0: sont pernicieuses pour ces jeunes créatures. Soyez heureuse, vous n'aurez plus désormais qu'à vous gouverner vous-même. C'est à Mademoiselle Delusy seule qu'incombera l'éducation des enfants. C'est dit. Et il n'y a pas à répliquer. Fanny s'incline et Mademoiselle Delusy essaie de se montrer à la hauteur de la tâche qui lui est confiée. Elle y parvient. Elle est à la fois énergique et douce. En plus, elle est excellente pédagogue. Elle réussit ce tour de force de se faire admettre, puis aimer, par ses 9 enfants, 6 filles et 3 garçons, qui ont entre 1 et 15 ans. Elle réussit si bien qu'au bout de quelques temps, ils ont oublié leur mère, qui est soigneusement écartée d'eux. Ils n'ont plus d'attention que pour Mademoiselle Delusy, qu'ils ont surnommée gentiment Hazel. Et Théobald dans tout cela? Eh bien, il n'est pas son amant. Il est seulement ravi de la présence d'Hazel, comme il l'appelle lui aussi. Quelquefois, il se contente de lui parler, comme tout le mari faible et timide. Il parle de sa femme. Sa femme ne le comprend pas. Cela allait bien au début de leur mariage, mais maintenant, rien ne va plus. Hazel sourit. Elle ne dit rien, elle écoute. Elle n'a qu'à laisser faire le temps. Et le temps, bien sûr, joue pour elle. Le ménage continue à se défaire et Fanny à souffrir. Elle est tout à fait seule maintenant. Non seulement elle n'a plus son mari, mais elle n'a même plus ses enfants, et Mademoiselle Delusy prend des libertés. Elle devient arrogante. À table, elle se fait servir la première. Pourtant, Fanny espère encore. Elle pense que Théobald va lui revenir. Et elle lui écrit, car ils ne se parlent plus maintenant, ils s'écrivent. Réagissez, je vous en conjure. Écoutez votre femme qui vous aime. Mademoiselle Delusy règne sans partage. On n'a jamais vu une position de gouvernante aussi scandaleuse. Mais Théobald ne réagit pas. Il ne fait rien. Il se complaît dans la situation équivoque et intenable qu'il a créée lui-même. Il n'est toujours pas devenu l'amant d'Hazel. Il est bien trop timide pour cela. Il continue à l'entretenir pendant des heures de ses états d'âme, de ses difficultés avec sa femme. Hazel écoute avec toujours le même intérêt et le même sourire. C'est alors que se produit une trêve. Le vieux duc de Choiseul-Pralin meurt. Théobald, donc, devient duc, et il est nommé pair de France. Tout gonflé de vanité, il ne songe plus qu'à étrenner ses nouvelles dignités. C'est la période mondaine. Le nouveau duc de Choiseul-Pralin n'a plus le temps de penser à sa gouvernante. Fanny est satisfaite, elle aussi, presque heureuse. Le duc, son époux, paraît à son bras dans les salons. Le couple s'est reformé, car le grand monde les réclame. Cette unité factice qu'imposent les bals et les réceptions ne dure pas longtemps. La fête passée, les Choiseul-Pralin se retrouvent tous les deux, ou plutôt tous les trois. Et dans le monde, justement, on commence à parler. La présence de cette gouvernante est un peu connue, et c'est bientôt la réprobation générale, presque le scandale. La duchesse, qui avait décidé d'être patiente, ne peut plus rester passive, elle doit agir. Alors elle fait intervenir son père, le maréchal Sébastiani. L'entrevue entre le duc et le vieux soldat est orageuse. Le maréchal en militaire qu'il est, n'y va pas par quatre chemins. « Monsieur, dit-il à son gendre, sachez que le respect de l'épouse est la première consigne de l'époux. » La discussion dure plusieurs heures, mais à la fin, Théobald n'a pas cédé. Il refuse de renvoyer Mademoiselle Delusy. Fanny ne se décourage pas, elle fait intervenir les deux fils du roi, les ducs d'Orléans et de Nemours, qui parlent au nom du roi lui-même. Théobald, encore une fois, ne cède pas. Alors il reste la religion. Fanny supplie son confesseur de parler au duc. C'est un saint homme et Théobald est très croyant. C'est sans doute la seule manière de le fléchir. Mais non. Théobald ressort tout pâle en quittant l'homme d'église, mais il n'a pas cédé. Il garde son Hazel. Alors cette fois, il n'y a plus que les grands moyens, puisque son mari est resté insensible à son beau-père le maréchal, aux deux fils du roi, à son confesseur. Fanny envoie vers lui le seul homme capable de le fléchir, son notaire. Maître Rian est un petit homme courtois et effacé. Monsieur le duc, il va falloir congédier Mademoiselle Delusy, ou alors vous séparer de la compagne qui porte si dignement votre nom. Cet état de choses, voyez-vous, ne saurait durer et vous pensez que ni la duchesse, ni le maréchal Sébastiani n'accepteraient dans ces conditions de subvenir aux lourdes dépenses que nécessite l'entretien du château de Vaux. Le duc a pâli, il bégait. Il implore un délai, mais non, point de délai. Alors le duc cède. Il va renvoyer mademoiselle de Luzy. La duchesse a gagné. Pour combien de temps ?
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0: Mademoiselle de Luzy s'est installée comme professeure dans un pensionnat de jeunes filles à Paris. Chez les Choiseul-Pralin, tout le monde boude. Les enfants qui rendent responsable leur mère, le duc qui s'enferme dans son coin et la duchesse qui se sent accusée et délaissée par tous. Pourtant, tout contact n'est pas rompu entre Azel et le duc. Elle lui écrit désormais chaque jour des lettres à la fois dolentes et insinuantes. Elle est la victime des gens et en particulier de la duchesse. Comme il l'a mal défendue, tous les malheurs qui vont s'abattre sur elle, c'est de sa faute. Alors le duc n'y tient plus. Il veut la voir à tout prix et les enfants, eux aussi, la réclament. Un beau jour, ils vont lui rendre visite tous ensemble. Les petits font fête à Azel. Théobald la prend à part et lui donne rendez-vous le lendemain dans un fiacre. Quand ils se retrouvent, Azel lui annonce qu'elle est décidée à se marier. Elle va aller en Angleterre et épouser n'importe qui. Ce n'est sans doute pas vrai, mais l'imminence du danger et la jalousie soudaine donnent enfin du courage à Théobald. C'est là, dans ce fiacre, au rideau tiré, que se passe ce que tout le monde croyait s'être passé depuis longtemps. Théobald de Choiseul-Pralin devient l'amant d'Henriette de Luzy. Le mois d'août 1847 est torride. La famille Pralin quitte Vaux pour aller en vacances à Dieppe. Toutefois, elle passe par Paris. À Paris, Théobald, bien sûr, revoit Azel au pensionnat. Ensuite, il rentre. Il va retrouver sa femme dans le luxueux hôtel Sébastiani. Le soleil se couche. La journée du 17 août 1847 se termine. La suite ? Eh bien, la suite appartient à l'histoire. À l'aube du 18 août, dans l'hôtel Sébastiani, des coups de sonnette réveillent les domestiques. Cela vient de la chambre de la duchesse. Il se précipite, s'arrête, regarde, voit. C'est une scène à peine descriptible. Dans la chambre, tous les objets sont brisés, les meubles renversés, les murs tachés de sang. La duchesse gît sur sa coiffeuse dans une large flaque rouge. Elle est littéralement criblée de coups. Elle a une partie de la tête arrachée. À terre, près d'elle, un revolver à la crosse pleine de sang et un chandelier d'argent où il reste des bouts de chair et des touffes de cheveux. À côté, tout sanglant lui aussi, le livre qu'elle était en train de lire. Un livre au titre d'une sinistre ironie. Les gens comme il faut. Mais ce qui frappe par-dessus tout, ce qui est le plus horrible, c'est que tout indique que la malheureuse a opposé une résistance désespérée à son agresseur. Les murs, les objets sont remplis de ses empreintes sanglantes. Elle a plusieurs doigts presque coupés, comme si elle avait pris à pleine main le poignard de l'assassin. D'ailleurs, Victor Hugo, qui visite le lendemain les lieux, note « Cette chambre fait horreur. On y voit, toute palpitante et comme vivante, la lutte et la résistance de la duchesse. La malheureuse femme, comme les bêtes prises au piège, a fait le tour de sa chambre en hurlant sous les coups de son assassin. Le médecin qui arrive à 5h30 ne peut que recueillir le dernier soupir de la duchesse. Théobald alors se jette sur son corps. Qu'allons-nous devenir ? Que feront mes pauvres enfants ? Mais est-ce une impression ? Il semble que ces paroles sonnent faux. Une demi-heure plus tard, la police arrive à son tour, et ce n'est pas n'importe qui. Les commissaires du Roule et des Champs-Élysées, le procureur général de l'Angle et le préfet de police Allard. Le duc a repris tout son sang-froid. Il répond avec hauteur aux premières questions et conclut « Selon moi, messieurs, il ne peut s'agir, bien entendu, que d'un crime crapuleux. » Mais le préfet Allard secoue la tête. Il a tout examiné et sa conviction est faite. Il se tourne vers le duc, le regarde bien dans les yeux. Voyez-vous, monsieur le duc, j'ai une certaine expérience. C'est un homme du monde qui a fait le coup. En quelques minutes, l'enquête est terminée, toutes les issues sont fermées, personne n'a pu venir du dehors. Le verrou qui ferme la porte de communication entre les appartements de la duchesse et ceux du duc a été démonté. Sur le trajet qui conduit à la chambre du duc, il y a des traces de sang. Dans sa chambre elle-même, on retrouve des cendres encore fumantes, des morceaux de tissu achèvent de se consumer. Alors les policiers changent d'attitude. Ils commencent une fouille complète. Tous les meubles, les tiroirs sont ouverts. Et malgré ces protestations scandalisées, le duc est prié fermement de se déshabiller. Oui, on le fait mettre tout nu. Et ce n'est pas d'ailleurs inutile, car on découvre que ses sous-vêtements sont tachés de sang. Le duc est coupable, c'est certain. Mais voyez-vous, on ne l'arrête pas. Même le préfet de police n'ose pas prendre une telle décision. Il faut des ordres. Des ordres du roi lui-même. En attendant, on l'enferme dans sa chambre. Deux policiers restent en faction derrière la porte. Le jour même, le tout Paris est au courant. On ne parle plus que du meurtre de la duchesse de Choiseul-Pralin. Oh, ce n'est pas pour s'apitoyer. Pour l'instant, on plaisante. On invente même, en l'honneur de l'événement, un néologisme. On répète, le duc a praliné sa dame. Mais déjà, on commence à murmurer, à gronder. Après un garde des Sceaux, un ministre des Travaux Publics, un général, c'est maintenant au tour d'un duc, pair de France et ami du roi, de créer le scandale. C'est trop. Au gouvernement, l'émotion est considérable. On sent que le coup peut ébranler le régime, peut-être même l'abattre. Et que va-t-on faire du duc à présent ? Il faut le juger, il est coupable, c'est certain. Et en plus d'un meurtre abominable, d'une sauvagerie inouïe, on va devoir sans doute guillotiner un duc, pair de France et ami du roi. Pendant ce temps, devant l'hôtel Sébastiani, la foule s'accumule. On réclame la mort du duc. Mais ce n'est qu'un prétexte. On entend vite des cris hostiles, plus séditieux. À bas les nobles ! À bas la pairie ! À bas Louis-Philippe ! Le 18 août, lendemain du crime, le duc est toujours seul, enfermé dans sa chambre, avec deux gardes à l'extérieur. À 10h du soir, les gardes sont surpris par des cris violents de l'autre côté de la porte. Il se précipite. Le duc est livide, il vomit, il ne peut plus parler. Le médecin, qu'on fait venir aussitôt, ne s'inquiète pas trop. Oh, c'est sans doute un malaise passager dû à l'émotion. Pourtant, le lendemain matin, l'état du duc s'est aggravé. Les vomissements sont de plus en plus violents, tandis que les syncopes apparaissent. Le médecin, appelé de nouveau, est cette fois très inquiet. Mais il hésite à croire à un empoisonnement. Il croirait plutôt au choléra, dont les symptômes sont à peu près les mêmes. De toute façon, il ne peut indiquer que des remèdes anodins, car à l'époque, dans un cas comme dans l'autre, on ne peut rien faire. C'est 3 jours plus tard, le 21 août, que la Chambre des Pairs, qui seule en a le pouvoir, décide enfin l'arrestation du duc de Choiseul-Pralin. Mais c'est déjà un mourant qu'on conduit à travers Paris dans une voiture entourée de 40 agents pour le protéger. Car voyez-vous, le peuple gronde. 1000 bruits circulent. Le duc ne s'est pas empoisonné. Il est déjà en sécurité à l'étranger. Ou bien, si c'est lui, c'est seulement maintenant qu'on l'arrête pour avoir saigné sa femme comme un boucher. Ah, si c'était quelqu'un d'autre, on n'aurait pas pris autant de précautions. Et cette chambre des pairs, c'est tous des nobles. Ils vont la quitter, c'est sûr. Le duc Pasquier, président de la chambre, tente d'interroger l'agonisant. Mais Choiseul-Pralin se tait. Enfin, oseriez-vous dire affirmativement que vous n'avez pas commis ce crime ? Je ne puis répondre à cette question. C'est tout. On n'en saura pas plus. Le duc Théobald de Choiseul-Pralin meurt le 24 août à 3h45 du matin. La violence des journaux donne une idée de l'opinion générale. La Démocratie Pacifique écrit « On guillotine de malheureux affamés » et le duc et père qui a massacré pendant un quart d'heure la respectable femme qui était la sienne, on est quitte pour avaler une petite fiole de poison. Le Siècle, un journal sérieux et modéré, est tout aussi virulent. S'il avait été question d'un paysan, d'un ouvrier ou d'un simple bourgeois, on aurait pris des mesures pour empêcher l'assassin d'échapper par le suicide à la vindicte publique. L'émotion est à son comble. Il faut faire quelque chose. Alors pour calmer l'opinion, pour sauver le régime, la Chambre des pairs décide de se réunir quand même. Le duc est mort, cela ne fait rien. On ne va pas le juger, mais on va tout de même proclamer qu'il était coupable. Et le 30 août 1847, dans une séance absurde, presque irréelle, la Chambre des pairs reconnaît la culpabilité du duc de Choiseul-Pralin, puis, étant donné qu'il est mort, le président ne peut faire autrement que de déclarer l'action publique éteinte. Henriette de Luzy, arrêtée, fut longuement interrogée. Elle avait de toute évidence une responsabilité morale dans le crime. Mais on ne trouva aucun écrit, on ne releva aucun témoignage prouvant une véritable incitation au meurtre, et on la relâcha. Elle finit d'ailleurs sa vie de la manière la plus édifiante. Elle épousa aux États-Unis un pasteur de l'église presbytérienne et s'occupa de bonnes œuvres jusqu'à sa mort. Quant au duc de Choiseul-Pralin et à sa femme, eh bien, il repose depuis 130 ans dans le caveau de la famille au château de Vaux. Ils sont côte à côte, pour toujours.

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2: Bonjour à tous, bienvenue sur Europe 1 pour Et si on en parlait avec Marie-Estelle Dupont. Bonjour Marie-Estelle.
3: Bonjour Romain.
2: Votre regard de psychologue clinicienne sur l'actualité, votre regard de psychothérapeute tous les jours entre 15h et 16h sur Europe 1 et en podcast évidemment sur l'application Europe 1. Aujourd'hui vous vouliez parler des malades dangereux. On les qualifie parfois de déséquilibrés, on les déresponsabilise parfois lorsqu'ils ont commis un crime. On va parler des liens entre psychiatrie et justice.
3: Oui, absolument. Face à la violence récurrente, on aimerait avoir la consolation de la psychiatrie. Et je crois que dans un monde qui n'a de cesse de nier la différence entre le bien et le mal, mais aussi entre la vérité et le mensonge, la barbarie nous laisse d'autant plus démunis. Alors, coûte que coûte, on appelle le psy, le sociologue ou le biologiste. Expliquez-nous une enfance difficile, un dérèglement neurologique, la pauvreté, enfin, dites-nous quelque chose. Et pourtant, je crois que c'est important de rappeler que le mal et la maladie mentale sont deux catégories qui ne se recouvrent pas. Parfois, elles se rencontrent. Le mal existe, il a mille visages, du pervers qui humilie à l'adolescent qui tue pour un regard, du terroriste impulsif au psychopathe en cravate qui sourit avec sarcasme devant la souffrance de ses proches. La maladie mentale, elle, est très souvent silencieuse. Elle tue lentement et d'abord celui qui l'a subi. Vouloir déresponsabiliser le criminel en cherchant parfois une pathologie qui n'est pas là, c'est insulter les millions de malades qui ne passeront jamais à l'acte. Et oui, je vous le dis, chers auditeurs d'Europe 1, vous risquez plus de mourir foudroyé que tué par un schizophrène. La folie fait peur, soit. De là à lui prêter le monopole de la violence, il s'agit tout de même d'un sacré mécanisme de protection de notre part. Et puis, il y a ces zones limitrophes. Ces malades qui passent à l'acte sans délirer, ces criminels sans antécédent qui semblent entrer dans une psychose pendant une bouffée délirante qui leur fait commettre l'irréparable. Ce mystère complexe de la nature humaine est largement insondé et la psychiatrie est, je crois, une école d'humilité. Elle n'épuisera jamais le mal. Sa mission est de comprendre et soigner la maladie mentale et rien d'autre. Alors, pour remettre un peu de clarté dans cette notion de dangerosité si souvent floue et dont le diagnostic, on le voit bien, est très incertain, je reçois Laurent Layet, psychiatre et auteur du très beau livre « Au pays des ombres » aux éditions Mareuil. Bonjour Laurent Layet et merci d'être avec nous et avec les auditeurs d'Europe 1 aujourd'hui.
4: Merci de m'accueillir.
2: Bonjour docteur. Marie-Estelle, on va parler donc pendant une heure des malades dangereux, de psychiatrie, de déséquilibrés. C'est vrai que ce sont des notions, quand on n'est pas, j'allais dire, dans le métier, quand on n'est pas médecin, des notions floues. On a souvent en tête, d'ailleurs, l'idée que les malades mentaux sont plus dangereux que les autres. C'est pas vrai ?
3: Oui, et c'est vraiment quelque chose, je crois que c'est important, aussi bien du point de vue de la justice que de la maladie mentale, de sortir de cette idée reçue un peu romantique, que le malade mental serait un fou dangereux systématiquement. Mais encore une fois, les schizophrènes ne sont pas de grands criminels, par exemple. Et donc, le crime n'a pas forcément l'excuse de la psychose. A contrario, un jeune complètement dissocié peut planter un couteau sans aucun remords, mais il n'est pas délirant et il n'est pas atteint de pathologie mentale. Alors, il est dissocié, c'est-à-dire qu'il n'a aucune empathie, il est coupé de tout affect. Donc, je pense que c'est très important aussi bien pour poser un regard beaucoup moins clivant sur la maladie mentale et rappeler quand même qu'on est tous susceptibles, un jour ou l'autre, de décompenser et de souffrir d'une pathologie mentale. Et d'autre part aussi, pour cesser d'aller chercher des excuses et une irresponsabilité là où ce sont d'autres paramètres qui ont précipité dans la violence, notamment des paramètres éducatifs.
2: Vous vouliez
3: j'aurais voulu poser une première question au docteur Layet. D'abord, je vous remercie parce que votre livre est très émouvant, il est saisissant, il est en même temps chirurgical. C'est vraiment une quête à chaque ligne pour être au plus près de la vérité psychique des patients. Il m'a beaucoup touchée, il m'a rappelé mes premières années où j'étais dans une unité fermée avec des malades difficiles. Et c'est vrai qu'on est habité quand on est psychologue ou psychiatre par cette tension permanente dans la recherche de la juste posture avec ces patients. Et qui nous emmène, en fait, là, on a à la fois très envie d'aller et très peur en même temps. Je crois que pour les auditeurs d'Europe 1, ce serait important que vous nous redonniez un petit peu la définition et surtout la manière dont on évalue la dangerosité d'un patient qui est en unité pour maladie difficile avec une injonction de soins.
4: Alors, Encore aujourd'hui, on différencie deux types de dangerosité. La dangerosité psychiatrique, c'est-à-dire celle qui est sous-tendue par certains troubles mentaux, c'est une maladie mentale. Et donc cette dangerosité-là, elle est bien connue, même si, comme vous l'avez à juste titre souligné, elle est rare. C'est-à-dire que la plupart des malades mentaux ne sont pas dangereux. Or, si aujourd'hui vous tendez un micro dans la rue et puis que vous prononcez le mot de schizophrène, la première chose qu'on vous dira, c'est dangerosité. Alors que c'est pas vrai. 99% des schizophrènes sont des gens plutôt en perdition, qui doivent gérer des troubles chroniques, qui sont plutôt victimes de la société. Mais il faut pas méconnaître qu'il y a un petit pourcentage, 1%, pour lesquels la maladie va s'exprimer par l'agir et par le passage à l'acte. Et c'est cela que les psychiatres doivent prendre en charge, et c'est cette dangerosité-là qu'on peut anticiper. Mais à côté de cette dangerosité psychiatrique, il existe une dangerosité qu'on appelle criminologique, qui est un concept beaucoup plus large. Et c'est là où on a tendance à la confondre. C'est-à-dire que la dangerosité criminologique, elle inclut la dangerosité sociale, elle inclut donc énormément de facteurs qui ne sont pas des facteurs psychiatriques. Et c'est cette dangerosité-là que l'on voit tous les jours dans les médias.
2: Docteur Layet.
3: Oui, bien sûr. Oui.
2: Marie-Estelle, oui.
3: Et je pense que c'est important de rappeler que les unités, les UM, ce qu'on appelle les UMD, hein, les unités pour malades difficiles, il y en avait 4 en France jusqu'en 2002 où il y a eu cette affaire terrible d'un patient qui a assassiné 2 infirmières. Et suite à cela, on s'est dit, enfin Nicolas Sarkozy a demandé à ce que plus d'unités pour malades difficiles soient créées en France. Je crois que c'est important de rappeler que c'est d'abord des lieux de soins avant d'être des prisons.
4: Ah oui, complètement.
3: Ce ne sont pas des prisons, ce sont d'abord des lieux de soins.
4: Oui, c'est
3: avec
4: hôpital,
3: cette
4: oui.
3: difficulté. C'est dans l'hôpital. Hein. Moi, quand je travaillais, il y avait le service semi-fermé, et puis l'unité véritablement fermée, qui nous fait rentrer avec beaucoup de sas, beaucoup de clés, beaucoup de précautions dans un univers où il y a effectivement beaucoup de précautions qui sont prises pour qu'aucun passage à l'acte ne soit possible et des tables qui sont vissées au sol. Je crois que ça, c'est important de rappeler que la particularité pour les psychiatres qui travaillent, c'est aussi qu'ils sont en lien en permanence avec l'administration, et vous dites dans votre livre que justement ce lien avec l'administration est ralenti parfois la prise en charge des patients.
4: Ah ben, aujourd'hui,
3: est-ce que vous pouvez nous éclairer
4: oui,
3: sur
4: alors,
3: ce point ?
4: Aujourd'hui, les hôpitaux, c'est des grosses machines, et les hôpitaux psychiatriques n'échappent pas à cette règle-là. Et avec l'image que renvoie la maladie mentale, y a besoin de lieux sécurisés, mais les UMD restent des îlots à l'intérieur desquels du soin est encore possible. Alors c'est vrai que ça a une image assez austère, parce qu'il y a des mesures de protection de l'intérieur des services vers l'extérieur des services, mais à l'intérieur de ces services, il y a la possibilité d'une humanisation et de prise en charge de pathologies qui sont lourdes. Parce qu'en fait, les UMD, c'est quoi ? C'est un équivalent de service de réanimation pour la médecine. Là, c'est une forme de réanimation pour la psychiatrie, c'est-à-dire qu'elle y concentre les pathologies les plus graves.
2: Vous êtes le directeur de l'UMD de Montfavet, près d'Avignon. Quels sont les profils des différents des malades que vous accueillez ?
4: Alors, il y a 3 types de profils, essentiellement. Le premier, ce sont des malades qui sont hospitalisés dans des services ordinaires, mais avec lesquels les services classiques de psychiatrie ne s'en sortent plus. Mmh. Soit parce que il y a des échecs dans la thérapeutique, comme dans toutes les maladies. Hein, je veux dire, la psychiatrie fait pas exception. Soit parce que le deuxième type, c'est des patients qui ont été irresponsabilisés. Donc, c'est-à-dire pour lesquels on a reconnu une abolition du discernement au moment de leur passage à l'acte. Et donc, ils sont orientés non pas vers la prison, mais vers les soins. Et il y a un troisième type de patient qui est accueilli. Ce sont des gens qui sont détenus, mais qui présentent des troubles mentaux en détention et dont les troubles mentaux les rendent incapables d'être maintenus en détention. Donc, voilà les 3 types de malades qu'accueillent les UMD. Mmh.
3: Et notamment d'ailleurs parce qu'en prison, ils sont l'objet de maltraitance ou d'humiliation, etc., du fait de leur maladie mentale. Quelle est la finalité de ces séjours donc en unité pour maladie difficile ? Comment est-ce que je pense pour les auditeurs d'Europe 1, c'est important de se représenter comment ils en sortent et quelle est la suite après ? Comment ils sont pris en charge après l'unité pour maladie difficile ?
4: Alors l'idée, c'est qu'ils aient des soins dans un lieu qui soit sécurisé. Ça, c'est un premier point, parce qu'il ne faut pas méconnaître qu'il y a des passages à l'acte qui sont possibles. Ensuite, c'est des séjours qui sont souvent plus longs que dans les services ordinaires, parce que la maladie mentale nécessite souvent le temps long pour être soigné. Et c'est des services qui nécessitent aussi d'avoir des moyens humains qui soient plus importants, parce que en psychiatrie, on soigne beaucoup avec l'humain. Mais sortir du UMD, et je tiens à le préciser, la sortie des patients de l'UMD n'est pas décidée par les médecins de l'UMD. Elle est décidée par une commission indépendante. Donc c'est elle qui statue. Et une fois qu'un patient sort de l'UMD, il rentre dans l'unité où il était originellement. Donc s'il était en détention, il revient en détention. S'il était en psychiatrie, il revient en psychiatrie. Mais il y a très rarement, en fait, c'est plus qu'exceptionnel, voire jamais, de sortie sèche. C'est-à-dire qu'il n'y a pas de patients d'UMD qui vont directement à l'extérieur.
3: Oui, bien sûr. Mais c'est important de le rappeler pour les auditeurs d'Europe 1, je pense, parce qu'il y a quand même une grande angoisse par rapport à ces malades. On a la représentation, en fait, qu'ils sont forcément très dangereux.
2: Marie-Estelle, la peur de la folie se traduit souvent par l'emploi incorrect de certains termes. Vous l'avez évoqué dans votre édito au début de l'émission. Est-ce qu'on peut y revenir ?
3: Oui, c'est intéressant de voir comme l'imaginaire collectif a une espèce de peur de la folie. On a peur de la folie et donc il arrive, quand on ne connaît pas la définition exacte, technique des mots, de très mal employer les mots. Et moi, parfois, ça me fait un peu bondir quand je lis des articles, évidemment, qu'un journaliste, il n'a pas un master de psychopathologie, mais il ne faut pas diffuser les mots comme paranoïa ou phobie ou c'est la psychose. Vous voyez un attentat, puis on vous écrit c'est la psychose. Mais non, c'est un attentat, c'est pas une psychose. Et en fait, le fait que le langage courant utilise des termes inappropriés, ça renforce aussi cette assimilation entre la folie et la violence. Et je pense que ça scotomise l'idée que le mal existe et qu'on est vraiment dans une anthropologie hyper matérialiste où on a nié la différence entre le bien et le mal. Et le mal n'a pas toujours l'excuse de la maladie. Et à contrario, je reviens sur ce que je disais dans l'édito, ça stigmatise énormément les malades mentaux. Et je pense que c'est important de rappeler que psychopathe, sociopathe, paranoïaque, c'est des termes très précis qui correspondent à des critères. Si un ensemble de critères n'est pas réuni, on ne peut pas poser cette étiquette, en fait. Et donc, ça a des conséquences quand on le fait. D'abord, ça aggrave ce regard sur la folie, puis ça fait oublier quelque chose, je crois. C'est qu'il y a quand même un continuum du normal au pathologique. Là, on parle de patients exceptionnels, mais pour chacun d'entre nous, il est possible qu'au cours de notre vie, nous ayons un trouble psychologique, nous décompensions à un moment donné, et que nous guérissions. Et donc, je pense que c'est important de ne pas regarder la maladie mentale un peu de manière très projective et justement parano. En gros, c'est toujours l'autre qui est fou, et de comprendre qu'on a cette possibilité de tomber malade physiquement, mais aussi psychiquement, et de s'en remettre. Et je pense que c'est très important de remettre ça au centre du débat, parce que j'ai vu en psychiatrie des guérisons inespérées chez des patients qu'on pensait complètement condamnés, et puis qui s'en sont sortis dans une sublimation par l'activité artistique notamment, qui ont mis toute leur bipolarité dans la peinture. Et puis à contrario, on voit des gens qui ont l'air complètement normaux et qui un jour décompensent de manière extrêmement violente.
2: Docteur Layet.
4: Alors, je vous rejoins tout à fait sur deux points, et que je résumerai ainsi. La plupart des crimes fous ne sont pas commis par des fous. Ça, c'est un premier point. Et je vous rejoins aussi sur la deuxième chose, c'est-à-dire que beaucoup de termes psychiatriques sont tombés dans le langage courant. Et en tombant dans le langage courant, ils ont perdu leur sens. Et effectivement, ils font peur. Donc, schizophrène, paranoïaque, pervers, etc.

0: très ordonné.
1: C'est obsessionnel du ménage.
0: Alors que c'est pas du tout.
2: Voilà. Ouais. Vous dites la plupart des crimes fous ne sont pas commis par des fous. Mais alors prenons un exemple précis. Bien malheureusement, on lit souvent dans les journaux un homme qui a tué son ex-compagne et les enfants. Voilà. Ça, c'est quoi pour vous? C'est un acte de folie, mais qui n'est pas commis par un malade.
0: C'est ça. Qui n'est pas sous-tendu par une maladie mentale. Donc effectivement, on peut commettre un acte fou sans forcément avoir une maladie mentale. Mmh. Aujourd'hui, pour vous donner un ordre d'idée, l'irresponsabilité pénale pour raison psychiatrique, c'est-à-dire les gens qui sont dirigés après un acte grave vers l'hôpital plutôt que vers la prison, c'est 0,4%. Oui. Donc c'est anecdotique, ça concerne quelques centaines à peine de personnes par an.
2: Comment se passe justement un entretien? Alors, le terme n'est peut-être pas le meilleur. Une consultation d'évaluation. Voilà l'expertise.
0: Ah, l'expertise. Alors, l'expertise, c'est un acte qui est extrêmement codifié parce qu'elle est codifiée par la justice. D'abord, c'est un magistrat qui vous désigne. Et lorsque le magistrat vous a désigné, vous devez répondre aux questions qui sont posées par le magistrat. Alors, certes, il y a deux questions principales qui intéressent la justice. C'est la question du discernement. Est-ce qu'il avait toutes ses facultés mentales au moment de son passage à l'acte? Parce que c'est ça qui va déterminer ou non l'irresponsabilité. Et ensuite, la question de la dangerosité. Et la troisième question maintenant qui intéresse la justice, c'est si on met des soins, est-ce qu'on diminue leur dangerosité? Voilà un petit peu. Donc, ce n'est pas des entretiens. Alors, si ça prend l'aspect d'une communication verbale avec quelqu'un, mais il y a le dossier d'instruction, il y a le dossier médical, et puis il y a aussi un certain nombre de symptômes. En fait, c'est une analyse sémiologique, une recueil de signes cliniques. C'est ça, en fait, une expertise psychiatrique. Ce n'est pas une conversation amicale avec un individu.
1: Et on combine en général d'ailleurs l'expertise du psychiatre et l'expertise du psychologue parce que ils ont des formations complémentaires et que les psychologues qui sont experts auprès des tribunaux peuvent faire passer ce qu'on appelle des tests de personnalité profonde qui vont permettre d'évaluer, de donner des compléments d'information au psychiatre sur le risque de récidive, sur le risque suicidaire, etc., etc. Et je pense que c'est très important de rappeler aux auditeurs d'Europe 1 que dans une expertise psychiatrique justement, les compétences du psychologue et les compétences du psychiatre se combinent pour aboutir au profil le plus complet possible. Le problème étant évidemment aujourd'hui que très souvent on a un manque de moyens et de temps dans la justice puisque l'argent est plutôt alloué vers des choses très administratives et que donc parfois les expertises n'ont pas suffisamment de temps pour être approfondies.
2: Oui.
1: Marie-Estelle,
2: j'en profite une seconde juste pour rappeler le numéro de téléphone d'Europe 1, 01 80 20 39 21 si les auditeurs d'Europe 1 ont une question à vous poser, Marie-Estelle, ou au docteur Layet, qui est psychiatre, auteur du livre « Au pays des ombres » et qui est le patron de l'UMD, l'unité pour malades dangereux de Montfavet, près d'Avignon.
0: Malade difficile.
1: Alors, dans votre livre, vous revenez assez longuement sur l'histoire de Denis Zinot. Parce que c'est un cas très intéressant, c'est-à-dire que nous, on a plutôt tendance à constater aujourd'hui dans les journaux que, notamment dans l'affaire Sarah Halimi, que parfois on utilise la pathologie pour plaider l'irresponsabilité et diminuer sa peine, et Denis Zinot est l'illustration inverse. C'est-à-dire que c'est un homme dont vous allez raconter mieux que moi l'histoire, avec qui vous avez beaucoup échangé, beaucoup travaillé, et qui justement ne veut pas qu'on présente son crime comme un symptôme, et pour qui c'est très important de dire « mais mon geste n'était pas fait sous le coup de la folie et je sais pourquoi j'ai fait ce que j'ai fait ». Est-ce que vous pouvez raconter aux auditeurs d'Europe 1 cette trajectoire qui est tellement illustratrice des liens entre la psychiatrie et la justice, je trouve?
0: Alors, pour résumer en quelques mots, on est dans au début des années 2000, dans un petit bar du sud de la France, dans une toute petite ville, et puis, comme on le dit, il y a quatre personnes qui tapent le carton, les habitués. Et puis, il y a un jeune garçon qui a 17 ans, qui est derrière le bar, et à qui on demande à servir une boisson aux habitués. Et puis, il tarde un peu parce qu'il est en train d'essuyer 2-3 verres. Son père est en train de faire la sieste au premier étage. Et puis, un des habitués du sud de la France, un peu grande gueule, lui lance « Petit, si tu me sers pas, je te mets 2 gifles ». Voilà, c'est un truc complètement banal. Sauf que ce jeune garçon, il entre dans une maladie, il rentre dans des troubles psychiatriques et il a le sentiment que cette phrase, uniquement cette phrase, a été la cause pour lui de tous les désagréments de sa vie jusqu'à l'âge de 34 ans. Donc ça veut dire que pendant 17 ans, tous les jours, il va ruminer cette phrase comme étant la cause de tous ses maux. Et 17 ans, jour pour jour, après,

0: il va se présenter au domicile de ce monsieur. Et alors pas au domicile, il va se présenter alors que ce monsieur est en train de faire des courses et il va lui tirer 2 balles dans la tête. Voilà. Et pour lui, ce qui est important, pour monsieur Zino, parce que les psychiatres vont se succéder, parce que les psychiatres vont diagnostiquer tous chez lui une maladie mentale, parce que les psychiatres vont dire qu'il doit être soigné, ben pour lui, le rendre fou, c'est enlever la légitimité de son geste. Pour lui, son geste, il était fait pour rétablir la justice, et si on lui enlève la légitimité de son geste, c'est-à-dire si on dit qu'il est malade, ben ça lui enlève ça, et ça ne rétablit pas la justice. Donc lui va se battre tout au long de son procès et de ses procès, parce qu'il va faire, il y a eu un appel, pour être reconnu responsable. Et aujourd'hui, les avocats ne peuvent pas plaider à l'encontre de leur client. Donc les avocats n'ont pas pu plaider l'irresponsabilité pénale.
1: C'est extrêmement intéressant parce qu'on voit comment la paranoïa peut vous enfermer au carré. C'est-à-dire qu'en fait, dans la paranoïa, c'est la certitude qui sert de preuve. Donc, il s'auto-persuade que cette phrase est le déterminant unique de tous ces malheurs, tous les malheurs qui suivent. Et donc, il va tuer. Et dans son délire paranoïaque, il se persuade qu'il est spolié de quelque chose si on lui retire le diagnostic de maladie, enfin, si on lui impose le diagnostic de maladie mentale. Donc, moi, je trouve cette histoire absolument fascinante parce qu'elle montre comment la folie peut être très désorganisée, comme chez un schizophrène avec un délire qui part dans tous les sens. Et puis, la folie peut être extrêmement structurée avec un axiome de départ. Et si vous l'acceptez, vous êtes perdu quelque part parce que tout s'enchaîne de manière extrêmement logique.
0: C'est ça. Le postulat de départ est faux et le développement ensuite du raisonnement a une apparence de cohérence.
2: Et si on en parlait entre 15h et 16h tous les jours sur Europe 1, on est avec vous Marie-Estelle Dupont et on accueille aujourd'hui le docteur Laurent Layet, psychiatre, et auteur du livre « Au pays des ombres » aux éditions Mareuil et le patron, également patron de l'unité pour malades difficiles de Montfavet, près d'Avignon. D'ailleurs, l'UMD de Montfavet qui a accueilli Camille Claudel pendant 40 ans, hein. On va en parler juste après la petite pause. On va en parler, évidemment, on va continuer à parler de ces malades qu'on qualifie parfois un peu de façon trop simple de déséquilibrés. Voilà, qu'on déresponsabilise parfois lorsqu'ils ont commis un crime. On parle des liens entre psychiatrie et justice. Restez avec nous, 01 80 20 39 21. Petite pause et on se retrouve juste après. À tout de suite.
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2: Et si on en parlait tous les jours sur Europe 1 avec vous, Marie-Estelle Dupont, vous accueillez aujourd'hui le docteur Laurent Layet, psychiatre, auteur du livre « Au pays des ombres » aux éditions Mareuil et ancien patron de l'UMD de Montfavet à Avignon, l'unité pour malades difficiles. Ancien patron de l'UMD de Montfavet. On évoque les liens entre psychiatrie et justice. D'ailleurs, docteur, avant d'entendre Marie-Estelle, quand un crime est commis, on entend souvent dire que c'est un déséquilibré. Et puis, il échappe à la justice. Alors ça a du mal à passer dans l'opinion. Qu'est-ce qu'on peut dire de ce terme de déséquilibré ?
0: Alors, d'abord, c'est un terme générique qui recouvre, à mon avis, qui est tout à fait imprécis. Et alors, je vais le redire, hein, ce chiffre de 0,4%. Oui. Donc, si c'était déséquilibré renverré à la maladie mentale, il n'y a que 0,4% des patients, parce qu'à ce moment-là, ça devient des patients, donc qui échapperaient à une peine de détention. Après, je défie quiconque d'aller en hôpital psychiatrique. C'est-à-dire que lorsque quelqu'un est irresponsabilisé pour raison psychiatrique, il va à l'hôpital. À la différence d'une peine de prison, la peine de prison, elle est prononcée à un moment donné, vous savez quand est-ce qu'elle se termine. Lorsque vous allez à l'hôpital psychiatrique, vous savez quand vous rentrez, et la seule chose qui déterminera votre sortie, c'est si vos troubles sont stabilisés. Et en fait, il est démontré maintenant que pour des gens qui ont des pathologies mentales graves, ils restent beaucoup plus longtemps à l'hôpital psychiatrique que ce qu'ils seraient restés s'ils avaient été condamnés pour le crime dans lequel ils ont été mis en cause. Donc ça aussi, ça va lutter contre des idées reçues. On passe beaucoup plus longtemps à l'hôpital psychiatrique.
2: C'est une décision du préfet quand on est interné.
0: Alors non, c'est-à-dire qu'une fois qu'on est irresponsabilisé, c'est une décision de justice, mais c'est vrai, vous avez raison. Ensuite, la justice perd la main. Et ensuite, vous passez sur une mesure administrative, et c'est la mesure administrative est gérée par le préfet.
1: Oui, et puis je pense que c'est important de rappeler également que les conditions de vie en service de psychiatrie sont réellement difficiles. Il y a quelque chose d'un univers un peu carcéral. Hein. On n'a pas sa cigarette à l'heure qu'on veut. Moi, j'ai vu des situations de souffrance chez des soignants, mais qui entraînaient du coup de la souffrance chez les patients. Par exemple, un infirmier psychiatrique qui était en fait pas spécialisé en psychiatrie, qui ne savait pas que les schizophrènes étaient dépendants à la nicotine et qui donc voyait comme de l'agressivité de la part du patient schizophrène qui réclame sa cigarette. On a des repas qui sont en général infâmes. On se promène pas quand on veut. Donc il faut rappeler aussi que la vie dans un service de psychiatrie n'est pas un moment facile. Le soin psychiatrique est quelque chose en soi de difficile et de carcéral, sans être dans l'extrême du vol au-dessus d'un nid de coucou du film qu'on a tous vu, qui est effrayant, mais c'est encore difficile en psychiatrie. Ouais. C'est important de le rappeler.
2: D'ailleurs, Marie-Estelle, vous êtes intervenue, vous le rappeliez tout à l'heure, en psychiatrie, et en préparant l'émission, vous m'avez parlé d'un patient qui a été interné. Est-ce que vous pouvez nous raconter ça?
1: Alors, c'était justement un patient qui devait aller en prison et puis qui avait eu on l'avait mis en unité pour maladie difficile parce qu'il était cannibale, mais il n'était visiblement pas en capacité d'aller en prison, et donc il était là parce que il avait tué et commencé à manger sa petite amie. Et puis à un moment donné où moi j'intervenais dans cet hôpital, il est sorti de l'unité pour maladie difficile, il a été dans une unité semi-fermée. Et un matin, j'arrive en fait et je m'apprêtais à aller voir la patiente de la chambre d'en face qui était là pour une mélancolie très grave, c'est-à-dire qu'elle ne répondait pas au traitement, donc on allait lui faire une sismothérapie pour faire passer les idées suicidaires. Donc c'était une femme qui était en très grande souffrance et qui m'a dit d'ailleurs au cours de notre premier entretien vous ressemblez à ma tante, vous savez, toute ma famille est partie en fumée à Auschwitz. Donc si vous voulez, vous arrivez déjà dans un univers où il y a vous êtes saisi quand même par les tragédies intimes que vous voyez. Et puis un matin, je ne vois pas cette patiente dans sa chambre, et je ne vois pas non plus le patient dans la chambre d'en face. Et en fait, il avait récidivé et pendant la nuit, il avait tenté, il avait mordu en fait cette patiente. Il était allé dans sa chambre, il l'avait mordu. Et donc je suis allée le voir parce qu'il a été réenfermé. Je suis allée le voir et je lui ai demandé ce qui s'était passé. Et en fait, c'est des moments, et Laurent Layet le décrit extrêmement bien dans son livre, vous êtes un peu dans un moment suspendu, aux confins. Vous êtes dans l'humanité absolue et en même temps, vous ne savez plus très bien où vous êtes dans un univers parallèle parce que je lui demande ce qui s'est passé. Et il soupire et il me dit, alors en plus je voulais m'asseoir pour ne pas avoir l'air d'être en position de domination, mais il y avait rien pour que je puisse m'asseoir dans la cellule d'isolement. Et je me mets contre la fenêtre qui était verrouillée évidemment, et il me dit, ah bah oui, mais c'était insupportable, elle ronflait. Et le ronflement de la patiente justifiait dans son récit qu'il soit repassé à l'acte, qu'il ait récidivé, qu'il soit allé la mordre. Et donc on revenait dans ce sentiment un peu du mythe de Sisyphe ou d'un éternel recommencement de passage à l'acte. Et c'est vrai que ce sont des moments qui vous marquent particulièrement en psychiatrie parce que en fait vous ne pouvez plus être dans le jugement. Le jugement ne tient pas la route en fait. Il n'y a que de la souffrance à ce moment-là. Il n'y a que de la tragédie. Et j'avais envie de raconter ce souvenir parce que effectivement j'étais jeune étudiante à l'époque et il m'a beaucoup marqué.
2: Ouais. On soigne qu'un patient de ce type, on le sort de sa maladie, docteur Layet?
0: Alors les troubles mentaux, et ça il faut le dire, hein, la psychiatrie est une des spécialités qui a énormément progressé ces 50 dernières années, à la fois à l'aide des thérapeutiques médicamenteuses, hein, les médicaments, on a fait beaucoup de progrès, hein, et notamment dans la prescription des médicaments en psychiatrie. On est passé de la cavisole chimique où c'était vraiment assommant pour tout le monde à des molécules qui sont quand même beaucoup plus souples et beaucoup plus faciles à utiliser, mais on a aussi fait énormément de progrès dans les thérapies non médicamenteuses, les thérapeutiques non médicamenteuses, donc les différents types de thérapies, et donc ce qui fait qu'aujourd'hui ça laisse entrevoir que certaines pathologies mentales peuvent être stabilisées. Après ça, si on parle d'une maladie comme la schizophrénie par exemple, ça reste une maladie chronique.
2: Là, chez cet individu qui est cannibale, est-ce qu'on va le soigner? Est-ce qu'un jour, il ne sera plus cannibale?
0: Alors, je ne sais pas si le cannibalisme en soi-même ne peut pas être défini comme étant la nature, mais est-ce que le cannibalisme, il vient se greffer, par exemple, sur une pathologie psychotique ou une schizophrénie? Pour revenir à la schizophrénie, aujourd'hui, on a les moyens en tout cas chez la plupart des patients, oui. Non pas de faire guérir, on ne guérit pas de la schizophrénie, mais on apprend à vivre avec, comme beaucoup de patients apprennent à vivre avec des maladies chroniques. On parle aujourd'hui des diabétiques, on parle aujourd'hui des hypertendus, de la sclérose en plaques, etc., etc. On réussit effectivement à ce que certains patients soient stabilisés avec les traitements médicamenteux, soient stabilisés avec les thérapies, soient stabilisés en apprenant à gérer leur maladie. C'est ça aussi. Et en fait, on ne dit pas « il est schizophrène », il a une schizophrénie. C'est pas exactement la même chose.
2: Il y a un point sur lequel on va revenir avec vous, Marie-Estelle, et puis avec le docteur Layet, c'est l'impact de la consommation de drogue sur la santé mentale. Qu'est-ce qu'on peut dire de l'impact de la drogue, de cette addiction sur la santé mentale, sur le psyché ?
1: Alors d'abord, je pense que c'est important de rappeler que dans un certain nombre de pathologies mentales du registre de la psychose, justement la schizophrénie notamment, le patient a tendance à utiliser la drogue comme une thérapeutique. C'est-à-dire que l'utilisation de la drogue l'aide parfois à se rassurer sur le fait qu'il n'est pas fou, mais que c'est la drogue qui le met dans cet état. Et donc, il n'est pas rare de voir des psychotiques qui ont recours à la drogue et ensuite basculent dans une véritable addiction pour soit canaliser le délire, soit se rassurer et se donner un sentiment de contrôle. Ça, c'est la première chose. La deuxième chose, c'est que, évidemment, que la consommation de stupéfiants, notamment à l'adolescence, quand il y a une chimie cérébrale qui change très très vite, précipite et peut participer à des bouffées délirantes et donc à des décompensations. Mais c'est pas la drogue elle-même qui fait que vous devenez psychotique. C'est l'individu qui a une fragilité qui est au bord de la décompensation et la drogue va être un accélérateur. Ça aussi, c'est important de le rappeler, je pense. Et puis voilà, très souvent, chez les personnes qui ont des addictions à des substances, à des stupéfiants, il faut chercher quand même soit une comorbidité avérée, soit un trouble de la personnalité de type, par exemple, borderline.
0: Alors, je vous rejoins tout à fait. Le phénomène des addictions, d'abord, il s'est complexifié parce que il y a une trentaine d'années, on avait souvent des mono-addictions. On avait les héroïnomanes d'un côté, les alcooliques de l'autre, etc. Aujourd'hui, on a plutôt des polytoxicomanies, c'est-à-dire des individus qui consomment plusieurs toxiques en même temps. Et puis aussi se pose aussi la question de la nature du toxique. C'est-à-dire que les drogues de synthèse, elles ont beaucoup avancé et elles se sont beaucoup répandues. Le cannabis, le THC, on a aussi des concentrations de plus en plus importantes et des consommations chez des individus fragiles et voire de plus en plus jeunes. Et comme vous l'avez très justement dit, lorsqu'on consomme des toxiques sur un cerveau en construction, ça n'a pas le même impact que si le cerveau a déjà un fonctionnement tout à fait établi. Et je ferai une petite remarque concernant la question des addictions et des pathologies mentales. Les addictions, elles aggravent les pathologies mentales, elles créent des décompensations plus brutales, elles créent une résistance aux thérapeutiques médicamenteuses, c'est-à-dire les addictions, elles ont un impact extrêmement néfaste sur les pathologies psychiatriques.
2: Question qu'on peut se poser, quelle est la part de responsabilité d'un individu qui prend beaucoup de drogue et qui devient déséquilibré et qui a des pathologies psychiatriques?
0: Alors la loi, elle est très claire là-dessus. Oui. Elle a fait la part des choses, et elle-même, la loi a évolué depuis l'ancien ministre de la Justice, M. Dupond-Moretti, qui avait fait cette distinction et qui a demandé aux psychiatres de faire cette distinction. Il faut différencier, par exemple, quelqu'un qui va prendre un soir pour dormir un demi-comprimé d'un somnifère et qui va faire un épisode psychiatrique parce qu'il va faire une réaction particulière. Et puis, des personnes qui s'intoxiquent régulièrement et qui passent à l'acte alors qu'ils sont intoxiqués, soit avec l'alcool. Alors la plupart des toxiques ont un effet désinhibiteur. Mais aujourd'hui, être désinhibé par un toxique ne vous empêche pas d'être reconnu responsable. Bien au contraire, c'est plutôt un facteur aggravant.
2: Je pensais à la consommation au long cours. Quelqu'un qui fume 3, 4 pétards joints par jour et après on dit, il a des maladies.
0: D'autant plus s'il le fait de façon chronique parce que...
2: Oui, mais il a une part de responsabilité au début.
0: Complètement.
2: Oui, c'est ça.
0: Totalement. Et d'ailleurs, quand on demande au psychiatre expert de se prononcer, souvent le psychiatre expert dit que c'est quelqu'un qui a tout à fait en connaissance des effets de cette substance sur son comportement, plus qu'il en consomme depuis des années.
1: Bah oui, si vous tuez quelqu'un parce que vous avez consommé de l'alcool et que vous avez pris le volant, vous êtes responsable d'avoir pris de l'alcool et donc de pas être en état de conduire. Et depuis l'affaire Sarah Halimi, le fait de dire bah, j'avais consommé du cannabis et donc j'étais pas responsable, ça ne fonctionne pas. Le problème de la consommation de stupéfiants, c'est quand même au long cours, elle altère beaucoup la frontière entre la réalité et l'imaginaire. Elle peut ralentir les réflexes, elle peut augmenter l'impulsivité, elle peut diminuer les capacités mnésiques et d'attention. Donc c'est important de rappeler que ça a des effets, ça impacte considérablement notre vie sociale.
2: Comment évalue-t-on la dangerosité d'un individu ? Comment est-ce qu'on se dit, tiens, cet individu va récidiver, est un danger pour la société, docteur Laillé ?
0: Alors, la dangerosité, elle s'évalue avec des facteurs, des grilles qui sont reconnues et qui ont été éprouvées par un certain nombre de publications et d'études. D'accord ? C'est-à-dire qu'on n'évalue pas une dangerosité au doigt mouillé.
2: Oui. Hein ?
0: Donc ça, c'est quand même quelque chose d'important. Et après, en tant que psychiatre, on ne prédit pas la récidive, on évalue le risque de récidive, ce qui est tout à fait autre chose. D'accord ? Et à partir d'un certain nombre de facteurs, alors soit si on a affaire à quelqu'un qui a une pathologie mentale, on connaît les critères de dangerosité d'une pathologie mentale, l'absence de prise de tête traitement, la consommation de toxiques, on l'a dit, mais également les idées délirantes, mais également les troubles dissociatifs, hein, voilà, tout ça ce sont des éléments qui sont connus. Et puis le psychiatre est aussi aujourd'hui en capacité, et puis le psychologue aussi, hein, d'évaluer une dangerosité un peu plus large par rapport à des critères là aussi connus comme des antécédents de violence agie, des antécédents de violence subie, une désinsertion sociale, professionnelle, sentimentale, par rapport à l'âge. Voilà, tout ça, ce sont des facteurs qui sont reconnus et qui permettent de pondérer un niveau de dangerosité et d'évaluer un risque de récidive.
2: Oui. Marie-Estelle, en préparant l'émission, vous m'avez dit que vous étiez un peu agacée par la tendance actuelle à tout pathologiser. Hein, alors vous allez
1: être... Moi, agacée, ça m'arrive jamais, Romain.
2: J'ai dû me tromper. Le terme n'est pas exact. Ne jamais perdre le sens de l'humour. Vous étiez donc, comment dire, étonné par la tendance actuelle à tout pathologiser, à créer des maladies. Est-ce que vous pouvez revenir sur ce point ?
1: J'avais envie qu'on aborde ce point parce que évidemment là on est allé dans la psychiatrie très grave et très lourde et qui est méconnue et qui a besoin d'être expliquée. Laurent Laillé le fait de manière absolument remarquable, mais je pense qu'il y a aussi une atmosphère d'époque en fait on est dans une société qui n'a de cesse de produire de la norme. On a une inflation normative au journal officiel qui est délirante. On n'arrête pas de produire de la norme sur les conduites, de la norme sur les comportements. Pourquoi ? Parce qu'on a une anthropologie très matérialiste où, en fait, on aborde l'être humain uniquement sous l'angle de ses conduites. Donc, soit la conduite est normale, soit la conduite, elle n'est pas dans la norme et, par conséquent, elle est déviante. Et moi, je pense que plus une société s'appauvrit en produisant des normes, c'est-à-dire qu'il y a conforme-toi, correspond à l'image très lisse, adapte-toi, ne pose pas de questions, ne réfléchis pas. D'abord, plus on abrase l'imaginaire, la richesse symbolique, les capacités de sublimation, etc., etc., et donc aussi plus on favorise les passages à l'acte violent, mais surtout plus on va avoir tendance à pathologiser ce qui est simplement de la singularité, de la subjectivité, et qui n'est pas de la pathologie. Et on le voit aujourd'hui, puisque quand vous prenez les premières versions des manuels de psychiatrie, le DSM, qui est le grand répertoire des maladies mentales et des troubles de la personnalité, entre sa première version et la version qu'il y a aujourd'hui, qui est très statisticienne, très behavioriste, très normative, en fait, il y a des pathologies pour tout. C'est-à-dire qu'aujourd'hui, le deuil est une pathologie. Et donc, je pense que quand une société a tendance à voir toute émotion, le rire, les pleurs, finalement, toute émotion comme une pathologie, elle ne peut que créer aussi du déséquilibre. Et ça, je pense que c'est important de le rappeler parce que aujourd'hui, on parle beaucoup des hypersensibles. Mais c'est quoi ce truc ? Est-ce que finalement, on peut pas prendre les choses dans l'autre sens et dire mais les hypersensibles, c'est peut-être juste des gens normaux dans un monde qui est anormalement dénué d'empathie et de sensibilité ? Et je trouve que c'est quand même important de se demander parfois où est la folie dans un monde qui est capable de voir les enfants comme des éléments gênants dans l'espace public. Je me demande si parfois la folie n'est pas du côté des gens raisonnables. Mais ça, c'était juste pour mettre un petit peu de piment dans la discussion.
2: L'émotion, toute émotion est devenue
1: une pathologie. Un petit peu de poil à gratter.
2: Docteur Layet.
0: Alors oui, je vous rejoins tout à fait. Alors c'est vrai qu'on est en train de faire un amalgame entre les maladies psychiatriques et puis, on va dire, les désagréments. On est de plus en plus intolérant dans notre société à l'insatisfaction. On est de plus en plus intolérant à la question de la douleur, à la douleur morale. Mais des fois, la douleur morale, elle est nécessaire. Quand vous perdez quelqu'un, il est nécessaire d'avoir un temps de douleur morale. C'est ce qui vous permet de faire un deuil. Sauf qu'aujourd'hui, même la douleur morale, elle est mal tolérée dans ces moments-là. Quand on vit un moment triste, ben, on a une émotion triste. Quand on vit un moment gai, on a une émotion gai. Et il n'y a rien de pathologique là-dedans. Et sauf qu'effectivement, si, comme ça a très bien été expliqué, on le met par rapport à une norme, c'est-à-dire par rapport à quelque chose qui serait la neutralité, on aurait la nécessité d'être tout le temps dans cette neutralité. Et dès qu'on s'écarte de cette neutralité, bah, il faudrait pathologiser l'écart par rapport à une neutralité, ce qui est complètement absurde.
2: Mais c'est le patient qui est demandeur.
1: Ce qui est grave, c'est que du coup, ça crée un peu une population dissociée. Parce que si on dit à quelqu'un qui a perdu un proche il y a un an et qui est encore triste, bah, c'est pathologique, alors que peut-être que cette personne avait un lien d'attachement très fort, tout simplement. Et moi, je trouve plutôt adapté d'être triste quand on est en deuil. Alors, ça veut dire que finalement, les gens normaux, c'est les gens complètement dissociés qui n'ont jamais d'affect. Et donc, on va vers une société de gens complètement dissociés et psychopathes. C'est très inquiétant. Moi, je trouve qu'il faut faire attention à ça. En fait, on a psychiatrisé la souffrance à partir du moment où c'est déspiritualisé. Quand on comprend qu'on est un être de lien et un être d'affect et qu'on est des mammifères métaphysiques, comme le disait le docteur Lowenstein à notre antenne il y a quelque temps, mais en fait, l'émotion n'est pas dangereuse. Et je crois que c'est de désigner l'émotion comme dangereuse qui pourrait engendrer d'autant plus de violence et de la psychiatrisation qui est une forme de violence. Parce que dans les régimes totalitaires, on psychiatrise les dissidents. Je crois que c'est important de ne pas psychiatriser la souffrance et de faire vraiment la distinction entre la souffrance humaine qui est précisément un marqueur de notre humanité. Je suis en capacité de souffrir quand je vois quelqu'un que j'aime qui souffre. Ça s'appelle l'empathie. Et la psychiatrie avérée avec une maladie mentale qui correspond à des critères, encore une fois, je le répète, bien précis.
2: L'émission va toucher à sa fin dans quelques instants. Vous racontez, docteur Layet, qu'à l'UMD, l'unité de malades difficiles de Montfavet, près d'Avignon, il y a eu quelques belles histoires, notamment celle d'un artiste qui a été interné donc et qui ensuite s'en est sorti par l'art. Il est même exposé dans des galeries et il vend ses tableaux.
0: Ah oui, alors ça, ça fait partie des belles histoires et ça fait partie aussi de ces de cet héritage des aliénistes, c'est-à-dire que dans les hôpitaux psychiatriques avant, c'était des villes à part entière qui étaient quasiment autosuffisantes et certains hôpitaux psychiatriques ont gardé quelque chose de cette histoire et outre le fait d'occuper certains patients avec des activités professionnelles, on peut aussi avoir des activités thérapeutiques et parmi les activités thérapeutiques, il peut y avoir des activités thérapeutiques artistiques.
2: Oui.
0: Et c'est vrai que moi j'ai toujours le souvenir de ce patient qui ne parlait pas, qui faisait 1m90, qui disait oui, non et beau, voilà, et qu'on avait placé en maison de retraite à l'âge de 45 ans parce qu'on ne pouvait plus rien faire. On disait que c'était un crétin profond. Voilà. Et puis un jour, voilà, la lumière est venue d'une aide-soignante, encore une fois, qui est allée le voir et en fait, elle s'est rendue compte qu'il était en train de griffonner tout le temps. Et elle l'a amené dans l'atelier artistique. Et les premiers jours, il n'a rien fait, il a regardé. Et puis ensuite, on lui a donné une toile et ce qu'il est arrivé à poser sur la toile est quelque chose qui a subjugué toutes les équipes, et encore aujourd'hui. Et moi, je le promis, puisque j'ai été le premier à acheter ces toiles.
2: Que vous avez ces toiles
0: que j'ai chez moi, et que j'ai dans mon cabinet aussi, et que je trouve tout à fait remarquable. Et alors lui, sa vie n'a pas changé. Il est toujours en maison de retraite, sauf qu'effectivement, il a vendu tellement de toiles qu'il peut se payer ses cigarettes tout seul, donc il n'a plus l'allocation adulte handicapé. Mais n'empêche que, on a trouvé cet échappatoire pour lui, et ce qui fait est remarquable.
2: Bon, et à l'UMD de Montfavet...
1: Quelle magnifique histoire.
2: Camille Claudel est passée pendant 40 ans. Mais c'est une autre histoire. Hein.
1: Oui, mais alors ça fera l'objet d'une émission sur les pervers narcissiques parce que j'en veux beaucoup à Auguste Rodin d'avoir mis sa maîtresse en psychiatrie pour pas qu'elle le dérange. Je suis très en colère et très énervée.
0: Alors,
1: là,
0: je veux bien
1: dire
0: revenir
1: Romain.
0: Pour débattre avec vous.
2: Voilà. 15h53. Merci, docteur Layet. Marie-Estelle Dupont, on se retrouve demain pour un... pour Et si on en parlait.

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1: Bonsoir Anne.
2: Oui, bonsoir. Je peux me permettre de dire Roland ?
1: Ben oui, s'il vous plaît. Surtout, Roland. Voilà. Moi, je me permets, j'ai pris la permission de vous appeler tout de suite Anne.
2: Vous avez
1: été mariée deux fois, Anne. Oui. Vous avez hélas perdu votre premier mari. Et puis, oui. Votre second mari aussi, je crois que vous avez également perdu votre second mari.
2: Alors, je ne l'ai pas perdu dans le sens où il est décédé.
1: Oui.
2: Je préfère dire, il m'a demandé le divorce que j'ai accepté tranquillement.
1: Oui, d'accord.
2: Et voilà, donc ensuite nous avons essayé d'être des amis, mais bon, ça n'a pas fonctionné. Et bon, voilà.
1: Qu'est-ce qui s'est passé ? Parce qu'avec votre premier mari, bon, vous l'avez donc perdu, vous êtes devenue veuve. Ça s'était bien passé, votre première relation avec votre premier mari ?
2: Ah oui, c'était vraiment extraordinaire. Je souhaite ça à tout le monde. C'est quelqu'un de merveilleux,
1: ouais.
2: De gentil,
1: ouais.
2: Qui acceptait la capricieuse que j'étais. Et voilà, qui ne voulait pas me changer. Avec cette liberté, ça me permettait aussi de pouvoir m'épanouir et de pouvoir le laisser libre aussi de non pas de faire n'importe quoi.
1: Non, mais de sa personnalité, en tout cas.
2: De laisser parler sa personnalité, etc. Bon.
1: Tout au contraire, j'ai l'impression, puisque vous faites des comparaisons, j'imagine, tout au contraire de votre second mari, alors.
2: Alors, je n'ai pas voulu faire de comparaison, mais je me suis rendu compte que j'en fais quand même. C'est tout le contraire de mon second mari, mais je pense que je vais dire quelque part que c'était peut-être pas la faute de mon second mari. Je pense que je suis restée sur une manière d'être. Et ça ne lui a pas convenu. Je pense que c'est ça.
1: C'est-à-dire que, qu'est-ce qui s'est passé justement ? Vous êtes séparée là de votre second mari, c'est ce que vous nous disiez, mais qu'est-ce qui s'est passé donc avec votre second mari ?
2: Alors, je pense que quand j'ai perdu, quand mon mari est décédé, j'ai rencontré cet homme-là et j'ai écrit quelques pages pour moi pour comprendre quand même mon histoire. Et moi, je dis, parce que je suis assez pudique malgré tout, et je dis quelque part, je l'ai choisi. Alors que, je l'ai choisi lui. On s'est choisi, voilà. Et donc, ensuite, après, il voulait qu'on se marie, mais j'étais déjà mariée, alors...
1: Alors, vous aviez rencontré, alors, faut bien qu'on comprenne, vous avez rencontré celui qui est devenu votre second mari. Vous l'aviez rencontré, vous étiez encore mariée, c'est-à-dire votre mari...
2: Mon mari était décédé. Enfin, il était décédé. Je l'ai rencontré quand j'étais... J'aime pas ce terme de veuve, c'est ouais. Abscons pour moi.
1: Ouais, ouais.
2: Donc, je ne l'emploie pas, ça me...
1: Vous
2: ça
1: étiez
2: me
1: célibataire, on va dire, ok. Vous étiez célibataire quand vous avez rencontré votre second mari.
2: Voilà. Ça faisait pas même trop longtemps que j'avais perdu mon mari. Donc, j'étais un peu perdue, j'ai rencontré cet homme-là, et c'est vrai que, comme ça, il m'a plu. Parce qu'il avait l'air gentil et comme les circonstances de la mort de mon mari, c'était quand même assez pénible. J'avais besoin de reprendre souffle. Il y avait cette personne qui était là.
1: Comment vous l'avez rencontré alors ? Comment vous l'avez rencontré ?
2: Alors je l'ai rencontré parce que j'avais démissionné de mon travail parce que j'arrivais pas à... Je voulais faire autre chose. Mmh. Je l'ai rencontré dans une école où il était prof et je voulais faire tout autre chose.
1: Mmh.
2: Et donc je l'ai rencontré là. Et je ne sais pas, est-ce que c'est parce que j'étais un petit peu bizarre qu'il a dû se dire, bon, elle est quand même assez curieuse cette personne. Moi, tout simplement, il avait une voix très douce et je suis assez sensible aux voix malgré tout. Mmh. Et ceci étant, Florian a une jolie voix et vous également, si je peux me permettre. Et donc, voilà, et on s'est rencontrés comme ça. Et moi, je ne cherchais pas à me remarier. j'étais déjà mariée. Et c'est là le nœud du problème.
1: Mais non, vous n'étiez pas, vous étiez pas déjà mariée, puisque vous dites que vous étiez célibataire cette fois, puisque vous aviez perdu votre mari.
2: Et je suis d'accord avec vous, mais dans ma tête, dans mon cœur, dans
1: d'accord,
2: mon...
1: D'accord, d'accord. Ah, vous étiez encore lié à votre précédent, d'accord, j'ai bien compris. Vous étiez lié encore sentimentalement, fidèlement, moralement, à votre mari qui était hélas décédé. Donc, vous tombez sur cette personne, vous pensez qu'elle a tous les atouts, en tout cas qu'elle semble être fiable. Et qu'est-ce qui va se passer alors?
2: Je crois que c'est moi qui n'ai pas fait comprendre que moi je ne voulais pas me remarier.
1: Oui, j'ai bien compris que vous n'étiez pas prête et que vous étiez encore sous le lien de votre premier mari auquel vous étiez très attachée.
2: Oui, et que je savais que, je sais pas, tout allait très bien, pour tout dire, tout allait très bien, assez bien, on va dire ça. Sauf quand il m'a demandé en mariage.
1: Mais avant qu'il vous demande en mariage, il va se passer quelque chose. Vous allez avoir une relation amoureuse avec lui.
2: Oui, complètement. Mais c'est pour ça que j'ai dit que tout se passait très bien.
1: Ouais.
2: Il n'y avait aucun problème, vraiment.
1: Vous n'avez pas décelé des traits de caractère que vous alliez découvrir plus tard.
2: J'ai décelé qu'il était possessif et je déteste. Moi, je suis quelqu'un de la liberté, donc ça me paralysait, mais je me disais, je sais pas, peut-être que ça pourrait changer, bon, voilà.
1: Vous aviez peur de rester seule ou pas du tout ?
2: Pas du tout.
1: Pas du tout. Donc c'est pas ça qui vous a attiré. Qu'est-ce qui vous a attiré ? Qu'est-ce qui a fait que vous êtes passé au-dessus de ce que vous aviez vu de lui, d'un trait de caractère qui vous insupportait ?
2: Alors voilà, j'ai écrit il y a 3 jours ce que j'ai vécu le soir où mon mari est décédé, à savoir où je venais d'avoir le permis, où je prends ma voiture, où je suis l'ambulance, j'essaie de et que on arrive aux urgences d'un hôpital et que voilà, on me dit que j'avais une petite fille que j'ai laissée à une voisine parce que et tout. Le médecin vient me dire que c'est pas très fort. Je suis là, je prie, je pleure. Je ne veux pas partir de l'hôpital parce que je me dis si je pars, il va mourir. Mmh. Donc je suis dans cette émotion en fait.
1: Mmh.
2: Et je suis là. Et après je rentre chez moi parce qu'il le fallait. Et le téléphone sonne, je suis à peine arrivée, le téléphone sonne. J'ai une amie qui passait me voir, je lui dis « je ne décroche pas, donc décroche, s'il te plaît ». Elle décroche, elle me dit « c'est l'hôpital ». Je lui dis « oui, tu peux écouter, je sais ce qu'ils vont dire et donc je n'ai pas envie d'entendre ». Voilà, donc après, alors ça fait 3 jours que c'est remonté à la surface. Et en fait, ils disent la chose habituelle, enfin je crois, on ne donne pas la nouvelle tout de suite. On dit que la personne, ça ne va pas mieux, etc. Et le téléphone sonne pour une autre fois, 5 ou 10 minutes après. Donc moi, je dis, je décroche et on m'apprend la nouvelle. Mmh. Je suis dans la sidération, alors que je ne dis rien. Je dis tout simplement à mon amie, elle me dit, est-ce que je peux t'aider ? Je dis non, tu appelles sa maman, tu appelles un cousin. Et ce sera tout pour ce soir. Je n'ai pas envie. Je ne peux pas parler. C'est bon. On s'en tient là. Et voilà. Donc ensuite, après, devant l'après-midi, il s'était passé quelque chose. Quand je le regardais, je voyais que ça n'allait pas et qu'il allait mourir. C'est horrible de voir ça. Je prends la voiture, je pars avec le bébé, je dis est-ce que tu viens avec nous ? Il me dit non, je suis un peu fatiguée, vas-y. Et quand j'arrive chez mes amis, j'ai dit non, je repars. Ils me disent mais qu'est-ce que t'as ? J'ai dit non, il faut que je rentre chez moi. Donc je rentre, je me jette à ses pieds, je dis pardon, j'aurais pas dû partir. Il me dit mais non, mais ne t'inquiète pas, il s'est rien passé. Ok. Le matin, et j'entends un bruit. Bon, bref, il tombe et c'est un peu le fait qu'il faut l'emmener à l'hôpital, qu'il faut faire ceci. Donc moi, j'étais quand même un peu perdue dans tout ça. Je quitte ma maison parce que dès que j'entendais un ascenseur, je pensais que c'est lui. Bon, bref, j'étais complètement, je sais pas si c'est dans une panique, mais je ne voulais, enfin, je sais pas, je ne sais pas, mais ça m'est revenu comme ça.
1: Vous êtes dans une sorte de déni de la disparition de votre premier mari?
2: Je sais pas si c'est un déni, mais comme il m'avait dit, je te quitterai jamais. Ouais. Alors on peut dire oui, c'est un déni. Et pour moi, c'est la force de dire. Enfin, il faut que je sois forte. Donc, je pense que je suis dans un déni où moi je mets sur mon cours. Je suis dans un dédoublement de la personnalité. Mmh. Une partie de moi dit que c'est la vérité et l'autre partie dit non. Il m'a dit qu'il me quittera jamais. Donc. Après, je rencontre l'autre personne.
1: Et pardon, excusez-moi, Anne, de vous couper. On va revenir sur la seconde relation, en tout cas la seconde rencontre. Vous disiez que vous aviez un enfant dans ce dédoublement, dans ces souvenirs qui revenaient. Vous aviez un enfant avec votre premier mari?
2: Oui.
1: D'accord, ok. Et votre enfant, avec quel âge quand vous avez perdu votre premier mari?
2: 18 mois.
1: Ah oui, extrêmement jeune, d'accord.
2: Ah, vous allez me faire pleurer dans 18 mois. Donc, parce que ça fait 3 jours que tout ça s'est revenu. Et j'ai trouvé que c'était d'une rare violence d'être toute seule. Enfin, toute seule. Oh là là. J'ai pas envie de faire pleurer. Je dis tout simplement, voilà, c'est comme ça que ça s'est passé. Et qui plus est.
1: C'est revenu il y a 3 jours, mais vous l'avez perdu quand, votre mari, Anne?
2: Ah, c'est très vieux.
1: C'est très vieux. D'accord. Votre enfant est beaucoup plus âgé aujourd'hui, donc.
2: Ah, bien sûr.
1: D'accord.
2: Elle est même décédée.
1: Oh, non.
2: Oh, oui. Oh. Bon. Donc, voilà. Donc, Mais c'est revenu il y a 3 jours. Donc, effectivement, je me suis dit, mais je ne sais même pas comment j'ai... Bon, bref. Donc,
1: On en était assez... Est-ce que... Donc voilà, tout vous est remonté, mais et vous rencontrez donc celui qui va devenir votre second mari.
2: Voilà, oui. Enfin, celui qui va devenir, pas mon second mari, je dis que moi j'ai besoin de simplement, pour reprendre souffle, je préfère dire comme ça, je trouve que c'est poétique, j'ai choisi cet homme-là, cet homme-là. Je ne sais pas à sa voix, parce qu'il était... Voilà, je l'ai choisi lui, pas quelqu'un d'autre, je suis pas dans une notion de mariage, de je t'aime moi non plus, je suis pas dans ça. Je suis simplement dans le fait que j'étais dans quelque chose de souffrant, que je n'en avais jamais parlé, j'avais jamais laissé remonter tout ce que j'ai ressenti quand vous prenez votre voiture et que vous suivez une ambulance et que vous venez presque tout juste d'avoir le permis et que, bon, voilà, c'est tout ça. Et moi, comme si je voulais faire disparaître, alors c'est là que je trouve le déni, pas mon premier mari, mais toute cette histoire, je ne savais pas comment l'aborder. Donc je l'aborde à ma manière. Et je rencontre cet homme-là et je dis, et moi j'écris, je voulais tout simplement un peu de chaleur, un peu de bonheur, tout simplement. C'est pas trop demandé quand même.
1: Oui, poser une tête sur une épaule.
2: Voilà, tout simplement. Je ne demandais pas de mariage, je ne demandais pas tout ça. Peut-être que je sais pas. Et
1: qu'est-ce qui a fait que vous avez finalement dit oui?
2: Alors, je savais que il y a 2 choses. Il y a ma fille. Que je me dis, je me retrouvais seule avec cet enfant, avec mon enfant. Et au fur et à mesure où la date du mariage avançait, je dis, c'est une folie. Il ne faut pas le faire.
1: Vous aviez conscience de l'erreur que vous aviez commise.
2: Complètement, complètement.
1: Mais vous y alliez quand même.
2: Oui, je le fais quand même. Je suis allée au cimetière. Je l'ai dit à mon défunt mari. J'ai dit, je sais, tu m'as dit de ne pas me remarier. Je vais épouser cette personne. Je n'en ai pas envie, mais je le ferai. Voilà.
1: Parce que vous saviez que c'était la seule façon de le garder, cette relation dont vous aviez besoin.
2: Selon moi.
1: Oui, selon vous, mais c'était la seule manière, parce que sans cela, il vous quittait.
2: Oui.
1: Et oui. Donc vous disiez que c'était, vous en aviez pas envie, mais que si c'était le seul moyen pour qu'il ne vous quitte pas, vous allez y aller.
2: Oui, et puis je sentais qu'on était bien. On était bien dans sa famille. Quand vous êtes accueilli dans une famille...
1: Oui, c'est important aussi, vous avez raison.
2: C'est très important. Mm-hmm. Moi, j'aime... Sa mère est décédée, mais j'aimais beaucoup sa famille, son père, enfin... J'aimais bien sa famille et je voulais que ma fille soit aussi heureuse... Retrouve une famille, et que ma mère était déjà assez âgée. Et je voulais... Mais je ne dirais pas que c'est pour ma fille que je l'ai fait. Ce n'est pas vrai. Mais c'est dans l'équation.
1: Oui, c'est un des éléments que vous avez pris en compte, outre le fait que vous ne vouliez pas qu'il vous quitte.
2: Je ne voulais pas, et puis j'étais bien dans sa famille. Je le dis, je le répète.
1: Et donc, en quoi finalement ça a été un échec, cette nouvelle union?
2: Alors, c'est un échec parce que. Premièrement, il me demande en mariage, mais j'ai dit on va où là? Je suis déjà mariée. Alors il me dit non, t'es veuve. Donc bon, j'ai dit moi je parle pas de ça. Je dis tout simplement que je suis déjà mariée. C'est une manière un peu élégante de dire que mon mari est dans mon cœur et que je j'ai pas envie d'en parler comme ça. C'est personnel. C'est mon comment je vais dire ça, c'est mon jardin secret.
1: Oui, c'est votre façon de vivre l'amour que vous avez eu avec votre mari et cette promesse que vous aviez faite.
2: Oui, déjà que j'avais dit, je suis allée lui demander pardon de me remarier, mais je lui ai dit je ne t'ai pas trahie, c'est-à-dire que dans mon cœur, il n'y avait que mon mari et cette personne, comme je dis, comme j'écris dans mon petit journal. Je dis bien, moi aussi, je faisais le don de ma personne, d'une partie de moi. Mmh. Et mon cœur n'appartient qu'à cette première personne. Peut-être que c'est égoïste, mais c'est comme ça que je l'ai vécu.
1: Oui, mais c'est ce que vous ressentiez. Il faut écouter ses sentiments, évidemment, et c'est ce que vous ressentiez. Mais alors, donc, vous vous êtes mariée, avançons un petit peu, Anne. Vous vous êtes mariée, et qu'est-ce que vous avez découvert? Qu'est-ce qui s'est passé?
2: Alors, je me suis mariée, j'ai découvert qu'il était... moi j'ai dit ça, il était possessif.
1: Oui, vous l'aviez dit au début, oui. Et il est devenu encore plus possessif.
2: Oui, parce que j'avais gardé mon nom, parce que mon nom, moi pour moi le vrai nom c'est le nom de jeune fille. Donc voilà, j'avais déjà eu ce problème, enfin c'est pas un problème, j'avais déjà eu cette discussion avec mon premier mari, qui m'avait dit, ce serait peut-être temps que tu changes. Je lui ai dit pourquoi, on n'est pas obligé de changer. Il dit oui, mais ça me plairait. Donc une fois que j'ai entendu que ça me plairait, j'ai changé de nom. Mais voilà, donc lui ne me dit pas ça, mais il me dit, il déchire mes papiers.
1: Il déchire mes papiers. Vos premiers papiers, vous voulez dire de mariage de...
2: Oui.
1: D'acte de mariage. Ah bah oui, quand même, c'est violent.
2: C'est violent. Je n'ai rien dit. Et bon, je suis allée... changer mes papiers, mais au lieu de changer mes papiers en son nom, de jeune épousée, j'ai changé en mon nom, de jeune fille.
1: Vous avez gardé votre nom de jeune fille, oui. Et donc ça ne lui a pas plu?
2: Non, il n'a jamais su.
1: Ah. Et alors, cette possessivité a commencé vraiment à peser? Il est quoi, jaloux aussi?
2: Oui, t'es devenu jaloux, enfin, et après, quand j'analyse, je pense qu'il aurait voulu qu'on ait un enfant, mais moi, je n'étais pas partie sur tout ça. Et pourquoi pas avoir un enfant puisqu'on est mariés, c'était important pour lui que ma fille, il voulait, je sais pas si on peut adopter l'enfant de quelqu'un qui a déjà un père, mais enfin bon, mais oui, ça commence à me prendre la tête. J'ai dit non, tu n'es pas son père. Si tu veux, elle peut t'appeler papa ou puis ajouter ton prénom, mais il n'est pas question que tu
1: gommes sa paternité, oui, la paternité.
2: Ah oui, tu gommeras pas sa paternité, il n'en est pas question. Mm-hmm. Donc,
1: Oui, il voulait vraiment s'investir dans votre vie, occuper. Il voulait un peu gommer le premier homme que vous aviez aimé, à qui vous aviez promis d'être fidèle, à qui vous aviez promis de ne pas évidemment vous remarier. Donc, c'est quelque chose qui le gênait dans votre couple, ça ?
2: Ah oui.
1: Il était jaloux de votre passé, de votre défunt mari ? Oui.
2: Oui. J'ai jamais pu comprendre. Quand j'étais un peu. Enfin, quand j'étais dans mes pensées, il me dit « tu penses à ton mort ». Je trouve ça tellement... Je ne comprends pas.
1: C'est dur, oui.
2: Bien sûr que c'est dur. Et comme, ça, et comme c'est remonté il y a 3 jours, donc ça m'est revenu. Et on a essayé, après beaucoup d'années, de se parler et d'essayer... Parce que ce n'est pas quelqu'un que je déteste, c'est ce que je disais à Florian. Je ne comprends même pas que je le déteste. Je ne peux pas dire que j'ai souffert. J'ai simplement souffert que quelqu'un pense que je peux être, qu'il peut être, enfin, que je suis sa chose. Non. Mm-hmm. Je refuse.
1: Ah oui, vous avez raison. Personne ne peut accepter d'être la chose de quelqu'un.
2: J'avais un père autoritaire que j'aimais beaucoup, mais et donc moi je voyais donc mon père qui donnait des ordres. J'ai dit mais non, tu ne donneras pas d'ordres. C'est pas, faut arrêter quoi. Non, c'est non. Donc, après, de fil en aiguille, je me suis dédoublée. J'ai dit, bon, mais je n'aurai pas les bras, je n'aurai pas tout ça. Donc, arrête tes bêtises. J'ai commencé à donner des points. Il avait un capital de tant de points. Et à chaque fois qu'il faisait quelque chose...
1: Ah, c'est-à-dire que vous avez dit, par exemple, il a un capital de 10 points, vous enleviez les points à chaque fois comme un permis de conduire, quoi.
2: Oui.
1: Un permis de mariage. Et alors, oui. du coup, il a entamé, j'imagine, tous ses points.
2: Oui, il a entamé tous ses points. On n'allait peut-être pas ensemble... dire qu'il m'a trompée, que ça m'a fait mal, non. Je ne lui en ai pas voulu, je n'ai même pas voulu aux autres personnes, parce que je n'étais pas là pour...
1: Vous êtes rendu compte que vous ne l'aimiez pas vraiment, en fait, Anne ? Vous l'aimiez pour les mauvaises raisons.
2: Voilà. Non, je l'aimais, mais j'aurais peut-être pas dû... J'aurais peut-être pas dû... c'est-à-dire qu'au début, j'ai peut-être été assez soumise et je ne suis pas quelqu'un de soumis.
1: Donc, mais vous étiez perdue, vous aviez perdu l'amour un amour important, le papa de votre fille, vous étiez un peu perdue, désemparée, vous aviez fait le serment d'aimer envers et contre tout votre mari, et puis vous étiez femme aussi, donc vous vous êtes laissée aller à une relation, pourquoi pas sentimentale et amoureuse, et là il vous a poussé à quelque chose qui vous a obligé d'abord à trahir votre serment, puisque vous aviez décidé.
2: Alors, justement... Je vous arrête juste là pour dire, dire que j'ai écrit je ne t'ai jamais trahi. Parce que pour moi, trahir, c'est trahir l'amour, en fait. Si je suis allée demander pardon que j'allais me remarier, ça je l'ai fait. Mais je crois que c'était pas. Je me suis jamais sentie mariée avec lui. J'étais bien avec lui. Peut-être dans le péché, si on veut, mais...
1: Non, dans le péché, non, parce que vous n'étiez pas...
2: Je sais rien, mais...
1: Non, pas dans le péché. Alors, pour ceux qui viennent nous rejoindre sur Europe 1, on rappelle que, voilà, Anne, vous nous racontez avoir été mariée finalement 2 fois. La première fois, un véritable mariage d'amour, d'engagement avec votre mari, avec lequel vous avez eu une petite fille. Et puis, hélas, alors que votre fille a 18 mois, votre mari va être emporté... visiblement par une maladie, en tout cas il va mourir, vous vous retrouvez dans une situation extrêmement tragique, vous avez du mal à passer, voilà, c'est violent, c'est brutal, c'est soudain, vous êtes une jeune maman, et puis la vie fait que vous allez rencontrer très vite quelqu'un, mais avec lequel vous ne comptez absolument pas vous marier, avec lequel vous avez envie de vivre, pourquoi pas une relation. Cette personne se montre très vite possessive, jaloux, mais bon, ça fait du bien de poser un peu sa tête sur une épaule, donc vous vous laissez un peu aller. Lorsqu'il vous demande, lorsqu'il exige le mariage, alors que vous étiez déjà marié, déjà engagé, vous ne vouliez pas rompre le serment de fidélité et de ce que vous aviez fait, promis à votre premier mari, vous allez passer le pas et quand même vous marier, peut-être pour des mauvaises raisons, et puis finalement ça ne va pas marcher, puisque cette possessivité va évidemment ruiner la femme libre, autonome que vous êtes. Vous dites aujourd'hui, vous avez découvert que votre mari, finalement, votre second mari, vous a trompé, mais vous ne lui en voulez pas pour ça.
2: Non. Je considérais qu'il m'a trompé, d'accord. C'est sa vie, ça lui appartient. Il m'a dit, au moment qu'on a pu, il m'a dit, je t'ai offensé. Je dis non. Il me dit oui. Je dis, toi, tu vis ça comme une offense, pas moi. Et c'est là qu'arrive le dédoublement. Il y avait une partie de moi qui avait besoin de bosser parce que il fallait que je m'occupe de ma fille. Et puis une autre partie qui était une partie où c'était une partie amoureuse. Mais bon, la partie amoureuse, c'était pas la peine d'y compter parce que sans liberté, l'amour pour moi, ça n'a pas tellement d'intérêt. Donc, je ne lui en veux pas. Il aurait dû me dire je ne t'aime pas ou
1: bah, je pense qu'il vous aimait, non, mais je crois que c'est pas ça, mais qu'il a bien senti que vous n'étiez pas prête à être totalement la femme qu'il souhaitait que vous soyez.
2: Non, je pense qu'il ne m'aimait pas.
1: Alors quel intérêt de faire tout ça? Quel intérêt de vous voir vous marier, être jaloux, possessif? Je crois qu'il non, il vous aimait mal, mais il vous aimait.
2: Ben, je pense qu'au départ, il pensait que... je pense qu'au départ... pour moi, c'est pas de l'amour. Peut-être que je me dis, peut-être qu'il voulait d'un enfant, peut-être qu'il voulait d'une personne malgré tout, peut-être un peu perdue, mais suffisamment mature pour gérer des choses, je ne sais pas, parce que en plus j'étais bien acceptée par sa famille, et c'est important aussi quand même.
1: Bon, il y a la famille, c'est vrai que c'est un tout, c'est important, mais bon, la personne, votre relation aussi directe avec la personne est quand même le plus important, cet équilibre que vous n'aviez finalement pas trouvé avec lui. Anne, comment ça va aujourd'hui?
2: Moi, depuis trois jours, là, je vais très bien. Je suis contente de ne l'avoir jamais haï, lui. Je sais que je serai toujours là pour lui s'il a besoin de quelque chose, mais je sais qu'il ne me demandera jamais rien. Je sais que si j'ai besoin de quelque chose, je peux lui demander, il le fera. J'appelle cela de l'amour. J'avais besoin de le dire parce que je ne lui parle plus, mais je sais que c'est de l'amour épuré parce que ça m'a permis d'aller jusqu'au bout de moi-même, de n'avoir pas détesté pour quoi faire. Ça ne me rendrait pas plus heureuse. S'il était heureux ailleurs, eh ben tant mieux pour lui. Je suis pas possessive des gens et c'est ce qu'une amie ne comprend pas, c'est que je dise que j'aime cette personne, je l'aime pas peut-être comme j'ai aimé mon premier mari, mais est-ce qu'on doit faire des comparaisons?
1: Non, mais vous l'aimez à votre manière, oui, vous avez une certaine forme de respect, puis il a été là un moment important de votre vie, et c'est bien que, c'est surtout bien que vous ayez, que cet amour.

0: fil qu'elle a eu, c'était Julie, elle a transformé cette rupture en renaissance. Donc parfois, voilà, on arrive à apprendre de ses choix, parfois même de ses erreurs, et voilà, Anne, vous en êtes aussi la preuve. Merci de nous avoir confié votre témoignage, Anne, sur l'antenne d'Europe 1.
1: Merci beaucoup.
0: Merci à vous.
1: Merci de m'avoir écouté.
0: Mais je vous en prie, c'était un plaisir d'échanger avec vous.

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0: Bonjour à toutes et bonjour à tous. Vous le savez désormais, chaque samedi et chaque dimanche de 16h à 17h sur Europe 1, je vous parle d'amour. Je vous raconte des histoires d'amour extraordinaires de personnes célèbres ou d'anonymes. De leur rencontre sur un tournage de film à leur montée des marches à Cannes, Angelina Jolie et Brad Pitt ont formé un couple glamour pendant plus de 10 ans avant de se déchirer devant les caméras du monde entier. Ensemble, ils ont créé un domaine de rêve en Provence et sont devenus les parents de 6 enfants. Mais ce bonheur a volé en éclats en 2016 quand Angelina demande le divorce, à la surprise générale. Retour sur la fabuleuse histoire d'amour du couple le plus fusionnel d'Hollywood, les Brangelina. Et pour en parler tout à l'heure, je recevrai Laurent

0: Laurence Pio, rédactrice en chef célébrité chez Paris Match et autrice du livre Angelina Jolie et Brad Pitt, Les secrets du divorce du siècle avec Hervé Tropea, publié chez Hachette Pratique en 2023. Mais tout de suite, place au récit.
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Le 7 janvier 2005, la planète People connaît un véritable séisme. Alors qu'il passe quelques jours sur l'île d'Anguilla pour les fêtes de fin d'année, Jennifer Aniston et Brad Pitt annoncent leur séparation après 10 ans d'amour. Les fans du monde entier pleurent la fin du couple le plus sexy d'Hollywood. Leur divorce officiel sera prononcé en octobre de la même année. La raison officielle ne convainc pas grand monde. Le couple n'a pas réussi à concilier vie privée et vie professionnelle. En réalité, cette rupture est l'épilogue d'un drame commencé un an plus tôt. Le 5 janvier 2004 commence le tournage d'un film qui va entrer dans l'histoire du cinéma pour son succès au box-office, mais surtout pour son parfum de scandale. Pour incarner les héros de son nouveau film « Mr. and Mrs. Smith », dans lequel un couple de tueurs à gages, qui à la suite d'un contrat raté, se retrouve par hasard chargé de s'éliminer mutuellement, le réalisateur Doug Liman a d'abord pensé à Will Smith et Nicole Kidman. Mais les deux stars sont engagées sur d'autres projets. La production pense ensuite à Catherine Zeta-Jones et Johnny Depp, auréolés de son Oscar. Les deux stars déclinent la proposition. Pour convaincre Brad Pitt de participer à ce projet, le réalisateur lui laisse choisir sa partenaire. Et il choisit Angelina Jolie, une actrice à la réputation sulfureuse, l'interprète de Lara Croft. La production prie pour qu'elle accepte, sinon, Brad a prévenu, il ne fera pas le film. Tout le monde est soulagé quand Angelina accepte d'incarner Mrs. Smith, sans imaginer à quel point ce rôle va bouleverser son destin. Et celui d'une autre femme, Jennifer Aniston, une victime collatérale en quelque sorte.

0: C'est à la fin des années 90 que se forme l'un des couples les plus glamour d'Hollywood. Les agents de Jennifer Aniston et Brad Pitt ont l'idée d'organiser un blind date entre eux. Et ce premier rendez-vous se transforme en coup de foudre. Une telle évidence qu'ils se disent oui, 2 ans après, lors d'une cérémonie à Malibu. Le couple affole la presse people jusqu'à ce mois de janvier 2004. L'héroïne de Friends croise Angelina Jolie la veille du début du tournage de Mr. and Mrs. Smith. Inconscient du danger, elle lui confie « Brad est tellement emballé à l'idée de travailler avec vous, j'espère que vous allez bien vous amuser ». Une phrase prémonitoire, mais elle ne le sait pas encore. Action ! Dès le premier jour de tournage, le réalisateur veut tester le duo sexy qu'il vient de faire naître. Il leur fait tourner une scène pleine de sous-entendus. Mr. and Mrs. Smith sont assis côte à côte face à leur conseiller matrimonial et cherchent à sauver leur couple en péril. Aucun des deux ne se souvient de la date de leur dernier rapport sexuel. Le réalisateur prend un malin plaisir à voir les deux acteurs gênés par cette proximité soudaine. Mais leur complicité devient vite évidente. À l'écran, ils forment un couple à la fois romantique et explosif. Le réalisateur est ravi d'avoir gagné son pari. Dans les coulisses, Brad Pitt a tout de suite compris que pour avoir une chance de séduire Angelina, il faut faire la conquête de Maddox. Lui qui rêve d'être père tombe sous le charme de ce petit garçon de 2 ans, adopté au Cambodge par l'actrice en 2002. L'acteur installe un petit terrain de jeu près de sa caravane où Maddox et Angelina viennent se détendre après le tournage. En voyant l'acteur aussi attentionné auprès de son fils, Angelina est touchée par cette figure paternelle qu'elle recherche depuis l'enfance. Un jour, se souvient Angelina Jolie, Dieu sait pourquoi, Maddox l'a appelé papa. C'était hallucinant. Nous étions en train de jouer avec lui. Nous l'avons tous les deux entendu. Nous n'avons rien dit, mais on s'est regardé. C'était sans doute le moment le plus crucial, celui où il a décidé que nous serions tous une famille. Dans sa villa de Malibu, Jennifer Aniston est à seulement quelques kilomètres du studio de tournage, mais elle est loin d'imaginer ces tendres scènes qui vont bientôt lui faire perdre l'homme de sa vie. Et pourtant, on apprendra plus tard que la voyante des stars d'Hollywood avait vu un ange noir jeter une ombre sur son couple qui n'est déjà plus sur la même longueur d'onde. Car après 5 ans de mariage, les chemins de Jennifer et Brad ont pris des voies différentes. Elle ne pense qu'à son métier d'actrice. Lui rêve de fonder une famille. Jennifer lui refuse cet enfant dont il a tant envie et les disputes entre eux deviennent de plus en plus fréquentes. Il suffit d'une étincelle pour que le couple s'embrase. Cette étincelle, ce sera peut-être Angelina. D'autant que la belle actrice n'en est pas à son coup d'essai. À Hollywood, c'est un secret de polichinelle. À 30 ans, la sublime Angelina traîne une réputation de briseuse de couple. Après une liaison avec l'acteur Ralph Fiennes, qui était encore en couple, elle n'a pas hésité à trahir son amie Laura Dern en séduisant son compagnon Bob Thornton. Et puis, il est si facile de tomber amoureuse de Brad Pitt. N'est-ce pas, mesdames? Plus les semaines passent, plus les rumeurs enflent. L'ambiance sur le plateau est caliente. Et c'est une scène de danse sensuelle qui va mettre le feu aux poudres. Le metteur en scène lance un tonitruant « coupé » qu'Angelina et Brad n'entendent pas. Leurs corps ne font qu'un, et ils n'ont pas envie que leur pas de deux s'arrête. Dans cette scène, ils ne sont plus acteurs. Ils ne sont qu'un homme et une femme apprenant à se connaître. Ils se rapprochent irrésistiblement, même si Angelina avouera plus tard « Je ne savais pas exactement où en était Brad dans sa vie personnelle. Je crois que nous étions les dernières personnes à chercher une aventure. » Mais peut-on résister à une passion ?
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0: Quand elle déboule dans la vie de Brad Pitt, Angelina Jolie n'arrive pas seule. Dans ses bagages, un engagement humanitaire qui séduit le comédien, mais surtout un petit garçon dont il tombe sous le charme enfantin, lui qui a toujours voulu être père. Jennifer Aniston ne peut pas lutter.

Les rumeurs ne s'arrêtent pas au mur de la villa dans laquelle Jennifer Aniston se terre, car les journalistes se déchaînent. Sur le plateau, l'ambiance est gâchée par une question. Qui a prévenu la presse du rapprochement entre les deux stars du film ? Il se murmure que des techniciens auraient fait part de ce qui saute aux yeux pendant les prises et en coulisses. L'équipe du film nie en bloc et jure qu'ils ont gardé le silence. Mais au dehors, la curiosité des journalistes est à son comble. Chacun fait tout pour être le premier à apporter la preuve de cet adultère. Les tabloïds se déchaînent et les unes se multiplient sur ce supposé ménage à trois. Brad et Angelina se défendent, comme ils le peuvent, en démentant leur supposée liaison. Le tournage s'interrompt pendant quelques mois. Brad part sillonner la planète pour assurer la promotion mondiale de son film « 3 ». Angelina consacre tout son temps à son rôle d'ambassadrice du Haut Commissariat des Nations Unies pour les réfugiés. Pour faire taire les mauvaises langues, Jennifer et Brad se retrouvent à Cannes pour la célèbre montée des marches, montrant aux photographes l'image d'un couple amoureux et glamour. Mais Jennifer sent bien que l'esprit de Brad est ailleurs, bien loin de ce tapis rouge. Très vite, l'héroïne de Friends repart pour les États-Unis, laissant la voie libre à Angelina. L'actrice vient rejoindre Brad à Rome sur le tournage d'Ocean's 12 de Steven Soderbergh. Ils se rendent ensemble sur la côte amalfitaine où doit reprendre le tournage de Mr. and Mrs. Smith. La chaleur de l'été sur cette côte paradisiaque est propice aux histoires d'amour. Et d'après tous les témoins, c'est là que tout se joue. Brad et Angelina occupent une suite commune. Avec le petit Maddox, ils forment déjà presque une famille. À Rome, Brad s'est livré à quelques confidences troublantes. Après avoir déclaré « Angelina est incroyablement brillante et équilibrée », il continue. Je ne suis pas certain que rester toute sa vie avec une personne fasse partie de notre nature. Est-ce un message adressé à Jennifer ? Il fait également part de sa volonté d'avoir un enfant au plus vite. Comprenne qui pourra, car Jennifer a toujours refusé de devenir mère, trop accaparée par sa carrière. Et surtout, sous le soleil de l'Italie, les deux partenaires ne cachent quasiment plus leur complicité. Une fois le tournage achevé, les deux acteurs semblent prendre leur distance. Brad retourne auprès de Jennifer, impatient d'interroger son mari sur les rumeurs venues jusqu'à elle. Ont-ils prolongé leur danse lascive une fois les projecteurs éteints ? Ont-ils vraiment partagé leur caravane ? Jennifer semble bien informée par des indices dévoués et contente de semer la zizanie dans un couple. Pendant que Brad subit un interrogatoire musclé, Angelina parcourt le monde pour l'UNICEF. Pour faire taire les rumeurs, elle multiplie les interviews à messages. Être intime avec un homme marié, alors que mon propre père trompait ma mère, n'est pas quelque chose que je puisse me pardonner. Je ne coucherai jamais avec un homme marié. J'ai suffisamment d'amants, je n'ai pas besoin de Brad. »

Mais quelques semaines plus tard, c'est un véritable coup de théâtre qui réveille ce mois de novembre morose. Brad ne supporte plus d'être loin d'Angelina. Il décide de la retrouver au Kenya, où elle s'est rendue avec son fils Maddox pour représenter les Nations Unies. Se moquant du camp d'Iraton, Angelina vient l'attendre à la descente de l'avion et leurs retrouvailles sont plus que chaleureuses. Ils ne peuvent plus lutter, l'amour est plus fort que tout. Et comme le petit poussé semant des cailloux sur son chemin, les deux amants offrent des indices à la presse, qui se tient à l'affût. Angie confie à un journaliste « J'adorerais vivre un long mariage avec un homme qui chérit mon fils et se sent concerné par mes causes humanitaires. » Ça ressemble au portrait de Brad. Les tabloïds du monde entier continuent à interpréter leurs moindres faits et gestes.

Quand Jennifer et Brad annulent la grande fête anniversaire prévue pour les 41 ans de l'acteur à quelques jours de Noël, c'est un dernier camouflet pour l'actrice, seule victime de ce triangle amoureux. On apprendra plus tard que Jen avait surpris une conversation téléphonique très « hot » entre Brad et Angie. Pour sauver une dernière fois les apparences, ils partent ensemble passer le réveillon du 31 décembre 2004 sur l'île d'Anguilla, dans les Antilles, avec leurs amis Courtney Cox et David Arquette. On ne sait pas ce que les deux époux ont pu se souhaiter pendant les 12 coups de minuit, mais 7 jours plus tard, le monde entier découvre l'annonce de leur séparation officielle. À cet instant précis, Angelina est à Beyrouth, dans un camp de réfugiés. Brad, lui, se cache chez des amis à Malibu. Un paparazzi réussit à le prendre en photo, seul, avec une bière et une cigarette. Le visage triste. C'est la première photo marquant l'après Jen. Pour apaiser les esprits et les journalistes people qui se font l'écho des énormes enjeux financiers de leur divorce, ils organisent une somptueuse fête hollywoodienne pour l'anniversaire de Jennifer. Voilà.

0: Voilà, c'est fini. Brad et Angelina peuvent enfin laisser éclater leur histoire d'amour au grand jour entre la bonne copine de Friends et la future héroïne de Maléfique. Brad a fait son choix.
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0: 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Avec Angelina Jolie, la vie de Brad Pitt va changer du tout au tout. En plus de Maddox, le fils d'Angelina, ce sont bientôt 5 autres enfants qui vont rejoindre la famille. Toute la tribu s'installe en Provence et les deux heureux parents poursuivent leur carrière en alternance.

À 41 ans, Brad Pitt souffre de son image de gendre idéal, marié à la gentille Rachel de Friends. Avoir séduit une actrice mi-ange, mi-démon, va le faire passer dans une autre dimension. Angelina, elle, réalise un rêve d'adolescente. À 16 ans, sa mère l'avait emmenée voir Thelma et Louise, et comme toutes les filles de son âge, elle avait rêvé de croiser la route de cet autostoppeur, interprété par le jeune et déjà sexy Brad Pitt. Et voilà que 20 ans plus tard, elle parvient à le rendre fou d'elle en quelques jours. Une belle victoire et une sacrée publicité pour le film qui doit sortir à l'été 2005. Même si les journalistes ont dû signer un document dans lequel ils promettent de ne faire aucune allusion à la relation qui unit les deux stars. Brad décide d'officialiser leur relation en organisant une séance photo. Angie et lui posent avec plusieurs enfants.

0: le 7 juin 2005, les deux acteurs font leur première apparition publique ensemble pour assister à l'avant-première de leur film « Mr. and Mrs. Smith ». Mais ils prennent un malin plaisir à ne pas poser côte à côte. Ils ne veulent pas que leur relation vampirise la sortie du film. Sur le tapis rouge, Angelina est sublimement sexy, avec sa robe de cuir épousant les courbes de son corps. Heureuse, elle sait qu'elle a enfin trouvé celui avec lequel elle va fonder cette grande famille dont elle rêve. Car très vite, Brad et Angelina sont d'accord pour adopter un deuxième enfant. Comme Maddox adore l'Afrique, ils décident d'entreprendre des démarches en Éthiopie. Ils vont accueillir la petite Zahara. Dès qu'il le peut, Brad adopte les deux enfants. Angelina dira plus tard que c'est à ce moment qu'elle comprend qu'elle sera liée à cet homme jusqu'à la fin de ses jours. Très vite, le couple fascine la planète People. Ils semblent tellement fusionnels qu'on les appelle Brangelina, leurs deux noms ne faisant qu'un à l'image de leur relation. Une étape encore plus importante va bientôt être franchie lorsqu'Angelina tombe enceinte. Elle choisit de poser nue devant l'objectif de Don Bacardi, photographe des stars. Le 26 mai 2006, elle participe à une conférence sur l'éducation à la veille de donner naissance à la petite Shiloh Nouvelle Jolie Pete. L'année suivante, c'est à leur deuxième film en commun qu'ils vont donner naissance. Brad Pitt produit Un cœur invaincu et il offre un magnifique rôle à sa compagne, celui de Marianne Pearl, la veuve du journaliste Daniel Pearl, exécutée par des extrémistes pakistanais en 2002. Pendant le tournage à Ho Chi Minh, il rencontre à l'orphelinat un petit garçon abandonné par sa mère à la naissance et décide aussitôt de l'adopter pour compléter leur famille arc-en-ciel. Les deux acteurs essaient de mener de front leur carrière, leurs actions humanitaires et l'éducation de leurs enfants. Quand l'un tourne, l'autre le suit avec les enfants. Pour exaucer le souhait de la mère d'Angelina, tout juste décédée d'un cancer, le petit garçon s'appellera Pax, comme paix en latin. De retour aux États-Unis, Angelina annonce faire une pause dans sa carrière pour s'occuper de ses enfants. Une décision mûrement réfléchie avec Brad. Mais elle finit par accepter un rôle et par tourner à Prague. Souffrant d'anorexie, elle ne pèse que 43 kilos pour 1m73 à l'époque. Et Brad est inquiet. Inquiet de l'état de santé de la femme qu'il aime, mais aussi inquiet de l'avoir toujours insatisfaite. Elle veut être une star, une mère de famille nombreuse, une femme capable d'apaiser toute la douleur du monde. Brad fait tout pour l'aider, même s'il a de plus en plus de mal à trouver sa place. En octobre 2007, Angelina est en plein tournage lorsqu'elle apprend qu'elle est à nouveau enceinte. Le couple ressent un choc lorsqu'on leur annonce qu'Angie attend des jumeaux. Après un premier voyage à Paris, ils envisagent de chercher un domaine en Provence pour que leurs jumeaux naissent en France. Le couple craque pour le château de Miraval à Corrence. Une demeure de 40 chambres, 560 hectares de terrain et de vignes et des bâtiments tout autour. C'est dans ce cadre idyllique qu'Angelina va passer ses dernières semaines de grossesse. L'accouchement est prévu dans une clinique niçoise. Deux mois avant le jour J, le couple décide de participer au Festival de Cannes. Angelina fait sensation avec sa longue robe verte et son ventre arrondi par sa double grossesse. Elle fait quelques confidences très intimes dans une interview. Côté sexe, c'est absolument génial. Cela vous rend beaucoup plus créative, Alors, vous vous éclatez et physiquement, vous êtes beaucoup plus ronde et pleine. Plus la date approche, plus la presse locale est en effervescence. Un quotidien local parle carrément de l'événement le plus important depuis les premiers pas de l'homme sur la Lune. Rien que ça. Le 12 juillet 2008, Nox Léon et Vivienne Marcheline deviennent les jumeaux les plus médiatisés de la planète. Les talk-shows américains sont en édition spéciale. La clinique de Nice est transformée en forteresse pour décourager les paparazzi. Brad assiste le docteur pour couper les cordons ombilicaux. Commence une vie familiale presque banale pour les Brangelina. Brad se lève chaque matin pour préparer le petit déjeuner lui-même. « Je suis bon pour changer les couches culottes », dit-il fièrement à un journaliste. « Il faut être rapide et je me débrouille plutôt bien. » Le couple est heureux dans cet endroit, à l'abri des regards et des objectifs. Ils vivent entourés d'animaux pour le plus grand plaisir des enfants. Brad et Angie étaient magnifiques. Ils s'entendaient très bien, ça rigolait tout le temps, ils étaient super complices, confie un membre de leur sécurité. Miraval devient leur refuge privilégié, ils y passent le plus de temps possible. Brad est véritablement tombé amoureux de la Provence et s'investit dans la production de 150 000 bouteilles de vin par an. Mais le couple n'abandonne pas le cinéma et leurs engagements pour autant.
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0: 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Alors qu'aucun nuage ne semble pouvoir assombrir le ciel bleu de cette famille arc-en-ciel, 2 ans seulement après leur mariage en France, Brad Pitt et Angelina Jolie vont se séparer avec fracas, mettant ainsi fin à la marque emblématique qu'ils avaient créée, Brangelina.

En mars 2010, Angelina Jolie tourne The Tourist à Venise. Brad et les jumeaux sont du voyage pour que les petits ne soient pas privés trop longtemps de leur mère. Ils assistent à quelques avant-premières, déclenchant à chaque fois une émeute lorsqu'ils foulent les tapis rouges. Comme lors de la cérémonie des Oscars 2012, où les photos de la robe noire audacieuse d'Angie laissant apparaître une sublime jambe fera le tour de la planète. Mais en mai 2013, l'actrice révèle dans une tribune au New York Times qu'elle vient de subir une double mastectomie préventive, sa mère étant décédée d'un cancer du sein. Un mois plus tard, elle pose pour la première fois depuis son opération pour l'avant-première du film de Brad Pitt, World War Z. Comme toujours, Brad est à ses côtés pour le meilleur et pour le pire. Un an plus tard, le porte-parole des deux stars fait une annonce que les fans du monde entier attendaient depuis 9 ans. Angelina Jolie et Brad Pitt se sont mariés ce samedi 23 août 2012 en France. Le couple le plus glamour d'Hollywood s'est dit oui lors d'une cérémonie intime dans la chapelle de leur domaine de Miraval, devant une vingtaine d'invités privilégiés. Quelques jours après, les premières photos sont publiées à la une des magazines People du monde entier. On y voit Angelina Jolie vêtue d'une robe blanche en satin signée Versace. Détail touchant, son voile est brodé des dessins de ses enfants. Brad est en costume noir, comme ses trois fils. Zahara et Vivienne, les charmantes demoiselles d'honneur, portent une robe noire et blanche, alors que Shiloh, au caractère déjà bien affirmé, a tenu à porter un short et une cravate. Le couple accompagne les photos d'un commentaire tout simple. C'est important pour nous que ce jour soit détendu et empli de rire. C'était une journée si spéciale. Nous tenions à la partager avec nos enfants et à passer un moment très heureux avec notre famille. D'après les rares témoins, les enfants ont participé activement aux préparatifs du mariage de leurs parents. Les deux aînés, Maddox et Pax, ont conduit leur maman jusqu'à la chapelle. Zahara et Vivienne ont décoré l'allée de pétales de roses. Et Shiloh et Knox ont tenu à apporter les alliances. Après la cérémonie, les invités dégustent un repas tout simple. Au menu, jambon, fromage, fruits de mer fraîchement pêchés, accompagnés du fameux rosé du château Miraval. Les enfants ont choisi les trois gâteaux à la fraise, à la framboise et au chocolat. Quelques jours après cette journée extraordinaire, Brad est aperçu pour la première fois avec son alliance à Londres lors de la promotion de son nouveau film « Fury ». Brad n'a jamais été aussi heureux. Depuis leur rencontre, Angie lui offre la vie dont il avait toujours rêvé. Il a enfin trouvé un sens à sa vie grâce à sa famille et aux nombreux engagements qu'il partage avec Angelina, toujours aussi amoureuse. Brad est l'amant idéal et le meilleur des pères. Il est surtout le premier homme à me comprendre. Lui et moi formons une équipe. Action.

0: de temps après la réunion, les nouveaux époux reprennent le chemin des studios. Pour son film « Vue sur mer », Angelina a confié à Brad un rôle qu'il connaît bien, celui de son mari. Sous la direction d'Angelina, ils vont devoir tourner des scènes d'amour devant toute l'équipe. Une situation gênante pour les jeunes mariés. Le couple et leurs 6 enfants sont inséparables. Ils partagent leur temps entre leur maison de Los Angeles, Malibu, la Nouvelle-Orléans et leur château de Miraval. Mais Angie est jalouse comme une tigresse et protectrice comme une louve. Et même si Brad a toujours souhaité avoir des enfants, son rôle de chef de tribu lui pèse parfois. La presse People épie le moindre de leurs gestes et alimente les rumeurs les plus folles. On ne compte plus les annonces de séparation, de réconciliation, jusqu'à cet épisode fatidique du 14 septembre 2016. Ce jour-là, le clan au grand complet prend place dans un jet privé à Nice pour se rendre à Los Angeles. Le trajet sera mouvementé et sera le dernier épisode tragique d'une histoire d'amour commencée 12 ans plus tôt. Brad Pitt, fortement alcoolisé, aurait attrapé Angelina par les cheveux, l'insultant devant leurs 6 enfants, obligeant les aînés à s'interposer entre leurs parents. Une scène traumatisante pour tous. Angelina est incapable de pardonner à son mari cette attitude si violente. Elle demande immédiatement le divorce. En quelques heures, Brad Pitt a fait voler en éclats le couple idéal. Fini la marque Brangelina qu'ils avaient construit en une décennie. 2 ans après s'être unis, pour le meilleur et pour le pire, ils vont se livrer à une bataille juridique sans précédent. Angelina demande le divorce pour différends inconciliables. Après la guerre pour la garde des enfants, le couple s'affronte aussi sur le sujet des pensions alimentaires. Et les enfants prennent tous le parti de leur mère, demandant à supprimer le nom de Pitt de leur état civil. En 2020, leur fils Pax va même plus loin, rendant public la haine qu'il porte à son père, avec un message sans ambiguïté. Joyeuse fête des pères à ce connard de classe mondiale. Tu as prouvé à maintes reprises que tu étais une personne terrible et méprisable. La famille formidable se déchire autant qu'ils se sont aimés. Il aura fallu 8 longues années à l'ex-couple Brangelina pour finaliser leur accord de divorce. Le 30 décembre 2024, cet accord confidentiel signe le clap de fin pour l'un des couples les plus glamour d'Hollywood. Merci à Daniel Moreau pour l'écriture de ce récit. Les illustrations sonores ont été imaginées par Julien Or et la réalisation est signée Boris Paczynski. Pour en discuter, je reçois Laurence Pio, rédactrice en chef célébrité chez Paris Match et autrice du livre Angelina Jolie et Brad Pitt, les secrets du divorce du siècle, avec Hervé Tropea, publié chez Hachette Pratique en 2023. Bonjour Laurence.
1: Bonjour Sophie.
0: Merci d'être avec nous et de répondre à mes questions. Alors, question primordiale, vous êtes team Jennifer ou Angelina ?
1: Alors, c'est une question essentielle, primordiale, cruciale. Parce que ça voudrait dire qu'on doit se positionner du côté de la femme trompée ou du côté de la femme sulfureuse qui vole un mari. Donc je vais faire une réponse de Normand, ni team Angelina, ni team Jennifer, pardon, et ni team Brad Pitt non plus, parce que l'histoire est beaucoup plus complexe qu'on pense.
0: Ah, qu'est-ce qui vous a fasciné chez ce couple au point d'écrire un livre ?
1: Alors d'abord vous le dites, c'est un couple fascinant. C'est à cette époque-là, c'est le couple royal d'Hollywood en fait. Ils sont beaux, ils ont un charisme extraordinaire. Tous les journalistes qui les ont rencontrés vous le diront. Et puis il y a ce ils sont très puissants, ils peuvent tout se permettre. Et puis, il y a cet attachement à la France, mm-hmm. qui est très particulier quand même, parce que même avant Georges Clooney et avant d'autres stars, ils ont un attachement à la France qui est très profond. La mère d'Angelina est d'ascendance française. Mm-hmm. Et en fait, tout va presque commencer en France, hein, leur vie de famille, et tout va se terminer aussi en France, dans un épisode incroyable.
0: C'est Brad Pitt qui a invité Georges Clooney en Provence ?
1: Oui, il l'a invité à Miraval. Mm-hmm. Et d'ailleurs, à Miraval, quand il a entrepris des grands travaux de restauration, il a réservé un des pigeonniers. Et dans ce pigeonnier, il y avait la chambre de Georges Clooney.
0: Mm-hmm. Carrément.
1: Carrément.
0: Bon, on va continuer à parler de ce couple incroyable et sulfureux avec vous, Laurence Piau, dans un instant. On revient tout de suite sur Europe 1. Restez bien avec nous.
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0: Chaque samedi et chaque dimanche de 16h à 17h, je vous raconte une histoire d'amour extraordinaire. Je viens de vous raconter l'histoire entre Brad Pitt et Angelina Jolie. Et pour en parler, je suis avec Laurence Piau, rédactrice en chef célébrité chez Paris Match et autrice du livre Angelina Jolie et Brad Pitt, Les secrets du divorce du siècle, avec Hervé Tropea, publié chez Hachette Pratique en 2023. Alors, est-ce qu'on peut dire qu'Angelina Jolie et Brad Pitt ont ressenti un coup de foudre sur le tournage de Mr. and Mrs. Smith?
1: Oui, l'alchimie a été incroyable et tout de suite, et le metteur en scène l'a dit. C'était quand même assez prémédité de la part de Brad Pitt, c'est-à-dire qu'il était, il arrive sur ce film.
0: C'est lui qui l'avait choisi.
1: C'est lui déjà. Qui l'impose. Mm-hmm. Il doit faire le film avec Nicole Kidman qui désiste, mm-hmm. et il est prêt à partir. Et le metteur en scène lui dit OK, mais tu choisis ta partenaire. Et il choisit Angelina Jolie, qui
0: Pourquoi
1: est à l'époque.
0: Parce qu'elle lui plaît, parce qu'elle est un peu sulfureuse.
1: Parce qu'elle l'intrigue, parce que. Elle sort de Tomb Raider, qui est un rôle très physique, et elle est évidemment très belle. Et elle l'intrigue parce qu'elle n'a rien à voir avec les précédentes femmes de la vie de Brad Pitt, elle n'a rien à voir avec la très lisse Gwyneth Paltrow, elle n'a rien à voir avec Jennifer Aniston. C'est déjà une femme qui est très engagée et qui vient d'adopter un enfant au Cambodge et qui est très engagée dans l'humanitaire. Donc c'est vrai qu'il va arriver sur ce tournage. L'alchimie va être donc incroyable tout de suite. Et le soir, elle vient sur ce tournage, sur ce plateau avec Maddox, qui est tout petit, qui est le premier enfant qu'elle a adopté au Cambodge. Et le soir, pour attirer, entre guillemets, Angelina Jolie, qui ne se sépare jamais de son enfant, il a installé devant sa caravane ce qu'on appelle la grotte, ce que les techniciens appellent la grotte de Brad, qui est un endroit où Maddox peut jouer. Et ils vont avoir des conversations, de longues conversations, qui ne ressemblent en rien donc, aux conversations qu'il a avec les autres conquêtes qu'il a eues. Elle lui parle de guerre, elle lui parle de réfugiés, elle lui parle de politique, et ça va le fasciner.
0: Mmh. C'était prémédité, ça aussi, d'organiser un petit terrain de jeu pour Maddox ?
1: Oui, parce qu'avant de séduire la mère, il faut séduire l'enfant. C'est une condition sine qua non chez elle.
0: Et ça a bien marché.
1: Ça a bien marché, mmh. Il va l'appeler papa très vite.
0: Mmh. Alors, ça a fait évidemment les unes des journaux People pendant des mois,
1: oui.
0: Ce ménage à trois finalement.
1: Oui, ce ménage à trois parce que l'histoire a été racontée. Il faut savoir que Brad Pitt, c'est le maître du storytelling. Donc Brad Pitt, il veut quitter Jennifer Aniston, mais il veut pas la quitter de façon très abrupte parce qu'il a aussi son image à préserver. Donc une petite musique va s'installer, comme quoi Jennifer Aniston ne veut pas d'enfants, est carriériste et que c'est pour ça qu'il la quitte.
0: C'est pas vrai.
1: Non, la réalité est tout autre. C'est ce qu'on a découvert en écrivant ce livre, c'est-à-dire que Jennifer Aniston, elle fait tentative sur tentative pour avoir un enfant. Elle en est très malheureuse et leur couple souffre de ça. C'est vrai qu'il veut un enfant, mais elle en veut un aussi. Donc cette petite musique va s'installer et Angelina Jolie ça l'arrange aussi parce qu'elle va pas passer pour la briseuse de ménage, mmh. et il va la rejoindre en ayant posé les jalons. Je voulais un enfant, elle en voulait pas, c'est difficile, etc. Et le divorce va être, il va la quitter très rapidement. Le divorce va être commencé très vite.
0: Elle a été assez classe, je trouve, Jennifer Aniston.
1: Elle a été très très classe.
0: Dans cette séparation, je l'ai trouvée plutôt discrète.
1: Oui, elle a été discrète. Elle l'a pas du tout accablée.
0: Elle l'a pas vu venir du tout. Ce coup de foudre avec Angelina.
1: Elle l'a elle s'en est méfiée un peu, parce que c'est vrai qu'Angelina Jolie avait une réputation de sulfureuse, de briseuse de ménage. Elle n'a pas hésité à conquérir, puis à épouser Billy Bob Thornton, qui était le compagnon de Laura Dern, qui était sa nounou. Laura Dern gardait Angelina Jolie petite. Ça ne l'a pas empêchée de lui souffler son mari quelques années plus tard. Donc elle a une réputation de sulfureuse, de scandaleuse. Donc voilà, elle se doute qu'il y a un petit danger, d'autant plus que son couple avec Brad Pitt ne va pas bien. Il y a cet alcoolisme qu'il reconnaîtra plus tard et qui sera aussi une des raisons de sa rupture avec Angelina Jolie. Il va pas bien, ils sont au bord de la séparation, sauf si un enfant vient, et l'enfant ne vient pas. Donc oui, elle sent quand même que l'histoire va se terminer, mais elle est très classe dans la mesure où elle le laisse dire qu'en fait elle est carriériste, qu'elle veut pas d'enfant. Voilà, elle le laisse partir et vivre ses aventures.
0: Ouais, plutôt classe quand même. Alors à quel moment la nouvelle histoire d'amour est officialisée ?
1: Alors elle est officialisée par des photos sur une plage au Kenya. On le saura plus tard, qui ont été orchestrées par le clan d'Angelina Jolie, où il y a pas de geste entre Angelina et Brad Pitt, mais il y a Maddox et il y a des gestes envers Maddox. Donc ça l'installe comme déjà un père de famille. Et puis il y a eu une seconde paparazzade qui a lieu en Angleterre, où là aussi il s'occupe de Maddox. Donc on va comprendre qu'ils sont ensemble, et ils vont aller tourner sur la côte amalfitaine les dernières séances de Mr. and Mrs. Smith, et ils louent une suite et ils vivent ensemble dans cette suite avec Maddox. Donc voilà, l'histoire va s'officialiser quand le divorce avec Jennifer Aniston va être prononcé. On va comprendre que ça y est, il est parti sur d'autres
0: Alors,
1: histoires.
0: Alors, ils forment un couple à la tête d'une famille qui devient une grande famille. Ça se passe bien pendant de longues années quand même, avant que peut-être Brad ait du mal à trouver sa place. Est-ce que Angelina devient plus mère qu'amante ?
1: Elle est de toute façon plus mère qu'amante. À partir du moment où elle adopte Maddox, la maternité va devenir vraiment sa vie. Elle veut une grande famille, elle veut une famille ouverte sur le monde. Elle a Josephine Baker pour modèle. Donc elle veut
0: une famille arc-en-ciel.
1: Une famille arc-en-ciel, absolument. Et elle veut un enfant sur chaque continent. Donc très vite, Brad Pitt, qui était l'homme assez lisse et qui n'avait pas d'enfant, se retrouve en quelques années avec 6 enfants, dont 3 enfants biologiques, Shiloh et qui va naître en Namibie, et puis les 2 jumeaux qui vont naître en France.
0: Il voulait une grande famille, lui aussi ?
1: Il voulait une famille.
0: Pour le coup, là, c'est une très grande famille.
1: Il voulait une famille. Brad Pitt, c'est... Et l'éducation des enfants, on va les séparer d'ailleurs. Ils ont eu 2 éducations totalement différentes. Angelina Jolie, c'est éducation californienne, années 70, l'enfant roi. Brad Pitt, c'est une éducation très traditionnelle, chrétienne. On remercie Dieu à table avant de manger. Et il est très nostalgique de cette enfance, avec, avec des bases, avec des, une force de la famille. Angelina Jolie n'a pas eu ça. Donc oui, il veut retrouver ça, il veut une famille. Mais il n'en veut pas forcément 6, parce que vous le dites, Angelina Jolie va devenir beaucoup mère et moins amante. Et très vite d'ailleurs, ils vont prendre la parole et ils vont expliquer avec une transparence assez étonnante pour un couple hollywoodien. Ils vont dire que la libido, c'est un peu compliqué parce que les enfants sont là, donc il faut trouver des moments où ils s'enferment parfois dans la salle de bain, et qu'ils ont peu de moments à deux, peu de moments de complicité. Et la différence d'éducation va vraiment être un point de discorde très important entre eux.
0: Ils se perdent finalement au cours de ces années. Ils évoluent différemment.
1: Alors, ils se perdent, ils tentent de ne pas se perdre aussi. Il y a une période qu'on a un peu oubliée, c'est cette période de 2014 où ils viennent en France, ils passent plusieurs mois en France, dans le quartier de Beaugrenelle, et juste avant la naissance de Shiloh, où ils vont tenter d'avoir...
0: Dans le quartier de Beaugrenelle, c'est quand même pas le plus sexy
1: mais non,
0: de Paris.
1: On imagine dans un hôtel particulier, pas du tout. Ils vont dans une grande tour de Beaugrenelle. Lui, c'est un fou d'architecture, donc ça l'intéresse aussi. Et on les voit, la supérette du coin, acheter leur compote aux pommes et les carottes pour la soupe des enfants et tout. Et donc, ils vont tenter d'avoir une vie normale, et ils vont tenter aussi d'avoir cette vie de famille assez normal à Miraval, qui est cette espèce de coin de paradis dont ils veulent faire une maison de famille, et avec justement des bases qui est très bien situé parce que c'est près de Londres, c'est il y a des avions pas loin, des aéroports pas loin. Donc ils vont tenter et puis ça va choper très vite parce que effectivement leurs ambitions sont différentes. Elle veut courir le monde, il veut continuer sa carrière, il veut s'installer et ça va pas le faire.
0: Alors, on attribue leur séparation à une violente dispute dans un jet devant leurs enfants qui les entouraient. Oui. Vous dites que c'est beaucoup plus compliqué que ça.
1: Oui, c'est plus compliqué que ça parce que donc on en revient à ces différences d'éducation. Il accuse de mettre les enfants en danger en les emmenant par exemple visiter des camps de réfugiés. On a une première séance photo en 2014 à Sydney sur un balcon où elle est au bord des larmes et on voit qu'il lui crie dessus, ce qui est assez rare. Et puis il y a les épreuves aussi que va traverser Angelina Jolie. Elle découvre qu'elle a un gène qui est un gène héréditaire en fait
0: du cancer du sein
1: et sa grand-mère et sa mère sont mortes de ça. Donc elle va prendre une décision radicale. Elle a Angelina Jolie qui est une double mastectomie, donc elle va le révéler, elle va le rendre public, elle va rendre hommage à Brad Pitt en disant il a été là. Et puis il va y avoir une deuxième maladie qui apparaît où là elle va avoir une ablation des ovaires. Voilà, il semblerait que ces décisions qui sont très directes, elle est très pas impulsive, mais en tous les cas, quand elle décide quelque chose, elle le fait.
0: Ça touche à sa féminité, ça peut-être jouer aussi sur leur libido et leur intimité.
1: Sur le fait de ne pas en avoir parlé suffisamment avant. Ils vont quand même continuer à se battre, c'est-à-dire qu'ils vont se marier à Miraval avec les enfants. Et puis très vite, elle. Elle va le faire tourner. Le tournage se passe mal. Il arrête. Il veut pas faire la promotion du film. Donc elle va trouver qu'il est pas d'un soutien génial à son égard.
0: Et pourquoi puis, le tournage c'est pas il a du mal à supporter son autorité en tant que réalisatrice.
1: Il y a ça aussi. Il est un peu à cette époque. Il est un peu écrasé par Angelina Jolie qui a quand même une aura assez incroyable parce qu'elle est déléguée du HCR auprès des réfugiés. Elle a des prises de position politique. Et dans ce film, en fait, oui, elle va le diriger, puis elle va lui donner un rôle qui est pas très glorieux, celui d'un écrivain sur le retour un peu alcoolique, à la dérive, etc. Donc ça se passe pas bien. Et le film est vraiment démonté par la critique, donc il a pas trop envie de le promouvoir. Donc c'est vrai qu'elle trouve qu'il en fait, pas assez.
0: L'alcoolisme, justement, vous dites aussi que c'est un problème aussi qui a peut-être joué en leur défaveur.
1: Oui, parce que elle boit pas une goutte d'alcool et il va devenir jaloux. Elle l'est aussi, mais il va devenir jaloux. Ils vont devenir très compétiteurs. Ils ont un esprit de compétition très fort l'un et l'autre. Donc ça, quand ils font de la moto, ils font des courses de moto. Quand elle a un brevet d'avion, il va avoir aussi ce brevet d'avion. Et puis, elle va pas comprendre qui s'enfonce comme ça et qui lutte pas contre ses démons. Qui sont des démons récurrents.
0: Il essaie de se soigner ou pas? Il essaie de s'en sortir?
1: À ce moment-là, pas vraiment. Il est seul, il est pas heureux dans son ménage. Ses enfants Maddox commencent à devenir grands et veut jouer un peu le rôle de l'homme de la famille. Elle a une relation très particulière avec Maddox, qui est son premier enfant et qui est extrêmement attaché à elle. Et là, oui, il va avoir du mal à trouver sa place.
0: Alors donc s'ensuit une séparation, un divorce qui dure 8 ans et surtout des enfants qui prennent le parti de leur mère.
1: Qui prennent très vite le parti de leur mère et ce dans l'avion. Dès cette période dans l'avion, dès cette scène hallucinante, ces 16 heures de vol où effectivement ils vont exploser en vol l'un et l'autre sous les yeux des enfants. Elle va l'accuser de violence, il va y avoir un rapport du FBI qui va le laver de tout soupçon, mais en tous les cas, il y a des accusations très fortes qui sont lancées à son égard.
0: Et des images indélébiles pour les enfants.
1: Et c'est vrai qu'il va perdre ses enfants. Il a un petit espoir avec Shiloh, qui est l'enfant qui lui ressemble le plus, qui est la plus attachée à la famille de Brad Pitt, mais il va les perdre et jusqu'à ils vont abandonner même le nom de Brad Pitt et
0: le gros
1: cardet sur les réseaux sociaux. C'est terrible.
0: Ça s'est pas arrangé depuis.
1: Non, il a obtenu des droits de visite qui ont été respectés. Elle est restée à Los Angeles pour ça. Elle rêve d'aller vivre au Cambodge. Elle peut pas parce qu'il y a ces droits de visite aux enfants qu'il obtient très rapidement parce que Il veille à ce qu'il n'ait pas de cassure avec les enfants. Mais les enfants vont vraiment partir du côté d'Angelina. Et c'est vrai qu'elle va se consacrer à eux pendant 7-8 ans et abandonner sa carrière d'actrice.
0: Mmh. Et aujourd'hui ?
1: Et aujourd'hui, les ponts sont coupés.
0: Y a le problème de la pension alimentaire aussi. Ça a été réglé par le divorce.
1: Oui, il va... quand elle arrive, quand ils splitent dans cet avion, ils ne se reverront plus tous ensemble. Il faut qu'elle aille quelque part, donc elle va acheter une maison et il va lui prêter l'argent de la maison avec intérêt, dit-elle. Et elle va se retrouver, parce qu'elle a mis toutes ses billes financières dans Miraval, elle va se trouver en fait à la merci financière de Brad Pitt. Et derrière la volonté de vendre Miraval, il y a aussi cette volonté de perdre sa liberté financière, parce qu'elle a perdu cette liberté financière en mettant tout son argent dans Miraval.
0: Et ils l'ont vendu, Miraval ?
1: Elle a vendu ses parts.
0: D'accord.
1: À un oligarque russe. Mmh. Et il est très chagrin qu'elle ne lui ait pas vendu à lui. Mmh.
0: Merci beaucoup. Pour en savoir plus sur ce
1: Merci
0: couple,
1: vous.
0: Je vous invite à dévorer votre livre Angelina Jolie et Brad Pitt, Les secrets du divorce du siècle, avec Hervé Tropea, publié chez Hachette Pratique en 2023. Merci beaucoup, Laurence.
1: Merci, Sophie.
0: Bonne fin de journée.
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2: Madame, monsieur, bonjour. Vous êtes les bienvenus dans Balade en France sur Europe 1, bien sûr. Nous allons vous proposer tout au long de l'été. Oui, oui, vous avez bien entendu, tout au long de l'été. Mais les samedis et les dimanches, de 10h à 13h, cette émission avec mes petits camarades, Gavins, Clément Ruiz, Sarah Doraghi et quelques autres, une sélection des meilleures balades pour vous permettre d'organiser le mieux possible ces vacances-ci. Et oui, c'est peut-être pas loin de chez vous, ou les prochaines. Alors, aujourd'hui, nous irons entre autres à Saint-Bonnet-le-Château, c'est dans la Loire, pour visiter un lieu qui retrace toute l'histoire de la célèbre marque de boules de pétanque au but. Vous connaissez probablement, peut-être que vous y jouez d'ailleurs en ce moment. Nous partirons également dans le Rhône à la découverte du jardin botanique de Lyon et puis ensuite dans le Morbihan, on prendra des cours à l'école des sirènes. Non, non, mais venez comme vous êtes, ils ont tout l'équipement. Et puis le programme vous plaît, j'espère. Alors c'est parti pour 3 heures de découverte.

0: mais plutôt là avec des notes de musique. C'est ça l'originalité. Parce que cet homme, il crée réellement des notes de musique.
1: C'est un musicien, quoi. Un arrangeur, peut-être même.
2: On peut peut-être dire auteur-compositeur.
0: Oui. Peut-être qu'on lui a fait. On lui a jamais fait la blague, à mon avis.
2: Moi, je pense que je suis la première.
0: Et c'est ça, vraiment, c'est ça qui est original. C'est que, oui, il est entre le musicien et l'arrangeur et le créateur. Et son métier, il n'y en a pas beaucoup. Et il n'en reste plus que 15 en Europe.
1: 15 en Europe.
0: Ouais, 15 en Europe.
1: Ah, ça fait pas beaucoup. C'est un homme, d'après ce que vous m'avez expliqué, qui fabrique, alors, les cartons que l'on, ça s'appelle comme ça, que l'on utilise pour les orgues de Barbarie. Exact. Eh ben, ça mérite un coup de fil, voilà. Nous sommes en dîne avec Pierre. Bonjour, Pierre.
3: Bonjour.
0: Bonjour.
3: Alors, bonjour.
1: Je suis très ému de parler à un auteur. Je veux dire, parce que des auteurs, j'en ai interviewé dans ma petite carrière, mais c'est la première fois que je parle à un auteur avec un N. Alors, oui, expliquez-nous bien ce que c'est que c'est. J'ai dit carton, ça s'appelle peut-être des cartes perforées. Et comment, expliquez-nous, on fait de la musique avec ça?
3: Le noteur, c'est un musicien, arrangeur, compositeur, enfin voilà, qui doit écrire sur mesure pour les instruments qui sont les orgues Barbarie.
1: Oui.
3: L'orgue Barbarie, les instruments sont artisanaux, donc ils sont tous assez différents. Ce qui fait que l'art du notage a échappé, on va dire, à l'industrialisation ou formatage. Hein. Donc, il y a un petit travail sur mesure. Orgue de Barbarie, c'est un instrument qui se caractérise par le fait que c'est comme un orgue, mais en miniature.
1: Mm-hmm. Il y a des touches, on appuie dessus comme sur un piano, oui.
3: Un petit peu, sauf que s'agit pas de touches qu'on va enfoncer comme sur un piano, mais c'est de l'air qui va s'échapper par un jeu de courant d'air. La main droite donc active fait avancer le carton et active des soufflets qui produisent de l'air. Or il y a des perforations dans le carton perforé, et il y a le courant d'air qui va se faire entre les soufflets et les perforations du carton. Évidemment, qui sont des endroits très précis, d'une longueur très précise.
1: Et ça fait des sons, autrement dit, fait de la musique, quoi.
3: Absolument. Comme un orgue. La grosse différence est donc la taille de l'instrument, qui est minuscule, qui est miniature plutôt, d'une part. D'autre part, l'orgue de Barbarie est toujours posé sur une charrette. C'est-à-dire qu'il se déplace, contrairement à un orgue d'église qui a été construit pour rester là toujours. Oui. Et l'orgue, lui, au contraire, l'orgue de Barbarie, lui, va et vient de partout dans le monde.
1: J'ai un souvenir en tête, aidez-moi, avec Jean-Paul Belmondo et a envoyé un organiste qui jouait. Et Belmondo était le héros de ce
3: temps-là. Absolument, vous tombez parfaitement, j'avais préparé ce carton.
1: Ah ouais, vous l'avez?
3: Oui.
1: Ah, j'adore cette musique. Ah, c'est drôle ça. On l'entend tout de suite, la petite musique, c'est comme vous voulez.
3: Immédiatement.
1: Allez, vendu.
2: Génial.

0: Lala. Ouais, c'est ça. Formidable. Et merci beaucoup, Pierre. C'était cet extrait, c'est effectivement du film La Scoumoule.
1: Absolument. Ouais. Le film est composé par François de Roubaix.
0: Oh, exactement. Bah, vous savez, entre nous, c'est l'un des trois plus grands en France.
1: Absolument.
0: Cet homme a disparu au fond de l'eau. C'était un plongeur. Oui. Et oui. Trop jeune, beaucoup trop jeune. Bon, alors, la question maintenant de Sarah.
2: Oui, je me disais, dans votre bibliothèque de musique, il y a toutes sortes de musique, non ? Du classique au plus contemporain, j'imagine ?
1: Absolument. Absolument. Alors, musique classique, on va dire, là, j'avais préparé, par exemple, deux petits bacs, comme ça. Voilà. En contemporain, ça demande du temps. Pour faire de la musique contemporaine, j'ai travaillé avec des gens comme Ligeti, avec Martial Solal, avec des gens comme ça, quoi. Mais...
2: Pourquoi ça prend plus de temps que le classique ?
1: Bah parce que le temps de s'installer, on ne démarre pas. Là, vous avez entendu un morceau qui est très reconnaissable.
2: Bien sûr.
1: En musique contemporaine, je ne pense pas que ce soit facile comme ça de faire entendre. Oui. En musique.

0: classique. Par exemple, vous allez identifier qu'est-ce que j'ai préparé. J'ai préparé une petite bâche. Ouais.
1: Hein, c'est un peu en désordre votre atelier, Pierre, si vous voulez mon avis, hein, franchement.
2: et d'ailleurs, Pierre, comment il s'appelle votre atelier?
0: Il a un joli nom. La boîte à musique.
2: La boîte à musique, j'adore ce nom.
1: Forcément.
2: Et donc, on peut venir vous rendre visite dans votre atelier, dans votre boîte à musique.
0: Bien sûr.
2: Ah, c'est beau. Et on vous appelle avant, et puis ensuite, vous nous faites visiter, vous nous expliquez le fonctionnement et comment vous perforez.
1: Absolument. Parce que le but du jeu, dans cette émission, c'est dire à nos auditeurs, allez voir Pierre, regardez comment il travaille, regardez comment il fabrique ces fameuses cartes perforées. Et c'est ça qui est intéressant aussi.
0: La boîte de musique est dans le centre du historique donc de Béziers,
1: oui,
0: qui est situé entre la cathédrale et la mairie. Mm-hmm. Donc tous les gens passent devant, okay, devant ma boutique. Oui, oui, absolument.
3: Pierre, une dernière question. La musique, le temps de la musique, la durée de la musique, de ça dépend en fait la taille le format des cartes ou des cartons ou rien à voir.
0: Non, ça n'a rien à voir, puisque le carton, il peut durer un temps très court, comme vous allez l'entendre maintenant, un petit bac, ou bien il peut durer beaucoup plus longtemps.
1: Allez, on finit avec bac.
0: On finit avec
1: Pierre, allons-y.
2: J'ai tout.
4: C'est génial.
1: Oui, évidemment qu'on reconnaît. Merci beaucoup, Pierre Charial. Voilà, nous sommes contents d'avoir pu rencontrer un artiste dont l'activité est si peu répandue. Vous êtes, je le rappelle, auteur d'orgue de Barbarie. Et c'est à Béziers qu'on peut visiter votre atelier si vous passez par là. Merci pour toutes ces explications. Je vous souhaite une bonne journée. Au revoir, Pierre. Merci.
2: Au revoir.
3: Au revoir.
1: Et puisque nous sommes à Béziers, Gavins, est-ce que le guide du routard a sélectionné des adresses pour manger et dormir?
2: Bien sûr, je vous propose d'aller voir le BPB.
1: C'est-à-dire?
2: Les balades pas banales.
1: Oh, très drôle.
3: Oh, il est bon.
2: Oh, ce jeu de mots,
3: Où va-t-il chercher tout ça?
2: Je ne sais pas. Ça va très, très loin. Je vous propose de dormir dans un endroit complètement fou. C'est une ancienne prison qui a été réaménagée hôtel de charme.
1: Même si on est innocent.
2: Oui, même si vous êtes innocent. Surtout si vous êtes innocent, vous voyez. Parce que vous pouvez en sortir, c'est ça qui est super.
1: C'est ça qui est bien, oui.
2: Vous pouvez juste dormir, c'est juste à côté de la cathédrale Saint-Nazaire. À partir de 75€ la nuit, c'est absolument magnifique comme endroit. Je vous conseille à Béziers, l'ancienne prison réaménagée en hôtel de charme. Et on met toutes les informations sur...
3: Comment s'appelle l'hôtel?
2: La prison.
3: Ah, la prison.
2: La prison.
1: Ouais.
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1: Pour la balade du savoir-faire français, direction Arles, pour un lieu tout neuf qui a été inauguré il y a quoi, à peine 2 mois, Gavis, non?
2: Même pas, c'est ça, exactement. Il s'agit du musée de la mode et du costume Fragonard, un mot que affectionne ma chère Sarah. Un nom, en effet. Et vous l'avez dit, c'est un nom qui est connu plutôt dans le monde du parfum.
1: On a dû passer par là dans cette émission, me semble-t-il.
2: Oui, on l'a déjà entendu. Mais je rappelle que c'est une maison familiale française née à Grasse en 1900. Et cette maison, eh bien, elle s'est passionnée vraiment pour l'histoire des costumes et des tissus. Et c'est ça aujourd'hui qui nous intéresse.
1: Oui, mais la question, c'est comment ils se sont occupés de la mode et pourquoi. Alors, justement, la réponse, la voici. Nous sommes en ligne avec Charlotte Urbain. Bonjour Charlotte, vous êtes directrice culture chez Fragonard. Comment ça va?
6: Ça va très bien, merci pour l'invitation. Bonjour à tous.
3: Bonjour.
1: Alors, expliquez-nous pourquoi et puis quand la célèbre maison Fragonard est passée du parfum à la mode et surtout, quelle mode?
6: Tout à fait. Alors, en effet, c'est une très très bonne question et c'est vrai que la maison Fragonard est tentaculaire dans le sens où on a un spectre d'activité assez large. Nous sommes fabricants de parfums depuis 1926, vous l'avez rappelé. Et depuis 1997, nous avons, en fait, c'est une date très précise pour nous puisque c'est la date d'inauguration du premier musée du costume provençal qui est à Grasse.
1: Ah, voilà.
6: Et qui a été ouvert sur la base de collections réalisées par Hélène Costa, qui est la mère des trois sœurs qui dirigent aujourd'hui la maison Fragonard. Donc c'est une histoire de familles, de collectionneurs d'art, de collectionneurs de très impliqués et dans leur région, dans la région de la Provence, depuis cette date.
1: Oui. Alors, où est-il installé le musée? Et puis, combien y a-t-il de vêtements, de modèles dans ce musée-là?
6: Alors, plusieurs milliers de pièces. En fait, on parle de pièces, oui. Parce que le musée de la mode et du costume à Arles est installé en plein cœur de la vieille ville d'Arles, juste à côté du théâtre antique et de la mairie. Et il présente plusieurs milliers de pièces, tout simplement parce que le costume arlésien est un assemblage de pièces. Donc vous avez très peu de couture, mais beaucoup de petites pièces qui assemblent. Et c'est tout l'art de l'arlésienne, c'est de savoir assembler avec goût et avec chic.
1: Ah oui, mais moi qui cours régulièrement et qui tricote,
2: on y croit.
1: Quand vous dites assembler, il faut bien
2: comme
1: faire
2: un patchwork.
1: Il faut bien faire une
6: oui,
1: couture.
6: En fait, c'est un assemblage. Vous avez la jupe, vous avez les jupons, vous avez le corset, vous avez des pièces des fichus qui sont plissés. Le plissé des fichus est très
1: mais
6: important.
1: Mais il n'y a pas de couture.
6: Non. Sur ces pièces-là, il n'y a pas de couture. Alors, il y a des pièces qui ont des coutures, mais vous les assemblez et vous les assemblez au gré de vos envies, au gré.
2: Vous pouvez mettre le jupon attachable.
1: Non, mais c'est la diversité aussi dans cet ensemble-là. Quand vous voyez le fichu sur la tête de la jeune femme, vous voyez son corsage, vous voyez sa jupe plissée ou pas. C'est énorme. Oui, je comprends que ça s'appelle un
3: assemblage. William, il est en train de prendre des notes. Hein, je vous le dis tout de suite parce qu'il veut épater tout le monde à son prochain dîner en disant mais vous saviez qu'il n'y avait pas de couture. Il n'y a pas de couture. Moi, je voulais savoir, c'est en fait, ce musée, c'est quoi? C'est une ode à la Provence, à la ville d'Arles en particulier?
6: Alors, c'est d'abord une ode au savoir-faire du costume et du textile provençal. Alors, évidemment, on trace aujourd'hui de notre musée du costume ouvert en 97 à Grasse jusqu'au musée du costume à Arles, toute une région. Qui, dans sa diversité, est aussi riche que plurielle. Et ce musée, eh bien, il est sur la base d'une collection qui était déjà constituée, qui a été constituée par Magali et Odile Pascal, qui l'ont cédé à la Maison Fragonard pour que nous puissions en faire un musée. Donc, on présente le costume arlésien, évidemment, dans ce musée, mais notre ambition, c'est de présenter le costume provençal en général, textile également, et d'en faire un dialogue avec la mode contemporaine ou d'autres cultures en fonction des expositions. Parce qu'il faut savoir que le textile est un matériau très fragile et donc il faut pouvoir le conserver dans le temps, puisque nous présentons des costumes qui sont vieux de plus de 200 ans.
1: Mais
6: ils demandent énormément de soins et à une exposition qui va être temporaire.
3: Charlotte, question personnelle, est-ce que c'est à côté de la Fondation Van Gogh?
6: Alors, c'est pas très très loin. À Arles,
2: tout est très proche.
3: Si on mais si on
6: à pied,
3: ça,
6: c'est 10 minutes.
3: De toutes les villes et toutes les vieilles villes.
1: Vous avez la réponse. À pied, 10 minutes.
3: À pied, 10 minutes.
1: Si vous prenez un taxi, c'est 2 minutes 33.
3: Non, impossible.
6: Et vous avez à Arles des cyclotaxis.
1: Voilà, cyclotaxis.
2: En plus. Ça, c'est tout à fait pour ça.
1: Question de
2: oui, je me disais, Charlotte, aussi, en fait, au fond, dans l'histoire d'Arles, le costume a toujours été présent. C'est aussi ça que vous voulez transmettre. Quand on voit les défilés des gardiens qui accompagnent les arlésiennes, j'ai envie de dire que ça a
1: mais
2: toujours.
1: Les arlésiennes, elles sont prises en croupe quand on voit le défilé. Ouais. Hein, c'est bien ça, Charlotte?
6: Oui, la culture arlésienne est très présente.
2: C'est plus que le costume.
6: On parle de la reine d'Arles.
2: C'est ça.
1: Oui. Oui.
6: Mais à travers le textile que vous présentez, c'est un savoir-vivre aussi, c'est un savoir-faire, c'est une culture locale.
2: C'est l'histoire d'une ville et d'une région en entier.
6: Tout à fait.
2: Exactement.
6: Et surtout la tradition, elle meurt le jour où on la fait plus vivre. Quand elle évolue, quand elle est prise en charge par sa population, elle perdure. Et Arles a cette particularité assez exceptionnelle en France de vouloir justement conserver ses traditions et ses costumes.
1: Alors, vous avez dit conserver, on a bien compris, mais est-ce qu'il y a des pièces qui sont contemporaines, récentes, créées par vos artistes, je ne sais pas?
6: Oui, on a travaillé avec deux jeunes designers, notamment pour l'instant, et qui sont présentés d'ailleurs dans la première pièce de notre musée, qui est une sorte de cabinet de curiosité où vous retrouvez des rubans d'Arlésienne, tout ce qu'il y a de plus classique et ancien, des bijoux, mais également des pièces contemporaines créées par des jeunes designers, stylistes contemporains, qui se sont inspirés de nos collections. Donc je pense par exemple à Gabriel Nouchi, qui a travaillé le bouti provençal. Vous savez, cette technique très particulière de surpiquage avec du relief et qui crée des motifs. Et il a créé pour le musée deux pièces originales.
1: Voilà, donc c'est la tradition, mais c'est aussi moderne.
6: La modernité.
1: Dans ce musée-là. Voilà,
3: pour je vous rappelle que jouer l'Arlésienne, on le doit à Alphonse Daudet-Lettre de Montboulin et Victor Hugo. Vous rappelez, donc c'est.
1: Je me rappelle très bien, j'étais en classe avec eux.
3: J'étais en classe avec l'Arlésienne qui n'est jamais arrivée.
1: C'est la célèbre histoire. Bah, qu'est-ce qu'elle m'a laissé l'Arlésienne? C'est un peu en retard.
6: Et elle est matérialisée d'ailleurs, cette Arlésienne. Quand vous entrez dans notre musée, c'est une figure tout en noir, un mannequin habillé de noir. Voilà. Et qui est. J'en dis pas plus parce que il faut le vivre pour le voir. Pour le comprendre.
2: Et Charlotte, juste dites-nous le nom de l'hôtel. Dans lequel est situé le musée.
6: Oui, parce qu'il faut savoir que Fragonard est implanté déjà depuis plusieurs années à Grasse. Nous avons une boutique et au-dessus de la boutique, nous avons une très jolie maison d'hôte avec 6 chambres rue du Palais.
1: Voilà. Tout ce qu'il
6: juste
1: faut.
6: À côté de la place du Forum.
1: Merci beaucoup, Charles. Vous avez été complet. Parfait. Merci beaucoup.
6: Merci.
2: Bonne journée.
6: Au revoir.
1: D'autres informations, Gavin, s'il vous plaît.
2: Alors, le musée est situé dans l'hôtel Bouchot de Bussy, à deux pas du théâtre antique à Arles. En septembre, c'est ouvert tous les jours de 10h à 18h30. L'entrée coûte 10 euros. On met tout sur europe1.fr.
1: Et on peut dormir donc là.
2: Donc, on peut dormir dans la magnifique chambre d'hôte de la maison Fragonard au 7-9 rue du Palais, juste au-dessus de la boutique. Sinon, si vous voulez rester dans l'élégance. J'ai aussi l'hôtel du Cloître à deux pas du musée à côté de Saint-Trophime.
1: Mais attendez, il y a une décoratrice célèbre.
2: Que vous aimez bien, je crois. India Madhavi.
3: Qui est d'origine iranienne, de vous moucher.
1: Voilà. C'est vrai.
3: C'est une amie.
2: Toute cette ambiance familiale.
1: India Madhavi, oui, très grande.
2: Et là, donc l'hôtel du Cloître à partir de 100 euros la nuit avec une ambiance design provençale et un peu iranienne.
1: Et puis à Arles, c'est rien, c'est expo, donc vous ne perdrez pas.
2: Il y a tellement de choses à faire.
1: Et désormais, un musée flambant neuf qui célèbre la grâce des costumes d'hier et d'aujourd'hui. Ça, c'est du savoir-faire français.
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1: Maintenant, voici une balade du patrimoine. Il s'agit dans cette émission de signaler l'existence de lieux peu connus, mais qui méritent, madame, monsieur, votre curiosité pour des raisons qu'on va vous expliquer. Exemple, aujourd'hui, avec le château, il faut associer aussi les jardins de la Balue, et c'est en Ille-et-Vilaine.
2: Et vous avez tout à fait raison, William. Il a tout d'un grand, ce château, et même c'est un très grand château, il faut bien le dire. On est à seulement une trentaine de kilomètres du Mont-Saint-Michel. On est entre la Bretagne et la Normandie. Là, je veux fâcher personne. Et on est dans ce qu'on appelle la vallée du Couesnon, le fameux Couesnon.
1: Le château, il date de...
2: Du XVIIe siècle. Et on le doit à un conseiller breton qui a été conseiller lui-même d'Henri IV et qui était surtout le grand trésorier des États de Bretagne.
1: Le château est classé monument historique ou pas?
2: Je veux, mon neveu. Et surtout, il a traversé 4 siècles sans perdre une once d'authenticité, si je veux parler correctement. Il est tellement étonnant que Chateaubriand, Balzac, Victor Hugo, eux-mêmes y ont séjourné.
3: Je ne veux fâcher personne, c'est entre Lille et Perpignan. Voilà, je vous le dis.
2: Donc c'est le château de la Balue en Ille-et-Vilaine.
1: Alors, le plus étonnant est à venir. Pourquoi? Parce que ce château, et si on vous en parle, est devenu une très belle maison d'hôte. Vous pourrez donc y séjourner, mais c'est le vrai château. Il n'a pas été retapé comme ça. Pour savoir plus, nous sommes en ligne avec Marie-Françoise Maton, qui est propriétaire et gestionnaire, donc, avec son mari, de ce lieu depuis une vingtaine d'années. Bonjour madame, bonjour Marie-Françoise, bonjour madame la propriétaire.
4: Bonjour William.
1: Bonjour. J'ai dit 20 ans, c'est à peu près ça, non?
4: Oui, tout à fait, c'est ça.
1: Quand on dit que le château a gardé toute son authenticité, est-ce que c'est à dire, est-ce qu'on voit jusque-là que les meubles, les objets ou une grande partie de la décoration peut-être sont demeurés tels quels?
7: Alors, c'est le plan, l'architecture extérieure et intérieure, et également toutes les décorations, les boiseries, des murs, oui, des plafonds, les cheminées d'époque, etc. Donc, il y a, voilà, les meubles, non. J'en ai récupéré certains, mais du 19e. Mais,
1: oui, mais ça pour nous.
7: Les boiseries.
1: Oui, mais nous, c'est bien aussi, les mêmes de 19e. S'ils ont vécu dans cette maison, c'est déjà pas mal.
7: Oui, tout à fait.
1: Alors, il y a Sarah, les jardins, ça vous intéresse aussi?
7: Les jardins, c'est le complément indispensable de la maison, moi. Parce que c'est une demeure qui a d'immenses fenêtres, comme on le faisait plutôt en région parisienne, d'ailleurs, en ce tout début du 17e. Mm-hmm. Donc on a envie de faire rentrer la lumière et de voir sur le dehors.
1: Ça y est, j'ai une photo là. Ah oui, elles sont immenses, c'est quasiment des baies vitrées. Oui. Donc elles sont très hautes, je trouve.
7: Oui. C'est assez impressionnant. Ça donne des pièces extrêmement lumineuses et en fait d'un confort presque contemporain quand on est à l'intérieur du château et qui donne sur le dehors et sur les jardins qui sont en terrasse.
1: Oui, à propos de confort, ça confort, tu dis, tiens, il faut pas...
3: Mais vous voyez l'image qu'il véhicule. Non, pas du tout. Non, je me disais qu'au cours du séjour, on a donc vraiment l'impression de vivre dans un lieu comme ça d'époque ou à l'époque, mais avant... Avant le confort d'aujourd'hui, quoi, non ?
7: Oui, alors on a la sensation, les plafonds très hauts, on n'a pas l'habitude d'avoir 4,20 mètres de hauteur. Voilà, c'est grande baie vitrée. En revanche, évidemment, à l'époque, il y avait des cheminées dans toutes les pièces. Aujourd'hui, on a le chauffage central, voilà. Et puis, c'est une maison qui est très bien orientée plein sud.
3: Ah, c'est-à-dire que le chauffage électrique, ça aurait coûté un peu plus cher.
7: Ah oui, non, pas électrique, surtout pas.
3: Mais non, c'est ça.
1: C'est plein sud parce que moi, je vois là, sur la photo, c'est-à-dire toute la façade.
7: Oui, toute la façade. En fait, il est traversant. Même traversant. Donc, vous avez des ouvertures au nord, des ouvertures au sud. Donc, c'est une sensation, effectivement, extrêmement particulière, quoi. Quand on est dans un salon, on a une fenêtre au nord, une fenêtre au sud. La lumière est traversante.
3: C'est fantastique.
1: Kevin?
2: Okay. Et Marie-Françoise, quand on parle des jardins, on peut dire qu'ils ont été reconnus monument historique, jardin remarquable. Il y a une collection botanique de buis aussi pour laquelle vous êtes reconnu au conservatoire des collections végétales spécialisées. Ça fait beaucoup de termes, mais c'est vrai que globalement, quand on voit cette beauté, on se croirait dans un film presque, vous savez, on verrait Alice au Pays des Merveilles, ce serait pas surprenant.
7: Oui, tout à fait. Ou Édouard aux Mains d'Argent.
2: Exactement.
7: Oui, et Alice au Pays des Merveilles, j'y avais pas pensé, c'est les visiteurs qui m'ont parlé. Je trouve que ça colle très très bien au jardin, il y a un côté magique. On est les champions de l'art aux pierres, hein, l'art de tailler, de sculpter les végétaux.
2: Ouais. Bah, bravo, parce que ça
7: on est un peu fou.
2: Eh ben, tiens, en parlant d'un peu fou, j'ai vu aussi que vous aviez des artistes qui étaient venus. Alors, j'ai donné des noms tout à l'heure, Chateaubriand. Il y a, en parlant de fou, il y a Salvador Dali qui est venu aussi chez vous.
7: Oui, alors ça, c'est dans les relations de l'éditrice Claude Artaud qui a sauvé ce lieu dans les années 70.
1: Hein. Ah, d'accord.
7: Voilà. Nikki de Saint-Phal, Rauschenberg, Talcote, voilà. Tout ça, c'était des amis des éditeurs Artaud, hein, Madame Claude Artaud.
2: Les éditions Artaud, ce sont eux?
7: Oui.
1: D'ailleurs, qui étaient propriétaires, d'accord.
7: Tout à fait. C'est elle à qui on doit ce lieu qui a été sauvé dans les années 70. C'est elle qui, avec deux grands architectes, recrée ces jardins. Mmh. C'est elle qui a cette passion du patrimoine et qui considère que le bâti doit être allié au patrimoine végétal. Ah
1: bah mais quand on cite Victor Hugo, Balzac, c'est vrai, mais c'était à l'époque, c'est exact, qu'ils sont passés par là?
7: Oui, alors tout à fait. Là, c'est une autre histoire. C'est celle de l'après-révolution française, où en fait, tous ces auteurs romantiques sont venus revoir les lieux qui avaient été les hauts lieux de la chouannerie bretonne. Ah. C'est-à-dire le mouvement fouan de cette région. On est au cœur de cette résistance royaliste.
2: Exactement.
7: Voilà.
2: Et puis, on peut dormir, on peut dormir dans le château. C'est ça qui est super.
7: Aujourd'hui, oui. Oui, alors depuis 25 ans, on peut dormir, on a 5 très belles chambres, tout à l'étage dans la maison, et profiter aussi des jardins, des salons.
2: Et on peut venir voir les châteaux, même sans dormir, bien entendu.
7: Voilà, je suis aussi ouvert au public pour la visite des jardins. de manière très large, hein, du 15 mars au 11 novembre.
2: Ah oui, ça va.
7: Les saisons sont toutes différentes et apportent un spectacle différent, innovant. Et donc, on peut visiter les jardins. Ça dure, voilà, une heure, deux heures. On peut s'installer tranquillement. On a un joli petit salon de thé, voilà.
2: Ah, super. Et est-ce qu'il y a des fantômes qui passent des fois? On voit le fantôme de Salvador Dali, de Victor Hugo, peut-être
1: oui,
2: la nuit.
1: Bien sûr.
7: Non, il n'y a que des bonnes ondes.
2: Ah, génial.
7: Il n'y a que des bonnes ondes.
2: Génial.
1: Ce qui est aussi à préciser pour ceux qui aiment les beaux endroits, c'est que ce château est comme dans un écrin, c'est-à-dire devant, imaginez la façade décrite par Marie-Françoise, le jardin devant et tout autour des grands arbres, une végétation qui borde le château, donc vous êtes vraiment le bijou au sein d'un écrin, me semble-t-il. Merci beaucoup, merci.
7: Mais c'est moi qui vous remercie, William, merci, Gavine, merci beaucoup.
2: Merci,
7: au revoir.
2: À vous pour la visite.
1: Voilà, c'est à 30 km à peu près, ce château de la Balue du Mont-Saint-Michel, et on met toutes les adresses et d'autres infos. Même,
2: eh ben oui,
1: Gavine.
2: Carrément, on va
1: au
2: mettre...
1: Au revoir, bonne journée, merci.
2: Bonne journée, au revoir Marie-Françoise.
1: Merci Marie-Françoise.
2: Au revoir. Pour aller visiter le château et les jardins de la Balue, c'est à Bazouges-la-Pérouse, très précisément, si vous voulez le noter. C'est en Ille-et-Vilaine. On met toutes les informations pratiques, techniques, les horaires, les prix sur europe1.fr. Et grosso modo, c'est ouvert de mai à septembre et de tous les jours de 10h à 18h30. Et ça coûte 10,50€.
1: Oui, allez sur ce site parce qu'il y a plein d'informations. Hein, ouais. Parce que d'avril à septembre et même au-delà, tout au long de l'année, ce lieu vit au rythme des animations. Il y a des surprises, il y a des spectacles, il y a un festival, l'art et la manière, etc.
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1: On vous propose maintenant de découvrir une nouvelle exposition au Louvre-Lens qui va vous faire voyager loin, très loin. Ça s'appelle Par-delà les mille et une nuits, histoire des orientalismes, Sarah.
3: Oui, c'est un voyage que vous propose ce musée vers l'Orient. Comment on le devinait au Moyen-Âge et comment au fil des années on l'a découvert.
1: Bon, mais je suppose que quand même l'idée, c'était pas simplement de parler de Scheherazade, ou alors, je sais pas, montrer quelques peintures exotiques, c'est plus que ça.
3: C'est ça, l'idée c'était de voir l'Orient qui a été fantasmé beaucoup, beaucoup, de voir comment on l'imaginait il y a très longtemps, parfois même idéalisé et souvent mal compris.
1: Alors, pour en savoir un peu plus quand même, nous sommes justement en ligne avec Annabelle Ténès, qui est directrice du Louvre-Lens. Bonjour madame la directrice, bonjour Annabelle.
8: Bonjour à vous.
2: Bonjour.
1: Alors, pour commencer, le titre explique assez bien, me semble-t-il, l'objectif. Vous avez voulu aller peut-être plus loin que le célèbre conte des mille et une nuits, non ?
8: Exactement. L'idée, en choisissant ce titre, Par-delà les mille et une nuits, c'est bien sûr de faire écho à Scheherazade, qui est quand même un personnage incroyable, hein, qui est une femme lettrée, cultivée, intelligente, et c'est pour ça qu'elle peut raconter au sultan toutes ces histoires qui lui permettent de survivre et donc de gagner ces mille et une nuits. Mm-hmm. C'est de raconter aussi qu'en fait ce roman, il est devenu, en fait cette série plutôt de contes sont devenus célèbres au XVIIIe siècle grâce à une traduction en français d'un Picard qui s'appelle Antoine Galland et qui va aussi un peu remanier cette histoire. Et donc elle est Par-delà les mille et une nuits, c'est aller beaucoup plus loin dans le temps. D'abord en partant du Moyen-Âge, en allant jusqu'à aujourd'hui, et de voir qu'à partir du moment où il y a ces échanges d'objets, de créations exceptionnelles qui vont des métaux incrustés au tapis, bien sûr à la peinture, eh bien il y a à la fois fascination, incompréhension, récit historique, récit imaginaire, légende, et regarde aujourd'hui.
1: Mais chez Razap, tout le monde ne la connaît pas, tout le monde n'a pas forcément lu Les Mille et Une Nuits. Il faudrait rappeler qui est cette dame. Le sultan était amoureux d'elle. Qui est-elle par rapport à lui?
8: Et donc, il avait eu une grande déception amoureuse et il disait que, en fait, chaque femme, ensuite, allait décéder, être tuée au bout d'une nuit et elle arrive à survivre mille et une nuits. Ah. Et en fait, dans les contes des mille et une nuits, il y a aussi bien le personnage de Scheherazade, mais il y a aussi beaucoup de personnages qu'on connaît parce que, par exemple, Aladdin.
1: Ah oui, bien sûr.
8: Par exemple, Et donc, en fait, cette histoire, d'ailleurs, par-delà les mille et une nuits, nous rappelle également que tout cet imaginaire a construit notre histoire aujourd'hui. Par exemple, on va, vous avez peut-être été dans des anciens cinémas, des anciens cabarets qui s'appellent, par exemple, l'Alhambra.
1: Oui.
8: Et on sait peu que ça s'appelle l'Alhambra, justement.
1: Oui. Alhambra.
8: Voilà, du fait de la fascination pour cette ville orientale, mais qui pourtant est en Espagne.
1: Voilà, et bien sûr, on devrait peut-être dire Alhambra, d'ailleurs.
8: Tout à fait. Et d'ailleurs, Victor Hugo, donc notre grand écrivain français, disait que l'Orient commençait à partir des Pyrénées.
1: Sarah ?
3: Oui, et vous dites aussi, c'est le sous-titre de l'expo, Histoire des orientalismes, c'est-à-dire que vous racontez comment cet Orient lointain a été perçu par les Européens notamment ?
8: Exactement, et on raconte justement qu'il n'y a pas un orientalisme. Parfois, lorsqu'on pense orientalisme, on pense à la grande peinture du 19e siècle, ce qui est vrai, mais en fait, il y a des histoires d'objets venus d'Orient dès le Moyen-Âge. Par exemple, il y a des objets dont on pense qu'ils sont originaires des ambassades entre le calife de Bagdad, Haroun Arachine, et Charlemagne. Alors bien sûr, c'est faux, mais en fait, ça dit bien que ces objets sont tellement beaux et inventifs, bah, qui ne peuvent venir que d'une origine spectaculaire. Et on aime aussi au musée raconter alors les récits historiques, mais aussi les légendes, parce que quand on croit aux légendes, eh bien, elles disent quelque chose. Par exemple, on a un magnifique bassin incrusté avec toute une série de scènes de fleurs, de chevaliers. Eh bien, ce bassin, qui est un bassin mamelou qui date du 14e siècle, on a cru qu'il était tellement prestigieux qu'il aurait été le baptistère de Saint-Louis. Alors, il n'a pas été le baptistère Saint-Louis, mais on y a tellement cru qu'on y a baptisé Louis XIII.
2: Ah, c'est génial. Ouais, oui, du coup, Annabelle, pour bien voir et comprendre cet Orient et ses orientalistes, vous avez construit un parcours chronologique qui va du Moyen-Âge à aujourd'hui, c'est ça ?
8: Exactement, qui va du Moyen-Âge jusqu'à aujourd'hui et qui nous permet de raconter les imaginaires. Je vous parlais de Charlemagne et Haroun al-Rachid. Il permet aussi de s'apercevoir qu'au Moyen-Âge, eh bien, on a énormément d'échanges autour de la Méditerranée, en fait, que c'est un monde déjà globalisé, et qu'on échange des cristaux taillés, des tapis, des créations de métal incroyables. Ouais. On rappelle aussi qu'il y a des peintres français, notamment on parle d'un peintre valenciennois, Van Moor, qui va vivre à Constantinople au XVIIIe siècle.
1: Ah bon?
8: Donc on raconte aussi ces histoires-là, comment on redécouvre l'Alhambra, mais aussi le Caire. En fait, on voit des trésors d'église, je dirais, au musée d'aujourd'hui, en rappelant aussi que les artistes ont beaucoup collectionné. Par exemple, on montre la collection d'objets du grand peintre Eugène Delacroix, à côté de ses peintures, et qui lui ramène de voyage au Maroc, à Alger, des œuvres assez incroyables.
1: Ça fascinait, c'était très à la mode, l'Orient, chez ces artistes-là, hein, à l'époque. Hein.
8: Tout à fait. Mmh. Et par exemple, la figure du grand Mamamouchi de Molière, ça correspond à la mode des turqueries de l'époque, qui sont en fait une manière de faire un miroir de la société européenne. D'accord. Et on reconstitue aussi, ça c'est une partie que nos visiteurs adorent, on reconstitue des intérieurs de grands collectionneurs du 19e siècle. Donc vous êtes d'un seul coup transporté dans des grands salons du 19e siècle.
3: Okay.
8: Vous voyez les collections, on est immergé dans...
1: Vous avez réuni un chiffre, là, 300 œuvres très différentes au Louvre-Lens. Il y a des objets d'art, bon, vous en avez parlé, il y a des costumes... Et des objets religieux aussi. Il y a, franchement, on a de quoi faire.
3: Il faut aller voir ça de près. On est obligé.
1: Ouais. Bon, il y a aussi un Orient. Franchement, pour les Européens à l'époque, c'était très lointain. Et du coup, ils l'ont un peu idéalisé, non ? Voire un peu fantasmé, hein, non ?
8: Complètement, il y a vraiment cette idée aussi, alors à la fois d'une fascination pour des créations qu'on ne faisait pas en Europe.
1: Voilà.
8: Il y a aussi toute la fascination qui se crée à partir du 19e siècle pour des grandes figures que sont par exemple la figure de la danseuse du ventre, du magicien, du charmeur de serpents, et qui sont d'ailleurs des figures qui fascinées ont été aussi des stéréotypes, il faut le dire, et qui aujourd'hui sont réappropriées par des artistes contemporains, notamment des artistes femmes, et qui relisent cette question des orientalismes aujourd'hui. Donc ça, c'est aussi, on a 14 artistes dans l'exposition qui bien nous éclairent différemment. Par exemple, les croisades pour Welsh Aoki, on a également de très belles gouaches de la grande artiste surréaliste d'origine algérienne, Baya.
1: Sarah.
3: Oui, alors William fait depuis tout à l'heure semblant de découvrir l'Orient, etc. Alors vous ne savez pas, mais il passe son temps à chanter Enrico Macias. Et vous vous souvenez, c'est quoi? Et on m'appelle l'Oriental.
1: Car
3: moi je suis sentimental.
1: Sentimental. Voilà.
3: C'est ça, vous ne le savez pas. Oui, William pourrait.
1: Est-ce que c'est vraiment l'Orient? Je ne suis pas sûr.
3: Bah si, oui, l'Orient, bien sûr.
2: L'Orient,
3: tiens,
2: Bretagne,
3: on pose la question. Annabelle, il a le droit Enrico de chanter l'Oriental.
8: Alors, ça c'est justement que c'est sûrement une manière de se réapproprier justement parfois certains des stéréotypes et d'en faire aussi de se les réapproprier pour les mettre en avant. Et d'ailleurs, dans l'exposition, sachez qu'il y a une salle qui est consacrée uniquement à la musique.
1: Génial. Voilà, très bien. Parfait.
8: Et voilà, c'est pour William. Qui s'appelle l'Alhambrisme en musique. Et en fait, quand on redécouvre l'Alhambra à côté de Grenade en Espagne, eh bien, ça inspire énormément de musiciens. Mmh. Et quand je vous dis que ça inspire énormément de musiciens, vous avez aussi bien des créateurs, des compositeurs comme Claude Debussy, mais aussi jusqu'aux opérettes de Luis Mariano.
3: Ouais. Incroyable.
1: Mais d'ailleurs, c'est Enrico Macias qui expliquait que quand il était jeune, avec son père, il jouait de la musique arabo-andalouse.
8: C'est exactement ça.
1: La musique.
8: La Belle de Cadix, par exemple, s'est influencée par la musique imaginée comme pouvant être la musique des jardins de l'Alhambra. En fait, toute cette histoire, qui est une histoire qui est à la fois savante, de magnifiques objets, c'est aussi une histoire en fait très populaire.
3: Et culturelle. Merci beaucoup.
1: Merci beaucoup, Annabelle Ténès, directrice du Louvre Lens. Voilà, au revoir. Merci. Bonne journée à vous.
8: Merci, au revoir.
1: Alors, vous nous rappelez, Gavin, plutôt Sarah, toutes les infos autour de cette exposition formidable.
3: Je vous rappelle donc le titre de l'exposition, Par-delà les mille et une nuits, histoire des orientalismes. C'est à découvrir en ce moment au Louvre-Lens, dans les Hauts-de-France, jusqu'au 20 juillet 2026. Toutes les informations sont à retrouver sur europe1.fr.
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1: Et il s'agit d'une cité immersive, comme on dit aujourd'hui, mais il en existe une à Rouen, avec la cité des Vikings, on en a déjà parlé, hein, Gavin ?
2: Exactement, bonne mémoire, William. D'ailleurs, c'est la même équipe qui propose, aujourd'hui, cette exposition qui est entièrement consacrée aux œuvres de Jean de La Fontaine. Je trouve ça génial.
1: Bonne idée.
2: Allez, si on faisait une cité immersive sur quoi ? Sur Jean de La Fontaine. 1000 mètres carrés, un parcours féerique, bien sûr, mais aussi sensoriel. Ça, je sais que ça vous plaît, William, tous ces mots. Puisqu'il y aura même des décors monumentaux, des effets spéciaux, des sons, des images, des vidéos, tout ça à 360 degrés.
1: J'utilise tout, tout ce qui est possible.
2: Ouais, des objets de collection et même des parfums.
1: Tout ce qu'on peut voir, entendre et respirer.
2: Exactement.
1: Et pour nous parler de tout ça mieux, bien sûr, nous sommes en ligne avec Jean Vergès. Jean Vergès est président et cofondateur des Cités Immersives. Monsieur le Président, bonjour Jean.
9: Bonjour William.
1: Alors, dites-moi, qui a eu l'idée, en dehors de vous, de créer cette cité immersive des Fables de La Fontaine ? Vous avez, oui, parce que je rappelle, vous avez créé la cité viking de Rouen, non ? Ça vous a bien aidé ?
9: Effectivement, on est fort d'une expérience maintenant sur les Vikings à Rouen, et puis maintenant on se lance dans les Fables de La Fontaine. Alors pourquoi les Fables de La Fontaine ?
1: Oui.
9: Eh bien parce que c'est un thème universel qui plaît à tout le monde, toutes les générations, toutes les époques.
1: C'est vrai. Mais comme vous êtes très créatif, est-ce que vous avez inventé une nouvelle manière, ou une manière un peu détournée, inédite, de raconter les fables de La Fontaine ? Et si oui, laquelle ?
9: Effectivement, la manière dont on raconte les fables de La Fontaine est tout à fait nouvelle. C'est-à-dire qu'on a voulu les moderniser, les mettre au goût du jour, finalement de la même manière que La Fontaine avait lui-même mis au goût du jour les vieilles fables d'Ésope à l'époque. Et donc pour ce faire, eh bien, on est venu créer des mises en scène avec des acteurs de grand renom comme Ariel Dombal, Alexandre Astier, Laurent Stocker et bien d'autres. Et ils viennent interpréter les personnages des fables de La Fontaine eux-mêmes et ensuite les mettre en scène à travers des spectacles vidéo. Et puis il y a plein d'autres choses encore dont je pourrais vous parler.
1: Oui, bien sûr, mais attendez, quand vous dites « ils viennent », c'est-à-dire que quand on va visiter, ils sont là, c'est pas simplement leur visage ou leur voix qui ont été enregistrés ?
9: Alors, lorsqu'ils interprètent, c'est à travers des spectacles images, vidéos et sons. Et en fait, ils sont reproduits sur des écrans de 2 mètres de haut, à taille réelle, dans les décors. Et on a vraiment l'impression d'être en face d'eux.
1: Ah oui, qu'ils sont là, hein, bien sûr. Sarah ?
3: Oui, quand on arrive sur place, est-ce que c'est immersif sinon rien ? Ou on voit quelque chose, il y a un décor, on voit quoi quand on pousse les portes ?
9: Alors, donc, c'est un parcours de 1000 mètres carrés. Le visiteur déambule dans plusieurs salles et il va aller dans la salle du renard, dans la salle de la grenouille, dans la salle du loup, du encore. Et à chaque fois, ça va être des décors. Donc, par exemple, la salle de la grenouille, c'est une sorte de marais sous stéroïdes de kitsch et d'exubérance. La salle du lion, c'est une salle du conseil dans une jungle luxuriante. La salle du loup, c'est une forêt ténébreuse avec de la fumée sur le sol. Et donc, ça vient recréer des univers.
2: Par contre, Jean, ça n'a pas dû être facile pour choisir les fables. Comment vous avez fait ? Parce que c'est vrai, on a tous une fable au fond de notre cœur qu'on a prise par cœur à l'école. Mais là, comment vous avez fait ? Vous avez fait un sondage ?
9: Effectivement, c'est pas facile. Jean de La Fontaine a écrit 243 fables. Dans le parcours, je dirais qu'on en présente de manière directe ou indirecte peut-être une trentaine, quarantaine, mais 30-40, c'est déjà beaucoup. Oui. On se concentre sur une dizaine qui sont notamment les plus connues. Il y a le corbeau et le renard, il y a la grenouille qui veut se faire aussi grosse que le bœuf, le chêne et le roseau, et d'autres qui sont bien connues. Et donc, je dirais qu'une dizaine, douzaine sont vraiment mises en lumière particulièrement, de manière particulièrement spectaculaire.
1: Alors, c'est ce qui est intéressant, c'est que j'ai des photos. Alors, évidemment, à la radio, il nous manque une seule chose, c'est les images. Et donc, tout le monde est au courant de ça. Et là, on voit le décor, comme vous l'avez présenté. Alors, je vois au fond, il y a comme des miroirs, et on voit les artistes dont vous parlez, qui sont effectivement grandeur nature, ils sont face à nous, et on a l'impression qu'ils nous parlent, quoi, c'est ça.
9: C'est ça, c'est l'idée de créer cette immersion avec des personnages donc en costume qui interprètent un récit, une émotion, une histoire. Comme ça, on arrive finalement à ressentir toute l'intensité, tout le comique, toute la dramaturgie de la fable grâce à leur talent. Et donc voilà, ils sont en face de nous, 2 mètres de haut, et on est avec eux.
1: Non, on a l'impression qu'on est, ce qui est rare quand on lit le bouquin de La Fontaine, c'est qu'on a l'impression d'être à l'intérieur de la fable. C'est ça qui est drôle.
9: Oui, tout à fait. Et alors, une des originalités qu'on a voulu travailler, c'est de créer souvent des dialogues à l'intérieur des fables. Normalement, une fable, ça se récite tout seul, en monologue. Et bien là, on a voulu justement créer des interjections entre le renard, entre le corbeau, entre La Fontaine lui-même. Et donc, il y a tout ce jeu d'acteurs qui est là, qui fait vivre la fable de façon un peu nouvelle.
1: Ah bon ? Le corbeau parle au renard ?
9: Tout à fait, le corbeau parle au renard.
1: Et il a une voix de corbeau, bien sûr.
2: C'est qui, par exemple ? Tiens, vous nous avez donné des noms de comédiens tout à l'heure. Qui est-ce qui fait le corbeau, par exemple ?
9: Eh bien, par exemple, le corbeau, il s'agit de Axelle Saint-Cyrel. Alors, vous la connaissez peut-être parce que c'est elle qui a fait chanter la Marseillaise à la cérémonie d'ouverture des Jeux Olympiques de Paris sur le toit du Grand Palais.
2: Bien sûr. Dans son drapeau.
9: Et alors, c'est très paradoxal de prendre une cantatrice d'opéra pour interpréter un corbeau dont la voix est censée être absolument abominable.
1: Sarah ?
3: Moi, j'aime bien quand on rentre comme ça, quand on pénètre, on est imbibé dans l'univers d'un artiste ou d'un auteur, repartir avec un petit objet. C'est-à-dire, est-ce que, par exemple, on peut repartir, il y a une boutique, il y a quelque chose pour repartir avec des recueils de...
1: Un quoi ?
3: Des fables de La Fontaine, par exemple.
9: Oui, bien sûr, on a une boutique comme on ressemble beaucoup à un musée et beaucoup de gens nous prennent pour un musée. Effectivement, parmi les attributs, il y a la boutique du musée où vous trouverez un tas de choses et d'autres en lien avec l'univers de La Fontaine.
2: Et tiens, La Fontaine, pourquoi La Fontaine ? Et pourquoi pas, je sais pas, moi, Molière, Victor Hugo.
1: C'est pas dit que ça sera pas le prochain.
9: Ça sera peut-être la suivante, exactement. Laissez-nous un petit peu de temps. On en fait une à deux par an en ce moment.
1: Franchement, Jean, vous avez le choix. Hein. Là,
9: oui, on a le choix. On a la chance d'avoir un patrimoine très riche, que ce soit en France, en Europe ou dans le reste du monde, et il mérite d'être connu. Et à chaque fois qu'on a l'occasion de le mettre en scène de manière innovante, on touche des nouvelles personnes et on crée des petites étincelles. Est-ce que,
1: d'après vous, vous pensez que La Fontaine, auteur très français, est connu à l'étranger ?
9: J'ai été extrêmement surpris de constater que oui, même en demandant à des personnes de mon entourage étrangère, que ce soit en Chine, aux États-Unis, on les apprend sur les bancs d'école, on connaît le lièvre et la tortue, on connaît le chêne et le roseau, ça fait partie des incontournables.
1: Parce que c'est universel, tout simplement.
3: Moi j'ai appris en Iran.
1: Ah bon ?
3: Avant la France, ah oui.
1: Et c'est pas nécessaire de connaître par cœur toutes les femmes dont vous parlez pour apprécier l'exposition.
9: Oh, non, l'exposition est vraiment accessible à tous les âges. Qu'on ait 5 ans ou qu'on ait 80 ans, qu'on soit un connaisseur aguerri ou au contraire un néophyte total, il y en a pour tous les goûts. Parce que il n'y a pas seulement les spectacles, il y a aussi des jeux qui sont plus adaptés pour les enfants. Il y a vidéos de Sabéné pour les adultes. Il y a des panneaux de médiation pour apprendre parce qu'il y a beaucoup de choses à découvrir. Bon. Donc il y a vraiment différents niveaux de lecture.
3: Et bon. Je voudrais vous apprendre le corbeau et le renard en persan. Oui. Ça se dit. Calor Uruba.
1: Ah ben c'est plus court.
3: Voilà.
9: Il faut savoir d'ailleurs que les Persans ont beaucoup repris les fables de La Fontaine et ont inspiré La Fontaine parce qu'ils avaient déjà une tradition de fabuliste avant
3: c'est
9: que La Fontaine.
3: C'est pour ça que les Persans disent que ça vient de nous.
1: Il y avait pas, non, c'est Ésope. Hein, excusez-moi, arrêtez de piquer tout aux voisins. Merci Jean Vergès pour cette découverte en bordure des Champs-Élysées. Je rappelle que c'est au 5 rue de Berry. En montant les Champs, c'est à droite. C'est dans le 8e arrondissement. Merci beaucoup. Bonne journée à vous.
3: Merci.
2: Au revoir.
9: Merci.
1: Au revoir. Alors, d'autres informations peut-être?
2: Oui, bien sûr, c'est ouvert tous les jours, sauf le lundi et le mardi matin, de 10h30 à 19h30, tarif 19,90, réduction gratuite pour les moins de 6 ans.
1: Alors, traditionnellement, quand on part d'une ville qu'on connaît plus ou moins, on dit toujours, est-ce qu'il y a un bistrot sympa ou un hôtel? Mais enfin, ouais. À Paris, vous avez le choix, là.
2: Ah oui, là, j'adore cet endroit. Ça s'appelle l'Hôtel de la Boétie, c'est un boutique-hôtel, comme on dit. Il y a les cités immersives et il y a les boutiques-hôtels. C'est chaleureux, c'est moderne, c'est très sympa, c'est à deux pas de la cité, justement, immersive, parfait pour rester dans le quartier, c'est juste à côté des Champs-Élysées.
1: Notez bien ça, que vous habitiez Paris, la région, ou que vous passiez par là, c'est 5 rue de Berry dans le 8e.
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1: Direction Lyon. Parce qu'on ignore parfois, mais ça fait 250 plus même, 260 ans que cette ville abrite un des plus importants jardins botaniques de France, voire d'Europe. Alors, il se situe au cœur du parc de la Tête d'Or. Alors, tenez-vous bien, hein, parce que c'est en plein cœur de Lyon, si vous ne connaissez pas la région. C'est quoi, à peu près 8 hectares de serres, de jardins, qui sont offerts à la visite. Et Gavis, du coup, il a mis ses baskets, le petit garçon.
2: Hein, bah ouais, carrément, toujours, pour repartir en mission. Et William, ce qui surprend aussi, quand on se rend dans ce jardin botanique à Lyon, c'est la variété. En fait, et il y a des plantes tropicales, mais il y a aussi des plantes carnivores, ça plaît toujours beaucoup. Il y a aussi des plantes venues de Madagascar, des plantes et des arbres répartis par thème. Alors, il y a un jardin d'hiver, il y a les bambous, il y a le jardin alpin.
1: Alpin?
2: Et même, ouais,
1: ah bon,
2: jardin alpin. Et même, j'ai noté un jardin d'ombre.
1: Qu'est-ce que c'est que ça?
2: C'est beau.
1: Un jardin d'ombre. Bon. Bah, ah bah alors, ça mérite, entre autres, ça mérite une explication. D'ombre. Ça tombe bien pour les explications. Nous sommes en ligne avec Juliette Baba, qui est responsable justement du jardin botanique. Alors, avant de commencer, Gavins parlait d'un jardin d'ombre. Bonjour. Bonjour Juliette, expliquez-nous de quoi il s'agit.
10: Bonjour à tous.
2: Bonjour.
10: Alors, un jardin d'ombre, en fait, comme vous le disiez en introduction, le jardin botanique de Lyon, c'est un jardin qui est ancien, hein, qui a 260 ans. Et du coup, on ne peut pas dissocier le jardin de son histoire. En effet, le jardin d'ombre, il a été créé parce qu'on avait un secteur sur lequel des arbres ont poussé, des arbustes sont devenus grands. Et on ne pouvait plus entretenir le jardin comme avant. On avait beaucoup d'ombre sur ce jardin. Et du coup, on a installé des plantes de sous-bois, notamment notre collection de fougères, qui est une collection qui est reconnue d'intérêt national, qui est une plus grosse collection
1: ah oui.
10: de France.
1: Parce que la lumière, le soleil ne passait plus, quoi. Il y avait trop d'ombre, c'est ça?
10: C'est ça, exactement. Donc on ne peut pas installer n'importe quelle plante à l'ombre. Certaines préfèrent les conditions de plein soleil et certaines préfèrent justement être en sous-bois, être à l'ombre. Et c'est là qu'elles se sentent le mieux, et c'est notamment le cas des fougères.
1: Alors, Juliette, il faut que vous sachiez que ce jardin botanique, on estime qu'on n'entend pas assez parler. Alors, les Lyonnais, ceux qui habitent autour de Lyon, on le savent, mais pourtant, on le rappelait en préambule, c'est un des principaux jardins botaniques en France. Il y a combien d'espèces, par exemple?
10: Alors, on est autour de 15 000 espèces au sein du jardin botanique. Donc, effectivement, ça nous place parmi les plus gros, dans vraiment le podium des jardins botaniques de France. Et en fait, ce qui est vraiment intéressant, c'est la particularité qu'on a au Jardin botanique de Lyon, c'est qu'on a une grande proportion de plantes qui sont protégées. Et donc, ils sont menacés dans leur milieu naturel. Et en fait, on a un très grand nombre de plantes protégées, ce qui nous place parmi le podium européen, en fait, des jardins botaniques.
1: Quand vous dites protégées, c'est-à-dire que vous importez des plantes qui sont menacées là où elles vivent pour toutes sortes de raisons climatiques. Et là, vous faites en sorte qu'elles puissent se développer, c'est ça?
10: C'est ça. En fait, alors bien sûr, tout ça est très encadré, hein, comme ça peut l'être pour les parcs zoologiques, mais on fait partie de programmes de conservation qui font que voilà, on conserve des plantes qui ont des statuts de protection très forts, qui sont menacées et qui existent des fois plus qu'à l'état de quelques individus dans le monde.
1: Et oui, ça.
3: Oui, ce jardin a pas mal bougé avant d'être dans le parc de la Tête d'Or. Pourquoi ça a changé autant de place dans Lyon?
10: Et ben, en fait, à l'origine, quand on remonte vraiment au tout début, il est inspiré avec l'histoire de la première école vétérinaire au monde qui a été créée à Lyon donc, au cours du XVIIIe siècle. Et donc, pour soigner les animaux, on crée un jardin botanique qui sert de pharmacie hein, pour ces animaux. Et puis, avec l'histoire, hein, les jardins botaniques, c'était des véritables trésors pour les villes parce que c'était une ressource pour l'agriculture, une ressource... On découvrait de nouveaux continents, donc voilà... une forte importance économique. Mmh. Et donc, le jardin va grossir, va bouger d'endroit, il est sur les pentes de la Croix-Rousse. Des pentes de la Croix-Rousse, il va devenir un peu trop à l'étroit et du coup, il va arriver sur les 8 hectares qu'il occupe aujourd'hui au sein du parc de la Tête d'Or.
1: D'accord. Gavin ?
2: Alors, quand on vient au jardin botanique de Lyon, Juliette, on circule entre les serres, dans les jardins thématiques, comme, on fait ça comme on veut. On commence par quoi ? Par les grandes serres ? Alors, dans le Routard, je me base sur ma Bible, on a marqué ça, qu'il fallait mieux commencer par les grandes serres, parce qu'elles ressemblaient un peu aux serres du Jardin des Plantes de Paris ou de Kew Gardens en Angleterre, avec le petit côté un peu anglais.
10: Bah, c'est vrai que les grandes serres, c'est un peu notre petite tour Eiffel. Hein. C'est vraiment le monument majestueux des grandes serres. Je pense que c'est un incontournable. Après, la chance qu'on a, c'est qu'on est aussi un des seuls jardins botaniques à être entièrement gratuit. Donc j'ai envie de dire, venez vous balader au gré de différents jardins et surtout entrer dans les différentes serres qui sont tout accessibles gratuitement. Vous pouvez les faire plusieurs fois dans la journée si vous avez envie d'y retourner.
1: Une petite question comme ça. C'est gratuit. Moi, je pensais que c'était pas cher, mais je savais pas que c'était gratuit. Le jardin appartient à la mairie. C'est la mairie qui assure les frais de ce jardin?
10: Exactement, on dépend de la mairie, donc de la ville de Lyon. Et c'est vraiment une fierté de notre jardin, en fait, le fait d'être depuis de très très nombreuses années, depuis toujours, hein, un endroit gratuit, accessible au plus grand monde. Uh-huh. Tous les publics peuvent venir déambuler au sein de notre jardin botanique.
1: Sarah ?
3: Oui, en préparant l'émission, j'ai vu qu'il y avait donc ce jardin tropical où il y a les 5 continents qui sont représentés. On sent quoi ? Camphre, cardamone, patchouli ?
10: Et bien effectivement, les touristes du jardin botanique ressortent avec les yeux assez émerveillés parce qu'on voit des plantes qui sont issues de tous les continents. Mmh. Nous, on aime plutôt avoir une approche par écosystème parce qu'en fait, les limites géographiques sont peu importantes pour nous. Et on a notamment un projet de rénovation de nos petites serres, qui sont petites en taille mais pas en surface, où on va représenter des écosystèmes qui sont particulièrement menacés à l'échelle de la planète pour justement aussi mettre en avant tout le travail qui est fait par les botanistes actuellement pour préserver la biodiversité, notamment dans ces points chauds de biodiversité qui sont ces différents écosystèmes.
1: Gavis, oui.
2: Et en fait, quand on vient au Jardin botanique de Lyon, on fait un grand voyage sans trop bouger en fait, en visitant tous ces continents, toutes ces plantes qui viennent du monde entier, c'est magique, non ?
10: C'est vrai que en regardant les étiquettes des différentes plantes, vous verrez leur provenance géographique. Mmh. On peut voir à côté des plantes qui viennent d'Asie, d'Afrique. Vous pouvez faire un tour dans la serre de Madagascar, aller faire un tour dans la serre Victoria, qui présente un nénuphar qui vient plutôt d'Amérique du Sud. Voilà, enfin, vous allez voir des choses que vous ne pourriez pas voir, et surtout des plantes qui ne sont pas présentes ailleurs qu'au jardin.
3: Je crois savoir que vous avez beaucoup de plantes carnivores. Les visiteurs ne risquent rien.
10: Alors, nous, on a même peur des visiteurs, donc on a protégé nos plantes par des vitrines.
1: Ah, c'est l'inverse.
3: De peur que... Les plantes carnivores. De visiteurs vegan.
10: Voilà, donc maintenant, il n'y a aucun danger. On a une serre qui est dédiée aux plantes carnivores, qui est une serre qui est très appréciée. Qui sont cachées derrière des vitrines.
1: Oui, non, mais ce que vous voulez savoir, Sarah, c'est est-ce qu'on voit suffisamment les plantes carnivores gober les insectes, vous savez ?
10: Alors, il y a pas mal de pièges qui sont passifs chez les plantes carnivores. Ah, donc, effectivement, on a des urnes remplies d'insectes, mais pour cela, il faut vider les urnes hein, pour les voir gober en live, c'est plus difficile.
1: Bien sûr. Alors, j'ajoute pour terminer que ce jardin, c'est pas qu'un seul jardin d'ornement, ce qui est déjà très bien. C'est aussi un lieu de recherche et d'expérimentation. Alors, vous organisez des ateliers pour les enfants, pour les adultes aussi, pour appréhender les matières, les odeurs dont parlait Sarah il y a un instant. Alors, c'est bien. Bravo, Juliette. Je rappelle que vous êtes la responsable de ce jardin, situé à Lyon, et que j'invite les auditeurs d'Europe 1 à visiter. Si vous êtes dans la région, c'est un lieu, et que les Lyonnais connaissent, j'en suis sûr, c'est un lieu très varié et très, très riche aussi. Et à mon avis, unique en France, bien sûr, mais peut-être en Europe. Voilà. Au revoir, Juliette. Bonne journée à vous.
10: Bonne journée.
2: Au revoir.
1: Alors, Gavins, d'autres informations sur ce lieu magique?
2: Eh bien oui, c'est ouvert jusqu'à fin septembre, tous les jours de 9h à 18h. L'entrée, l'a dit Juliette, est gratuite et libre. Alors, pour les activités, les ateliers pour les enfants, pour les adultes, c'est 6€ par personne, comme ça vous pourrez apprendre à bouturer facile. Et on s'inscrit en ligne, tout est facile à retrouver sur le site europe1.fr, bien entendu.
1: Alors là, comme on fait régulièrement dans cette émission, à chaque fois qu'on parle d'un site et d'une ville, on dit, alors où est-ce qu'on peut manger? Franchement, dire où est-ce qu'on peut manger à Lyon.
2: Partout.
1: Et ça va être long. Hein.
2: Partout, c'est pas
1: partout,
2: facile.
1: Partout, à tous les coins de rue.
2: Ah, ouais. Bon, là, j'ai retenu une adresse sur le cours Viton. Ça s'appelle, j'aime bien le nom, Le simple goût des choses.
1: Ouais,
2: rien
1: ouais.
2: que ça, on dirait presque un film.
1: Sobre.
2: C'est sobre, ouais, c'est sobre. Il n'y a pas de nom à rallonge hein, au niveau des plats. C'est pêche du jour, haricot coco, jus bouillabaisse. Voilà, c'est ça. Vous avez bœuf carotte, agria, j'ai quand même cherché, c'est une pomme de terre, et jus. Voilà. Et c'est pareil pour les desserts, pomme, vanille, gingembre.
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1: Sachez que vous aurez une tenue particulière et que vous serez dans l'une des toutes premières écoles de sirènes de France, Gavins.
2: Oui, vous ne rêvez pas. En effet, ça se passe dans la presqu'île de Quiberon, dans le Morbihan. On est à une petite cinquantaine de kilomètres de Vannes.
1: Oui,
2: et on vous propose eh bien, cette véritable activité aquatique. Et là, vous allez être totalement bluffé.
1: Alors justement, pour en savoir plus, nous sommes en ligne avec Julie Niergo, qui dirige Swim With Me, et en French, ça veut dire nager avec moi. Bonjour Julie.
11: Bonjour.
1: Alors, d'abord, on va commencer par le début. D'où ça vient cette idée de créer une école de sirènes en France?
11: Alors, de la créer en France, en fait, c'est une idée à la base qui vient des États-Unis, le mermaiding, l'activité. Et puis qui s'est développé de plus en plus en Europe. C'est vrai qu'en France, il n'y a pas beaucoup d'écoles. Moi, à la base, j'enseigne la natation.
1: Oui.
11: Et je me suis dit que c'était un super outil pour que les gens se sentent plus à l'aise dans
1: l'eau.
11: D'accord.
1: Alors, vous avez dit mermaiding, ça veut dire quoi, mermaiding?
11: En reste dans des anglicismes, oui. Mermaid, c'est sirène en anglais. Mermaiding, l'activité, l'art de nager en sirène.
1: Ah, d'accord. Alors, Julie, vous êtes une mermaid.
11: Exactement.
1: Ah, ça, c'est la première fois que je parle à une mermaid. Pour ça, je suis un petit peu ému.
2: Ça se sent.
1: Non, mais Julie, il faut le dire, j'ai votre photo sous le nez que m'a donné Maryse Jacquet. Et ben, ça vous va très bien, ce costume. Alors, en quoi ça consiste, cette activité? Alors, c'est sportif, j'ai compris, mais il faut avoir, je suppose, une tenue, je l'ai dit. Et qu'est-ce qu'on fait avec cette tenue? On nage, bien sûr.
11: Oui, exactement. Alors, moi, je suis ici en Bretagne, je me suis plutôt spécialisée sur les explorations en mer avec la tenue de sirène.
1: Oui.
11: Donc, voilà, on va découvrir les fonds marins. C'était assez magique quand on est à la fois dans des fonds splendides et entouré de sirènes, c'est trop beau. Et après, avec un petit groupe, bah, on peut s'imaginer faire des petites figures, des chorégraphies. Il y a aussi tout un pan lié à l'image, donc beaucoup de photos, des vidéos, etc. Et puis de la nage en moyenne distance, on va dire.
1: Avant, on va revenir sur tout ça, et avant de laisser Sarah vous poser une première question, Sarah qui a toujours cru qu'elle était une sirène, le costume de sirène, il faut dire que ça prend à la taille, c'est comme une sorte de combinaison qui se termine dans le pied, mais c'est étroit, avec une palme au bout des pieds, c'est ça, en gros?
11: Alors, au bout du pied, vous avez une monopalme. Donc, les deux pieds dans une même palme, et puis ça vous permet de faire une ondulation qui soit encore plus efficace, qui vous propulse.
1: Oui.
11: Et par-dessus, il y a un costume de sirène. Donc moi, j'utilise des costumes en lycra, un petit peu matière maillot de bain.
1: Oui, voilà. Et ça vous monte jusqu'au nombril.
11: Oui, à peu près. Voilà, d'accord. L'idée, c'est j'ai toutes les tailles pour que ça corresponde à toutes les morphologies.
1: Bien sûr.
3: Vous imaginez le nageur qui n'est pas prévenu, qui est en mer et qui tombe sur 15 sirènes.
1: Non, non, mais le problème, c'est pas ça. Moi, je pensais au gars, il est taillé comme Schwarzenegger, mais il se balade avec un costume de sirène. Le mec, c'est quoi ce type?
3: Ah ouais, mais j'imagine que de toute façon, qu'on soit homme ou femme, je suppose qu'avant de se jeter à l'eau, il y a un échauffement. Parce qu'on ne devient pas sirène tout de suite.
11: Ah non, non, je ne vous jette pas directement dans l'eau avec la monopane. Généralement, j'explique bien ce qui se passe côté matériel aux élèves. Et après, je fais une évaluation dans l'eau de leurs conditions de nage.
3: Où ça, dans
11: leur capacité à nager.
3: Dans un bassin ou en extérieur ou dans la baie de Quiberon.
11: Exactement. Soit en mer, soit en piscine. Donc généralement, je vois à peu près le niveau. Je cerne rapidement qui est-ce qui va avoir besoin d'aide et qui est-ce qui est assez autonome. Et puis après, on apprend à vraiment faire une ondulation qui soit efficace. C'est pas toujours inné.
3: Non, mais c'est ça. On peut onduler les quatre saisons.
1: Oui, ça veut dire.
11: Pendant les quatre saisons, en piscine, oui. L'hiver, j'emmène pas les élèves en mer en sirène.
1: Non, ouais. Non, mais c'est important ce que vous dites. C'est ondulé. Vous voyez les gens. Oui. On bouge le bassin, on bouge les jambes, parce que sinon, vous pouvez pas battre des pieds. Et non. Et le reste, c'est avec les bras.
2: Julie, il y a William qui est en train de faire les gestes dans le studio.
3: Il ondule son corps.
2: C'est super beau et je crois qu'il est tout à fait prêt à partir. Combien dure le cours? Ça dure une heure, deux heures, je ne sais pas.
11: Il se comptait une heure et demie environ en général, entre la présentation du matériel, le fait que tout le monde puisse acquérir les bonnes ondulations, les petits tips de sécurité.
2: J'adore.
11: Et puis après,
2: tiens, Julie, est-ce qu'il y a un masculin pour sirène? Parce que est-ce qu'on peut être devenir.
1: Oui. Du moment où vous mettez le costume.
11: Bien sûr. Évidemment, ils sont les bienvenus. Alors, il n'y en a pas beaucoup encore, évidemment.
3: Mais William est prêt. Il a sa valise qui est prête.
2: William est prêt. Ouais. Il a très, très envie. Et donc, vous êtes avec nous, Julie, pendant toute l'ondulation, pendant toute l'heure de cours. Oui. Y a d'autres moniteurs qui nous accompagnent ou il n'y a que vous?
11: Non, il n'y a que moi, généralement.
1: Ah bon, c'était ma question aussi. Donc, vous êtes la monitrice.
11: La sirène.
1: C'est par groupe de combien, finalement?
11: Alors, généralement, pour des cours collectifs, je prends par 8.
2: Oui, c'est pas
11: maximum.
2: Mal. Mal déjà.
1: Ah ouais.
11: Ouais, c'est déjà bien. Après, pour des cours privés, évidemment, il y a souvent des mamans-enfants qui viennent ou des petits anniversaires où il y a des fois un petit peu moins de monde. Et parfois, au contraire,

0: séance en piscine, c'est 40 euros. Une séance en mer, c'est 45 euros.
1: D'accord.
0: Après, j'organise des stages sur des week-ends qui sont plus complets, où je fais une journée de préparation en piscine, une journée d'exploration en mer. Et là, c'est d'autres packages qui sont autour de 250 euros. Mmh.
2: Mais en plus, ça doit muscler, non ? C'est-à-dire, c'est joli, mais
1: les
2: c'est
1: abdos, muscle. Non, les abdos. Ouais.
0: Oui, alors ça dépend de la manière dans laquelle c'est pratiqué. On va dire que c'est l'équipement que j'utilise, il est plutôt axé pour les débutants, intermédiaires. Mais c'est vrai que ça mobilise tous les muscles
2: c'est génial,
0: du corps.
2: Hein.
0: Ouais. Le gainage, en l'occurrence.
2: Ah oui, c'est ça.
0: Les ischios.
2: Bon,
0: bah,
2: ça vous avez William bien. Et vous avez moi. Bon, donc, déjà.
0: Non, mais super,
1: avec joie. Mais j'ai une photo parce que dans la baie de Quiberon, je ne savais pas qu'il y avait des fonds sous-marins qui étaient aussi beaux que ça. On se croirait en Polynésie dedans.
0: Alors, là, dans les photos que je vous ai envoyées, effectivement, il y en a qui sont en Polynésie.
1: Ah ouais.
0: Mais, oui.
1: Ah oui, je me disais, tiens, c'est rigolo, ça. J'ai déjà vu ça quelque part.
0: Mais c'est vrai qu'en Bretagne, c'est peu connu pour ça, mais on a beaucoup de diversité, beaucoup de poissons,
1: d'accord.
0: Et c'est très joli.
1: Bien sûr. Ah ouais. Et c'est vous sur la photo, là ?
0: Oui.
1: Ah oui.
0: Oui, oui.
1: Ah oui, c'est une
3: vraie sirène.
0: Photo. Photos,
3: c'est une
0: ouais.
3: vraie sirène.
1: C'est une vraie sirène, oui.
3: Julie est une vraie sirène.
0: Exactement.
1: Bon, écoutez, bravo. Je rappelle que ça se passe à Quiberon, c'est dans le Morbihan. On vous donnera tous les détails dans un instant. En tout cas, bien joué. Bravo, Julie.
0: Merci beaucoup.
1: Merci à vous.
0: Merci, au revoir.
1: Bonne fin de journée.
0: Merci, au revoir.
1: Au revoir. Gavin, c'est d'autres infos.
3: Eh bien, oui.
1: On réserve. Évidemment.
3: Exactement. On peut aller sur le site de la baie de Quiberon ou alors sur le site de Swim With Me. Et dans tous les cas, on met les informations sur europe1.fr.
1: Et pour prolonger le séjour,
3: un petit hôtel.
1: On mange sous l'eau des sardines, des crevettes.
3: Exactement, il y a tout ce qu'il faut. Mais il y a aussi un petit hôtel qui s'appelle l'Hôtel des Deux Mers à Saint-Pierre-Quiberon, dans une ancienne villa balnéaire qui est vraiment très jolie, avec des chambres toutes plus charmantes les unes que les autres. Et un petit jardin, une véranda, c'est à deux pas de la plage. C'est un vrai rêve à partir de 95 euros la nuit.
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1: Pour la balade du savoir-faire maintenant. Balade en France vous propose de découvrir, dans le département du Puy-de-Dôme, dans un parc naturel, et très précisément à Marsac, en Livradois, c'est un homme à découvrir et son art. Vous serez à quoi ? 1h30 de Saint-Étienne environ, Gavin, c'est ça ?
3: C'est ça. Et je suis très très content de recevoir notre invité aujourd'hui en ligne, parce que ça fait longtemps que je le suis sur les réseaux sociaux, et j'adore ce qu'il fait, et je suis très heureux de découvrir son travail un peu plus. Vous allez découvrir cette ancienne grange qu'il a aménagée. C'est un artisan, et on le voit travailler. Et figurez-vous qu'il n'est pas tout seul, parce qu'il travaille surtout le papier. Il est au milieu de tous ces arbres, de toutes ces compositions. C'est un papier qu'il fait main, feuille après feuille.
1: Mais ça mérite une explication.
3: Ouais.
1: C'est du papier pour l'art ou c'est du papier qui sert à quelque chose?
3: Vous voyez ce que je veux dire? Je crois que c'est un peu les deux.
1: Un peu les deux.
3: C'est
1: justement,
3: un peu les deux.
1: C'est intéressant. Nous sommes en ligne justement avec lui, avec Étienne Gouttefarg, qui s'est fait connaître sur les réseaux sociaux sous le nom de Le Dur de la Feuille.
3: Rien que ce nom.
1: Eh ben oui, bien sûr. D'accord. Et il a créé ce qui s'appelle les papiers de la grange, hein, Gavin.
3: Exactement, c'est un homme vraiment unique. Hein. Moi, je trouve que c'est vraiment très très beau ce qu'il fait. Il pratique un savoir-faire ancestral et ses feuilles de papier, bah, je crois qu'on n'en a jamais vu des comme ça.
1: Eh ben, on va lui demander à quoi ça ressemble. Bonjour, Étienne.
5: Bonjour.
3: Bonjour.
1: Alors, racontez-nous ce qui vous a amené d'abord à devenir un fabricant de papier fait à la main. Et où avez-vous appris à faire ça? Et ensuite, en quoi ça consiste? Et alors, la matière première, c'est quoi?
5: Alors, c'est un vaste sujet. Moi, j'ai différents types de matières premières déjà.
1: Oui.
5: Mais ça, on y reviendra peut-être après. Pour devenir papetier, on va dire que c'est un peu un concours de circonstances. C'est un métier qui existe quasiment plus, on n'est plus qu'une quinzaine en France.
1: Mmh.
5: Donc le mieux, c'est d'apprendre auprès d'un autre papetier.
1: D'accord. Donc,
5: moi, j'ai eu cette chance, j'ai appris d'abord aux côtés de Michel, qui m'a vraiment appris tout ce qui était les gestes et toute la gestuelle, on va dire, du métier.
1: Mmh.
5: Et après, j'ai réussi à me former auprès d'un autre papetier, donc André, en Dordogne, qui lui m'a plus appris tout ce qui était les fibres, tout le corps du métier qui fait... qu'on arrive à faire du beau papier à la sortie.
1: Alors, expliquez-nous d'abord, ce papier, il ne ressemble pas à celui que je vais acheter à la papeterie, s'il vous plaît, donnez-moi un rouleau de papier, 17-27. Non, ce n'est pas ça. Comment vous le qualifieriez, vous, ce papier? C'est un papier d'art, c'est un papier à encadrer, c'est comme un tableau. Vous voyez ce que je veux dire? Je ne sais pas comment le définir, mais vous, sûrement, oui.
5: Oui, alors c'est là qu'il y a toute la complexité de mon atelier à moi, c'est que j'ai des productions différentes en fonction des demandes. Donc j'ai bien un papier qui est destiné aux artistes,

0: qui sera un papier blanc fait à partir de chiffon, justement, de vieux draps.
1: Oui.
0: J'ai un autre papier qui est une production de papier recyclé. Donc là, ce sera un papier dans lequel je vais faire des ornementations, donc avec des fleurs, des végétaux,
1: oui,
0: des minerais.
2: Ah, c'est beau.
0: Et ce papier-là, donc ça, ce sera un papier qui sera...
1: Alors celui-là, oui, là, avec des minéraux, des fleurs, et vous vous en servez... Bon, moi, si je l'achète, je m'en sers pourquoi ? Encore une fois, je l'encadre. Alors, parce qu'il est joli.
2: Parce que William, il écrit beaucoup sur papier.
1: Non, attendez. Ou je tapisse ma chambre avec votre papier, ou alors j'emballe les cadeaux pour ma fiancée.
0: Si vous êtes très, très riche, vous pouvez faire votre liste de courses même dessus, mais bon. Sinon, ce sera plutôt pour des grands événements, on va dire, pour des faire-part de mariage, beaucoup des menus de restaurant pour l'industrie du luxe.
1: Oui, je comprends.
0: On démarre une feuille à 4, ça va être à partir de 2,50€. C'est forcément un papier qui s'adresse à un public un peu spécifique ou alors vraiment pour l'événementiel, pour des choses assez...
3: C'est bien si vous vous gourrez, faut écrire spécial sur un autre papier, quoi.
0: Alors, c'est ça, voilà.
1: On en revient.
0: On attend d'être bien prêt.
1: on en revient à ce que vous disiez il y a un instant, à savoir que vous mettez sur ce papier-là toutes sortes d'éléments. Alors, comment ça ? Expliquez-moi. Parce que vous mettez des fleurs et des minéraux. Quel genre de minéraux ? Et sous quelle forme ? C'est-à-dire qu'ils sont intégrés dans le papier ou alors vous les collez un à un ?
0: Alors, il y a différentes techniques, justement. C'est soit on peut mettre les végétaux ou les minéraux directement en vrac dans notre cube au moment de faire la feuille, et là on va avoir une disposition aléatoire dans le papier.
1: Oui.
0: Soit justement on peut faire un travail de composition, donc on fait d'abord une feuille, et après on vient déposer les végétaux, recouvrir avec un petit peu d'eau et de pâte, et là on va pouvoir faire des motifs, ce qu'on veut, écrire des prénoms, plein de choses.
1: D'accord, et la taille, ça peut être un peu... vous vendez ça sous forme de quoi ? De rouleaux, de paquets, de comment on appelle ça ?
0: C'est vraiment du feuille à feuille à la main, on va dire. L'intérêt du papier artisanal fait main, c'est qu'on va avoir la bordure naturelle. Donc on va, quand on retrouve une feuille, retrouver des franges un petit peu sur les côtés de la feuille. Ah. Et c'est ça qui va faire la grosse différence avec un papier industriel et un papier fait main. C'est que justement, sur le papier fait main, ça se voit que chaque feuille a été faite...
3: C'est une œuvre d'art.
0: Une à une.
3: Et depuis que vous êtes bien en place sur les réseaux sociaux, évidemment, vous avez un maximum de fidèles. Regardez Gavins, les fidèles vous suivent. Est-ce que on peut faire le voyage jusqu'à chez vous ? Est-ce qu'on peut venir vous voir dans votre grange pour vous voir au travail ?
0: Je suis pas un lieu touristique, mais par contre, j'ai depuis cette année ouvert mon atelier au travers de stages. C'est aussi possible de visiter, mais sous réservation.
1: Ouais,
0: ça reste quand même notre lieu de vie, là où est mon atelier. Donc voilà, c'est pas ouvert 24 heures sur 24, mais
2: on vous appelle avant, vous envoie
0: nous contacter, par mail.
1: Mais il y a le coût du stage, c'est pas mal ça.
0: Le stage, justement, c'est vraiment l'idée, c'est de transmettre mon métier qui est quasiment disparu en France. Donc j'ai des stagiaires qui sont soit des personnes qui veulent faire un petit peu de papier chez eux, soit des artistes qui veulent faire leur propre production pour une certaine œuvre.
2: Et vous êtes tout jeune, Étienne, aussi, il faut le dire. Vous êtes, on peut se permettre de vous dire ça, mais c'est vrai que
0: oui.
2: Plus
0: jeune.
2: Oh, si, quand même. Vous êtes. C'est génial de vous suivre, de voir, par exemple, l'arrivée des cuves chez vous sur les réseaux. Et je pense que ça, vraiment, vous avez le côté réseaux sociaux, ça a donné un petit coup de peps, j'ai envie de dire, à ce domaine qui était peut-être un peu endormi.
1: Non, parce qu'il l'a dit, c'était une fabrication ancestrale. Ça, on se dit, tiens, c'était autrefois dans un autre siècle.
3: Non.
1: Et puis là, tout d'un coup, il se sert des réseaux sociaux, ce qui est extrêmement moderne.
3: Est à la page. On ne lui a jamais fait. Oui,
1: on ne lui a jamais fait. Non.
2: Déjà qu'il a appelé son site internet Le Dur de la Feuille.
1: Une autre question, Gavin.
2: Je voulais juste savoir, vous avez dit, vous faites du papier avec du papier chiffon, je trouve ça génial. Donc c'est vraiment des chiffons que vous faites.
1: Ils sont broyés,
2: de la colle, qu'est-ce que vous mettez dedans ?
0: Là, c'est un sujet très épineux, on va dire. C'est qu'il y a eu pendant des dizaines d'années plusieurs papetiers de l'ancienne génération qui ont donné de mauvaises infos, on va dire, sur le papier chiffon en France. En fait, il y a eu un grand remplacement à partir des années 60 des chiffons par des plaques de fibres industrielles, mais il y a pas mal de lieux qui ont oublié de le dire, on va dire, au public. Et moi, par contre, là, depuis un peu plus d'un mois, j'ai réussi à relancer une production de véritables papiers chiffons. Donc, je prends vraiment des draps de coton, de lin et de chanvre pour faire... finalement, du papier. Donc là, après, c'est des techniques ancestrales, comme vous le dites.
1: Entre amis, on ne parle pas d'argent, mais ça se vend, c'est cher. J'ai une photo, vous avez un papier dans la main.
0: Oui, le vrai papier chiffon, c'est extrêmement cher par rapport à un papier qui sera fait avec des plaques de fibre. Le problème, c'est qu'on a continué d'appeler un papier chiffon un papier fait avec des plaques de fibre, mais il n'a jamais été chiffon au départ. Bah, mais un vrai papier chiffon, vu qu'on est trois à en faire en France, c'est tellement rare. Une grande feuille, si vous voulez, un grand, grand format.
1: C'est quoi la taille?
0: Un A2. Ben, ça, c'est un format raisin. Ça va pas vous parler, mais en papeterie, on va parler en termes de format raisin, format Jésus, oui. Format écu. C'est tous des formats anciens, en fait.
1: Oui, mais ça
0: donc
1: me dit,
0: le format raisin, ben... ça va être 65 cm par 50.
2: À
0: peu près.
2: Et une feuille, ça coûte combien de papier chiffon?
0: Sur un papier chiffon, moi, je vais le vendre à partir de 27 euros, une feuille blanche.
2: Ok, bah pour un
0: peu. Mais parce que c'est la rareté du produit en
2: fait. Pour un peu.
1: Oui,
2: je trouve ça correct.
1: Franchement.
0: Et c'est surtout que c'est le processus de transformation qui est extrêmement long par rapport justement à l'utilisation de plaques de fibre.
1: Ben oui, mais quand on achète une feuille comme ça, franchement, Étienne, on n'en achète
2: puis
1: pas.
2: Puis William,
1: 150, on en achète 2-3, puis voilà.
2: Vous aviez plein de t-shirts dans votre armoire, William, vous savez ce que vous allez pouvoir en faire.
1: Oui, bien sûr, bien sûr.
0: Alors, pas de synthétique, c'est très important.
2: Ah non, William, il met jamais de synthétique.
1: Du coton, 100%, Étienne, hein. Entièrement fait à la main et cueilli à la main sur l'animal.
0: Usé de préférence.
1: Usé de préférence. Bon, on a compris, c'est formidable.
3: Merci, Étienne.
1: Alors, je rappelle, ça s'appelle Papier de la Grange. C'est joli, ça. Alors, on peut venir pour faire un stage. On met toutes les infos sur europe1.fr. C'est à Marsac en Livradois. C'est dans le parc naturel du Livradois Forêt. Et c'est ça, je l'ai dit tout à l'heure, et je le répète, c'est environ une heure et demie de Saint-Étienne. Merci beaucoup, Étienne.
3: Merci.
1: Saint-Étienne, ça n'est pas en rapport avec le prénom d'Étienne. La ville n'a pas été bâtie autour de lui.
2: Ou Étienne n'est pas devenu un saint entre deux, mais bon.
1: Allez, au revoir, Étienne. Je vous souhaite une bonne journée. Merci beaucoup. D'autres infos, Gavitch, à ce sujet.
2: Eh bien, toutes les informations sont sur le site donc, de Étienne Goutefard, Les Papiers de la Grange, qu'on met sur europe1.fr pour faire, je ne sais pas, votre réservation ou passer commande en ligne si vous avez envie de papier sur mesure.
1: Non, mais ça doit être marrant d'aller faire un stage là-bas.
2: Ah ouais. Puis il est super.
1: Alors, une bonne adresse pour dormir.
2: Oh ouais. Le relais du Vermont à Baffy, on est toujours au cœur du parc du Livradois Forêt, à une vingtaine de kilomètres de chez Étienne Goutefard. On est à 1030 mètres d'altitude, c'est précis. 1030 mètres, c'est un ancien relais de poste qui a été transformé en hôtel-restaurant assez convivial avec des chambres doubles à partir de 78 euros la nuit. Et il y a même un petit resto à côté. Ça fait resto aussi. Le chef, il propose une petite omelette à la fourme d'Ambert.
1: Rien de mieux.
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1: Pour notre halte patrimoine sur Europe 1, direction la Corrèze. Et là, on est encore une fois en plein dans la vocation de cette émission, qui est de vous présenter un site que vous ne connaissez pas encore, et pour cause, ou que l'on a oublié. Alors là, nous sommes où, Gavitch?
2: Alors, on est au cœur de la vallée de la Dordogne, William, à la Chapelle aux Saints, c'est le nom du village, qui est situé à une trentaine de kilomètres à peu près de Brive-la-Gaillarde, 70 kilomètres de Sarlat, 130 kilomètres de Limoges, ça ce sont des villes qui vous plaisent, ça William, je sais, et ça s'appelle le site Néandertal. Je crois que tout est dit dans le nom. Le but, c'est une plongée dans la préhistoire, autrement dit, au plus près de nos
1: origines. Alors, c'est un lieu évidemment extrêmement moderne, il a été créé récemment, mais ce lieu n'a pas été choisi par hasard quand même.
2: Ouais, tout à fait. En 1908, en fait, c'est ici, là, à la Chapelle aux Saints, qu'a été découverte en fait l'une des toutes premières sépultures néandertaliennes, c'est pas facile à dire, complète en Europe. Imaginez leur tête quand ils sont tombés sur ce squelette entier là, à la Chapelle aux Saints.
1: Squelette entier, c'est ça qui est important dans la première découverte, parce qu'on avait déjà des squelettes, mais c'était des moitiés, des petits bouts de squelette. Et puis le gars néandertal ne ressemble absolument pas aux autres, et on va s'expliquer. Est-ce que c'est vrai que la découverte de cet homme de Néandertal, ça a bouleversé tout ce qu'on savait sur notre vision de l'humanité, ou c'est un peu exagéré?
2: Non, vous n'exagérez pas du tout. On a compris enfin qu'à cette époque-là, l'homme était un être capable d'une vraie vie sociale, et par exemple aussi de rites funéraires très précis, tout ça en étant à la Chapelle aux Saints, c'est ça qui est
1: d'accord.
2: Fou.
1: Alors, pour en savoir un peu plus sur ce site donc interactif et scientifique, nous sommes en ligne avec Marie Blondonnet. Bonjour Marie. Marie est directrice du site. Bonjour Marie.
5: Bonjour.
1: Alors d'abord, on va peut-être resituer l'ère du Néandertal. Il s'agit de quelle époque exactement? On doit remonter pour tomber face à face avec lui, si j'ose dire. Combien d'années en arrière?
5: Alors en fait, on estime que les Néandertaliens ont vécu à peu près sur une période qui s'étend de moins 350 000 ans à moins 30 000 ans. On sait que... Donc c'est assez long. Et sur cette durée, ils ont survécu à plusieurs périodes glaciaires.
1: Est-ce que au moment où vivait le néant, où est arrivé le néandertalien, il y avait d'autres êtres humains sur Terre, en tout cas en Europe et plus particulièrement en France?
5: Oui, effectivement, en fait, donc Néandertal a connu Homo sapiens. Homo sapiens est arrivé en Europe à peu près vers moins 40 000 ans, donc on sait que Néandertal et Homo sapiens se sont connus, ont certainement cohabité, et se sont aussi mêlés. Voilà.
1: Et nous, on est plutôt Homo sapiens, nous, comme genre?
5: Alors, on est plutôt Homo sapiens, effectivement. L'homme de Néandertal était un peu différent de nous, hein. C'était un être un peu plus robuste.
1: Voilà, justement, bonne question. À quoi est-ce qu'il pouvait ressembler? Car il y a eu des scientifiques, et peut-être vous, on a fait des travaux là-dessus. À quoi il pouvait ressembler physiquement, je serais tenté de dire? Est-ce qu'il était bipède ou pas encore?
5: Bien sûr, il était bipède, il se tenait bien droit. Les chercheurs disent qu'il mesurait en moyenne à peu près 1m70. Alors après, voilà, c'était déjà un grand gaillard, mais après, il avait quand même des caractéristiques, hein. Il avait des arcades sourcilières très développées, un visage plutôt large, et puis surtout, il était reconnaissable parce qu'il avait quasiment pas de menton.
3: Donc l'Homo sapiens serait plutôt un informaticien, alors que Néandertal serait plutôt un rugbyman, en gros.
1: Mais il avait des poils partout ou pas, le Néandertal?
5: Peut-être un peu plus, mais pas forcément plus que certains aujourd'hui.
1: Ah ouais. Très bien. Sarah ?
3: Et pourquoi avoir créé justement ce site néandertalien aujourd'hui, plus de 100 ans après la découverte de 1908 dans la région ? Parce qu'il y en avait déjà un, il me semble. Alors, vous l'avez enrichi, c'est ça ?
5: Oui, exactement. En fait, il y avait un musée qui a vu le jour en 96. Mais en fait, l'idée, c'était vraiment de rendre hommage à la découverte qui est assez effectivement extraordinaire, comme l'a souligné tout à l'heure William. En fait, c'est un squelette qui est quasiment entier. Oui. C'est le premier squelette quasi entier de Néandertal qui a été trouvé au monde. Donc vraiment aujourd'hui, voilà, l'idée était de lui rendre hommage. Et puis aussi, on a enrichi les collections parce qu'on a voulu aussi montrer les nouvelles découvertes et les nouvelles connaissances. Voilà.
1: Est-ce que, puisque les études ont été faites, est-ce que l'on sait que ce premier squelette, celui de 1908, squelette entier, donc, est-ce qu'on sait l'âge de ce Néandertalien quand il est mort?
5: Oui, effectivement. On sait que c'était un vieillard. Alors, quand je dis vieillard, à l'époque, il faut resituer dans le contexte. Hein.
1: Oui.
5: C'est un personnage qui avait certainement pas loin de 60 ans. Hein.
1: Oh là, donc, c'est pas mal. Pas mal.
5: Pour l'époque, c'était pas mal du tout.
1: Ah oui, oui. Gavin ?
2: Eh bien, oui, moi, Marie, je me demandais, quand on vient voir désormais le nouveau site consacré à Néandertal à la Chapelle aux Saints, qu'est-ce qu'on voit en premier ? Parce que vous avez dit que vous aviez changé un petit peu la scénographie, c'est plus moderne, il y a plus de moyens technologiques aussi pour montrer un peu comment on vivait autrefois et à quoi ressemblait la vie d'un homme de Néandertal.
5: Oui, alors, voilà, effectivement, sans forcément tout dévoiler, mais enfin, on peut dire que dans un premier temps... Un petit peu quand même. Voilà, on rend vraiment hommage aux découvreurs. Donc ça, c'est vraiment la première partie de la découverte. Hein. Ce sont trois frères, les frères Wissoni, qui ont découvert le squelette, hein, notamment Paul, qui nous fait la visite virtuelle.
2: Ah, génial.
5: Et
2: c'est bien,
5: Paul,
2: ça.
5: Qui a donné le fameux coup de pioche dans le crâne qui a permis d'identifier le squelette. Oh. Donc là, vraiment, on traverse un peu comme une vide.
1: Et Polo, voilà,
3: il n'était pas mort avant le coup de pioche.
1: Il était un peu fort, Polo.
2: C'est génial. Donc là, on a les découvreurs qui nous emmènent à travers le musée. Et ensuite.
5: Et puis après, Paul nous fait traverser les âges pour qu'en fait, on comprenne un petit peu mieux comment Néandertal a évolué dans nos esprits. Donc forcément, il y a notamment ce fameux débat entre l'Église et la science, parce qu'à l'époque, forcément, on remettait un peu en cause les questions de l'origine de l'humanité. Alors, comment plus deux des trois découvreurs étaient abbés? Voilà, il y avait beaucoup de
1: plurettes. Oui, d'accord. Super. Mais ils nous ont pas fait le coup. Ah oui, c'était tous des catholiques. Attendez.
2: Et donc, on est en immersion, ça c'est le mot préféré de William en ce moment. Quand on vient dans le musée, on est en immersion complète dans le monde de Néandertal. Il y a des vidéos sur les murs, il y a des sons. On peut toucher les objets aussi?
5: Oui, tout à fait, effectivement. On rentre complètement, en fait, dans un espace où on a reconstitué notamment, justement, le bureau d'un des trois découvreurs, où on rentre dans une salle du Muséum d'Histoire Naturelle, puisqu'on sait que le squelette a été ensuite conservé à Paris. Et puis, on a une salle qu'on appelle, voilà, le laboratoire, où là, on s'en donne à cœur joie, on peut manipuler.
1: Ah, ouais, c'est passionnant.
2: C'est génial.
1: Et ça nous plaît beaucoup, hein, ce genre de lieu. Parce que est-ce que ça permet d'expliquer la vie quotidienne des hommes et des femmes de Néandertal avec la journée type, qu'est-ce qu'ils faisaient, dans quoi dormaient-ils, est-ce qu'ils dormaient longtemps, est-ce qu'il y avait des squelettes d'enfants, est-ce qu'il y avait autant de femmes que d'hommes, vous voyez.
5: Tout à fait, c'est ça. L'idée, c'est vraiment ça, c'est de faire comprendre un petit peu aux gens comment Néandertal évoluait. Donc on sait qu'il vivait en groupe, on sait qu'il chassait pour se nourrir. Mmh. On a même découvert à la chapelle au sein plus de 2000 ossements, en fait, de plusieurs animaux qu'il chassait, hein, le bison, le renne, les chevaux, les bouquetins. Mmh. Voilà, on sait qu'il avait même la capacité à conserver par séchage ou par fumage ou par congélation sa nourriture. Donc ça veut dire qu'aussi, il planifiait. Hein, il y a des moments où il y avait peut-être moins d'aliments. Donc,
2: civil bison ce soir.
1: Ah non, ça nous plaît beaucoup. Alors on va vraiment conseiller aux auditeurs, auditrices d'Europe 1 d'aller chez vous. Hein. Je vous remercie beaucoup, Marie, de cette explication. Il y en a encore plein. On n'a pas parlé des rites funéraires, tout ça, mais il faut absolument y aller. Je rappelle donc que c'est à la chapelle au Saint. Et que c'est en Corrèze, c'est pas très loin de Brive-la-Gaillarde. Voilà. Merci beaucoup.
2: Merci,
1: et je vous
2: Marie.
1: Souhaite une
2: merci
1: bonne
2: beaucoup.
1: Journée. Au revoir, Marie.
5: Merci à vous. Au revoir.
3: Au revoir.
1: D'autres informations pour qu'on puisse aller là-bas.
2: Et oui, toutes les infos sont sur le site néandertaldécouverte.com qu'on met bien sûr sur europe1.fr. Comptez 11 euros pour les adultes pour la visite du site, 5 euros pour les enfants de 4 à 12 ans. Et c'est gratuit pour les moins de 3 ans.
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2: 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Le journal Marc Cifer.
7: Et à la une de l'actualité, les départs de feu qui se multiplient. 32 personnes interpellées depuis le début de l'été dans 22 départements. Les forces de l'ordre appellent à relever les plaques d'immatriculation des pyromanes et à dénoncer les comportements irresponsables, vous l'entendrez. Faire du quotidien des Français sa priorité, volonté de Marine Le Pen dans les colonnes du JDD. Elle dit refuser que sa campagne ne soit centrée sur ses démêlés judiciaires, ses déclarations à suivre. Et puis c'est officiel, la superstar française du basket Victor Wembanyama qui prolonge de 5 ans son contrat chez les San Antonio Spurs. Un contrat à 252 millions de dollars qui fait de lui le tricolore le mieux payé de l'histoire de la NBA.
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7: Bonjour à toutes, bonjour à tous. La chasse aux pyromanes s'accentue en cette période de canicule. 32 personnes soupçonnées d'être à l'origine de départs de feu interpellés depuis le début de l'été dans 22 départements. Illustration à Serrières-sur-Indre en Auvergne-Rhône-Alpes, où une personne a à nouveau été arrêtée ce mercredi. Charles Bouchin.
8: C'est vers midi mercredi qu'une personne tente de mettre le feu à proximité d'une forêt dans la commune de Serrières-sur-Indre, à une trentaine de kilomètres de Bourg-en-Bresse. La gendarmerie est alors prévenue par un riverain.
9: Donc immédiatement, la patrouille se transporte sur les lieux.
8: Le lieutenant-colonel Josserand de la compagnie de gendarmerie de Gex est en charge de l'opération.
9: La personne entre-temps est repartie en véhicule, mais on avait la description de ce véhicule-là, ce qui nous a permis de le contrôler, aller peut-être 3 kilomètres plus loin.
8: La personne interpellée est sous emprise de l'alcool et de cocaïne. Elle avait allumé un feu 10 minutes auparavant sous un arbre.
9: C'est un petit feu qui n'a pas eu le temps de s'étendre, mais néanmoins qui a commencé à roussir les feuilles de l'arbre. Et donc le risque, c'était que cet arbre-là prenne feu et ensuite se propage à toute la forêt. Mais la rapidité et la réactivité de la gendarmerie et des pompiers d'ailleurs, parce qu'ils sont intervenus sur le feu directement, a permis de circonscrire rapidement le feu. Donc là, il ne s'est pas du tout propagé.
8: Un feu rapidement fixé grâce à la vigilance d'un riverain.
9: Cette personne a eu le bon réflexe à appeler la gendarmerie, ce qui a permis d'éviter peut-être un feu plus grand d'ampleur.
8: Cette semaine, la compagnie de gendarmerie de Gex a reçu 51 signalements de départ de feu. Un tiers d'entre eux seraient des incendies volontaires.
7: Charles Bouchin pour Europe 1. Et d'après nos informations, un tiers des personnes interpellées seraient des mineurs, d'autres auraient des profils de pyromanes. En tout cas, d'après Axel Ronde, porte-parole de la CFTC Police, les incendies volontaires sont un phénomène qui s'accentue.
10: c'est la première fois qu'on a autant de personnes qui sont interpellées en même temps. On sait qu'il y a malheureusement beaucoup de pyromanes dans notre pays, mais aussi des comportements inadmissibles avec des personnes qui ne respectent pas la réglementation sur l'allumage de feu d'agrément ou de barbecue. Quand on voit des comportements suspects, il ne faut pas hésiter à soit prendre les plaques d'immatriculation, soit à faire le numéro 17 police secours pour pouvoir dépêcher un équipage sur place. Il faut réellement une prise de conscience. Tous ces pyromanes doivent être pourchassés. En tous les cas, c'est les consignes qu'a donné le ministre de l'Intérieur, Laurent Nunez.
7: Axel Ronde, porte-parole de la CFTC Police au micro d'Europe 1. Et le sud de l'Espagne également ravagé par les flammes. 12 morts dans l'incendie le plus meurtrier depuis 40 ans dans le pays. Une Française figure parmi la vingtaine de personnes disparues. Si elle n'a pas encore été formellement identifiée par les autorités, le récit de sa disparition laisse William Molinier peu d'espoir.
11: Oui, la Française a très probablement péri dans sa voiture avec ses chiens alors qu'elle tentait de fuir les flammes qui approchaient à toute vitesse. Son mari, Jérôme Navarro, a survécu à moto. Il a témoigné auprès de nos confrères de TF1.
12: J'ai dit à ma femme, sors vite, tu laisses tout, tu sors vite. Et là, le temps de dire ça, j'étais entouré d'une boule de feu. Et là, j'ai perdu le contact avec ma femme. L'espoir diminue, minute en minute. Dans cette situation, on culpabilise toujours parce qu'on voudrait en faire plus. Mais j'y arrive à ne plus faire.
11: Le couple venait tout juste de poser ses valises dans la région il y a quelques jours seulement pour les vacances. Plusieurs Britanniques sont aussi portés disparus ainsi que des Belges. Le Quai d'Orsay assure être en lien constant avec les autorités locales et mobilisé auprès de la famille.
7: William Molinier du service police-justice d'Europe 1. Et à noter que l'incendie qui a connu hier une évolution favorable pourrait être stabilisé dans les prochaines heures. Et cela après avoir parcouru 6600 hectares. 1500 personnes ont été évacuées. Le Premier ministre Pedro Sanchez est attendu demain sur place. Et les fortes chaleurs, conséquences directes des incendies. 37 départements de l'Hexagone ce dimanche en vigilance rouge canicule. C'est 13 de plus que la veille. 26 millions d'habitants concernés. La Tour Eiffel, le Louvre et le Musée d'Orsay ont avancé leurs horaires de fermeture. La 9e étape du Tour de France cet après-midi en Corrèze a été raccourcie de 30 km. Et en pleine canicule, près de 1500 personnes rassemblées hier après-midi pour une rave party illégale dans le Morbihan. Département en vigilance rouge et qui présente un risque élevé de feux de forêt. Le préfet dénonce un comportement irresponsable. Il avait interdit les rassemblements festifs à caractère musical et cela jusqu'au 31 août. Également dans l'actualité, cette semaine marquée par la décision de la Cour d'appel de Paris et l'annonce par Marine Le Pen de sa candidature à la présidentielle. La patronne du Rassemblement national a accordé une interview exclusive au JDD. Objectif, lancer sa campagne et remettre ses projets au cœur du débat. Arthur Delaborde.
13: Marine Le Pen veut reprendre l'initiative et placer les sujets de fond au centre de la campagne. Pouvoir d'achat, sécurité, santé, école, elle entend faire du quotidien des Français sa priorité. Elle insiste aussi sur le tandem qu'elle forme avec Jordan Bardella. Un duo renforcé, dit-elle, complémentaire, solide et équilibré. À ses yeux, c'est l'un des principaux atouts du Rassemblement national pour 2027. Un mot doit servir de fil rouge à sa campagne. Renaissance. Pour elle, il incarne une ambition, redresser le pays, restaurer l'autorité de l'État et remettre les Français au cœur des décisions. C'est d'ailleurs le fil conducteur de tout cet entretien au JDD, convaincre les Français que les choix politiques doivent à nouveau être faits pour eux et avec eux. Enfin, Marine Le Pen refuse que la campagne reste centrée sur ses démêlés judiciaires. Le combat se poursuivra devant la Cour de cassation, mais elle le dit clairement, je ne laisserai personne confisquer cette présidentielle aux Français.
7: Arthur Delaborde du service politique d'Europe 1 et Marine Le Pen donnée largement en tête du premier tour. Elle recueillerait entre 34 et 35,5% des intentions de vote selon ses concurrents, résultat d'un nouveau sondage Elab. Dans l'actualité internationale, les Émirats arabes unis, le Qatar et le Bahreïn frappés par des missiles iraniens. Ils font suite à l'attaque américaine cette nuit contre l'Iran. Une attaque en riposte aux tirs iraniens contre un navire dans le détroit d'Ormuz. Il empruntait, d'après les gardiens de la Révolution, une route non autorisée. Ils annoncent jusqu'à nouvel ordre la fermeture de cet axe stratégique. La guerre sur un autre front entre Israël et le Liban pour parler entre les deux parties la semaine prochaine à Rome. En attendant, une délégation militaire américaine discute à Beyrouth avec l'armée libanaise, des discussions qui portent sur les modalités du retrait israélien du sud du pays. 8 morts et 12 blessés hier dans une frappe russe contre l'Ukraine. Au moins 25 chefs d'État et de gouvernement attendus demain à Paris pour une réunion de la coalition des volontaires, parmi eux Volodymyr Zelensky. Objectif, aboutir à un cessez-le-feu entre les deux parties et reprendre des négociations de paix. Et ce sommet combiné au traditionnel défilé militaire du 14 juillet sur les Champs-Élysées, 500 soldats des pays membres de la coalition, des volontaires défileront en ouverture de la parade. Ils seront suivis par 25 militaires ukrainiens, un symbole fort de l'Europe, souligne l'Élysée. Du sport à présent, mais d'abord la superstar française Victor Wembanyama qui prolonge de 5 ans son contrat chez les San Antonio Spurs, un contrat XXL qui fait entrer le géant tricolore dans une nouvelle dimension. Christopher Filoc.
14: C'est donc officiel, l'aventure se poursuit entre le Français de 22 ans, Victor Wembanyama, et San Antonio. Selon le média américain ESPN, son nouveau contrat porte sur 5 ans pour un montant d'environ 220 millions d'euros, soit le maximum prévu par son statut de jeune joueur. Un salaire qui va faire de lui le tricolore le mieux payé de l'histoire de la NBA, avec 44 millions d'euros par an en moyenne. Toujours selon le média américain, Victor Wembanyama aurait renoncé à une clause qui lui permettait pourtant de gagner plus d'argent pour donner à son équipe la possibilité de se renforcer et repartir à la conquête du titre. Pour sa troisième saison dans le prestigieux championnat américain, le géant de 2,24 m a mené un effectif particulièrement jeune et inexpérimenté jusqu'en finale de la NBA, finale perdue face à New York.
7: Christopher Filoc pour Europe 1. Un mot de tennis également avec la Tchèque Linda Noskova qui s'offre son premier titre en Grand Chelem. Elle est venue à bout hier de sa compatriote Karolina Mourova. C'était en finale de Wimbledon. Finale homme cet après-midi dès 17h entre Yannick Sinner et Alexander Zverev. Du cyclisme également avec Tim Merlier qui a remporté hier une nouvelle étape du Tour de France, la deuxième en 24 heures. Tadej Pogacar conserve son maillot jaune, neuvième étape cet après-midi en Corrèze, 155,5 km contre 185,5 initialement prévu, et cela en raison de la canicule. Et puis, on termine avec un mot de la Coupe du Monde. L'Argentine qui s'est qualifiée il y a quelques minutes maintenant pour les demi-finales de ce Mondial 2026. L'Argentine qui a battu la Suisse 3-1 après prolongation. C'était à Kansas City. 6h10 sur Europe 1, tout de suite, votre programme de la nuit, Balade en France avec William Lémergie. Et dès 7h, ce sera le retour d'Europe 1 matin avec Alexis de la Fléchère.
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1: Voici la balade du patrimoine. Et pour cela, direction le Var et la ville de hier les Palmiers, c'est comme ça qu'on dit. C'est dans le sud, vous êtes au courant. Alors, on dit hier, moi je dis j'ai hier, mais le vrai nom c'est
2: le hier. Le vrai nom c'est hier les Palmiers, ouais.
1: Ah, excusez-moi. Ouais, alors, c'est à une vingtaine de kilomètres de Toulon, et afin de visiter l'une des plus belles villas modernes qui a été construite dans les années 20, années 30, pas simplement dans la région, d'ailleurs un peu partout. Alors cette villa est perchée, elle est perchée sur les hauteurs de la ville, et faut y aller, croyez-moi, c'est pas facile.
2: Il faut grimper, je crois que vous vous en souvenez, William.
1: Oui, un peu, parce que j'ai cru que c'était plus court que ça, alors je suis parti un peu vite.
2: Ouais. Et en fait, cette villa, c'est un véritable chef-d'œuvre, c'est une pépite de l'architecture moderne. Elle a été construite alors entre 1924 et 1933 par un grand architecte. Si vous aimez l'architecture ou pas d'ailleurs, vous connaissez sans doute Robert Mallet Stevens qui a œuvré un peu partout, notamment en France et à Hier-les-Palmiers. Il a construit cette villa pour Charles et Marie-Laure de Noailles, d'où le nom, la Villa Noailles aujourd'hui, un couple de collectionneurs à l'origine fortunés qui a aidé pas mal d'artistes à cette époque, et là c'était pour une grande maison qui résumait assez bien la tendance cubiste de ces années-là. C'est pas du tout, on n'est pas dans la rondeur, on est dans la ligne droite.
1: Oui, c'est ça, ligne droite, ligne carrée, etc. Pour en savoir un peu plus justement à ce propos, nous sommes en ligne avec Thomas Lequeux qui est le directeur de la recherche et des collections de la Villa Noailles. Monsieur le directeur, bonjour Thomas.
16: Bonjour, merci beaucoup pour votre appel.
1: Mais je vous en prie, j'ai beaucoup monté cette côte-là.
2: Il s'en souvient.
1: Non mais Thomas, il faut jouer. J'ai fait ça en pleine chaleur, moi je suis complètement fou. Mais c'était, quand on arrive là-haut, ça vaut le coup. Elle est très très grande cette ville-là, je trouve. Comment est-ce que vous la décririez, vous? On a parlé de cubisme, est-ce que c'est un modèle du genre cubique?
16: Oui, alors en effet, la villa, elle est très grande aujourd'hui. Elle s'étend sur à peu près 2000 mètres carrés avec quand même une quinzaine de chambres d'amis. Comme vous le disiez, la période de construction est assez longue. Elle s'étend sur quasiment 10 ans. Et en réalité, la partie initiale, la première construite par Malestévins, est assez modeste. Et c'était vraiment une volonté des Noailles qui voulaient, je les cite, une petite maison intéressante à habiter.
1: Oui, c'est
16: c'était
1: ça.
16: Pour eux une maison de villégiature.
1: Non mais les Noailles, il faut rappeler ça, Thomas, les Noailles, ils avaient des sous. Et donc pour eux, c'est pas la cabane du jardinier, mais enfin voilà, c'est une petite maison sympa quoi.
2: Elle est à
1: expliquer, il faut dire, elle est toute blanche, elle est très géométrique, mais est-ce qu'à l'époque on considérait qu'elle était très moderne? Parce qu'il y a quand même un gymnase, il y a quand même une piscine à l'intérieur, et ça c'est pas banal, surtout à l'époque.
16: Alors oui, l'architecture est très moderne, géométrique. Vous l'avez dit, elle est construite par Robert Malestévins, qui est un très jeune architecte à l'époque, qui a très peu construit et qui est connu plutôt pour ses décors pour le cinéma, et notamment le cinéma d'avant-garde. Et la villa, elle est moderne à la fois dans sa ligne, dans sa silhouette, et aussi dans ses aménagements, parce que par exemple, vous aviez un système de chauffage central qui était très novateur pour l'époque, des salles de bain aussi pour chacune des chambres d'amis, qui permettaient à chacun de bénéficier vraiment du plus grand confort moderne.
1: Et la lumière, qui pénètre dans cette maison par les grandes baies vitrées.
16: Oui, parce que, comme je vous le disais, c'est une maison qui était conçue pour l'hiver, donc avec plein de baies vitrées plein sud, toutes les pièces sont exposées plein sud.
1: Alors, deux choses. La première, vous prononcez correctement le nom propre de cet architecte et vous dites Stevens, et vous avez raison, et non pas Stevens. La deuxième question, c'est Sarah.
3: Oui, étant donné que c'était un couple de collectionneurs, amateurs qui aimaient les artistes, quels sont les personnages et célébrités qui ont occupé peut-être les chambres d'amis?
1: Les chambres d'amis.
3: Les 15 chambres d'amis.
16: Oui, alors évidemment, il y en a vraiment beaucoup. Parce que les Noailles recevaient vraiment tous leurs amis artistes et ils ont soutenu et accompagné beaucoup. Et puis on en garde la trace, notamment par les scrapbooks de Marie-Laure de Noailles qui documentaient vraiment sa vie au quotidien dans de grands albums. Alors pour citer les plus connus, il y a Jean Cocteau et Louise Buñuel, par exemple, dont les Noailles ont financé certains films. Le peintre Salvador Dali aussi, qui était un habitué, André Gide pour la littérature, ou encore Francis Poulenc pour la musique.
2: Ah oui,
3: j'ai des potes qui viennent le week-end, ça prend tout d'un coup un autre sens.
1: Mais
3: quoi. Est-ce que vous pouvez expliquer le scrapbook pour ceux qui ne connaissent pas ou qui ne maîtrisent pas l'anglais?
16: Oui, alors c'est une technique de découpage et de collage. Marie-Laure de Noailles, elle découpait dans des articles de presse, des photos, des cartes postales, elle les collait dans des grands albums au quotidien. Elle demandait aussi souvent à ses amis artistes qui étaient de passage ailleurs de laisser un mot, un peu comme dans un livre d'or, ce qui est une source vraiment très précieuse pour nous aujourd'hui.
1: Est-ce
3: que pour la remercier, parce qu'ils s'y sentaient bien, ils ont laissé quelques œuvres, par exemple, ces artistes?
16: Alors oui, ça a pu arriver. Et il y a un exemple qu'on a conservé qui est très beau, une grande peinture murale d'Oscar Dominguez, qui est un peu plus tardive, qui date des années 50, construite, peinte sur le mur du gymnase, qu'on a restauré il y a quelques années, donc qu'on peut admirer à nouveau aujourd'hui.
1: Tu veux faire des petits mouvements, petit gars, et hop là.
2: Et hop, on va faire de la peinture. Et aujourd'hui, Thomas, la villa, elle est encore visible, on peut encore s'y rendre et on peut toujours s'y rendre. C'est devenu un centre d'art contemporain, si je ne m'abuse, c'est bien ça. Et donc c'est sa vocation aujourd'hui de transmettre l'art qui était peut-être...
1: Qu'est-ce qu'on peut y voir? Il y a des artistes qu'on ne connaît peut-être pas forcément et qu'on va découvrir.
16: Oui, c'est ça. Alors aujourd'hui, il y a à la fois des salles historiques qui sont dédiées à toute cette histoire dont on parle depuis quelques minutes, l'histoire de la Villa Noailles, du soutien de Charles et Marie-Laure de Noailles, avec des expositions qu'on organise où on peut voir du mobilier, des œuvres d'art, des archives qui retracent tout ça, qui sont soit des pièces qui sont dans nos collections, soit des prêts dont on a la chance de bénéficier par des institutions publiques ou des collectionneurs privés. Et à côté de cette partie historique, il y a aussi une programmation annuelle contemporaine.
17: D'accord.
16: Et la Villa Noailles organise notamment un festival de mode qui est très important.
1: Oui, bien sûr.
16: Voilà, il fête sa 40e édition cette année. Il est dédié vraiment à la jeune création. Et sur le même modèle, il y a aussi un festival de design pour le design d'objets et un festival d'architecture d'intérieur qui se tient à Toulon, la ville voisine, qui a lieu aussi chaque année.
1: Un mot, Sarah, sur le propos du jardin.
3: Oui, parce que quand on dit la Villa Noailles, on parle du jardin, en quoi il est remarquable d'abord, et puis on dit que c'est un jardin cubiste. Alors expliquez, s'il vous plaît, à nos auditeurs, à quoi ressemble un jardin cubiste.
16: Alors il y a un peu deux jardins différents à la Villa Noailles. Il y a déjà un jardin botanique assez classique, mais qui est intéressant parce qu'il est très bien documenté par Charles de Noailles, qui était un botaniste lui-même, qui a publié des traités de botanique à la fin de sa vie. Donc on peut suivre dans ses carnets toutes les plantes rares et précieuses qu'il a plantées lui-même. Aujourd'hui, c'est un jardin municipal. Et à côté de ce jardin, en effet, il y a un jardin qu'on dit cubiste, qui est beaucoup plus moderne, conçu par Gabriel Guévréquian, qui était un collaborateur de Robert Malestévin. En fait, c'est un jardin de forme triangulaire, qui est fait de parterres très géométriques qui sont en pâte de verre, donc un jardin assez minéral et très coloré. Et puis, il est en forme de proue de bateau, et il y avait un socle qui tournait avec une sculpture qui s'intitulait La joie de vivre de Jacques Lipschitz et qui accueillait les visiteurs.
1: Voilà.
16: C'était un peu la joie de vivre qui donnait le ton du séjour ailleurs.
1: Merci Thomas. Je signale bien sûr, comme tous les sites que nous proposons dans cette émission sur Europe 1, que l'on peut retrouver le détail de tout ce que nous venons de dire et au-delà dans le guide du routard, bien sûr. Il s'agit de la Villa Noailles. Hier, les palmiers dans le Var, c'est à 20 km de Toulon. Merci beaucoup, je vous souhaite une bonne journée. Au revoir, Thomas.
2: Au revoir, Thomas.
16: Merci à vous.
2: Au revoir.
16: Merci.
1: D'autres infos, monsieur Gavis.
2: Eh bien oui, donc c'est gratuit pour les visites des jardins, mais payant pour les expos et événements quand on vient à la villa. Hors saison, du mercredi au dimanche de 13h à 18h, toutes les informations sur le site de la villa ou sur
1: europe1.fr. Alors, soit on redescend, soit on mange sur place, qu'est-ce qu'on fait?
2: Je sais que vous avez bien aimé la hauteur, mais là, je vais vous proposer de redescendre un tout petit peu et d'aller au Potuau. C'est une institution locale. Hier, les palmiers, c'est cuisine méditerranéenne. Là, on pourra goûter la bouillabaisse, le poisson grillé, la bourrée, 32-45 euros le menu, ambiance conviviale depuis 4 générations. Vous allez voir, le Potuau, c'est une valeur sûre. Hier, les palmiers.
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1: On vous propose maintenant de découvrir une nouvelle exposition au Louvre-Lens qui va vous faire voyager loin, très loin. Ça s'appelle Par-delà les mille et une nuits, histoire des orientalismes, Sarah.
3: Oui, c'est un voyage que vous propose ce musée vers l'Orient. Comment on le devinait au Moyen-Âge et comment au fil des années on l'a découvert.
1: Bon, mais je suppose que quand même l'idée, c'était pas simplement de parler de Scheherazade, ou alors, je sais pas, montrer quelques peintures exotiques, c'est plus que ça.
3: C'est ça, l'idée c'était de voir l'Orient qui a été fantasmé beaucoup, beaucoup, de voir comment on l'imaginait il y a très longtemps, parfois même idéalisé et souvent mal compris.
1: Alors, pour en savoir un peu plus quand même, nous sommes justement en ligne avec Annabelle Ténès, qui est directrice du Louvre-Lens. Bonjour madame la directrice, bonjour Annabelle.
18: Bonjour à vous.
2: Bonjour.
1: Alors, pour commencer, le titre explique assez bien, me semble-t-il, l'objectif. Vous avez voulu aller peut-être plus loin que le célèbre conte des Mille et Une Nuits, non?
18: Exactement. L'idée, en choisissant ce titre, Par-delà les Mille et Une Nuits, c'est bien sûr de faire écho à Scheherazade, qui est quand même un personnage incroyable, qui est une femme lettrée, cultivée, intelligente, et c'est pour ça qu'elle peut raconter au sultan toutes ces histoires qui lui permettent de survivre et donc de gagner ses mille et une nuits. Mm-hmm. C'est de raconter aussi qu'en fait ce roman, il est devenu, en fait cette série plutôt de contes sont devenus célèbres au XVIIIe siècle grâce à une traduction en français d'un Picard qui s'appelle Antoine Galland et qui va aussi un peu remanier cette histoire. Et donc elle est Par-delà les mille et une nuits, c'est aller beaucoup plus loin dans le temps. D'abord en partant du Moyen-Âge, en allant jusqu'à aujourd'hui, et de voir qu'à partir du moment où il y a ces échanges d'objets, de créations exceptionnelles qui vont des métaux incrustés au tapis, bien sûr à la peinture, eh bien il y a à la fois fascination, incompréhension, récit historique, récit imaginaire, légende, et regarde aujourd'hui.
1: Mais chez Razap, tout le monde ne la connaît pas, tout le monde n'a pas forcément lu Les Mille et Une Nuits. Il faudrait rappeler qui est cette dame. Le sultan était amoureux d'elle. Qui est-elle par rapport à lui?
18: Et donc, il avait eu une grande déception amoureuse et oui. Il disait que, en fait, chaque femme ensuite allait décéder, être tuée au bout d'une nuit, et elle arrive à survivre mille et une nuits. Ah. Et en fait, dans les contes des mille et une nuits, il y a aussi bien le personnage de Scheherazade, mais il y a aussi beaucoup de personnages qu'on connaît parce que, par exemple, Aladdin.
1: Ah oui, bien sûr.
18: Par exemple. Et donc, en fait, cette histoire, d'ailleurs, par-delà les mille et une nuits, nous rappelle également que tout cet imaginaire a construit notre histoire aujourd'hui. Par exemple, vous avez peut-être été dans des anciens cinémas, des anciens cabarets qui s'appellent, par exemple, l'Alhambra.
1: Oui.
18: Et on sait peu que ça s'appelle l'Alhambra, justement.
1: Oui. Alhambra.
18: Voilà, du fait de la fascination pour cette ville orientale, mais qui pourtant est en Espagne.
1: Voilà, et bien sûr, on devrait peut-être dire Alhambra. D'ailleurs.
18: Tout à fait. Et d'ailleurs, Victor Hugo, donc notre grand écrivain français, disait que l'Orient commençait à partir des Pyrénées.
1: Ça va ?
3: Oui, et vous dites aussi, c'est le sous-titre de l'expo, Histoire des orientalismes, c'est-à-dire que vous racontez comment cet Orient lointain a été perçu par les Européens notamment ?
18: Exactement, et on raconte justement qu'il n'y a pas un orientalisme. Parfois, lorsqu'on pense orientalisme, on pense à la grande peinture du 19e siècle, ce qui est vrai, mais en fait, il y a des histoires d'objets venus d'Orient dès le Moyen-Âge. Par exemple, il y a des objets dont on pense qu'ils sont originaires des ambassades entre le calife de Bagdad, Haroun Arrachine, et Charlemagne. Alors bien sûr, c'est faux, mais en fait, ça dit bien que ces objets sont tellement beaux et inventifs, qui ne peuvent venir que d'une origine spectaculaire. Et on aime aussi au musée raconter alors les récits historiques, mais aussi les légendes, parce que quand on croit aux légendes, eh bien, elles disent quelque chose. Par exemple, on a un magnifique bassin incrusté avec toute une série de scènes de fleurs, de chevaliers. Eh bien, ce bassin, qui est un bassin mamelouk qui date du XIVe siècle, on a cru qu'il était tellement prestigieux qu'il aurait été le baptistère de Saint-Louis. Alors, il n'a pas été le baptistère Saint-Louis, mais on y a tellement cru qu'on y a baptisé Louis XIII.
2: C'est génial. Ouais, oui, du coup, Annabelle, pour bien voir et comprendre cet Orient et ses orientalistes, vous avez construit un parcours chronologique qui va du Moyen-Âge à aujourd'hui, c'est ça ?
18: Exactement, qui va du Moyen-Âge jusqu'à aujourd'hui et qui nous permet de raconter les imaginaires. Je vous parlais de Charlemagne et Haroun al-Rachid. Il permet aussi de s'apercevoir qu'au Moyen-Âge, eh bien, on a énormément d'échanges autour de la Méditerranée, en fait, que c'est un monde déjà globalisé, et qu'on échange des cristaux taillés, des tapis, des créations de métal incroyables. Ouais. On rappelle aussi qu'il y a des peintres français, notamment on parle d'un peintre valenciennois, Van Moor, qui va vivre à Constantinople au XVIIIe siècle.
1: Ah bon?
18: Donc on raconte aussi ces histoires-là, comment on redécouvre l'Alhambra, mais aussi le Caire. En fait, on va des trésors d'église, je dirais, au musée d'aujourd'hui, en rappelant aussi que les artistes ont beaucoup collectionné. Par exemple, on montre la collection d'objets du grand peintre Eugène Delacroix, à côté de ses peintures, et qui lui ramène de voyage au Maroc, à Alger, des œuvres assez incroyables.
1: Ça fascinait, c'était très à la mode, l'Orient, chez ces artistes-là, à l'époque.
18: Tout à fait. Et par exemple, la figure du grand Mamamouchi de Molière, ça correspond à la mode des turqueries de l'époque, qui sont en fait une manière de faire un miroir de la société européenne. D'accord. Et on reconstitue aussi, ça c'est une partie que nos visiteurs adorent, on reconstitue des intérieurs de grands collectionneurs du 19e siècle. Donc vous êtes d'un seul coup transporté dans des grands salons du 19e siècle.
3: Immersif.
18: Vous voyez les collections, on est immergé dans...
1: Vous avez réuni un chiffre, là, 300 œuvres très différentes au Louvre Lens. Il y a des objets d'art, bon, vous en avez parlé, il y a des costumes, il y a des objets religieux aussi. Il y a, franchement, on a de quoi faire.
3: Il faut aller voir ça de près, on est obligé.
1: Bon, il y a aussi un Orient. Franchement, pour les Européens à l'époque, c'était très lointain. Et du coup, ils l'ont un peu idéalisé, non ? Voire un peu fantasmé, hein, non ?
18: Complètement, il y a vraiment cette idée aussi, alors à la fois d'une fascination hein, pour des créations qu'on ne faisait pas en Europe.
17: Voilà.
18: Il y a aussi toute la fascination qui se crée à partir du 19e siècle pour des grandes figures que sont par exemple la figure de la danseuse du ventre, oui. du magicien, du charmeur de serpents,
17: oui.
18: et qui sont d'ailleurs des figures qui fascinées ont été aussi des stéréotypes, il faut le dire, et qui aujourd'hui sont réappropriées par des artistes contemporains, notamment des artistes femmes, et qui relisent cette question des orientalismes aujourd'hui. Donc ça, c'est aussi, on a 14 artistes dans l'exposition qui bien nous éclairent différemment. Par exemple, les croisades pour Welsh Aoki. On a également de très belles gouaches de la grande artiste surréaliste d'origine algérienne, Baya.
17: Sarah.
3: Oui, alors William fait depuis tout à l'heure semblant de découvrir l'Orient, etc. Alors, vous ne savez pas, mais il passe son temps à chanter Enrico Macias. Et vous vous souvenez, c'est quoi ? Et on m'appelle l'Oriental.
1: Qu'est-ce que
3: vous...
1: l'Oriental.
3: Car moi, je suis sentimental,
1: moi,
3: c'est ça.
1: Moi, je suis sentimental. Voilà.
3: C'est ça, vous ne le savez pas.
1: Oui,
3: William
1: non,
3: pourrait...
1: Est-ce que c'est vraiment l'Orient ? Je ne suis pas sûr.
3: Bah, si, oui, l'Orient, bien
2: sûr. L'Orient,
3: tiens,
2: Bretagne,
3: on pose la question. Annabelle, il a le droit quand même, Enrico, de chanter l'Oriental.
18: Alors, ça c'est justement que bah, c'est sûrement une manière de se réapproprier justement parfois certains des stéréotypes et d'en faire aussi de se les réapproprier pour les mettre en avant. Et d'ailleurs, dans l'exposition, sachez qu'il y a une salle qui est consacrée uniquement à la musique.
3: Génial.
1: Voilà, très bien. Parfait.
18: Et voilà, c'est pour William. Qui s'appelle l'Alhambrisme en musique. Et en fait, quand on redécouvre l'Alhambra à côté de Grenade en Espagne, eh bien, ça inspire énormément de musiciens. Mmh. Et quand je vous dis que ça inspire énormément de musiciens, vous avez aussi bien des créateurs, des compositeurs comme Claude Debussy, mais aussi jusqu'aux opérettes de Luis Mariano.
3: Ouais. Incroyable.
1: Mais d'ailleurs, c'est Enrico Macias qui expliquait que quand il était jeune, avec son père, il jouait de la musique arabo-andalouse.
18: Eh bien, c'est exactement
1: ouais,
18: ça.
1: Ouais, la musique.
18: La Belle de Cadix, par exemple, s'est influencée par la musique imaginée comme pouvant être la musique des jardins de l'Alhambra. En fait, toute cette histoire, qui est une histoire qui est à la fois savante, de magnifiques objets, c'est aussi une histoire en fait très populaire.
3: Bon. Et culturelle. Merci beaucoup.
1: Merci beaucoup, Annabelle Ténès, directrice du Louvre Lens. Voilà, au revoir. Merci.
2: Merci.
1: Bonne journée à vous.
18: Merci, au revoir.
3: Merci.
1: Alors, vous nous rappelez, Gavin, plutôt Sarah, toutes les infos autour de cette exposition formidable.
3: Je vous rappelle donc le titre de l'exposition, Par-delà les mille et une nuits, histoire des orientalismes. C'est à découvrir en ce moment au Louvre-Lens, dans les Hauts-de-France, jusqu'au 20 juillet 2026. Toutes les informations sont à retrouver sur europe1.fr.
19: 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Le journal, Alexis Bourdon.
20: 32 personnes interpellées à travers 22 départements. La chasse aux pyromanes lancée alors que des milliers d'incendies ont ravagé le pays. Parmi ces suspects, beaucoup de mineurs ont fait le point dès le début de ce journal. Des incendies, mais aussi de la chaleur. Vigilance rouge canicule pour 37 départements. Conséquence, une étape du Tour de France raccourcie, vous l'entendrez. Et puis à deux jours du 14 juillet, les hommages se préparent à Nice, 10 ans après l'attentat sur la promenade des Anglais. Une marche est notamment prévue ce matin en présence des victimes et de leurs familles.
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20: Bonjour à tous. Nous ne laisserons rien passer. Les mots de Laurent Nunez. Le ministre de l'Intérieur veut faire la chasse aux pyromanes. Depuis le début de l'année, 25 000 hectares ont brûlé. Et dans 90% des cas, ces feux sont d'origine humaine. Et parmi eux, environ un tiers sont criminels. 32 personnes suspectées d'être à l'origine des départs de feu ont été interpellées dans 22 départements. Charles Bouchain, quel est le profil de ces suspects ?
21: Eh bien, ce que l'on sait, c'est qu'un tiers des 32 personnes soupçonnées d'être à l'origine de départs de feu sont des mineurs. Certains ont été présentés à des juges pour enfants. Dans l'Ain, par exemple, deux adolescents de 15 et 16 ans sont suspectés d'avoir déclenché un incendie qui a ravagé une grande partie du château de Divonne-les-Bains. La pyromanie chez les jeunes est un phénomène bien connu, explique Axel Ronde, porte-parole de CFTC Police.
22: Certains pyromanes sont très très jeunes. Il faut aussi qu'il y ait une réponse plus dure de l'autorité judiciaire. Pour pourquoi pas faire payer les interventions, puis tous les dégâts qu'ils auront occasionnés.
21: Et si certains départs de feu sont accidentels, notamment à cause de barbecue, d'autres sont bien volontaires, causés par des pyromanes. Selon les informations d'Europe 1, certains souffrent de problèmes psychiatriques. Les services d'enquête disposent de plusieurs moyens pour retrouver ces personnes.
22: Soit par le bornage téléphonique, soit par les témoignages, soit par des relevés ADN, via aussi les caméras de sécurité.
21: Parmi les 32 interpellations, seules 3 personnes ont été placées en garde à vue.
20: Charles Bouchin pour Europe 1. Au total, 8000 départs de feu ont été recensés en France depuis le mois de janvier. Incendie toujours en cours dans la Drôme, même si la préfecture assure que la situation dans le massif de Justin continue d'évoluer favorablement, grâce notamment à la pluie tombée ces dernières heures. Partout ailleurs, la vigilance risque de feu de forêt élevée maintenue sur la quasi-totalité du territoire. Elle est même très élevée en Haute-Garonne. Mais les secteurs boisés ne sont pas les seules zones susceptibles de partir en fumée. Des feux de culture sont à redouter dans les prochains jours, voire dans les prochaines heures, selon le colonel Boulanger, porte-parole de la sécurité civile.
0: On est en pleine période de moisson. En fonction des départements, les moissons sont finies ou sont encore en cours. Il y a un risque avec le matériel agricole. Très clairement, quand les chaleurs sont fortes, le matériel agricole peut provoquer des étincelles avec la poussière liée aux moissons. Et donc, le risque d'incendie est avéré. C'est pour cela que nous travaillons, les sapeurs-pompiers dans tous les départements, avec les chambres d'agriculture, pour mettre en place des dispositifs préventifs. C'est pour ça aussi que les préfets, dans certains départements, prennent des arrêtés pour interdire l'exploitation agricole dans certaines zones de la journée, les zones les plus chaudes. Et puis, lorsqu'un feu est avéré, bien suivre les consignes qui sont données par les autorités locales pour évacuer ou pour confiner. Ça permet vraiment d'éviter des drames.
20: Le colonel Boulanger, porte-parole de la sécurité civile, invité d'Europe 1 Soir. En Espagne, le sud du pays, lui aussi ravagé par les flammes. Dans la région de l'Andalousie, 6600 hectares ont brûlé. 12 personnes ont perdu la vie et 23 sont encore portées disparues. Parmi eux, une Française, selon le Quai d'Orsay. Et alors que les incendies sont de plus en plus nombreux en Europe, la France s'enfonce dans la fournaise. 37 départements en vigilance rouge, canicule, 46 en orange. Cet après-midi, les températures devraient dépasser les 35 degrés. C'est le cas en Corrèze, où la 9e étape du Tour de France doit avoir lieu aujourd'hui. Et face à des conditions extrêmes, mesures extrêmes, Axel May.
5: Tout un symbole. À cause de la canicule, l'étape du jour est réduite de 185 à 155 km sur les routes façon toboggan de Corrèze, propice à les échapper. Même si la fatigue est là, après 8 jours, sous la chaleur, ce ne sont pas les coureurs qui ont demandé cette réduction kilométrique. La décision a été prise en raison de la vigilance rouge canicule dans le département, par le préfet, avec le directeur du Tour de France, Christian Prudhomme.
17: On réduit de 30 km. D'un point de vue sportif, c'est le même sel pour l'étape, mais ça fera quand même 30 km de moins pour les coureurs. Bien évidemment, pour les spectateurs, parce que c'est finalement presque le plus important aujourd'hui, hein, les spectateurs, du bon sens encore. On compte aussi sur vous, les médias, pour ne cesser de répéter qu'il faut faire attention, qu'il faut avoir un chapeau, qu'il faut avoir de l'eau, qu'il faut se mettre à l'ombre. Et d'un point de vue sportif, encore une fois, ça ne changera rien. Au contraire, elle sera peut-être même encore plus dense, l'étape à 155 km.
5: Et comme se plaît à le répéter Christian Prudhomme, en ces temps de canicule, la caravane publicitaire distribue sur l'ensemble du tour 2 500 000 couvre-chefs. Bergerac, Axel May, Europe 1.
20: Le départ a également été retardé. Il est désormais programmé à 13h45. À Paris, ce sont les horaires de fermeture de la Tour Eiffel qui sont avancés. La Dame de Fer sera exceptionnellement fermée au public aujourd'hui à partir de 16h. Mesure similaire mise en place jusqu'à demain pour le musée du Louvre. Face à ces températures, les bals des pompiers programmés demain et le 14 juillet ont été annulés dans la capitale et sa petite couronne. Dans de nombreuses grandes villes, les feux d'artifice prévus à l'occasion de la fête nationale sont déprogrammés. Alors selon vous, les autorités doivent-elles annuler les bals de pompiers et les feux d'artifice du 14 juillet? Pour répondre, rendez-vous sur le site et l'application d'Europe 1. Ce 14 juillet sera particulièrement fort en émotion à Nice, 10 ans après l'attentat qui a fait 86 morts et plus de 450 blessés. Malgré une enquête en cours pour comprendre comment un tel drame a-t-il bien pu arriver, beaucoup de questions subsistent encore, Frédéric Michel.
23: Première interrogation, celle d'un nombre insuffisant de policiers nationaux. Le lendemain de l'attentat, Christian Estrosi accuse, allant jusqu'à parler d'un mensonge d'État. Au cœur également de la polémique, la sécurisation de l'accès à la promenade des Anglais. Pas de filtrage, de fouilles, de blocs béton, seulement 2 barrages de police. Le camion a franchi les 2 dispositifs facilement, notamment en passant par le large trottoir de la promenade. Anne Muris préside l'association Mémorial des Anges.
24: Quelques heures après l'attentat, il y a eu un véritable ping-pong
4: de responsabilité entre la ville et l'État. Donc, c'est qu'ils ont pointé en amont des dysfonctionnements.
23: Comme Anne Muris, Thierry Huimal a aussi perdu sa fille lors de l'attentat. Et comme toutes les victimes et leurs familles, il attend beaucoup de l'instruction à Marseille sur l'organisation et la sécurisation de cette soirée.
6: On s'est tellement battu là-dessus pendant tellement d'années, on s'est tellement heurté à des contre-volontés politiques. Donc, évidemment, qu'on veut que ça aille au bout. Là, peut-être qu'on peut avoir une vérité.
23: Il y a un mois, des perquisitions dans les locaux de la mairie, de la préfecture, de la police nationale et municipale ont été menées, les premières depuis que l'enquête a été dépaysée vers un pôle spécialisé de Marseille.
8: Frédéric Michel, correspondant sur la Côte d'Azur pour Europe 1. Ce matin, une marche solennelle débutera à 9h sur la promenade des Anglais en compagnie des victimes et de leurs familles. 6h37 sur Europe 1. À l'étranger, la tension remonte d'un cran au Moyen-Orient. L'Iran a annoncé la fermeture jusqu'à nouvel ordre du détroit d'Ormuz après des tirs de dissuasion contre un navire qui empruntait une route non autorisée. En réponse, Washington a lancé de nouvelles frappes contre Téhéran. Hier, le nouveau guide suprême iranien Mojtaba Rahmenei a juré de venger la mort de son père, tué fin février dans des frappes israélo-américaines. Au Venezuela, le bilan continue de s'alourdir après le double séisme du 24 juin dernier. Selon les autorités locales, au moins 4300 personnes sont mortes après les secousses. Direction Londres à présent et le tournoi de Wimbledon qui s'apprête à connaître son terme. Finale du tournoi de tennis sur gazon cet après-midi entre l'Italien Yannick Sinner, numéro 1 mondial, et Alexander Zverev, l'Allemand vainqueur de son premier grand chelem il y a un mois sur la terre battue de Roland-Garros, Christopher Philoc.
14: Les deux hommes se retrouvent en finale de Grand Chelem un an et demi après leur opposition à l'Open d'Australie, largement maîtrisée par Yannick Sinner. L'Italien l'avait emporté en 3-7 à une époque où Alexander Zverev ne s'était pas encore imposé dans cette

0: L'allemand sait maintenant comment gagner.
1: Une fois que vous avez remporté un tournoi du Grand Chelem, vous avez le sentiment d'en être capable à nouveau. Vous ressentez cela au fond de vous.
0: Alexander Zverev n'avait jusqu'à présent jamais dépassé les huitièmes de finale à Wimbledon. Il délogera quoi qu'il arrive l'Espagnol Carlos Alcaraz de la place de numéro 2 mondial.
2: Christopher Filhoc pour Europe, un coup d'envoi de cette rencontre à 17h. L'autre actualité sportive, c'est bien évidemment la Coupe du Monde de football. Ça y est, on connaît les derniers qualifiés pour les demi-finales. Après la France et l'Espagne, l'Angleterre s'est difficilement imposée 2-1 face à la Norvège. Des Anglais qui retrouveront l'Argentine dans le dernier carré de la compétition. Encore bousculé, l'Albicéleste s'est finalement imposé 3-1 face à la Suisse. Tout de suite, c'est balade en France avec William Lémergie. Et dans moins d'une demi-heure, vous retrouvez Alexis de la Fléchère pour Europe 1 Matin. Bon début de matinée sur Europe 1.
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5: On continue de visiter ces lieux de France où l'on crée des produits de grande consommation, Gavitch. Alors là, ça peut être tout et n'importe quoi, mais là, vous allez voir, vraiment de la grande consommation.
6: Là, ouais, on peut vraiment dire ça, William. Car ce que l'on fabrique à Saint-Bonnet-Château est connu d'entre nous en France, mais aussi partout dans le monde.
5: Oui. Non, n'attendez pas, ça vient. C'est là que se trouve, figurez-vous, madame, monsieur, berceau de la célèbre marque Obut, en un seul mot, O-B-U-T, leader mondial de la pétanque depuis 1955.
6: Eh ouais, 70 ans d'histoire, des millions de boules de pétanque produites. J'aimerais bien d'ailleurs savoir combien exactement. Aujourd'hui, ce lieu, c'est ce que l'on appelle l'aventure Obut, un site unique, et on va vous expliquer pourquoi.
5: Alors, ça mérite quelques explications, effectivement. Nous sommes en ligne avec Romain Souvigné, alors, qui est directeur général de l'entreprise. Et c'est pas rien, parce que Romain, il n'est pas là par hasard. Figurez-vous que c'est la troisième génération de la famille Souvigné qui était à la tête d'Obut. C'est vous dire que dans cette famille, on respecte la tradition. Monsieur le directeur général, bonjour Romain.
7: Bonjour à tous.
5: Bonjour. Alors, comment cette aventure a commencé ?
7: Eh bien écoutez, c'est une aventure qui a démarré un peu avant 55 familialement,
5: oui.
7: Avec le grand-père, l'arrière-grand-père et puis le grand-oncle. Ils étaient dans le milieu du cycle, ils fabriquaient des pièces détachées pour certaines marques, grandes marques françaises à l'époque.
5: Oui.
7: Et puis ces marques ont internalisé le savoir-faire et ils se sont retrouvés avec moins de travail. Et ils ont regardé un petit peu ce qui se passait autour. Ils se sont rapprochés puisqu'ils étaient stéphanois et la famille de ma grand-mère était à Saint-Bonnet-le-Château. Donc, histoire d'amour au passage. Et finalement, ils ont démarré l'aventure à Saint-Bonnet-le-Château en trouvant une petite entreprise qui se lançait dans la pétanque avec, à l'époque, Monsieur Baillet, Monsieur Dupuis. Et puis, ils se sont, comme ils ont perdu un petit peu de travail, ils se sont lancés là-dedans à fond, puisqu'ils étaient dans la métallurgie. Ils avaient quelques salariés et du savoir-faire. Et ils ont apporté tout ça pour pouvoir, quelques années après, déposer la marque Obut.
5: Mais on va revenir sur la caractéristique de cette boule de pétanque. Mais à l'époque, est-ce que ce sport ou cette distraction, c'est comme vous voulez, était très répandu en France et au-delà du midi de la France ?
7: On peut le considérer comme un jeu et comme un sport, tout dépend à quel niveau on le pratique, mais en effet, ça a démarré en 1908 à La Ciotat. C'est Jules Lenoir qui a lancé un petit peu ce principe de jeu, puisque avant c'était de la boule provençale qui se jouait.
5: Oui,
7: on appelle ça
5: oui.
7: le jeu provençal qui existe toujours, qui est un parallèle de la pétanque. Et c'était quelqu'un qui avait, avec l'âge, un petit peu moins d'aisance sur les quelques pas d'élan qu'il fallait pour lancer les boules. Et il a commencé à jouer les pieds tanqués.
5: Les pieds tanqués, j'allais vous le dire. Parce que la boule provençale, on fait 1, 2, 3 et on jette la boule.
7: Tout à fait, exactement.
5: Ouais. Bon, est-ce que les boules de l'époque, là, en 55, elles ressemblent à celles d'aujourd'hui, à peu près la même taille, et est-ce qu'elles sont fabriquées avec le même acier, je sais pas, est-ce qu'elles ont le même poids, par exemple, etc.
7: Alors, elles étaient bien différentes à beaucoup de points de vue, déjà dans la régularité, parce que c'était des boules en bois, des boules en bois cloutées, des boules en bois qui étaient vissées parfois avec des vis pour rajouter un petit peu de poids. Donc, c'était très irrégulier au niveau du côté sphérique. Et puis, au niveau du poids aussi.
5: Ah bon, elle partait pas toujours là où on voulait?
7: Pas toujours. Malgré tout, il y avait un gros savoir-faire et des personnes vraiment très précises qui ont réussi à faire des œuvres d'art. Hein. On les a beaucoup encore au musée, d'ailleurs, de l'aventure au but, qui sont visibles. Mais sur le jeu, c'est pas tout à fait pareil de ce qu'on peut trouver aujourd'hui.
5: Est-ce que à l'époque,

0: c'était la mode. Alors, ces boules en bois, cloutées. Mais j'ai l'impression qu'aujourd'hui, si, je ne sais pas si c'est vous qui avez inventé le concept, mais elles se ressemblent à peu près toutes maintenant, les boules que l'on retrouve dans le commerce, non ?
1: Et oui, alors du coup, c'est vrai que qu'est-ce qui ne peut ressembler à une boule plus qu'une boule ? C'est vrai que on a les experts qui savent, qui connaissent les appellations. Je pourrais peut-être faire une comparaison avec, pourquoi pas, un vélo de route ou peut-être des pneus de voiture. On a l'impression que c'est un peu tous les mêmes. Et puis finalement, il y a des spécificités dans la gomme. Bon. Et ben là, nous, dans l'acier, il peut y avoir des spécificités, des duretés différentes, des aspects un petit peu anti-rebond, des aciers inoxydables qui permettent de jouer bord de mer, bord d'océan, sans rouille, on va dire.
0: Et la taille, et puis, c'est peut-être même la taille, non ?
1: Alors la taille, non, on va s'adapter. On a un produit standard qui est un produit loisir qui est adapté un petit peu à toute la famille. Donc là, on est sur une moyenne homme, femme et adolescent. Mmh. Et puis sur la compétition, là, on va vraiment s'adapter à la morphologie. Comme une pointure chaussure, on va mesurer votre main et on va s'adapter pile poil à votre taille.
0: Vous pouvez, on peut, si je viens, non mais Romain, si on vient chez vous, en fonction de ma petite menotte, vous allez vous fabriquer une boule qui correspond ?
1: Exactement. On vous remettra la triplette qu'il vous faut sur mesure.
0: Alors, et le poids varie donc selon la taille de la main, puisqu'il y a un peu plus d'acier ou un peu moins, c'est ça ?
1: Et ben alors, du coup, on peut jouer sur l'épaisseur. Donc, on peut se retrouver avec une boule d'un même poids, mais d'un diamètre différent. Par contre, on va jouer sur les poids pour la simple et bonne raison que si vous êtes pointeur ou tireur, là, on va rentrer dans les spécificités du jeu. Là, on va s'adapter avec des boules un peu plus lourdes pour le poing, parce qu'on va les placer plus facilement. Elles sont aussi plus difficiles à
0: déplacer. Mais nous, on est bluffés parce que, par exemple, quand on joue au foot, le ballon de foot, il est là pour les deux équipes. Mais dans une compétition, il peut y avoir une équipe, je ne sais pas, française par exemple, qui a des boules qui est différente d'une équipe étrangère par exemple, ou non ?
2: Donc avantagée.
1: Eh ben, on peut considérer ça. Je dirais que c'est un petit peu comme la course à pied où quelqu'un qui a des grandes jambes et une grande foulée va peut-être être plus avantagé que quelqu'un qui a plus
0: petit. Non, Romain, là, c'est pas la grande jambe, là. Nous, on parle...
2: Des chaussures.
0: De la chaussure, c'est pas pareil.
1: Chaussure, bon.
0: Ou alors la main. La main, vous avez raison. La main plus ou moins grande et il est plus ou moins avantagé. Bon, ça, allons-y. Oui,
2: à quel moment il y a un souvenir qui s'est occupé de la marque au but ?
1: Quel moment ?
2: Que ce soit une affaire de famille, j'avais compris, mais cette marque-là, ce nom-là, comment c'est né ?
1: Alors, c'était une petite société, comme on peut le dire au démarrage, un petit embryon de société qui est née, où des personnes se sont retrouvées. Et puis finalement, cette société qui était la nouvelle boule à jouer, on lui a donné la règle du jeu minimisée, la boule au but. Mais pas en quatre mots, justement, pas le AU plus loin BUT, puisqu'on pourrait appeler le cochonnet un but, un bouchon, un petit, on l'appelle de plein de manières différentes, mais originalement parlant, on parle du but. Et le but, du coup, le but du jeu était d'emmener la boule au but. Et le grand-père l'a appelé la boule au but, sans prononcer le T. Et je pense que vous avez peut-être la référence. Mais à l'époque, Europe 1 nous suivait et on avait la chance d'avoir des pubs chez vous et notamment un encadrement publicitaire. Oui. Et c'est grâce à Pierre Belmar qui a prononcé le T et qui a prononcé le au but avec le T. Et mon grand-père a rebondi en se disant « Mais c'est génial d'avoir reprononcé le T parce que justement, l'obus faisait penser à... des choses moins drôles.
0: C'est la boule au but, à l'époque, si tu la prenais sur la tronche, un obus, ça fait mal. Gavin.
3: Oui, combien vous fabriquez de boules de pétanque par an ?
1: Alors actuellement, on est sur une moyenne d'environ 1,8 million boules. Entre 1,8 million et 2 millions, mais c'est plutôt entre les deux.
0: Et ça part en France, à l'étranger, ça part où ?
1: On est sur du 80 à 85% marché français. Et puis après, très frontalier, Europe. On s'exporte aussi dans les pays du Maghreb, en Thaïlande.
3: En Thaïlande,
0: Mais il faut expliquer ça à nos auditeurs, parce qu'à la Thaïlande, il y a de grands joueurs de boules en Thaïlande.
3: Des champions du monde même, je crois. Oui. Et vous fabriquez le cochonnet aussi ?
1: Jamais. On travaille avec un partenaire qui est dans le Jura, qui travaille le bois du buis, de l'essence du buis, et l'essence aussi de bois de charme. Et donc, du coup, on travaille avec un partenaire historique qui nous fabrique tous les cochonnets.
0: Non, mais Romain, c'est pour dire tout ça, on a encore plein de choses à vous demander, mais je dirais à ceux qui nous écoutent, allez là-bas, allez, hein, vous allez voir.
3: Parce qu'il y a le musée.
0: Oui, il y a le musée.
3: Il y a des pistes pour essayer.
0: Non, mais c'est une plongée, vous allez voir. Vous allez aller là-bas, puis vous allez rester, parce que vous allez jouer aux boules sur place, qu'on les teste. À cause de tout ce que nous venons de dire, on teste la main, le poids, et etc. Ben, merci beaucoup, hein, Romain. Compliments à
1: avec
0: toute la.
1: Avec plaisir. Merci Romain pour vous accueillir, pour que c'est un peu de bon moment à vos côtés.
0: Merci à toute la famille Chauvillier.
1: Un grand merci à vous.
0: Au revoir, bonne journée.
3: Au revoir.
1: Alors, au revoir.
0: Ça se passe à Saint-Bonnet-le-Château. C'est joli aussi ça, dans le département de la Loire. C'est pas très loin de Saint-Étienne, une trentaine de kilomètres. Bon, d'autres infos, Gabi.
3: Oui, c'est ouvert du lundi au jeudi. De 8h à 18h, le vendredi samedi de 8h à minuit. C'est l'aventure au but à Saint-Bonnet-le-Château et on met tout sur europe1.fr.
0: Voilà, pour manger,
3: ça
0: va aussi.
3: Oui, vous restez sur place parce qu'il y a restaurant au but, le carré de pétanque. Il propose une cuisine de bistrot assez conviviale, assez sympathique. Sinon, il y a la calèche à Saint-Bonnet-le-Château aussi, c'est une autre adresse, 21,50€. Le menu à partir de pintade et quenelle du Haut-Forêt à la tapenade ou alors, de plus en plus rare, grenouilles et escargots, purée de pommes de terre, maison à l'ail.
0: Oui, il y a de l'ail partout.
3: La calèche à Saint-Bonnet-Château.
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0: Pour la balade sémantique maintenant, nous allons faire un petit tour dans les expressions populaires. Et cette fois-ci, alors c'est une expression, je dirais, les gentillettes. On l'employait souvent, autrefois me semble-t-il, plus qu'aujourd'hui, non Sarah ?
2: On l'emploie encore aujourd'hui, j'ai l'impression. Oui, ben elle est toujours gentillette. Hein. On disait aux enfants... Oh, le petit William, il a une tête de linotte. Ça vous dit rien, ça ?
0: Non, mais non, mais ce qui est intéressant à propos de ça, c'est que je l'ai toujours.
2: Alors, on dirait aujourd'hui que vous êtes à côté de vos pompes, un truc comme ça.
3: Ah bah, sympa.
0: Hein, vous savez ce que c'est que la mémoire instinctive ou la mémoire immédiate ? C'est vous voyez le crayon que j'ai dans la main, je le pose là, et dans 2 minutes, je ne sais pas où il est.
2: Non, voilà.
0: Je ferme cette parenthèse. Alors, ça signifie, on est bien d'accord, qu'on a une tête en l'air, qu'on oublie, qu'on est... Alors, on va plus loin que... à l'époque, ça voulait dire aussi qu'on est un peu inconstant.
2: Exactement, moi c'est comme ça. Je pense que ce que ma prof d'histoire voulait me dire, c'était ça.
0: Un peu, on est
2: désordonné,
0: désordonné. Pourquoi on dit ça alors ?
2: Alors, au XVIIe siècle, et en Lorraine en particulier, on comparait certains au vol de la linotte, qui était un oiseau qui changeait souvent de direction. Ah. Du coup, on le trouvait un peu distrait, vous voyez, son vol était désordonné, effectivement. Et quand un enfant n'était pas concentré sur son travail, par exemple, on disait que celui-là, tiens, il a une tête de linotte.
0: Alors, on le voit sur les groupes d'oiseaux, tout d'un coup.
3: Ah, c'est ça.
0: Il change de direction.
2: Bah, c'est ça. Quand il change de direction, c'est la linotte.
0: À toute allure.
2: Exactement. Donc, c'est cet oiseau qu'on rencontrait surtout dans l'Est de la France. Et puis, très rapidement, l'utilisation de l'expression s'est répandue à l'ensemble du pays. Mais c'est plutôt affectueux, hein, c'est sympathique.
0: D'accord. Merci beaucoup, Sarah.

0: À l'instant, c'était la chanteuse Charlotte Cardin sur Europe 1, The Way We Touch.
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0: Il est 6h56 sur Europe 1 matin avec Alexis de la Fléchère. C'est parti jusqu'à 9h.
3: Bonjour Perle et bonjour à tous. Merci de vous réveiller avec nous. Quel plaisir de vous retrouver encore ce matin et de vous accompagner pendant 2 heures. Il fait chaud. La France subit, vous l'avez sûrement constaté, une nouvelle vague de forte chaleur. On va vous détailler tout ça avec Perle dans quelques instants. Canicule qui a des conséquences sur le Tour de France, notamment l'étape du jour. La 9e étape sera exceptionnellement raccourci parce que les coureurs doivent passer par la Corrèze qui est en vigilance rouge canicule. Et je salue Nicolas Charpentier, le réalisateur d'Europe 1. Bonjour Nicolas.
4: Bonjour Alexis, bonjour Perle, bonjour à tous.
3: Et vous le savez, dans l'équipe, c'est notre cycliste Nicolas. Il a fait plein de grands cols. C'est compréhensible Nicolas, c'est vrai qu'avec ces chaleurs, disputer une étape du Tour de France sous 40 degrés, ça paraissait quand même assez violent.
4: Mais c'est vrai qu'on ne va pas se mentir, avec cette chaleur, les sports en plein air, ça va devenir compliqué quand même.
3: Vous l'avez dit, Nicolas me l'a dit hors antenne, il m'a dit qu'il avait l'habitude de faire du vélo sous de très fortes chaleurs. Et que ça ne lui faisait rien du tout, qu'il était à fond.
4: Oui, mais en montagne, il fait moins chaud. Là, ils sont en plaine entre Ussel et Malemort.
3: Et vigilance rouge, canicule en Corrèze.
4: Exactement.
3: Le parcours va donc passer de 185,5 km.
4: Entre Malemort et Ussel.
3: À 155,5. 30 km de moins, ce n'est pas rien au vu des températures. On va en parler bien sûr ce matin dans vos journaux, surtout que la chaleur impacte d'autres événements comme le bal des pompiers, beaucoup sont annulés, vous le savez. La Tour Eiffel à Paris va fermer plus tôt, 16h. Le Louvre également, pourquoi ? Parce que ce sont des bouilloires thermiques en fait. L'impact de la chaleur sur nos vies au menu, mais pas seulement. Mardi prochain, 14 juillet, fête nationale, nous allons commémorer les 10 ans de l'attentat de Nice. 86 morts, des centaines de blessés, dont beaucoup d'enfants. Certains ont perdu la vie, d'autres ont été traumatisés parce qu'ils ont vu ce camion qui fonce dans la foule et qui fauche des vies une à une. Comment se reconstruire après avoir assisté à un tel drame? Comment ces enfants ont été accompagnés? Où en sont-ils aujourd'hui? On va en parler ce matin avec le docteur Arnaud Fernandez, responsable du centre psychotraumatisme pédiatrique de la fondation de l'hôpital Lanval. Il a fait un travail remarquable à Nice et on sera ravis de l'accueillir tout à l'heure. Et puis à 8h10, nous aborderons un sujet sensible qui fait débat, celui de la fin de vie. Pourquoi? Eh bien parce que les députés devront se prononcer pour un vote définitif mercredi prochain, 15 juillet. Et ce texte, vous le savez, soulève des questions vertigineuses. Peut-on être certain qu'une volonté de mourir est définitive? Est-ce que le rôle d'un médecin, d'ailleurs, est de provoquer la mort? On posera la question à Magali Janteur. Elle est médecin et cofondatrice du collectif Les Éligibles et leurs aidants. Ce sera à 8h10. Elle sera en direct avec nous en studio. Des sujets plus légers également au menu du jour avec Marc Messier, le portrait inattendu. Portrait très inattendu. On va parler du ballon de foot ce matin avec Marc Messier. Et puis on passe à la météo avec vous, Perle. Canicule, on le disait, de forte chaleur en France.
0: Oui, c'est ça.
3: C'est un four,
0: c'est une nouvelle journée caniculaire. 37 départements sont désormais en vigilance rouge. Vous l'avez dit, la Corrèze, il y a également le Tarn, l'Aveyron, la Charente ou encore l'Allier. Et puis 46 départements en vigilance orange. Les orages se font plus discrets et le sommeil domine largement sur tout le pays, même si un voile de nuages progresse peu à peu sur la façade ouest au fil de la journée. Puis en littoral, l'atmosphère reste plutôt lourde et étouffante. Et sur le pourtour du golfe du Lion, quelques nuages bas traînent, surtout le matin. Puis je précise, vigilance orage dans l'ouest du pays, de la Manche au Land, Alexis.
3: Merci beaucoup, Perle.
0: Température peut-être?
3: Ah évidemment.
0: Oui.
3: Alors ça nous intéresse
0: chaud.
3: Plus que jamais.
0: Il fait chaud déjà ce matin à 5h. 26 degrés étaient enregistrés à Bordeaux ou 23 à Paris.
3: Ah oui, alors
0: Paris.
3: D'ici il y a 26 degrés à 5h du matin à Bordeaux, on imagine ce que ça va être tout à l'heure à 14h30.
0: Exactement, à Bordeaux on sera à 40 degrés aujourd'hui les maximales. Angoulême 42 degrés qui sont attendus. Marseille 34 degrés, Paris 37 et Lyon 37.
3: Merci Perle et merci à tous d'avoir choisi Europe 1. Bon réveil. Nous sommes le samedi 11 juillet, il est 7h.
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3: Et à la une de l'actualité, les habitations menacées par les départs de feu se multiplient, des incendies très souvent d'origine humaine. 32 pyromanes interpellés depuis le début de l'été dans 22 départements, dont un tiers serait des mineurs. Les forces de l'ordre appellent à dénoncer le comportement irresponsable, vous l'entendrez. Plus que quelques jours avant le vote définitif prévu mercredi sur la fin de vie, un texte souhaité par Emmanuel Macron le plus vite possible pour étoffer son mandat, mais qui divise jusqu'au sein de la majorité, le président du Sénat, Gérard Larcher, menace de saisir en cas d'adoption le Conseil constitutionnel. On va tout vous expliquer dans un instant. Et puis reprise des hostilités entre Washington et Téhéran. Téhéran a tiré sur deux navires dans le détroit d'Ormuz, provoquant en représailles des frappes de Washington. Un conflit qui a évidemment des répercussions sur la croissance de la France, déjà fragilisée avant même la guerre au Moyen-Orient.
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3: Le journal de 7 heures sur Europe 1, Margot Siffer. Bonjour Margot.
2: Bonjour Alexis, bonjour à tous. Les départs de feu se multiplient, notamment dans l'Aude, les Pyrénées-Orientales et la Drôme. Plus de 25 000 hectares ont brûlé depuis le début de l'année. C'est plus du double par rapport à la même période l'an dernier. Et Laura Legault, des zones moins rodées, mais ces incendies sont aussi touchés.
5: Oui, ces feux touchent aussi les zones périurbaines, comme hier en région parisienne à Guyancourt, où un incendie a entraîné l'évacuation de plusieurs bâtiments. À Fontainebleau, des feux de forêt se sont déclarés. Une centaine de pompiers étaient mobilisés hier, soutenus par l'intervention aérienne d'un hélicoptère bombardier d'eau venu de Savoie. Les pompiers sont prêts à faire face à ces incendies en zone périurbaine, comme l'explique le colonel Jérôme Boulanger, officier de sapeurs-pompiers et porte-parole de la sécurité civile.
6: Ce sont des zones habitées, mais avec de la végétation. Lorsque le feu prend à la végétation, les populations qui habitent dans ces zones-là sont menacées éventuellement par le feu. C'est l'anticipation qui est la règle de réussite dans ces cas de figure-là. Et c'est tout le rôle des officiers de sapeurs-pompiers de voir quelles sont les zones qui risquent d'être menacées, de pouvoir faire de la protection des populations en évacuant les gens ou en les confinant dans leurs habitations.
5: Le colonel le rappelle, il est primordial d'adopter les bons gestes, peu importe l'endroit où l'on se trouve. Ne pas jeter de mégots, ne pas faire de barbecue près d'une végétation trop sèche pour éviter de provoquer un feu de forêt.
2: Laura Legault pour Europe 1, et les feux de forêt qui seraient très souvent d'origine humaine. 32 personnes interpellées depuis le début de l'été dans 22 départements. Illustration à Serrières-sur-Indre en Auvergne-Rhône-Alpes où une personne a à nouveau été arrêtée ce mercredi, Charles Bouchin.
7: C'est vers midi mercredi qu'une personne tente de mettre le feu à proximité d'une forêt dans la commune de Serrières-sur-Ain, à une trentaine de kilomètres de Bourg-en-Bresse. La gendarmerie est alors prévenue par un riverain.
8: Donc immédiatement, la patrouille se transporte sur les lieux.
7: Le lieutenant-colonel Josserand de la compagnie de gendarmerie de Gex est en charge de l'opération.
8: La personne entre-temps est repartie en véhicule, mais on avait la description de ce véhicule-là, ce qui nous a permis de le contrôler, aller peut-être 3 kilomètres plus loin.
7: La personne interpellée sous emprise de l'alcool et de cocaïne, elle avait allumé un feu 10 minutes auparavant sous un arbre.
8: C'était un petit feu qui n'a pas eu le temps de s'étendre, mais néanmoins qui a commencé à roussir les feuilles de l'arbre. Et donc le risque, c'était que cet arbre-là prenne feu et ensuite se propage à toute la forêt. Mais la rapidité et la réactivité de la gendarmerie et des pompiers d'ailleurs, parce qu'ils sont intervenus sur le feu directement, a permis de circonscrire rapidement le feu. Donc là, il ne s'est pas du tout propagé.
7: Un feu rapidement fixé grâce à la vigilance d'un riverain.
8: Cette personne a eu le bon réflexe, a appelé la gendarmerie, ce qui a permis d'éviter peut-être un feu de plus grande ampleur.
7: Cette semaine, la compagnie de gendarmerie de Gex a reçu 51 signalements de départ de feu. Un tiers d'entre eux seraient des incendies volontaires.
2: Charles Bouchin pour Europe 1. Et d'après nos informations, un tiers des personnes interpellées seraient des mineurs et d'autres auraient des profils de pyromanes.
3: Autre conséquence directe de ces incendies, Margot, les très fortes chaleurs qui continuent de plomber l'Hexagone.
2: 37 départements ce dimanche en vigilance rouge canicule. C'est 13 de plus que la veille. 26 millions d'habitants sont concernés. La Tour Eiffel, le Louvre et le Musée d'Orsay ont avancé leurs horaires de fermeture. Quant à la 9e étape du Tour de France cet après-midi en Corrèze, eh bien elle a été raccourci de 30 km.
3: Les sapeurs-pompiers de Paris ont aussi annulé l'ensemble de leur très populaire bal, le bal des pompiers.
2: Oui, effectivement, et c'est d'ailleurs le cas dans plusieurs villes de France, une situation que déplore le secrétaire général de l'UNSA-Pompiers, Anthony Chauveau. Il s'est exprimé chez nos confrères de CNews.
9: C'est un peu dommage pour tout le monde, pour la population, pour les équipes qui se sont affairées depuis des mois à préparer tout ça. Je vais prendre l'exemple de mes collègues de Tours, hein, bal annulé, ils ont engagé plus de 28 000 euros de frais et du coup, c'est perdu. La décision qui a motivé cette annulation, c'est l'interdiction d'organiser des manifestations de plein air regroupant des personnes avec vente d'alcool. Par contre, un peu plus incompréhensible à partir du moment où des festivals de musique, par contre, sont maintenus avec regroupant plusieurs dizaines de milliers de personnes. On se pose la question de la cohérence des décisions, c'est tout.
2: Le secrétaire général de l'UNSA Pompier, Anthony Chauveau, chez nos confrères de CNews, et d'ailleurs la question du jour. Les autorités doivent-elles annuler les balles des pompiers et les feux d'artifice du 14 juillet? Vous nous donnez votre avis sur le site et l'application Europe 1.
0: Il est 7h05 sur Europe 1.
3: La proposition de loi sur la fin de vie entre, Margot, dans une semaine décisive.
2: Après un troisième rejet du texte par le Sénat, c'est désormais à l'Assemblée nationale que se jouera mercredi son avenir, un calendrier très resserré et qui n'est pas, Alexis de la Fontaine, le fruit du hasard.
10: Oui, le chef de l'État voulait impérativement obtenir l'adoption de la fin de vie avant la rentrée scolaire 2026, avec un seul objectif en tête, étoffer le bilan de son second mandat. Problème, la Macronie est divisée sur le sujet, à commencer par le Premier ministre Sébastien Lecornu. Issu des Républicains, il a régulièrement confié à ses proches être opposé à titre personnel à ce texte. En coulisses, Sébastien Lecornu plaidait pour temporiser, quitte à reporter le vote à l'automne. Mais le président de la République a écarté sa demande. Autre point de friction pour les opposants, il se trouve dans le fond du dossier, car plusieurs garde-fous comme la clause de conscience des établissements de santé ont été retirés du texte par la gauche. Là encore, Emmanuel Macron ferme les yeux plutôt que de laisser du temps au débat, dénonce un parlementaire de droite. Face à cela, le président du Sénat, Gérard Larcher, est monté au créneau. Si la loi est adoptée mercredi, il saisira le Conseil constitutionnel au titre de l'article 61 pour tenter de la censurer. Une menace très sérieuse qui, pour l'instant, ne semble pas freiner Emmanuel Macron.
2: Alexis de la Fontaine du service politique d'Europe 1.
3: En attendant, Marine Le Pen lance plus que jamais sa campagne présidentielle. Elle a accordé une interview exclusive, Margot, au Journal du Dimanche.
2: L'occasion pour elle de remettre ses projets au cœur du débat. Le pouvoir d'achat, la sécurité, la santé ou encore l'école. Son objectif, redresser la France, restaurer l'autorité de l'État et remettre les Français au cœur des décisions. Elle dit aussi refuser que sa campagne reste centrée sur ses démêlés judiciaires. La patronne du RN est d'ailleurs donnée largement en tête du premier tour. Elle recueillerait entre 34 et 35,5% des intentions de vote selon ses concurrents, résultat d'un nouveau sondage Elab.
3: Dans l'actualité également, à l'international, deux navires frappés par les gardiens de la Révolution dans le détroit d'Ormuz.
2: Les gardiens de la Révolution qui annoncent jusqu'à nouvel ordre la fermeture de cet axe stratégique. En riposte, l'armée américaine a visé cette nuit 140 cibles iraniennes, ce à quoi Téhéran a à nouveau répliqué. Les Émirats arabes unis ont fait face à une attaque de missiles iraniens. Les sirènes d'alerte ont aussi été activées à Bahreïn et des explosions ont retenti au Qatar.
3: Situation géopolitique qui a évidemment des répercussions chez nous, Margot, sur la croissance de l'Europe et de la France.
2: Si l'Union européenne affiche une croissance d'1,6%, celle de la France est davantage à la traîne. Prévision du gouvernement a baissé cette semaine de 0,9 à 0,7% pour 2026. L'Hexagone en manque de productivité et qui s'installe dans une croissance molle. Alors si la guerre au Moyen-Orient est loin d'arranger les choses, elle n'est toutefois pas la seule raison. C'est ce que détaille sur Europe 1 le vice-président du Cercle des économistes, Christian Deboissieu.
11: Tout ça est très mou, c'est-à-dire qu'on va avoir une croissance cette année qui va être autour de 0,5%, c'est-à-dire positive, mais pas suffisante pour empêcher la poursuite de la hausse du chômage. Avant la guerre au Moyen-Orient, la croissance française est autour d'un rythme de 1%, ce qui est quand même pas terrible, donc il ne faut pas considérer que tous nos problèmes sont liés à la géopolitique. L'incertitude géopolitique rajoute une couche évidente. Ça décourage l'investissement des entreprises, ça n'encourage pas la consommation, ça encourage plutôt l'épargne. Mais très franchement, les problèmes de l'Europe en général et de la France en particulier, ils existaient avant la guerre du Moyen-Orient et cette guerre ne va être loin de les améliorer ou de les résoudre.
2: Le vice-président du Cercle des économistes, Christian Deboissieu, au micro de Maël Laurent sur Europe 1.
3: Le sport, le tennis avec la finale homme de Wimbledon cet après-midi. Ça va intéresser tous les amateurs de gazon londonien.
2: Exactement. L'Italien Yannick Sinner, premier joueur mondial, opposé à l'Allemand Alexander Zverev, troisième mondial. Les deux hommes s'étaient déjà affrontés l'an dernier en finale de l'Open d'Australie qui avait été remporté, je le rappelle, par Sinner en 3-7. Zverev vient quant à lui, je le rappelle également, de soulever son premier trophée majeur à Roland-Garros. Une rencontre donc pleine de suspense qui débutera à 17h.
3: Le football, nous sommes en pleine Coupe du Monde. L'Argentine, Margot, a arraché, on a suivi le match ce matin, une nouvelle qualification contre la Suisse.
2: Victoire 3-1, ça ne vous aura pas échappé Alexis, en prolongation. Et donc l'Argentine qui rencontrera l'Angleterre, ce sera ce mercredi à Atlanta.
3: Merci beaucoup Margot Siffert, c'était votre journal. Restez bien avec nous sur Europe 1 dans quelques instants. L'invité du jour, je vous le disais dans le sommaire, 10 ans après l'attentat de Nice, que sont devenus les enfants qui ont vécu l'horreur sur la promenade des Anglais? Ont-ils réussi à se reconstruire? Comment vivent-ils à l'approche des commémorations, les 10 ans de l'attentat de Nice? On en parle dans un instant avec Arnaud Fernandez, pédopsychiatre à la Fondation Lanval. Il a suivi ses enfants. Il a fait un travail remarquable, on en parle avec lui dans un instant, à tout de suite.
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0: Il est 7h13 sur Europe 1, l'heure d'accueillir le premier invité d'Europe 1 matin, week-end. Alexis de la Fléchère, vous recevez le docteur Arnaud Fernandez, responsable du centre expert du psychotraumatisme pédiatrique de la Fondation de l'hôpital Lanval.
3: Bonjour docteur.
20: Bonjour.
3: Dans 2 jours, nous allons commémorer le triste anniversaire de l'attentat de Nice. Le 14 juillet 2016, un terroriste fonçait en camion dans la foule, venu assister au feu d'artifice sur la promenade des Anglais. Attentat revendiqué, je le rappelle, par l'État islamique. Bilan terrible, 86 morts. Et cet attentat a une triste particularité. De très nombreux enfants ont été touchés. 15 ont perdu la vie et des centaines d'autres ont été blessés ou profondément traumatisés. Vous avez suivi ces enfants avec les équipes de l'hôpital Lanval. 10 ans plus tard, où en sont les enfants que vous avez suivis et est-ce qu'ils ont réussi, pour la plupart, à se reconstruire ?
20: Alors c'est une question importante que vous soulignez, et déjà une des particularités de cet attentat, le grand nombre d'enfants. On estime que sur 30 000 personnes qui étaient présentes ce soir-là, environ 3 000 étaient des enfants. Et parmi les nombreux enfants que nous avons suivis, un des messages importants, c'est que 10 ans plus tard, nous en suivons toujours plusieurs dizaines, à peu près 80 pour être exact. Et si un grand nombre et la majorité d'entre eux vont bien et n'ont plus nécessité de suivi, un certain nombre continue à être pris en charge régulièrement et de manière hebdomadaire.
3: Et justement, à la proche du 10e anniversaire de l'attentat de Nice, je crois que vous constatez ces derniers jours une nouvelle hausse des consultations. Ça veut dire que à l'approche des commémorations, il y a une, chez certains, une réactivation de ce traumatisme qu'ils pensaient peut-être avoir surmonté.
20: Alors c'est très important ce que vous soulignez, c'est-à-dire que les commémorations, les anniversaires, c'est quelque chose qui a plusieurs facettes. En réalité, sur le plan collectif, ce travail de mémoire a plusieurs aspects très importants. enfants et qui sont pas le sujet de discussion. Par contre, au cas par cas, pour certains enfants, ça peut représenter une source de stress. On parle de réactivation traumatique. Et ça, c'est vraiment une réponse individuelle qu'il est difficile d'anticiper. Et certains enfants qui ne présentaient plus de symptômes, je pense en particulier aux troubles de stress post-traumatique, mais ça peut être aussi d'autres organisations psychopathologiques, se mettent à nouveau à aller mal, à dysfonctionner. Et cela nécessite un accompagnement.
3: Autre fait marquant sur lequel je voulais vous faire réagir, dans les 15 jours qui ont suivi cet attentat de Nice, près de 700 enfants et parents ont été reçus en urgence par vos équipes. Mais deux ans plus tard, ce sont plus de 1000 enfants qui avaient consulté. Ça veut dire que certains enfants qui avaient vu la scène, qui avaient été touchés de près ou de loin, n'ont commencé à manifester des symptômes que plusieurs années après. Comment on explique, docteur, ce traumatisme à retardement, j'ai envie de dire?
20: Alors, il y a plusieurs explications à ça. Une des premières explications, peut-être les plus simples, c'est une difficulté d'accès aux soins pour certains, avec des enfants qui présentaient un certain nombre de signaux qui ont été parfois repérés par les familles, parfois non, et qui n'ont pas eu directement accès aux soins pour des raisons d'éloignement géographique, d'isolement ou de difficulté. Et puis, il y a des raisons qui touchent à ce qui se passe dans le monde intérieur, et on sait que de temps en temps, on peut avoir des présentations retardées. C'est-à-dire que le trouble de stress post-traumatique peut être retardé. À certaines formes, on peut parler de dissociation, on peut parler d'amnésie. En tout cas, parfois, même si l'immense majorité des troubles de stress post-traumatique se manifestent dans les trois premiers mois suivant un événement, une petite fraction d'entre eux peut se manifester plus tard, voire beaucoup plus tard.
3: Et pour éclairer ce matin les auditeurs d'Europe 1, quand vous avez reçu au tout début ces enfants, quels sont les premiers symptômes? Qu'est-ce qu'on dit en premier à un enfant qui a vécu un tel choc?
20: Alors, je crois qu'un des premiers messages, c'est que, hélas, le jeune âge n'est pas protecteur. Ça, nous l'avons démontré. C'est-à-dire que, quel que soit l'âge de l'enfant, l'exposition au risque de troubles de stress post-traumatique est équivalent. C'est simplement la grille de lecture des difficultés de l'enfant qui change. Et donc, ça rejoint votre question. C'est-à-dire que certains enfants, et je pense aux plus petits d'entre eux, ne vont pas verbaliser, les images qui viennent les perturber, la nature de leur cauchemar, ou tout simplement leur détresse, et vont plutôt l'agir, dans le jeu, dans leur dessin, dans leur fonctionnement, dans leur rapport à l'alimentation ou au sommeil, dans la gestion de leurs émotions, dans la capacité à se concentrer. Et donc, c'est tous ces signaux qui n'étaient pas présents avant l'événement et qui sont présents après, qui constituent des indices. Et le repérage est très important, en particulier pour les plus jeunes d'entre eux, où c'est moins évident.
3: Alors, vous disposez aujourd'hui, et ce sera vraiment pour conclure, d'une base unique sur le suivi d'enfants traumatisés dans le cadre d'un attentat. Est-ce qu'en quelque sorte, ces enfants de Nice ont, malgré eux, permis à la médecine de mieux comprendre le traumatisme chez l'enfant, et ça pourrait peut-être en aider d'autres?
20: Alors je profite, là c'est indispensable, par remercier les familles qui se sont engagées dans ce travail de recherche clinique, qui est une recherche au service des patients, hein. C'est-à-dire que c'est vraiment pour avoir des conclusions qui permettent de mieux les prendre en charge. Je remercie aussi les associations qui nous ont soutenus, et si vous voulez, effectivement, on tire des leçons en fait de cet événement pour essayer de s'améliorer. Donc on regarde en arrière pour essayer d'innover et de construire les parcours de soins pour la suite. Et un des enseignements de cette recherche, c'est que longtemps après, 10 ans après, certaines familles vont encore très mal et ont encore besoin de soins. Et pour cela, il faut pouvoir être disponible. Et donc, c'est important de pouvoir avoir des centres dédiés comme le nôtre. C'est un des messages importants.
3: Eh bien, merci beaucoup, docteur Arnaud Fernandez. Je rappelle que vous êtes pédopsychiatre, responsable du centre expert du psychotraumatisme pédiatrique de la Fondation Lanval. Merci à vous pour votre éclairage ce matin sur Europe 1.
20: Un grand merci.
2: Il est 7h18 sur Europe 1.
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3: Et il est l'heure sur Europe 1 de retrouver votre journal permanent avec Margot Siffer. Bonjour Margot.
2: Bonjour Alexis, bonjour à tous. Nouvelles frappes américaines cette nuit contre l'Iran. Riposte à l'attaque de deux navires dans le détroit d'Ormuz. Téhéran qui annonce jusqu'à nouvel ordre la fermeture de cet axe stratégique. La France suffoque, 37 départements ce dimanche en vigilance rouge canicule. C'est 13 de plus que la veille, 26 millions de Français sont concernés. Et qui dit forte chaleur dit aussi incendie. 32 personnes suspectées d'être à l'origine de départs de feu interpellées. Un tiers d'entre elles serait mineure. Et puis, 9e étape cet après-midi en Corrèze du Tour de France. Une étape qui a été raccourcie de 30 km en raison justement de la canicule. Pour l'heure, Tadej Pogacar conserve le maillot jaune.
3: Merci Margot.
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3: Avant le retour de l'info à 7h30, nous retrouvons Laurent Tessier. Ça nous a énervé cette année. Laurent revient tout l'été sur ces moments qui ont exaspéré de nombreux Français. Bonjour Laurent.
4: Bonjour à tous.
3: Et ce matin, vous revenez sur les violences dans le périscolaire à Paris. Des élus, dont le maire du 6e arrondissement, Jean-Pierre Lecoq, que j'avais reçu dans cette matinale, ont alerté pourtant sur le sujet, Laurent, dès 2015. Oui, c'est le scandale dans le périscolaire à Paris. Le parquet avait parlé en mai dernier d'une centaine d'enquêtes concernant les écoles maternelles, une vingtaine d'écoles élémentaires, une dizaine de crèches. On parle de viol sur enfants, agressions, exhibitions sexuelles. Des élus avaient déjà alerté la mairie. J'avais regardé la vidéo du Conseil de Paris du 14 avril 2015. Il y a 11 ans, Jean-Pierre Lecoq, maire du 6e arrondissement, avait pris la parole.
4: Vous ne pouvez ni vous, ni votre adjointe, Madame Cordebar, ni Monsieur Grégoire, en charge des personnels, tirer un trait sur ces affaires en considérant qu'elles sont marginales. Les parents parisiens, dont beaucoup pointent du doigt aujourd'hui les dangers potentiels suscités par l'arrivée dans les 800 écoles et collèges de la capitale de personnels trop souvent recrutés rapidement sans en connaître les antécédents psychiques, personnels, voire judiciaire.
3: Ce 14 avril 2015, un des adjoints d'Anne Hidalgo, un certain Emmanuel Grégoire, futur maire de Paris, alors adjoint chargé de ressources humaines, avait assuré que tous les profils étaient bien vérifiés.
21: Bien sûr, l'erreur est humaine, mais on peut estimer que l'ensemble des procédures extrêmement robustes sont mises en place.
3: Ce 14 avril 2015, la séquence au Conseil de Paris avait duré 22 minutes. L'alerte avait été lancée, mais pour Anne Hidalgo et Emmanuel Grégoire, tout était sous contrôle.
21: Toutes les mesures sont prises au moment du recrutement. Lorsque des actes inadmissibles, tout est réuni pour agir immédiatement. Ces sujets sont traités avec rapidité, avec transparence.
3: Ce sujet des violences sexuelles dans le périscolaire avait été posé sur la table par le maire du 6e arrondissement de Paris, Jean-Pierre Lecoq, qui ce jour-là avait l'air d'agacer Anne Hidalgo.
22: Et vous voudriez quoi? Qu'on vous dise quoi? Qu'on dise qu'il n'y a plus de recrutement du tout? C'est quoi le fond de votre question ?
3: J'étais tombé sur un rapport de l'inspection générale de la ville de Paris de juin 2015. Mission de signalement et de traitement des risques d'infractions sexuelles sur des mineurs par des agents de la ville et du département. Je cite, de janvier 2014 à janvier 2015, 31 situations de risque d'abus sexuels sur mineurs ont été identifiées. Et pourtant, Emmanuel Grégoire était sûr de la procédure de recrutement.
21: Les métiers d'encadrement pour les jeunes enfants, il y a une triple vérification supplémentaire.
3: Je poursuis le rapport de 2015. La mission fait le constat d'un manque de procédures prédéfinies, de nombreux obstacles au repérage des situations. Les directions doivent s'impliquer davantage. Fin de citation. 50 recommandations avaient été faites. 11 ans plus tard, Inès de Raguenel, conseillère de Paris, faisait ce constat en mai dernier sur Europe 1.
23: Aujourd'hui, dans le fond, aucun des 14 000 animateurs n'a été totalement scanné.
3: Et depuis le début de l'année, des dizaines et des dizaines d'agents ont été suspendus dans les écoles parisiennes. L'ancienne maire socialiste Anne Hidalgo et le maire actuel Emmanuel Grégoire devraient rendre des comptes.
24: Merci beaucoup Laurent Tessier. Ça nous a énervé cette année. C'est avec vous Laurent, tout l'été.
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24: Bon réveil à tous, on poursuit sur Europe 1 avec votre santé. Bonjour docteur Brigitte Millot.
25: Bonjour Alexis.
24: Les crampes, on en a tous eu au moins une fois dans sa vie. Rappelez-nous déjà Brigitte, qu'est-ce qu'une crampe ?
25: Une crampe, c'est une contraction involontaire, brutale et douloureuse d'un muscle ou d'un groupe de muscles. On ressent une douleur vive comme un nœud qui est parfois même visible sous la peau. Elle peut durer quelques secondes, voire quelques minutes, ce qui, soyons honnêtes, semble une éternité. Les plus fréquentes sont les crampes du mollet, des orteils, mais elles peuvent aussi toucher les cuisses, les mains, les muscles du dos, du cou, voire du ventre. Elles peuvent être liées à une fatigue musculaire, quand on fait un effort intense ou prolongé, les muscles s'épuisent et la contraction devient anarchique. C'est typiquement ce qu'on appelle la crampe du sportif. Elles surviennent aussi lors d'une déshydratation, quand on transpire beaucoup. On perd de l'eau, mais on perd aussi du sodium, du potassium, du magnésium, du calcium, qui sont des minéraux essentiels à la transmission entre le nerf et le muscle. Donc, le muscle ne fonctionne plus correctement et c'est la crampe. Elles peuvent aussi survenir en cas de mauvaise circulation. Lorsque les muscles sont moins bien irrigués, l'oxygène arrive mal, les déchets s'éliminent difficilement et le muscle se met à bugger. Il existe aussi des crampes dites médicamenteuses. En effet, certains traitements, comme les diurétiques, les statines ou certaines hormones, peuvent en favoriser l'apparition. Et toutes les femmes enceintes connaissent aussi les crampes. Alors, que faire quand la crampe arrive ? Si c'est à l'effort, on s'arrête immédiatement. Et dans tous les cas, on étire doucement le muscle, on masse la zone pour réactiver la circulation et détendre la fibre musculaire, on s'hydrate et on attend que ça passe. Pour limiter la survenue des crampes, pour prévenir, il est important de s'hydrater régulièrement, de s'échauffer et de s'étirer avant un effort. D'avoir une alimentation équilibrée, et de consommer en plus des bananes, des amandes et des eaux minérales riches en magnésium. Et il paraît que le jus de cornichon est très efficace pour les crampes. Et oui, un petit shot de jus de cornichon permettrait de favoriser la contraction neuromusculaire.
5: Et merci à vous d'écouter Europe 1 Matin. Si vous nous rejoignez à l'instant, soyez les bienvenus. 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
24: Restez bien avec nous dans un très court instant. Votre journal, le journal de 7h30 avec cette chasse aux pyromanes qui est lancé dans le pays alors que nous vivons une canicule. 32 suspects déjà interpellés selon le ministère de l'Intérieur. On va vous détailler tout ça. Puis vous savez qu'en Espagne, l'incendie meurtrier en Espagne, il y a une Française qui a disparu. Elle n'a pas encore été formellement identifiée, mais on va y revenir également à 7h30. D'abord les courses sur Europe 1, les pronostics de Thierry Léger. Bonjour Thierry.
6: Bonjour Alexis, c'est sur les 1200 mètres de la ligne droite de l'hippodrome de Deauville que va se courir cet après-midi ce quintet à handicap qui réunira 16 poulains et pouliches âgés de 3 ans et sans aucune hésitation, j'ai placé en tête de mon pronostic le numéro 4 Tank qui va certes disputer son premier handicap mais à la lecture de l'ensemble de ses performances, force est de reconnaître qu'il possède une première chance théorique, sentiment que m'a partagé son entraîneur Éric Libaud. On lui opposera Rosarion, le numéro 10, à ne surtout pas condamner sur sa 8e place dans le quintet du 11 juin à Longchamp où il s'est retrouvé emmuré vivant dans la phase finale alors qu'il avait les ressources nécessaires pour disputer la victoire, lui qui auparavant s'était classé par 2 fois 2e de quintet similaire. Derrière ces deux priorités, je vous recommande les numéros 5, Zahara, 1, My Dear My, 15, Goutte de Dieu, 12, Miss Panam, 8, Oria et 13, Ney, qui ont eux aussi des arguments à faire valoir pour s'immiscer à l'arrivée de ce quintet agrémenté d'une tirelire exceptionnelle d'1 million d'euros. Mon pronostic, 4, 10, 5, 1... 15, 12, 8 et 13.
24: Merci beaucoup Thierry Léger, c'est bien noté. Et si vous n'avez pas eu le temps de noter, vous êtes peut-être en voiture, vous êtes amateur de pronostics de quintet, vous allez sur le site europe1.fr ou sur l'application, vous retrouvez tous les pronostics de notre cher Thierry Léger. La météo sur Europe 1, il est quasiment 7h28, c'est avec vous Perle Romney, évidemment, c'est un four, oui. C'est la fournaise.
5: Tout à fait, la canicule frappe encore plus fort aujourd'hui avec 37 départements qui passent en vigilance rouge et 46 en orange. On observe ce matin un temps plus calme côté orage avec un soleil largement dominant sur toute la France. Seule l'ombre au tableau, un voile nuageux qui s'installe progressivement, sur la façade ouest en cours de journée et puis ailleurs que sur le littoral, la chaleur reste étouffante et pesante. Puis autour du golfe du Lion, quelques nuages bas s'attardent ce matin. En termes de température, il fait toujours chaud, il fait chaud. À 5h du matin, on enregistrait 26 degrés à Bordeaux.
24: Oui, 26 degrés voilà, à 5h du matin.
5: 24 hein. degrés à Toulouse ou 23 à Paris. Je vous donne quelques températures. À Marseille, il fera 34 degrés. À Saint-Brieuc, 28 degrés. À Nice, 30 degrés. À Bourges, 39 degrés. À Paris et Lyon, 37. Et à Angoulême, 42.
24: 34 à Marseille, ça va encore?
5: Oui.
24: 39 à Paris, en revanche, ça va être insupportable. Oui. Vous parliez de Marseille. Oui. Ils ont la chance, les Marseillais, d'avoir la Méditerranée.
5: Oui, oui.
24: Et de pouvoir se baigner. On va faire un point sur la météo des plages.
5: Exactement. Mais en parlant de Méditerranée, tout est au calme, avec un vent quasi nul sur les Alpes-Maritimes et une eau qui atteint les 27 degrés. Côté Atlantique, la mer reste globalement calme, avec un vent qui peut souffler jusqu'à 55 km/h dans le Finistère Sud et une eau assez fraîche autour de 20 degrés. Plus au sud, sur la côte basque, l'ambiance est plus clémente, avec un vent modéré à 20 km/h. Et une eau qui grimpe à 25 degrés. Et puis en Manche, la mer est nettement plus agitée avec des vents forts jusqu'à 60 km/h sur la côte d'Opale et le Pas-de-Calais pour une eau fraîche autour de 20-21 degrés, Alexis.
24: Merci Perle et merci à tous d'avoir choisi Europe 1 Matin pour vous réveiller, vous informer. Voilà votre journal.
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24: Dimanche 12 juillet, il est 7h30 quasiment sur Europe 1 et à la une de l'actualité, 32 personnes interpellées à travers 22 départements. La chasse aux pyromanes est lancée alors que des milliers d'incendies ont ravagé le pays. Parmi ces suspects, beaucoup de mineurs ont fait le point sur leur profil dès le début de ce journal. Incendies également en Espagne, plus de 6000 hectares ont brûlé en Andalousie. 12 personnes ont perdu la vie et 23 sont encore portées disparues, dont une Française, vous l'entendrez. Et puis cérémonie d'hommage national à Alfred Dreyfus et première journée de commémoration de la reconnaissance de l'innocence de cet officier juif condamné à tort.
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24: Le journal de 7h30 sur Europe 1 présenté par Alexis Bourdon. Bonjour Alexis.
8: Bonjour à tous. Les flammes gagnent du terrain. Plus de 26 000 hectares ont été brûlés depuis le début de l'année, près du double de l'an dernier par rapport à la même époque. Face à cette multiplication des feux, le ministère de l'Intérieur promet une réponse implacable. Nous ne laisserons rien passer, assure Laurent Nouniès. En France, 9 incendies sur 10 sont d'origine humaine et près d'un tiers seraient volontaires. Au total, 32 personnes soupçonnées d'être à l'origine de départs de feux ont été interpellées dans 22 départements. Charles Bouchain, qui sont ces pyromanes présumés?
9: Eh bien, ce que l'on sait, c'est qu'un tiers des 32 personnes soupçonnées d'être à l'origine de départs de feu sont des mineurs. Certains ont été présentés à des juges pour enfants. Dans l'Ain, par exemple, deux adolescents de 15 et 16 ans sont suspectés d'avoir déclenché un incendie qui a ravagé une grande partie du château de Divonne-les-Bains. La pyromanie chez les jeunes est un phénomène bien connu, explique Axel Ronde, porte-parole de CFTC Police.
10: Certains pyromanes sont très très jeunes. Il faut aussi qu'il y ait une réponse plus dure de l'autorité judiciaire. Pourquoi pas faire payer les interventions, puis tous les dégâts qu'ils auront occasionnés.
9: Et si certains départs de feu sont accidentels, notamment à cause de barbecue, d'autres sont bien volontaires, causés par des pyromanes. Selon les informations d'Europe 1, certains souffrent de problèmes psychiatriques. Les services d'enquête disposent de plusieurs moyens pour retrouver ces personnes.
10: Soit par le bornage téléphonique, soit par les témoignages, soit par des relevés ADN, via aussi les caméras de sécurité.
9: Parmi les 32 interpellations, seules 3 personnes ont été placées en garde à vue.
8: Charles Bouchain pour Europe 1. Dans la Drôme, incendie est toujours en cours, même si la préfecture assure que la situation dans le massif de Justin continue d'évoluer favorablement.
24: Ailleurs en France, la situation autour des incendies pourrait s'aggraver avec une canicule, une sécheresse qui s'étend. Hein.
8: Oui, Pal Romnel nous le disait tout à l'heure, 37 départements désormais en vigilance rouge, 46 en orange. C'est le cas en Corrèze, où la 9e étape du Tour de France doit avoir lieu aujourd'hui. Exceptionnellement, la course a été réduite d'une trentaine de kilomètres.
24: Autre mesure d'exception pour lutter contre la canicule, les bals des pompiers programmés demain et le 14 juillet, bien beaucoup, Alexis, sont annulés.
8: Et oui, c'est le cas à Paris et dans sa petite couronne et dans de nombreuses villes. Les feux d'artifice prévus à l'occasion de la fête nationale ont été déprogrammés. Selon vous, les autorités doivent-elles annuler les bals des pompiers et les feux d'artifice du 14 juillet? Pour répondre, rendez-vous sur le site et l'application d'Europe 1. Et conséquence de ces fortes chaleurs, la vigilance risque feux de forêt élevés maintenus sur la quasi-totalité du territoire. Elle est même très élevée en Haute-Garonne. Mais des zones moins rodées à ces incendies sont également touchées. Le colonel Jérôme Boulanger, porte-parole de la sécurité civile.
11: Aujourd'hui, le risque, il n'épargne personne. Une des difficultés, c'est les zones qu'on appelle des zones périurbaines. Donc, ce sont des zones habitées, mais avec de la végétation. Lorsque le feu prend à la végétation, les populations qui habitent dans ces zones-là sont menacées éventuellement par le feu. Il faut savoir que c'est l'anticipation qui est la règle de réussite dans ces cas de figure-là. Et c'est tout le rôle des officiers de sapeurs-pompiers qui sont dans les postes de commandement, de pouvoir anticiper, de voir quelles sont les zones qui risquent d'être menacées par le feu, de pouvoir faire de la protection des populations en évacuant les gens ou en les confinant dans leurs habitations. Alors, c'est pas parce qu'on est en zone périurbaine qu'il ne faut pas faire attention à ce qu'on fait. Le mégot de cigarette qu'on jette au bord d'une route ou dans une rue avec de la végétation, ça peut provoquer un incendie.
8: Le colonel Jérôme Boulanger, porte-parole de la sécurité civile au micro de Laura Legault pour Europe 1.
24: Après la France, l'Espagne également frappée de plein fouet par les flammes.
8: Dans la région de l'Andalousie, 6600 hectares ont brûlé, 12 personnes ont perdu la vie et 23 sont encore portées disparues. Parmi eux, une Française selon le Quai d'Orsay. William Molini, elle n'a pas encore été formellement identifiée par les autorités espagnoles, mais le récit de sa disparition laisse peu d'espoir.
12: Oui, la Française a très probablement péri dans sa voiture avec ses chiens alors qu'elle tentait de fuir les flammes qui approchaient à toute vitesse. Son mari, Jérôme Navarro, a survécu à moto. Il a témoigné auprès de nos confrères de TF1.
26: J'ai dit à ma femme, sors vite, tu laisses tout, tu sors vite.
7: Et là, le temps de dire ça, j'étais entouré d'une boule de feu. Et là, j'ai perdu le contact avec ma femme. L'espoir diminue, minute en minute. Dans cette situation, on culpabilise toujours parce qu'on voudrait en faire plus. Mais j'y arrive à ne plus faire.
12: Le couple venait tout juste de poser ses valises dans la région il y a quelques jours seulement pour les vacances. Plusieurs Britanniques sont aussi portés disparus ainsi que des Belges. Le Quai d'Orsay assure être en lien constant avec les autorités locales et mobilisé auprès de la famille.
8: William Molinier du service police-justice d'Europe 1.
5: Il est 7h35 sur Europe 1.
24: À l'étranger, regain de tension au Moyen-Orient.
8: L'Iran referme le détroit d'Ormuz après avoir tiré des coups de semence contre un navire qui empruntait une route non autorisée. En réponse, Washington a lancé de nouvelles frappes contre Téhéran. Au Bahreïn, sirène d'alerte déclenchée après une attaque de missiles. Des explosions également entendues à Doha, au Qatar. Plus de missiles également en Ukraine. Nouvelle offensive dans le nord du pays. Bilan 8 morts. Kiev également ciblé par des drones. 12 personnes ont été blessées. Dans le même temps, Volodymyr Zelensky exhorte les Occidentaux à livrer rapidement des moyens de défense contre ces frappes aériennes. Le président ukrainien qui sera reçu demain à Paris par Emmanuel Macron. Objectif, trouver une issue à cette guerre.
24: Avant cela, Alexis, Emmanuel Macron participera aujourd'hui à une première cérémonie d'hommage national à Alfred Dreyfus.
8: 120 ans, jour pour jour, après la décision de la Cour de cassation de réhabiliter Alfred Dreyfus, l'officier juif condamné à tort et contraint à l'exil sur l'île du Diable en Guyane. Objectif de cette journée, voulu par le chef de l'État, faire vivre la mémoire d'Alfred Dreyfus, mais aussi rappeler que la lutte contre l'antisémitisme reste un défi pour la République, Arthur Delaborde.
13: Plus d'un siècle après les faits, la République consacre désormais une journée nationale à Alfred Dreyfus, condamné à tort pour trahison en 1894 sur la base de faux documents. Cet officier juif est devenu le symbole d'une injustice nourrie par l'antisémitisme. Il faudra attendre 1906 pour que la Cour de cassation annule définitivement sa condamnation et le réhabilite. Pour l'Élysée, chaque 12 juillet devra désormais rappeler que le combat contre l'antisémitisme n'appartient pas au passé. Un message d'autant plus fort que les actes antisémites restent à un niveau historiquement élevé en France. Cette journée intervient aussi dans un contexte politique particulier. Emmanuel Macron en avait annoncé la création après les critiques suscitées par son absence à la marche contre l'antisémitisme de 2023. La veille de cette manifestation, il avait été publiquement interpellé par l'arrière-petite-fille d'Alfred Dreyfus. Depuis la guerre à Gaza, puis la décision française de reconnaître un État palestinien, ont encore tendu les relations entre le président et une partie de la communauté juive.
8: Arthur Delaborde du service politique d'Europe 1. Cette lutte contre l'antisémitisme devrait faire partie du débat de la prochaine présidentielle. Une élection à laquelle compte prendre part Marine Le Pen, la chef de file du RN, qui a accordé une interview exclusive au journal du dimanche. Objectif, lancer sa campagne. Entretien à retrouver dans votre édition du JDD. Et près d'une semaine après sa condamnation en appel pour détournement de fonds publics, Marine Le Pen serait en tête au premier et au second tour selon un récent sondage. Face à elle, Jean-Luc Mélenchon, candidat le mieux placé à gauche, quel que soit le scénario, le leader insoumis est donné gagnant face à tous ses concurrents.
24: Le sport, à présent, avec du basket, l'aventure continue pour Victor Wembanyama à San Antonio.
8: Le joueur français a prolongé chez les Spurs pour 5 années supplémentaires à la clé. Un contrat XXL qui fait entrer le géant français dans une nouvelle dimension, Christopher Filhoc.
14: Official.
15: C'est donc officiel, l'aventure se poursuit entre le Français de 22 ans, Victor Wembanyama, et San Antonio. Selon le média américain ESPN, son nouveau contrat porte sur 5 ans pour un montant d'environ 220 millions d'euros, soit le maximum prévu par son statut de jeune joueur. Un salaire qui va faire de lui le tricolore le mieux payé de l'histoire de la NBA, avec 44 millions d'euros par an en moyenne. Toujours selon le média américain, Victor Wembanyama aurait renoncé à une clause qui lui permettait pourtant de gagner plus d'argent pour donner à son équipe la possibilité de se renforcer et repartir à la conquête du

0: L'Argentine qui finalement va affronter l'Angleterre. L'Argentine qui a encore eu du mal face à la Suisse, mais qui s'impose à l'arrivée 3-1.
1: 3-1, ce n'est pas rien, mais oui, effectivement, les buts ont été marqués vraiment dans les derniers instants, dans les prolongations de cette rencontre. Elle donne envie, cette Coupe du Monde. France, j'ai oublié qu'on tient.
0: France-Espagne.
1: France-Espagne, bien sûr. Et donc, Argentine-Angleterre. Voilà les affiches des demi-finales. Merci beaucoup, Alexis Bourdon. C'était votre journal.
2: Il est 7h39. Vous êtes sur Europe 1 Matin avec Alexis de la Fléchère. Bon réveil à tous et bel été.
1: Été sous la chaleur et une envie soudaine pour de nombreux Français d'investir dans la clim. Quelles sont les règles à suivre pour installer la climatisation chez soi dans le cadre d'une copropriété? On va en parler avec le monsieur logement d'Europe 1, Christophe Bordet. Vous allez l'entendre, ça peut vraiment devenir un casse-tête juridique. On s'y intéresse juste après avoir lu le journal du dimanche. À tout de suite sur Europe 1.
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6: Merci à tous d'avoir choisi Europe 1 matin pour vous réveiller, vous informer. Il est l'heure de lire le JDD. Bonjour Humbert Anglès.
7: Bonjour Alexis, bonjour à tous.
6: Vous êtes journaliste à la rédaction du Journal du Dimanche et ce matin, à la une du JDD, un visage, celui de Marine Le Pen, la candidate RN à la présidentielle.
7: J'irai au bout du combat, c'est ce que proclame Marine Le Pen à la une du Journal du Dimanche. C'est son premier grand entretien qu'elle accorde en exclusivité au JDD. On l'a vu mardi soir au journal de 20h sur TF1 pour une première réaction à chaud. On l'a vu mercredi dans la Sarthe en compagnie de Jordan Bardella. Et là, elle prend le temps à froid de nous détailler son analyse de cette décision majeure pour son avenir personnel, mais aussi pour celui du pays tout entier. De se projeter aussi vers la campagne présidentielle, la pré-campagne présidentielle. Elle rejette une à une les objections qu'on pourrait lui faire sur le caractère encore incertain qui pèserait, l'incertitude judiciaire qui pèserait sur sa candidature. Elle dit, elle déclare à Geoffroy Lejeune et à Jules Torres qui ont recueilli ses propos, que la véritable incertitude aurait été créée par un renoncement de sa part. Elle dit aussi que la relation avec Jordan Bardella, bien sûr, est d'une totale fluidité et clarté. Elle lève un à un les doutes. Elle refuse de se placer dans des hypothèses irréalistes, comme par exemple un rejet de son pourvoi par la Cour de cassation peu avant le premier tour. Et enfin, elle se projette donc vers la présidentielle avec la renaissance française qu'elle veut invoquer et qui est le mot d'ordre de son affiche de pré-campagne qu'elle a dévoilée il y a peu.
6: Il y a Marine Le Pen, donc, à la une du JDD, mais pas seulement.
7: On s'intéresse aussi à Jordan Bardella, à l'épreuve du second rôle, mais au-delà de la politique, il y a plein de choses à lire dans le JDD. Il y a Pierre Lelouch sur le volet international qui tire les leçons d'un naufrage dans une page sur son analyse de la guerre en Iran, de ce conflit qui se prolonge. Nous avons des belles interviews avec l'interview de Christopher Froome dans les pages sport, le suivi de la Coupe du Monde de football aux États-Unis par Jean-François Pérez, bien sûr. Christopher Nolan dans les pages cinéma ou encore un joli portrait de Marjorie Dubus, une prometteuse actrice.
6: Et ben voilà, merci beaucoup Humbert. Bon dimanche à vous.
7: Merci Alexis, bon dimanche à tous.
6: Le JDD à retrouver ce matin dans tous les bons kiosques.
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8: Vous écoutez Europe 1 matin et avec Alexis de la Fléchère, il est 7h44.
6: Bon réveil à tous, il fait à nouveau très chaud, les sols sont secs. Et

0: Les incendies ont déjà ravagé 25 000 hectares en France. C'est le double de l'année précédente. Il y a même désormais des zones proches des villes et des habitations qui sont concernées. On va en parler dans votre journal à 8 heures. Et surtout, face à ces départs de feu, il y a une chasse aux pyromanes qui s'intensifie dans le pays. 32 suspects interpellés dans 22 départements. Europe 1 est allé tourner un reportage dans l'Ain, à écouter donc dans votre journal à 8 heures.
1: Mais avant le retour de l'info, bienvenue chez vous, l'immobilier avec Christophe Bordis.
0: Vous avez entendu la petite sonnette du jingle. Bonjour Christophe.
2: Bonjour à tous.
0: En pleine canicule, un couple a engagé, Christophe, une procédure judiciaire après plusieurs refus de sa copropriété d'installer une climatisation.
2: Oui, alors écoutez bien, c'est un couple installé depuis 2023 au dernier étage d'une copropriété qui est située dans le centre historique de Bordeaux. Alors, le problème, c'est que ce couple, si vous voulez, subit des températures de dingue avec les canicules que l'on connaît, 33, 34, 35 degrés en moyenne, store fermé, donc en vivant dans le noir. Plusieurs de leurs voisins sont déjà équipés d'une pompe à chaleur réversible avec unité extérieure.
0: On en parlait hier.
2: Voilà, donc on fait du chaud l'hiver, on fait du froid l'été. Mmh. Le couple en avait installé une sans autorisation. Il a dû la retirer à la demande du conseil syndical de l'immeuble. Mmh. Il a ensuite constitué un nouveau dossier conforme, cette fois, au règlement de copropriété, en y ajoutant même un diagnostic acoustique.
0: Oui.
2: Et bien, malgré ses efforts, ses demandes ont été rejetées à plusieurs reprises.
0: Alors, quelles sont les raisons avancées par la copropriété ?
2: Bien, selon elle, l'installation nécessiterait de percer un mur considéré comme porteur, ce qui justifie son refus. Pourtant, 5 autres copropriétaires auraient obtenu une autorisation pour installer un équipement avec des difficultés similaires. Le couple estime être victime d'une différence de traitement et se plaint de devoir quitter son appartement devenu invivable, surtout évidemment quand il fait 35 ou 40 degrés. On est au point de vue de la justice, et bien tout simplement on est sur une saisine de la justice. Le tribunal judiciaire va devoir déterminer si les refus opposés au couple sont justifiés ou s'ils traduisent une inégalité de traitement au sein même de cette copropriété.
0: Alors Christophe, c'est quoi la règle d'installation en copropriété de manière générale ?
2: Si la climatisation est placée sur une partie privative comme peut l'être un balcon, sans modifier l'aspect extérieur de l'immeuble, alors là, aucune autorisation de l'Assemblée Générale de copropriétaire n'est nécessaire. Il faut consulter le règlement de copropriété, d'ailleurs, pour vérifier tout ça. Néanmoins, si l'unité extérieure, puisque vous savez, c'est une sorte de gros ventilateur qui vient chercher l'air extérieur pour la transformer en calories, eh bien, si cette unité extérieure modifie l'aspect de la façade, alors là, il faut un accord du syndicat de copropriétaires. Mmh. Il est absolument indispensable à obtenir lors d'un vote en Assemblée Générale.
0: Et on en est loin à Paris, par exemple. On voit en Espagne.
2: Il y en a partout.
0: Ces climatiseurs à l'extérieur.
2: Il y en a partout.
0: C'est pas très beau.
2: Et aux États-Unis, pareil.
0: Mais en France, il y en a
2: à
0: aucun.
2: New York, par exemple. Il y en a partout.
0: On y viendra à un moment donné.
2: Sans doute. Vu ce qui se passe, il n'y aura pas le choix.
0: Merci beaucoup, Christophe Bordet. Bon dimanche.
1: 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Il est 7h47 sur Europe 1.
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0: Présenté par Alexis Bourdon.
4: 32 personnes interpellées à travers 22 départements, annonce du ministre de l'Intérieur. Laurent Nouniez qui part à la chasse aux pyromanes. Parmi cette trentaine de suspects, beaucoup de mineurs. Incendie également en Espagne, le sud du pays, lui aussi ravagé par les flammes. Dans la région de l'Andalousie, 6600 hectares ont brûlé. 12 personnes ont perdu la vie et 23 sont encore portées disparues. Parmi eux, une Française selon le Quai d'Orsay. Des incendies mais également de la chaleur. Vigilance rouge, canicule pour 37 départements, 46 en orange. Cet après-midi, les températures devraient dépasser les 35 degrés. C'est le cas en Corrèze où la 9e étape du Tour de France doit avoir lieu. Exceptionnellement, elle a été réduite d'une trentaine de kilomètres. Et puis ça passe dans la douleur pour l'Argentine. La Bicéleste de Messi s'est imposée tôt ce matin 3-1 contre la Suisse. Plutôt l'Angleterre s'est qualifiée aux dépens de la Norvège. Victoire 2-1 des Britanniques.
0: Merci Alexis.
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0: 7h49, quasiment drôle d'endroit pour une rencontre avec Naïma Benchemann qui échange ce matin avec Patrick Chenet, monstre sacré du théâtre. Patrick Chenet, il est à l'affiche en ce moment de Lettres d'excuses au Théâtre de Poche à Montparnasse et Naïma est allée le rencontrer, pas au Théâtre de Poche à Montparnasse, c'était un peu trop simple, elle est allée le rencontrer dans un lieu qui est cher à Patrick Chenet, le stade Jean Bouin à Paris en pleine Coupe du Monde, ça a du sens. Naïma, c'est à vous.

0: Bonjour Patrick Chesnais.
1: Bonjour.
0: Vous êtes comédien, acteur, aussi à l'aise au cinéma que sur les planches. Vous êtes l'incarnation de cette phrase que j'aime tellement. La vie est tellement belle, je me tue à vous le dire. Drôle d'endroit pour une rencontre, c'est au stade Jean Bouin à Paris que vous avez choisi de me donner rendez-vous. Pourquoi ?
2: Parce que c'est un endroit mythique, le stade Jean Bouin. C'était avant dévolu au rugby et c'est devenu, pour la première année, le stade de la deuxième équipe de Paris de football. Je suis très sensible au rapport avec le public. Je trouve qu'il y a un rapport avec le footballeur, avec le stade, avec la pelouse, très, très intime, très fort, on a l'impression d'être sur la pelouse. Regardez. On est sur la pelouse, là, quasiment.
0: Patrick Chesnais, Lettre d'excuse, c'est la pièce que vous jouez actuellement au théâtre du Poche Montparnasse. C'est une série de lettres adressées à des proches, à des moments de votre carrière et plus généralement à des moments de vie, de votre vie.
2: Je parle des gens que j'ai rencontrés, des endroits que j'ai fréquentés, des aventures qui me sont arrivées et auxquelles j'adresse mes excuses parce que je trouvais que c'était un moyen de converser avec eux qui était plus fort, de s'excuser. C'est vrai qu'on peut se servir des excuses un peu comme on veut. Parfois, ça peut être un préalable à des reproches. Parfois, ça peut être une véritable façon de s'excuser. Enfin, voilà, donc, je le dis souvent, ça, mais c'est vrai qu'on cherche des excuses, on trouve des excuses, des bonnes excuses, des mauvaises excuses, on n'a pas d'excuses. Enfin, avec les excuses, on peut...
0: On peut faire toute une vie.
2: On peut faire un vrai spectacle, toute une vie, qui est un spectacle aussi, évidemment.
3: Lettre d'excuse à Ferdinand, à ma mère, Mémé de la Garenne, Mathilde Amet, Delphine Seyrig, Naomi Watts, à moi, à ma jeunesse, à la mort. Pour la première fois, j'entends parler de mon âge. Ma grand-mère vous adore depuis qu'elle est toute petite. Le spectacle n'a pas encore commencé. Ai-je le temps d'aller aux toilettes? Je chuchote. C'est encore loin, l'entracte? La réponse me parvint au creux de l'oreille. Terrible, inhumaine. Il n'y a pas d'entracte.
0: Cette pièce, c'est évidemment des confessions, les vôtres. C'est presque une forme de mémoire. Quand on regarde cette pièce, il y a des larmes, il y a des cris. Il y a des silences, des chuchotements, de l'humour et au fond, de la tendresse, beaucoup de tendresse.
2: J'essaye d'alterner les moments émouvants, oui, avec les moments drôles, voire burlesques. Et je crois qu'il y a aussi beaucoup de formes de pudeur. J'aime pas mettre mes tripes sur la table et j'aime pas quand les gens mettent leurs tripes sur la table en général. J'aime bien la litote, si vous voulez. C'est une façon de rendre encore plus fort les émotions quand elles affleurent.
3: Les jeunes gens ont tant à faire à voir que les vieilles gens comptent moins, surtout quand ils sont morts. Bon, encore combien de temps pour l'île de Ré? Ça se rapproche, maman. Je suis heureuse là-bas. Jack Nicholson tournait un plan séquence. Ça faisait des jours qu'il était sur cette scène. L'expression torturée de Nicholson jaillit avec une force hallucinante. Je n'y croyais pas, mais si, c'était bien mon rire que j'entendis. Mon I am sorry s'écrasa comme une bouse dans un silence effrayant.
4: Regarde-le, c'est lui là-bas, c'est lui, c'est Chesnais. Qui? Chesnais. Tu sais bien, c'est celui qu'on n'aime pas.
0: Des années d'expérience, Patrick Chesnais, sur scène, une aisance déconcertante. Vous connaissez le métier d'acteur par cœur et pourtant toujours le même feu, toujours ce même appétit. Comment vous continuez à avoir toute cette énergie, Patrick Chesnais?
2: Parce qu'on fait un métier tout à fait particulier, étonnant. Même si on a des heures de vol et beaucoup d'expérience, comme c'est mon cas, il n'y a pas de routine, quoi. On redécouvre à nouveau un univers, une écriture, des partenaires, la mise en scène, une façon d'incarner la vie, d'incarner la condition humaine à travers un personnage. Donc c'est un éternel, non pas recommencement, non, c'est une éternelle découverte à chaque fois. C'est vrai qu'il faut aussi conserver, privilégier une sorte de fraîcheur, comme si on commençait, quoi.
0: Comme si c'était toujours une première fois.
2: Voilà.
0: Ces lettres d'excuses, elles sont un face-à-face unique entre vous, votre vie et nous. Mais nous, précisément qui les accueillons, on réalise que votre vie intime, c'est aussi un peu la nôtre. Parce que, in fine, on se la pose tous cette question, sommes-nous tous si coupables?
2: Oui, c'est-à-dire que moi c'est un compliment ce que vous me faites, parce que effectivement, c'est si je peux arriver à faire quelque chose d'un peu universel dans lequel les gens se reconnaissent ou se sentent concernés à un moment ou à un autre, ça me satisfait incroyablement, parce que c'est ça le but final de jouer la comédie, d'écrire, de faire les deux, quoi. Parce que je suis comme vous et vous êtes comme moi, hein, on est tous les deux de la même matrice, on a tous les deux les mêmes problèmes, difficultés, chagrin, deuil, joie, bonheur, etc. La vie. Quelqu'un qui est chargé de, par son métier d'incarner la vie, les différentes vies, oui, on peut considérer peut-être que au bout d'un moment, je commence à bien la connaître, si, bien que ce soit toujours un mystère quand même. Hein,
0: Monsieur, merci Patrick Chesnay de ce drôle d'endroit pour une rencontre. Merci pour vos mots qui apaisent, qui délestent nos âmes du poids parfois bien trop lourd de la culpabilité. Merci, car en vous résonne à l'envie l'espérance, Patrick Chesnay. Merci.
2: Ben merci à vous, il y a encore plein d'espoir devant nous.
0: J'espère.
2: Ouais.
0: Merci.
2: Merci.
1: Naïma Benchemann, drôle d'endroit pour une rencontre sur Europe 1. C'est intéressant parce qu'on écoutait attentivement Patrick Chesnay qui parle d'espoir. Et on va parler à 8h11 précisément de la fin de vie. Et pour tous ceux qui sont opposés au texte sur la fin de vie qui sera voté normalement par les députés mercredi prochain, il y a un espoir que ce texte ne soit pas voté et qu'on puisse non pas donner la mort à quelqu'un, mais qu'on puisse l'accompagner grâce à des soins palliatifs et le soulager jusqu'au dernier souffle. On va en parler tout à l'heure à 8h11 avec Magali Janteur. Elle est médecin, elle est cofondatrice du collectif Les Éligibles et leurs aidants. Elle va nous donner son avis dans quelques instants sur ce texte qui pourrait être voté, je le disais, mercredi, mais je le souligne quand même aux auditeurs d'Europe 1, Gérard Larcher, le président du Sénat, a dit qu'en cas d'adoption, ce serait un passage en force et qu'il saisirait alors le Conseil constitutionnel. Est-ce que ça peut vraiment changer quelque chose ? On va en parler également ce matin sur Europe 1. Mais d'abord, à quasiment 7h57, Perle Romney, la météo, c'est important parce qu'on vit un troisième épisode caniculaire. Ça. Les corps fatiguent, mais il va falloir résister parce qu'on monte encore d'un cran niveau température aujourd'hui.
5: Hein. Oui, tout à fait. Le pays continue de cuire sous une chaleur extrême. 37 départements en vigilance rouge, canicule, 46 en orange, mais pas pour tout le monde. Hein. Tout le monde n'est pas logé à la même enseigne. Les Pyrénées orientales, l'Aude et l'Hérault sont repassées au vert. Et c'est tant mieux. Sinon, ce dimanche, les orages se raréfient et le soleil s'impose sur la majeure partie du pays, malgré un voile nuageux qui gagne peu à peu l'ouest du pays au fil des heures. Dans les terres, loin du littoral, l'air reste toujours lourd et difficile à supporter. Cet après-midi, quelques averses orageuses éclateront sur les Alpes frontalières et le relief corse. Et puis côté vent, le vent d'autan, quant à lui, s'intensifie avec des rafales de 50 à 70 km/h et le vent de nord-est souffle jusqu'à 60 km/h sur les côtes de la Manche. D'ailleurs, de la Manche aux Landes, une vigilance orage est en cours. Côté température, ça continue de grimper. Au niveau de la Manche, on est bien. Hein, Dunkerque, 24 degrés. Cherbourg, 25 degrés. Le Puy-en-Velay, 35 degrés. Caen, 33 degrés. Perpignan, 30 degrés. Puis Paris et Lyon, 37 degrés. Pardon, et Marseille, 34 degrés, Alexis.
1: 34 degrés à Marseille, ça va encore pour le coup, je trouve. Mais c'est vrai que pour les autres, je vous ai écouté, ça va être dur à supporter. On va aller se rafraîchir sur la plage avec des conditions plutôt agréables, Perle.
5: Oui, petit tour des plages françaises sur l'Atlantique. La mer reste calme dans l'ensemble. La Vendée et la côte charentaise profitent d'un vent léger autour de 15 km/h avec une eau à 21-23 degrés. En Manche, la mer, elle se montre agitée, notamment dans le Cotentin, où le vent souffle jusqu'à 55 km/h pour une eau plus fraîche à 18 degrés. Du côté de la baie du Mont-Saint-Michel, le vent est plus modéré, autour de 20 km/h avec une eau à 22 degrés. Et puis enfin, en Méditerranée, l'ambiance est calme, le vent léger sur l'Hérault et le Gard, autour de 15 km/h pour une eau agréable entre 23 et 26 degrés.
1: L'ambiance est calme, le vent léger, vous m'avez donné envie d'aller profiter des bords de la Méditerranée. Et certains auditeurs d'Europe 1, j'en suis sûr, en profitent peut-être actuellement, puisqu'on est en pleine période de vacances scolaires. Merci Perle et merci à tous d'écouter Europe 1 Matin. Bon réveil. Nous sommes le dimanche 12 juillet, il est quasiment 8h. Soyez les bienvenus.
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1: Et à la une de l'actualité, les départs de feu se multiplient et menacent villes et habitations. Ils sont la conséquence des chaleurs et de la sécheresse, mais ils sont également de plus en plus souvent d'origine humaine. 32 pyromanes présumés interpellés depuis le début de l'été dans 22 départements. Les forces de l'ordre appellent à relever leurs plaques d'immatriculation, vous l'entendrez. Faire du quotidien des Français sa priorité, volonté de Marine Le Pen ce dimanche dans les colonnes du journal du dimanche, toujours en tête des intentions de vote. Elle dit refuser que sa campagne présidentielle ne soit centrée que sur ses démêlés judiciaires. Ses déclarations à suivre dans ce journal. Et puis, l'heure de la finale a sonné entre le tennisman italien Yannick Sinner et l'allemand Alexander Zverev. Ils s'affronteront cet après-midi sur le gazon londonien de Wimbledon. Après Roland-Garros, il y a quelques mois, Zverev va tenter l'incroyable doublé.
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1: Le journal de 8h sur Europe 1. Margot Siffer. Bonjour Margot.
8: Bonjour Alexis, bonjour à tous. Multiplication des incendies, notamment dans l'Aude, les Pyrénées orientales et la Drôme. Plus de 25 000 hectares ont brûlé depuis le début de l'année. C'est plus du double par rapport à la même période l'an dernier. Et Laura Legault, des zones moins rodées à ces incendies sont aussi touchées.
9: Oui, ces feux touchent aussi les zones périurbaines, comme hier en région parisienne à Guyancourt, où un incendie a entraîné l'évacuation de plusieurs bâtiments. À Fontainebleau, des feux de forêt se sont déclarés. Une centaine de pompiers étaient mobilisés hier, soutenus par l'intervention aérienne d'un hélicoptère bombardier d'eau venu de Savoie. Les pompiers sont prêts à faire face à ces incendies en zone périurbaine, comme l'explique le colonel Jérôme Boulanger, officier de sapeurs-pompiers et porte-parole de la sécurité civile.
10: Ce sont des zones habitées, mais avec de la végétation. Lorsque le feu prend à la végétation, les populations qui habitent dans ces zones-là sont menacées éventuellement par le feu. C'est l'anticipation qui est la règle de réussite dans ces cas de figure-là. Et c'est tout le rôle des officiers de sapeurs-pompiers de voir quelles sont les zones qui risquent d'être menacées, de pouvoir faire de la protection des populations en évacuant les gens ou en les confinant dans leurs habitations.
9: Le colonel le rappelle, il est primordial d'adopter les bons gestes, peu importe l'endroit où l'on se trouve. Ne pas jeter de mégots, ne pas faire de barbecue près d'une végétation trop sèche pour éviter de provoquer un feu de forêt.
8: Laura Legault pour Europe 1. Les feux de forêt seraient très souvent d'origine humaine. 32 personnes interpellées depuis le début de l'été dans 22 départements. Illustration à Serrières-sur-Indre en Auvergne-Rhône-Alpes où une personne a à nouveau été arrêtée ce mercredi, Charles Bouchin.
11: C'est vers midi mercredi qu'une personne tente de mettre le feu à proximité d'une forêt dans la commune de Serrières-sur-Indre, à une trentaine de kilomètres de Bourg-en-Bresse. La gendarmerie est alors prévenue par un riverain.
12: Donc immédiatement, la patrouille se transporte sur les lieux.
11: Le lieutenant-colonel Josserand de la compagnie de gendarmerie de Gex est en charge de l'opération.
12: La personne entre-temps est repartie en véhicule, mais on avait la description de ce véhicule-là, ce qui nous a permis de le contrôler, aller peut-être 3 kilomètres plus loin.
11: La personne interpellée sous emprise de l'alcool et de cocaïne, elle avait allumé un feu 10 minutes auparavant sous un arbre.
12: C'est un petit feu qui n'a pas eu le temps de s'étendre, mais néanmoins qui a commencé à roussir les feuilles de l'arbre. Et donc le risque, c'était que cet arbre-là prenne feu et ensuite se propage à toute la forêt. Mais la rapidité et la réactivité de la gendarmerie et des pompiers d'ailleurs, parce qu'ils sont intervenus sur le feu directement, a permis de circonscrire rapidement le feu. Donc là, il s'est pas du tout propagé.
11: Un feu rapidement fixé grâce à la vigilance d'un riverain.
12: Cette personne a eu le bon réflexe à appeler la gendarmerie, ce qui a permis d'éviter peut-être un feu de plus grande ampleur.
11: Cette semaine, la compagnie de gendarmerie de Gex a reçu 51 signalements de départ de feu. Un tiers d'entre eux seraient des incendies volontaires.
8: Charles Bouchin pour Europe 1. Et d'après nos informations, un tiers des personnes interpellées seraient des mineurs et d'autres auraient des profils de pyromanes.
1: Autre conséquence directe de ces incendies, Margot, les très fortes chaleurs qui continuent de plomber l'Hexagone.
8: 37 départements ce dimanche en vigilance rouge canicule. C'est 13 de plus que la veille. 26 millions d'habitants sont concernés. La Tour Eiffel, le Louvre et le Musée d'Orsay ont avancé leurs horaires de fermeture. Quant à la 9e étape du Tour de France, cet après-midi en Corrèze, elle a été raccourcie de 30 km.
1: Les sapeurs-pompiers de Paris, eux aussi, sont touchés puisque vous connaissez tous le bal des pompiers. Eh bien, pour une grande majorité d'entre eux, ils sont annulés.
8: Effectivement, c'est le cas dans plusieurs villes de France. Et c'est une situation que déplore le secrétaire général de l'UNSA-Pompiers, Anthony Chevaux. Il s'est exprimé chez nos confrères de CNews.
13: C'est un peu dommage pour tout le monde, pour la population, pour les équipes qui se sont affairées depuis des mois à préparer tout ça. Je vais prendre l'exemple de mes collègues de Tours, hein, balle annulée, ils ont engagé plus de 28 000 euros de frais et du coup, c'est perdu. La décision qui a motivé cette annulation, c'est l'interdiction d'organiser des manifestations de plein air regroupant des personnes avec vente d'alcool. Par contre, un peu plus incompréhensible à partir du moment où des festivals de musique, par contre, sont maintenus avec regroupant plusieurs dizaines de milliers de personnes. On se pose la question de la cohérence des décisions, c'est tout.
8: Le secrétaire général de l'UNSA-Pompiers, Anthony Chevaux, chez nos confrères de CNews, est d'ailleurs la question du jour. Les autorités doivent-elles annuler les balles des pompiers et les feux d'artifice du 14 juillet? Vous nous donnez votre avis sur le site et l'application Europe 1.
1: Il est quasiment 8h05 sur Europe 1. Cette semaine a été marquée, Margot, par la décision de la Cour d'appel de Paris et l'annonce par Marine Le Pen de sa candidature à la présidentielle.
8: Et Marine Le Pen qui a accordé une interview exclusive au journal du dimanche. Objectif, lancer sa campagne et remettre ses projets au cœur du débat. Arthur Delaborde.
6: Marine Le Pen veut reprendre l'initiative et placer les sujets de fond au centre de la campagne. Pouvoir d'achat, sécurité, santé, école, elle entend faire du quotidien des Français sa priorité. Elle insiste aussi sur le tandem qu'elle forme avec Jordan Bardella. Un duo renforcé, dit-elle, complémentaire, solide et équilibré. À ses yeux, c'est l'un des principaux atouts du Rassemblement National pour 2027. Un mot doit servir de fil rouge à sa campagne. Renaissance. Pour elle, il incarne une ambition, redresser le pays, restaurer l'autorité de l'État et remettre les Français au cœur des décisions. C'est d'ailleurs le fil conducteur de tout cet entretien au JDD, convaincre les Français que les choix politiques doivent à nouveau être faits pour eux et avec eux. Enfin, Marine Le Pen refuse que la campagne reste centrée sur ses démêlés judiciaires. Le combat se poursuivra devant la Cour de cassation, mais elle le dit clairement, je ne laisserai personne confisquer cette présidentielle aux Français.
8: Arthur Delaborde du service politique d'Europe 1 et Marine Le Pen donnée largement en tête du premier tour. Elle recueillerait entre 34 et 35,5% des intentions de vote selon ses concurrents, résultat d'un nouveau sondage Elabe.
1: Dans l'actualité internationale, on l'a appris dans la nuit, deux navires ont été frappés par les gardiens de la Révolution dans le détroit d'Ormuz.
8: Les gardiens de la Révolution qui annoncent jusqu'à nouvel ordre la fermeture de cet axe stratégique. En riposte, l'armée américaine a visé cette nuit 140 cibles iraniennes, ce à quoi Téhéran a à nouveau répliqué, frappes iraniennes contre les Émirats Arabes Unis, Bahreïn et le Qatar. Les forces armées du Koweït disent répondre en ce moment même à ces attaques aériennes.
1: Retour en France où Emmanuel Macron rend hommage à midi à Alfred Dreyfus.
8: Cet officier juif condamné à tort au terme d'un procès retentissant, c'était à la fin du 19e siècle, première journée nationale de reconnaissance de son innocence. Elle intervient 120 ans jour pour jour après la décision de la Cour de cassation.
1: On vous le disait dans les titres, avis aux amateurs de tennis avec aujourd'hui la finale homme de Wimbledon. C'est donc cet après-midi, Margot, sur le fameux gazon londonien.
8: Exactement, l'Italien Yannick Sinner, premier joueur mondial opposé à l'Allemand Alexander Zverev, troisième mondial. Les deux hommes s'étaient déjà affrontés l'an dernier en finale de l'Open d'Australie, Christopher Filok.
14: Les deux hommes se retrouvent en finale de Grand Chelem un an et demi après leur opposition à l'Open d'Australie, largement maîtrisée par Yannick Sinner. L'Italien l'avait emporté en 3-7 à une époque où Alexander Zverev ne s'était pas encore imposé dans cette catégorie de tournoi. Vainqueur à Roland-Garros début juin, Yannick Sinner sait que l'Allemand a passé un cap.
15: Il a remporté un grand chelem à Paris, ce qui lui a donné beaucoup de confiance, comme en témoigne le niveau de jeu qu'il affiche ici. Nous espérons tous assister à un beau match et on verra bien comment les choses se déroulent.
14: Zverev va tenter de réaliser le doublé Roland-Garros-Wimbledon, un exploit qu'avait accompli Carlos Alcaraz en 2024. À 29 ans, l'Allemand sait maintenant comment gagner.
16: Une fois que vous avez remporté un tournoi du Grand Chelem, vous avez le sentiment d'en être capable à nouveau. Vous ressentez cela au fond de vous.
14: Alexander Zverev n'avait jusqu'à présent jamais dépassé les huitièmes de finale à Wimbledon. Il délogera quoi qu'il arrive l'Espagnol Carlos Alcaraz de la place de numéro 2 mondial.
8: Christopher Filok pour Europe 1 et puis du cyclisme avec Tim Merlier qui a remporté hier une nouvelle étape du Tour de France et la deuxième qu'il remporte en 24 heures. Tadej Pogacar conserve son maillot jaune et puis neuvième étape cet après-midi en Corrèze réduite de 30 km là aussi en raison de la canicule.
1: Et oui, puisque la Corrèze est placée en vigilance rouge canicule, donc on va épargner aux coureurs du Tour de France un coup de chaud. Merci beaucoup Margot Siffert, c'était votre journal. Restez bien avec nous dans un instant. Je reçois Magali Janteur, elle est médecin, cofondatrice de l'association Les Éligibles, pour parler de la loi sur la fin de vie, pour ne pas dire l'euthanasie, qui pourrait être votée définitivement par les députés mercredi prochain. A tout de suite sur Europe 1.
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5: Il est 8h10 sur Europe 1, l'heure d'accueillir le deuxième invité d'Europe 1 matin week-end. Alexis de la Fléchère, vous recevez Magali Janteur, médecin cofondatrice de l'association Les Éligibles.
1: Bonjour Magali Janteur.
22: Bonjour Alexis.
1: Merci d'être avec nous en studio, je le précise, et en direct. Mercredi prochain, le 15 juillet, les députés doivent se prononcer définitivement sur le texte relatif à la fin de vie. Certains disent, pour aller droit au but, l'euthanasie, clairement. Le Sénat a rejeté le texte de son côté à trois reprises. Gérard Larcher dénonce un passage en force et annonce qu'en cas d'adoption mercredi prochain à l'Assemblée, il saisira le Conseil constitutionnel. Nous sommes donc à quelques jours du vote. Est-ce que vous avez encore l'espoir, Magali Janteur, que ce texte ne soit pas adopté, ou est-ce que finalement la bataille est déjà un petit peu perdue d'avance ?
22: Non, bien sûr, Alexis, nous on a l'espoir jusqu'au bout. Mmh. Hein, c'est sûr que cette loi pour nous ne doit pas passer. Mmh. L'association représente des usagers de la santé qui sont éligibles à cette loi, c'est-à-dire des malades incurables avec des stades avancés de maladie. Pour nous, cette loi ne comporte pas de protection pour les personnes vulnérables, et nous pensons qu'il est encore temps qu'il y ait des amendements. Alors, c'est sûr que ça ne sera pas forcément les députés, mais le gouvernement vient d'être mis face à ses responsabilités avec cette question préalable du Sénat, qui a rejeté pour la troisième fois, en dénonçant des navettes stériles, et puis un scrutin qui diminue, s'amenuise de jour en jour. Donc, le gouvernement peut encore faire quelque chose. Il peut protéger, il peut proposer des amendements de protection, notamment sur le contrôle avant que soit réalisé ce geste. Il n'existe pas. Il n'y a aucun contrôle actuellement. Donc, il pourrait y avoir des pressions, il pourrait y avoir des dérives sur ces personnes vulnérables. Et nous dénonçons ce point particulièrement.
1: Ce n'est pas joué d'avance, c'est ce que vous nous dites ce matin sur Europe 1. Et vous êtes médecin, on le comprend bien, vous vous opposez à ce texte. Quel est le principal danger du texte? Vous venez de nous le dire un petit peu à travers les lignes, mais on entend souvent qu'un patient en fin de vie peut traverser, c'est important de le dire, différents états demandés, ça peut arriver, à mourir un jour, puis une fois écouté, soulagé, accompagné, retrouve d'une certaine manière un peu de joie de vivre, d'envie de vivre. Ça revient souvent, ça, cette...
22: Bah, oui, Alexis, je pense que les auditeurs sont tous d'accord sur le fait que le système de soins actuellement est vraiment dans un état catastrophique. Et le vrai problème de cette loi, c'est la temporalité actuellement d'un manque d'accès aux soins. Pas seulement aux soins palliatifs, mais pour ces malades-là, notamment en soins palliatifs, on n'est pas libre de demander l'aide à mourir quand on n'a pas accès aux soins palliatifs. Moi, j'en fais, je dirais, l'expérience en ce moment. Mon époux, qui a eu un parcours de vie de 28 années et 8 mois de lourd handicap, j'ai vu le système de santé se dégrader. J'en suis un acteur également en tant que médecin. La difficulté que nous avons eue cette semaine pour obtenir une place en soins palliatifs, et j'ai pas honte de le dire, c'est aussi parce que je suis médecin que je l'ai obtenue, et ça me révolte parce que 500 personnes par jour en France meurent sans soins palliatifs, c'est-à-dire une toutes les 3 minutes. Comment peut-on faire passer une loi de l'aide à mourir aujourd'hui alors que on n'a pas l'alternative des soins palliatifs dans 21 régions. Donc là, il y a un vrai problème. Donc je demande au chef du gouvernement, Sébastien Lecornu, de suspendre cette navette, suspendre ce processus, pour prendre le temps de réfléchir et de développer ses soins avant de faire passer cette loi. Ça, c'est une certitude. Ensuite, je pense que nous avons été frustrés par la réponse du Sénat. Forcément, on aurait aimé que la loi soit avancée, mais nous remercions les sénateurs, et notamment le président, M. Gérard Larcher, qui, si le gouvernement ne fait rien, si la loi est votée le 15 juillet, il y aura un recours au Conseil constitutionnel. Et c'est toute la richesse de notre démocratie d'avoir tous ces outils. Nous attendons beaucoup du Conseil constitutionnel, parce que pour nous, cette loi n'est pas acceptable actuellement.
1: Et puis il y a cette fameuse clause de conscience que Gérard Larcher a notamment rappelé. Beaucoup de médecins disent, nous avons choisi ce métier pour soigner, pour soulager, pour accompagner, pas pour provoquer la mort. J'imagine que vous vous retrouvez dans ce discours.
22: Moi, je suis médecin, j'ai exercé en soins palliatifs, à la fois à domicile et à la fois en institution. La mort n'a jamais été un soin, mais le médecin de soins palliatifs passe sa vie à aider à mourir les gens, mais à les aider en les soignant. C'est-à-dire que là, je vois mon mari, par exemple, qui est en fin de parcours. Ça fait 10 jours qu'il ne peut plus s'alimenter parce que son côlon ne marche plus. Il ne peut plus être hydraté parce que sinon son poumon se remplit d'eau. Il n'y a plus aucun antibiotique qui fonctionne. Donc, il est en fin de vie. Il est accompagné avec des soins très appropriés. On a les meilleurs services de soins palliatifs en France. Et il ne souffre pas. Il meurt doucement de sa mort naturelle.
1: Il est accompagné, c'est ce que vous me dites.
22: Il est accompagné, nous sommes accompagnés, moi, aidante, nos enfants, nos familles, nos proches. C'est vraiment un temps essentiel du départ. La séparation est difficile, forcément, après tout ce temps. Mais moi, je mesure aujourd'hui l'expérience personnelle de ce que peut apporter ce type de soins.
1: Alors,
22: et j'en appelle justement au développement de ces soins palliatifs.
1: Alors justement, je voulais aussi, c'est un peu mon rôle, de vous faire entendre ce que disent ceux qui sont pour le texte et qui disent, par exemple, dans certains cas, comme la maladie de Charcot, où on se retrouve avec des souffrances épouvantables, certains disent, oui, mais à ce moment-là, il faut aussi que la personne puisse partir. Mais on en revient au début de l'interview, c'est que ce que vous dites, vous, c'est que ces personnes, au lieu de leur injecter, excusez-moi de parler ainsi, la mort, mieux vaut les accompagner, les soulager et prendre soin d'eux jusqu'au bout. C'est en fait, c'est ça le message principal que vous nous dites ce matin.
22: C'est exactement ça. La maladie de Charcot, c'est une maladie absolument dramatique. C'est une des plus graves dans ces domaines-là, mais il y en a beaucoup d'autres. Et aujourd'hui, nous avons un arsenal thérapeutique qui permet d'accompagner ces malades jusqu'au bout, sans souffrance. Avec la loi Lennetti-Claes, il y a un dispositif qui s'appelle la sédation profonde et continue, qui est très peu développé en France, trop peu connu des médecins, mais qui est un outil très, très... Moi, je suis médecin et j'ai pratiqué des sédations profondes et continues avec des maladies de Charcot.
1: Donc on a déjà des dispositifs pour laisser la personne partir de façon apaisée.
22: Voilà, mais la vérité que cette loi-là, telle qu'elle est écrite, j'invite les auditeurs à la lire au moins une fois, c'est pas une loi de fin de vie, c'est pas une loi d'exception. C'est une loi du choisir de mourir avec des critères extrêmement larges et trop peu de protection pour imaginer qu'il n'y ait pas de dérive. Donc cette loi-là n'est pas acceptable. Il faut encore la travailler et je pense qu'il ne faut pas la voter en l'état et ne pas l'accepter aujourd'hui dans le système de soins actuel.
1: Quand vous parlez de dérive, c'est-à-dire qu'on pourrait, c'est ce que j'entends, choisir en fait l'heure de sa mort dans des cas où on n'est peut-être pas apte à se prononcer sur ce choix.
22: Par exemple, pour ce qui concerne les personnes atteintes de déficience intellectuelle, les personnes sous tutelle, etc., il n'y a aucune protection. Donc on ne peut pas dire qu'il n'y aura pas de dérive. Moi, j'aimerais qu'au moins ça soit bordé.
1: Est-ce que ça reste peut-être un peu mystérieux aussi pour les auditeurs d'Europe 1 ? Qu'est-ce que c'est vraiment ce produit, parce qu'on a cette image-là, on dit que cette loi passe, on injecte un produit, la personne meurt en fait, on parle d'injecter la mort, mais est-ce que concrètement c'est ça qui peut se passer en cas de...
22: Alors concrètement, il s'agit de... D'ailleurs, le cocktail n'est pas encore défini, je crois que même que la ministre a lancé un appel à candidats pour mettre au point ce cocktail, mais il n'y a aucun pharmacien dans cette commission, a priori pour l'instant. Il faut savoir que les pharmaciens n'ont pas de clause de conscience, donc seront obligés de la préparer. Ce qui pour un certain nombre d'entre eux est complètement antinomique de leur vocation de soins, puisque les pharmaciens font partie des professionnels de santé à part entière. C'est un mélange de produits qui provoque la mort, mais Ça marche pas à tous les coups, ça marche pas toujours aussi bien. C'est forcément un poison qui va provoquer la mort dans les normalement minutes qui suivent, mais encore que on sait bien que c'est pas toujours le cas. C'est une auto-administration quand ça s'appelle un suicide assisté. C'est une euthanasie quand c'est un professionnel de santé qui la délivre. Voilà. Mais en gros, ce n'est pas un soin. C'est donner un poison pour donner la mort. Alors que la sédation profonde et continue, c'est donner un soin pour laisser la mort naturelle arriver.
1: De la loi Leonetti dont vous nous parliez tout à l'heure. Merci infiniment, docteur Magali Janteur, d'avoir été avec nous ce matin sur Europe 1. Je vous laisse redonner le nom de l'association.
22: L'association Les Éligibles et leurs aidants. Donc vous la trouvez sur Internet. Et
1: parfait.
22: On a pas mal de documents pour vous expliquer ce qui se passe.
1: Et on regardera attentivement le mercredi prochain le vote des députés à l'Assemblée nationale. Merci à vous, belle matinée.
0: Merci Alexis. Et les 8h19 sur Europe 1.
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1: Présenté par Margot Siffert.
4: La France suffoque. 37 départements ce dimanche en vigilance rouge canicule. C'est 13 de plus que la veille. 26 millions de Français sont concernés. Et qui dit forte chaleur dit aussi incendie. 32 personnes suspectées d'être à l'origine de départs de feu interpellées. Un tiers d'entre elles seraient mineures. Deux navires frappés par les gardiens de la Révolution dans le détroit d'Ormuz. En riposte, l'armée américaine a visé cette nuit 140 cibles iraniennes, ce à quoi Téhéran a à nouveau répliqué avec des frappes contre les Émirats, le Qatar et Bahreïn. Et puis le Mondial 2026, c'est l'Argentine qui arrache une nouvelle qualification miraculeuse contre la Suisse. Victoire 3-1 en prolongation. En prolongation, prochain adversaire, l'Angleterre, ce mercredi à Atlanta.
1: Merci Margot.
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1: Merci d'être à l'écoute d'Europe 1 Matin. Tout de suite, votre portrait inattendu signé Marc Messier. Bonjour Marc.
23: Bonjour Alexis.
1: Depuis un mois, on ne parle que de lui dans le monde entier, le ballon de football. En pleine Coupe du Monde, c'est logique. Il y aurait entre 150 et 200 millions de ballons en permanence en circulation. Le ballon de football, c'est donc l'histoire du jour sur Europe 1 avec Marc Messier.
23: C'est dans la chambre d'une reine que l'on a découvert le plus ancien ballon de football du monde. Un ballon rond, constitué d'une vessie de porc, emmailloté de bandes de tissu et de lanières de cuir de cerf, toutes cousues les unes entre elles. Un ballon fait pour taper dedans avec les pieds. Un ballon vieux de près de 5 siècles, qui était caché dans les poutres du plafond d'une chambre du château de Stirling, l'ancienne capitale du royaume d'Écosse. Pas n'importe quelle chambre, celle de Marie Stuart, quand elle était petite. La souveraine rousse et catholique, couronnée au berceau et décapitée une quarantaine d'années plus tard, sur ordre de sa cousine, la première, Élisabeth d'Angleterre. Marie Stuart, qui avant de finir sur le billot, adorait, dit-on, lancer un ballon de sa fenêtre pour donner le coup d'envoi de match entre ses soldats. 10 de chaque côté, un ballon au milieu, des tournois acharnés, sans goal et sans arbitre, qui duraient 2 heures et qui ne se disputaient qu'avec les pieds. Le football ne sera inventé que 3 siècles plus tard, en 1863, avec la création, dans une taverne de Londres, de la première fédération anglaise et l'élaboration des premières règles qui interdisent notamment les tacles et les baffes. Des parties de 90 minutes avec un ballon qui a encore la forme d'un œuf. Un ovale tout cuir, imaginé par un petit cordonnier du Warwickshire du nom de William Gilbert. Un ballon bâtard, hybride, avec lequel on joue alors dans les collèges, aussi bien au foot qu'au rugby. Les noms et les contours de l'un et de l'autre n'étant pas encore très clairs à l'époque. Un ballon derrière lequel l'homme court depuis bien plus longtemps que cela. Les Chinois, les premiers, il y a près de 3000 ans. Des armées entières d'attaquants sous la dynastie des Han. Le Qiu-Qiu, un exercice militaire qui consistait à envoyer une balle de cuir pleine de plumes et de poils dans un petit filet monté au sommet de longues tiges de bambou. Un exercice d'adresse sans les mains, uniquement avec les pieds, la poitrine et les épaules. Le tout avec un chignon au-dessus du crâne en repoussant les assauts de ses adversaires. De la Chine ancienne aux Aztèques qui jouaient avec des pierres rondes enveloppées de gomme avant d'honorer leur divinité et d'égorger parfois les perdants, les gens du Moyen-Âge prendront des vessies pour des ballons. des vessies de porc ou de mouton, bourrées de filasse, de son, de paille, de crin, de cheveux, de plumes, de sueur de bois ou de crottin séché, des vessies que l'on gonflera ensuite d'air. Nous jouons avec une balle pleine de vent, écrira joliment un auteur anglais du XVIe siècle. Des parties endiablées de calcio florentin ou de soule française sous l'Ancien Régime, les vessies éclateront souvent, mais feront longtemps illusion. Le XIXe siècle sera celui de la révolution industrielle et de la révolution du ballon. L'Américain Charles Goodyear invente la vulcanisation en incorporant du soufre dans le caoutchouc pour le rendre plus résistant. Progressivement, sans que personne ne soit dupe, les vessies animales vont être remplacées par des vessies en latex et les premiers ballons utilisés en championnat dès 1889 seront en cuir à lacets, une couture inachevée avec une valve rentrée à l'intérieur pour regonfler ou réparer la vessie crevée. La circonférence du ballon doit alors faire 68 cm minimum, 71 cm au maximum. La beauté du cuir, son ennemi, l'eau. L'eau qui alourdit et déforme le ballon à chaque fois qu'il pleut, on a beau l'enduire de paraffine ou de mine de plomb élastiquée après le match avec du saindoux et de la graisse de phoque. Le polyuréthane, la mousse et le PVC régleront le problème au tout début des années 70. Avec la disparition du cuir, le marron disparaîtra, laissant sa place au blanc. Des ballons tout blancs que l'on tatouera rapidement de marques et de logos. 50 ans plus tard, le ballon est connecté. Une puce à capteur de mouvement sous la peau du dernier né d'Adidas, Trionda. Le nom du ballon officiel du Mondial 2026. L'ingénierie allemande, l'IA au bout des crampons, passe, frappe, dribble, arrêt. Il enregistre et transmet jusqu'à 500 infos par seconde. L'outil est là. L'arbitrage pas encore. De la vessie de cochon au Trionda numérique, des vieux châteaux écossais au stade quasi cybernétique, le ballon a dribblé les siècles. Tant d'histoires, tant de métamorphoses, les hommes l'ont sans cesse réinventé. Lui n'a jamais cessé de les faire courir.
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1: Dans quelques instants, sur Europe 1, restez bien avec nous. Prochain journal à 8h30, on va parler des incendies et cette chasse aux pyromanes qui est lancée dans le pays. 32 suspects interpellés déjà. On va parler également de l'attentat de Nice, dont on va commémorer les 10 ans mardi 14 juillet, mardi prochain. À tout de suite.
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1: Merci d'avoir choisi Europe 1 Matin pour vous réveiller, vous informer. Vous avez bien fait d'être branché sur Europe 1 et de nous écouter. On va parler de la météo, évidemment, avec vous, Perle Romney, oui. Parce que la France, il faut le dire, s'enfonce un peu plus dans la fournaise.
5: Et oui, toujours plus de chaleur, Alexis, pour ce week-end. 37 départements sont placés en vigilance rouge, 46 en orange. On note également une vigilance orage dans l'ouest du pays, de la Manche aux Landes. Mais pour autant, le soleil soleil est bien présent sur l'ensemble du pays, si ce n'est un voile nuageux qui s'étend progressivement sur la façade ouest. Loin des côtes, l'atmosphère demeure étouffante toute la journée. Et puis sur le pourtour du golfe du Lion, quelques nuages bas s'attardent en début de matinée. Côté température, ça continue de grimper. On note par exemple du côté de Brive-la-Gaillarde, 42 degrés aujourd'hui. Châteauroux, Montluçon, 40 degrés. Paris et Lyon, 37 degrés. On est plus chanceux dans le nord. Boulogne-sur-Mer, 28. Cherbourg, 25. Caen, 33 degrés.
1: Les plages, on va se rafraîchir, on va se baigner si l'eau est bonne. L'eau est fraîche, j'imagine, dans le nord, évidemment, dans la Manche. Mais...
5: Oui, tout à fait, elle est fraîche. En Manche, la mer, elle est agitée partout, en particulier sur le Cotentin, le Calvados et la baie de Seine, où le vent peut atteindre 55 km/h. Mais l'eau, voilà, elle est entre 18 et 19 degrés.
1: Ouais, c'est ce qu'il faut, hein, c'est ce qu'on veut en ce moment.
5: Sur l'Atlantique, la mer reste globalement calme. Le vent est soutenu sur le sud de la Bretagne et la côte girondine, autour de 40 km/h, pour une eau à 21 degrés. Et puis enfin, en Méditerranée, la mer est toujours calme, avec un vent plus marqué sur le Roussillon et le Var, jusqu'à 40 km/h, pour une eau qui grimpe jusqu'à 28 degrés dans le Var.
1: 28 degrés, bah c'est même plus rafraîchissant. Voilà, si vous voilà, bien que j'en connais, qui, Nicolas Charpentier, le réalisateur de l'émission, lui, il veut que du chaud. Oui. Il déteste le froid. Voilà, il est 8h29 sur Europe 1. Il est l'heure de s'informer. Voilà votre journal.
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1: Dimanche 12 juillet, il est quasiment 8h30 sur Europe 1 et à la une de l'actualité. Nous ne laisserons rien passer, les mots de Laurent Nunez. Le ministre de l'Intérieur veut faire la chasse aux pyromanes. Depuis le début de l'été, 32 personnes ont été interpellées. On fait le point sur leur profil dès le début de ce journal. Des incendies, mais aussi de la chaleur. Vigilance rouge, canicule pour 37 départements et des températures qui dépasseront les 40 degrés. On l'entendait avec Perle. Conséquence, une étape du Tour de France raccourcie de 30 km aujourd'hui. Vous l'entendrez. Et puis à deux jours du 14 juillet, les hommages se préparent à Nice. 10 ans après l'attentat sur la promenade des Anglais, une marche est notamment prévue ce matin en présence des victimes et de leurs familles.
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1: Le journal de 8h30 sur Europe 1. Alexis Bourdon. Bonjour Alexis.
13: Bonjour à tous. La traque des pyromanes s'intensifie. Nous ne laisserons rien passer, prévient Laurent Nunez. Selon le ministre de l'Intérieur, 32 personnes ont été interpellées dans 22 départements. Charles Bouchain, quel est le profil de ces suspects ?
15: Eh bien, ce que l'on sait, c'est qu'un tiers des 32 personnes soupçonnées d'être à l'origine de départs de feu sont des mineurs. Certains ont été présentés à des juges pour enfants. Dans l'Ain, par exemple, deux adolescents de 15 et 16 ans sont suspectés d'avoir déclenché un incendie qui a ravagé une grande partie du château de Divonne-les-Bains. La pyromanie chez les jeunes est un phénomène bien connu, explique Axel Ronde, porte-parole de CFTC Police.
24: Certains pyromanes sont très très jeunes. Il faut aussi qu'il y ait une réponse plus dure de l'autorité judiciaire. Pourquoi pas faire payer les interventions, puis tous les dégâts qu'ils auront occasionnés.
15: Et si certains départs de feu sont accidentels, notamment à cause de barbecue, d'autres sont bien volontaires, causés par des pyromanes. Selon les informations d'Europe 1, certains souffrent de problèmes psychiatriques. Les services d'enquête disposent de plusieurs moyens pour retrouver ces personnes.
24: Soit par le bornage téléphonique, soit par les témoignages, soit par des relevés ADN, via aussi les caméras de sécurité.
15: Parmi les 32 interpellations, seules 3 personnes ont été placées en garde à vue.
13: Charles Bouchain pour Europe 1. Et depuis le début de l'année, les flammes ont ravagé 25 000 hectares en France, où 9 incendies sur 10 sont provoqués par l'homme. Et dans près d'un tiers des cas, il s'agit d'un acte criminel.
1: Dans ce contexte, les alertes incendies maintenues un peu partout.
13: Vigilance risque feu de forêt élevé sur la quasi-totalité du territoire. Elle est même très élevée en Haute-Garonne. Mais les secteurs boisés ne sont pas les seules zones susceptibles de partir en fumée. Des feux de culture sont à redouter dans les prochains jours, voire dans les prochaines heures, selon le colonel Boulanger, porte-parole de la sécurité civile.
25: On est en pleine période de moisson. En fonction des départements, les moissons sont finies ou sont encore en cours. Il y a un risque avec le matériel agricole. Très clairement, quand les chaleurs sont fortes, le matériel agricole peut provoquer des étincelles avec la poussière liée aux moissons. Et donc, le risque d'incendie est avéré. C'est pour cela que nous travaillons, les sapeurs-pompiers dans tous les départements, avec les chambres d'agriculture, pour mettre en place des dispositifs préventifs. C'est pour ça aussi que les préfets, dans certains départements, prennent des arrêtés pour interdire l'exploitation agricole dans certaines zones de la journée, les zones les plus chaudes. Et puis, lorsqu'un feu est avéré, bien suivre les consignes qui sont données par les autorités locales pour évacuer ou pour confiner. Ça permet vraiment d'éviter des drames.
13: Le colonel Boulanger, porte-parole de la sécurité civile, invité d'Europe 1 Soir. Le sud de l'Espagne également en proie aux flammes. Dans la région de l'Andalousie, plus de 6000 hectares sont déjà partis en fumée. Depuis jeudi, 12 personnes ont perdu la vie et 23 sont introuvables. D'après le Quai d'Orsay, une Française figure parmi les disparus. Selon les autorités locales, le feu pourrait rapidement être stabilisé.
1: La canicule en France gagne du terrain. 26 millions de Français désormais concernés par la vigilance rouge.
13: Au total, c'est 37 départements qui sont placés en alerte maximale et 46 en alerte orange. Le thermomètre devrait grimper au-delà des 35 degrés comme en Corrèze, où la 9e étape du Tour de France doit avoir lieu entre Malemort et Ussel. Et face à ces conditions extrêmes, des mesures extrêmes ont été prises, Axel Mie.
8: Tout un symbole. À cause de la canicule, l'étape du jour est réduite de 185 à 155 km sur les routes façon toboggan de Corrèze, propice à les échapper. Même si la fatigue est là, après 8 jours, sous la chaleur, ce ne sont pas les coureurs qui ont demandé cette réduction kilométrique. La décision a été prise en raison de la vigilance rouge canicule dans le département, par le préfet, avec le directeur du Tour de France, Christian Prudhomme.
14: On réduit de 30 km. D'un point de vue sportif, c'est le même sel pour l'étape, mais ça fera quand même 30 km de moins pour les coureurs. Bien évidemment, pour les spectateurs, parce que c'est finalement presque le plus important aujourd'hui, hein, les spectateurs, du bon sens encore. On compte aussi sur vous, les médias, pour ne cesser de répéter qu'il faut faire attention, qu'il faut avoir un chapeau, qu'il faut avoir de l'eau, qu'il faut se mettre à l'ombre. Et d'un point de vue sportif, encore une fois, ça ne changera rien. Au contraire, elle sera peut-être même encore plus dense, l'étape à 155 km.
8: Et comme se plaît à le répéter Christian Prudhomme, en ces temps de canicule, la caravane publicitaire distribue sur l'ensemble du Tour 2 500 000 couvre-chefs. Bergerac, Axel Mey, Europe 1.
13: Et le départ de cette 9e étape a été légèrement retardé. Il est déjà programmé à 13h45. Et face à ces températures, les autorités doivent-elles annuler les balles de pompiers et les feux d'artifice du 14 juillet? Pour répondre, rendez-vous sur le site et l'application d'Europe 1. À Paris et dans sa petite couronne, la décision d'annuler les balles de pompiers a déjà été prise. Et dans de nombreux départements, les feux d'artifice prévus à l'occasion de la fête nationale ont été déprogrammés.
1: À Nice, le mardi prochain, 14 juillet, jour de fête nationale, nous allons commémorer, Alexis, les 10 ans de l'attentat de Nice.
13: 10 ans d'un attentat qui a fait 86 morts et plus de 450 blessés. Une série d'hommages sera rendue. Dès ce matin, une marche solennelle est organisée au départ de la promenade des Anglais. Un procès sur l'organisation du drame doit notamment avoir lieu. En attendant, beaucoup de questions subsistent encore, Frédéric Michel.
16: Première interrogation, celle d'un nombre insuffisant de policiers nationaux. Le lendemain de l'attentat, Christian Estrosi accuse, allant jusqu'à parler d'un mensonge d'État. Au cœur également de la polémique, la sécurisation de l'accès à la promenade des Anglais. Pas de filtrage, de fouilles, de blocs béton, seulement deux barrages de police. Le camion a franchi les deux dispositifs facilement, notamment en passant par le large trottoir de la promenade. Anne Muris préside l'association Mémorial des Anges.
17: Quelques heures après l'attentat, il y a eu un véritable ping-pong de responsabilité entre la ville et l'État. Donc, c'est qu'ils ont pointé en amont des dysfonctionnements.
16: Comme Anne Muris, Thierry Wimal a aussi perdu sa fille lors de l'attentat. Et comme toutes les victimes et leurs familles, il attend beaucoup de l'instruction à Marseille sur l'organisation et la sécurisation de cette soirée.
18: On s'est tellement battu là-dessus pendant tellement d'années, on s'est tellement heurté à des contre-volontés politiques. Donc, évidemment qu'on veut que ça aille au bout. Là, peut-être qu'on peut avoir une vérité.
16: Il y a un mois, des perquisitions dans les locaux de la mairie, de la préfecture, de la police nationale et municipale ont été menées, les premières depuis que l'enquête a été dépaysée vers un pôle spécialisé de Marseille.
13: Frédéric Michel, correspondant sur la Côte d'Azur pour Europe 1. Emmanuel Macron, qui est attendu dans 2 jours à Nice pour présider une cérémonie d'hommage aux victimes de l'attentat. Avant cela, le président de la République sera présent aujourd'hui pour un hommage national à Alfred Dreyfus. Dreyfus, 120 ans, jour pour jour après la décision de la Cour de cassation de réhabiliter l'officier juif condamné à tort et contraint à l'exil sur l'île du Diable en Guyane.
1: À l'étranger, on l'a appris cette nuit, reprise des hostilités entre les États-Unis. Et l'Iran.
13: Washington a lancé de nouvelles frappes contre Téhéran, une réaction après l'attaque de 2 bateaux dans le détroit d'Ormuz, détroit désormais fermé jusqu'à nouvel ordre par la République islamique. De son côté, le ministre de la Défense américain a dénoncé cette reprise des combats, assurant que l'Iran payait ses mauvais choix envers les États-Unis. Washington qui annonce avoir frappé 140 cibles en Iran ce matin.
1: La fermeture du détroit d'Ormuz, annoncée ce matin par les gardiens de la Révolution, pourrait, Alexis, avoir de nouvelles répercussions sur l'économie mondiale. mondiale.
13: Et notamment en France, avec pourquoi pas une hausse des carburants, mais aussi une perte de pouvoir d'achat pour des millions de Français. Pourtant, selon Christian Deboissieu, vice-président du Cercle des économistes, la guerre au Moyen-Orient n'est pas l'unique responsable de nos difficultés. D'autres facteurs ralentissent notre croissance.
0: Tout ça est très mou, c'est-à-dire qu'on va avoir une croissance cette année qui va être autour de 0,5%, c'est-à-dire positive, mais pas suffisante pour empêcher la poursuite de la hausse du chômage. Avant la guerre au Moyen-Orient, la croissance française est autour d'un rythme de 1%, ce qui est quand même pas terrible, donc il ne faut pas considérer que tous nos problèmes sont liés à la géopolitique. L'incertitude géopolitique rajoute une couche évidente. Ça décourage l'investissement des entreprises, ça n'encourage pas la consommation, ça encourage plutôt l'épargne. Mais très franchement, les problèmes de l'Europe en général et de la France en particulier, ils existaient avant la guerre du Moyen-Orient et cette guerre va être loin de les améliorer ou de les résoudre.
13: Christian Deboissieu, vice-président du Cercle des économistes au micro d'Europe 1 Soir. Et puis Alexis, il y a 28 ans, oui, jour pour jour, qu'est-ce que vous faisiez ?
1: Il y a 28 ans, ben, j'avais 10 ans et je regardais la Coupe du Monde déjà à l'époque.
13: Et oui,
1: parce que je suis fan de foot.
13: Il y a 28 ans, la France remportait sa toute première Coupe du Monde de son histoire.
1: Et
13: les
1: oui,
13: Bleus qui
1: avec
13: visent
1: Zidane,
13: une troisième étoile.
1: Doublé de la tête.
13: Doublé de la tête,
1: qui embrassait le maillot qui embrassait l'étoile à chaque fois.
13: Vous avez le troisième but ?
1: Oui, Emmanuel Petit, évidemment, incroyable. C'était incroyable aussi. Ben, c'est là où on a exulté, parce que c'était plié.
13: Ah, écoutez, c'était quand même le Brésil en face. Hein.
1: C'est vrai.
13: Eh bien, les Bleus qui visent une troisième étoile aux États-Unis. Pour cela, il reste deux matchs à la bande.

0: Et pourquoi pas la revanche?
1: Il y a 4 ans entre la France et l'Argentine. C'est noté en tout cas. C'est sur la bande. Merci Alexis Bourdon, c'était votre journal. Restez bien avec nous dans un instant sur Europe 1. La prescription culture. Sébastien Bordona va vous donner envie d'aller voir l'exposition Sèvres, une passion Rothschild. C'est à Paris jusqu'au 26 juillet. Et puis, votre santé avec Brigitte Millot qui nous fait le point sur les crampes ce matin. À tout de suite.
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1: Merci à tous d'avoir choisi Europe 1 matin. Si vous venez de nous rejoindre, soyez les bienvenus. Il est 8h41. C'est le point culture avec Sébastien Bordonave. Bonjour Sébastien.
6: Bonjour Alexis et bonjour à tous.
1: Et vous vouliez nous donner envie, Sébastien, d'aller au Mobilier National de Paris pour voir l'exposition Sèvres, une passion Rothschild.
6: Oui, c'est vrai que quand on dit excellence française, savoir-faire français, rayonnement de la France, eh bien c'est vrai qu'on ne pense pas forcément porcelaine. Et pourtant, on ne dira jamais assez ce que doivent les créations de la manufacture de Sèvres à la dynastie Rothschild grâce aux soins que la famille a apportés à la conservation et à la transmission d'œuvres de génération en génération depuis le XVIIIe siècle. Alors concrètement, dans cette exposition Sèvres, une passion Rothschild, on admire des vases en forme de vaisseaux, des gobelets et soucoupes en porcelaine tendre, des pendules bronze doré strass, des corbeilles ajourées, un vase cuir aussi, c'est-à-dire qu'en trompe-l'œil, la porcelaine imite la souplesse du cuir lacé. C'est troublant, c'est chiquissime, parfois à la limite du rococo. Mais ce qui étonne le plus, c'est que la matière, les couleurs, les œuvres semblent récentes, alors qu'elles ont parfois plus de 250 ans. Écoutez les explications de Viviane Mesqui. Elle est conservatrice au Musée national de céramique à Sèvres et co-commissaire de l'exposition Sèvres, une passion Rothschild.
7: La particularité de la porcelaine, c'est que les matériaux que vous mettez en œuvre, les peintures, l'or par exemple, vont passer par plusieurs étapes de cuisson. Et cette cuisson, elle est fondamentale puisqu'elle va figer en quelque sorte pour l'éternité les couleurs et l'or très brillant. Sauf si vous les faites tomber, bien sûr, elles se brisent. Mais sinon, les couleurs et l'or restent éternellement dans la même tonalité, je dirais, qu'au XVIIIe siècle.
6: Et bien voilà, c'est peut-être ça les raisons de la passion Rothschild pour la porcelaine de Sèvres, une envie d'éternité.
1: Et cette exposition, Sébastien, elle est faite pour toute la famille. Peut-être que la porcelaine ne passionne plus les jeunes.
6: Détrompez-vous, il y a des explications adaptées pour eux et même des ateliers d'art dès 6 ans en rapport avec la porcelaine et la céramique. Sèvres, une passion Rothschild, c'est découvrir de l'art, mais aussi de l'histoire, de l'économie, car il y a eu beaucoup de tractations financières autour de toutes ces œuvres, et découvrir aussi des lieux sublimes, car les membres de la famille Rothschild, ce sont des collectionneurs d'art émérite, et pour leurs objets, il a fallu des écrins, des endroits dignes de ce nom pour exposer ces objets d'exception. Et puis, c'est aussi une exposition très actuelle, car prenez la pièce la plus prestigieuse de l'expo, c'est un pot-pourri vaisseau à mât, comprenez un bateau en porcelaine rose et vert, les couleurs fétiches de la famille Rothschild, on dit d'ailleurs rose Pompadour et green apple. Des vaisseaux à mât donc, il y en a eu 10 de fabriqués dans l'histoire seulement, les Rothschild en ont eu 5, la Pompadour en a eu 1. Eh bien il n'est pas question que du passé, car les ateliers de la manufacture française en 2016 ont réussi 250 ans plus tard à en refaire un. De vaisseaux à mât, le premier moule à plâtre est d'ailleurs visible à l'expo. C'est passionnant, le passé et le présent et toujours l'excellence. C'est l'expo Sèvres, une passion Rothschild.
1: Merci Sébastien Bordonave. Exposition, je le rappelle, en partenariat avec Europe 1.
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8: Merci d'être à l'écoute d'Europe 1. Qui n'a pas déjà eu au moins une fois dans sa vie une crampe?
1: Et c'est très désagréable. Moi, ça m'est arrivé plusieurs fois. On parle des crampes avec docteur Brigitte Millot. Bonjour Brigitte.
8: Bonjour Alexis.
1: Commençons par le commencement.

0: Qu'est-ce qu'une crampe, Brigitte ?
1: Une crampe, c'est une contraction involontaire, brutale et douloureuse d'un muscle ou d'un groupe de muscles. On ressent une douleur vive comme un nœud qui est parfois même visible sous la peau. Elle peut durer quelques secondes, voire quelques minutes, ce qui, soyons honnêtes, semble une éternité. Les plus fréquentes sont les crampes du mollet, des orteils, mais elles peuvent aussi toucher les cuisses, les mains, les muscles du dos, du cou, voire du ventre. Elles peuvent être liées à une fatigue musculaire, quand on fait un effort intense ou prolongé, les muscles s'épuisent et la contraction devient anarchique. C'est typiquement ce qu'on appelle la crampe du sportif. Elles surviennent aussi lors d'une déshydratation. Quand on transpire beaucoup, on perd de l'eau, mais on perd aussi du sodium, du potassium, du magnésium, du calcium, qui sont des minéraux essentiels à la transmission entre le nerf et le muscle. Donc, le muscle ne fonctionne plus correctement et c'est la crampe. Elles peuvent aussi survenir en cas de mauvaise circulation. Lorsque les muscles sont moins bien irrigués, l'oxygène arrive mal, les déchets s'éliminent difficilement et le muscle se met à bugger. Il existe aussi des crampes dites médicamenteuses. En effet, certains traitements comme les diurétiques, les statines ou certaines hormones peuvent en favoriser l'apparition. Et toutes les femmes enceintes connaissent aussi les crampes. Alors que faire quand la crampe arrive ? Si c'est à l'effort, on s'arrête immédiatement. Et dans tous les cas, on étire doucement le muscle, on masse la zone pour réactiver la circulation et détendre la fibre musculaire, on s'hydrate et on attend que ça passe. Pour limiter la survenue des crampes, pour prévenir, il est important de s'hydrater régulièrement, de s'échauffer et de s'étirer avant un effort, d'avoir une alimentation équilibrée et de consommer en plus des bananes, des amandes et des eaux minérales riches en magnésium. Et il paraît que le jus de cornichon est très efficace pour les crampes. Et oui, un petit shot de jus de cornichon permettrait de favoriser la contraction neuromusculaire.
0: Eh bien, comme quoi, le jus de cornichon, incroyable. Merci beaucoup Brigitte Millot.
2: 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Il est 8h47, 47 minutes sur Europe 1.
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0: Qui vous est présenté par Alexis Bourdon.
4: Nous ne laisserons rien passer les mots de Laurent Nunez. Le ministre de l'Intérieur veut faire la chasse aux pyromanes. Depuis le début de l'été, 32 personnes ont été interpellées dans une vingtaine de départements. Des incendies mais aussi de la chaleur. Vigilance rouge canicule pour 37 départements et des températures qui dépasseront les 40 degrés. Conséquence, une étape du Tour de France a été raccourcie. À l'étranger, reprise des hostilités entre les États-Unis et l'Iran. Washington qui a lancé de nouvelles frappes contre Téhéran. Une réaction après l'attaque de deux bateaux dans le détroit d'Ormuz. Détroit désormais fermé jusqu'à nouvel ordre par la République islamique. Washington qui revendique l'attaque de 140 cibles en Iran depuis ce matin.
0: Merci Alexis Bourdon.
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2: Bienvenue à ceux qui nous rejoignent. Vous écoutez Europe 1 Matin, il est 8h48. Bon réveil à tous et merci d'être là. Il est l'heure de retrouver Laurent Tessier. Bonjour.
0: L'excellent Laurent Tessier. Bonjour Laurent.
6: Bonjour à tous.
0: Ça nous a énervé cette année. Vous revenez ce matin, Laurent, sur les violences dans le périscolaire à Paris. Ce qui est très énervant dans cette affaire, c'est que les élus avaient tiré la sonnette d'alarme, Laurent, dès 2015.
6: Oui, c'est le scandale dans le périscolaire à Paris. Le parquet avait parlé en mai dernier d'une centaine d'enquêtes concernant les écoles maternelles, une vingtaine d'écoles élémentaires, une dizaine de crèches. On parle de viols sur enfants, agressions, exhibitions sexuelles. Des élus avaient déjà alerté la mairie. J'avais regardé la vidéo du Conseil de Paris du 14 avril 2015. Il y a 11 ans, Jean-Pierre Lecoq, maire du 6e arrondissement, avait pris la parole.
7: Vous ne pouvez ni vous, ni votre adjointe, Madame Cordebar, ni Monsieur Grégoire, en charge des personnels, tirer un trait sur ces affaires en considérant qu'elles sont marginales. Les parents parisiens, dont beaucoup pointent du doigt aujourd'hui les dangers potentiels suscités par l'arrivée dans les 800 écoles et collèges de la capitale de personnel trop souvent recruté rapidement sans en connaître les antécédents psychiques, personnels, voire judiciaires.
6: Ce 14 avril 2015, un des adjoints d'Anne Hidalgo, un certain Emmanuel Grégoire, futur maire de Paris, alors adjoint chargé de ressources humaines, avait assuré que tous les profils étaient bien vérifiés.
8: Bien sûr, l'erreur est humaine, mais on peut estimer que l'ensemble des procédures extrêmement robustes sont mises en place.
6: Ce 14 avril 2015, la séquence au Conseil de Paris avait duré 22 minutes. L'alerte avait été lancée, mais pour Anne Hidalgo et Emmanuel Grégoire, tout était sous contrôle.
8: toutes les mesures sont prises au moment du recrutement. Lorsque des actes inadmissibles, tout est réuni pour agir immédiatement. Ces sujets sont traités avec rapidité, avec transparence.
6: Ce sujet des violences sexuelles dans le périscolaire avait été posé sur la table par le maire du 6e arrondissement de Paris, Jean-Pierre Lecoq, qui ce jour-là avait l'air d'agacer Anne Hidalgo.
9: Et vous voudriez quoi ? Qu'on vous dise quoi ? Qu'on dise qu'il n'y a plus de recrutement du tout ? C'est quoi le fond de votre question ?
6: J'étais tombé sur un rapport de l'inspection générale de la ville de Paris de juin 2015. Mission de signalement et de traitement des risques d'infractions sexuelles sur des mineurs par des agents de la ville et du département. Je cite, de janvier 2014 à janvier 2015, 31 situations de risque d'abus sexuels sur mineurs ont été identifiées. Et pourtant, Emmanuel Grégoire était sûr de la procédure de recrutement.
8: Les métiers d'encadrement pour les jeunes enfants, il y a une triple vérification supplémentaire.
6: Je poursuis le rapport de 2015. La mission fait le constat d'un manque de procédures prédéfinies. De nombreux obstacles au repérage des situations. Les directions doivent s'impliquer davantage. Fin de citation. 50 recommandations avaient été faites. 11 ans plus tard, Inès de Ragnel, conseillère de Paris, faisait ce constat en mai dernier sur Europe 1.
10: Aujourd'hui, dans le fond, aucun des 14 000 animateurs n'a été totalement scanné.
6: Et depuis le début de l'année, des dizaines et des dizaines d'agents ont été suspendus dans les écoles parisiennes. L'ancienne maire socialiste Anne Hidalgo et le maire actuel Emmanuel Grégoire devraient rendre des comptes.
0: Merci Laurent Tessier, ça nous a énervé cette année. C'est avec vous tout l'été.

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1: Que de la bonne humeur chez Anissa Haddadi. Et cette semaine, Anissa a organisé avec son équipe un débat sur les départs en vacances. Alors pour certains, c'est un plaisir, c'est un moment de joie, de liberté. Mais pour d'autres, c'est aussi du stress parce qu'il y a beaucoup d'organisation. Et c'est pour ça qu'Anissa a reçu le sociologue Serge Guérin qui vous livre, si vous faites partie des stressés, quelques conseils.
2: Serge Guérin, on parle de ce jour-là. Alors, il y a ce vendredi, mais il y aura aussi le grand week-end de chasse et croisée entre juillet et août. Ces journées qu'on attend se transforment souvent en cauchemars. C'est le débat du jour. Qu'est-ce qui provoque en fait ces angoisses de départ en vacances? Il faut savoir que 64% des Français qui partent en vacances partent en voiture. 36% choisissent le train, mais 60, c'est énorme. Donc on se retrouve très nombreux. En plus, ils font en moyenne 673 km. Donc ce sont des trajets longs. Souvent, il y a des enfants derrière. Qu'est-ce qui provoque cette angoisse du jour de départ, Serge Guérin?
3: Mais déjà, vous vous rendez compte, pendant toute l'année, dans la famille, on a à peu près réussi à s'éviter. Et là, pendant 643 km, c'est-à-dire 6 heures au moins,
2: minimum, ouais.
3: Sous le soleil, avec les gosses qui gueulent derrière.
2: Dans le même habitacle.
3: Comment voulez-vous, dans 3 mètres carrés, qu'une famille soit bien tranquille?
2: Voilà. Oui,
3: et en plus, ça fait une année. Il y en a, en effet, qui se préparent d'une année sur l'autre.
2: C'est
3: ce qui est quand même une horreur. La personne est à peine rentrée de vacances que déjà, bon chéri, je me demande si l'année prochaine, on ne devrait pas réserver à tel endroit. Alors qu'il y en a d'autres qui disent, mais on ne sait pas où on sera dans un an, on verra ça plus tard. Qui disent déjà, non, je l'ai supporté et tout, c'était trop dur. Qui imaginent plutôt quelque chose d'autre. Voilà. Bref, il y a deux types déjà de catégories. Ceux qui ont tout prévu, évidemment qui sont déçus, et ceux qui n'ont rien prévu et qui sont dans la panique. Mais dans les deux cas, c'est on se retrouve pendant des heures et des heures sous le soleil avec plein de gens autour, et tout le monde fait la gueule, tout le monde klaxonne.
2: Alors, ça devrait être le jour le plus heureux de l'année. Alors là, vous parlez évidemment de l'angoisse et du stress qu'il y a à l'intérieur de la voiture. Mais pardonnez-moi, je ne sais pas comment ça se passe chez vous. Héloïse, Elisa, Sébastien, Olivier, je ne sais pas comment ça se passe. Mais moi, ça commence un peu avant d'être dans la voiture déjà. Hein, ce jour d'angoisse, de stress, quelques jours avant déjà, sur les valises des enfants, les valises de tout le monde, l'organisation. Dès la veille au soir, on est déjà très très stressé.
3: Et déjà, ça peut être même une bonne semaine avant, parce qu'il y a ceux qui en parlent, déjà. Les enfants qui veulent un nouveau maillot, un nouveau machin, un nouveau truc.
2: Ah oui,
3: tout ça, ça peut aussi plomber pas mal le pré-vacances, ou fatiguer encore plus. Déjà, les gens sont parfois fatigués, surtout
2: c'est
3: en France, on est très fatigués d'une manière générale. Et donc là, on arrive, il faut réfléchir à ça, on a oublié ça. Mais est-ce que tu as pensé à la bonbonne, le machin? Et puis, là, tout va bien, on parle juste parents-enfants. Mais si on ramène, oui, mais... Il y a la belle-mère.
2: Non, mais tu fais ça.
3: Non,
2: il y a des moments où on va en vacances à reculons. Ben c'est ça, ça provoque du stress. Elisa Tovati, vous êtes maman de deux enfants.
4: Oui.
2: Comment ça se passait, vous, les départs en vacances? Parce que maintenant, ils sont grands, vos fils.
4: Comment ça se passait? Comment ça se passe? Parce que moi aussi, cet après-midi, je prends la route.
2: Ah oui, non, mais vous êtes là lundi, attention, il faut être là lundi.
4: Oui, je serai là lundi. Mais moi, je stresse parce que c'est ces histoires de voitures électriques qui me stressent.
2: Comment recharger?
4: Est-ce qu'il ne va pas y avoir une queue au bord? Combien de temps je vais attendre sur l'autoroute pour pouvoir faire mon trajet d'un bout à l'autre? Je flippe, grave.
2: Mais on n'est pas pressé, Elisa, on part en vacances.
4: Ah non, mais les bords d'autoroute, franchement, je préfère être sur la plage.
2: Oui, c'est vrai.
3: Si elle repart dimanche soir, ça fait court.
4: Oui, c'est vrai, ça fait court.
2: Sébastien, vous?
5: Mais moi, réserver une place de cinéma déjà sur Internet, ça me stresse. Donc, on est au début du.
2: Ah oui, donc déjà ça. Donc c'est vrai, c'est pas vous qui vous en occupez, j'imagine.
5: Non, voilà.
2: Vous laissez passer.
5: C'est ça.
2: Ça me rappelle beaucoup d'hommes.
5: C'est ça.
2: Héloïse Goua, alors vous n'êtes pas encore maman, mais le petit loup, il est dans le bidon, là, il est au chaud.
5: Ah, c'est ça.
6: Oui, je n'ai pas mangé trop de gluten dernièrement.
2: C'est vrai qu'elle mange beaucoup de cannelé pendant l'émission, mais c'est pas ça. Là, il y a un petit bébé.
6: Non, ça, c'est de la nourriture de secours. En ce moment, depuis que je suis enceinte, je suis en panique de manquer. Même si je ne mange pas, en voiture, c'est exactement ça. Moi, pour le coup, en ce moment, ma problématique actuelle, c'est la nourriture.
1: Ça vous a donné envie, j'en suis sûr, d'écouter dès demain Anissa Haddadi, le club de l'été de 10h à 13h. Il est 8h56 sur Europe 1. Les vacances pour Pierre de Villeneuve, c'est pas pour
7: tout de suite.
1: Bonjour,
7: ça va,
1: Pierre.
7: Bonjour.
1: Il y a encore un grand rendez-vous à assurer tout à l'heure. C'est le dernier, le grand rendez-vous Europe 1 CNews, Les Échos. Ce sera à 10h. Quel est votre invité ?
7: Jean-Philippe Tanguy, l'une des têtes de pont du Rassemblement National, maintenant que Marine Le Pen est lancée pour être la candidate du RN. Qu'est-ce qu'on fait ? Qu'est-ce qu'on propose? Qu'est-ce qu'on dit aux concurrents? Qu'est-ce qu'on répond aux critiques? Comment est-ce qu'on ajuste le calendrier judiciaire? Tout autant de questions, bien sûr, à Jean-Philippe Tanguy tout à l'heure.
1: Puisque le Rassemblement National n'a plus du tout envie qu'on parle des affaires judiciaires, mais qu'on parle du fond, qu'on parle de leur programme, puisque la présidentielle, ça arrive vite. C'est le dernier été d'Emmanuel Macron.
7: Et le programme, c'est important. Et l'incarnation, c'est important. Oui. Qui voit-il aux affaires, comme on dit dans l'équipe gouvernementale, s'il faut en constituer une? Toutes ces questions, tout à l'heure, à partir de 10h.
1: Eh ben, on vous écoutera attentivement, Pierre de Villeneuve. À 10h, le grand rendez-vous Europe 1 CNews, Les Échos. En attendant, la météo de Perle Romney. C'est la fournaise, c'est les grandes chaleurs, c'est la canicule. Et on va atteindre, vous allez nous le dire, Perle, mais des températures très élevées aujourd'hui.
0: Très élevées aujourd'hui, la chaleur ne faiblit pas. Je le rappelle, 37 départements en vigilance rouge canicule, 46 en orange. Vigilance orage dans l'ouest du pays, de la Manche aux Landes. Alors les orages sont quand même plus discrets, le soleil s'impose sur toute la France, mais hors des zones littorales, l'air reste lourd et pesant. Et côté température, seuls les départements des Côtes de Manche et des Hauts-de-France et une partie du Grand Est reste en dessous de 35 degrés. On peut noter Dunkerque 24 degrés, Boulogne-sur-Mer 28 degrés, mais pour le reste de la France, 33 degrés à Caen, Puy-en-Velay 35 degrés, Rodez également, Bourg-en-Presse 37 degrés, Paris et Lyon 37 degrés, Angoulême 42 degrés, Brive-la-Gaillarde et Cahors 42 degrés également.
1: Un tour des plages, Perle, pour se rafraîchir.
0: Alors, côté plage sur l'Atlantique, la mer est calme dans l'ensemble. La côte landaise profite d'un vent modéré autour de 20 km/h et une eau à 23 degrés. En Manche, la mer reste agitée avec un vent fort sur la côte d'Albâtre jusqu'à 50 km/h pour une eau à 20 degrés. Et puis en Méditerranée, tout est calme avec un vent très faible sur les Alpes-Maritimes, à peine 5 km/h et une eau à 27 degrés.
1: Une eau à 27 degrés. Nicolas Charpentier, le réalisateur de l'émission,
0: il ira plonger.
1: Me dit que c'est froid. Il me dit que c'est froid. Que 27 degrés, ça ne va pas du tout. Qu'il ne tiendrait pas. Il faut qu'il prenne son temps, etc. C'est assez surprenant quand même.
0: Surprenant, Nico.
1: 8h58 sur Europe 1, juste après l'essentiel de l'actualité à 9h. Ce sera cette arrivée demain avec Frédéric Taddeï. Restez bien avec nous, on arrive.
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1: 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Très bon réveil.
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1: Dimanche 12 juillet, l'essentiel de l'actualité à 9h avec Margot Siffert. Bonjour Margot.
13: Bonjour Alexis, bonjour à tous. Deux navires frappés par l'Iran dans le détroit d'Ormuz. En riposte, Washington a visé cette nuit 140 cibles iraniennes, ce à quoi Téhéran a à nouveau répliqué contre les Émirats, le Qatar et Bahreïn. Une reprise des hostilités analysée ce matin sur CNews par Claude Moniquet.
14: un échange de menaces. D'abord, la révélation d'un complot iranien pour tuer Donald Trump. Une menace de Donald Trump disant que s'il était visé, l'Iran serait anéanti. Un ultimatum américain disant que l'Iran avait jusqu'à samedi soir pour annoncer publiquement qu'il arrêterait de tirer sur les bateaux qui dérogeaient à ses règles dans le détroit d'Ormuz. Un message d'Ali Khamenei qui menaçait tous ses adversaires. Et une annonce que Téhéran ne se considérait plus comme liés par le mémorandum d'accord si de nouvelles frappes avaient lieu. Et effectivement, cette nuit, elles ont eu lieu. Un navire chypriote a été l'objet de tirs iraniens. Le bateau a été incendié et a dû être évacué il y a une heure. On a assisté à peu près immédiatement à des frappes américaines sur l'Iran. En riposte, apparemment, il y a à peu près une heure, les Émirats arabes unis, Bahreïn et le Qatar annonçaient être à leur tour attaqués par l'Iran.
13: Claude Monique est spécialiste terrorisme et renseignement ce matin chez nos confrères de CNews. Une Française parmi la vingtaine de personnes disparues dans le sud de l'Espagne, incendie le plus meurtrier dans le pays depuis 40 ans. Son identification n'est en cours par les autorités. L'Hexagone a lui aussi frappé par des incendies. 32 personnes suspectées d'être à l'origine de départs de feu interpellées. Un tiers d'entre elles seraient mineures. Et autre conséquence de ces incendies, la chaleur. 37 départements ce dimanche en vigilance rouge canicule. C'est 13 de plus que la veille, 26 millions de Français concernés. Faire du quotidien des Français sa priorité, volonté de Marine Le Pen ce dimanche dans les colonnes du JDD. Elle dit aussi refuser que sa campagne ne soit centrée que sur ses démêlés judiciaires. Et Marine Le Pen, qui figure d'ailleurs toujours en tête des intentions de vote, elle recueillerait au premier tour entre 34 et 35,5% des intentions de vote selon ses concurrents. Résultat d'un nouveau sondage Elab. Du sport et d'abord la 9e étape cet après-midi en Corrèze du Tour de France. Elle a été raccourcie de 30 km en raison de la canicule. Pour l'heure, Tadej Pogacar conserve le maillot jaune. Et puis finale messieurs également cet après-midi à Wimbledon. Yannick Sinner opposé à Alexander Zverev. Il s'était déjà affronté l'an dernier en finale de l'Open d'Australie qui avait été remporté par l'Italien.
1: Merci beaucoup Margot Siffer. J'ajoute aussi en football, puisqu'on a regardé ce matin, on se lève très tôt pour préparer cette matinale, et avec Nicolas Charpentier, le réalisateur de l'émission, on a vu la fin de Argentine-Suisse, et les Argentins ont gagné 3-1, c'était vraiment toute fin de match dans les prolongations. L'Argentine est en demi-finale et affrontera l'Angleterre, et qui sait peut-être la France, exactement, si la France bat l'Espagne, en finale de la Coupe du Monde. Merci beaucoup Margot Siffer. La météo perle ramenée des températures qui ne cessent de grimper en France.
0: Oui, tout à fait. La chaleur est toujours aussi écrasante. 37 départements en vigilance rouge, 46 en vigilance canicule orange et également en vigilance orage dans l'ouest du pays. Je peux déjà parler des températures. Mm-hmm. Hein. On a à Charleville-Mézières 34 degrés, également à Carcassonne et à Nancy, à Rodez 35 degrés, à Manosque et à Aurillac 37 degrés, à Paris, Avignon et Lyon 37 degrés également. Et puis hein, le max du max, 42 degrés à Cahors, Brive-la-Gaillarde Gaillard ou encore à Angoulême. Mais sinon, il y a du bon quand même, parce qu'il y a moins d'orages et un soleil qui domine largement sur tout le pays, si ce n'est un voile nuageux qui s'étire progressivement de la façade ouest en dehors du littoral. L'atmosphère reste étouffante toute la journée.
1: Merci beaucoup Perle et merci à tous d'avoir été une fois de plus fidèles à Europe 1 matin. C'était un plaisir de vous accompagner. Tout de suite, c'est arrivé demain. Frédéric Tadei, belle matinée à tous sur Europe 1.
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15: Bonjour, bon dimanche. L'émission continue cet été, mais dans une version un peu différente, puisque mon premier invité, aujourd'hui c'est Michel Onfray, répond à un questionnaire sur sa vision du monde. Ensuite, on réécoutera Léa Wiesemski nous faire l'éloge des cafés, c'était en 2024, et l'on terminera l'émission avec la suite de mon entretien avec Régis Debray au moment de la sortie de Candide à sa fenêtre, c'était en 2015.
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15: Michel Onfray, bonjour.
16: Bonjour.
15: Philosophe, directeur de la revue Front Populaire, vous êtes l'auteur de plus de 140 livres depuis 1989. Cette année, un seul est paru, L'anarchie positive, du bon usage de Proudhon, chez Plon. Merci Michel Onfray de vous prêter au jeu de ce questionnaire. Alors allons-y, première question. À votre avis, à quelle époque est-on aujourd'hui ? Parce que c'est difficile de se rendre compte à quelle époque on est. En 1900, nos ancêtres ne soupçonnaient pas qu'ils vivaient à la belle époque. Alors nous, de quoi sommes-nous les contemporains, à votre avis ?
16: De Saint-Augustin. Du moins du Saint-Augustin qui voit s'effondrer l'Empire romain et qui ne comprend pas encore. Il ne peut pas non plus imaginer qu'il puisse savoir à quoi la suite allait ressembler, puisque finalement elle allait ressembler à ce qu'il allait produire en écrivant La Cité de Dieu, mais à l'articulation de l'effondrement d'un monde et du surgissement d'un autre. Donc l'Empire païen s'effondrait. Et on ne savait pas trop ce qui allait arriver, on voyait juste ce qu'on appelait jadis une barbarie. Et puis, par la suite, on va avoir un christianisme naissant. Alors là, je travaille là-dessus, c'est mon prochain livre, sur la constitution du christianisme, parce qu'il y a une quantité de petites sectes. Et on le sait aujourd'hui, une religion, c'est une secte qui réussit. Et la religion qui réussit, elle réussit avec Constantin au début du IVe siècle.
15: Donc là, on est au moment des petites sectes. Là.
16: C'est ça, voilà. Oui. Mais avec une grande direction quand même. C'est-à-dire qu'on imagine bien que... Il va falloir compter avec l'intelligence artificielle, avec le réchauffement climatique, avec la sortie de cette planète, avec la fin de l'homme humain, je dirais, l'avènement du post-humain. Ça, on voit bien que c'est la prochaine civilisation. Oui, la présence du virtuel, le virtuel qui prend la place du réel. J'étais il y a quelques jours dans un aéroport, là, il y avait un couple plus leurs enfants, ils étaient tous sur leur téléphone portable, aucune relation interpersonnelle, intersubjective, le père, la mère, les enfants, les frères, les sœurs, personne ne se parlait, chacun était sur son téléphone portable dans un autre monde. Je pense que cette virtualité, elle va prendre toute la place d'une réalité qui sera de moins en moins importante et intéressante.
15: Et qu'est-ce qu'on commence à comprendre ?
16: Que les civilisations sont mortelles. Je pense que ça a été dit très vite et très tôt. D'abord, ça se dit depuis toujours, y compris et surtout quand les civilisations meurent. Mais quand Paul Valéry l'a dit, on a dit, bon, oui, d'accord, la guerre 14-18, on a bien compris, c'était une catastrophe. Non, on comprend que le civilisationnel, c'est quelque chose d'important. Moi, je parle de civilisationnel depuis longtemps, maintenant tous les politiques en parlent. Et en politique, on a Mélenchon et Zemmour qui parlent de civilisationnel, les autres pas. Mais la fin d'une civilisation, faut-il accélérer le processus de fin de civilisation? Faut-il le ralentir? Enfin, on comprend bien que le vieux monde est derrière nous. Moi, je suis né en 1959, j'ai connu un monde dans lequel il n'y avait pas de téléphone portable, pas d'ordinateur, des cabines téléphoniques, et puis j'ai même connu le 3 à Chambois, je voudrais le 12 à Argentan avec une opératrice. Nous sommes pourtant pas si vieux que ça, mais bon. Et donc, évidemment, il y a un monde qui a disparu, c'est sûr.
15: En quoi avez-vous cessé de croire ?
16: Je ne sais pas si j'ai vraiment beaucoup cru. C'est-à-dire que quand je remonte très loin, même, j'ai jamais vraiment cru en Dieu. J'y ai cru autant qu'au Père Noël. C'est-à-dire quand on est un enfant et qu'il n'y a pas encore trop de place pour la raison, on vous dit que le Père Noël descend par la cheminée et qu'il apporte les jouets, puis qu'il s'en retourne, etc. Et vous faites fonctionner votre raison. La petite raison d'un petit garçon. J'ai pas eu d'enfant, mais une compagne qui est devenue ma femme, qui avait des enfants, donc je suis devenu grand-père. De sorte que, ayant économisé la case père, je vois comment fonctionne l'intelligence des enfants, et qui, montrent une raison raisonnable et raisonnante assez incroyable, quoi. Et donc, très vite, par exemple, mon petit-fils Augustin dit, enfin, Dieu, Jésus, tout ça, ça n'existe pas. Quand on meurt, on ne ressuscite pas. Et il y a sa petite sœur, 5 ans, qui dit, mais enfin, on a bien le droit de croire en ce qu'on veut.
15: Justement, vous avez dû croire en des tas de trucs.
16: Non.
15: Non, vraiment
16: non,
15: pas.
16: Non. C'est-à-dire, enfin bon, il y avait ce qu'on appelait dans ma Normandie natale des légendes folkloriques qui remontaient à très loin. Enfin, on parlait de la mère Tire-Patte. En fait, elle tirait les pattes. Elle prenait les gamins qui étaient trop proches des lacs, des étangs, des rivières, des endroits où on pouvait se noyer. Donc on disait, il y a une sale bonne femme qui est dans l'eau, et si on se rapproche trop près de l'eau, elle peut te prendre la patte, te tirer la patte et te ramener dans l'eau. Et ça, j'y ai cru parce que, voilà, mes parents m'ont dit, il y a Jésus, il y a Marie, il y a Joseph, il y a le Père Noël, il y a la mère Tire-Patte.
15: Vous auriez pu croire en la Révolution, en Marx,
16: ça, non, jamais.
15: En Che Guevara, vous auriez pu croire en la politique.
16: Alors oui, j'ai cru en la politique, mais j'ai eu la chance de découvrir très vite et très tôt Proudhon. C'est-à-dire que la gauche m'intéressait quand j'ai découvert Marx et le manifeste du Parti communiste. Je me suis dit, je découvrais Marx, Nietzsche et Freud en même temps. Donc c'était plutôt pas mal, j'avais 13-14 ans. Et j'ai expérimenté la piste du marxisme. Je me suis dit, mais c'est quoi le marxisme? En fait, c'était le Parti communiste français. Et le Parti communiste français, c'était quoi pour moi? C'était mon ancienne institutrice. J'ai passé mes 68 en CM1 avec une institutrice communiste qui fumait dans les classes et qui donnait des coups de dictionnaire sur la tête de ses élèves. Et qui écoutait Europe 1 pour savoir où en étaient les manifestations. Et donc, pour moi, le Parti communiste était elle, Marcel Henry. Et donc, je suis allé la voir en lui disant que j'étais intéressé. C'est quoi le communisme? Comment ça marche? Etc. Et elle m'explique comment ça fonctionne en me disant, bah, il y a une cellule à Chambois, qui était mon village natal. Mais elle me dit, toi, t'es un intellectuel. Enfin bon, j'étais lycéen, hein, donc. Elle me dit, ça n'ira pas pour toi. Attends d'aller à la fac. Là, on est avec des ouvriers de l'usine, donc ça va pas le faire. Et puis d'ailleurs, ma mère qui terrorisait cette institutrice communiste, et puis en plus de ça, on va avoir des ennuis avec ta mère si tu rentres au Parti communiste. Et elle me dit, lis tout ça. Et elle m'a donné quelques bouquins, c'était les actes du congrès du Parti communiste, c'était Georges Marchais, c'était... Et puis là, quand j'ai lu ça, je me suis dit, non, c'est pas ça pour moi, la gauche, c'est pas possible, quoi. Et puis après, il me dit, il y a la fête du Parti communiste à Argentan, juste à côté, je te donne des tickets si tu veux aller là-bas, etc. Donc je suis allé là-bas, je sais plus, peut-être en mobilette ou quelque chose comme ça, puis là, j'ai vu des stands, l'amitié franco-russe, et là, je me suis dit, non, c'est pas possible, quoi. Et dans mon village, il y avait un coiffeur que j'ai beaucoup aimé, qui a vraiment beaucoup compté pour moi, qui a été résistant, déporté, qui coiffait donc tout le village, qui un jour m'a dit, puis moi je venais de temps en temps, je balayais dans son échoppe, et il y avait La Gueule Ouverte, Charlie Hebdo, la presse locale, on pouvait lire ça dans ce village, et dans cette échoppe, et il me dit, je vais t'expliquer quelque chose que j'ai jamais raconté à personne, et il m'a expliqué sa déportation. C'est comme ça que j'ai découvert la Shoah. Et puis il m'a dit, il faut que tu lises ça. Et là on était en 74, oui c'est ça, et il m'a prêté l'archipel du Goulag. Et là, je me suis dit, non, pas le communisme, sûrement pas. Donc je n'ai jamais cru dans le communisme, mais pas cru non plus que le gauchisme était une réponse au stalinisme. J'ai jamais été trotskiste ou maoïste, pas attiré par ça. Mais j'ai eu la chance de tomber sur Ni Dieu ni Maître, qui était l'anthologie de Daniel Guérin. Je me suis dit, ça, les anarchistes, c'est vraiment mon truc.
15: On fait une pause, Michel Onfray, on y revient tout de suite après.
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15: Le philosophe Michel Onfray, mon invité ce matin, il se prête au jeu du questionnaire. Qu'est-ce qui vous rend optimiste pour l'avenir proche ?
16: Écoutez, je vois des jeunes qui m'arrêtent dans la rue. Et ça me fait plaisir. C'est-à-dire pour me dire des choses gentilles. Il y a aussi ceux qui m'agressent, il y a aussi ceux qui m'insultent. Enfin, une vraie jeune génération qui n'a pas renoncé à penser, à réfléchir, à lire, à estimer qu'il y a un avenir à la philosophie, à la littérature, à l'écriture. Et ça me réjouit assez. Donc, un temps, je n'y ai pas cru, parce que je ne les voyais pas trop. Et là, je les vois, et ça me réjouit assez, d'autant que je sais que l'intelligence est de leur côté. Le temps est de leur côté, et qu'il y aura là des gamins qui seront capables d'inventer des choses extravagantes avec peu de choses. Aujourd'hui, vous avez un ordinateur, vous pouvez révolutionner la planète, et il suffit juste d'avoir un plan de travail dans la cuisine pour brancher votre ordinateur. Donc, je crois au génie d'une jeunesse qui a été... déliés sur un certain nombre de sujets, pourvu qu'ils aient été entretenus par des parents qui leur aient appris à lire, à écrire, à compter, à penser, quoi. C'est des élèves qui, j'ai pas des élèves, d'ailleurs, j'ai fait un lapsus, non pas des élèves, mais des jeunes qui sont amoureux de la sagesse, du savoir. Mais qu'est-ce qu'il faut lire ? Et l'autre fois, j'étais à une conférence, je vais pas rentrer dans le détail, mais c'était pas une conférence que je faisais, mais j'attendais quelqu'un qui terminait sa conférence. Et c'était dans un institut catholique, et les jeunes sont venus me voir, ils me disent, qu'est-ce que vous faites là? Enfin, vraiment, je dis, ben, j'attends quelqu'un qui, ah oui, ah bon, et puis ils ont été 4, 5, 6, et puis, il y en a qui m'a dit, mais moi j'ai écouté vos cours à l'université populaire, j'aurais tellement aimé pouvoir y assister en direct. pourriez, alors je leur dis, mais vous n'êtes pas obligé de faire des études de philo à la fac. Il y a 10 bouquins de philo à lire. Et vous achetez un cahier, un crayon, vous faites des fiches de lecture, il n'y a aucun problème. Ils m'ont dit, mais c'est quoi ces 10 livres? Alors je dis, si vous avez de quoi noter, allez-y, quoi. Et là, ils sortent leur téléphone portable, évidemment. Moi, je pensais qu'ils avaient des petits carnets. Alors je leur dis, 1, 2, 3, 4, 5, jusqu'à 10, et je leur donne de Platon jusqu'à, je sais pas qui, Camus, je pense, des livres. Et là, il y en a un qui me dit, mais il n'y a pas la Boétie, vous en parlez souvent de la Boétie. Je dis, mais ça, c'est philo général. Je pourrais faire une liste philo-politique. Ah oui. Et alors, ils ont pris les 10 titres de philo-politique que je leur ai proposés. Je me suis dit, mais c'est tellement formidable. Il y a un assesseur qui est arrivé là, qui m'a dit, faut sortir. Et alors, je me suis dit, on est sorti, je me suis dit, mince, j'ai loupé ces jeunes. J'ai aucune coordonnée. J'aurais pourtant aimé avoir une correspondance avec eux. Et j'ai écrit un livre qui s'appelle L'art d'être français en pensant à eux. Et je leur ai dédié ce livre en disant à ces jeunes dont j'ai perdu la trace. Et c'est assez drôle parce que le livre est paru et dans les 8 jours, il y a un garçon qui me dit, écoutez, on s'est rencontrés il y a très longtemps, mon nom ne vous dira rien, les circonstances non plus. Je dis, si, je viens de faire un livre que je vous ai dédié, vous ne le savez pas.
15: Et qu'est-ce qui vous rend pessimiste alors?
16: La nature humaine, je dirais. Les gens qui n'ont pas compris que... Il fallait faire des efforts, quoi. Je sors d'un avion, tout le monde partait en vacances et tout le monde hurlait, les gamins faisaient du bruit, etc. Et je me dis, mais il n'y a pas de parents qui ont compris qu'ils n'ont pas privatisé l'avion, quoi, que tout le monde est là, mais qu'on n'a pas à passer des vacances infligées par des gens qui ont estimé que leur pédagogie positive, nous devions en profiter. Et donc, les gamins hurlaient, criaient, les parents trouvaient ça tout à fait normal. Et je me dis, probablement, ces gens estiment que quand les gens sont avec des enfants, ils font du bruit, qu'ils sont insupportables. Ou les gens qui téléphonent, ou dès que l'avion se posent, ils commencent à utiliser leur téléphone alors qu'on dit, mais attendez 5 minutes, quoi, on est en roulage, ça va le faire, dans 5 minutes vous allez voir. Donc ce qui me désespère, c'est l'incapacité à être éthique de manière extrêmement simple. L'éthique, c'est pas la critique de la raison pratique de Kant.
15: Non, c'est la politesse.
16: C'est le fait de savoir qu'autrui existe et qu'on n'inflige pas à autrui les désagréments de sa propre indigence.
15: Et quelle question apparemment naïve vous semble en réalité très profonde, Michel Onfray?
16: Je ne crois pas qu'il y ait des questions vraiment naïves. D'ailleurs, si on prend naïf au sens étymologique, c'est natif. Et moi, je parlais tout à l'heure de mes petits-enfants, mais je suis étonné par la profondeur des questions naïves. Et j'ai toujours dit, que quand j'avais créé cette université populaire à Caen, que le maire a détruite, on avait créé un endroit où on faisait de la philosophie pour enfants. Et donc il y a des techniques américaines avec des livres, je dis on laisse tomber tout ça. Les enfants sont naturellement philosophes et seuls quelques-uns le demeurent, c'est-à-dire que les enfants se posent vraiment des questions philosophiques. Et puis un jour les parents disent je sais pas, j'en sais rien, arrête avec des questions, ça va bien comme ça. Et puis à un moment donné on leur dit on va te donner des réponses à des questions que tu ne te poses pas. Le débit de la Garonne ou ce genre de choses, enfin plus maintenant mais où, et je dis mais on a détruit la faculté philosophante, je dirais, des enfants. Et alors que chaque question naïve est une question profonde. Je pense que peut-être nous manquons de questions naïves et que nous croulons sous les questions trop élaborées. Pourquoi y a-t-il de l'être plutôt que rien? On a plutôt rien à faire, je dirais.
15: Alors, quelle erreur de raisonnement voyez-vous revenir sans cesse dans les débats publics?
16: L'absence de raisonnement. C'est-à-dire que les gens sont comme des robinets d'eau tiède. Et jadis, moi j'ai lu il y a quelque temps Quintilien, parce que j'ai fait un éloge de la philosophie romaine, et il y a de la philosophie dans l'éloquence et la rhétorique, on apprenait à construire un propos. Donc on démarrait, il y avait une thèse, il y avait une illustration de la thèse, il y avait une idée qui nous permettait de passer à une autre idée, j'apprenais ça à mes élèves, l'art de rédiger un paragraphe, et de avec les paragraphes fabriquer une partie, puis des parties, etc. etc. C'est-à-dire il n'y a pas de raisonnement, il n'y a plus de raisonnement. Je parle, et surtout ne m'arrêtez pas. Donc c'est assez désolant, parce que ceux qui parlent bien, ceux qui ne s'arrêtent pas, ceux qui pensent qu'ils ont tout le temps pour eux, ne rendent pas possible la discussion. Donc ce qui me désespère, c'est un peu ça. Si vous regardez, je sais que vous le faites, mais des émissions de l'INA ou des émissions des années 50 ou 60, vous regardez comment fonctionne la rhétorique. Il n'y a pas de sophistique, il n'y a que de la rhétorique. Et il y a surtout des gens polis, corrects, courtois, et qui vont jusqu'au bout d'une idée avec des idées qui sont vraiment des idées avec des thèses, quoi, qui défendent des thèses. Aujourd'hui, c'est le foutoir.
15: Et quelle question importante n'intéresse presque personne alors qu'elle devrait nous concerner tous, d'après vous?
16: Bon, peut-être la question morale, éthique. Qu'est-ce que je fais d'autrui dans ma vie? Je parlais tout à l'heure de cette anecdote de l'avion, mais c'est tout le temps, c'est en permanence qu'il y a plein de moments où, sur plein de sujets, on est obligé de se battre et on s'entend dire qu'on pinaille. Par exemple, la ponctualité. Moi, j'aime bien la ponctualité. Et on dit, mais enfin, bon, c'est le quart d'heure ceci ou le quart d'heure cela. Je dis, non, il n'y a pas le quart d'heure ceci ou le quart d'heure cela. C'est la ponctualité. N'arrive pas, enfin, j'allais dire la SNCF, c'est un mauvais exemple, parce que la ponctualité n'est pas leur chic. Mais on n'arrive pas dans des endroits où il faut être ponctuel en disant, ouais, j'ai juste pris un petit quart d'heure, comme ça, quoi. Et l'éthique, elle est là. Moi, j'aimais montrer ça à mes élèves, en disant que l'éthique, c'était pas de la théorie. C'était de la pratique. Et je pense que nous avons perdu le sens d'autrui. Au profit du sens de soi-même. Si je le veux, c'est comme ça, c'est ainsi, et c'est moi qui décide.
15: Alors, dernière question, Michel Onfray, quelle est la première question que vous poseriez à quelqu'un venu du futur ?
16: Racontez-moi tout. Ça me passionne. Ça me passionne parce que je pense que les philosophes de l'Antiquité que j'aime, comme vous le savez, sont les épicuriens, et ils ont défendu la thèse des plurivers ou des multivers, des mondes multiples, de la pluralité des mondes. Jusqu'à Fontenelle, qu'on a fait le titre d'un livre d'ailleurs. Et on se disait, bon, tout ça, c'est de la science-fiction, etc. Et on a aujourd'hui des astrophysiciens qui nous disent, mais pas du tout. Des très sérieux, vraiment. Pas des gens qui défendent l'existence des soucoupes volantes. Mais qui nous disent, d'un point de vue de la physique, l'équivalent de notre univers, dont on sait l'étendue, c'est l'équivalent d'un grain de sable sur la dune du Pilat. Et prenez autant de grains de sable que vous avez sur la dune du Pilat et vous avez des univers. Et quand vous avez ça, vous n'avez pas encore compris tout. C'est-à-dire, c'est encore même plus grand que ça. Donc, il y a des multivers, et d'un point de vue de la probabilité, si vous ajoutez l'astrophysique et les théories de la probabilité, il ne peut pas ne pas y avoir des planètes sur lesquelles il y aurait toutes les possibilités du vivant. Les nôtres, bien sûr, mais on ne va pas être anthropocentrique pour le coup, mais d'autres possibilités. On voit que Trump a déclassifié des documents sur des vols d'ovnis, appelons ça comme ça pour aller vite, avec des vrais pilotes qui nous disent ben ça on sait pas expliquer pourquoi, il y a des vitesses là qui sont inexplicables avec la physique qui est la nôtre. Donc je serais curieux évidemment de savoir ce que sont, si tant est que les communications soient possibles, mais ce que sont ces civilisations, ce que serait cette civilisation, comment elle s'est faite, est-ce que c'est la même que la nôtre, plus avancée, est-ce que c'est une duplication. Il y a des gens qui pensent effectivement qu'on vit dans des univers parallèles et que parfois nos rêves, nos lapsus, nos sentiments de déjà-vu, en fait toutes ces choses-là sont comme des petits grains de sable qui sont là et qui nous montrent que nous vivons plusieurs vies en même temps. Et ces hypothèses, si elles devenaient réalité, ça poserait évidemment des questions considérables pour une autre philosophie. C'est-à-dire, j'imagine que peut-être un philosophe aurait déjà pensé ces univers-là ici et maintenant, notamment chez les présocratiques, mais que peut-être aussi n'y aurait-il plus besoin de philosophie dans cet univers-là parce qu'il n'y aurait plus de questions, il n'y a plus que réponses.
15: Merci Michel Onfray.
16: Je vous en prie, c'est moi.
15: Passez de bonnes vacances.
16: Vous aussi.
15: À bientôt.
16: Merci.
15: On fait une pause et l'on retourne en 2024, au moment où Léa Wiesemski publiait son éloge des cafés.
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0: Léa Wiazemski, bonjour.
3: Bonjour Frédéric.
0: Vous publiez Petit éloge des cafés aux éditions Les Pérégrines, un livre salutaire car les cafés sont en voie de disparition. À Paris, 40% d'entre eux ont mis la clé sous la porte. En 20 ans, il en reste moins de 1500 et moins de 35 000 dans toute la France. C'est une spécificité française, le bistrot. Qu'est-ce qui fait son charme à vos yeux ?
3: Ce qui fait son charme, c'est que justement, il n'y a qu'en France réellement qu'on trouve ce genre de lieux qui sont comme une deuxième maison pour beaucoup d'entre nous, qui sont le lieu des rencontres, le lieu des grandes histoires d'amour, des grandes séparations, des grands chagrins, des grandes engueulades, des grandes bastonnades.
0: On ne dit plus des grandes ivresses.
3: Hein. On ne dit plus des grandes ivresses, mais il y en a, ça existe heureusement toujours.
0: Certaines ont été immortalisées par le cinéma et on
3: exactement,
0: s'en régale d'ailleurs.
3: Et on adore ça. Ouais, ouais.
0: Ça remonte à quand pour vous les cafés ? Les cafés tels qu'on les connaît et tels que vous en faites l'éloge ?
3: J'ai vraiment découvert ça à l'âge de 16 ans.
0: Dans l'histoire.
3: Ah, dans l'histoire, pardon. J'étais très égocentrée. Ça remonte à, enfin, le premier café qui existe en France, c'est vers 1600 et des brouettes, c'est à Marseille. Et le premier café qui s'installe à Paris, c'est Procopio, un Sicilien qui crée le Procope.
0: Le Procope qui est toujours
3: voilà,
0: là,
3: qui est toujours
0: évidemment.
3: Là.
0: On se bagarre souvent sur le nom et notamment sur le mot bistrot qui aurait été inventé par les Russes.
3: Et qui aurait voulu dire oui, vite, vite, vite au moment de l'occupation russe.
0: En 1814.
3: Et, voilà, après la chute de Napoléon. Il semblerait que ce soit une légende en fait.
0: Donc... Voilà, mais il y a eu plein de petits noms. Les Staminets, le Rade.
3: Le Boui-Boui. L'assommoir.
0: L'assommoir, c'est l'alcool plus que le café.
3: Ah, ils s'en servent aussi pour désigner des cafés chez Zola.
0: Les garçons de café sont une institution en France, mais ils n'ont pas la réputation d'être toujours très aimables. Pourquoi ?
3: Alors moi, là-dessus, je suis absolument pas d'accord. J'ai une énorme tendresse pour les garçons de café. Je trouve que c'est un métier tellement dur et tellement beau à la fois. Alors c'est vrai que dans certains bars, dont je ne citerai pas les noms, enfin non, mais en même temps, si je vais les citer, parce qu'il est plus là ce serveur à la palette. Dans les années 90-2000, il y avait un serveur qui avait pour habitude de hurler sur les clients. Mais en fait, les clients adoraient ça. Et
0: oui,
3: ils en redemandaient.
0: Il était très connu,
3: très grand,
0: endroit,
3: voilà. Une grosse moustache et ça. Moi, il me terrifiait, donc en fait, je n'allais jamais à la palette parce que j'aimais pas qu'on me hurle dessus. Mais j'en connais qui adoraient ça.
0: La palette faisait partie de ces rendez-vous qu'on peut avoir quand on est jeune dans un café. J'ai l'impression que ce sont les téléphones portables qui ont démodé d'une certaine manière les cafés. Parce qu'on n'a plus besoin d'avoir un rendez-vous. Il suffit d'appeler ses copains et ils vous disent où ils sont.
3: Exactement.
0: À l'époque, on se retrouvait là parce que... Sinon, on ne se serait pas retrouvé du tout.
3: Sinon, on ne savait pas où se retrouver. Et c'était ultra pratique parce que moi, je savais toujours où retrouver mes copines. Hein.
0: Oui, exactement. Les cafés, ils ont beaucoup perdu au téléphone portable.
3: Je pense, oui. Ouais. Comme à l'époque de nos grands-parents, la télévision a tué les cafés.
0: Les garçons de café, ça n'existe qu'en France, ça aussi. C'est une spécificité française. Le fait de les appeler garçons, par exemple, ils n'aiment pas toujours.
3: Non, alors ça vient juste toujours de Procopio, du Procope, qui faisait travailler ses enfants, qui étaient une ribambelle de petits garçons. Et donc, les clients les appelaient petits garçons, et puis après, c'est devenu garçon. Est-ce que c'est une légende ? Je ne sais pas, mais a priori, ça vient de là.
0: En tout cas, elle est jolie. Alors, qu'est-ce que c'est qu'un grand café par rapport à un café ? Parce qu'il y en a au moins dans toutes les villes de France. Paris en déborde, dites-vous. Mais quelle est la spécificité du grand café ?
3: Le grand café, c'est déjà, c'est tout un décorum. Souvent, c'est des cafés qui datent du début du 20e, fin 19e, avec des grandes glaces, des lustres, les fauteuils qui sont rouges, des nappes blanches, les serveurs qui sont avec le plastron, le plateau. Enfin, voilà, c'est toute une ambiance très, très particulière qu'on retrouve que dans les grands cafés. Voilà.
0: Ouais, c'est vrai. Les cafés ont-ils changé depuis qu'on n'a plus le droit de fumer dans les lieux publics ?
3: Ah ouais, tellement. Enfin, là, c'est une ancienne fumeuse qui parle, mais. À regret d'ailleurs, je devrais pas dire ça. Mais oui, parce que avant on passait des heures au café à enchaîner les cigarettes, les cendriers débordaient et on avait des conversations comme ça qui pouvaient durer jusqu'au bout de la nuit. Et ça c'était absolument magique. Aujourd'hui on est obligé de se retrouver sur les terrasses, dans le froid, et effectivement ça, et puis ça coupe parce que les non-fumeurs restent à l'intérieur, les fumeurs vont à l'extérieur, et il y a plus cette convivialité. Je trouve que l'arrêt de la cigarette a tué la convivialité. Je vais me faire taper dessus,
0: oui,
3: ça va être une catastrophe.
0: Tous ceux qui ne fument pas vont vous dire qu'au contraire,
3: que
0: il y a
3: c'est
0: bien plus
3: sympa.
0: Grande convivialité aujourd'hui,
3: oui,
0: qu'il n'y a plus de la fumée,
3: oui,
0: partout.
3: Moi, j'ai été très triste quand là. Je me souviens où j'ai fumé ma dernière cigarette dans le dernier café.
0: C'était où ?
3: C'était au café La Paroisse à Oudan. Le 31 janvier, le 31 décembre, avant que ça passe à l'interdiction.
0: Mais aujourd'hui, on peut dire effectivement que la terrasse est devenue le lieu le plus animé des cafés.
3: Ah, ça c'est sûr, mais le problème c'est qu'il y a les voisins, que ça emmerde considérablement les pauvres.
0: Les bars tabac, c'est spécial aussi les bars tabac.
3: J'aime beaucoup les bars tabac.
0: Oui, mais vous aimez tous les cafés.
3: Oui, c'est vrai.
0: Et puis comme vous êtes une ancienne fumeuse, vous deviez adorer les bars tabac.
3: Mais il y a une ambiance particulière dans un bar tabac. On n'y croise pas
0: les mêmes gens que
3: non,
0: dans un café.
3: Non.
0: Pourquoi ?
3: Parce que en général, on ne s'attarde pas dans un bar tabac. On se pose au zinc, on prend son café, on prend son pastis, sa bière, on fume ça. À l'époque, on fumait sa clope. Et puis, on part travailler, on part
0: vous
3: ailleurs.
0: Vous oubliez un détail, on fait son tiercé aussi.
3: Et on fait son tiercé, le fameux PMU, oui.
0: Oui. Et ça aussi, c'est une institution.
3: Ça aussi, c'est une institution que j'ai bien connue grâce à mon grand-père qui jouait tous les jours au tiercé et au PMU.
0: Vous parlez de François Mauriac ?
3: Non, pas du tout de François Mauriac. De mon grand-père Clément Deforge, le père de ma mère.
0: Voilà, je précise que vous êtes la fille de Régine Deforge et du dessinateur Viaz, qui lui-même est le petit-fils de François Mauriac, donc vous êtes son arrière-petite-fille.
3: Tout à fait.
0: Il n'avait pas, à mon avis, pas une grande passion pour les cafés, François Mauriac.
3: Je ne suis pas sûre, je ne sais pas.
0: Je sais pas. On imagine toujours plus austère qu'il n'était.
3: Alors que pas du tout, il avait énormément d'humour. Enfin, quand on lit ses bloc-notes, on rit beaucoup.
0: La question des femmes au café s'est posée pendant assez longtemps, hein. Jusqu'à la fin du 19e, dites-vous, l'entrée leur était souvent refusée.
3: Oui.
0: On les envoyait au salon de thé.
3: Bah oui, parce que sinon elles étaient considérées comme des prostituées. Seules les prostituées avaient le droit de rentrer au café.
0: Oui,
3: et puis
0: enfin,
3: après,
0: c'était une tolérance, de toute façon, rien n'était écrit dans la loi.
3: Rien n'était écrit dans la loi, mais par exemple, si elle était seule, elle ne pouvait, quoi qu'il arrive, pas rentrer. Ça, c'était interdit jusque dans les années 60, puisque ma mère s'est vue refuser l'entrée du Fouquet's parce qu'elle était seule.
0: Oui, au Fouquet's, comme dans certains bars de palace parisiens, on faisait encore récemment la chasse aux femmes seules, considérant que c'était des call girls en puissance.
3: Oui. Mais aujourd'hui encore, hein, c'est compliqué pour une femme d'aller au bar seule.
0: Une membre, plus exactement, éminente de l'actuel gouvernement, m'a raconté en avoir été victime il y a quelques années. Elle n'était pas encore aussi célèbre que maintenant. Et furieuse, elle avait voulu porter plainte d'ailleurs.
3: Elle a eu raison.
0: Mais je ne sais pas si elle a fini par le faire. Le premier bar d'hôtel, c'était le bar du Lutetia.
3: Oui.
0: Hein, et il y a eu le bar du Ritz aussi, l'un des plus célèbres bars du monde. Il faut dire que pendant longtemps, il exerçait le meilleur barman du monde, Colin Field. Il l'a quitté en 2023, après 29 ans de service. On l'appelle le bar Hemingway, parce qu'Hemingway se vantait de l'avoir libéré en 1944.
3: Oui.
0: Mais il faut dire, il n'était plus occupé à ce moment-là.
3: Non.
0: Mais les bars d'hôtel, j'ai l'impression qu'on est quand même dans un monde déjà un petit peu anglo-saxon. Vous ne trouvez pas par rapport aux cafés français qui,
3: ah,
0: eux,
3: si,
0: sont véritablement singuliers.
3: Oui, effectivement, on imagine tout à fait le fumoir avec les cigares, avec les fauteuils club et tout ça, effectivement, oui.
0: C'est un imaginaire anglo-saxon déjà. Parlons des bistrots de quartier. En quoi sont-ils différents, ceux-là ? Qu'est-ce qui fait leur charme ?
3: C'est les habitués. Le fait qu'on connaisse le patron, qu'on se tutoie, qu'on s'embrasse, qu'on sache exactement ce qu'on va commander, qu'on s'accoude au bar, et puis que les habitués discutent entre eux. Il y a une espèce de fraternité qui s'instaure super vite dans un bistrot de quartier, et qui est vraiment jolie.
0: Vous avez lu les brèves de comptoir de Jean-Marie,
3: oui,
0: Gouriot, qui reprenait comme,
3: oui,
0: ça toutes les...
3: Puis je les ai vues, mises en scène par Rib.
0: Ils ont été joués ensuite, mais déjà à l'écrit c'était extraordinaire, parce qu'on y voyait fuser toutes les réflexions drôlatiques des gens autour du zinc. Pourquoi on appelle ça le zinc d'ailleurs ?
3: Parce que dans mes souvenirs, c'est la matière dans laquelle ça a été s'est forgé.
0: Le bar.
3: Voilà.
0: Le dessus du bar.
3: Le dessus du bar.
0: Parlez-moi de la patronne de bistrot, qui est à la fois une figure de la littérature et de la vie artistique. Hein. Vous lui consacrez quelques pages, elle aussi.
3: Quand on voit la vidéo de Madame Lapipe, qui a été la dernière vraie bistrotière qui tenait un café au Mans et qui est morte il y a 2-3 ans, ou la mère Brasier, ou la mère Poularde, quand on lit leurs histoires, il y a...
0: Bah elle, c'était des très grands restaurants.
3: C'était des très grands
0: restaurants.
3: Oui, oui, la mère Brasier, c'est la première femme qui a son étoile...
0: Trois étoiles.
3: Trois étoiles au Guide Michelin. Et c'est des vrais personnages qu'on retrouve, que ce soit chez Siménon ou chez Zola ou alors même chez avec les Thénardier, quoi. C'est beaucoup moins sympathique, mais chez Hugo. Mais je suis fascinée, moi, par ces femmes qui arrivent à tenir comme ça, parce qu'elles tiennent un monde d'hommes, en fait. C'est ça qui est fascinant.
0: D'ailleurs, on leur prête des expressions de bistrotières.
3: Oui.
0: On n'en fait pas des parangons de bonne éducation.
3: Non. Non, non, elles ont en général un langage assez fleuri et elles tiennent tout ce petit monde à la baguette.
0: Vous parliez de la dernière qu'on peut voir en vidéo sur le site de Lina, j'imagine, mais qui était-elle ?
3: C'était une femme qui s'appelait donc Madame Lapipe, qui avait son bar au Mans et qui ouvrait quand elle voulait. Sur la porte, il y avait écrit « Interdit aux cons ». C'était une fan de Johnny Hallyday, je crois que c'était la plus grande fan de Johnny Hallyday en France. Et alors, il y avait des photos de Johnny Hallyday mélangées à des chapelets de la Vierge. Et puis tout le monde fumait alors que l'interdiction était passée depuis belle lurette, et elle s'en foutait, en fait. Et même pendant le Covid, pendant le confinement, elle a ouvert.
0: Vous dites que ce sont souvent les patronnes de bistrot qui se conduisaient en mécènes avec la bohème qui fréquentait son établissement.
3: Les patronnes ou les patrons, c'est vrai. Enfin, à Montmartre, il y en a plus d'un et plus d'une qui ont financé des peintres, qui les ont hébergés, qui les ont reçus.
0: Pour vous, Léa Wiazemski, si on devait remettre des médailles au plus beau bistrot, au plus extraordinaire, vous sauriez tout de suite lequel ?
3: Oui, j'aurais une idée, mais malheureusement, il a brûlé. Et je lance un appel si on pouvait lancer la restauration et la reconstruction de ce café magnifique qui était Les Deux Garçons à Aix-en-Provence, qui pour moi a été un éblouissement la première fois où j'y ai mis les pieds.
0: Qu'est-ce qu'il avait de particulier ?
3: Il avait ce côté de, justement, c'était un grand café comme on n'en voit plus, parce que même aujourd'hui, que ce soit le Flore ou les Deux Magots, qui restent des grands cafés, je trouve qu'il manque encore cette étincelle et ce côté très, il y a une espèce de noblesse dans Les Deux Garçons qui est incroyable, et on avait l'impression de passer le temps et d'aller dans l'autre siècle.
0: Vous insistez beaucoup dans votre livre sur le fait que les cafés permettent le rapprochement de toutes les classes sociales.
3: Oui, parce que dans un café, en fait, on enlève son par-dessus et on est qui on est, en fait. Donc
0: à égalité.
3: Je pense que devant le zinc, on est tous à égalité. Oui. Moi, j'ai travaillé beaucoup dans les bistrots, donc j'ai vraiment vu des gens qui n'auraient jamais dû se rencontrer, qui fraternisaient le temps d'une bière, le temps d'un café, le temps d'un œuf dur.
0: Oui, c'est vrai, il y en a de moins en moins.
3: Il y en a plus, c'est interdit maintenant.
0: Ouais, moi, je m'en plains tout le temps.
3: Oui, moi aussi.
0: Merci Léa Wiazemski. Petit éloge des cafés, ça vient de paraître aux éditions Les Pérégrines.
3: Merci beaucoup.
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0: C'était Léa Wiazemski en 2024. Et maintenant, on fait une pause et on retrouve Régis Debray en 2015 au moment de la sortie de Candide à sa fenêtre.
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0: Gallimard, vous parlez beaucoup de la France, vaste sujet, hein, tellement vaste que vous l'avez mis au pluriel, on va le voir. Mais au fond, pour vous, il y a la persistance d'un tempérament national. Hein, c'est un fait, il résiste à tout.
1: C'est ce qu'on appelle le génie d'un pays. Aujourd'hui, on dit ADN, hein, l'ADN culturel d'un pays. Ben, c'est vrai que il y a un génie de la France qui fait comme une sorte d'esprit de famille et qui persiste à travers les siècles. Par exemple, la langue française. Un certain humour, une certaine impertinence. Mais je crois qu'il y a plusieurs France par chance. On peut dire que la République est une et indivisible, c'est ce qui la rend un peu ennuyeuse d'ailleurs, alors que la France, elle est très variée. Enfin, elle est géographiquement très variée. Selon que vous êtes en Alsace ou dans le Gers, vous n'êtes pas vraiment dans le même pays. Ou selon que vous lisez du Racine ou de l'Aragon, c'est deux mondes différents. Moi, j'aime un peu cette façon... Enfin, j'allais vous dire une banalité, mais je vais vous la dire, tiens. C'est la diversité dans l'unité, voilà.
0: Vous en voyez quatre France au moins. Il y a ce que vous appelez une France élégance. Ce serait l'esprit français. Hein. Il y aurait une France souffrance, ce serait son caractère. Il y aurait une France enfance, c'est l'âme de la France. Et puis une France romance, qui serait une sorte de rêve éveillé. Alors parcourons-les successivement, ces quatre France, pour comprendre vraiment ce que vous mettez dedans, puisque c'est l'enchevêtrement, dites-vous, de ces quatre ensembles flous qui formeraient le génie français. Alors la France élégance, qu'est-ce que ce serait?
1: C'est d'Ormesson, pour aller vite. On peut dire Sacha Guitry, si on était en 1930. C'est-à-dire une... quelque chose de flâneur, de gourmand, d'un peu sceptique.
0: L'ironie et la grâce, disait...
1: L'ironie et grâce, oui. Le tact. C'est une France que j'aime. C'est pas la mienne, parce que moi je suis un peu balourd. Et puis je suis pas académicien français.
0: Académicien Goncourt.
1: Oui, mais c'est autre chose. C'est plus plébéien. C'est moins aristocratique. Mais j'aime cette France aristocratique. Elle est un peu sur papier glacé, si vous voulez. Mais je la respecte.
0: Alors la France souffrance.
1: Bah, la France souffrance, c'est la France rancunière, colérique, un peu grandiloquente parfois. C'est la France de la résistance. C'est la France, je dirais, de l'affiche rouge, la France du Vercors.
0: Elle vous ressemble plus, celle-ci. Hein, vous y reconnaissez davantage, j'imagine.
1: Étant un peu masochiste, oui. Et aimant bien la difficulté. Je ne dis pas qu'elle me soit toujours accessible. Hein. Au fond, je ne sais pas ce que j'aurais fait pendant la guerre. Mais, disons... C'est la France de Bernanos, c'est la France de Peggy. J'y ajoute également Schoendorfer, parce que elle est gauche ou droite, si
0: Pierre
1: vous voulez.
0: Pierre Schoendorfer, le réalisateur de la 317e section.
1: Voilà, c'est une France qui sait faire la guerre et qui a un côté sacrificiel. Ouais.
0: Vous racontez dans un candidat à sa fenêtre que le jour de la défaite de Dien Bien Phu, vous avez pleuré.
1: Ah, c'est ma première émotion. À la fois politique et patriotique, qui me fait dire que l'histoire, c'est ce qui me met les larmes aux yeux. C'est ce qui me donne la chair de poule. Le moment historique, si vous voulez, c'est-à-dire... là, il y a eu d'abord une humiliation. Hein. Moi, j'ai été humilié par mai 40. Hein. Je suis né 2 mois après. Ça m'a blessé, mai 40. Je porte en moi cette blessure de cette France à genoux, de cette France encore un peu veule, Paris ville ouverte, tout ça me fait que j'ai comme une revanche à prendre, si vous voulez, et je traîne cette blessure un peu. Alors vous allez me dire, c'est un peu rétro. Oui, mais il y a eu Dien Bien Phu. Il y a eu 40 puis 54. Moi, j'avais 13 ou 14 ans, et puis je sortais du lycée, je passe par le Trocadéro, je vois sur un kiosque François, grand titre. Dien Bien Phu est tombé. Et là, j'ai fondu en larmes. J'ai eu l'impression plus que d'un désarroi, enfin, plus que d'une vexation, bien sûr, d'un désastre qui m'a touché profondément. Je ne dis pas que j'ai eu tout de suite envie de me battre, mais tout ce que j'ai pu faire par la suite, c'était pour racheter cette défaite.
0: Mais néanmoins, une dizaine d'années plus tard, quand vous partirez en Amérique du Sud, vous irez du côté des guérilleros, des alliés du Viet Minh qui venaient de battre les Français à Dien Bien Phu.
1: Oui, je voulais, disons, racheter Pétain par le Vercors, peut-être.

0: c'est-à-dire au fond continuer une France résistante, une France incommode, une France tournée vers l'universel, vers la justice. Pour moi, c'était un peu prolonger les combats auxquels je n'avais pas participé. Mais c'est vrai que j'avais, pour ainsi dire, changé de camp. Mais la motivation était la même, au fond. C'était sortir du train-train, aller au-devant de quelque chose qui nous dépasse et qui fait que la vie vaut la peine d'être vécue. Voilà, c'est des bien grands mots, tout ça. Mais en fait, c'est vrai, voilà, ça me touche que vous évoquiez Tien Bien Phu, parce que j'y repense de plus en plus. Hein. C'est effacé de la mémoire de Tien Bien Phu, mais et puis je rencontre des copains qui ont mon âge et qui me disent avoir aussi vécu ça. Alors c'était pas du tout politique au sens gauche ou droite. Hein. C'était la défaite de nos armes.
1: Et ce sont les désastres. Vous en parlez dans ce livre des désastres. Vous dites à un moment qu'il vous arrive d'envier ceux qui ont connu les désastres de notre histoire nationale.
0: Oui, parce que
1: 1870, 1940, et Dien Bien Phu s'en serait un.
0: Bah, le désastre, ça réveille, si vous voulez. Ce qu'on appelle le choc des civilisations, ça porte à le challenge, comme on dit, porte à la réponse, c'est-à-dire que sursaut, révolte. Non, ce sera pas comme ça. Donc c'est vrai que la honte de 40, ça fait les résistants. 41, le réseau du musée de l'homme. Ça fait des gens qui s'orbiffent. Et parfois, je me dis que le précipice, c'est pas mal.
1: Plutôt que la pente.
0: Plutôt que l'engourdissement ou l'englument. Plutôt que ce qu'il y a d'un peu lent et sournois dans le déclin.
1: Vous préférez l'AVC aux maladies dégénératives. Est-ce que je l'ai bien dit?
0: Non, mais pour tout vous dire, je préférerais tuer d'un coup de fusil que d'un long cancer. Voilà. Mais en tout cas, c'est vrai que quand vous dévalez la pente à toute vitesse, comme on l'a fait en mai 40, vous êtes mis en face de votre destin, vous avez des choix un peu simples à faire. Alors qu'on est dans la pénombre, on est dans quelque chose d'ambigu, on se dit « Ah, mais c'est pas tout à fait ça, ah non, mais vous exagérez, vous les déclinistes, etc. » Voilà, au fond, c'est peut-être le noir et blanc que j'aime bien. Vous êtes dans le noir, donc vous avez besoin d'aller dans le noir. Vous êtes dans le gris, vous êtes bien.
1: On fait une pause et on retrouve la suite de cette conversation avec Régis Debray qui a eu lieu donc en 2015 hein, sur Europe 1.
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1: Toujours avec Régis Debray, on continue de feuilleter votre nouveau livre, Un candide à sa fenêtre, qui vient de paraître dans la collection Blanche chez Gallimard. Parlons un peu du conspirationnisme. Vous y consacrez quelques lignes. Comment ne pas s'intéresser au conspirationnisme ? Il est partout. Il est absolument partout. Tous les événements génèrent un conspirationnisme. Vous l'expliquez de cette façon, Régis Debray. Le conspirationnisme victimaire, dites-vous, est la maladie traditionnelle des faibles qui s'est excuse de leur impuissance en prêtant à leurs ennemis une surpuissance maléfique.
0: Oui, ça, ce sont les théories du complot, si vous voulez, qui prospèrent aujourd'hui. Et c'est vrai que les gens qui n'ont pas les moyens, disons, de participer au grand jeu s'imaginent être victimes de terribles complots par les surpuissants, etc. C'est une façon un peu de s'excuser de ses propres insuffisances. Mais j'aime beaucoup la conspiration, cela dit. Il y a deux sens hein, du mot. Je n'ai pas du tout une vision complotiste et policière de l'histoire. Enfin, j'ai découvert au fond qu'il y a beaucoup de faux mystères, que les choses sont toujours beaucoup plus simples qu'on ne le pense. Hein. Bon, mais je crois que les grandes choses se font en silence et dans le dos des gens. C'est-à-dire, je crois, dans les très lentes maturations, dans les catacombes, dans les marves. Et c'est un peu, je dirais, l'aristocratisme du révolutionnaire que j'ai été et que je suis plus beaucoup. Mais il y a un côté happy few. Il y a un côté happy few. Au fond, les révolutionnaires sont des snobs contrariés, si vous voulez. Il faut qu'ils aillent au peuple, mais enfin, dans une avant-garde. Et un peu distinct des autres. Donc j'ai effectivement un certain goût pour les choses un peu discrètes, le service secret, ce qui est en marge, si vous voulez. Parce que c'est là que se préparent les belles surprises. Voilà. Donc, c'est pas très démocratique, ce que je vous dis. Hein. Mais c'est vrai que je dirais que mon intérêt pour l'histoire a décliné au fur et à mesure que les gens habilités à la faire, cette histoire était de plus en plus nombreux. C'est-à-dire
1: ça s'est démocratisé.
0: Tellement qu'aujourd'hui, on n'a même plus besoin d'être membre d'un parti pour voter pour le candidat du parti. C'est-à-dire, maintenant, avec la primaire, vous pouvez dire votre mot. Autrement dit, c'est tellement ouvert, ça n'a plus de sens. Et je crois que les clôtures sont fécondes et les transparences sont souvent fatales. Bref, quand n'importe qui peut faire n'importe quoi, ça ne m'intéresse plus.
1: Mais revenons alors à cette différence entre ces conspirations que vous aimez, Régis Debray, et ces théories du complot, ce conspirationnisme qui semble avoir tout envahi. Comment expliquez-vous son succès planétaire dans tous les domaines aujourd'hui ?
0: Bah écoutez, vous avez sans doute meilleure réponse que moi, j'ai pas bien réfléchi. D'abord, il y a l'idée que les officiels nous mentent et que la vérité est derrière les apparences. Et donc, il faut dire le contraire de ce qui nous est dit officiellement. Il y a l'idée aussi que les grandes choses s'expliquent par des grandes causes très complexes, etc. Et qu'il faut en quelque sorte que à un événement majeur correspondent des préparatifs majeurs. C'est-à-dire qu'on ne pense pas simplement à l'accident,
1: au hasard,
0: à la coïncidence, et au fait que tout est bricolé ici-bas. Il y a beaucoup plus de bricolage. Enfin, il y aurait des événements récents qui montrent à quel point deux clampins peuvent provoquer, parce qu'ils ont une kalachnikov entre la main.
1: Mais justement, les théories du complot ont fleuri immédiatement, comme à chaque fois, tous les événements.
0: Oui, c'est...
1: Combien de théories du complot on aurait pu voir sur la défaite de Waterloo, le fait que Grouchy ne soit pas arrivé ?
0: Curieusement, ça se veut très malin, ces théories, et c'est très naïf.
7: Régis Debray, vous dites que le surmoi révolutionnaire à gauche s'est effondré, hein, et qu'il a été remplacé par le surmoi religieux. Après la révolution sur Terre, le paradis au ciel. Là aussi, ce serait une vraie différence, une vraie césure d'époque entre cette fin du XXe siècle où on rigolait de tout ce qui était religieux et on prenait très au sérieux tout ce qui était politique, et aujourd'hui, 30 ans plus tard ou 40 ans plus tard, où on prend très au sérieux ce qui est religieux et on a tendance à rigoler de ce qui est politique.
13: Vous savez pourquoi on rigolait du religieux, nous les politiques ? Parce que la politique était notre religion. Et aujourd'hui que la politique n'est plus une religion, c'est-à-dire avec tout ce qu'elle peut véhiculer de mémoire et d'espérance, ce sont les religions qui sont des politiques. C'est-à-dire que la dévaluation de l'action publique, de l'action politique, de l'action citoyenne, comme on dit, a entraîné une sorte de mystification, de repli sur des traditions perdues. Autrement dit, je suis en train de vous dire que l'homme a toujours besoin de quelque chose de religieux. Bon, quand il le trouve plus ici-bas, ou quand il le trouve plus en France, il va le chercher ailleurs ou dans l'au-delà. Bon, et que nous avions une transcendance, c'est-à-dire quelque chose qui était dans l'avenir pour l'homme sur Terre, et maintenant on va chercher la transcendance dans le passé, à partir de révélations prétendument oubliées, défigurées, etc. Ce que je veux dire par là, c'est que un homme sans au-delà, ça marche pas. Alors, soit vous mettez l'au-delà sur Terre, et c'est, je dirais, la société sans classe, soit vous avez une apocalypse de type révolution, soit vous cherchez l'apocalypse du côté des messies annoncés par les textes sacrés. Voilà, je dirais qu'on a remplacé une religion plus ou moins raisonnable par d'autres religions franchement déraisonnables.
7: Et de même, vous expliquez comment on change de sésame. À chaque époque, dites-vous, son sésame. Il y eut Dieu, il y eut l'honneur, il y a eu la civilisation, l'indépendance nationale, le prolétariat. Aujourd'hui, ce serait la démocratie.
13: Oui. Oui, c'est le mot valise, le mot fétif, n'est-ce pas? Moi, c'est vrai, je suis né à la politique. Enfin, en France, on parlait toujours de l'indépendance nationale. Aujourd'hui, vous parlez de l'indépendance nationale, on vous regarde d'un œil un peu suspect. Hein. Bon, on me parlait assez peu de démocratie. Et puis, mais on m'aurait sans doute, 100 ans plus tôt, dans les années 1800, parlé de la France, soldat de Dieu.
7: Ou la civilisation, ça marchait très fort à l'époque.
13: Ou la civilisation. Et aujourd'hui, c'est la démocratie qui est un mot fourre-tout, qui cache qu'il y a énormément de démocraties. Il y a des démocraties avec Dieu ou sans Dieu. Il y a des démocraties qui sont en fait des plutocraties fondées sur l'argent. Il y a des démocraties parlementaires. Il y a des démocraties monarchiques. Enfin bref, c'est une valise un peu commode où on met tout et n'importe quoi.
7: Ça permet, dites-vous, d'escamoter les oppressions qui s'abritent derrière ces gris-gris.
13: Oui, bien entendu, parce que, par exemple, on oublie un fait, c'est que les démocraties sont souvent coloniales. Colonialistes, j'entends. Alors, il y a deux façons de voir les choses. Vous pouvez dire, mais comment la France, cette grande démocratie, les droits de l'homme? Bah oui, mais elle torturait en Algérie, hein. Elle était en Indochine aussi. C'est-à-dire que la démocratie, elle n'est pas vue du même point de vue, selon que vous êtes en métropole ou dans la colonie. Je dirais la même chose pour les États-Unis, d'ailleurs. Hein. Oh, les États-Unis, admirable démocratie. Ah, c'est tout de même une démocratie gouvernée par l'argent. C'est une démocratie un peu particulière. Et puis, quand vous êtes latino-américain, vous n'avez peut-être pas la même idée de la démocratie. Donc, au fond, il faut admettre une certaine complexité. Je pense pas que la démocratie soit un mot qui se suffit à lui-même.
7: Et néanmoins, vous dites qu'on l'agite aujourd'hui comme un billet avant d'entrer dans un concert.
13: Ah bah, si vous ne l'agitez pas, vous n'avez pas votre carte, vous n'avez pas votre place à table. Hein. Donc il faut dire démocratie, démocratie, démocratie. Alors là, on vous donne la parole. Sauf chez vous, peut-être, où je me permets de prononcer ce mot avec un peu d'ironie, mais je me garderai de faire la même chose ailleurs.
7: Voilà, c'était Régis Debray le 21 janvier 2015 sur Europe 1 au moment de la sortie de Candide à sa fenêtre chez Gallimard.
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7: C'est arrivé demain est arrivé à son terme. On se retrouve samedi prochain à la même heure pour la suite. Passez une très bonne semaine sur Europe 1. Dans un instant, ce sera le grand rendez-vous Europe 1 CNews Les Échos, animé par Pierre Devineau. Bonjour Pierre, qui est votre invité?
14: Bonjour Frédéric, mon invité est le député RN de la Somme, Jean-Philippe Tanguy.
7: Merci

0: Toute l'information avec Martin Delavenne. Bonjour Martin.
1: Bonjour Pierre, bonjour à tous. 37 départements au niveau maximal d'alerte canicule, avec des températures qui peuvent atteindre 40 degrés. 26 millions de Français sont appelés à se prémunir des coups de chaleur, à boire et à limiter au maximum leurs déplacements dans les lieux exposés à la chaleur. Des chaleurs excessives qui s'accompagnent de risques d'incendie partout en France. De nombreuses villes ont déjà annoncé renoncer au feu d'artifice tiré pour le 14 juillet. Emmanuel Macron, dans un message sur X, se met en garde contre toute inattention, alors que 32 personnes soupçonnées d'être à l'origine de départs de feu ont été interpellées depuis le début de l'été, annonce Laurent Nunez. Un attentat a-t-il été déjoué hier soir à Sarcelles? Selon les informations d'Europe 1, plusieurs armes ont été retrouvées dans le coffre d'une voiture hier soir à Sarcelles. Véhicule signalé par la DGSI comme susceptible d'être utilisé dans une action violente contre la communauté juive, selon une source proche du dossier. 10 ans après, Nice se souvient, une marche a rassemblé plusieurs centaines de personnes ce matin. Pour rappel, le 14 juillet 2016, en ce soir de fête nationale, un camion fonçait sur la foule rassemblée sur la promenade des Anglais, coûtant la vie à 86 personnes et en blessant 450 autres. Le président de la République s'honorerait en reportant l'examen de ce texte à 3 jours de l'adoption définitive de la loi sur l'euthanasie. François Fillon sort de sa retraite médiatique et en appelle à Emmanuel Macron. L'ancien candidat à la présidence de la République écrit sur Facebook qu'il faut laisser les Français trancher en connaissance de cause lors de l'élection présidentielle de 2027. Il est 10h03, on retrouve Pierre de Villeneau et le grand rendez-vous Europe 1 CNews. Les Échos, son invité Jean-Philippe Tanguy, député de la Somme et président délégué du groupe Rassemblement National.
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0: Bonjour à tous et bienvenue dans ce dernier grand rendez-vous Europe 1 CNews Les Échos de la saison. Bonjour Jean-Philippe Tanguy.
4: Bonjour Monsieur.
0: Merci Léo. D'être avec Merci nous. Vous êtes député RN de la Somme et vous êtes également président délégué du groupe RN à l'Assemblée nationale. Marine Le Pen, candidate à la présidentielle. Marine Le Pen, gagnante dans les sondages du second tour dans les 3 configurations les plus probables. Mais Marine Le Pen, toujours sous le coup d'une incertitude de la Cour de cassation qui a dit qu'elle rendrait son arrêt au plus tard début avril 2027, donc avant l'élection présidentielle. Comment allez-vous gérer cette campagne? Le plan Bardella qui semblait retiré reste-t-il toujours là au cas où? Qu'allez-vous proposer pour la France, pour l'insécurité, pour la justice, pour le pouvoir d'achat, pour l'école? Parviendrez-vous à convaincre avec un programme économique évolutif ces dernières semaines et parviendrez-vous à dédiaboliser le RN dans l'esprit d'une grande majorité qui, par principe, refuse votre rassemblement? Pour vous interroger ce matin, Stéphane Dupont des Échos. Bonjour Stéphane.
5: Bonjour.
0: Et Mathieu Bocoté. Bonjour Mathieu.
6: Bonjour.
0: Nous sommes le 12 juillet et mardi, le 7, était une journée capitale pour vous au Rassemblement National. La Cour d'appel rendait son éligibilité à Marine Le Pen à travers un jugement où elle la condamne, au même titre que d'autres dans l'affaire des europarlementaires assistants. Résultat, Marine Le Pen se déclarait candidate aux 20h de TF1 tout en annonçant qu'elle formait un pourvoi. Avant de parler de ce pourvoi, avant de parler de cette condamnation, du risque que ça comporte, vous vouliez aussi nous dire, Jean-Philippe Tanguy, que le 7 juillet, Sébastien Lecornu, lui, n'avait pas les yeux braqués sur la condamnation et l'éligibilité de Marine Le Pen.
4: Oui, tout à fait. Je vous remercie d'ouvrir cette émission avec cela, parce que ça traduit le cynisme de la Macronie. Il y avait un comité d'alerte des finances publiques sur la dégradation très inquiétante, encore plus inquiétante qu'elle ne l'est déjà des finances publiques. Et M. Lecornu a choisi de passer cette journée du 1er juillet, où tout le monde aurait pu en parler et les médias auraient été dessus, au 7 juillet, écrasé évidemment par l'actualité.
0: Et vous pensez qu'il l'a fait sciemment ?
4: Bien sûr qu'il l'a fait sciemment. D'ailleurs, ça a même été reproché aux membres du gouvernement qui n'ont même pas dénié ce cynisme. Et j'ai trouvé que c'était vraiment, si vous voulez, symbolique du macronisme. C'est-à-dire qu'on a accusé, suite à la décision de Marine Le Pen, le Rassemblement National, de faire, je ne sais pas quoi, d'utiliser la justice ou de salir la vie politique juste en utilisant l'état de droit et en faisant valoir notre droit à reconnaître notre innocence, alors que le vrai cynisme, il était dans ce déplacement. Après 10 ans de Macronie, l'état des finances publiques est plus proche de celle de la Grèce que de l'Allemagne, et ils choisissent d'utiliser le procès de Marine Le Pen pour qu'on n'en parle pas. Pour cacher.
3: On en a quand même beaucoup parlé avant de la dégradation des finances publiques et on va encore en parler. Et on en parlera dans cette émission.
4: Sincèrement, il n'y a aucune difficulté à en parler, bien au contraire, puisque c'est régler son compte au macronisme, ce faisant. Mais non, je suis désolé, les échos en ont parlé, mais 99,9% des Français n'ont pas vu ce comité d'alerte des finances publiques parce qu'ils ont utilisé le procès. Voilà. Et c'est grave.
0: En tout cas, vous vouliez signaler cette date du 7 juillet.
4: Oui, et je vous remercie de le dire parce que c'est symbolique. Monsieur Lecornu a l'air comme ça, a l'air très sympathique. Il ne l'est pas. Il est très cynique. Et j'ai trouvé que c'était grave parce que ça dit tout, de la dégradation de la qualité du débat public dans notre pays. Et je trouve ça triste. Je trouve ça triste d'en arriver là, c'est-à-dire d'utiliser le procès de Marine Le Pen pour ne pas parler du bilan.
0: Alors justement, le procès de Marine Le Pen.
4: Et ça va quand même nous coûter beaucoup d'argent parce que
0: revenons justement.
4: Il y a 3 milliards à trouver encore.
0: À ce procès, on va en parler évidemment des questions économiques tout à l'heure dans l'émission. Revenons au pouvoir en cassation. La Cour de cassation, par l'intermédiaire de Rémy Hetz, a dit qu'elle se prononcerait donc au plus tard début avril. Le premier tour, c'est le 18 avril. Donc si son rôle est d'infirmer ou de confirmer l'arrêt en appel, il n'en demeure pas moins que si son pourvoi est rejeté, sa condamnation sera définitive et elle devra alors porter un bracelet électronique dans les derniers jours de sa campagne. Elle a toujours dit qu'elle ne ferait pas campagne avec un bracelet.
4: Mais la campagne sera finie. Déjà, nous ne pensons pas que Marine Le Pen sera condamnée. Voilà, ça a été peu compris par un certain nombre d'observateurs et surtout d'adversaires politiques.
0: Mais c'est un coup de poker que vous faites. Vous dites, on ne pense pas, mais vous ne savez pas.
4: Non, mais c'est-à-dire que Marine Le Pen, par définition, ça aussi, ça a été moqué, alors c'est une évidence, c'est qu'elle est innocente. Donc elle pense qu'elle va pouvoir prouver son innocence. La justice en décidera.
3: La Cour de cassation ne se prononce pas sur le fond, mais Tanguy, elle se prononce sur du juridique.
4: Oui, mais ça, c'est un peu abscon, parce que si vous voulez, en fait, ce qui va être attaqué. Ce qui va être attaqué, c'est le centre de l'accusation, c'est le cœur de l'accusation, à savoir l'utilisation d'un article qui, pour nous, n'est pas adapté au cas de Marine Le Pen, pour qualifier les faits qui lui ont été reprochés. Donc si cet article, l'utilisation de cet article tombe, l'accusation tombe, et au-delà du fait qu'on rejoue, on refait un procès d'appel,
0: le cas de l'accusation tombe. L'article dont vous parlez, c'est l'article qui dit que c'est de l'argent qui est pour des fonds publics pour de l'argent français, alors qu'en réalité, ça a été utilisé au niveau de l'Europe. Mais ça reste une mission de service public.
4: Ce sera le cas de la Cour, ce que la Cour de cassation devra décider. Et de toute façon, Marine Le Pen, elle ira au bout, et comme elle l'a dit, les Français jugeront, non pas pour remettre en cause la décision.
3: Elle dit
4: justice,
3: ce matin qu'elle ira au bout, donc si la Cour de cassation.
4: Elle l'avait déjà dit sur TF1.
3: La condamne définitivement, ça veut dire qu'elle fera d'autres recours pour éviter d'avoir apporté ce.
0: En tout cas, il n'y aura pas un changement. Il n'y aura pas un changement de candidat dans les derniers jours.
4: Évidemment non. Marine Le Pen.
0: Ça va mieux en le disant.
4: Oui, il n'y a pas de difficulté à le dire, d'autant plus qu'on est tous évidemment ravis, heureux. Okay.
3: Non, mais elle
4: que
3: dit
4: Marine
3: en
4: Le Pen,
3: on fait ce pourvoi en cassation, mais bon, même si il ne m'est pas favorable, je continue quand même. C'est ça ce qu'elle dit.
4: Mais on prendra acte de la décision de justice. Vous savez, de toute façon, les Françaises et les Français, cette décision de justice, ils l'ont bien comprise. Hein, parce que ça fait 12 ans, je crois, que ça dure. On allait aux élections avec l'enquête, le soupçon, la première instance, maintenant l'appel. Les Françaises et les Français sont au courant, ont bien compris les enjeux. Et ils jugeront, si je puis dire, Marine Le Pen sur le fond, en votant pour elle, de manière très large.
0: Mathieu Bocoté.
5: Mais pour ce qui est du procès, au fil du temps, votre discours à propos du procès a un peu changé. À un certain temps, vous disiez que c'est un procès qui a une dimension politique, c'est un procès politique. Diriez-vous encore aujourd'hui que c'était un procès politique de bout en bout?
4: De bout en bout, non. On est revenu, que ce soit dans la tenue de l'appel ou dans le délibéré, à des considérations juridiques. Je suis désolé, lors de la première instance, vous avez eu des incidents de séance, par exemple le procureur ou la substitue, je ne sais plus, qui a un prévenu envers lequel elle demandait la relaxe, disait « ça me fait de la peine ou ça me fait trop de mal de demander la relaxe alors qu'il n'y a rien », c'était quand même un incident de séance. Vous avez un certain nombre d'attendus dans le délibéré de première instance sur l'invention du trouble à l'ordre démocratique, faisant de la candidature et de l'élection probable, possible de Marine Le Pen, un trouble à l'ordre démocratique qui n'existe pas dans le droit, une considération sur l'enrichissement partisan qui n'existait pas dans le droit, il y avait un certain nombre de problèmes. Et ce faisant, l'exécution, la condamnation avec exécution provisoire, qui a posé un problème, pour le coup un trouble à l'ordre démocratique, tant et si bien que la Cour d'appel est venue quand même corriger ce trouble réel pris contre l'ordre.
5: Que la justice puisse dire une chose et à peu près son contraire d'un tribunal à l'autre, est-ce qu'il n'y a pas une part de subjectivité telle qu'aujourd'hui on a moins besoin de juristes finalement que de cartomanciens, de théologiens?
4: Ce qui est certain, c'est que l'erreur judiciaire est toujours possible. C'est pour ça que nos adversaires politiques, moi je ne remets pas en cause la justice, mais que nos adversaires politiques, par opportunisme, aient totalement manqué d'à propos, de modestie, de réserve quant à l'interprétation du premier jugement, Mais ça montre bien que l'état de droit, parce que c'est quand même au-delà du cas de Marine Le Pen, je sais qu'elle-même, la première, ne veut pas de faire son cas une généralité, ça n'a pas d'intérêt. Mais par contre, politiquement, l'invocation de l'état de droit par nos adversaires en permanence, on voit bien que c'est de l'opportunisme. Mmh. C'est pas de la sincérité. Parce que quand M. Attal dit que c'est de la guérilla judiciaire que Marine Le Pen aille devant la Cour de cassation, alors que c'est l'état de droit dans sa pure interprétation, on voit bien que ces gens, en fait, tout est politique pour eux. Tout n'est pas politique. Tout est politicien. Voilà, c'est nous, on parle de fond, eux, ils traînent, ils se pavanent dans les bas-fonds.
3: Oui, mais Mathieu le disait, Marine Le Pen, elle a quand même changé de ligne de défense lors du procès en appel, puisque le premier procès, elle dit c'est un procès politique, dans le deuxième procès, c'était plus du tout ça. Il y a aussi une évolution de son côté.
4: Parce que l'audience ne s'est pas du tout tenue de la même façon. Tous les journalistes qui étaient présents, tous les spécialistes, les journalistes spécialistes des affaires judiciaires qui étaient présents, le ton n'était pas le même, sincèrement. Et tant mieux d'ailleurs, on s'en félicite.
3: C'était peut-être une meilleure ligne de défense, ceci dit, quand on voit le résultat.
4: Ce que les prévenus avaient dit à l'ouverture de l'appel, c'est que tenir compte de la première instance, c'est respecter l'autorité judiciaire. Mmh. Donc nous, on respecte l'autorité judiciaire. Je rappelle que Marine Le Pen est avocate. Alors beaucoup prennent ça comme une anecdote, mais moi, je ne vais pas prétendre bien la connaître, mais en tout cas travailler avec elle, ce n'est pas du tout anecdotique. Marine Le Pen a une analyse juridique très poussée, très fine, et elle tient à son innocence. Et je crois d'ailleurs que beaucoup ont sous-estimé cette soif de justice de Marine Le Pen dans les grands choix politiques qu'elle a fait à l'occasion de se délibérer.
0: En tout cas, la campagne avance, et un sondage IFOP pour Le Figaro et LCI donne gagnante dans tous les cas de figure au second tour. Édouard Philippe, Gabriel Attal, Jean-Luc Mélenchon, 70-30. Oui. Pour les deux autres, c'est 54 ou 55% selon Édouard Philippe ou Gabriel Attal. Est-ce que vous prenez ces chiffres comme... Vous avez de temps en temps l'habitude de les prendre, c'est-à-dire ce sont des sondages, on verra bien, ou est-ce que ça vous donne une dynamique à l'intérieur du parti ?
4: À l'intérieur du parti, ce n'était pas nécessaire, mais à l'intérieur de la population française, je l'espère. C'est une entrée en campagne réussie, objectivement, de Marine Le Pen, tant l'audience de sa candidature sur TF1, qui était un record de saison, dans l'atterrissage de cette candidature, c'est important. On ne va pas vous dire que...
0: Parce qu'on dit souvent que Marine Le Pen n'a pas un problème de premier tour, mais un problème de second tour. Alors, est-ce que, effectivement, au second tour, où là, 54 qui peut devenir 50 ou 50,5, est-ce que vous regardez attentivement ce que font les autres candidats de droite ? Est-ce que vous regardez Retailleau, Lisnard, Dupont-Aignan, Zemmour, ou est-ce que vous vous en fichez complètement ?
4: Non, mais nous sommes... Attends, déjà, on respecte toutes les candidatures. Moi, je viens de Nicolas Dupont-Aignan, donc par définition, je respecte son travail. Je sais que Marine Le Pen l'a toujours respecté. Nicolas Dupont-Aignan a soutenu deux fois au deuxième tour Marine Le Pen, dont la première qui était courageuse, c'était Nicolas Dupont-Aignan qui avait quand même
5: mis à terre... Vous êtes prêt à faire une place dans la prochaine coalition ?
4: Mais moi, c'est pas à moi de faire une place.
0: Mais ça serait vous, vous lui feriez une place.
4: Je constate que la famille politique que Nicolas Dupont-Aignan défend est aujourd'hui largement représentée autour de Marine Le Pen et respectée. Nicolas Dupont-Aignan l'a toujours été respecté. Je vous rappelle qu'en 2017, il devait être Premier ministre. Donc c'est ce qu'on appelle respecter l'héritage et l'idéologie gaullienne que défend Nicolas Dupont-Aignan. Et d'une manière générale, nous sommes des gens modestes. L'ordre de campagne qui a été donnée par Jordan Bardella à nos troupes, ça a été de faire campagne comme si on était à 10%. Il ne faut pas croire que le premier tour est gagné, il ne faut pas croire que le second tour est gagné. Croire que c'est gagné, c'est déjà perdre. Mmh. Déjà parce que les Français ont raison, détestent les gens arrogants, et je crois qu'ils en ont soupé avec M. Macron et toute sa bande, et surtout ça ne correspond pas à une réalité. Mmh. C'est-à-dire que
3: vous pensez que les scores qu'on vous donne aujourd'hui, vous serez forcément en dessous lors de l'élection présidentielle ?
4: Non, la réalité, c'est les défis immenses. C'est la soif de politique, c'est la soif de débat. Il y a les sondages d'intention de vote, on voit aussi les sondages sur l'intérêt pour la campagne qui sont très hauts, la demande de solutions politiques qui est très haute. Et c'est une bonne nouvelle parce qu'on aurait pu sortir collectivement, comme pays, comme peuple, comme corps citoyen, épuisé par le macronisme, complètement déprimé, asséché démocratiquement, comme par le niveau de mensonge, de cynisme de ce gouvernement, présenté comme le Mozart de la finance, comme une révolutionnaire. Je rappelle le livre de M. Macron, Révolution, bon, alors que ça n'a été qu'une caricature de bureaucratie, de tout ce qui peut malheureusement faire du mal à la France, dans la caricature. Et non, on sort, et moi c'est l'espoir, parce qu'en ce moment il y a deux très bons films sur De Gaulle.
0: Oui, on va en parler dans un instant.
4: Ben voilà, que j'invite tout le monde à aller voir. On sort au contraire de cette période d'épuisement démocratique par un espoir, une espérance et une possible renaissance de la France.
0: Eh bien, on va voir si cet espoir vous arrivez à le porter au Rassemblement National. À tout de suite dans le Grand Rendez-vous.
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0: Suite du grand rendez-vous Europe 1 CNews Les Échos avec Jean-Philippe Tanguy, député RN de la Somme. Avant de parler de De Gaulle, si vous le vouliez bien, parlons de Bardella. On sait qu'au sein du RN, vous êtes dans la team Marine, pas dans la team Jordan. Est-ce que vous comprenez le visage qu'il a affiché lors du déplacement à la Flèche dans la Sarthe ? Est-ce que vous comprenez que ce visage qu'il a affiché n'était pas parfaitement en phase avec la... J'allais dire la joie, ou en tout cas l'entrain que le RN devrait afficher dans son ensemble à l'annonce de l'éligibilité de Marine Le Pen et de surcroît en plus les sondages qui sont tombés.
4: Mais pas du tout. Alors, déjà, moi, je crois qu'on calque sur le RN des schémas d'autres partis politiques que je comprends mais qui ne sont pas les
0: C'est-à-dire
4: autres. C'est-à-dire tout le monde est team Marine, quoi, équipe Marine. Parce qu'on va parler de De Gaulle, ça commence. Ouais. Tout le monde est pour l'équipe Marine Le Pen. Mais non, mais Jordan Bardella...
3: Les bisounours, là, quand
4: mais
3: même.
4: Mais pas du tout. Mais sinon, alors... ça ne fonctionnerait pas autant. Non, mais je suis désolé. On peut être en désaccord avec le programme du Rassemblement National. On peut avoir tous les débats. Il n'y a aucune difficulté. Il se trouve qu'on a un binôme qui fonctionne très bien. Je veux dire, si Jordan Bardella avait fait sa promotion... Juste fini. Avait fait sa promotion sans aucun égard pour Marine Le Pen pendant 15 mois, entre la condamnation et l'éligibilité de Marine Le Pen, ce qui n'était absolument pas le cas, ce que d'autres partis politiques auraient fait, posez-en sûr, ce ne serait pas perçu comme ça. Voilà, c'est juste que Jordan Bardella s'est engagé pour Marine Le Pen, elle lui a confié des missions extrêmement importantes, il se prépare à être Premier ministre, vu, on en a parlé, l'état des finances publiques, l'état de la France
0: alors,
4: en général...
0: Alors, il se préparait, Jean-Philippe Tanguy, à être président
4: de la République. Et on avait bien de la
0: chance. Ce n'est pas exactement la même chose.
4: Il et on avait bien de la chance qu'il se prépare.
0: Est-ce qu'il va être un collaborateur ?
4: Non, pas du tout. Ce n'est pas du tout la vision des choses de Marine Le Pen. Elle l'avait déjà exprimée. Elle a une vision gaullienne des institutions. Le Premier ministre, contrairement à ce qu'avait dit M. Sarkozy, n'est pas le collaborateur du président de la République. Il gouverne. Il est le chef d'une majorité parlementaire, il est le chef d'un gouvernement, il est à la tête d'une administration.
3: C'est quand même le président qui décide sous la Ve République.
4: Bah, encore heureux, mais décider, ce n'est pas se mêler tout, ce n'est pas faire le garde-chiourme, et ce n'est pas mépriser les hommes et les femmes politiques qui font
0: le
4: gouvernement.
0: Mais il en a les pouvoirs, le président.
4: Monsieur Macron, c'est vrai qu'on sort. Oui, mais vous pouvez toujours abuser de votre pouvoir. C'est sûr que le général
0: de
4: Gaulle...
0: Vous pensez que Macron abuse de son pouvoir ?
4: Ah ben complètement, non mais c'est... Monsieur Macron, c'est l'homme qui croyait pouvoir tout faire, tout contrôler, tout régenter, et qui se faisant a tout échoué. Il pense à surdoué, alors que visiblement, le niveau de son intelligence était moindre que celle de sa vanité. Voilà. Donc le problème, c'est qu'il a emporté la France avec nous là-dedans. M. Macron a voulu tout régenter, a voulu être l'ordinateur central de la France et tout a craché, voilà, a fait erreur 404 sous Emmanuel Macron. C'est dommage parce que la France le paie cher.
5: Mais la question aujourd'hui, c'est la question de l'ampleur de la coalition que vous devez construire.
4: Absolument.
5: C'est-à-dire une coalition qui, je connais la phrase habituelle des politiciens, qu'on veut pas de coalition des appareils, mais seulement des électeurs. Dans les faits, il y a plusieurs candidats qui partagent des points fondamentaux avec vous sur les questions d'immigration, de sécurité, je dirais Lisnard, Retailleau, Zemmour, et ainsi de suite. Est-ce que tous ces gens ont pour vocation, Dupont-Aignan, est-ce que tous ces gens ont vocation à trouver une place dans la coalition que vous proposerez la prochaine fois, ou est-ce qu'il y a des exclus de principe?
4: Et c'est Marine Le Pen qui dit ça, mais je pense qu'elle l'espère, parce qu'on s'appelle Rassemblement
5: National. Mais ça implique de tendre la main à ces gens.
4: Oui, mais nous le faisons. Regardez ce qui s'est passé avec Éric Ciotti, ça se passe très très bien. Monsieur Ciotti a été accusé de faire un parti croupion, de ne pas avoir son espace, et puis maintenant on dit l'inverse, c'est-à-dire un certain nombre d'adversaires disent que Monsieur Ciotti est trop indépendant. Vous voyez comme quoi, non, Marine Le Pen, elle respecte les identités, elle respecte les parcours, mais il ne faut pas que ce soit des points de fixation artificiels. Et c'est ça la vraie réponse à votre question. Il y a un certain nombre de personnes qui partent en campagne, c'est de bonne guerre, en inventant, je prends Monsieur Lisnard. Moi, quand j'écoute Monsieur Lisnard, sur sa critique de la bureaucratie, sur sa volonté de simplifier, de dénormaliser, de redonner du souffle à la société française, de baisser largement les dépenses. Je rappelle que le plan d'économie de Marine Le Pen et Jordan Bardella, c'est 100 à 120 milliards d'économies nettes, c'est considérable. On n'a pas vu ça depuis le plan Pinière-UF de 1958. Donc je ne comprends pas pourquoi M. Lisnard, insulte et salit le Rassemblement National pour faire sa campagne. Il peut faire sa campagne sans dire du mal et diffamer le Rassemblement National. Nous avons un plan massif d'économie, de simplification, dérégulation. On n'est pas d'accord sur tout. Il y a des mesures techniques opérationnelles sur lesquelles il y a des différences, évidemment. Il y a un rapport à l'Europe qui n'est pas la même, mais je ne vois pas du tout.
0: Il y a des passerelles sur lesquelles vous pourriez vous entendre.
4: La passerelle, c'est faire le ménage dans la gabegie et la bureaucratie. C'est déjà un point commun pas mal, parce que ça fait 99% du personnel politique en dehors du Rassemblement National qui n'est pas sur la ligne Lisnard, à savoir on continue à faire de la dépense publique, à augmenter la dépense
3: publique. Mais les gens de LR ont vocation à vous rejoindre, ou une partie d'entre eux
4: S'ils rompent avec, comme l'a fait Lisnard d'ailleurs, s'ils rompent avec leur passé de bureaucratie.
3: C'est ce que vous dites aujourd'hui aux électeurs de LR, venez chez nous, ça ne sert à rien de voter pour Retailleau.
4: Les électeurs, ils sont libres, et ils verront, vous savez, ils sont très intelligents, les électeurs, ils voient les programmes. LR, encore, on l'a vu au dernier budget, au Sénat, ils avaient la main. Qu'est-ce qu'ils ont fait? Ils ont augmenté la dépense publique. Voilà. Bon. Donc, LR est drogué, comme le reste du système, à la dépense publique et se faisant au déficit
5: Tanguy,
4: et aux taxes.
5: Vous arrivez avec un programme. Or, ce qu'on entend beaucoup ces derniers temps, c'est que la Macronie aurait, je le dis au conditionnel, cherché à verrouiller les différentes institutions pour que s'ils perdent le gouvernement, ils ne perdent pas le pouvoir. Est-ce que vous craignez d'arriver dans une situation où tout serait bloqué de telle manière, donc votre programme serait inapplicable d'une manière ou de l'autre?
4: La peur n'empêche pas le danger. Ce que vous définissez, ce que vous décrivez, malheureusement, c'est la réalité. Je l'ai violemment dénoncé, notamment pour M. Moulin, qui est à la tête de la Banque de France. M. Moulin, qui est responsable à peu près de toute la politique économique catastrophique qui a été menée par Emmanuel Macron et les premiers ministres. Il a été nommé à la Banque de France, avec un accord avec LR, d'ailleurs, avec M. Retailleau et M. Larcher. Je le regrette. Voilà, je le regrette parce que ça va maintenir une difficulté, puis surtout c'est quelqu'un qui n'est pas compétent à un poste de compétence, comme Mme Montchalin.
3: Beaucoup de pouvoir aujourd'hui, c'est surtout la Banque européenne.
4: Vous avez raison, mais c'est un poste, on va dire, de confiance. Voilà, c'est-à-dire que les gens regardent quand même la Banque de France comme un tiers de confiance, il y a des moyens, il y a des analyses.
5: Oui,
4: et puis elle nous représente quand même.
5: Mais ma question est assez concrète.
4: Et puis, non, mais la pire, c'est Mme de Montchalin. Excusez-moi, je finis, parce que Montchalin, alors, en termes d'incompétence et comment dire, de clownerie, nommé à la tête d'une institution, c'est très grave.
5: Mais vous pouvez gouverner avec ces gens?
4: Bah, on fera avec, c'est les institutions. Bon, s'ils restent dans leur rôle, il n'y a pas de problème, puisque bon, la Cour des comptes, elle est là pour faire des rapports et des analyses, elle n'est pas là pour faire de la
5: politique. Mais dans la logique du RN, il n'y a pas la possibilité de se dire on a une forme de blocage institutionnel?
4: Non. Non. Et de toute façon, il y a le grand déblocage institutionnel, ça s'appelle, sous la Ve République, le référendum. Donc nous n'avons aucune difficulté.
5: Que certains veulent empêcher.
4: Ah bah ça c'est sûr.
5: Donc le Conseil constitutionnel dit vous n'avez pas le droit de le faire.
4: Mais ils ne peuvent pas l'empêcher, parce que le Conseil constitutionnel est là pour appliquer la Constitution. Alors qu'il fasse la grosse voix.
5: Vous aurez convenu ces derniers jours que le droit est libre d'interprétation.
4: Vous avez raison, mais qu'il fasse la grosse voix. Bon, c'était surtout Monsieur Fabius, ceci dit, qui faisait la grosse voix et qui sortait de son rôle. Ceci dit, un ancien Premier ministre qui devient président du Conseil constitutionnel, ça manquait pas de sel. Et Madame de Montchalin, pour finir, c'est son cas. Juste un exemple, hein. C'est l'inventeur, parce qu'elle tient à ça, de la taxe petit colis. Hein, à l'époque, Marine Le Pen a décrit par le menu ce que deviendrait la taxe petit colis. C'est-à-dire qu'elle serait d'abord détournée, effondrant l'activité de transit et de logistique de Roissy et des aéroports français au profit des autres pays européens. Puis, via notamment la Pologne, le détournement massif de cette taxe petit colis par ce qu'on appelle des gros colis, hein, fallait pas être polytechnicien pour deviner ça, et le fait que cette taxe soit complètement inopérante. Donc les génies, comme Madame de Montchalin, qui soi-disant avait tout compris, se sont effondrés intellectuellement sur cette taxe. Il paraît anecdotique, mais c'est un raisonnement.
5: Oui, mais on ne refera pas l'histoire de la taxe petit colis. La question qui est
4: en plus fondamentale... Vous avez quand même donné à la tête de la Cour des comptes une personne totalement incompétente et une menteuse.
5: Vous voulez faire un référendum Pour l'instant, il y a deux doctrines référendaires. Soit le président lance le référendum, soit il faut passer par les chambres.
4: Absolument.
5: Globalement, ce qu'on comprend, c'est que tout le travail des dernières années a consisté à rétrécir le périmètre référendaire. Si vous voulez faire un référendum, est-ce qu'il y aura un moment de... Vous allez devoir défier le Conseil constitutionnel. Est-ce que vous envisagez ce moment?
4: Je ne pense pas. Je pense que nous appliquerons juste la Constitution, la lettre et l'esprit. Mais votre analyse, elle est très intéressante, M. Bocoté. Pourquoi? Parce que, en fait, ils ont tous voulu... rendre étroit l'utilisation du référendum, tant et si bien qu'on ne l'utilise plus depuis quand même 22 ans. Il y a un certain nombre de Français,
3: Vous
4: qui vont voter.
3: Vous n'êtes pas les premiers à nous dire, même Macron a dit à plusieurs reprises qu'il allait avoir recours au référendum, puis in fine, il ne se passe jamais rien.
4: Ah oui, mais nous, on le fera parce qu'on en a besoin. C'est-à-dire qu'Emmanuel Macron, le référendum, pour lui, c'est un problème parce que c'est le pouvoir du peuple, et lui, c'est le programme de l'oligarchie, c'est l'État profond. Donc ça ne l'intéresse pas, le référendum. Nous, de toute façon, il est évident qu'on ne peut pas réussir les mandats de Marine Le Pen sans une utilisation des référendums, puisque nous avons besoin de la force populaire, d'un soutien qui transcende les appareils partisans pour faire un certain nombre de grandes réformes sur l'immigration.
3: Vous n'auriez pas de majorité à l'Assemblée nationale pour faire passer vos réformes? Pourquoi besoin du référendum?
4: Mais parce que malheureusement, l'Assemblée nationale a des pouvoirs aujourd'hui qui ont été largement réduits sur l'immigration, un grand nombre de transferts, non pas forcément à l'Union européenne comme telle par les traités, mais via un certain nombre de cours, de jurisprudence qui n'ont rien à voir avec les décisions souverainement acceptées ou refusées par référendum à les Français, hein, 92 accepté, 2005 refusé. Et puis, vous savez, en politique, vous avez la potestas, hein, et vous avez l'autoritas, donc l'autorité et le pouvoir. L'autorité est toujours supérieure au pouvoir. Ça fait au moins un bon millénaire que c'est un sujet en Europe et ça a défini la démocratie. Donc, l'autorité du peuple, par le référendum, doit se réaffirmer sur les corps qui ne veulent pas respecter le peuple. On nous dit souvent, vous êtes populiste. Ça veut dire quoi, le populiste? C'est pas la démagogie. La démagogie, c'est on fait plaisir aux gens et on fait n'importe quoi. On supprime la taxe d'habitation sans solution. On fait du déficit de 3-5% par an pour acheter les élections. Ça, c'est de la démagogie. C'est le macronisme. Le populisme, c'est on doit obéir au peuple et le peuple doit se faire obéir. Et en démocratie, les institutions sont au service du peuple, pour le peuple, par le peuple. C'est ça la définition stricte du populisme, c'est pas la démagogie. Donc le référendum, c'est un outil indispensable. Et c'est d'ailleurs le général de Gaulle qui très vite avait établi cela, effectivement, non pas en allant en tension avec le Conseil constitutionnel, mais en lui rappelant...
5: La Ve République a des origines qui ne sont pas exactement virginales. L'opération Résurrection en 1962, c'est complexe quand même.
4: Vous avez absolument raison.
3: Et celui de 69, ça s'est mal terminé.
4: Mais si, ça s'est bien terminé.
3: Il est parti.
4: C'est bien terminé. Ça s'est bien terminé dans la logique gaullienne, monsieur. Pourquoi? Parce que le général de Gaulle a appliqué sa politique. Monsieur Pompidou a pris la suite et ça s'est très bien passé. Le respect du peuple, ça ne se négocie pas. Voilà. Donc c'est vrai que c'est une différence avec les autres. Mais je vais vous dire, de toute façon, si ce que vous disiez, votre alerte, monsieur Dupont, à savoir que si nous n'appliquons pas le référendum, il n'y aura pas de mandat au Rassemblement national, ça n'existera pas. L'utilisation du référendum est structurelle au marinisme et est structurelle au redressement national, à la renaissance de la France. Il n'y a aucune période de l'histoire, aucune, où la France n'a pas été grande sans se fonder sur la voix du peuple. Ça n'a pas existé dans notre... Ça existe ailleurs, il y a des civilisations qui ne sont pas des civilisations françaises. En France, la renaissance du pays est toujours liée à la réaffirmation de la voix populaire et de la souveraineté populaire. Et moi, à titre personnel, ça me fait très plaisir.
0: Jean-Philippe Tanguy, invité du grand rendez-vous Europe 1 CNews, les échos. On revient dans un instant, à tout de suite.
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0: 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Ça, c'est Thibaut qui préfère les petites routes pour partir en vacances et Total Energy pour faire le plein.
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8: Des Québécois. Suite du grand rendez-vous avec Jean-Philippe Tanguy, député RN de la Somme. Chaque année, un indicateur intéressant mêle différents facteurs pour classer les pays en fonction de leur bien-vivre. L'index PISE global, l'année dernière, nous étions 74e sur 163. Cette année, nous sommes 99e. D'ailleurs, à ce propos, une information Europe 1 ce matin. Les deux meurtriers présumés de Chemseddine, 15 ans, à Viry-Châtillon, c'était en 2024, ont été remis en liberté à cause d'un vide juridique. Est-ce que c'est ça, aujourd'hui, l'état de la France? Et qu'est-ce que vous proposez?
9: Malheureusement, oui, ce n'est pas une caricature. Le pays est défiguré par ce genre de comportement, d'institutions qui ne défendent plus notre image collective de la France, l'image que les Françaises et les Français s'en font légitimement, et des voyous, des criminels, des barbares qui sont relâchés peuvent commettre leurs méfaits. Donc la solution, en l'occurrence, elle est très simple, hein, c'est qu'il faut suffisamment de places de prison. Et de places de prison différentes, avec des peines de tout cacabie, soit détention provisoire, soit courte peine, soit longue peine, soit ultimement...
8: Mais c'est que ça le problème, Jean-Philippe?
9: Ah ben, c'est le problème fondamental, c'est-à-dire que quand les juges... Parce qu'on peut critiquer les juges, il y a beaucoup de choses à dire sur l'état de la magistrature, mais quand vous avez une justice clocharde, moi je vois à Amiens, hein, il y a une prison... à Amiens, elle est occupée à 260%. 260% en moyenne. Donc le procureur, chaque matin, bah, il regarde combien il peut remettre en prison et il doit faire un choix. Alors,
10: Construire des places de prison, ça demande du temps. Il y a eu plusieurs plans qui se sont succédés, mais ça augmente très lentement.
9: Et c'est exactement la même réponse que sur le référendum. Il n'y a pas de place de prison parce qu'il ne voulait pas de place de prison. Voilà. Aujourd'hui, une part considérable de l'administration de la place.
10: Non, mais ce que je veux dire, c'est que vous n'allez pas construire des prisons en trois semaines.
9: Non, mais je vais vous y répondre. Il n'y a pas de difficulté. Moi, j'ai fait mes études avec une partie de ces gens. Hein. C'était des gens qui étaient au Génépi, par exemple. Des gens qui détestent la prison. Donc, il y a vraiment un sabotage de l'intérieur de la volonté de construire des places de prison. Deuxièmement, c'est lié à la simplification, à la dénormalisation que l'on veut faire, parce que construire des prisons aujourd'hui, c'est un enfer normatif en soi. Et quatrièmement, c'est pour ça que j'ai insisté sur les différents types de places. C'est-à-dire qu'on peut très bien aménager très rapidement des établissements qui peuvent déjà exister, des anciennes casernes, des anciens monastères. Je vous rappelle qu'il y avait une prison qui était un ancien...
8: Vous voulez faire des prisons dans des anciens monastères?
9: Pour des toutes petites peines. Mmh. C'est-à-dire pour des gens qui... Pour des petites peines. C'est-à-dire vous pouvez...
11: C'est vraiment la vocation d'un ancien monastère
9: en même temps? Mais non, mais c'était une boutade parce que ça...
11: Vous étiez terrifié soudainement.
9: Non, il y avait Clairvaux. Non, mais vous vous souvenez pas de Clairvaux?
11: Oui.
9: Bon, voilà. Bon, c'est pas grave, tout va bien. Vous savez, c'est juste que vous avez des établissements où vous pouvez faire des cellules. Ça s'appelle pareil d'ailleurs. C'est pas grave. Ce que je veux dire, c'est qu'on a accès très rapidement à des lieux qui peuvent être des lieux privatifs de liberté pour des gens qui ne sont pas dangereux, qui doivent faire une semaine, un mois de prison, ce qui permet de libérer des places qui sont aujourd'hui occupées par des gens dangereux.
8: Est-ce que ça change le logiciel de la violence? Est-ce que le fait de faire des prisons, des peines courtes, ça fait une sorte de,
9: j'allais bien dire, sûr.
8: De...
9: Bien sûr, c'est-à-dire que...
8: De taser, de coup de taser, j'allais dire fictif, en tout cas, pour les jeunes qui disent, bah tiens, finalement, j'ai peut-être fait une connerie, je recommencerai plus.
9: Eh bien, je regrette de ne pas avoir eu l'idée de cette formule, monsieur Devineau. Voilà,
8: la formule du taser.
9: Oui, voilà, c'est exactement ça, c'est-à-dire mettre un coup d'arrêt à tout jeune ou tout délinquant ou criminel qui fait une première faute, un premier délit, un premier crime. Il est immédiatement arrêté, il est immédiatement stoppé dans sa dérive et il a une forme d'autorité qui l'arrête et qui le remet sur le droit chemin s'il doit l'être, parce qu'évidemment, pour les jeunes qui font une première faute, le but, c'est la réinsertion, évidemment, contrairement à un certain nombre de criminels dont il n'y a plus rien à attendre, des pédophiles,
8: parce qu'on dit souvent, des meurtriers. Mais les Pays-Bas, c'est une autre culture, c'est pourquoi pas exactement c'est la même...
9: C'est pas non plus le bout du monde, c'est pas le Japon ou la Corée.
8: J'entends bien. Mais
9: Pays-Bas. Moi, je suis né à Boulogne-sur-Mer, bon, c'est les voisins, les Pays-Bas, on a nos amis belges entre les deux, enfin, c'est quand même pas le jour à la nuit.
8: Il y a une discipline quand même dans les pays, j'allais dire, nordiques, que dans les pays latins. Enfin,
9: les criminels sont des marginaux au sein de leur propre culture, y compris sur la discipline, si vous voulez. C'est que vous pouvez être suisse, vous pouvez être des Pays-Bas, vous pouvez avoir la rigueur germanique ou je ne sais quoi.
8: Donc, oui,
9: quand vous êtes un meurtrier, vous êtes un meurtrier, vous pouvez
8: des prisons dans des endroits qui ne servent pas à grand-chose.
9: Très rapidement, voilà. Et ensuite déployer des places de prison suffisantes. Mais c'est un objet. Excusez-moi, si la France n'est pas capable de construire des prisons, bon, on arrête, on ferme la boutique.
8: Jean-Philippe Tanguy,
9: on va arrêter de dire n'importe quoi aux gens. Hein.
10: Jean-Philippe Tanguy, cette semaine, là, vous allez vous réunir avec Marine Le Pen en séminaire pour, pour peaufiner ou ajuster votre projet.
9: Oui.
10: J'ai envie de vous poser la question, sur quoi il a besoin d'être ajusté, votre projet, puisqu'il a été défini en 2024 là, pour les législatives anticipées. Qu'est-ce que vous allez changer? Qu'est-ce qu'il faut bouger?
9: Malheureusement, il s'est passé beaucoup de choses depuis 2 ans et demi, notamment la situation des finances publiques. Je ne vais pas perdre plus de temps là-dessus, mais bon, il y a des économies supplémentaires à faire, à arbitrer. Et si vous voulez, la difficulté qu'on a, et ça c'est important, si vous voulez, c'est qu'à partir du moment où on fait des plans d'économie massifs, il faut aussi des mesures de libération des énergies, de relance de l'activité économique qui ne soit pas droguée à la puissance publique, qui équilibre l'effet récessif du plan d'économie. Parce qu'évidemment, même si ce n'est pas aussi grave que ce que dit la gauche, quand vous faites des économies massives, vous avez un risque récessif sur l'activité et la consommation. Et donc vous devez parallèlement améliorer vos plans de réinvestissement, de relance de l'activité. Par exemple, peut-être un suramortissement de tous les investissements productifs des entreprises. Bref, il y a beaucoup d'arbitrage à faire sur cet aspect ici. Et puis nous devons déployer, améliorer les programmes, les adapter par rapport aux mesures.
10: Est-ce que ça comprendra notamment un ajustement sur la réforme des retraites, puisque ces dernières semaines, il y a eu manifestement des divergences entre Marine Le Pen et Jordan Bardella sur ce sujet. Marine Le Pen campe sur sa position, on va revenir à 62 ans, et même un peu plus tôt pour ceux qui ont commencé à travailler tôt. Jordan Bardella a expliqué qu'il faudrait peut-être de la capitalisation, qu'il faudrait peut-être supprimer l'âge légal. Où est-ce que vous en êtes sur cette histoire des retraites?
9: Bon, sincèrement, ces différences ont beaucoup été exacerbées par la presse. C'était surtout, comment dire, plutôt une réponse. Jordan Bardella répondait surtout aux propositions d'Édouard Philippe, qui dans des réformes paramétriques, qui ne sauveront pas le système des retraites. On doit améliorer, finalement. C'est-à-dire qu'à partir du moment où vous gérez la pénurie, c'est-à-dire que si vous ne relancez pas les vrais fondamentaux, à savoir la productivité, la natalité, la croissance économique, aucune réforme paramétrique ne peut sauver le système des retraites.
10: D'où la capitalisation. Voilà.
9: Donc, d'où, finalement, la capitalisation. Mais Marine Le Pen a toujours été favorable à la capitalisation. Parfois, vous savez, il y a des espèces de fausses coupes comme ça. C'est juste que ce que dit Marine Le Pen et ce que dit Jordan Bardella, c'est que, à partir du moment où vous avez historiquement un système par répartition. Vous voyez, c'était M. Blanchard, ancien économiste du FMI, qui n'est pas un crypto-communiste, qui disait, le problème, ce n'est pas choisir la capitalisation ou la répartition, c'est que vous héritez d'un système. Et donc, vous pouvez mettre une dose de capitalisation, mais elle doit se faire parallèlement au rétablissement des comptes de la répartition. Il n'y a pas de formule magique. Ceux qui, aujourd'hui, utilisent la capitalisation comme une baguette magique, c'est aussi stupide que ceux qui promettent la réforme à 60 ans pour tous, sans décote, et puis la pension pleine avec 36 années d'annuité.
10: Vu la situation des finances publiques dont vous parliez tout à l'heure, et revenir à la retraite à 62 ans, comme c'est aujourd'hui dans votre programme, ça va coûter plus de 10 milliards d'euros. Où est-ce qu'on trouve cet argent?
9: Mais c'est évident que la réforme des retraites n'est durable qu'avec la relance de l'activité économique. C'est évident, ça a toujours été dit par Marine Le Pen. Ce n'est pas une baguette magique. Mais la réforme des retraites se déploie dans le temps. Vous avez vu qu'il y a eu une suspension de la réforme de retraite par M. Le Cornu. Le coût, la première année, c'est 400 millions d'euros. Donc quand vous dites 10 milliards d'euros, ce n'est pas en année. Non mais oui, ça c'est rarement dit par nos adversaires. Donc évidemment, il faut relancer la machine économique. Il faut sortir, c'est aussi l'idée de cette idée de renaissance de la France. Si on ne raisonne qu'en pénurie, qu'en étroitesse, qu'en malthusianisme, c'est fini, ça n'existe pas. M. Mais aucune. Quand nous,
10: là,
9: quand nous...
10: là, c'est inciter les gens à partir plutôt en retraite et.
9: Mais non,
10: pas
9: c'est pas les inciter. Au contraire, Marine Le Pen a tout. J'ai fini. Marine Le Pen a toujours dit qu'il fallait inciter les gens à travailler, mais ceux qui le peuvent. Parce que si vous forcez des gens qui sont abîmés par la vie à continuer à travailler ou à être au chômage, les coûts, ils passent sur la sécurité sociale. Ça passe dans l'aide au handicap pour les personnes vraiment qui ont été très abîmées par la vie, malheureusement. Soit l'invalidité, soit les retraites pour nos aînés. Bref, en fait, ce sont des fausses économies. Parce que si vous ne rétablissez pas l'économie, si vous ne rétablissez pas la croissance et la productivité, punir les salariés,
8: vous ne promettez
9: ça fait plaisir
8: pas.
9: Peut-être à une certaine droite étriquée et classiste, mais ça ne rétablit aucune finance publique. D'ailleurs, on est toujours
11: ruiné.
9: On a fait toutes les réformes des retraites possibles imaginables depuis 20 ans et il y a toujours un déficit monumental parce qu'en fait, la vraie cause, la productivité, l'industrie, la croissance n'a pas été très
11: bonne. Alors, vous noterez que dans l'actualité, il n'y a pas, heureusement pas que l'économie. Il y a un projet de loi, dis-je, qui circule en ce moment, porté par Madame Berger. J'aimerais vous entendre là-dessus parce qu'on entend assez peu l'opposition. Madame Berger propose un nouveau projet de loi pour lutter contre les propos racistes, antisémites, ainsi de suite. Mais quand on voit la définition du projet de loi, une des conséquences, si vous êtes condamné, vous pouvez être condamné à une peine d'inéligibilité, ce qui ne devrait pas... Vous êtes étranger en ce moment avec ce qu'a traversé Marine Le Pen, sachant par ailleurs que l'accusation de racisme n'a cessé de s'étendre ces dernières années. Est-ce que vous ne craignez pas qu'avec ce projet de loi dont on parle, est-ce que vous ne craignez pas à terme une forme de judiciarisation du débat politique? Comment aller, et une volonté franchement de bannir juridiquement l'opposition en lui collant le mot de raciste tout le temps, est-ce que vous allez vous opposer à cette loi?
9: On va voir comment elle atterrit, mais c'est vrai que le dévoiement de juste cause, comme Madame Berger, du racisme, de l'antiracisme, de l'antisémitisme, de la lutte contre l'antisémitisme, de la lutte contre l'homophobie, la misogynie, les lois existent. Moi, je suis régulièrement, c'est pas pour parler de moi, mais victime

0: le barrage. Non, mais prenez l'antisémitisme. Donc prenez l'antisémitisme.
1: Est-ce que vous allez voter contre cette proposition
0: on l'a pas encore, la version finale.
2: Quand même, vous avez été associé. C'est tous les groupes politiques, dont le vote.
0: On est associé, c'est la Macronie. La Macronie, si vous voulez, c'est le bavardage permanent, c'est les fausses réunionnites. Et à la fin.
1: Je vais être très simple,
0: mais monsieur Bock-Côté, je vous réponds.
1: Une peine d'inéligibilité pour ceux qui seraient condamnés pour propos racistes au sens large.
0: Mais moi, je suis contre les peines d'inéligibilité presque en général.
1: Presque en général.
0: Parce qu'il peut y avoir des exceptions. Par exemple, l'indignité nationale. Je ne vais pas être contre l'indignité nationale pour les ordures qui sont responsables de l'indignité nationale. Mais ce que je veux dire par là, monsieur Bock-Côté, c'est que c'est plus grave que ça, ce que je vous dis. C'est que j'essaie de vous faire passer comme message. C'est que les gens qui ont prétendu lutter, être les champions de la lutte pour les valeurs républicaines, ont échoué. Depuis 20 ans, vous avez des enfants juifs qui sont déscolarisés dans le service public. Qui le dit à part l'Assemblée nationale ? Personne, à part quelques fonctionnaires et quelques lanceurs d'alerte courageux, et au passage, la rédaction de CNews, qui aujourd'hui dénonce le retour d'une homophobie violente. C'est-à-dire qu'aujourd'hui, vous tenez la main de votre compagnon, de votre femme, d'épouse, dans la rue, vous pouvez prendre un coup de couteau. Voilà, bon. Et quand vous allez voir la police en disant « Je crois que la personne qui m'a insulté et qui m'a menacé d'un coup de couteau est homophobe », on vous dit « Non, pas de vague, pas de vague ». Donc, qui est responsable du pas de vague, du déferlement d'antisémitisme, de misogynie, d'homophobie, de racisme dans le pays ? C'est ceux qui prétendaient lutter contre. Et c'est quand même très grave, ça, M. Bock-Côté, parce que ça fait au moins 20 ans que, de bonne foi, les Françaises et les Français ont cru donner le pouvoir à des gens qui défendaient la République et, plus largement que ça, les valeurs françaises. Ce n'est pas le cas. Et donc, Mme Berger, elle s'inscrit dans ce triste héritage d'une surenchère judiciaire ou d'une surenchère législative pour cacher un échec total dans la lutte contre ces phénomènes toxiques de la société française et ces violences que des innocents subissent quand même, tous les jours.
3: Aurore Berger appréciera, elle sera mon invitée à 8h10 dans la grande interview Europe 1.
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3: dans un instant, suite et fin du grand rendez-vous avec Jean-Philippe Tanguy.
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3: 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Suite et fin du grand rendez-vous avec Jean-Philippe Tanguy, député RN de la Somme. Mardi, c'est le 14 juillet. Les unités des 4 armées françaises vont défiler dans la fierté avec bien sûr des invités étrangers. L'armée française reste l'armée numéro 1 en Europe. Elle est aussi...

0: deuxième rang mondial. Sa dissuasion est toujours très enviée. Emmanuel Macron, il y a quelques mois, a fait un pas vers le partage de cette dissuasion. Est-ce qu'il a raison ?
1: Non, pas du tout. Mais effectivement, profitons du 14 juillet pour rendre hommage à nos soldats qui nous représentent, nous défendent à travers le monde. Une pensée pour leurs familles qui souvent attendent leur retour avec impatience. Mais non, la dissuasion doit être exclusivement nationale. Et on se rend bien compte que c'est toujours présenté. D'ailleurs, c'est très étrange parce que dans un même mouvement, on nous présente ce partage de la dissuasion comme anecdotique, comme inoffensive et en même temps comme un grand mouvement.
0: Le final cut appartiendra au président de la République française.
2: C'était déjà un peu la doctrine du général de Gaulle.
1: Oui, non, mais ça, il y a eu vraiment un tirage de cheveux sur la doctrine du général de Gaulle. Le général de Gaulle disait, à juste titre, en opposition à la doctrine soviétique et à la doctrine américaine, s'il a commencé à avoir du grabuge, on va tirer. Effectivement, on se protégera en Europe. On ne va pas attendre que l'armée soviétique soit en Alsace pour lancer une bombe. C'était une évidence. Voilà. Donc, ce n'est pas du tout, si vous voulez. Les gens confondent des phénomènes historiques. Et bon, ça, c'est de bonne guerre, mais ce n'est absolument pas la doctrine générale de Gaulle. Ça ne se partage pas. Voilà. Et de toute façon, la vraie doctrine du général de Gaulle, c'est qu'il voulait la bombe. Les adversaires du général, d'ailleurs, disaient la bombinette, déjà pour se moquer de lui. Parce qu'il faut être souverain, autonome, parfaitement indépendant, ne demander l'avis de personne et ne protéger personne d'autre que l'intérêt de la France. L'intérêt de la France peut passer par la protection de nos alliés et de nos amis, mais c'est toujours l'intérêt de la France. Or, si vous mettez des observateurs, des gens qui commencent à se mêler de vos exercices militaires, de l'organisation de la bombe ou du programme, vous n'êtes plus indépendant. Et ça, c'est une logique qui peut que mal finir ou finir à rien du tout. C'est-à-dire, l'autre option, monsieur Devino, c'est en fait décevoir nos alliés. C'est-à-dire des gens qui ont cru qu'ils allaient avoir un gain dans cette histoire, et puis à la fin, qui se rendent compte qu'on les a bananés. Donc en fait, ça n'a aucun intérêt. Au pire, on ment aux Français, ce qui est le plus grave, et on met en danger la France. Au mieux, on ment à nos alliés, et on déçoit nos alliés, et cette déception fera qu'ils se retourneront, évidemment, au pire vers la Russie ou la Chine, au mieux vers les États-Unis.
3: Parlons de la complexité du rapport avec les alliés, quelquefois. Vous avez vu, je devine, ce film de Gaulle 1, de Gaulle 2, qui est sorti récemment.
1: Tout le monde y aille.
3: Alors, au cœur de ce film, vous noterez, il y a la présence de Roosevelt et des Américains. Et donc, bien avant Trump, les Américains, quelquefois, ont tendance à traiter leurs alliés comme des vassaux. Est-ce que vous avez eu l'impression, en voyant ce film, de voir une partie du présent ?
1: C'est très différent, mais j'étais ravi parce que, si vous voulez, c'est très dur d'avoir la vérité aujourd'hui dans la couverture de l'histoire sur cette période. C'est-à-dire que c'est le première grande œuvre artistique qui dit la vérité sur cette période aux Françaises ou aux Français, à savoir que les États-Unis sont intervenus essentiellement, je parle du gouvernement, pas des soldats courageux qui sont morts pour notre liberté, avec une arrière-pensée de vassalisation de la France, de destruction de l'intégrité territoriale de la France, de la souveraineté française, de remplacer les préfets gaulliens de la France libre par des préfets américains. Bon, bref, la liste est longue et heureusement que le général de Gaulle et les résistants étaient là. Une pensée pour mon arrière-grand-père qui en faisait partie, à savoir que grâce aux forces nationales et aux forces libres, des Français libres, la France a pu rester la France et les Américains.
3: Mais est-ce que ça fait écho à notre présent aujourd'hui ?
1: Les Américains.
3: Est-ce que les Américains sont encore seulement des alliés ou peut-être des rivaux aussi de la France ?
1: De toute façon, c'est même pas la faute des Américains, je vais vous dire. C'est la mentalité d'un certain nombre de pays européens et parfois de partis politiques en France. Quand vous revenez dans le commandement intégré de l'OTAN, alors que le général de Gaulle avait été très clair sur la volonté de ne pas être dans le commandement intégré de l'OTAN, de ne pas avoir de base américaine sur le sol français et d'être libre. Quand les Européens achètent leur matériel militaire américain, quand ils se mettent sous la coupe des États-Unis, on peut dire que les États-Unis sont méchants, on peut dire que les Européens sont lâches. La réalité, c'est que ce sont les Européens qui ont accepté, ceux qui l'ont fait, de se mettre sous la coupe. Et depuis M. Sarkozy, M. Hollande, M. Macron, se sont mis, complètement réintégrés, une logique atlantiste qui n'était pas à l'honneur de la France. Et aujourd'hui, la France n'a plus de voix, et j'ai fini, indépendante, parce que tous les pays du monde voient bien que ce n'est plus la France du général de Gaulle. Je les rassure, ce sera la France de Marine Le Pen.
2: Vous avez accueilli plutôt favorablement, s'il me semble, la réélection de Donald Trump à la présidence des États-Unis. Est-ce que vous le regrettez aujourd'hui, vu ce qu'il fait depuis qu'il est revenu à la Maison-Blanche ?
1: Non, pas du tout. On m'avait interrogé. Moi, on m'avait dit Monsieur Trump ou Madame Harris. J'avais dit je suis français. Je n'ai pas d'avis sur qui doit diriger les États-Unis. C'est pas dire que je m'en moque, mais c'est aussi surestimé.
0: Je crois que la question de Stéphane, c'est l'ERN en général.
2: Oui, c'est pas forcément Jean-Philippe.
1: Non, mais je crois pas. C'est un mauvais procès qui a été fait.
2: On se souvient Marine Le Pen au pied de la Trump Tower.
1: Ça, c'était le premier mandat déjà. Oui. Mais au-delà de ça, si vous voulez, le simple fait, en fait, de ne pas insulter Donald Trump, comme toute la classe politique française, à part le RN ou M. Zemmour ou certains LR, dit que vous êtes un soutien. Non, on ne l'a pas insulté, M. Trump. On ne l'a pas dépeint comme un nazi, on ne l'a pas dépeint comme un fou, on ne l'a pas dit qu'il était illégitime, on a pris acte de son élection, on a essayé de le respecter comme tel. Les autres racontent n'importe quoi et l'insultant matin, midi et soir, effectivement, on a l'impression qu'on le soutient. Non,
0: c'est qu'est-ce que vous pensez de son action de ces derniers jours avec cet accord Iran-États-Unis qui vole pratiquement en éclats et le détroit d'Ormuz qui, ce matin, est à nouveau fermé, ce qui fait que c'est des conséquences directes pour les Français qui partent en vacances.
1: Comme l'a dit Marine Le Pen, l'action de Donald Trump sur le détroit d'Ormuz a été très difficile à lire et à comprendre pour les alliés des États-Unis. Elle est encore, et vous voyez, c'est là... Moi, je pense à l'héritage de Jacques Chirac sur ce dossier particulier de l'international. Oui, la voix de Jacques Chirac à l'époque, c'était la France a une expertise, les pays européens, les civilisations européennes ont une expertise sur le Moyen-Orient, le Golfe Persique, qui n'est pas celle des Américains. Et le fait de se comporter avec les Européens, de ne pas les écouter, de ne pas les considérer, et que les Européens eux-mêmes ne fassent pas entendre leur voix et ne fassent pas respecter leurs intérêts, amène les États-Unis sans doute à faire des erreurs d'appréciation parce qu'ils n'ont pas la même tradition et les mêmes héritages.
0: Donc là, vous êtes en train de critiquer quand même Donald Trump parce que vous êtes en train de dire que s'il y avait eu un autre président américain qui écoute les Européens, bah, peut-être qu'on n'en serait pas là.
1: Malheureusement, aucun président américain n'a jamais écouté les Européens.
2: Erreur d'appréciation, le mot est un peu
1: Kennedy
2: faible,
1: et Nixon qui a mauvaise réputation, mais ouais. Et un peu Eisenhower. À part ces trois-là, c'est vrai que la tendance des États-Unis, c'est au-delà des présidents qui se succèdent, c'est de toujours considérer que leurs alliés européens n'ont pas grand-chose à dire. Je vous rappelle que l'erreur de l'Irak, c'est la même erreur, c'est de ne pas écouter la France, qui était dans une analyse amicale et bienveillante envers les États-Unis et la civilisation irakienne, et qui a été balayée. C'est dommage, voilà, c'est dommage. Après... la situation est encore, peut encore être établie, je l'espère.
3: Vous parlez de l'Europe avec comme civilisation, avec une certaine tendresse, un peu moins de l'Union européenne, on s'en doute. Alors la question, sachant que l'Union européenne, on a parlé tantôt du Conseil constitutionnel, l'Union européenne n'accueillera probablement pas votre élection si vous êtes élu avec quelques sympathies. On vous verra probablement comme une forme de province rebelle à Maté. Est-ce que vous vous préparez un bras de fer avec l'Union européenne si jamais vous prenez le pouvoir ?
1: On se prépare à défendre le programme de Marine Le Pen et les intérêts de la France. C'est pas forcément un bras de fer, c'est pas forcément.
3: Quand même.
2: Si vous coupez le versement de la France de l'Union européenne de moitié, ça va mal se passer quand même.
1: C'est-à-dire qu'il faut que l'Union européenne fasse les mêmes économies que la France doit faire.
0: Donc ça, c'est toujours dans le programme.
1: Mais bien sûr, mais les dépenses de l'Union européenne sont complètement en roue libre, notamment les dépenses de fonctionnement, d'administration. Les salaires sont indexés. À la Commission européenne sur l'inflation, à ce que les Français ne bénéficient pas, puis surtout que c'est des très gros salaires à la Commission, on est loin du SMIC. Bref, c'est le délire total. Donc il y a des économies massives à faire dans l'Union européenne, et c'est parce qu'on fait des économies massives dans l'Union européenne que la contribution de la France
3: a
1: baissé.
3: Il y a le droit. Est-ce que le droit national doit primer sur le droit européen ?
1: On l'a dit sur les référendums.
3: Ils ne l'accueilleront pas très bien.
1: Mais ils n'ont pas
3: l'accueillir. C'est quoi exactement la question de votre référendum d'ailleurs ?
1: C'est que le droit de la nationalité redevient supérieur au traité d'ordre constitutionnel.
3: Mais ça, le référendum dont vous parlez à plusieurs reprises.
2: C'est la sortie de l'Union européenne.
0: C'est la sortie de l'Union européenne actuelle. Vous voudriez reformater l'Union européenne.
1: Un certain nombre de pays, c'est ce qu'on appelle les opt-out. Moi, je suis désolé que ça n'existe pas en français. Donc, on va dire une clause exorbitante, voilà, une clause de différenciation, on va parler en bon français, qui permet de négocier avec.
3: La danoise.
1: Il n'y a aucune difficulté. La danoise, l'Autriche.
3: Mais d'accord, mais le contenu du référendum dont vous avez encore parlé tout récemment.
1: Le Royaume-Uni a eu, alors là, c'était la liste à la Prévert, à la Thatcher, pas à la Prévert d'ailleurs, de clauses de différenciation qui n'ont pas empêché le Royaume-Uni d'être un acteur européen jusqu'au.
2: Donc c'est la cause, ça serait de ne plus payer ce qu'on doit.
1: On doit rien, monsieur. On doit, s'ils font des économies, on ne doit plus rien. L'Union européenne, aujourd'hui, fait des mauvaises dépenses. Vous voyez, c'est intéressant, c'est parce que vous dites, mais un certain nombre d'adversaires politiques disent que l'Union européenne, c'est une espèce de vache sacrée. Quelle que soit la dépense européenne, c'est bien.
3: Mais est-ce qu'il faut aussi se soustraire à la Convention européenne des droits de l'homme ?
1: Non, c'est pas nécessaire.
3: D'accord. Mais votre référendum, je me permets de poser la question clairement. Oui. Vous voulez faire un référendum ? Quelle sera la question que vous posez aux Français ?
1: Ce sera un projet de loi.
3: OK. Avec l'état d'esprit qui est le suivant ?
1: L'état d'esprit, c'est rétablir la souveraineté de la France sur le droit de la nationalité et s'ensuit des dispositions importantes sur la fin du droit du sol, sur un certain nombre de droits que les nationaux auront par rapport aux étrangers et de moyens de lutter contre la submersion migratoire. C'est un projet de
2: les
1: loi
2: étrangers
1: qui est public,
2: qui est extra-communautaire ou communautaire. Tous les étrangers ou simplement les étrangers extra-communautaires.
1: Il y aura évidemment une différence entre les étrangers extra-communautaires et les étrangers communautaires, parce qu'on ne dénoncera pas le traité de Maastricht. Donc si on ne dénonce pas le traité de Maastricht, évidemment, il y a des différences de statut.
0: Il y a aussi une question qui se pose, c'est la présence de Volodymyr Zelensky, de certains homologues allemands, italiens, espagnols, à ce grand défilé du 14 juillet. 500 soldats étrangers de la coalition des volontaires, prêts à ouvrir des garanties de sécurité à l'Ukraine, une fois un cessez-le-feu conclu. Est-ce que d'abord vous croyez à un cessez-le-feu un jour entre la Russie et l'Ukraine? Quelle est votre position sur ce conflit qui dure depuis plusieurs années maintenant?
1: On espère évidemment un cessez-le-feu à l'avantage de l'Ukraine, puisqu'aujourd'hui, visiblement, l'Ukraine a récupéré certains avantages militaires. On ne peut que s'en féliciter pour entrer en négociation, en rapport de force avec le régime de M. Poutine. Plus la paix est rapide, mais ce sera...
0: Quand vous dites le régime de M. Poutine, vous voulez dire quoi exactement? Comment est-ce que vous le qualifiez?
1: C'est le régime de Vladimir Poutine, le régime russe dirigé par M. Poutine.
2: C'est une dictature.
1: 1999, je ne sais plus, de mémoire. 2000. Bon, donc c'est une période très longue avec un certain nombre de comportements que tout le monde peut constater, qui ne sont évidemment pas les critères, loin de là,
0: de l'Union européenne soutienne l'Ukraine en armement.
1: L'Union européenne n'a pas à soutenir un État étranger. L'Union européenne n'est pas un État, n'a pas la puissance souveraine, n'a pas la légitimité pour défendre.
0: Donc elle devrait faire quoi?
1: La Commission européenne doit obéir aux États. Si on commence à devenir...
2: Et la France, est-ce qu'elle doit continuer à soutenir militairement et financièrement l'Ukraine? Si vous arrivez au pouvoir, vous continuerez ou vous
0: stopperez? 7 milliards cette année.
1: Absolument, mais dans des conditions clarifiées, et notamment le fait que la France ne doit pas perdre ses moyens et sacrifier tous ses intérêts sans réfléchir. Les États-Unis ne le font pas, même avant M. Trump. Les États-Unis prennent des engagements et ils s'assurent par un certain nombre d'actifs, de contrepartie, que le contribuable américain ne sera pas le dindon de la farce. Donc soutenir, c'est pas une bonne expression, je la retire immédiatement, ne va pas être mis à contribution de manière exorbitante dans conflit. Donc le fait de défendre le peuple ukrainien et le droit international, oui, mais dans des conditions satisfaisantes pour la France, et surtout dans faire des promesses et des chèques en bois,
0: merci,
1: un argent que la France n'a pas, ce n'est pas soutenir le peuple ukrainien, parce que c'est lui mentir.
0: Merci.
1: Or, mentir à un peuple en guerre, c'est pas correct, c'est pas décent. Et voilà. Et je souhaite un bon été à tout le monde, et notamment une pensée pour nos pompiers qui se battent
0: et vous avez bien
1: avec ardeur pour
0: de leur apporter votre soutien. Merci beaucoup, bel été
1: merci
0: à tous.
1: Vous.
0: Prochain grand rendez-vous le 30 août, et d'ici là, bien sûr, restez avec nous sur CNews et sur Europe 1.
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11: 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Tout de suite, l'essentiel de l'information avec Martin Delavenne. Bonjour Martin.
15: Bonjour Perle, bonjour à tous. Un attentat a-t-il été déjoué hier soir à Sarcelles? Selon les informations d'Europe 1, plusieurs armes ont été retrouvées dans le coffre d'une voiture hier soir dans cette commune du Val-d'Oise. Signalé par la DGSI, le véhicule était susceptible d'être utilisé dans une action violente contre la communauté juive. Environ 300 personnes ont été évacuées. L'enquête se poursuit. Sollicité par Europe 1, le parquet national antiterroriste n'a pas indiqué s'il se saisissait ou pas de l'affaire. 10 ans après, Nice se souvient. Une marche a rassemblé plusieurs milliers de personnes ce matin le long de la promenade des Anglais, la même où le 14 juillet 2016, un camion fonçait sur la foule, tuant 86 personnes et en blessant 450 autres. À l'issue de la marche, les pompiers présents ont été longuement applaudis par les manifestants. Nous reviendrons dans notre journal de la mi-journée sur ces commémorations. 37 départements au niveau maximal d'alerte canicule avec des températures qui peuvent atteindre 40 degrés. 26 millions de Français sont appelés à se prémunir des coups de chaleur, à boire et à limiter au maximum leurs déplacements dans des lieux exposés à la chaleur. Des chaleurs excessives qui s'accompagnent de risques d'incendie. Partout en France, de nombreuses villes ont déjà renoncé aux feux d'artifice tirés pour le 14 juillet. Emmanuel Macron, dans un message sur X, met en garde contre toute inattention, alors que 32 personnes soupçonnées d'être à l'origine de départs de feu ont été interpellées depuis le début de l'été, annonce Laurent Nunez. Le ministère de l'Intérieur qui nous apprend qu'une Française est parmi les portées disparues dans les incendies ayant ravagé la région d'Almeria. Pour rappel, au moins 12 personnes ont perdu la vie dans ce violent incendie, tandis que 23 autres sont toujours portées disparues, dont la plupart seraient des ressortissants étrangers. Puis le cessez-le-feu aux oubliettes, américains et iraniens reprennent les hostilités après l'attaque de navires dans le détroit d'Ormuz. 140 cibles iraniennes touchées par les forces armées américaines. Le chef de la diplomatie pakistanaise a appelé à la retenue lors d'un appel avec l'Iran. Après plusieurs frappes iraniennes ayant visé le Koweït, les Émirats arabes unis, la Jordanie et Oman. Et puis la Coupe du Monde, on connaît les deux autres demi-finalistes. Mercredi, l'Angleterre rencontrera l'Argentine. Les deux équipes ont réussi à se défaire des Norvégiens et des Suisses. Des quarts de finale où les deux challengers se sont montrés audacieux. Les Suisses qualifiant l'arbitrage de catastrophique suite à l'expulsion de leur attaquant après une simulation, une première.
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15: Il est 11h passé de 4 minutes, on retrouve William Lémergie et les meilleurs moments de Balade en France.
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16: Bonjour à tous, madame, monsieur, vous êtes les bienvenus à Balade en France sur Europe 1 en compagnie de Gavin Clément de Ruiz et Sarah Doraghi. Nous allons vous proposer aujourd'hui, durant 2 heures, de vous déplacer sur des sites incontournables, tout en restant en France. Mais pour y faire quoi et y voir quoi et y rencontrer qui, eh bien, vous avez jusqu'à 13 heures pour le découvrir. Par exemple, nous irons aujourd'hui dans le Nord pour visiter la célèbre fabrique des bêtises de Cambrai, bien sûr, vous connaissiez. En Indre-et-Loire, à la cité royale de Loche, peut-être moins connue, nous participerons à une enquête grandeur nature. Et puis dans le Calvados, nous nous rendrons au conservatoire de la pomme, évidemment. Logique, hein, pour la Normandie. Voilà, ça y est, vous êtes prêts, bien installés. C'est parti pour 2 heures de balade en France et pour commencer, un site insolite. Et ce que je vous propose avec mes camarades de découvrir maintenant, c'est de l'art rare. Alors, au-delà de la rime extrêmement riche, j'en conviens, mais c'est l'absolue vérité. Hein. Nous sommes où, Gavin?
17: Eh bien, on vous invite aujourd'hui à faire une halte à Besançon. C'est dans l'un des plus hauts lieux, alors si ce n'est le plus haut lieu en France, hein, de l'horlogerie, pour rencontrer un créateur unique en son genre, dans son atelier. C'est un horloger artiste, si je puis me permettre ce terme. Il est spécialisé dans les objets mécaniques d'exception.
16: Alors, pour en savoir plus, on va aller sur place. Nous sommes en ligne avec John Mickey. Michael Flo, avec qui nous sommes maintenant. Il m'entend bien ? Bonjour.
18: Bonjour, je vous entends très bien.
16: Comme nous sommes à la radio, John et Michael, et qu'il nous manque l'image, et ça, ça ne bougera pas, dites-nous à quoi ressemblent vos créations, pour ceux qui nous écoutent. Alors, j'ai devant moi quelques photos, alors j'ai celle d'une abeille. C'est une horloge, mais c'est aussi une sculpture animée. Est-ce que vous pouvez nous la décrire, par exemple, l'abeille, pour comprendre de quoi il s'agit ?
18: Tout à fait. C'est un bon exemple parce que c'est une œuvre qui me tient particulièrement à cœur. Alors, c'est une œuvre d'art mécanique, hein, donc assez petite dimension, une dizaine de centimètres. Ouais, elle tient dans la main.
16: Oh là là.
18: Elle ressemble ni à une horloge ni à une montre, et pourtant, ouais, elle a la forme d'une abeille. Hein.
16: Ah,
18: mais pourtant,
16: oui.
18: C'est un garde-temps.
2: Voilà. Ah, c'est beau.
18: Dans les délicats anneaux de l'abeille hein, qui composent son corps,
16: oui.
18: Que j'ai ciselé, se trouve un mécanisme d'horlogerie dans la fabrication qui régule le temps de manière entièrement mécanique, hein, comme on faisait dans les montres anciennes.
16: Donc c'est vous qui avez fabriqué les pièces qui sont dans l'abeille, là ?
18: Pour la grande majorité, oui. Oui, oui. Excepté les rubis, mais ça, je ne vais pas m'étendre sur le sujet. Ce sont des rubis techniques, hein. Ce n'est pas des rubis de joaillerie.
16: D'accord.
18: Et donc, cette abeille, bah, elle n'a pas de cadran en elle-même, mais par contre, on peut la poser sur un socle qui lui permet de tourner sur elle-même et d'indiquer l'heure avec son dard.
2: Ah, c'est beau.
16: C'est fou, parce que en voyant la photo, je n'imaginais pas qu'elle était aussi petite. Je me dis, je ne sais pas, elle
2: 10 doit
16: centimètres,
2: faire... ouais, dans la
16: main. Non, mais 10 centimètres, c'est incroyable. Quelle minutie.
18: C'est pour garder la préciosité un petit peu de l'objet, voilà, le côté tenir dans la main. C'est un animal et un symbole qui compte beaucoup pour moi, puis qui est très ancien. Ouais, les Égyptiens l'utilisaient déjà, avaient tout un discours. Et aujourd'hui, on est aussi dans une possible disparition des abeilles.
16: J'ai
18: besoin de parler de choses aussi qui font sens dans mon travail. Hein. Voilà, je suis un créateur, je ne suis pas uniquement dans une niche de luxe où tout est propre. Enfin, moi, j'ai besoin de porter des choses qui font sens dans mon travail.
16: Et
18: je suis très content parce que cette œuvre a fini en finale du premier prix organisé par Louis Vuitton pour les créateurs indépendants en horlogerie en 2024.
16: Oh, ah bon ? Vous avez été récompensé mondialement. C'est la moindre des choses.
18: J'ai pas gagné. J'ai fini en finale. Mais j'aurais pu gagner, mais c'était peut-être trop pas
2: la prochaine fois.
16: Vous êtes jeune. Vous avez, le coup suivant, ça sera vous. Sarah, allons-y.
18: Vous m'avez un petit peu vieilli tout à l'heure.
16: Ah bon ? Oui, vous avez moins de 40 ans.
19: Il a 35 ans, d'accord.
16: Ah oui, oui. Mais ça s'entend qu'il est jeune.
19: Oui, c'est vrai. En quoi faites-vous vos créations ? Quelle matière ? Et j'imagine qu'il y a des tailles différentes. Tout à l'heure, vous parliez de cette abeille qui tient dans la main. Il y a plus petit, il y a plus grand ?
18: Oui, alors on reste dans le petit. Ça va de la montre-bracelet à des objets de 20-30 cm à peu près, d'envergure, si vous voulez. Après, au niveau des matériaux, c'est beaucoup en laiton acier qui sont des alliages typiquement horlogers. Hein, mais il y a aussi parfois de l'argent pour les décors, de la peinture miniature. Enfin, j'aime bien travailler avec d'autres métiers artisanaux que le mien.
16: D'accord.
18: Que l'horlogerie, ou des savoir-faire d'exception. Les mailles, par exemple, en fait partie. Mais on reste quand même dans le petit, le précieux, le rare, et puis l'exception.
16: Mais c'est d'autant plus étonnant, d'ailleurs. Gavix ?
2: Ouais, du coup, vous dites le précieux, donc chaque pièce est unique, et donc la valeur est conséquente, non ? Ça coûte un peu d'argent, tout ça ?
18: Oui, alors ça va de plusieurs dizaines de milliers d'euros. Surtout pour les premières de mes créations où voilà j'ai augmenté un peu aussi la complexité, la qualité et puis la réputation donc le prix aussi des œuvres. Mais ça va de quelques dizaines de milliers à quelques centaines de milliers.
2: Qui achète du coup les collectionneurs, les amateurs d'art?
18: Oui, alors en fait moi mon métier d'horloger mais surtout mécanicien d'art. Je l'ai défini comme horloger mécanicien d'art, donc tout ce qui touche vraiment aux automates. Ce qui est du savoir-faire, de mon savoir-faire rare, mais qui n'est pas forcément que dans le garde-temps, c'est un savoir-faire extrêmement rare. On est une poignée dans le monde. donc les gens qui achètent ça sont des clients très avertis, ce sont des amateurs d'art,
16: qui existent,
18: des amateurs d'horlogerie,
16: répartis,
18: les deux.
16: Répartis sur le monde entier. Ça peut être un Mexicain ou un Japonais ou un Australien.
18: Oui.
16: Non, c'est ça qu'il faut savoir aussi. Vous êtes connu dans le monde entier. Mais d'où ça vient cette passion pour les automates là ?
18: Alors, moi, j'ai toujours eu une attirance pour l'art et la mécanique. Surtout de petite taille. Alors, c'est un mystère. Je ne sais pas d'où ça vient, cette attirance, mais c'est comme ça. Et aussi, créer, pour moi, c'est très important. C'est mon côté artiste. Exprimer quelque chose, transmettre une histoire à travers la matière, c'est très important.
16: Bon.
18: Donc, quand j'ai découvert le savoir-faire de l'horlogerie, j'ai trouvé que c'était incroyable comme savoir-faire.
16: Ouais.
18: C'est magique.
16: Ouais.
18: C'est rare. ça a failli disparaître, hein, avec les montres à quartz et puis beaucoup l'électronique de petite taille. Et je me suis rendu compte que c'était incroyable, ça correspondait vraiment à ce qui me faisait vibrer. Et puis surtout cette capacité qu'aujourd'hui j'ai, qui m'aurait fait rêver quand j'étais petit, de pouvoir, dans un seul atelier, pouvoir tout faire, de l'idée jusqu'à la fabrication, en passant par l'esquisse, le dessin, le calcul, la fabrication avec des outils très précis ou des fois des outils très anciens. voilà, de pouvoir un peu tout faire comme ça, d'être en orchestre. C'est quelque chose que j'adore aussi.
20: Un dernier mot, parce qu'il y a une voiture, moi je collectionnais quand j'étais enfant et je les ai gardées, des mini-voitures, les Dinky Toys. Ouais. Là je vois une voiture, c'est un automate aussi. Elle est grande comment, la petite voiture rouge?
18: Une vingtaine de centimètres.
17: Non. C'est bientôt votre anniversaire, William, on sait ce qu'il nous reste.
20: Il va falloir que vous groupez, si vous voulez m'offrir ça.
19: Il faut qu'on trouve 100 000 amis de William pour avoir
17: On appelle tous les auditeurs pour l'anniversaire de William.
20: John McKay, pour terminer, est-ce qu'il y a un rêve là, que vous allez accomplir dans peu de temps? Quelle serait la pièce la plus folle que vous seriez amené à faire là, dans les mois qui viennent?
18: Le projet le plus fou, je crois que je vais laisser ça à l'avenir. Mm-hmm. Je me le dira, je reste ouvert.
20: Oui.
18: La créativité, c'est aussi quelque chose qu'on capte, qui pour moi qui est subtil. C'est pas quelque chose qui vient uniquement de l'intérieur de soi.
20: Bon.
18: Donc, je ne sais pas encore quelle sera la plus belle pièce exceptionnelle que j'aurai la chance de réaliser dans ma vie.
19: Non, mais c'était le rêve, quoi.
20: Là, maintenant.
18: Le rêve. Le rêve, en tout cas, c'est de continuer à transmettre de l'émotion, de la poésie.
20: La poésie, c'est vrai.
18: De l'histoire aussi.
20: Bon,
18: oui.
20: Ça va.
18: De faire rêver les gens, d'élever. À travers mon travail et qui est en mouvement, parce que finalement c'est ça qui est génial aussi avec ces automates, c'est que on offre du mouvement et contrairement au robot, on le fait avec une certaine poésie, avec une certaine fluidité. Sans, il n'y a pas d'électricité, donc on est quelques tours de clés, on donne vie en fait à l'objet.
20: Oui, il y a des clés. J'explique ça aux auditeurs de repas. Oui, il faut tourner la clé et ça bouge. c'est pour ça que c'est poétique et c'est magnifique à regarder bouger.
19: Pardon, une dernière question. Combien de temps vous mettez à travailler sur une œuvre, sur l'abeille par exemple?
18: Sur l'abeille, j'ai pas compté. Je vais être honnête, tout le monde me pose la question. En tout cas, c'est plusieurs. Les œuvres vont de plusieurs mois de travail
20: Bon, on peut aller vous voir à Besançon, hein, bien sûr. Merci beaucoup. On donnera toutes les conditions pour y aller. Merci pour cette plongée. Hein. C'est un univers tellement particulier d'automates et donc on vient de le dire, mais je le confirme. Très poétique. Merci, bravo John Michael.
19: Merci.
20: À bientôt.
18: Merci.
20: Bonne journée à vous.
18: Au revoir.
20: Pour visiter Gavin.
17: On envoie un mail à John Michael et on met toutes les informations sur europe1.fr pour prendre rendez-vous.
20: Sur Europe 1,
17: exactement,
20: oui.
17: Il faut prendre rendez-vous avant.
20: Si on reste à Besançon, un resto?
17: Eh bien, il y en a un qui s'appelle Les 4 Saisons. C'est un petit resto assez discret avec une carte courte qui suit le marché. 4 contemporains, accueil chaleureux, comme on dit dans le routard. 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
20: Vous êtes toujours dans Balade en France et voici maintenant la balade sémantique avec Sarah Doraghi. Aujourd'hui, la question c'est d'où vient l'expression, comme d'habitude? Se tirer la bourre, Sarah, ça
19: mais
20: vient
19: oui,
20: d'où alors?
19: D'où alors? Bah écoutez, c'est une expression qui remonte aux premiers âges de la chasse, quand le roi et les nobles pratiquaient la chasse à courre. Alors, et qui, il faut bien le dire, on va le dire, William, ravager sans aucune gêne les champs de tous les paysans qui avaient le malheur de se situer sur le parcours des chasseurs.
20: Et il paraît que ça... Parfois, ça arrive encore aujourd'hui et ça leur fait pas toujours plaisir. Bon, à part ça.
19: Donc, et comme vous le savez, il s'agissait de tuer, hein, en général, un sanglier. On le poursuivait à cheval, accompagné d'une meute de chiens chargés de rattraper et de l'immobiliser.
20: Bon.
19: Eh bien, une fois l'animal mort, pour récompenser les chiens, qu'est-ce qu'on faisait? On leur donnait un morceau de la bête. Et là, c'était quoi? C'était la guerre entre les chiens. Parce qu'ils se jetaient tous sur la viande et essayaient d'arracher des bouts de peau et... Donc pour se dégager, qu'est-ce qu'il faisait? Il s'arrachait, il s'attrapait par le cou et il se déchirait, quoi. Il se prenait des touffes de poils, la peau du chien.
20: Sanglier, oui.
19: Et des autres chiens pour se dégager.
20: Aussi.
19: Et donc, en fait, quand vous arrachez une touffe de poils en plein milieu d'une dispute, vous tirez la bourre. C'est comme ça que ça s'appelle.
20: Ça s'appelait la bourre.
19: Donc, ouais. Eh bien, voilà. Parce que c'est ces poils, en fait, qui s'appellent la bourre. Mmh. Des touffes de poils. Donc, se tirer la bourre, c'était se disputer ces morceaux, vous voyez. Mmh. C'est plutôt animal.
20: Mmh. C'est pour ça qu'on dit la bourre, toujours la bourre.
19: Exactement. Mais qu'est-ce qu'il est fort. Alors, selon les linguistes, hein, pour être sérieux, il pourrait y avoir une autre piste. Ce serait les lutteurs de foire qui se battaient en public de, voilà, au corps à corps et oui. S'arrachaient et par la force des choses. Les poils, toujours les poils. Non. Et voilà, qui portaient sur la poitrine. Et là aussi, ça donnait de la bourre.
20: Aujourd'hui, la bourre, c'est ce qu'on met dans les matelas, non ? Ça s'appelle comme ça ?
19: Oui, dans les matelas, les coussins, bah, c'est au 19e siècle que l'expression a été utilisée beaucoup dans le sport. Donc, on disait que les coureurs se tiraient la bourre, c'est-à-dire qu'ils se rendaient coup pour coup, qu'ils ne lâchaient rien, etc. Mais c'est vrai que c'est aussi ce poil, ce truc, ça a servi les matelas, les coussins, la tapisserie.
20: Le mot existe, d'accord.
19: Voilà.
3: Dans un instant, Balade en France revient sur Europe 1 avec William Lémergie qui va nous faire voyager à Cambrai, dans le nord de la France, pour déguster quelques confiseries. À tout de suite.
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20: Pour la balade du savoir-faire, je vous invite à vous rendre, madame, monsieur, dans le Nord, à Cambrai. Alors, Gavin, c'est pour une bonne raison, mais gourmande.
17: Ah ouais, ça va vous plaire, William. Si vous aimez la confiserie, vous allez être servi. C'est difficile de résister à ce petit bonbon, vous savez, rayé en sucre, avec de la menthe connue dans le monde entier. Bien sûr, les bêtises de Cambrai. Et c'est là qu'on les fabrique de façon artisanale dans la maison Afchin depuis 1830.
20: C'est un bonbon qui défie le temps. Donc, pour en savoir plus, nous sommes en ligne avec Éric Blanchegorge, qui est directeur de la confiserie Afchin. Afchin, bêtises de Cambrai. Bonjour, monsieur le directeur. Bonjour, Éric.
27: Bonjour, William. Bonjour à toute l'équipe.
17: Bonjour.
20: Alors, pour commencer, Éric, et pour les quelques auditeurs qui viendraient d'une autre planète, qu'est-ce que c'est qu'une bêtise de Cambrai ? À quoi ça ressemble ?
27: Alors, cette fameuse bêtise de Cambrai, c'est un petit bonbon de la forme d'un coussin, plat sur le dessous, rond sur le dessus, avec cette fameuse petite rayure sur son centre, une petite rayure caramel qui fait sa spécificité et principalement un parfum à la menthe.
20: D'accord. Mmh. Alors, qui a baptisé ce bonbon bêtise et pourquoi ce nom-là ?
27: Ça date depuis très longtemps, donc dans les années 1830, le petit Émile Afchin, qui était apprenti confiseur chez ses parents, s'est trompé dans la recette. Il a procédé d'une mauvaise manière et il a cru que ses parents n'allaient pas s'en apercevoir, bien sûr, beaucoup d'enfants. Mais bien sûr, ses parents s'en sont aperçus et ils lui ont rétorqué « Mais Émile, tu ne sais faire que des bêtises. » Ah. Et puis le nom a été donné. Et donc ils ont envoyé le petit Émile au marché pour vendre ses bonbons. Et contre toute attente, ces bonbons se sont très bien vendus parce qu'ils étaient digestifs et rafraîchissants. Et donc il a dû recommencer le lendemain à faire une bêtise.
20: Ah bien sûr. Donc ça a été adopté par les parents en disant bah, écoute ta bêtise finalement on la garde. Si tu pouvais la refaire s'il te plaît mon petit chéri. et du coup le lendemain il remet ça. Quelle chance il a eu d'avoir des parents aussi aimables et surtout de faire une aussi belle bêtise.
19: Oui. Vous vous rendez compte du nombre de chefs-d'œuvre culinaires qu'on a grâce à des bêtises ?
20: Oui, c'est vrai.
19: À chaque fois, tel s'est trompé où il y avait des restes de poisson, je ne sais pas quoi, ça a donné la bouillabaisse. L'autre, c'est incroyable. D'où les bêtises. Et la tatin, bien sûr.
20: Sarah, une autre question ?
19: Oui, ça a toujours été un membre de la famille Afchin qui a dirigé la maison.
27: Eh bien, le dernier beau-fils, je vais dire, de la famille Afchin a vendu l'entreprise en 1992. Donc, c'est relativement récent, on va dire. Ensuite, cette entreprise est tombée dans le giron des fameuses sucettes rondes Choupa Choups.
0: Ah oui, d'accord.
27: Et voilà. Et ouais, jusqu'en 2007, où ils se sont séparés de cette entreprise, et c'est donc mon PDG Vincent Dupré qui a repris cette entreprise mi-2007.
0: Ouais. D'accord.
19: D'accord. Et comment vous êtes arrivé à faire de ce bonbon très local une confiserie aussi célèbre, enfin internationale, hein?
27: Oui, c'est vrai. Bon, on est d'abord connu au niveau national, parce que dès que vous allez à l'étranger, vous parlez de Cambrai, c'est un petit peu plus difficile.
19: Oui, mais quand on voit la tête des bonbons, on les connaît partout.
27: Oui, tout de suite, effectivement. Alors ça, ce sont mes prédécesseurs, effectivement, toute la famille Achin qui a œuvré à ça pour effectivement faire connaître ce bonbon avec des différents déboires sur les fabrications et sur la longévité du produit. Mais voilà, donc ça a bien perduré et justement. Je pense que le packaging y est pour beaucoup aussi, parce qu'une petite boîte en fer dans les années 1900, c'était pas courant non plus. Et donc les gens gardaient cette boîte pour mettre aussi bien des crayons, des porte-plumes.
19: Mais est-ce que vous êtes, j'allais dire, condamné à faire la même bêtise de façon répétitive, ou vous avez le droit de faire vos propres bêtises? Est-ce qu'il y a une évolution? Est-ce qu'on peut avoir un panel de produits?
27: Alors, surtout, ne pas changer la bêtise traditionnelle, parce que elle est connue depuis 1830 et j'espère qu'elle sera encore connue pendant pas mal de centaines d'années, si je peux dire. Mais effectivement, nous, on s'est permis de pouvoir la décliner dans différents autres parfums. Nous en sommes actuellement à 14 parfums différents.
0: Voilà.
27: Donc, ça va de la pomme, de la violette, du miel. Mais la petite dernière, qui est la bêtise à la barbe à papa.
0: Ah, sympa. C'est
20: très bonne idée.
0: Eric, quand on vient vous voir à la confiserie, est-ce qu'on vous voit comment vous fabriquez? Est-ce qu'on peut visiter la confiserie? Et est-ce qu'on en découvre tout le processus de fabrication? On a envie de savoir comment faire des bêtises.
20: Et il y a combien d'étapes? Je ne sais pas.
27: Alors, bien sûr que ici, on organise des visites. On a très, très souvent des groupes de visiteurs qui viennent voir. Donc, les gens sont en hauteur dans l'atelier propre de la fabrication de la bêtise.
0: Sympa.
27: Et on n'a pas grand-chose à cacher. On fait voir toujours le même processus. Les gens retournent toujours la pâte à la main. Et lorsqu'on sent qu'elle est prête à être travaillée, qu'elle blanchit, etc., là, on peut l'envoyer dans une machine et non plus une paire de ciseaux comme on pouvait avoir auparavant, mais dans une machine qui va couper et mettre le petit papier autour. Mais c'est toujours la même recette, c'est toujours la même qualité de fabrication. On n'a rien changé là-dessus. Donc les gens peuvent visiter, effectivement.
20: Une dernière question, Sarah.
19: Oui, vous disiez que c'était surtout connu en France, mais vous vendez aussi à l'étranger. En tout, ça fait combien de bonbons fabriqués par an?
27: Alors, par an, je ne l'ai pas fait, mais on est à environ 180 tonnes par an de bonbons.
0: Tonnes,
27: bien sûr.
0: Ça en fait des caries. Près...
20: Vous avez beaucoup de copains dentistes à Cambrai.
27: Ils sont tous mes copains.
20: Et ouais.
0: Il y a la liste en sortant de la confiserie. On a tous
20: le
0: on
20: dentiste, a les il a. Alors, t'as qui il y a tous les gars de chez Afchin qui viennent chez moi tout le temps. Bon, oui, non, mais c'est vrai, c'est pas le cas de tous les bonbons en France. En tout cas, bien joué, Eric. Alors, Eric Blanche-Gorge, que vous venez d'entendre. Merci pour cette visite sucrée. Je rappelle, c'est à Cambrai, dans le Nord, dans la maison Afchin, qui a créé et qui fabrique toujours les fameuses bêtises. Voilà, merci beaucoup. On vous souhaite une bonne fin de journée. Au revoir.
27: Merci. Au revoir, William et toute l'équipe. Je vous remercie beaucoup.
0: Merci à vous.
27: Au revoir.
20: Gavins, pour visiter.
0: Alors, c'est facile. On la
20: ça se visite, tout ça, vous l'avez compris. Hein,
0: et ça se visite toute l'année avec réservation conseillée. Quand même, elle est située dans la zone industrielle de Quentin-Pré, c'est rue du Champ de Tir, c'est très précis. Il faut compter entre 3 et 5 euros la visite, toujours moins gourmande. Notez également qu'il y a une toute nouvelle boutique qui vient d'ouvrir en centre-ville de Cambrai, si vous avez envie de faire des petits souvenirs. Et toutes les informations, bien sûr, sont à retrouver sur europe1.fr.
20: Une autre adresse gourmande, c'est souvent le cas dans le guide du routard.
0: Ouais, une des institutions de Cambrai, c'est Le Carré. C'est un resto un peu cossu, avec un menu à midi en semaine à 22 euros.
20: Oh, ça va.
0: Attends, j'ai noté les plats en ce moment.
20: À 22 euros, c'est même pas une entrée dans un restaurant parisien.
0: Ouais. Là, en ce moment, il y a des beignets d'escargot de Bourgogne et crème d'ail. Pas mal, non ?
20: Béni, l'escargot.
0: Ouais, hein, je connais pas ça. Le carré à Cambrai.
20: Cette fois-ci, c'est la balade sémantique. Nous avons choisi aujourd'hui une expression dont on ne connaît pas toujours l'origine, et là, c'est vraiment le cas. Cette expression, c'est réduire comme peau de chagrin, Sarah.
19: Bah oui. Alors, avec le mot chagrin, on pourrait être mal orienté, tristement orienté, mais ça n'a rien de mélancolique. Ce chagrin-là, figurez-vous, madame, monsieur, que c'est du cuir.
20: Ah, comment ça
19: rappelle la chanson « Je veux du cuir » d'Alain Souchon. C'est du cuir, oui, c'est de la peau de bête, William. Alors pour ça, il faut remonter au XVIe siècle. Je vais tout vous expliquer. Le mot vient du turc « sagri », qui désigne la croupe d'un animal, un âne par exemple. Ensuite, ouais. On tannait cette peau pour obtenir du cuir.
20: D'accord.
19: Et en francisant ce mot, c'est devenu de la peau de sagrine. Et à l'usage, plus tard, on a transformé ça en chagrin.
0: Ah.
19: Peut-être que des Auvergnats étaient passés par là.
20: Les Auvergnats, c'est ça. Oui, d'accord. cette peau de qui servait à faire, des sacoches et autres, des bottes peut-être, elle avait des propriétés particulières, cette peau, on s'en servait pour quoi alors ?
19: On l'utilisait pour recouvrir les tambours, notamment pour fabriquer des chaussures. On la trempait, si vous voulez, dans un liquide. Ensuite, on l'étirait et en séchant, elle se contractait, vous imaginez bien, et devenait plus petite, et elle se réduisait, cette peau de chagrin.
20: On aurait pu s'arrêter là. Mais Balzac, qu'est-ce qu'il fait là, lui ? Attendez, vous allez voir. Balzac rend l'expression célèbre.
19: Oui, il utilise cette propriété qui permet à cette peau de réduire sa dimension en publiant, en 1831, un livre intitulé « La peau de chagrin ».
20: Et ça parle de quoi, la peau de chagrin ? Le bouquin là que j'ai... Ah, j'ai oublié de le lire, celui-là.
19: La peau de chagrin de Balzac.
20: Ça parle de quoi ? De qui, peut-être ?
19: C'est l'histoire de Raphaël de Valentin, un jeune homme ruiné qui reçoit d'un antiquaire une peau magique. Alors cette peau exauce absolument tous les désirs, mais à chaque souhait, attention, elle se rétrécit. Ah. Et avec le temps, le jeune homme n'a plus de quoi réaliser ses désirs, sa vie se rétrécit elle aussi, et il n'a plus l'espoir d'en avoir une meilleure. Voilà, je vous l'ai fait très court, je vous ai spoilé, comme on dit maintenant,
20: de façon moderne. Ça c'est l'histoire de Raphaël et
19: de Raphaël de Valentin.
20: Merci beaucoup Sarah.
3: Ne bougez pas, on revient dans quelques minutes avec William Lémergie sur Europe 1. Nous irons nous balader dans le Morbihan.
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3: On retrouve William Lémergie dans quelques minutes, mais juste avant, on écoute celui qui a enflammé le Stade de France le mois dernier, Bruno Mars, I Just Might, sur Europe 1. Oh

0: C'était Bruno Mars à l'instant sur Europe 1. Et tout de suite, on retrouve William Lémergie, Balade en France. C'est jusqu'à 13h sur Europe 1.
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2: Pour la balade du patrimoine, direction la Bretagne maintenant, dans le magnifique golfe du Morbihan. Vous connaissez les alignements de Carnac, et ben c'est encore plus spectaculaire. Ouais. Et surtout, c'est moins connu. Vous irez au départ de Vannes, en bateau, à la découverte d'une petite île accessible, oui, facile. Il y en a pour quoi, 30 minutes hein. C'est l'île de Gavrinis. Gavins.
3: Ouais, Gavrinis, c'est joli, non? D'une certaine façon, on vous propose de remonter le temps aujourd'hui, William. Près de 4000 en avant, avant Jésus-Christ, sur cette île, vous serez face à un immense cairn. C'est quoi un cairn? C'est le cairn de Gavrinis. C'est une architecture de pierres sèches, un immense tas de pierres, ça veut dire cairn en gaélique, qui abrite le plus souvent une sépulture à l'intérieur.
2: Incroyable ça. Et pour en savoir plus encore, nous sommes en ligne avec Aurélie Giard, qui est directrice du cairn de Gavrinis. Bonjour.
4: Bonjour.
2: Quelle est la taille de l'ensemble? Parce qu'on a l'impression que c'est quelque chose d'immense, mais non, c'est tout petit, c'est une petite île. Mais le tumulus, il est assez haut quand même, non?
4: Exactement. L'île de Gavrinis n'est pas très grande, donc au cœur du golfe du Morbihan, et elle abrite cet amas de pierres qui fait une bonne vingtaine de mètres de diamètre, 50 mètres en fait de long sur 20 mètres de large. Mm-hmm. Il culmine à plus de 36 mètres et il mesure 6 mètres de haut à peu près.
2: D'accord.
4: Mais on va dire qu'il n'a pas du tout la forme originelle aujourd'hui. Mais ça fait quand même un grand dôme de pierre qui abrite une sépulture. La sépulture en tant que telle, elle mesure 14 mètres de long.
2: Alors
4: c'est
2: attendez.
4: Un couloir de 14.
2: Aurélie, on va parler du couloir après. Vous avez dit une sépulture, c'est pas plusieurs tombeaux, non? C'est une seule?
4: Non, il n'y en a qu'une.
2: Ah,
4: une, mais une prestigieuse.
2: Ah bon, pourquoi? Mais on sait qui a été enterré là?
4: On ne sait pas précisément.
2: Oui, on n'a pas, oui, je sais bien.
4: Mais en tout cas, on connaît, on sait que c'était forcément des personnes prestigieuses, des personnes qui ont marqué leur temps. Des personnes, des élites en fait, qui étaient déposées dans ce type de sépulture.
2: Ah, d'accord, mais est-ce qu'on peut dire que c'est comme un dolmen, non? Oui.
4: Alors oui, le dolmen en fait, c'est l'ossature de cette sépulture. En fait, quand on parle dolmen, qui veut dire table de pierre en breton, on parle justement de ce long couloir avec des pierres dressées à la verticale et à chaque fois une pierre à l'horizontale. Donc c'est vraiment l'ossature de la sépulture qui ensuite est recouverte soit de pierre et on parle de cairn, ou alors de terre et on parle de tertre.
2: Pourquoi il faisait un tunnel comme ça
4: Pourquoi il faisait un couloir? Pour aller protéger en fait les personnes qui étaient déposées.
2: Ah d'accord.
4: Et puis en fait le couloir est assez bas. Alors non pas parce qu'ils étaient petits, mais parce que en fait ils se prosternaient en fait pour aller déposer ses corps. Il y a un côté respectueux.
2: Ah oui d'accord. Et on peut imaginer que quand on rentrait là, on avait déjà le corps un peu incliné vers la sépulture, un hommage quoi.
4: Et donc c'est... Exactement. Mmh. Et en fait, on est dans une transition entre la vie et la mort, donc il y a quelque chose aussi de symbolique qui se joue.
2: On n'a pas enterré qu'un seul homme dans tout le golfe du Morbihan. Pourquoi il n'y a que celui de Gavrinis qui est resté, quoi, plus que s'il y en avait d'autres?
4: Alors, il y en a plein d'autres, qui sont restés. D'ailleurs, les sites mégalithiques sont inscrits à l'UNESCO depuis cet été. Et donc, il y a plein d'architectures différentes. Là, on a plus de 500 sites. Mais en tout cas, celui de Gavrinis est vraiment unique parce qu'il est magnifique, il est exceptionnel et en fait il est entièrement gravé donc pour ses gravures, pour son architecture, des gens
3: viennent
4: de très loin.
2: Non, mais c'est parce qu'il est en assez bon état, c'est ça que finalement.
3: Et je crois que ce sont ces gravures du cairn qui permettent de dire aujourd'hui que c'est la chapelle Sixtine du Néolithique, c'est ça le surnom, non?
4: Exactement, on l'appelle la chapelle Sixtine du Néolithique parce qu'en fait, on a à l'intérieur 29 dalles qui sont entièrement gravées. Ça représente à peu près 1000 mètres de gravure.
2: Donc sur 14 mètres de long. Et comme elles sont sous le sol, c'est pour ça qu'elles ont été protégées peut-être, non?
4: Alors, elles ont été protégées parce qu'elles sont effectivement protégées par cet amas de pierres.
2: Ouais, c'est vrai.
4: Et en fait, il y a des, on l'appelle la chapelle Sixtine parce qu'il y a des, il y a ce kilomètre de gravures visibles.
2: D'accord.
4: Mais il y a en plus également des gravures qui sont invisibles du grand public et ouais. qui sont extrêmement rares, notamment les gravures qui sont sur la dalle de couverture, qui sont encore plus anciennes que le cairn et qui viennent de très très loin.
2: D'accord.
5: Alors, deux petites questions. D'abord, est-ce qu'on sait qui a construit cet ensemble?
2: Oui.
4: Alors, ce sont des peuples du néolithique, donc on ouais. est dans la dernière période de la préhistoire, ouais. aux alentours de 4100 avant notre ère. Donc c'est il y a fort longtemps et en fait on évoquait les gravures à l'instant et ces gravures montrent en fait qu'il s'agissait d'un peuple de sédentaires.
2: Oui.
4: C'est le néolithique, donc on commence à se sédentariser, à cultiver, donc un peuple tourné vers l'agriculture, mais également un peuple tourné vers la mer.
2: Ah, peut-être des pêcheurs. Ah oui, peut-être. Oui.
4: Des pêcheurs ou des marins,
2: ah oui.
4: Parce que en fait, il y a des gravures qui évoquent beaucoup de la mer, les ondes sur l'eau. On retrouve également des animaux marins, on retrouve des embarcations.
3: Tout ça, c'est dans les gravures,
2: en fait,
3: c'est ça. C'est
4: dans les gravures,
2: sur les murs de part et d'autre des couloirs.
5: Oui, on ne parlait pas des architectes à l'époque. Hein, on parlait d'un peuple qui a construit et tout. C'était pas Jean Le Corbusier, Jacques Garcia, qui a fait cette magnifique construction.
2: Non, mais sur les murs, là, j'ai une photo. On voit comme des vagues pour essayer peut-être.
4: Exactement.
3: Et Aurélie, on dirait un peu les pyramides d'Égypte en Bretagne, non?
4: Eh bien oui, un peu, les pyramides d'Égypte en Bretagne. Alors on est juste 2000 ans avant quand même,
3: sous
4: les pyramides
3: une autre forme.
4: D'Égypte.
3: Ouais, c'est ça qui est fou.
4: Sous une autre forme, et pour autant, quand on voit le cairn, il a été restauré en s'inspirant des pyramides, un petit peu Saqqara, avec cette forme en gradin, mais qui n'était pas la forme originelle. Mais en tout cas, ces pyramides, effectivement... sont restés aussi dans notre inconscient pour restaurer le cairn. Et effectivement, on est face à une sépulture pour des personnes prestigieuses. Et les hommes et femmes de l'époque se sont réunis pour pouvoir, parce qu'il fallait pouvoir aussi construire ce monument avec les techniques de l'époque.
2: Et en plus, ils n'avaient pas tout sous la main. Il fallait amener les outils sur la petite île en question. Une dernière question.
5: Oui, alors, moi, je veux venir. Je fais comment? J'ai compris, il fallait que je me courbe, etc. Hommage, respect absolu. Mais comment on fait pour la visite? Et est-ce qu'on peut y aller seul? Est-ce qu'il faut une autorisation, un guide?
2: Non, mais si vous avez votre petit bateau, vous voulez savoir si vous avez le droit d'accoster sur l'île. C'est ça, sa question.
5: Oui, j'ai un bateau, oui.
4: Alors, malheureusement, non. Parce que vous priveriez d'une partie de la visite. Puisque la visite commence à bord du bateau pour justement bien comprendre l'histoire du cairn. Donc on peut partir au départ de l'Armor Baden et d'autres ports, Vannes, Port Navalo, Loch Maria Cairn.
2: Oui,
4: en fait,
2: oui.
4: Ça dépend des saisons. Et les visites sont entièrement guidées par des guides conférenciers.
3: C'est magique.
5: Non, c'est très bien. Moi, je plaisantais, j'ai pas de bateau. Donc c'est magnifique.
4: Et ben, on vous emmènera alors.
3: Ah,
5: fantastique.
3: Bravo. Merci Aurélie.
2: Merci beaucoup Aurélie.
4: Et bien de rien.
2: Pour toutes ces précisions, alors c'est un site unique au monde. Hein. Il est situé dans le golfe du Morbihan, donc vous avez bien compris, coincé à une demi-heure en bateau de Vannes. C'est un monument qui est classé en plus à l'UNESCO. Voilà.

0: faire.
1: Un cairn, qu'est-ce que c'est? Un tumulus, on savait à peu près. Dolmen, bon, bien. Attendez, c'est pas fini. Une bonne adresse pour prolonger la visite.
0: Ouais. L'hôtel du parc Fétan à l'Armor Baden, bien décoré, frais, certaines chambres avec vue sur mer, des appartements aussi et un restaurant parfait pour un petit séjour iodé, William. Chambre double à partir de 78 euros.
2: On poursuit notre balade en France. Dans quelques minutes, William Lémergie nous emmènera au musée Bonnat-Helleux à Bayonne. A tout de suite.
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2: On retrouve William Lémergie dans quelques minutes, mais juste avant, on écoute Bernard Lavillier qui nous interprète la salsa sur Europe 1.

0: C'était Bernard Lavilliers, la salsa sur Europe 1. 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Pour l'heure, c'est l'instant culture avec William Lémergie. Balade en France, c'est jusqu'à 13h.
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0: Balade culturelle justement du jour, nous vous emmenons maintenant dans un musée qui rouvre ses portes après de nombreuses années de travaux. Ça se passe à Bayonne et il s'agit du musée Bonnat-Helleux. C'est un de ces musées que l'on ne connaît pas à notre avis suffisamment et qui mérite, madame, monsieur, auditrice et auditeur d'Europe 1, qui mérite votre visite. Et vous allez voir pourquoi, Sarah.
1: Eh oui, William, il y a dans ce musée, et on l'ignore souvent, mais de multiples joyaux du patrimoine artistique français. Il y a là plus de 1000 œuvres française dans un espace dont la surface a été doublée.
0: Alors, pour en savoir plus, nous sommes en ligne avec Barthélémy Etchegoyan Glama, qui est le directeur du musée Bonnat-Helleux. Bonjour, monsieur le directeur. Bonjour, Barthélémy.
2: Et bonjour.
1: Bonjour.
2: Bonjour.
1: Bonjour.
0: Alors, je suis un peu étonné, pardonnez-moi, mais je croyais qu'on disait Etchegoyen, et j'avais déjà entendu. Alors, c'est pas ça du tout, apparemment.
2: Alors, si on est un bascophone tout à fait radical, effectivement, l'appellation correcte, ce serait Etchegoyen, en français, c'est plutôt Etchegoyen.
0: Bon, très bien. Alors, le fait d'avoir doublé la surface, est-ce que ça vous permet d'avoir un plus grand nombre d'œuvres? Je suppose que oui. Et qu'est-ce que c'est que le partenariat avec le Louvre? Et qu'est-ce que ça vous apporte?
2: Alors, il se trouve que la grande partie, la majeure partie des collections du musée Bonnat-Helleux sont issues d'un legs que le peintre Léon Bonnat, grand peintre de la fin du 19e siècle, de la Troisième République, a contenti, non pas directement à la ville de Bayonne, qui est sa ville natale, mais aux musées nationaux. Il avait sans doute peur que la ville de Bayonne ne soit pas suffisamment capée pour conserver et assurer la préservation de cette collection. Et donc il fait le choix de la léguer aux musées nationaux. Les musées nationaux, en un siècle, sont en fait devenus le musée du Louvre, puisque c'est sur les inventaires du musée du Louvre que sont donc inscrits près de 80% de nos collections. Et c'est le cœur de notre partenariat avec le grand musée parisien, puisque l'entretien, la préservation, la valorisation de cette collection dépend en grande partie du musée du Louvre, dont le musée Bonnat-Helleux représente en réalité le plus grand dépôt à travers les territoires, le territoire français.
0: Alors comment ça s'appelle? C'est un échange? Non, c'est un prêt.
2: C'est un dépôt à perpétuité.
0: C'est à perpétuité.
2: C'est
0: un don.
2: C'est un don, c'est une sorte de don, c'est-à-dire que perpétuellement, pour les siècles à venir, il y aura ici à Bayonne 2855 œuvres du musée du Louvre.
3: Oula, 2855, c'est précis.
1: Vous voyez perpétuité,
2: c'est très précis, oui.
1: Parfois le mot perpétuité a un sens gracieux.
0: Oui, quand on entend ça, on se voit derrière des barreaux. Et bien
2: pas du tout.
0: Ça n'a rien
2: à
0: voir.
2: Pas du tout, au contraire.
1: Et vous disposez aussi de ce qu'on appelle un cabinet d'art graphique, et on dit que c'est l'un des plus riches au monde, avec 3000 dessins.
2: Oui, parce que, absolument, Léon Bonnat est un très grand collectionneur à la fin du 19e siècle. Il a un œil assez exceptionnel. Il a une grande fortune aussi, puisqu'il est l'auteur de tous ces portraits qui peuplent nos livres d'histoire. Victor Hugo, Louis Pasteur, tous les présidents de la Troisième République. Il accumule une fortune assez considérable et donc il collectionne, il adore ça. Mmh. Et il collectionne des grands noms. Léonard de Vinci, Michel-Ange, Raphaël, Goya, Rembrandt.
0: Ah oui, mais attendez. Voilà. Et quoi, mais des peintures ou des dessins?
2: Les deux. Les deux, mon capitaine, à la fois des peintures et des dessins.
0: Il
2: trouve qu'effectivement, il est, en matière de dessins, un collectionneur très méticuleux. Et donc, il assemble une collection de 3500 dessins qui forment, effectivement, comme vous le disiez, l'une des plus belles collections au monde. C'est la seule en France, après le musée du Louvre, par exemple, à posséder des dessins de Léonard de Vinci, Michel-Ange et Raphaël, les trois noms à la fois, les trois grands génies de la
1: peinture. Quand on dit que quelqu'un collectionne des dessins, on ne se rend pas compte, quoi.
2: Ah oui, non, pas du tout. Et puis, c'est loin d'être des petits gribouilles. Et on dit effectivement, et c'est pas moi d'ailleurs, c'est Pierre Rosenberg, un ancien président directeur du musée du Louvre, qui a coutume de dire que le musée Bonnat-Helleux préserve la plus belle collection entre Paris et Madrid et l'un des 30 plus beaux cabinets de dessin au monde.
0: Gavins.
3: Oui, alors ces derniers jours, Barthélémy, on a lu pas mal d'articles dans la presse avec l'ouverture du musée Bonnat-Helleux, et j'ai lu que votre musée était un musée décloisonné. Qu'est-ce que ça veut dire, un musée décloisonné?
2: Ça veut dire que déjà, architecturalement, c'est un musée qui a retrouvé ses respirations et ses volumes initiaux. On a retrouvé les verrières historiques du début du XXe siècle, l'ampleur des grandes salles et des grands volumes du bâtiment qui a été conçu par Charles Plancarte en 1901 et qui est vraiment magnifique. Mais c'est aussi un musée décloisonné dans le sens où, comme il n'est pas vraiment d'équivalent à au moins 2 ou 3 heures de route, et que nous sommes donc dans une ville qui n'a pas connu de musée d'art depuis 15 ans, puisqu'il est fermé depuis 2011, la responsabilité qui était la nôtre était aussi de pouvoir proposer un musée qui, quelque part, décomplexe l'accès à ces lieux qui parfois peuvent surprendre, voire un peu frustré ou voilà, on peut avoir parfois une attitude vis-à-vis du musée qui est un peu rétive. Décloisonner, c'est permettre d'entrer dans l'histoire de l'art d'une manière qui soit beaucoup plus didactique, beaucoup plus pédagogique que par les grandes classifications savantes qui sont souvent le lot des musées des beaux-arts traditionnels. Et donc, on rentre, par exemple, dans le musée par une grande galerie, dite des corps, qui présente une série de corps de l'Égypte pharaonique jusqu'à la France des années 1930, en passant par tous les grands mouvements, les grands styles de l'art, le Moyen-Âge, la Renaissance, l'époque moderne. Et donc, en une visite, en déambulant dans cette forêt de corps, eh bien, on prend une leçon d'histoire de l'art qui vous équipe pour la suite de la visite du musée à mieux comprendre ce que vous regardez, et ainsi de suite, on progresse à travers la représentation du sacré, la représentation du pouvoir, par des grands thèmes qui croisent toutes les cultures, toutes les époques, tous les styles, tous les mouvements, tous les artistes, pour mieux comprendre de quoi l'histoire de l'art est faite.
0: Oui, c'est bien, parce que effectivement, pour un jeune public, parfois, on s'est aperçu que musée, ça sentait un peu la poussière pour eux, alors que c'est un lieu de vie. Là, c'est le cas. Vous avez fait en sorte que la vie rentre là-dedans, et que quand on voit ces couloirs, c'est magnifique. On a envie de le visiter. Alors, on m'a beaucoup parlé d'un chef-d'œuvre qui a été restauré et qui est signé de Ingres. C'est la baigneuse d'Ingres. Alors, pourquoi ce tableau n'est nécessité une restauration, et qui s'est occupé d'un travail aussi délicat? Et qu'est-ce qu'on retrouve aujourd'hui grâce à la restauration ?
2: Alors, c'est un tableau effectivement majeur dans le sens où il est le premier nu féminin peint par le jeune Jean-Dominique Auguste Ingres lorsqu'il est à Rome à l'Académie de France. Et c'est la première des baigneuses dont vous savez qu'il fera une série avec la grande Odalisque, la baigneuse Alpinson, la dormeuse de Naples.
0: Oui, il avait des idées fixes, le petit Ingres.
2: Oui, il avait quelques obsessions. Ces obsessions prennent leur source, si je puis dire, dans cette baigneuse, avec cette baigneuse que nous avons la très grande chance de préserver à Bayonne. On la qualifie de joconde parce qu'effectivement, le format et le caractère très énigmatique de cette dame nue qui vous tourne le dos et qui vous regarde sans vous regarder, un fond mystérieux qui n'est pas sans rappeler le tableau de Léonard de Vinci. Oui. Mais elle a aussi la force des grands chefs-d'œuvre par la qualité de cette représentation qui évoque aussi les grandes madones de Raphaël. On voit tout le talent de Ingres à l'œuvre. Alors la restauration, elle a essentiellement eu pour objectif de retirer un vernis qui était très très oxydé, c'est-à-dire très jauni, et de redonner tout son lustre, toute la fraîcheur d'origine des couleurs de ce tableau qui est absolument hypnotisant.
0: Sarah ?
1: Oui, et votre musée, en plus, est dans un quartier qui est, paraît-il, en pleine métamorphose. C'est-à-dire, vous avez comme voisin d'autres lieux culturels.
2: Absolument. On se trouve dans le quartier ici du Petit Bayonne, qui est un quartier à l'histoire très riche, très dense, un quartier à forte identité, qui abrite aussi, à quelques pas d'ailleurs du musée Bonaëleux, le musée basque d'histoire de Bayonne, qui est le grand musée d'histoire et de société du Pays basque, qui lui-même entame une mue d'envergure, qui va consister notamment à ouvrir pour ce musée une nouvelle entrée à quelques mètres à peine du musée Bonaëleux pour former une sorte de quartier des musées.
0: Oui, c'est génial. Drôle. Ah oui, c'est bien comme idée, ça. Kevin,
3: bon, Barthélémy, la question qui tue. Vous avez des Michel-Ange, des Goya, des Raphaël, des Rembrandt, des Durer. Si je vous demande votre tiercé gagnant, allez, trois œuvres majeures qu'il faut absolument voir quand on vient au musée Bonaëleux.
2: Alors déjà, la baigneuse.
3: La baigneuse,
2: évidemment,
0: la baigneuse.
3: Obligatoire.
2: Elle vaut le voyage à elle seule. Mais il se trouve que juste en face d'elle se trouve l'autoportrait aux lunettes de Goya, qui n'est pas mal non plus.
3: Autoportrait aux lunettes.
2: Autoportrait aux lunettes.
0: Ah, ça, je ne connais pas, ça. Ah oui.
2: C'est assez fascinant. C'est soit une esquisse préparatoire, soit un tableau fait après le grand portrait de la famille royale du roi Charles IV d'Espagne par Goya. Et Goya se peint au fond de ce tableau, en train d'esquisser la toile sur son chevalet. Et cet autoportrait que nous préservons à Bayonne est donc issu de ce grand tableau qui aujourd'hui est au Prado. Et il est très touchant parce qu'on voit l'artiste dans toute son humanité.
0: Et au boulot, vous le voyez, on le voit en train de travailler.
2: Et on voit au boulot, on voit au travail.
3: Alors
2: je pourrais bien sûr ensuite vous citer les Gréco, les Rembrandt, les Vandyck. Mais non, je vais en choisir une.
0: Oui.
2: Qui s'appelle Scène de comédie, qui montre des comédiens de la Commedia dell'arte, vous savez, le grand théâtre italien du XVIIe siècle, en pleine représentation sur une scène de théâtre. L'acteur principal a une barbichette gigantesque, les autres acteurs ont des visages caricaturaux, un peu grotesques. J'adore ce tableau, il me parle, il m'émeut, alors même qu'en dehors du titre, on ne sait rien de cette œuvre. On ne sait pas qui l'a peinte, où, quand et pour qui. Et ça dit tout, je crois, de ce qu'on a essayé de créer aussi avec le musée Bonello, c'est-à-dire un musée de l'émotion dans lequel on rentre dans les œuvres, non pas par le cartel ou par les oreilles des grands noms qui constituent la collection, et Dieu sait qu'on aurait pu le faire, mais plutôt par l'émotion qui nous transporte, parfois qui nous transperce quand on regarde de grands chefs-d'œuvre. Et cette façon de rentrer dans les œuvres d'une manière très simple, très humaine, très sensible, très directe, c'est, je crois, la grande force du parcours du musée Bonello qui vient de rouvrir.
0: C'est bien, monsieur le directeur.
3: Vous donnez envie. Hein,
0: c'est bien. Hein, c'est,
3: bravo.
0: Vous devriez être guide aussi. Non, vous ne faites pas ça là, dans votre musée.
2: On le fait aussi. On le fait aussi. En tout cas, on vous attend très nombreux à Bayonne pour découvrir. Alors, quand même ce grand joyau de notre patrimoine.
0: Est-ce que je peux être indiscret une dernière fois? Si je suis trop, vous me dites non, ça ne vous regarde pas. Votre nom, c'est Barthélémy Etchegoyen, on l'a dit, mais Glama. D'où ça vient, oui. Ça, ce nom Glama? G-L-A-M-A.
2: Je ne sais pas, mais c'est pas basque.
0: Ah, c'est pas basque, on est d'accord.
2: Non. Et je ne crois pas qu'on en connaisse l'origine dans la famille, d'ailleurs.
0: Ah bon? D'accord.
3: Ah, ses prénoms originaux et ses noms de famille.
0: Non, mais c'est joli comme nom.
3: Ah, bah, j'adore.
0: Etchegoyen Glama. Bon, merci.
2: Etchegoyen, ça veut dire maison sur la colline, en revanche.
0: Oui, ça va. Ça, c'est bien. Merci, Barthélémy, et bravo.
1: Merci beaucoup.
2: Je vous en prie.
0: Pour
2: merci
0: votre
2: à vous.
0: Explication. Au revoir.
2: Au revoir. Merci à vous et à bientôt à Bayonne.
1: Au revoir. Très vite.
0: À bientôt chez vous. Merci infiniment. Alors,
1: Un petit rappel,
0: s'il vous plaît.
1: Avec joie. Alors, il s'agit donc de ce mini Louvre, je dis mini d'ailleurs, l'équivalent, de la côte atlantique, le musée Bona et Le, situé à Bayonne. Profitez-en pour visiter le Pays Basque avec Saint-Jean-de-Luz et Biarritz, si vous êtes dans les parages, les deux belles voisines. Toutes les infos sont à retrouver sur europe1.fr.
4: On se retrouve dans quelques instants pour continuer le voyage de balade en France avec William Lémergie, et ce sera juste après le journal de midi avec Alexis de la Fléchère sur Europe 1.
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4: 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Tout de suite, le journal de midi avec vous, Alexis de la Fléchère. Bonjour Alexis.
3: Bonjour Perle et bonjour à tous. À la une, la guerre au Moyen-Orient et la crainte d'une escalade. L'Iran frappe deux navires dans le détroit d'Ormuz. Cet axe maritime stratégique mondial à nouveau fermé, annonce Téhéran, qui a également visé Bahreïn, le Qatar, Oman et la Jordanie après une nuit de bombardements américains. Décryptage européen à suivre. Dans deux jours, Nice commémorera les 10 ans de l'attentat de la promenade des Anglais. 86 morts et des centaines de blessés, mais dès ce matin, des milliers de personnes se sont rassemblées pour une grande marche en hommage aux victimes. Beaucoup d'émotions sur place. Europe 1 à Nice dans un instant. Dans ce journal également, la France qui s'enfonce dans la fournaise, jusqu'à 41 degrés attendus dans l'ouest du pays, 37 départements placés en vigilance rouge, 46 en orange, de fortes chaleurs et des risques d'incendie, un risque qui concerne désormais toutes les régions, vous l'entendrez. Et puis du tennis, qui va remporter Wimbledon, le plus ancien tournoi du Grand Chelem, l'Italien Yannick Sinner ou l'Allemand Alexander Zverev? On aura la réponse à partir de 17h, ces jours de finale.
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3: C'était un accord fragile, on le savait, mais n'est-il pas cette fois en train de voler en éclats 3 semaines après la signature d'un accord de cessez-le-feu? Le bras de fer entre les Américains et l'Iran se poursuit au Moyen-Orient. Les Américains ont frappé cette nuit 145 cibles militaires en Iran. Réponse aux frappes iraniennes sur deux navires dans le détroit d'Ormuz qui, selon Téhéran, ne respectaient pas les règles fixées par la République islamique. Détroit d'Ormuz fermé jusqu'à nouvel ordre. Une reprise des hostilités qui n'étonne pas le géopolitologue et spécialiste du Moyen-Orient, Michel Fayad.
11: Tant que les Américains sont présents dans la région et que la République islamique d'Iran surtout est en place, je pense qu'il faut s'attendre Parce qu'il y a une guerre ouverte et très forte. On est rentré dans une phase qui est les frappes tout en maintenant la guerre. Donc c'est ce que Netanyahou avait baptisé « négocier par la force ». Et je pense que Trump l'a adopté par la force des choses. C'est un jeu qui est également assumé côté iranien, côté proxy. Il n'y a plus de véritable cessez-le-feu. C'est vraiment une situation où les uns et les autres choisissent de poursuivre la voie des négociations, mais tout en continuant une situation de guerre.
12: Le géopolitologue Michel Fayade, joint ce matin par Alexis Bourdon pour Europe 1. Sur X, le ministre de la Défense américaine, Pete Hegseth, écrit que l'Iran a fait un mauvais choix et que maintenant il en paie les conséquences. C'est dans ce contexte que nous avons appris ce matin la mort de l'influent sénateur républicain de Caroline du Sud, Lindsey Graham, allié majeur du président américain Donald Trump. Il est décédé hier à l'âge de 71 ans. Retour en France, à Nice, les trois jours de commémoration des 10 ans de l'attentat de la promenade des Anglais ont débuté avant le grand hommage prévu mardi 14 juillet, jour de fête nationale. Ce matin, déjà, des milliers de personnes se sont retrouvées pour une grande marche ouverte à tous. Frédéric Michel, correspondant d'Europe 1 dans le Sud-Est, a pu y assister. Reportage.
13: Une rose blanche à la main, les familles ouvrent la marche. Georges a perdu son oncle le soir de l'attentat, il avait 69 ans.
14: C'est important d'être là aujourd'hui pour la mémoire de ceux qui sont tombés. Ouais. Ça fait 10 ans, mais moi, pour moi, honnêtement, j'ai l'impression que ça fait que, allez, 2 ans. Il y a plein de sentiments qui se mélangent. La colère, la tristesse et bien d'autres encore.
13: Sur le parcours, des pompiers forment une haie d'honneur. Les familles s'arrêtent et applaudissent longuement.
15: Au nom de ma soeur qui est décédée, je vous en remercie infiniment. Pour le travail que vous avez effectué. Merci.
13: Derrière les familles, des milliers d'anonymes émus, comme Marie.
16: J'habite presque en face, là. On aurait pu y être, là.
17: C'est pas possible. Donc, la moindre des choses qu'on puisse faire, c'est un peu de respect.
13: Puis, devant le monument rendant hommage aux 86 victimes de l'attentat, un dépôt de gerbes est effectué et une minute de silence respectée. Éric Ciotti, le maire de Nice.
18: La ville restera indéfiniment marquée par cet acte terroriste. Cette nuit, c'est une nuit d'horreur, c'est une nuit de douleur.
13: Et la marche s'est achevée au kiosque à musique du jardin Albert Ier, là où, après le drame, des dizaines de milliers de galets, fleurs et messages ont été déposés dans les arbres. Les portraits des victimes ont été accrochés.
12: Le reportage Europe 1 de Frédéric Michel. On en vient à cette information Europe 1. À Sarcelles, un attentat contre la communauté juive a-t-il été déjoué? Deux armes ont été découvertes dans le coffre d'une voiture signalée par la DGSI comme susceptible d'être utilisée pour commettre une action violente contre la communauté juive. Le véhicule vide de tout occupant a été retrouvé hier soir près d'un cinéma et de plusieurs restaurants. Environ 300 personnes ont été évacuées. L'enquête se poursuit. Le parquet national anti terroriste n'a pas encore indiqué s'il allait ou pas se saisir des investigations. Dans l'actualité également, la France a toujours aussi chaud. 37 départements ce dimanche en vigilance rouge. Canicule 46 en orange, c'est 13 de plus concernant les vigilances rouges que la veille. 26 millions d'habitants concernés. La Tour Eiffel, le Louvre, le Musée d'Orsay ont avancé dans ces conditions leurs horaires de fermeture. La 9e étape du Tour de France prévue cet après-midi en Corrèze, elle a été raccourcie de 30 km. Dans de nombreuses grandes villes, les feux d'artifice prévus à l'occasion de la fête nationale ont été déprogrammés. Et c'est la question du jour sur Europe 1. Selon vous, les autorités doivent-elles annuler les balles des pompiers et les feux d'artifice du 14 juillet? Vous répondez sur le site et l'application Europe 1. Du chaud, de la sécheresse et des risques d'incendie, plus de 25 000 hectares ont brûlé depuis le début de l'année en France. C'est plus du double par rapport à la même période l'an dernier. Et on a appris aujourd'hui qu'un violent incendie s'est déclaré à Carcassonne, à proximité de la cité médiévale, mobilisant près de 80 sapeurs-pompiers. Grâce à leur intervention, les habitations et un hôtel directement menacés par les flammes ont été sauvés, mais trois voitures ont été, elles, détruites. Laura Legault, des zones moins rodées à ces incendies peuvent être aujourd'hui touchées.
19: Oui, ces feux touchent aussi les zones périurbaines, comme hier en région parisienne à Guyancourt, où un incendie a entraîné l'évacuation de plusieurs bâtiments. À Fontainebleau, des feux de forêt se sont déclarés. Une centaine de pompiers étaient mobilisés hier, soutenus par l'intervention aérienne d'un hélicoptère bombardier d'eau venu de Savoie. Les pompiers sont prêts à faire face à ces incendies en zone périurbaine, comme l'explique le colonel Jérôme Boulanger, officier de sapeurs-pompiers et porte-parole de la sécurité civile.
20: Ce sont des zones habitées, mais avec de la végétation. végétation. Lorsque le feu prend à la végétation, les populations qui habitent dans ces zones-là sont menacées éventuellement par le feu. C'est l'anticipation qui est la règle de réussite dans ces cas de figure-là. Et c'est tout le rôle des officiers de sapeurs-pompiers de voir quelles sont les zones qui risquent d'être menacées, de pouvoir faire de la protection des populations en évacuant les gens ou en les confinant dans leurs habitations.
19: Le colonel le rappelle, il est primordial d'adopter les bons gestes, peu importe l'endroit où l'on se trouve. Ne pas jeter de mégots, ne pas faire de barbecue près d'une végétation trop sèche pour éviter de provoquer un feu de forêt.
12: Laura Legault, pour Europe 1, les feux de forêt seraient dans 9 cas sur 10 d'origine humaine. 32 personnes suspectées d'être des pyromanes interpellées depuis le début de l'été dans 22 départements selon le ministre de l'Intérieur. À l'étranger, l'Espagne, elle, est frappée de plein fouet par les flammes dans la région de l'Andalousie. 6600 hectares brûlés, 12 personnes ont perdu la vie et 23 sont encore portées disparues. Parmi eux, une Française, selon le Quai d'Orsay, William Molinier. Elle n'a pas encore été formellement identifiée par les autorités espagnoles, mais le récit de sa disparition laisse peu d'espoir.
21: Oui, la Française a très probablement péri dans sa voiture avec ses chiens alors qu'elle tentait de fuir les flammes qui approchaient à toute vitesse. Son mari, Jérôme Navarro, a survécu à moto. Il a témoigné auprès de nos confrères de TF1.
22: J'ai dit à ma femme, sors vite, tu laisses tout, tu sors vite. Et là, le temps de dire ça, j'étais entouré d'une boule de feu. Et là, j'ai perdu le contact avec ma femme. L'espoir diminue, minute en minute. Dans cette situation, on culpabilise toujours parce qu'on voudrait en faire plus. Mais j'y arrive même plus faire.
21: Le couple venait tout juste de poser ses valises dans la région il y a quelques jours seulement pour les vacances. Plusieurs Britanniques sont aussi portés disparus ainsi que des Belges. Le Quai d'Orsay assure être en lien constant avec les autorités locales et mobilisé auprès de la famille.
12: William Molinier du service police-justice d'Europe 1 et cet incendie qui a fait 12 morts, dont des étrangers dans le sud de l'Espagne depuis jeudi. Et on l'apprend ce dimanche, stabilisé, annonce à l'annonce du président de la région d'Andalousie, Juan Manuel Moreno. Le sport, le tennis, direction le gazon londonien. Wimbledon s'apprête à connaître son terme. L'Italien Yannick Sinner, numéro 1 mondial face à l'Allemand Alexander Zverev, l'Allemand qui a remporté, vous le savez, son premier grand chelem il y a un mois sur la terre battue de Roland-Garros. Christopher Filhoeck.
23: Les deux hommes se retrouvent en finale de Grand Chelem un an et demi après leur opposition à l'Open d'Australie, largement maîtrisée par Yannick Sinner. L'Italien l'avait emporté en 3-7 à une époque où Alexander Zverev ne s'était pas encore imposé dans cette catégorie de tournoi. Vainqueur à Roland-Garros début juin, Yannick Sinner sait que l'Allemand a passé un cap.
24: Il a remporté un grand chelem à Paris, ce qui lui a donné beaucoup de confiance, comme en témoigne le niveau de jeu qu'il affiche ici. Nous espérons tous assister à un beau match et on verra bien comment les choses se déroulent.
23: Zverev va tenter de réaliser le doublé Roland-Garros-Wimbledon, un exploit qu'avait accompli Carlos Alcaraz en 2024. À 29 ans, l'Allemand sait maintenant comment gagner.
25: Une fois que vous avez remporté un tournoi du Grand Chelem, vous avez le sentiment d'en être capable à nouveau. Vous ressentez cela au fond de vous.
23: Alexander Zverev n'avait jusqu'à présent jamais dépassé les huitièmes de finale à Wimbledon. Il délogera quoi qu'il arrive l'Espagnol Carlos Alcaraz de la place de numéro 2 mondial.
12: Christopher Filhoeck pour Europe 1 et coup d'envoi de cette magnifique rencontre de tennis à 17h. Et puis c'est la Coupe du Monde de football. Je vous rappelle quand même que l'Argentine s'est qualifiée pour les demi-finales en battant la Suisse 3-1 dans les prolongations. La météo à 12h10 sur Europe 1 avec Perle Romney. Je le disais dans ce journal, Perle, c'est oui. La fournaise. C'est la canicule qui se poursuit plus que jamais.
26: C'est ça, il fait toujours aussi chaud aujourd'hui. 37 départements sont en vigilance rouge canicule et 46 en orange. Les orages se font plus discrets. Le soleil domine largement sur le pays, même si un voile de nuages progresse peu à peu sur la façade ouest au fil de la journée. À l'intérieur du pays, l'atmosphère reste toutefois lourde et étouffante. Cet après-midi, quelques averses orageuses se déclencheront sur les Alpes frontalières et le relief corse. Et une vigilance orage est annoncée à partir de midi, donc maintenant, dans l'ouest du pays, de la Charente-Maritime aux Pyrénées-Atlantiques. Côté vent, l'OTAN souffle fort avec des rafales de 70 km/h, tandis que le vent du nord-est se fait sentir sur les côtes de la Manche entre 40 et 60 km/h. Et puis, côté température, Alexis,
12: oui, ça nous intéresse.
26: Il fait un peu moins chaud en Corse et sur les côtes de la Manche avec des températures allant de 27 à 33 degrés. Mais on peut noter 28 degrés à Saint-Brieuc, 32 à Montpellier-le-Havre, 34 à Carcassonne, 37 à Paris et à Lyon, 39 à Nantes, 40 à Poitiers et puis le grand gagnant, 42 à Angoulême.
12: 42 degrés à Angoulême, là c'est un four.
26: Tout à fait.
12: C'est très fatigant. Bon courage à vous si vous êtes concerné par cette température extrême. Et si vous êtes au bord de la plage, profitez-en. C'est vrai que c'est les vacances scolaires. Donc bonnes vacances ouais. À ceux qui ont la chance d'en avoir. Profitez-en bien. Tout de suite, c'est le retour du best-of de Balade en France, présenté par William Lémerger. Puis ce sera le retour de l'actualité à 13h sur Europe 1.
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0: Pour commencer cette deuxième heure de Balade en France, direction le centre de la France. Quand vous serez en Touraine, parce que vous irez en Touraine, précisément dans la ville de Loches, vous ne pourrez pas la manquer. Quoi donc ? Ben c'est la forteresse monumentale qui fait le joyau de cette cité royale. Avec un donjon millénaire qui est, dit-on, c'est l'un des plus beaux d'Europe, non?
3: Ouais, on peut s'avancer. On est comme ça dans Balade en France, on peut le dire. Et en plus, les locataires sont connus. Hein, il y a eu Charles VII, il y a eu Louis XI, quelques autres encore, le tout sur un éperon rocheux, comme on dit, qui offre une vue absolument imprenable sur toute la ville et qui, même toute la région et tous les alentours.
0: Mais qu'est-ce qu'on appelle une cité royale? Ça veut dire qu'il y a des rois qui y ont habité, mais est-ce que ça suffit à dire cité royale?
3: Eh bien, en fait, non. Alors, une cité royale, dans notre cas, c'est un ensemble architectural qui est unique, qui raconte 1000 ans d'histoire de France. C'est aussi un lieu stratégique qui a vu défiler des régimes successifs. Hein. Et ce qui est intéressant, c'est qu'aujourd'hui, les responsables de ce lieu ont eu une idée absolument formidable, comme on les aime ici, se servir de ce site pour en faire un lieu d'enquête qui s'étale sur 2 siècles de règne des fameux Valois.
0: Ah, les Valois, d'accord. Alors, pour en savoir plus, maintenant nous savons où nous allons, nous sommes en ligne avec Jean-François Tulle, qui est le directeur, justement, de la cité royale de Loches. Bonjour, monsieur le directeur. Bonjour, Jean-François.
1: Bonjour, bienvenue, merci.
0: Alors, vous avez créé, avec vos camarades, pour les visiteurs futurs et actuels, une enquête grandeur nature, on vient de le dire. Alors, en enquête, sur qui, on enquête comment, et est-ce que au fond ça nous permet de visiter tout le château?
1: Alors on peut en tout cas à travers cette enquête avoir une approche la plus fine possible de ces lieux, et on a identifié 5 lieux incontournables sur les 2 monuments, le donjon et le logis, et le propos, vous l'avez dit, c'est d'essayer à travers la dynastie des Valois, donc qui va en termes de chronologie entre le 14e et le 16e siècle, qui va nous permettre de découvrir dans ce jeu qui est fondé sur des notions de réflexion, d'observation, voire d'écoute, identifier 4 personnages principaux qui sont en prise avec cette histoire pour à la fois comprendre quel était leur parcours et aussi mettre en lien un lieu du monument avec un de ces personnages. Donc c'est vraiment une autre manière de découvrir.
0: Oui, c'est sympa ça. Mais alors l'enquête repose sur des personnages et des événements qui s'y sont vraiment déroulés dans le lieu en question.
1: Absolument, l'idée c'était vraiment de s'assurer qu'on puisse raconter une histoire en assurant aux visiteurs que le personnage qu'ils vont découvrir a connu les lieux et qu'il a même vécu des moments importants dans ces lieux. Donc on a, pour le dire rapidement, on a identifié le roi Jean II qui a été fait prisonnier en Suisse au champ de bataille à Poitiers au moment de la guerre de Cent Ans. On a également le roi Louis XI qui est très connu en Touraine. On a aussi Philippe de Comines qui est un chroniqueur bourguignon qui a été incarcéré à Loches dans les fameuses cages de fer. Et puis enfin on a Agnès Sorel, donc la favorite de Charles VII. Donc ce sont ces personnages qu'on va découvrir dans ce jeu à enquête. Et ce qui singularise un peu la démarche, c'est que ça n'est pas uniquement dans un seul lieu, c'est vraiment à l'échelle des 2 monuments.
0: Oui, on se déplace, et oui, j'avais bien compris ça. Alors, Sarah?
2: Oui, est-ce que cette manière de découvrir ce lieu historique, ça permet finalement de connaître notre patrimoine de manière peut-être plus originale? Parce que tout d'un coup, ça devient quand même moins didactique, un peu plus ludique, non?
1: Absolument, c'est précisément pour répondre aussi à une demande d'un public qui jusqu'à présent nous échappait un peu, c'est-à-dire le public, je pense aux adolescents.
2: Qui s'ennuyait pendant les cours d'histoire.
1: Les jeunes actifs qui ont besoin d'autres choses pour aller découvrir les monuments, et c'est vrai que typiquement c'est une tranche d'âge qui aujourd'hui revient dans les monuments, si toutefois on leur propose ce genre d'activité.
0: C'est vrai, c'est une tendance, nous qui faisons ça quasiment tous les mois, assez souvent, on s'aperçoit ça, des responsables comme vous qui essaye d'égayer un peu tout ça, de le rendre plus intéressant de cette manière-là. Gavitz.
3: D'ailleurs, oui, Jean-François, est-ce que ça convient à tous les publics? Les plus jeunes, à partir de quel âge ils peuvent participer?
1: Alors, on a mis le seuil à partir de 10 ans parce qu'il y a quand même une réflexion qui est sollicitée. Donc, c'est vrai que ça exige un peu de capacité réflexive. Donc, dès 10 ans, on peut participer.
2: Mais oui, c'est une enquête tout de même.
3: Et combien de temps dure la fameuse enquête?
1: Alors, selon les aptitudes du groupe qui participe à l'enquête, ça peut aller de 1h à 1h30.
0: Alors, un groupe, c'est combien de personnes?
1: Un groupe, on peut aller jusqu'à 6 personnes maximum et on peut constituer 4 groupes.
0: D'accord. Et les 6 personnes peuvent parler entre elles pour essayer de trouver qui est...
3: Des indices.
1: Absolument.
2: Comme une équipe du FBI, quoi, un peu.
3: Et pas besoin...
1: C'est plutôt un jeu qui facilite l'émulation collective. Ouais.
0: Oui, mais on gagne quelque chose. Le plaisir d'enquêter, bien sûr, mais au-delà de ça...
3: Il y a un trésor ou pas à la fin?
1: Alors, il n'y a pas de trésor, mais néanmoins, à la fin, parce qu'en fait, tout l'enquête permet vraiment de découvrir un peu cette dynastie.
2: Mais oui, la connaissance.
1: De la loi. Et surtout, on a en fait un petit support numérique via son smartphone qui permet en fait d'avoir un récit du début à la fin. Et à la fin, on a un peu c'est le dernier Valois, Henri III, qui prend la parole et qui révèle un peu le secret de cette dynastie.
2: Alors, voilà.
0: Ah oui, c'est vrai, je l'avais oublié, Henri III.
3: Ouais.
0: Ah, bien sûr, l'homme aux boucles d'oreilles. Sarah.
2: Alors, c'est pas tout, parce qu'il paraît que pour les fêtes de fin d'année, vous avez prévu également un ensemble d'animations en plus. De quoi s'agit-il?
1: Chaque année, on propose un conte grand public, donc c'est le cas cette année encore, et on permet aux visiteurs de s'immerger dans ce conte à travers une animation sonore, visuel, et puis enfin on a des lectures de contes qui sont proposées à différents moments sur les vacances de Noël et puis une visite thématique aussi sur comment visite-t-on dans un château fort en hiver.
3: Jean-François, Sarah veut savoir si elle peut venir habillée en Alice au Pays des Merveilles, hein, parce qu'elle c'est une grande enfant.
1: On tolérera tout à fait ce type d'extravagance.
3: Il lui va très très bien.
0: Vous allez avoir c'est une petite jupe en tulle, des barésies et des talons aiguilles, succès.
3: C'est pas la même Alice au Pays des Merveilles.
0: Mais croyez-moi, vous avez passé un bon moment. Voilà, bravo en tout cas, Jean-François. Voilà comment on peut, avec un monument époustouflant et riche d'histoire, transformer une visite. Ça aurait pu être un peu didactique. C'est un parcours maintenant divertissant et instructif. Bien joué, monsieur le directeur. Alors, je rappelle qu'il s'agit de participer à une gigantesque enquête par groupe de 6 au sein de la cité royale de Loches. C'est en Indre et Loire. Merci Jean-François Tulle. Je vous souhaite une bonne fin de journée. Au revoir.
1: Merci,
3: au revoir.
0: D'autres informations, Gavin,
3: oui,
0: s'il vous plaît.
3: Si vous souhaitez réserver votre visite et votre jeu, votre heure ou heure et demie, si vous êtes un peu moins bon, citéroyaledeloches.fr, réservation indispensable. Et bien sûr, on met tout sur europe1.fr.
0: Et une adresse pour prolonger la journée?
3: Oui, je vous conseille la Closerie Saint-Jacques. C'est au cœur du centre historique de Loches, précisément, dans une ancienne et élégante maison, entièrement restaurée, entièrement tournée vers la grande histoire, avec un service impeccable dans un cadre vraiment plein de charme. Il y a une sublime bibliothèque, ça j'ai vu, vous allez voir, c'est super. C'est parfait après la visite, bien sûr, à partir de 140€ la nuit.
0: Vous êtes toujours dans Balade en France, et voici maintenant la balade sémantique de Sarah Doraghi. Sarah, nous allons revenir sur les origines d'une expression que l'on prononce parfois dans des circonstances très précises, mais on en ignore l'origine. C'est quoi ?
2: Oui, l'expression, c'est quand même quand on dit que telle personne est à l'article de la mort. Vous avez déjà entendu cette expression.
3: Ouais.
2: La signification est évidente. Alors, cette personne est au bord de la mort. À l'article de la mort, c'est au bord de la mort. C'est-à-dire qu'elle est très malade, évidemment. Qu'elle n'en a plus pour très longtemps, quoi, en gros.
0: Mm-hmm.
2: Et en fait, ça vient du latin. Et le mot article a un sens particulier. En latin, articulus désigne une articulation. Et on employait, en fait, ce mot dans ce sens-là pour exprimer que c'était une jointure, vous voyez, entre un moment de vie et le moment de mort.
0: Un passage, quoi.
2: L'articulation, c'est beau.
0: D'accord.
2: Le coude de la vie, quoi. Donc, être à l'article, ça voulait dire être entre les deux quand la vie bascule.
0: Ah, d'accord,
2: voilà,
0: d'accord.
2: L'agonie avant la fin, quoi. Donc, et l'expression apparaît dans le langage français au XVIe siècle, dans les textes religieux publiés à l'époque. Alors, il y avait des personnalités civiles, militaires qui décédaient, on recueillait leurs dernières paroles. Et ces paroles étaient in articulo mortis, autrement dit, à l'article de la mort.
0: Ah, voilà.
2: Et elles étaient sacrées. Alors, l'expression, elle n'est pas comme ça. Aujourd'hui, on le dit plutôt pour rigoler. Enfin, on le dit beaucoup, genre quand le type, il est là, oh, je suis malade. Alors,
3: les joueurs de foot.
2: Oui, oui,
3: quand
2: oui, voilà.
3: Sur le terrain.
2: À l'article de la mort, alors qu'il a été frôlé à peine, quoi. Voilà. Donc très c'était. Bien. Je vous ai
0: tout pas
2: dit.
0: Mal le coup de Articulus et Articulo pour l'article de la mort. D'accord.
26: Vous êtes toujours sur Europe 1. Dans un instant, nous irons en Normandie, à Canapville, visiter le manoir des Portes de Deauville. À tout de suite.
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26: Et on continue notre balade avec William Lémergie. Nous irons dans quelques instants au Conservatoire de la Pomme dans le Calvados. Ce sera juste après la musique. On écoute Jean-Jacques Goldman et Céline Dion. C'est J'irai où tu iras sur Europe 1.

0: C'était J'irai où tu iras avec deux grandes voix de la chanson française, Céline Dion et Jean-Jacques Goldman. Bel été sur Europe 1.
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2: Pour la balade du savoir-faire français, aujourd'hui, on vous propose de visiter le conservatoire de la pomme situé dans le Calvados, à les 10 minutes de Deauville, Gavin Strong.
3: Ah oui, c'est ça, William. Il se trouve dans le parc des manoirs des portes de Deauville, en plein cœur de la campagne, à Canapville précisément. C'est toute ma jeunesse. C'est un lieu unique.
2: Ah oui, c'est vrai.
3: Bah
2: ça.
3: Oui, carrément, carrément. C'est un lieu unique qui concentre des dizaines et des dizaines de variétés de pommes, plus ou moins anciennes, qui racontent toute l'histoire de ce fruit. C'est vrai qu'on le voit partout, on le connaît tous.
2: Surtout quand et dans la région, la pomme, j'allais dire, vous marchez dessus.
3: C'est un incontournable et c'est dans le Calvados. Et c'est pour ça qu'aujourd'hui, on avait envie d'aller voir ce conservatoire.
2: C'est vrai que vous êtes un régional de l'État.
3: Mais carrément, Canapville, je vous connais très très bien.
2: Vous avez été en classe là-bas dans le...
3: Oui, non, surtout, je me souviens, Canapville, j'ai fait une superbe gamelle à vélo. Enfin bref, ça c'est
2: à Canapville.
3: À Canapville, précisément.
2: Ah, c'est ça le monument qui est... Pour en savoir plus, nous sommes en ligne avec Vanessa Rivière. Et Vanessa est la directrice opérationnelle des manoirs des portes de Deauville. Bonjour Madame la directrice opérationnelle. Bonjour,
4: bonjour
2: Vanessa.
4: Bonjour.
2: Est-ce qu'on vous appelle toujours comme ça? Ah, Madame la directrice des opérations.
4: Non, on m'appelle juste Vanessa, c'est très bien.
2: Alors il faut préciser, pour commencer, que ce conservatoire est situé dans un hôtel. 4 étoiles, c'est pas rien, c'est un lieu qui résume toute l'histoire de la pomme en Normandie. C'est pour ça qu'il a été créé, je suppose d'ailleurs.
4: Exactement, oui, exactement. C'est pour ça qu'il a été créé. Il y avait déjà quand on a acheté le bâtiment, il y avait déjà un vieux verger et il y a d'autres variétés de pommes qui ont été rajoutées par la suite.
2: Alors, parmi toutes les variétés, Sarah, il y en a quelques-unes qui vont vous intéresser, je suppose.
5: Toutes, je vais vous dire. J'ai plein de questions intimes et personnelles. Alors, d'abord, combien y a-t-il de variétés de pommes dans cet espace de plus de 2 hectares, je crois? Et puis, est-ce qu'elles sont encore aujourd'hui toutes ces variétés-là, encore cultivées?
4: Alors, on a à peu près une quarantaine de variétés dans notre verger. Donc, il y en a des anciennes et il y en a des plus récentes, comme vous avez dit tout à l'heure. Et elles sont cultivées de octobre jusqu'à décembre. Les gens peuvent venir en faire la cueillette.
5: Alors, ma petite question personnelle. Oui. C'est vrai que je sèche à chaque fois quand je suis devant les rangées de pommes. Oui. Impossible de choisir une pomme. Je ne sais pas ce que c'est la différence entre la pomme à croquer, la pomme pour cidre, la pomme pour le jus de fruit. Aidez-moi.
4: Ah oui, je veux bien vous aider, avec plaisir. Alors, les pommes à cidre sont plus amères et plus fermes et farineuses que les pommes à croquer et les pommes à jus. Mmh. Les pommes à croquer et les pommes à jus, elles ont une saveur plus douce, elles sont peu acides et elles sont beaucoup plus juteuses que les pommes à cidre.
2: D'accord. Mais vous avez dit il y a un instant des pommes nouvelles. C'est-à-dire qu'on crée encore de nouvelles variétés de pommes. Et qui fait ça?
4: Il y en a des récentes, hein, en effet. Par exemple, la Royal Gala, c'est une pomme qui vient d'Australie. Elle est plus récente, elle date des années 30.
2: Ah oui, quand vous dites récente,
5: les années 30,
2: d'accord.
4: Oui, c'est pas de 2025, en effet.
2: Non, mais au-delà des années 30, on en a créé d'autres aussi ou pas tant que ça?
4: Alors, je voudrais pas dire de métier, j'en suis pas sûre, sûrement, je pense que oui, c'est comme on continue de créer des variétés de roses,
2: on continue de créer
4: des variétés de pommes.
2: C'est vrai, vous avez raison. Gavin.
3: Et Vanessa, il faut signaler que ce conservatoire, il a été imaginé par un architecte paysagiste qui en a fait un lieu qui se visite, et vous l'avez dit aussi, on peut venir cueillir les fruits, c'est ça? Donc, on vient au manoir des portes de Deauville, et on peut visiter tout simplement le conservatoire et cueillir ses pommes.
4: Exactement. Donc, ce conservatoire a été créé par Monsieur Philippe Dubreuil, un architecte paysagiste de renom. Et effectivement, les clients comme les clients à l'hôtel et les clients extérieurs peuvent venir visiter ce petit verger et cueillir des pommes. En effet.
2: Parce que en principe, on fait pas ça. Moi, quand j'allais en vacances chez Tante Adélie, on n'avait pas le droit d'aller piquer les pommes du verger d'à côté. Vous voyez, tandis que là, chez vous, hop, c'est recommandé. Quoi.
3: Open bar.
4: C'est mieux de faire ça que de les perdre, malheureusement. Donc nous, on en utilise beaucoup pour faire des compotes, des gâteaux. On fait également du jus de pomme avec une association qui se trouve pas loin de l'hôtel. Mm-hmm. Et le restaurateur également à côté vient cueillir les pommes du manoir. Donc
2: ça va.
4: Il faut partager.
2: Oui, bien sûr.
5: Je reviens à mon autre question à propos de la dégustation. Parce que je crois que vous avez un parcours gourmand aussi.
2: Alors qu'est-ce
4: Exactement.
2: Que ça veut dire?
5: Ça m'intéresse.
2: Alors, c'est quoi un parcours gourmand?
4: On appelle ça la dégustation autour de la pomme. Donc en fait, on propose une dégustation de jus de pomme et de cidre de Michel Bréavoine, qui est juste à côté de l'hôtel également. Ensuite, vous avez un verre de Calvados Le Comte, 18 ans d'âge. Et pour accompagner tout ça, vous avez un dessert à base de pommes, donc soit un cake, soit une tarte.
5: Ça y est, William a fait une petite valise, il est prêt.
3: Je crois que William passe une fois par semaine devant chez vous, donc je crois qu'il va s'arrêter.
2: À peu près.
4: Mais il faut s'arrêter. La cheminée est allumée.
3: On y est. Et alors, vous nous donnez, on peut cueillir les pommes, mais alors, est-ce que vous nous expliquez comment on transforme ces pommes? Parce que moi, j'aimerais bien avoir d'autres recettes de gâteaux aux pommes, parce que je fais le gâteau au yaourt, bon, ça c'est classique, mais est-ce que apprendre à faire la tarte aux pommes avec d'autres façons, d'autres techniques?
2: Je sais pas s'ils font ça.
4: Après, vous avez la pomme au four, hein, que vous pouvez faire également.
2: Oui, tout bêtement.
3: Bien sûr, c'est bon ça.
5: Et il y avait un truc, non, pendant la guerre, il y avait une recette de pommes tapées. Ça vous dit quelque chose, les pommes tapées?
4: Ouais. Alors, je ne connais pas.
3: C'est plus
4: tout.
3: Sec.
5: C'est sec.
3: C'est séché.
5: Et tu peux les conserver très longtemps.
2: Ah, et puis il y a cette célèbre musique bien connue. Pom, pom, pom, pom.
5: Oh mon Dieu. Je n'oublierai jamais la prochaine fois que vous me critiquez sur un jeu de mots. Je vous dirai pom, pom, pom.
3: Il a osé.
2: Écoutez-moi.
3: Il a osé.
2: Moi, avec ça,
3: j'ai fait rire,
2: il y a 30 ans, mes enfants avec ça.
3: Il a osé.
5: Ça marche toujours.
2: Bon, alors vous l'avez compris, quoi. C'est une balade fruitée. Non, mais parfois, on regarde, on ne touche pas, je vous l'ai dit tout à l'heure. Sauf que là, c'est le contraire. C'est une expérience qui va du verger au vert. Voilà. Merci beaucoup, Vanessa. Je rappelle qu'il s'agit donc du conservatoire de la pomme au cœur du parc de l'hôtel 4 étoiles des Manoirs des Portes de Deauville. C'est à Canapville. C'est à une portée de vélo, vite fait, là. Allez, au revoir, Vanessa. Merci beaucoup.
4: Merci à vous.
5: Au revoir, merci.
2: Alors, d'autres informations.
3: Et oui, le conservatoire de la pomme à Canapville est ouvert aux visiteurs pendant la saison de la cueillette, donc c'est en ce moment, on en profite. Toutes les informations à retrouver sur europe1.fr ou sur portedeauville.com.
2: Et pour prolonger le séjour, alors là...
3: Fastoche, on reste sur place.
2: Dans le coin, il y a de quoi faire.
3: Non, mais on peut rester sur place, c'est ça qui est sympa. On va aller au manoir des Portes de Deauville.
2: Oui,
3: ils ont 25 chambres et suites, une piscine, un sauna, un jacuzzi, tout ça au cœur de ce parc. Hein, c'est vraiment super. Pour un petit week-end, c'est l'idéal. En plus, en ce moment, les couleurs sont magnifiques. Un havre de paix pour un week-end gourmand et nature à partir de 220 € la nuit au manoir des Portes de Deauville.
2: C'est formidable. Sinon, vous allez à Deauville, vous allez à Trouville, vous allez chez...
5: Bien sûr, à Blainville, à Vénéville. Il n'y a pas de pépins.
2: Chez Gavins.
5: Vous l'avez vu venir ou pas?
3: À Pont-l'Évêque. À Pont-l'Évêque. À Trouville aussi, on peut aller se promener un petit peu sur la plage des Roches Noires, tout ça, manger une petite gaufre et tout, avec le sucre glace, tout ça.
2: Voilà.
3: J'adore.
0: Restez avec nous, on continue de se balader sur Europe 1 en compagnie de William Lémergie. Et cette fois, nous irons au musée zoologique de Strasbourg. Balade en France avec William Lémergie, c'est jusqu'à 13h.
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0: Bonnes vacances sur Europe 1 et juste avant la poursuite de notre balade, on écoute Michel Jonas, Les vacances au bord de la mer sur Europe 1.

0: réouverture. Oh, c'était il y a quelques jours, hein, précisant travaux d'un lieu exceptionnel. Et c'est le musée zoologique de la ville, Gavins. Et c'est vraiment un événement, là.
1: Ah ouais, carrément, ça l'est, William. Parce que les travaux ont été très importants. Parce que c'est un musée centenaire qui est installé sur le campus historique de l'université de Strasbourg et qui propose désormais un parcours entièrement repensé.
0: Parfait. Pour en savoir un peu plus, nous sommes en ligne, et tant mieux, avec Samuel Cordier. Alors, Samuel, c'est le directeur du musée zoologique de Strasbourg. Monsieur le directeur, bonjour. Bonjour, Samuel.
2: Bonjour, merci.
0: Bonjour. Bonjour.
2: Alors, de cet appel. Bonjour à vous tous.
0: Pour commencer, rappelez-nous quel était l'objet de ce musée zoologique. Autrement dit, qu'est-ce qu'il contient et depuis quand, d'ailleurs?
2: Ah, alors c'est une histoire en plusieurs parties qui commence à la fin du XVIIIe siècle avec des collections naturalistes rassemblées par un professeur strasbourgeois qui s'appelle Jean Hermann. Au XIXe, c'est un muséum. Et à la fin du XIXe, au moment de la création de l'université impériale, les collections sont divisées en trois parties. Les collections de géologie avec la minéralogie et la paléontologie, les collections de botanique et les collections de zoologie qui restent dans un bâtiment qui est spécialement dédié, construit pour, au cœur de l'université, qui va devenir le musée zoologique de Strasbourg.
0: Mais c'était très complet à l'époque, dites donc déjà, hein.
2: Ah oui, tout à fait. C'est un musée qui a des collections importantes puisqu'il y a beaucoup de personnalités strasbourgeoises qui sont à travers le monde, qui envoient des spécimens, des scientifiques, des expéditions naturalistes et puis des achats auprès de comptoirs.
0: Je pense qu'à l'époque, il ne devait pas y en avoir beaucoup de cette taille-là parce que des mammifères, des oiseaux, des reptiles, des insectes, et j'en oublie. Alors, c'est sur un site universitaire. Et là, c'est pas ça. Hasard. Je suppose qu'il servait à l'époque à l'enseignement pour les étudiants aussi, non?
2: Exactement, c'est ça. C'est un musée qui présente la particularité d'avoir été repensé en partenariat entre la ville et l'université, parce que c'était des collections à la fin du 19e siècle qui étaient destinées à l'enseignement et à la recherche. Elles étaient présentées dans leur ensemble. L'objectif, c'était de présenter tout le vivant selon la classification, par étage. Et on utilisait aussi des modèles pédagogiques. Donc, on a une très belle collection de modèles pédagogiques au musée zoologique de Strasbourg.
0: Qu'est-ce que c'est qu'un modèle pédagogique, par exemple? C'est quoi? Un animal empaillé?
2: Non. Ça pourrait, mais aussi un modèle pédagogique, ça va vous permettre de représenter en trois dimensions un spécimen qui est trop petit, qui ne peut pas être conservé, comme par exemple un organisme marin, ou dont on ne connaît pas le stade de développement. Donc, on va avoir des fabricants de modèles pédagogiques. Au XXe siècle, les plus connus, c'est la famille Ozu, c'est du docteur Ozu, qui fait des organismes qui se démontent entièrement en papier et qui sont colorisés. Voilà, c'est pour enseigner.
3: Alors, vous avez dit un verbe qui m'intéresse. Vous avez dit repenser tout à l'heure. La rénovation, on l'a dit, a été très longue. Qu'est-ce qu'il a fallu justement repenser et donc qu'est-ce que vous avez changé?
2: Alors, ce qui a été repensé, c'est l'ensemble du parcours. D'abord, c'était de rendre ce musée beaucoup plus accessible à l'ensemble des visiteuses, des visiteurs, et ensuite de délivrer un discours avec comme une trame narrative, si vous voulez, avec plusieurs séquences, puisqu'on était dans le musée du 19e siècle que vous venez d'évoquer. Et ce qui a été mis au cœur du projet, c'était de parler de la place de l'humain dans le vivant et du rôle de l'humain dans l'évolution du vivant, parce qu'on est aujourd'hui confronté, comme vous le savez, à des enjeux importants en termes d'évolution de la biodiversité, et l'espèce humaine a un rôle très très important dans cette évolution. Donc c'est de ça qu'on veut parler avec différentes séquences.
0: D'accord. Gavin ?
1: Oui, Samuel, combien y a-t-il aujourd'hui de spécimens d'animaux au musée zoologique de Strasbourg ?
2: Alors, dans nos réserves, on a 1 200 000 spécimens. Ah ouais. Mais il y a 900 000 insectes, hein, quand même, faut.
0: 900 000 insectes. Non.
2: Et on expose 1800 spécimens dans le parcours du musée zoologique rénové. Voilà.
1: Ah, génial. Et donc, et vous procédez du coup à un renouvellement régulier
0: grâce aux réserves,
1: des réserves?
2: Exactement. On peut faire ceci. Alors, on va attendre un petit peu déjà, mais c'est vrai qu'il y aura une rotation, notamment sur la galerie des oiseaux. On a les spécimens les plus nombreux. On en présente 700 dans différentes vitrines. On présente toutes les familles. Les passereaux sont très nombreux, par exemple. Donc, en effet, on pourra faire des rotations. On peut avoir, via des scientifiques, quelques spécimens qui rentrent en collection. Et dans

0: cas-là, on pourrait les présenter rapidement au public. Et on envisage des rotations sur nos expositions temporaires et les expositions qu'on va appeler semi-permanentes, qu'on a envie de faire tourner quatre années en fait.
1: Incroyable, c'est extrêmement passionnant. Est-ce qu'il vous manque des insectes parce que vous en avez, je ne sais plus combien.
2: William, il y a une collection, non, mais il voudrait vous en prêter.
1: Et est-ce que vous vous dites oui, mais enfin j'ai entendu parler au fin fond de l'Amérique du Sud, il paraît qu'il y a tel et tel
2: papillon.
1: Oui. Est-ce que vous avez la possibilité de, je ne sais pas, ça s'achète, ça se prête, comment on fait?
0: Alors, ce fut le cas, mais beaucoup moins aujourd'hui, puisque déjà la circulation des espèces naturelles, surtout les espèces protégées à l'échelle de la planète, est très réglementée. Et heureusement, et nous, on a valeur d'exemple pour la circulation de ces espèces. On a retracé l'histoire de tous les spécimens qu'on présente au public. Et aujourd'hui, si on rentre des collections, notamment d'insectes, d'entomologie, puisque vous en parlez, ce seront des collections d'espèces locales qui vont nous permettre de documenter l'érosion de la biodiversité dans les Vosges, par exemple. Donc, ça sera des collections scientifiques, en fait.
1: Bon. Sarah ?
3: Oui, alors, c'est un peu le musée Grévin de la zoologie chez vous, Samuel, parce qu'on retrouve aussi des stars. Vous avez des stars. Un éléphant de mer, il paraît. Non ? Un morse, et quoi d'autre ?
0: Mais vous êtes vraiment bien renseigné, c'est exactement ça. Qui, en plus, ont eu un privilège important, puisqu'ils ont vécu tout le chantier dans la pièce dans laquelle ils sont présentés, parce qu'on n'a pas pu les sortir du bâtiment.
1: C'est bien.
0: Ils étaient trop gros, exactement. Donc, en effet, on a un morse, un éléphant de mer, qui sont des espèces qu'on appelle totems en musée zoologique, mais on a aussi un éléphant, un crocodile, on a un sélacanthe, par exemple, c'est très rare.
1: C'est
2: quoi un sélacanthe?
0: Ah, c'est un poisson qui vit au large des Comores, à des grandes profondeurs, qui a été redécouvert dans les années 1930. La population est très réduite, très fragile. Mmh. Et la ville de Strasbourg a acquis un spécimen pêché en 1967 au large des Comores. Tout ça est très bien documenté et on présente un spécimen de ce poisson. C'est pas un poisson qui a très peu évolué, en fait, au fil des millions d'années, et à tort, il était appelé fossile vivant.
1: Voilà. Alors, Samuel, c'est pas fini, parce qu'il y a encore...
3: j'ai encore une question.
1: Oui, encore,
3: si je vous dis Blaschka, est-ce que ça vous dit quelque chose? Est-ce que je le dis mal?
0: Non, vous dites, c'est bien. En fait, c'est ce que j'évoquais tout à l'heure, on a des modèles pédagogiques.
1: C'est ça.
0: Ce sont des modèles pédagogiques en verre, du verre soufflé et filé, qui est réalisé donc par un père et son fils. Hein. Ce sont Rudolf et Léopold Blaschka, qui étaient à Dresde. Et c'est vrai que le musée zoologique de Strasbourg conserve 70 pièces réalisées par
1: en verre, qui représentent des animaux, etc.
0: Marins.
3: C'est pas un animal russe.
1: Non, c'est pas ça. C'est le nom du monsieur.
3: Non, d'accord, très bien.
2: Et il y a aussi des expos thématiques, je crois, à l'occasion de l'inauguration, Samuel.
0: Exactement. On a une exposition actuellement sur la biodiversité urbaine. L'idée, c'est de permettre aux visiteurs, il y a plus 80% des Françaises et Français qui vivent en ville, et d'inviter ces habitants à observer la biodiversité autour de chez eux dans un écosystème qui est très particulier, qui est celui de la ville. Alors, on connaît les rats, évidemment, il y a les pigeons, mais il y a aussi à Strasbourg, par exemple, un faucon cresserelle qui vit dans la cathédrale. On a aussi des espèces qui étaient dans le zoo de l'Orangerie. On a des cigognes, évidemment. On a des abeilles. Enfin, voilà. L'idée, c'était de sensibiliser les visiteurs à cette biodiversité à travers aussi le regard d'une illustratrice, dessinatrice, naturaliste qui s'appelle Valentine Plessis.
1: Très bien. Il y a même une exposition sur les moustiques.
2: Riche, hein,
1: sur les moustiques, c'est vous dire. On s'intéresse à des gens très sympathiques aussi, également. Voilà. Mais vous savez, il y a quelqu'un qui a défendu les moustiques récemment et publiquement, en expliquant « Arrêtez d'écraser les moustiques, ce sont des mères de famille, elles viennent chercher du sang pour nourrir leurs petits. »
3: Mais non.
1: Oui, allez le chercher ailleurs, allez acheter ça. Il a défendu les moustiques. On l'a plus entendu, le gars, après. Voilà. Merci beaucoup, Samuel, pour toutes ces explications et ce beau musée zoologique de Strasbourg, tout rénové.
0: Merci à vous pour votre intérêt et vos questions.
1: Mais je vous en prie, c'était un plaisir. Au revoir et bonne journée.
0: Merci
1: à vous.
0: Merci.
2: Merci beaucoup.
3: Merci.
1: Alors, le musée est à Strasbourg. Tout le parcours, vous avez entendu, a été repensé. C'est un lieu qu'il y en a peu en France.
2: Ah ouais, carrément. Et on peut y aller donc, du mardi au dimanche de 10h à 18h. Ça coûte 9 euros l'entrée. C'est gratuit pour les moins de 18 ans. Tout le programme est à retrouver sur museedestrasbourg.eu ou alors, bien sûr, europe1.fr.
1: Alors là, vous avez... Encore une fois, dans une grande ville comme Strasbourg, vous avez le choix pour prolonger la visite.
2: Ah oui, je vous ai trouvé une petite adresse pour manger, c'est chez Mama Bubble.
3: Ah, j'adore ce nom.
2: Ah voilà, Mama Bubble.
3: Bubble.
2: C'est un restaurant parfait pour tester les fameuses tartes flambées. Oui. Vous savez, les flammes cucheux. Dans un endroit assez élégant. J'en ai compté à la carte de flammes cucheux, une dizaine. Il y a celle, par exemple, bœuf séché d'Alsace et comté Beaufort. Ou alors la traditionnelle ail et ciboulette. Ça va sentir bon après. Crème, oignon, lard paysan.
1: Ah, ça, c'est bien ça.
2: Entre 11 et 22 euros. 22 euros, c'est l'équivalent. Allez, je vais me faire taper sur le doigt, mais un peu comme une pizza, vous voyez, mais meilleure. Les meilleurs.
1: Le mec, n'allez pas à Strasbourg.
2: La flamme cul.
1: Sinon, la pizza, attendez, vous allez la ponctuer sur la tronche.
3: Attendez un peu avant de retourner à Strasbourg.
1: La flamme cul, si tu appelles ça une pizza, toi,
2: bien. Non, mais c'est pour donner un ordre d'idée, quoi, vous voyez.
4: C'est la fin de cette émission. On vous retrouve, William Lémergie, la semaine prochaine à partir de 10h sur Europe 1. 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
4: Dans un instant, en quête d'esprit sur Europe 1, mais avant, on écoute Lickily, I Follow Rivers.

0: C'était Licky Lee, I Follow Rivers. Et juste après le Point Info, vous retrouvez Enquête d'Esprit sur Europe 1. Il est 13h sur Europe 1. Tout de suite, l'actualité avec Martin Delavenne. Bonjour.
1: Bonjour Perle, bonjour à tous. Morbihan, une rave partie illégale rassemble 1500 teufeurs. Le préfet dénonce l'irresponsabilité des organisateurs et d'ajouter dans un communiqué que les organisateurs exposent les participants, les services de secours et de sécurité ainsi que l'environnement à des dangers réels. Depuis lundi, un risque élevé d'incendie a restreint l'accès à plusieurs massifs boisés dans ce secteur des Forges de l'Anoué. Selon les informations d'Europe 1, une arme de guerre a été retrouvée dans le coffre d'une voiture hier dans le Val d'Oise, à Sarcelles. Signalé par la DGSI, le véhicule était susceptible d'être utilisé dans une action violente contre la communauté juive. Environ 300 personnes ont été évacuées. L'enquête se poursuit. Sollicité par Europe 1, le parquet national antiterroriste n'a pas indiqué s'il se saisissait ou pas de l'affaire. 10 ans après, Nice se souvient, une marche a rassemblé un millier de personnes ce matin le long de la promenade des Anglais, la même où le 14 juillet 2016, un camion fonçait sur la foule, tuant 86 personnes et en blessant 450 autres. Mardi, un spectacle de drones en présence du président Emmanuel Macron viendra clore ces cérémonies du souvenir. Aix-en-Provence, un homme condamné à 18 ans de prison pour viol en janvier 2013 et tout juste libéré a été interpellé dans la nuit de vendredi à samedi. Il a, en récidive, violé sous la menace d'une arme une étudiante à Aix-en-Provence, a annoncé le parquet. L'homme, qui a reconnu les faits, doit être présenté à un juge d'instruction, a indiqué le procureur d'Aix-en-Provence. 37 départements au niveau maximal d'alerte canicule avec des températures qui peuvent atteindre 40 degrés. 26 millions de Français sont appelés à se prémunir des coups de chaleur, à boire et à limiter au maximum leurs déplacements dans des lieux exposés à la chaleur. Des chaleurs excessives qui s'accompagnent de risques d'incendie. 32 personnes soupçonnées d'être à l'origine de départs de feu ont été interpellées depuis le début de l'été, dont plus d'une vingtaine de départs volontaires, annonce Laurent Nunez. Le cessez-le-feu aux oubliettes américains et iraniens reprennent les hostilités. 140 cibles iraniennes touchées la nuit dernière par les forces armées américaines. Le chef de la diplomatie pakistanaise appelle à la retenue lors d'un appel avec l'Iran, alors que Téhéran a visé le Koweït, les Émirats arabes unis, la Jordanie et Oman. Téhéran qui annonce la fermeture de nouveau du détroit d'Ormuz. MotoGP, vainqueur de la course sprint, Marc Marquez s'élance en pole position du Grand Prix d'Allemagne devant son frère Alex et Fabio Di Giannantonio avec un record de la piste, une pole position et un triplé Ducati par favori. Un Grand Prix à suivre dès 14h sur Canal+.
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1: Il est 13h passé de 3 minutes, on retrouve Aymeric Pourbet et à cœur et armes.
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3: Bonjour à tous et bienvenue dans Enquête d'esprit sur CNews et Europe 1. À l'heure de l'hyperconnexion et des réseaux sociaux, d'un temps professionnel qui s'accélère et de la perte de sens pour des millions de Français, des hommes et des femmes quittent cette agitation permanente pour suivre une règle écrite par Saint Benoît, fêtée le 11 juillet. Aujourd'hui encore, cette règle à l'extraordinaire longévité, 15 siècles, continue d'attirer et des monastères se fondent malgré la crise des vocations. Qui choisit encore de vivre ainsi et pourquoi ? Qu'est-ce que les moines bénédictins qui ont civilisé les mœurs de l'europe ont à nous dire aujourd'hui ? Enquête d'esprit part à la rencontre de cette tradition spirituelle bien vivante pour en explorer la profondeur spirituelle, la robustesse humaine et l'étonnante modernité. On se retrouve dans un instant avec nos invités pour cette émission qui est en partenariat avec l'hebdomadaire France Catholique. Bonjour Éloi Rochebrune, on en sait un peu plus sur le prochain voyage de Léon XIV en France.
4: Bonjour Aymeric et bonjour à tous. La venue du pape Léon XIV en France se précise donc. On connaît la devise tirée de l'évangile, pour que le monde ait la vie. Même si on connaîtra le programme définitif fin juillet, on sait déjà qui va se rendre à Paris, puis Lourdes et à Metz, et on en sait un peu plus sur son programme parisien les 25 et 26 septembre prochains. On voit ça dans le détail avec Marie-Liesse Chevalier.
5: Oui, Eloi, alors c'est un programme très chargé qui attend le Saint-Père et on en sait un peu plus sur les coulisses de cet événement qui s'annonce déjà comme historique. Alors le vendredi 25 septembre, ce sont au moins 80 000 jeunes qui se réuniront autour du Saint-Père au Stade de France pour une grande veillée de prière. Alors selon nos confrères du journal La Croix, les inscriptions ouvriront courant juillet et pourront se faire directement sur Internet, mais également dans les aumôneries, les diocèses ou les paroisses. Alors le lieu, il peut surprendre, mais il a été choisi notamment pour sa capacité d'accueil, sa dimension symbolique d'unité et de diversité. Aussi, les différents mouvements catholiques français sont invités à se réunir. Alors, il y a évidemment les différents mouvements scouts, également les jeunes du Frat, les pèlerins de Chartres de Notre-Dame de Chrétienté, mais encore les jeunes des quartiers populaires de la Cité Céleste. Alors, l'organisation de cette veillée, vous vous en doutez, nécessite évidemment de trouver un juste équilibre entre le spectacle et la prière. Il est probable que des sportifs ou des artistes soient présents. En tout cas, ce qui est certain, c'est que le pape adressera en français un message à tous ces jeunes présents. Il rencontrera également Emmanuel Macron le premier jour de sa visite, alors que le Parlement s'apprête à voter une loi permettant la légalisation de l'euthanasie. Certains fidèles s'interrogent d'ailleurs sur la pertinence de la venue du Saint-Père dans un pays qui vient de voter une telle loi. Sur ce sujet, Léon XIV a déjà affirmé son opposition à ce texte et certains journaux avaient d'ailleurs évoqué sa venue au centre Jeanne Garnier, spécialisé dans les soins palliatifs, mais il semble que finalement cela ne fasse pas partie du programme. Les jours suivants, le pape célébrera une messe sur la place de la Concorde et les Champs-Élysées, puis le lendemain au sanctuaire Notre-Dame de Lourdes. C'est peut-être à cette occasion qu'il évoquera le sujet de l'euthanasie publiquement, qui résonne avec le thème de sa venue, pour qu'ils aient la vie.
4: Dans le reste de l'actualité, le 15 juillet prochain, les députés devront se prononcer sur la proposition de loi permettant la légalisation de l'euthanasie, une évolution législative à laquelle s'opposent les évêques français. Certains rappellent d'ailleurs que les députés se revendiquant comme chrétiens ne peuvent pas voter cette loi sous peine d'être privés de communion. Avant le vote, les jeunes catholiques français poursuivent donc leur mobilisation contre la loi. L'association Hosanna invite ainsi à jeûner. Paul, étudiant, a répondu à cet appel.
6: Mais concrètement, c'est expérimenter la faiblesse. C'est justement essayer de se faire pauvre comme eh bien, les plus grands saints l'ont fait. Saint François d'Assise avait hérité du plus grand bourgeois de Toscane et pourtant il a abandonné tous ses biens et a pris la bure et essayé d'être le plus pauvre possible pour vivre en union avec le Christ. Eh bien, à notre tour, on va essayer d'être en union, en tout cas du mieux qu'on puisse, avec le Christ, pour être à la fois inspiré de ce qu'il souhaite qu'on fasse, mais aussi pour que, par notre rayonnement, on puisse influencer, dans la bonne voie évidemment, le vote des parlementaires le 15 juillet.
4: Après le double tremblement de terre qui a dévasté le nord du Venezuela le 24 juin dernier, une messe a eu lieu en mémoire des plus de 3000 morts et 16000 blessés. L'occasion pour la communauté catholique de se retrouver et de se soutenir, comme nous l'explique le prêtre à l'origine de cette messe à Macuto, principale ville touchée par la catastrophe. Écoutez.
7: Ce que l'on ressent, c'est une grande tristesse, un profond désespoir. Bien sûr, pour les personnes de foi, il y a beaucoup de souffrance, mais en même temps, elles ont une force que leur foi leur donne pour continuer, pour trouver un sens à tout ce qui s'est passé.
4: Et pour terminer, un spectacle vivant qui retrace l'histoire de la Provence au sanctuaire de Cotignac, lieu d'apparition de la Sainte Famille et de Saint Joseph, une œuvre missionnaire à aller voir en famille du 14 au 19 juillet. Raphaël Fardin, directrice du projet, veut toucher le cœur du spectateur et du pèlerin.
8: Alors, c'est un spectacle déjà tout public qui espère toucher le cœur des gens qui le verront par la beauté et par le message qu'il transmet. On parle bien sûr de l'invasion des Sarrasins, du mariage du marquis de Pontevès, bien sûr des apparitions de Saint-Joseph, de la Vierge Marie. Moi, j'ai été très touchée en fait par Cotignac, j'ai été très touchée par le lieu de Cotignac. Aujourd'hui, en fait, j'ai vraiment à cœur en fait de faire découvrir l'histoire de ce lieu aux touristes, aux gens même de la région qui ne le connaissent pas.
4: C'est la fin de votre journal, Aymeric. C'est à vous pour la suite d'Enquête d'Esprit.
3: Merci, Éloi Rochebrune. On parle de l'attrait de la vie monastique dans Enquête d'Esprit à l'occasion de la fête de Saint-Benoît. C'était hier, le 11 juillet. Nous sommes en compagnie de la sœur Diane. Bonjour, ma sœur. Bienvenue. Vous êtes moniale depuis 18 ans à l'abbaye cistercienne de Boulors, dans le Gers. Alors, les cisterciens, ce sont en quelque sorte des cousins des bénédictins, hein. Une branche monastique, une famille monastique issue de Saint-Benoît. Vous nous en parlez. Et puis, le frère David est avec nous. Bonjour, mon père, bonjour. Puisque vous êtes également père. Vous êtes moine depuis 40 ans à l'abbaye bénédictine d'Encalcat. C'est dans le Tarn et vous êtes également son ancien père abbé, hein, de 2009 à 2020. Aujourd'hui, responsable de la cuisine, c'est dire aussi l'humilité du moine. Et puis, vous prêchez également des retraites, notamment à Boulors. Véronique Jacquier est également avec nous. Bonjour Véronique.
9: Bonjour Aymeric, bonjour à tous.
3: Vous nous parlerez d'une immense figure, celle de Saint-Benoît, le fondateur des bénédictins, le père des moines d'Occident, comme on a pu l'appeler. Alors, l'actualité, justement, de ce monde bénédictin, eh bien, c'était hier, samedi 11 juillet, 12 moines bénédictins se sont installés officiellement à l'abbaye cistercienne de Bellefontaine, en provenance de l'abbaye du Barou. Sœur Diane, de votre côté, votre abbaye Boulors a également fondé en 2022 un prieuré à Notre-Dame-des-Neiges, c'est en Ardèche. Ça veut dire qu'au XXIe siècle, on fonde encore des abbayes, c'est-à-dire qu'il y a aussi un dynamisme malgré la crise des vocations. Ça répond à quel besoin, selon vous ?
10: Alors, l'arrivée des personnes au monastère, c'est un mystère qui appartient à Dieu. Mais si le groupe est en croissance, à un moment, c'est comme les essaims d'abeilles. On est un peu trop nombreux pour l'espace de la ruche et on divise l'essaim et on va s'installer à un autre endroit. Donc pour nous c'est ce qui est arrivé et en fait cette croissance-là à l'époque médiévale ça donnait la fondation de nouveaux lieux et souvent la construction. À notre époque parfois ça permet la reprise de lieux et c'est un cadeau aussi d'arriver dans un lieu où on peut recevoir de ceux qui étaient là avant. C'est ce qui s'est passé pour Notre-Dame-des-Neiges, c'est ce qui se passe aussi à Bellefontaine. Donc on reçoit ce lieu avec sa richesse. Et comme on vit cette même vocation, on la prend pour continuer à fructifier dans ces endroits-là.
3: Alors, ce sont des lieux qui continuent de produire un attrait sur nos contemporains et pas seulement des personnes religieuses. Écoutez le témoignage d'Olivier Delacroix. Il est journaliste animateur sur Europe 1. Il vient d'écrire un livre qui s'appelle « Le syndrome de l'imposteur » publié chez Fayard. Et il s'était rendu au cours d'un reportage à l'abbaye du Pesquier. Il en a été très impressionné. Écoutez.
11: Ce qui m'a particulièrement touché, c'est ce don de leur vie à Dieu, à Jésus, des jeunes, des très jeunes, elles font vœu de silence, elles cultivent, elles mangent le fruit de leur culture, elles ne font pas rien dans la journée, hein, elles font beaucoup de choses. Et c'était carrément étonnant pour moi parce que, en fait, lorsque j'ai appris que ces moniales n'avaient ne sortait du monastère que pour voter, ben tout ça m'a beaucoup impressionné. Si des humains comme elles s'offrent à Dieu, ça ne peut pas vous laisser insensible. Ça a déclenché chez moi voilà, un questionnement, une quête et je dirais même quelque chose d'apaisant.
3: Frère David, on imagine que ce genre de témoignage, vous avez dû en recevoir beaucoup, puisqu'il y a une tradition d'hospitalité hein, chez les bénédictins, donc vous accueillez des retraitants, des gens qui viennent vous voir. Ce mot d'apaisant, comment vous l'interprétez, comment vous l'expliquez ?
12: Oui, il est à la fois apaisant et provocateur, parce que il y a un tel changement de rythme quand les gens arrivent à l'hôtellerie du monastère. Même si nous, on a ce rythme fort des cloches qui nous appellent à l'office et qui nous donne l'impression qu'on a toujours quelque chose à faire, pour les gens, le temps s'est arrêté.
3: Et on en a besoin aujourd'hui, justement, de cette pause, entre guillemets.
12: En tout cas, on perçoit cette gratuité, ce qu'a dit le journaliste, d'être saisi par ce côté gratuit d'interrompre la matinée pour une prière qui va durer un quart d'heure. À quoi ça sert ? Mais on voit que tous les moines sont là, et du coup on est touché parce qu'il y a une joie aussi. Il y a une joie de vivre dans ce rythme autre.
3: Ce qui est intéressant aussi, c'est que ce journaliste, donc, qui ne se situe pas dans, on va dire, la sphère chrétienne, hein, mais comprend que les moines ne sont pas inutiles, parce que ça peut être aussi parfois un peu la réaction, par le passé, ça s'est produit dans l'histoire, où on a considéré que les moines et les moniales ne servaient à rien.
12: Cette question de du servir à rien, elle est là depuis le début, mais l'Église tout entière ne sert à rien, si ce n'est à changer la vie de tout homme et de toute femme en sa profondeur. Donc, on est axé vers des personnes, vers un mystère de singularité. C'est le Seigneur qui appelle. Il appelle à la vie de couple, il appelle à la vie, au contraire, fraternelle, la vie communautaire. Ça, c'est son secret, mais c'est la diversité des états de vie qui fait prendre conscience à chacun que, ah oui, ma vie, c'est singulier, ça a de l'importance. J'ai du prix aux yeux de Dieu, qui que je sois, même le plus nul des frères, j'ai du prix aux yeux de Dieu. C'est important.
3: Sœur Diane ?
10: C'est vrai qu'il y a cette apparente inutilité. Et en fait, on peut se demander, on pourrait passer notre vie ailleurs qu'au monastère, et on aurait pu peut-être faire beaucoup de choses, je pense, ailleurs qu'au monastère. Et ce sont sans doute des lieux qui existent pour faire du bien aux autres. Les monastères, ce sont des lieux qu'on peut approcher. Et il y a un mystère, peut-être qu'on comprendra le sens de notre vie et de notre présence au monastère plus tard, quand on verra en quoi ça a pu servir la vie des autres aussi.
3: C'est mystérieux, mais on va essayer de rentrer justement un peu plus dans ce mystère, dans cette émission, en remontant aussi à la source, Véronique, c'est-à-dire la fondation même de l'ordre de Saint-Benoît, par Saint-Benoît, père de l'Occident. On est au VIe siècle, c'est un jeune aristocrate romain qui fuit la ville de Rome, qu'il considère comme corrompue, pour chercher Dieu dans la solitude.
9: Oui, alors il est né vers 480 à Nurci en Ombrie, c'est-à-dire à 160 km au nord de Rome. Il part donc faire de brillantes études à Rome, accompagné de sa gouvernante. Il a à peine 15 ans, et là, c'est le choc. Il est écœuré par la vie dissolue des étudiants. Il trouve que c'est une ville superficielle et bruyante. Il quitte tout pour aller vivre en ermite dans une grotte à Subiaco. Il n'a pas 20 ans. 3 ans de vie dans une grotte, 3 ans de tentation où il repousse les attaques du démon comme d'autres grands saints l'ont fait dans le désert spirituel, hein. Évidemment, il y a les deux niveaux de lecture. C'est un temps de purification. Et puis, Saint Benoît est sollicité par des moines pour devenir leur père abbé. Mais ça ne va pas bien se passer parce que Benoît ne vit que pour Dieu seul. Et les moines de l'époque sont loin d'avoir les mêmes exigences personnelles. Alors, ils tentent même de l'empoisonner. Benoît retourne à sa chère solitude. Et là, des centaines de moines viennent à lui et il va fonder un premier monastère à Subiaco. 20 ans plus tard, il y aura 12 monastères autour de Subiaco, c'est vous dire la fécondité dans l'exemple qu'a donné Saint Benoît de lui-même. Mais cela dit, il est humble, il est doux et il va encore et toujours subir la jalousie et certains coups tordus de la part des moines. Alors il se décide à partir, il va aller au Mont Cassin fonder un monastère que l'on connaît toujours, hein, qui existe évidemment, où il va rester 17 ans, où il va édifier pour les moines la fameuse règle de vie monastique, la règle de Saint Benoît. C'est vers 540. Il va mourir en 547, un 21 mars. Il avait 67 ans. Et alors, ce qui est extraordinaire, c'est qu'il avait annoncé auparavant la date de sa mort. Il avait fait creuser sa tombe. Après une semaine de maladie, il demande à être porté à l'oratoire du monastère pour recevoir l'Eucharistie. Et c'est là qu'il va rendre l'âme debout en prière au milieu des siens.
3: Merci beaucoup, Véronique, pour ces explications. Sœur Diane, je me tourne vers vous. Ce jeune Romain, donc, d'il y a 15 siècles, prêt à tout quitter pour vivre dans une grotte, comment est-ce qu'il parle aux jeunes du 21e siècle, selon vous ?
10: Il me semble, en tout cas moi c'est quelque chose qui me touche beaucoup, que il y a l'idéalisme. En fait, au début, il est insatisfait de ce qu'il voit. Il se dit qu'il y a sûrement une manière plus cohérente et plus profonde de vivre, et c'est ça qui met en mouvement quand on est jeune. Et après, il se frotte un peu à l'épreuve, parce que ça va d'avoir des beaux idéaux, mais ensuite il faut voir comment ça peut tenir dans le temps. Et du coup, on apprend la persévérance, et c'est ce que fait Benoît dans sa grotte. Et du coup, il a des combats. Il a le combat d'intégrer la dimension charnelle, le combat spirituel aussi, et de s'apercevoir qu'il y a quelqu'un, qu'il y a le démon qui met des bâtons dans les roues, et qu'il faut pouvoir avoir de la volonté, en fait,
3: C'est pas une vie de tout repos, c'est pas un long fleuve tranquille, comme
10: on
3: dit.
10: Ah non, alors là, non, vraiment pas. D'ailleurs, si on s'attend à ça, au bout d'un moment, on tient pas dans cette vie-là. Parce qu'il y a une dimension de combat qui est réelle, mais le combat, on comprend petit à petit que c'est Dieu qui va le mener. Il a besoin qu'on soit là, mais c'est pas notre combat à nous.
3: Qu'est-ce qui vous a fait, vous, je vous repose la question plus personnellement, rentrer au monastère?
10: Je pense la forme de cette vie-là, en fait. Je pense qu'en moi, depuis longtemps, il y avait la soif de ce dialogue entre l'homme et Dieu, comme la chose la plus importante, en fait, et quelque chose qui pouvait prendre toute la place dans ma vie. Et puis, la conviction aussi que le bonheur peut se retrouver... Enfin, on peut trouver le bonheur quelque part, il n'y a pas besoin de partir à l'autre bout du monde. On peut s'enraciner quelque part et être heureux, en fait. Du coup, le bonheur, c'est plus quelque chose qui va se travailler petit à petit, plutôt qu'une quête sans fin pour laquelle il faudrait toujours bouger. Et puis, je pense que j'ai découvert petit à petit, c'était la place de la prière. C'est de dire, c'est bien, on peut se mettre au service des personnes, mais à chaque fois que j'ai eu l'expérience de ça, je restais un peu sur ma faim en me disant, mais il faudrait aussi qu'il y ait une puissance de prière derrière tout ça. Et après, c'est l'appel que j'ai reçu.
3: Frère David, je me tourne vers vous à présent. Est-ce que quand on rentre chez les bénédictins, dont je parlais de cette longévité impressionnante, hein, 15 siècles quand même que cette règle continue d'organiser la vie monastique, est-ce qu'on se sent dépositaire justement de cet héritage et continuateur, je dirais, pour aujourd'hui ?
12: Oui, on sent qu'on entre dans une vie tout à fait particulière et donc il y a énormément de conversion dans l'approche. On n'arrive pas dans un monde connu, ça ressemble pas à la vie familiale, ça ressemble pas du tout à la vie professionnelle. On est ailleurs. Et donc, on découvre. Mais petit à petit, on découvre que le plus précieux, Sœur Diane l'a un peu dit, c'est une intériorité. C'est la possibilité de dégager dans la journée jusqu'à à peu près 6 heures de temps pour ce qu'on appelle la vie de prière. Alors, c'est les offices, c'est l'oraison, c'est la lectio divina. Alors, le mot est un peu barbare, mais c'est très important. Aujourd'hui, ça me semble...
3: Lecture de la parole de Dieu.
12: Oui, c'est la lecture de la parole de Dieu. Lecture singulière, lecture personnelle de la parole de Dieu. Je crois qu'aujourd'hui, beaucoup de chrétiens y reprennent goût à travers prier en église, Magnificat, une habitude d'aller regarder les textes. Et moi, je suis bibliste par formation et par intérêt passionné, et je sens que il faut revenir à ce monde des textes bibliques, c'est-à-dire des récits, plein de couleurs, plein de contradictions, plein d'ambiguïtés, mais c'est la vie.
3: Et Dieu se fraye son chemin au milieu. Peut-être un dernier mot avant la pub. On a pu dire que les moines bénédictins avaient rendu la religion aimable dans une Europe qui sortait des invasions barbares, hein, à l'époque de Saint-Benoît et du développement de cet ordre monastique. Et est-ce qu'on peut dire aussi que c'est cette raison pour laquelle le pape Paul VI a déclaré que Saint-Benoît était le patron de l'Europe, c'est-à-dire finalement les bénédictins ont civilisé notre continent?
12: Je pense que chez Paul VI, il y avait un attachement personnel à la tradition bénédictine qu'il avait côtoyée, qu'il avait découverte.
3: On est en 1964, hein, je le précise. 1964,
12: c'est ça. Et en même temps, la reconnaissance de l'œuvre civilisatrice des bénédictins au Moyen-Âge, de toute la famille bénédictine, les cisterciens, les trappistes ensuite. Au Moyen-Âge, c'est vrai que c'est des défricheurs. C'est des gens qui vont là où les autres ne vont pas, au désert, les marécages, les lieux abandonnés, pour en faire des jardins. Et ça, on a transformé le monde en jardin, ça vaut la peine.
3: C'est un beau programme, en effet. Alors on va voir juste après, la publicité, comment concrètement, avec notamment l'aide de la fameuse règle de Saint-Benoît, hein, donc on va rentrer dans le détail de votre vie au quotidien, comment cette vie bénédictine a pu être source de paix et d'harmonie, parce que la paix bénédictine est un des maîtres mots dans l'ordre, et puis comment elle peut l'être également encore pour aujourd'hui. Je crois qu'il y a des leçons à prendre pour tout le monde. Vous restez avec nous, donc on se retrouve dans un instant.
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3: De retour dans Enquête d'esprit, nous parlons de la vie monastique bénédictine à l'occasion de la grande fête de leur fondateur, fondateur des moines bénédictins, Saint Benoît. Il y a un peu plus de 15 siècles, avec sa fameuse règle, règle de Saint Benoît qui organise la vie des monastères. On va en parler dans un instant parce qu'elle est effectivement très importante et elle est pleine d'enseignements aussi pour nous aujourd'hui, pour les laïcs. On est avec Sœur Diane qui est moniale à l'abbaye cistercienne. Ce sont des cousins des bénédictins à Boulors dans le Gers. Nous sommes également avec le frère David. Il est l'ancien père abbé de l'abbaye bénédictine d'Encalcate. C'est dans le Tarn. Et nous sommes aussi, bien sûr, avec Véronique Jacquier pour cette émission sur CNews et Europe 1 et qui est aussi en partenariat avec l'hebdomadaire France Catholique. Alors on va parler effectivement pour cette deuxième partie de la règle de Saint Benoît, élaborée donc par Saint Benoît, comme son nom l'indique. C'est 73 chapitres cours qui sont lus chaque jour au monastère par les moines et les moniales. Alors, Sœur Diane, qu'est-ce que c'est pour vous que cette règle de Saint-Benoît ? En quoi est-ce que c'est un trésor extraordinaire ? Parce que c'est vrai qu'on a du mal, évidemment le monde profane a du mal à se la représenter. Est-ce que c'est un texte mystique, un traité de spiritualité ou un simple règlement intérieur pour les moines et les moniales ?
10: C'est tout à la fois. Enfin, en tout cas, et même plus d'ailleurs. Je dirais d'abord, c'est ce que vous disiez, tous les matins on lit la règle ensemble, on écoute la règle ensemble, et en fait c'est la base de notre engagement commun. Chacune de nous se retrouve dans ce que dit Saint Benoît, on a entendu un appel au bonheur, et on comprend que cet appel il doit prendre la forme d'une vie commune, et d'une vie d'obéissance qui va nous permettre de trouver notre place dans un corps plus grand que nous et notre simple existence. Et si on est d'accord là-dessus, ensuite on peut compter sur les unes et les autres. Donc c'est vraiment ce qui nous rassemble. Et derrière, cette règle, elle contient à la fois une dimension spirituelle, le pourquoi, le sens de cette vie-là. Et le sens, c'est simple, c'est on va au-delà de cet horizon terrestre, on est en train d'aller à Dieu ensemble, et c'est un bel enjeu. Et puis il y a aussi tout un tas de chapitres qui sont extrêmement concrets et qui nous disent comment on peut faire au quotidien pour que ça marche.
3: Alors j'ai relevé effectivement des choses très de la vie quotidienne. Il est prévu notamment quels sont les outils et les objets du monastère, les vêtements, les chaussures. Ça veut dire, frère David, que Saint Benoît avait tout prévu. Et pourquoi est-ce qu'il a ce réalisme jusque dans les petites choses ?
12: Alors je crois qu'il en hérite de la tradition monastique qui le précède. C'est-à-dire que les règles s'élaborent petit à petit, on se passe des documents, il y a des éléments qui s'ajoutent les uns aux autres, qui finissent par faire un gros document. Mais le réalisme, c'est d'abord le respect de la création, le respect infini du don que représente la création. La terre nous est donnée, toutes les choses de ce monde nous sont données en partage, et justement en partage, pas à moi tout seul, mais... si je dois respecter aujourd'hui ma voiture ou une bêche ou un outil de la cuisine, un fouet, un couteau, et ne pas décapsuler le bocal avec la pointe du couteau, c'est parce que ce couteau, c'est aussi le couteau de mon frère qui va s'en servir juste après moi. Et donc, ça induit un rapport où l'ensemble des objets sont des médiations pour la relation harmonieuse des personnes.
3: C'est aussi l'antidote ou l'anti-société de consommation où on prend, on jette.
12: Et c'est aussi l'anti-jetable parce qu'à l'époque de Saint-Benoît, un marteau, il traverse les siècles. On ne va pas reforger.
3: Mais il est fabriqué aussi correctement.
12: Ouais. Il est fabriqué correctement.
3: Véronique Jacquier.
9: Oui, pour bien comprendre cette règle de Saint-Benoît, elle est forte de 73 chapitres qui sont relativement courts, c'est cela. Et pourquoi est-ce que vous diriez qu'elle est incroyablement moderne et actuelle? Et pour quelle raison?
12: Parce qu'elle est très humaine.
9: Ah, voilà.
12: Elle est incroyablement humaine. Benoît n'a de cesse d'attirer l'attention des moines sur « attention, il y a les anciens ». Attention, il y a les plus jeunes qui sont fragiles. Attention, il y a les malades. Attention, les autres. On ne sait pas qui c'est, mais il y a des pauvres là. Faites-leur bon accueil. C'est-à-dire qu'à chaque fois, il reconnaît le Christ dans le plus faible de la communauté. D'une certaine façon, il induit à nous dire ne rejetez pas, n'excluez pas.
3: On n'est pas non plus dans la culture du déchet, comme parlait le pape François. Il y a un élément, notamment dans cette règle, frère David, sur lequel je voulais vous interroger, c'est la stabilité, hein, qui est un des vœux centrales chez les bénédictins. Pourquoi, justement, est-ce aussi important que de rester toute sa vie dans le même monastère? C'est quelque chose qui, pour nos yeux de contemporains, est absolument impensable.
12: Oui, on est tout à fait à l'opposé du zapping et du tourisme. C'est-à-dire qu'on découvre, le moine va s'émerveiller de plus en plus de quelque chose qu'il croyait connaître et qui se dévoile toujours nouveau. Même l'horizon, le jardin du cloître avec ses arbres, ses fleurs, etc. Mais au fond, tous les matins, il y a du nouveau. Il y a un oiseau qu'on n'avait pas vu. Et donc, l'émerveillement, il est tout proche de nous, de plus en plus proche. Au lieu d'être, ça j'ai déjà vu, il n'y a pas de lassitude parce que c'est l'œil qui devient...
3: Qui se renouvelle.
12: Oui, je pense.
3: Alors évidemment, quand on pense aux bénédictins, on a en tête cette fameuse devise, hein, ora et labora, prie et travail, hein, qui sont un peu les deux piliers de la vie monastique bénédictine. Je vous propose de regarder et d'écouter ce reportage à l'abbaye de Fontgombault, c'est dans l'Indre, pour voir justement comment ces deux aspects s'articulent. Et puis bien sûr, nous ferons réagir nos deux invités. C'est un reportage signé Marie-Liesse Chevalier et Éloi Rochebrune.
18: Pour ces moines bénédictins qui vivent à la lumière de l'Évangile, produire du vin est très symbolique.
19: Le Seigneur se compare lui-même à une vigne, où il dit je suis la vigne et vous les sarments. Les sarments, ce sont les chrétiens. En nous invitant par là à nous unir au Seigneur, c'est une symbolique qui nous oriente à l'union vers le Seigneur. Et c'est aussi bien orienté dans notre vie monastique, parce que le moine cherche à être en contact avec le Seigneur au cours de sa journée, soit par les offices, soit dans les temps de prière personnelle. Ça nous donne... dans le concret, ce que nous devons vivre spirituellement dans la foi et dans la vie intérieure ensuite.
18: Des travaux complétés par une vie intense de prière, un équilibre entre ora et labora, comme l'a défini saint Benoît au VIe siècle. Dans l'abbaye, les moines prient 8 offices qui rythment la journée, du lever au coucher du soleil, le tout en grégorien.

0: un cadre strict, qui a un objectif bien particulier.
1: La règle nous met dans un cadre favorable, hein, qui nous protège un peu contre nous-mêmes. Finalement, on est entre quatre murs et on ne peut voir que le ciel.
2: On contemple Dieu à travers le travail, mais c'est plus facile en parole qu'en pratique. Si la prière ne va pas, le travail ne va pas.
0: Les bénédictins sont à Foncombeau depuis 1948. La communauté compte aujourd'hui une soixantaine de moines et chaque année, elle accueille de nouvelles vocations.
3: Alors, Sœur Diane, cet équilibre entre la prière et le travail, c'est finalement assez subtil. Comment ça s'articule ?
4: Ça unifie petit à petit. Parce qu'on on apprend comme tout le monde, on découvre la loi du travail humain, de dire ce qui est bon pour notre vie vient parfois en direct de la création, mais il y a besoin de l'effort de l'homme. Donc on apprend à participer à l'effort commun et que ça peut demander de la peine, surtout en temps de canicule par exemple au jardin. Et de l'autre
3: côté, travail, il est essentiellement agricole. Hein.
4: Oui, nous on a une exploitation agricole de animaux et culture, voilà. Mais de l'autre côté, notre travail il est interrompu. Il est interrompu par la cloche. Il est interrompu par la prière.
3: Et à la et fin, il faut répondre immédiatement, je crois, non ?
4: Oui, il faut même lâcher ce qu'on a en main, avec discernement quand même. Mais mais en fait, de dire là, je m'arrête pour me rappeler que Dieu est celui qui porte le monde. Nous, on participe, mais c'est pas l'effort humain qui porte le monde, ni la responsabilité de l'ensemble de la création. C'était le projet de Dieu avant d'être notre lieu d'investissement. Donc il y a quelque chose d'un équilibre qui se fait, et d'une certaine manière, on apprend dans notre travail à prier, à en faire un lieu de relation avec Dieu. Et notre prière qui nous rassemble à des heures fixes, elle a aussi un petit côté travail et effort. Et tout ça unifie petit à petit. On n'a pas besoin de se scinder, comme c'est parfois le cas, entre vie professionnelle et vie personnelle et spirituelle.
3: Il y a une unité, une cohérence. Frère David, s'il fallait mettre une priorité, une hiérarchie entre ces deux termes, la prière et le travail, vous diriez quoi ? Parce que si je reprends là encore la règle de Saint Benoît, hein, il est dit absolument rien ne doit être préféré au Christ.
5: Voilà.
3: Et comment
5: Saint
3: vous le lisez ?
5: C'est clair dans sa règle, puisqu'il commence vraiment par le traité de la prière. Il donne toute sa place au traité de la prière. Après, il va parler des relations entre frères et du service mutuel. Les services, c'est-à-dire il faut manger, il faut dormir, tout ça, ça demande des services. Et justement, il institue là le tour de rôle. Dans le travail, c'est vrai aussi dans le monde des moines et des moniales, c'est-à-dire qu'on n'est pas à vie le chef d'emploi de la ferme ou de la librairie.
3: Vous en êtes un bon exemple, puisque vous étiez père abbé et désormais vous êtes aux cuisines.
5: Je suis cuisinier, je l'ai été quand j'étais jeune, j'y suis revenu assez régulièrement. La cuisine, c'est un bon maître, parce que tous les matins on est content, tous les soirs on est content, on en profite toute la journée. Donc, il y a la vie qui est première. Et après, chapitre 48 seulement, le travail. C'est-à-dire, ah oui, c'est vrai, il faut gagner sa vie, il va falloir qu'on fasse ceci, qu'on fasse cela. Alors, que les moines ne rouspètent pas quand ils iront aux moissons. C'est-à-dire, le travail, on sait que c'est dur, mais ce même chapitre 48, c'est le travail et la lecture. Et là, l'œuvre civilisatrice bénédictine, l'œuvre civilisatrice de Saint Benoît est manifeste, parce qu'il dit, il faut que tout le monde lise. On commence par apprendre les psaumes par cœur, mais il faut lire la Sainte Écriture, il faut lire les Pères, il faut revenir à l'Évangile. Et donc, il institue cette Lectio Divina qui, évidemment, a on peut dire, constitué d'une certaine façon la richesse de l'Occident, avec les bibliothèques qu'au même Moyen-Âge, au moment où on défriche, on fait aussi la copie des manuscrits anciens de Virgile, de toute la latinité et l'hellénisme.
3: Alors des écrans sociaux, c'est bon à entendre comme discours, effectivement, sur cette importance de la lecture. Sœur Diane, puis Véronique Jacquet.
4: C'est vrai que derrière la question du travail, il y a la question du soin. De comprendre quelle est la matière et comment on la soigne. Et en fait, en faisant travailler les moines, Saint Benoît invite à s'interroger sur de quoi suis-je fait et comment dois-je être travaillé ? Et c'est là qu'il y a cette dimension spirituelle, cette dimension matérielle et une compréhension profonde de ce qu'est l'être humain.
6: Mais justement, à l'heure, de votre engagement monastique, de votre vocation monastique, qu'est-ce que vous avez à dire sur la façon dont est vécu le travail à notre époque, à l'heure où il y a tant de burn-out, par exemple ?
4: C'est vrai qu'dans notre vie bénédictine, la cloche est un peu le remède au burn-out. La cloche, c'est comme... et les offices, au fur et à mesure de la journée, c'est comme les pauses café. C'est la façon de dire... forcément, dans la journée, le temps commence à s'accélérer. Et au lieu d'aller quelque part consciemment, je subis un entraînement et je ne sais pas très bien où ça va m'amener. Et en fait, Saint-Benoît, je trouve qu'il y a une espèce de modernité très forte, justement, et une connaissance de l'être humain qui est de dire il faut pouvoir arrêter l'élan humain pour le remettre en perspective de Dieu. Et ça, tout le monde a le réflexe de faire ça, de dire à certains moments, j'ai besoin de retrouver un peu de retrait, un peu de recul, et qui me permet de choisir là où je suis, d'y être librement et avec tout moi-même.
3: Alors j'aimerais, effectivement, vous disiez dans la première partie de cette émission, Sœur Diane, que finalement la vie monastique était un chemin de conversion, un combat, hein, vous avez employé ce mot. De quel combat s'agit-il ? Et c'est vrai que de l'extérieur, on se dit qu'il y a quand même un renoncement et que la vie que vous menez est assez austère, assez rude. J'aimerais vous entendre, Sœur Diane, puis Frère David, là-dessus. En quoi, finalement, est-ce que cette vie monastique est un chemin de conversion ?
4: Alors, on a même un vœu de conversion. Ça fait partie de notre engagement. Conversion de vie, ça veut dire, en gros, en tout cas, qu'on est prêt à se remettre en question jusqu'à la fin. Il n'y a pas de moment où on sera arrivé. Et se remettre en question, ça veut dire pouvoir savoir qu'il y a... Si on veut que le monde progresse, il faut peut-être qu'on commence par progresser nous-mêmes avant de l'attendre de l'extérieur. Exactement. Voilà. Et c'est vrai que Saint-Benoît parle des choses dures et âpres par lesquelles on va à Dieu. Mais dans notre vie, on n'est pas là pour obtenir quelque chose. On est là parce qu'on sait que ça nous a déjà été donné.
3: Il y a une gratuité.
4: On est là parce que Dieu nous a donné le salut, nous a donné ce à quoi nous aspirons profondément, nous croyons que nous l'avons déjà reçu. Donc nous participons et nous laissons cette transformation se faire en nous. Donc,
3: et pour ça, il faut renoncer à un certain nombre de biens de cette terre.
4: Oui, il y a des renoncements à des choses mauvaises et il y a des renoncements à des choses très bonnes. Et il n'y a que Dieu qui peut nous demander ça, d'ailleurs. Mais du coup, dans ces renoncements, on s'offre consciemment à Dieu qui veut travailler l'âme humaine pour la rendre conforme à lui. Donc c'est cette offrande-là qu'on essaie de lui faire chaque jour et qui demande en fait notre conscience et notre collaboration autant que possible.
3: Frère David, c'est une vie qui est profondément équilibrée, équilibrante, qui rend heureux et joyeux.
5: Oui, pour aller dans le sens de ce que disait Sœur Diane, ce qui me vient, c'est de dire que dans la vie monastique, souvent avec les années, on va passer du renoncement, c'est-à-dire, j'ai choisi autre chose, il faut que je m'y tienne, au consentement. Parce qu'on s'aperçoit que on a choisi, mais c'est parce que c'était beau, que ça avait de la valeur et de l'intérêt. Et donc le consentement devient de plus en plus le moteur de la vie du moine cérémonial. Pas une fuite, mais un choix positif en disant « mais oui, c'est ça qu'il me fallait voir aujourd'hui et c'est à ça que je suis appelé ». Et donc, une espèce d'approfondissement par l'intérieur de l'appel au bonheur, parce que chaque appel est un appel au bonheur.
3: Sœur Diane, vous pouvez dire aujourd'hui que vous êtes une moniale heureuse ?
4: Oui, certainement. Avec la joie de dire je ne suis pas déçue dans ce que j'espérais de cette vie, dans ce que j'en avais pressenti.
3: Il
4: y a 18 ans et même encore avant, mais Dieu ne déçoit pas. Et je dirais peut-être dans un aspect de modernité et de contradiction, j'ai choisi une vie où l'obéissance est importante. Donc je rentre dans un projet qui n'est plus simplement le mien, mais un projet qui me met dans un corps communautaire.
3: Obéissance à votre mère supérieure.
4: Et puis aux circonstances de la vie communautaire et à chacune de mes sœurs. Et puis, dans cette règle de Saint-Benoît, il est aussi dit que chacun peut se tromper. Donc, dans la règle, on consent à ce qu'on puisse être remis sur la bonne voie. Et ça, c'est une énorme sécurité dans la vie, que d'autres puissent nous remettre sur la bonne voie.
3: Aussi, Véronique Jacquier, une question.
6: Oui, Sœur Diane, vous avez un sourire magnifique. Tous les deux, on voit que vous êtes joyeux, vous dégagez cette joie, mais comment vous la qualifiez, comment vous qualifiez cette joie? Elle vient de votre relation avec le Christ? Elle se nourrit de la prière? Comment on est un moine et une moniale rayonnant et rayonnante?
4: S'il y avait une recette. La joie, je pense que la joie que Dieu donne et la joie qu'on a dans notre vie consacrée, c'est la joie de se comprendre petit à petit, savoir être en relation avec ce qu'on est à l'intérieur et savoir s'harmoniser avec l'extérieur, qui sont les hommes qui nous entourent, la création, et Dieu. Et ça, c'est ce que Dieu fait petit à petit. Et cette joie-là, elle ne dépend pas des circonstances extérieures, elle ne dépend pas de la météo, elle ne dépend même pas de mon état de santé. Et donc, c'est peut-être la joie dont le Christ parle en disant « personne ne peut nous l'enlever ». Et c'est la joie de comprendre que c'est donné.
3: On peut aussi se référer, bien sûr,

0: décision à prendre ou quand je lis la règle et je m'inspire de la façon dont Saint Benoît organise la vie matérielle, spirituelle, logistique et le rôle du Père Abbé pour essayer de m'y conformer et de voir comment je peux l'appliquer pour moi-même. Donc c'est vraiment pour moi une règle de sagesse qui peut se transposer dans la vie personnelle, dans la vie professionnelle, dans la vie familiale. Très souvent, quand je suis débordé par tout ce qui m'arrive ou tout ce que je dois faire, je m'habille le cœur avec ma tenue de moine et je me redis que tel que Saint Benoît organise le temps, de faire chaque chose bien, telles qu'elles nous sont demandées, et que pour Dieu, il n'y a jamais trop de temps ou pas assez de temps, il y a le temps qui nous est donné. Et j'essaye que mon travail soit une prière et que ma prière est tout autant une participation à la création que le bon Dieu nous confie.
1: Alors, frère David, une réaction sur cet art de vivre bénédictin, et notamment je fais référence à la vie communautaire qui n'est pas toujours facile et qui, dès le départ, a fait vivre ensemble des gens très différents. À l'époque de Saint-Benoît, il y avait les héritiers du monde romain, qui étaient plutôt civilisés, mais il y avait aussi des barbares. Et finalement, qu'est-ce qui a fait que tout ce monde-là a réussi à vivre harmonieusement, en tout cas, vu de l'extérieur ?
2: C'est peut-être une des clés de la longévité de la vie bénédictine à travers les siècles, c'est que Benoît, dès les dialogues de Saint Grégoire, dès la vie de Benoît, on nous dit qu'il accueille des fils de patriciens romains, Placide est mort, les petits disciples qui arrivent à 9 ans, 10 ans, 11 ans, et puis un go, c'est-à-dire le barbare, l'envahisseur, il les fait vivre dans le même monastère. Ah, ça, c'est un pari incroyable. Mais justement, ça suppose un décentrement où chacun est un peu déplacé de ce qu'il est. Le patricien doit absolument oublier tous les privilèges qui étaient les siens. Et celui qui aujourd'hui a des diplômes, il arrive au monastère, il est à la dernière place.
1: Et il fait la cuisine.
2: Très bien, il fait la cuisine, pourquoi pas. Et donc, cette dépossession de soi, elle rend heureux. Ce décentrement de soi, c'est une des clés. Sœur Diane a évoqué la cohérence, l'unification. Eh bien, il y a aussi la simplification. On laisse tomber tellement de breloques qui nous viennent des habitudes mondaines et de la course. Parce que, comme l'a très bien souligné le dernier témoignage, le temps, Dieu n'est pas pressé. Son temps, c'est son temps à lui qu'il nous faut rejoindre. On est sûr d'être dans le beau tempo. Tout devient, je prends un mot biblique, mais kairos. C'est-à-dire, chaque instant est l'instant de la grâce. Au lieu d'habiter un temps de course, d'horloge, et avec une espèce de matérialisation de ce temps digital, non, tout moment est à vivre pour ce qu'il est. Et puisque c'est Dieu qui me le donne, il est forcément dilaté, suffisant.
1: Sœur Diane, est-ce que justement on a une autre notion du temps dans un monastère ?
3: Oui, en fait, on a le temps devant nous. Et on le comprend même au niveau relationnel, mais même sur tous les sujets. Saint Benoît dit que le monastère est une école. Et en fait, c'est une très bonne nouvelle d'être à l'école toute notre vie. Parce qu'on n'a pas la pression de devoir savoir déjà, de devoir réussir. L'échec est une étape d'apprentissage. Et en fait, ça donne beaucoup de joie d'être en train d'apprendre. Et au niveau relationnel...
1: Ça suppose l'humilité aussi.
3: Et c'est joie et humilité. Et en fait, l'humilité est aussi une des dimensions de la joie et du bonheur, en fait. Mais c'est vrai que dans une école de société, un peu, on vit avec des personnes qu'on n'a pas choisies et qui ont tout autant le droit d'être là que nous. Et on a la vie entière pour essayer de s'accorder. Donc, en fait, il y a toujours une espérance. Et on cherche, on va changer d'outil. Et petit à petit, on voit que...
1: C'est pas forcément facile.
3: Ah non, c'est pas facile. non, mais la facilité ne donne, pour le coup, la facilité n'est pas forcément une source de joie. C'est plutôt le fait de dire on travaille, on essaye et petit à petit on voit des progrès. Petit à petit on voit qu'en fait la vie est à l'œuvre chaque jour.
1: Là aussi, il y a cette notion de patience, de la vie bénédictine qui progresse pas à pas mais finit par défricher à l'extérieur et puis sans doute à l'intérieur. Mm-hmm.
2: Certainement quelque chose de prophétique dans cette vie-là, à travers la fraternité. Parce que la fraternité, elle ne peut réussir que si elle est donnée par quelqu'un d'autre. On ne la crée pas de toutes pièces. On ne s'est pas choisi les uns les autres. On s'accueille, on consent les uns aux autres. Et petit à petit, alors moi j'aime beaucoup l'image, moi, de la couleur. Le monde

0: d'être trop souvent en noir et blanc. Et la religion, surtout, est toujours en noir et blanc. Et c'est terrible, ça. Le mal, le bien. Non, le monde est en couleur. C'est-à-dire, ce frère-là, oh, il est jaune. Oh, c'est joli, ce jaune, c'est du soleil. Celui-là est violet, mais c'est joli, ce petit violet à côté du jaune. Et donc, si on regarde le frère en couleur, il n'y a que de l'harmonie à chercher. Il n'y a plus une histoire de plus, moins. Parce qu'avec le noir et blanc, on est tout le temps dans la hiérarchie. Il nous faut réinventer une religion en couleur.
1: Véronique Jacquier.
2: Qu'est-ce que la vie monastique a à nous dire sur la mort, sur l'approche de la mort, sur la façon de se préparer à la mort? Quand on voit la mort de Saint-Benoît, elle est absolument incroyable.
1: Il y a cette phrase de la règle de Saint-Benoît, « Ayez chaque jour la mort devant les yeux ». Qu'est-ce que ça a à nous dire sur le débat dans l'actualité, malheureusement, qui est celui de la fin de vie, frère David, puis sœur Diane?
0: Oui, la chance déjà qu'on a, c'est de pouvoir accompagner tous nos anciens jusqu'au bout. Très très rarement, il peut y avoir eu des placements en EHPAD pour des raisons de violence d'Alzheimer, par exemple, quand tous les repères sont perdus. La violence, elle nuit aux autres malades, et donc parfois il y a un frère qui est allé passer la moitié de sa dernière année en EHPAD. Mais sinon, c'est toujours au monastère. Donc la mort fait partie de la vie. Moi, quand j'ai été père abbé, je suis tombé avec une génération très nombreuse de frères anciens. Ceux qui étaient rentrés après la guerre. J'ai enterré 30 frères en 11 ans. Donc c'est dire que la mort, on les voit, ces frères qui nous précèdent. Et souvent, la mort du moine est paisible.
1: Elle fait partie de la vie communautaire.
0: On sait où on va, on sait pourquoi on a choisi cette vie-là, et on ne sera pas déçu, comme disait Sœur Diane.
1: Sœur Diane, sur ce rapport à la mort, est-ce que vous le vivez au quotidien également ?
3: Moi, j'aime beaucoup cette phrase de la règle, qui nous dit d'avoir la mort devant les yeux, parce que je pense que si on le vit concrètement, ça change tout, en fait. Si on se dit... il n'y a pas de côté négatif, en fait, mais c'est si jamais c'était la dernière occasion que je dise quelque chose à ma sœur et dans la vie normale, à mon père, à mon enfant, en fait, qu'est-ce que j'aurais envie de lui dire? Je ne serais pas sur les broutilles du quotidien, je serais sur la valeur que son existence a pour moi. Et si c'était ça, les messages qu'on pouvait s'envoyer les uns aux autres toute la journée, ce serait beaucoup plus beau, en fait, comme rapports humains. Donc je pense que cette pensée de la mort, qui est de dire comment est-ce que je profite à fond de l'instant qui m'est donné maintenant, c'est magnifique comme source d'inspiration. Et c'est souvent, justement, à l'approche de la mort qu'on sent que tout se transforme, que les relations prennent de la densité, que le regard sur le monde est beaucoup plus ajusté. Et il faut pas les perdre, ces moments-là.
1: Un dernier mot peut-être, frère David, parce que on a parlé des fondations de monastères aujourd'hui, mais vous rappelez aussi que votre abbaye en Calcate a fondé en Afrique, et c'est une expérience très très intéressante,
0: c'est une
1: très
0: expérience
1: riche
0: qui rejaillit sur l'actualité, sur le présent. Le présent dans Calcate aujourd'hui est tout à fait éclairé et transformé par le fait que nos anciens, dans les années 60, ils sont partis au Maroc en 52. Ils sont partis en Afrique noire en 60 et 61 et 62. Donc aujourd'hui, au Burkina Faso, au Togo, en Côte d'Ivoire, il y a des communautés qui sont totalement africaines, qui sont très, très autonomes, mais qui sont des enfants et des cousins, et qui renvoient de la vitalité, de la nouveauté, de l'échange culturel aussi. C'est vrai que les monastères, même en France, sont souvent des lieux où il y a beaucoup de présence internationale. Notre père abbé est polonais aujourd'hui, et donc ça donne une couleur. Il y a un frère italien, il y a eu des frères américains, il y a eu des frères africains.
1: Donc, en tout cas, c'est le signe que la règle de Saint-Benoît n'est pas uniquement réservée à l'Occident. C'est ça qui est intéressant.
0: Oui, et qu'elle prend des couleurs propres qui viennent à nouveau nous provoquer et changer notre propre regard.
1: Merci infiniment à tous les deux de nous avoir éclairés sur cette vie monastique qui reste à bien des égards un mystère pour nos contemporains. Je rappelle donc, Sœur Diane, que vous êtes issue de l'abbaye de Boulors et que l'abbaye justement publie un livre aux éditions Yeshua, l'abbaye de Boulors, Soins pour la terre, soins pour les âmes. Voilà, très beau livre avec de très belles photos pour mieux découvrir là aussi cette vie monastique. Merci beaucoup, frère David. Je rappelle donc que vous êtes de l'abbaye d'Encalcate. Véronique Jacquier, un dernier mot pour France Catholique.
2: Conseil de lecture France catholique, le hors-série qui est consacré à l'épopée de l'Algérie chrétienne, qui a beaucoup de succès. On le trouve encore en kiosque, on peut encore et toujours le commander sur france-catholique.fr. Et puis un petit mot quand même sur le numéro à venir, le numéro marial consacré donc à la Vierge Marie, et c'est un coup de projecteur sur Notre-Dame de la Salette. Donc voilà. C'est passionnant.
1: Et ce sera vendredi prochain.
2: Exactement.
1: Merci à tous d'avoir suivi cette émission. Merci à Samuel Valin et à toutes les équipes techniques de CNews. Très bonne journée, bien sûr, à notre écoute sur Europe 1 et CNews.
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6: Chers amis, bonjour. C'est aujourd'hui la fête des Oliviers, dont le saint patron est une grande figure de l'Église en Irlande. Nous sommes au XVIIe siècle. La situation des catholiques est dramatique. Les protestants, envoyés par Londres, font tout pour les faire disparaître de cette terre où l'Église est présente depuis saint Patrick. Olivier Plunkett, qui est confié dans sa jeunesse à un abbé bénédictin de Dublin, est envoyé à Rome pour s'y former auprès des jésuites. Il y est ordonné prêtre et devient conseiller du pape pour les affaires irlandaises. Nommé primat d'Irlande en 1669, il arrive sur place un an plus tard. Il prend de nombreuses mesures, mais une campagne de calomnie se déclenche contre lui. On l'accuse de comploter, de préparer le débarquement d'une armée française et de financer la constitution d'une armée locale contre l'Angleterre. Le pseudo-complot est déjoué, 36 catholiques sont massacrés à cette occasion. Quant à Olivier Plunkett, à l'issue d'un procès truqué, il est condamné à être pendu, vidé et démembré. Au juge qui vient de prononcer la sentence, il déclare: je suis heureux d'aller auprès du Christ dont je vous ai tant parlé. Il est exécuté le 11 juillet 1681. Et voici pour finir la prière prononcée par saint Olivier au moment de sa mort. Seigneur Jésus, accueille mon âme, je remets mon esprit entre tes mains. C'est tout pour aujourd'hui. À demain, chers amis. Ciao.
5: Merci à Alessandra Martinez. Dans un instant, on retrouve les récits extraordinaires de Pierre Belmar.
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5: 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Tout de suite, l'essentiel de l'info avec Martin Delavenne. Bonjour Martin.
19: Bonjour Perle, bonjour à tous. 10 ans après, Nice se souvient. Une marche a rassemblé un millier de personnes ce matin le long de la promenade des Anglais. La même où le 14 juillet 2016, un camion fonçait sur la foule, tuant 86 personnes et en blessant 450 autres. Mardi, un spectacle de drones en présence du président Emmanuel Macron viendra clore ces cérémonies du souvenir. Morbihan, une rave party illégale rassemble actuellement 1500 teufeurs. Le préfet dénonce l'irresponsabilité des organisateurs qui exposent les participants, les services de secours ainsi que l'environnement à des dangers réels. Depuis lundi, un risque élevé d'incendie a restreint l'accès à plusieurs massifs boisés dans ce secteur des forges de Lannoué. Une information Europe 1, une arme de guerre a été retrouvée dans le coffre d'une voiture hier soir à Sarcelles, dans le Val d'Oise. Signalée par la DGSI, le véhicule était susceptible d'être utilisé dans une action violente contre la communauté juive. Environ 300 personnes ont été évacuées à la suite de cette découverte. Une enquête judiciaire a été ouverte et mobilise les services de police du Val d'Oise, selon le ministre Laurent Nunez. À Aix-en-Provence, un homme condamné à 18 ans de prison pour viol en janvier 2013 et tout juste libéré a été interpellé. Dans la nuit de vendredi à samedi, il a, en récidive, violé sous la menace d'une arme une étudiante. L'homme qui a reconnu les faits doit être présenté à un juge d'instruction, a indiqué le procureur d'Aix-en-Provence. 37 départements au niveau maximal d'alerte canicule, avec des températures qui peuvent atteindre 40 degrés. 26 millions de Français sont appelés à se prémunir des coups de chaleur, à boire et à limiter au maximum leurs déplacements dans des lieux exposés à la chaleur. Des chaleurs excessives qui s'accompagnent de risques d'incendie. Le cessez-le-feu également aux oubliettes entre Américains et Iraniens qui reprennent les hostilités. 140 cibles iraniennes touchées la nuit dernière par les forces armées américaines. Le chef de la diplomatie pakistanaise appelle à la retenue lors d'un appel avec l'Iran, alors que Téhéran a multiplié les attaques sur ses voisins dont le Koweït, les Émirats Arabes Unis ou encore la Jordanie. Du sport et le Tour de France est la 9e étape de ce tour raccourci en raison des fortes chaleurs. Et face à la canicule, le syndicat des coureurs demande à revoir les heures de départ des courses estivales afin de protéger la santé des athlètes. Une étape du jour faite pour les baroudeurs avec 4 côtes classées dans les 2 derniers tiers de la course. Et puis MotoGP, vainqueur de la course au sprint, Marc Marquez s'élance en pole position du Grand Prix d'Allemagne devant son frère Alex et Fabio Gianantonio, avec un record de la piste, une pole position et un triplé du Gatti par favori. Un Grand Prix qui va débuter dans quelques instants sur Canal+. Et puis alors que la demi-finale de la France face à l'Espagne se profile, plusieurs ministres et des chefs de parti français fustigent le racisme crasseux et la haine véhiculée par une tribune de l'ancien Premier ministre espagnol Mariano Rajoy qui évoque une équipe de France de football sans Français. Rendez-vous mardi à 21h pour suivre cette demi-finale.
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19: Il est 14h passé de 3 minutes et on retrouve les récits extraordinaires de Pierre Bellemare.
5: Merci Martin, on vous retrouve tout à l'heure à 15h.
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5: Bienvenue à toutes et à tous. Si vous nous rejoignez sur Europe 1, tout l'été, entre 14h et 15h, on vous propose d'écouter des récits extraordinaires de Pierre Bellemare, une série d'histoires de vrais crimes en tout genre. Et pour cette histoire, nous sommes en 1967 à Munich. Le jeune Detlev Kramer, 16 ans, titube dans un tunnel grièvement blessé d'un coup de couteau. Il accuse un mystérieux Freddy d'avoir voulu le tuer. Mais que s'est-il passé sur ce sentier ? Vous êtes sur Europe 1, à l'écoute de Pierre Bellemare.
20: Qu'est-ce que j'ai pu vasouiller pendant 48 heures ? Déclare le 10 novembre 1967 l'inspecteur Dieter de la Kriminalpolizei de Munich après le procès qui conclut l'affaire Detlev Kramer. En effet, dans cette affaire hallucinante, la police a vasouillé, pour reprendre l'expression de l'inspecteur. Mais quand vous allez connaître l'histoire, chers amis, et surtout sa conclusion insensée, vous comprendrez qu'elle est vasouillée. En effet, les policiers, pour expliquer le crime, ont émis toutes les hypothèses, toutes, sauf une, la bonne, bien entendu, parce qu'elle était totalement invraisemblable. Et je pense, chers amis, qu'en écoutant cette histoire, vous allez faire comme eux. Pensez à tout, sauf à... À quoi ? À vous de le deviner. Mais je vous le dis tout de suite. Si la solution est horrible, elle est tout à fait digne de figurer dans nos dossiers extraordinaires.

0: Dans un tunnel, un jeune homme titube. Ainsi commence cette affaire extraordinaire le 8 avril 1967. Ce tunnel, c'est celui du Sentier Noir qui, dans ce quartier de Munich, passe sous la voie du chemin de fer. Il est 21h passées, un adjudant de l'armée aperçoit le garçon et pense qu'il doit être un peu gris, et même un peu beaucoup. « Qu'est-ce que je fais ?» se dit l'adjudant. « Je le laisse rentrer comme ça ou je l'accompagne chez lui ?» Brusquement, l'adjudant, qui marchait d'un pas tranquille, s'arrête tout net et tend l'oreille. Résonnant faiblement sous la voûte du tunnel, il lui a semblé entendre un gémissement. « Bon, il est vraiment trop saoul, je l'accompagne. » Et l'adjudant s'approche du garçon. Horreur. Par son blouson entrouvert, le militaire aperçoit sa chemise sanglante. D'ailleurs, du sang coule sur son pantalon. « Mais qu'est-ce que vous avez ?» demande l'adjudant, en tendant les bras vers le jeune homme dont la mince silhouette blonde est prête à s'abattre. Le jeune homme, appelons-le par son prénom, il s'appelle Detlef, s'accroche après lui et dit en hoquetant « Je suis blessé. Je vois qui vous a fait ça. Des amis. » Déjà, l'adjudant cherche du regard une voiture, fait un signe à la première qui passe, elle s'arrête. C'est la voiture d'un peintre en bâtiment. Vite, à la clinique du diaconat. C'est une clinique connue à Munich. Quelques instants plus tard, Detlef est allongé sur une civière devant l'interne de service. Pas de doute, le garçon a été blessé à coups de couteau. La lame pénétrait profondément le poumon gauche, tout près du cœur. Tandis que l'interne appelle le chirurgien, l'adjudant appelle la police. Presque en même temps, surgissent le chirurgien et l'inspecteur Dieter. « Vous pensez qu'il s'en tirera ?» demande l'inspecteur. « En principe, la blessure est mortelle », déclare quelques instants plus tard le chirurgien. « Je peux l'interroger maintenant ?» demande l'inspecteur. « D'accord, mais ne le fatiguez pas et faites vite. Dans 5 minutes, je l'opère. » Tandis que l'on prépare la salle d'opération, l'inspecteur de police, grand fort, le visage sympathique, mais un peu rougeau, penché sur le visage blanc du jeune homme dans le hall de marbre, désert et silencieux, lui pose des questions à voix basse et note soigneusement les réponses qui lui parviennent de plus en plus faiblement. « Comment vous appelez-vous ? » « Detlef Kramer. »« Quel âge ? » ?»« 16 ans. » Qu'est-ce qui vous est arrivé ? Un ami qui m'a blessé. Quel ami ? Freddy. Freddy comment ? Je sais pas. C'est un surnom. Pourquoi vous a-t-il blessé ? Je sais pas. Je pense qu'il voulait me tuer. Mais comment ça s'est passé ? Il m'a téléphoné pour me donner un rendez-vous. Il voulait que je lui prête 200 marks. À 15%, c'est intéressant. Et après ? Demande le policier qui regarde sa montre et voit tourner la grande aiguille. J'ai été au rendez-vous. Et après ? Demande l'inspecteur. Je voulais aussi lui parler d'une affaire d'armes et de voitures. Ah ! Le policier est évidemment surpris et incrédule. Bon, alors qu'est-ce qui s'est passé ? Je peux plus. Faites un effort ! Qu'est-ce qui s'est passé ? Freddy m'a étranglé. Comment vous a-t-il étranglé ? Avec ses mains ? Avec un foulard. Et le couteau ? Le coup de couteau ? Vous êtes blessé d'un coup de couteau ? En même temps, il m'a donné un coup de couteau. Mais comment est-il, ce Freddy ? Le garçon ne répond pas, les yeux fermés. Il est prêt de perdre connaissance. Comment est-il, ce Freddy ? Demande l'inspecteur. Imaginez, chers amis, ce dialogue murmurant dans la salle sinistre et déserte. Il est 10h30 du soir. Comment est-il, ce Freddy, reprend imperturbablement l'inspecteur. Quel âge, à peu près? Je ne sais pas. Mais comment vous ne savez pas? Vous savez bien s'il est vieux, s'il est jeune, le métier qu'il fait. Vous le connaissez depuis combien de temps? Depuis 3 ans. Alors quel âge a-t-il? 18, 19. Il est petit, grand? Grand. Et puis? Oh, pourquoi faire? Mais pour le retrouver! Il est blond, il est brun? Brun? Ça ne sert à rien, vous ne le retrouverez pas. Mais vous ne voulez pas qu'il soit puni? Si? Alors? Mes copains me vengeront. Ils le connaissent? Non. Mais alors comment le retrouveront-ils? Déjà, l'infirmier s'est approché et a saisi la poignée de la civière. Encore un mot, je vous en prie, lui demande l'inspecteur. Il répète. Comment le retrouveront-ils s'ils ne le connaissent pas? Detlef ne répond pas. Comment le retrouveront-ils? Demande encore une fois l'inspecteur. Le chirurgien sortant de la salle d'opération intervient. Désolé, inspecteur, mais je ne peux plus attendre. Seul dans le hall, le policier songeur voit disparaître la civière par la porte de la salle d'opération. Il referme son carnet sur lequel il n'y a pas grand-chose d'écrit. Il pense que tout cela est bien étrange. Il s'en va. Vous allez voir que la suite est plus étrange encore, chers amis. Je n'ai pas besoin de vous dire que la police allemande est très bien organisée et qu'il est très facile pour l'inspecteur de trouver le domicile du dénommé Detlef Kramer, 16 ans, élève dans un lycée de Munich. La mère de Detlef est une femme sympathique, blonde, un peu matrone. Elle l'accueille dans un appartement modeste d'une cité ouvrière, en robe de chambre, le visage chamboulé par la nouvelle. Elle venait de se coucher, croyant que son fils, qui était ce soir chez son père, car ils sont divorcés, avait décidé d'y passer la nuit. Elle répond du mieux qu'elle peut aux questions que lui pose l'inspecteur. Les amis de Detlef? Elle sait qu'il a de bons copains, Peter, Thorstein, mais elle n'a jamais entendu parler de Freddy. Non, elle n'a jamais entendu parler d'affaires traitées par son fils et par conséquent jamais entendu parler d'affaires de voitures ou d'armes. En dehors du lycée, son fils travaille quelques heures par jour comme commissionnaire dans une pharmacie. Comment se déplace-t-il? À vélo. Ce qu'il a fait aujourd'hui? Detlef est parti le matin au lycée, comme d'habitude. Il est passé faire son travail à la pharmacie, puis il est rentré déjeuner en disant à sa mère qu'il irait retrouver son camarade Thorstein à 16h. Ce soir? Eh bien, ce soir, il est allé chez son père pour regarder un film à la télé. Pourquoi a-t-elle divorcé? Son mari buvait. Madame Kramer a essayé de le guérir, mais sans y parvenir. Le divorce a été prononcé au seul tort de son mari. Detlef, de l'aveu de sa mère, a donc eu sa vie de famille perturbée et il a souffert beaucoup de la séparation de ses parents. À cause de cela, il éprouve de grandes difficultés à suivre les cours du lycée qu'il devait quitter cette année. Comment ça se passe chez son père? Madame Kramer ne le sait pas. La seule chose qu'elle peut dire, c'est qu'il y va une ou deux fois par semaine et qu'il en revient souvent en pleurant. Oui, il a une passion. Il aime faire du modélisme. En ce qui concerne sa vie sexuelle, Madame Kramer est très réservée. Elle ne pense pas qu'il soit mûr dans ce domaine. Bien sûr, les mères se font souvent beaucoup d'illusions sur leur garçon, mais si Madame Kramer doit dire vraiment ce qu'elle pense, c'est que son garçon n'éprouve pour le moment aucun intérêt envers ces choses-là. Par contre, la mère d'elle-même se croit obligée de révéler à la police que son fils ne dit pas toujours la vérité. Bref, lorsqu'il quitte Madame Kramer, l'inspecteur a la conviction que le pauvre Detlef n'a jamais été un enfant heureux. Vers minuit, de retour à son bureau, l'inspecteur téléphone à la clinique pour savoir comment s'est passée l'opération. « Bien, » lui répond le médecin. « Le garçon s'en tirera peut-être. Est-ce qu'on peut lui parler ?»« Impossible. » Alors l'inspecteur saute dans sa voiture pour se rendre au Sentier Noir, sur les lieux où se serait produit l'attentat, et à propos duquel Detlef ne lui a donné que des indications très vagues. Avant d'obliquer brusquement en passant sous la voie par un tunnel, le sentier noir longe le chemin de fer. Il n'est pas éclairé, pratiquement invisible des habitations, embroussaillé et semé d'ordures. Partant du tunnel, remontant le sentier, l'inspecteur, à la lueur d'une lampe électrique, trouve quand même de-ci de-là, sur l'herbe et sur la terre battue, quelques traces de sang plus ou moins effacées par des pas. Au bout de 250 mètres, les traces de sang cessent. Sans doute est-ce l'endroit précis où eut lieu la tentative d'assassinat. L'inspecteur l'examine attentivement sans toutefois ne rien découvrir d'intéressant. Avant d'entrer chez lui, l'inspecteur décide d'aller réveiller les deux amis d'Etliff. L'un comme l'autre, surpris en plein sommeil, paraissent consternés par la nouvelle. Mais l'un comme l'autre affirme n'avoir jamais connu de Freddy. Par contre, tous deux s'accordent à reconnaître que Detlef avait une imagination débordante et qu'il aimait se vanter auprès d'eux d'un soi-disant trafic de drogue, d'armes, avec un groupe de truands italiens dont un dénommé Freddy aurait été le chef. Hier encore, Detlef leur avait déclaré que des copains avec qui il avait par le passé traité des affaires étaient venus le relancer à la pharmacie dans une somptueuse voiture. Les jeunes gens affirment que c'est tout ce qu'ils savent, et il ne reste plus à l'inspecteur qu'à rentrer chez lui.
1: Vous écoutez les récits extraordinaires de Pierre Bellemare, la suite de l'épisode dans un instant.
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1: Vous êtes toujours sur Europe 1 et nous sommes de retour pour écouter la suite de cette histoire extraordinaire de Pierre Bellemare. L'inspecteur Dieter poursuit son enquête dans cette affaire de l'agression du sentier noir. Bonne écoute.
0: Le lendemain matin, lorsqu'il arrive à son bureau, on montre à l'inspecteur le vélo de Detlef trouvé à proximité du sentier noir. Il le fait porter au laboratoire pour qu'on y recherche d'éventuelles empreintes digitales, puis il appelle à nouveau la clinique. Detlef n'est pas mort, mais il n'a pas encore repris connaissance. Il est absolument impossible de lui parler pour le moment. Peut-être l'inspecteur pourra-t-il passer dans l'après-midi. Au lycée, le professeur de Detlef confirme ce qu'en a dit sa mère. Ce n'était pas un enfant heureux. Pendant un temps, il a désiré devenir technicien dans la branche astronautique. Le professeur avait réussi à éveiller ses capacités en mathématiques et en physique, mais hélas, ce fut pour une courte durée. Il commit un petit vol et on dut le menacer de l'exclure du lycée. Et Detlef retomba dans sa médiocrité. Quant à Freddy, jamais entendu parler de Freddy. Connais pas de Freddy. Dans tout le lycée, pas un seul Freddy. L'existence de ce Freddy lui paraissant problématique, l'inspecteur songe au suicide, bien qu'il paraisse tout à fait invraisemblable qu'on puisse s'enfoncer tout seul un couteau à une telle profondeur au voisinage du cœur. Interrogée à nouveau, la malheureuse maman de Detlef déclare qu'elle ne l'a jamais entendu parler de suicide, mais qu'il n'y aurait rien d'absurde à ce qu'il y eût songé, car c'est un peu dans la famille. Sa mère à elle et l'un de ses oncles se sont suicidés. L'inspecteur revient à nouveau sur le chapitre de la vie amoureuse du garçon. Est-elle certaine qu'il n'avait pas un amour secret, une liaison, un petit flirt? La mère répond que dans ce domaine, comme dans les autres, son fiston n'avait pas beaucoup de chance. La jeune fille, qui lui était sympathique, car évidemment, il y en avait une, ne voulait pas entendre parler de lui. Interrogée à son tour, la jeune fille en question confirme les propos de Mme Kramer. Mais l'inspecteur découvre un détail intéressant. Hier, c'était l'anniversaire de la jeune fille. Elle a eu 17 ans. Lorsqu'il retourne à la clinique, l'inspecteur est autorisé à entrer dans la chambre de Detlef qui a repris connaissance. Sous l'œil attentif et anxieux du docteur, il essaie d'interroger le garçon. Celui-ci, qui est encore très faible et parle difficilement, a un comportement étrange. Qu'il parle peu, c'est tout à fait normal. Mais justement parce qu'il parle peu, il devrait ne dire que des choses importantes. Au contraire, il ne donne sur les circonstances et la personnalité de son agresseur que des renseignements insignifiants, insuffisants, voire contradictoires. Tant et si bien que l'inspecteur a brusquement l'impression que Detlef a peur, que Detlef se sent menacé s'il dit toute la vérité. Lorsque le médecin met fin à l'interrogatoire, l'inspecteur, ouvrant la porte, dit à Detlef « Vous n'avez rien à craindre, de qui que ce soit. Je vais faire garder la clinique et je reviendrai. » Bien que l'inspecteur ait tenu parole, qu'il y ait un quart de policier dans la rue, un policier à chaque issue, et pour le rassurer, un policier bien visible devant sa porte, Detlef ne lui dit rien de plus lorsqu'il revient. Mais enfin, pourquoi vous taisez-vous? Puisque vous n'avez plus rien à craindre, s'étonne l'inspecteur. Detlef lui répond par le plus profond silence, et l'inspecteur ne peut que s'en aller à nouveau. C'est finalement le médecin qui appelle le lendemain la criminelle Polizei. En posant au garçon de ci de là une question à chacune de ses visites, le médecin réussit à lui arracher un nom. Son agresseur serait un certain Klaus Bess, âgé de 15 ans. A-t-on une fiche sur ce dénommé Klaus? Oui, car il a déjà eu affaire à la justice. Et voilà ce que dit l'affiche. Klaus, élève intelligent, paresseux et dissipé, les parents peu intéressants rentrent souvent ivres et ne se sont pas occupés de l'éducation de leurs trois enfants qui sont la terreur de tout le voisinage. À l'âge de 10 ans, Klaus a fait l'objet d'une enquête pour blessure sur deux camarades causée par un pistolet à air comprimé. Son père est concierge, sa mère tient un café. On estime qu'on aurait dû l'enlever à sa famille où il ne voit que de mauvais exemples. Le garçon considère le monde entier comme son ennemi personnel. L'inspecteur envoie une voiture chercher le dénommé Klaus, mais il n'est pas chez lui. Par contre, l'information ayant filtré, la radio parle de ce Klaus dans son bulletin d'information et celui-ci se présente de lui-même à la police quelques heures plus tard. Il est extrêmement vexé d'avoir été accusé par Detlef. Il aurait fait la connaissance de Detlef dans une taverne au courant de l'hiver 65-66. Detlef lui aurait révélé qu'il faisait du trafic de drogue, qu'il distribuait dans un cercle munichois. Mais Klaus aurait un alibi. Il a passé l'après-midi et la soirée avec son ami Norbert, âgé de 16 ans. De plus, les deux amis sont allés le soir au café que tiennent ses parents et plus tard à la foire. A-t-on une fiche sur le dénommé Norbert? Oui, voici la fiche. Norbert G. n'est pas très intelligent. Il n'a même pas pu entrer en apprentissage en quittant l'école, où il fut toujours un élève très médiocre. Il est doux, timide. À 10 ans, il se mit à chaparder dans les grands magasins. Les parents sont convenables et travailleurs, mais trop indulgents. Convoqué, Norbert confirme très exactement la déclaration de Klaus, mais il ajoute un détail capital. Detlef lui aurait fait connaître Freddy dans un bar. Et comment est-il, ce Freddy? Grand, brun, environ 18-19 ans. C'est tout? Oh, c'est tout ce dont je me souviens. Mais comme le signalement de l'hypothétique Freddy a déjà été publié dans la presse, l'inspecteur ne peut tenir ce témoignage comme déterminant. Mais cette fois, lorsque l'inspecteur retourne à la clinique pour interroger Detlef, il faudra bien que celui-ci lui en dise plus, puisqu'il accuse un certain Klaus Bess et que ce Klaus possède un alibi. Detlef est obligé en effet de donner de plus amples explications. Il confirme que c'est bien Klaus qui lui a donné le coup de couteau, mais Norbert était avec lui et celui-ci a tenté de l'étrangler avec le foulard. Ils lui ont pris 200 Deutsche Mark et sa chevalière en argent. Ensuite, ils ont dû arranger entre eux cet alibi. L'inspecteur retourne au Sentier Noir et à 400 mètres de l'endroit qu'il supposait être celui où eut lieu l'agression, il trouve une chevalière en argent et un couteau de boucher de 30 cm de long enfoncé dans la boue. Il va falloir des heures et des heures de ténacité et de patience à l'inspecteur pour obtenir de Klaus et de Norbert, au milieu d'un tas de mensonges et de faux témoignages, le récit hallucinant que voici. Les trois garçons se sont connus dans un bar où ils déjeunaient. Tous les trois s'intéressaient particulièrement aux armes et Detlef aimait raconter des histoires et des aventures extraordinaires. Puis, quelque temps après, il leur dit à plusieurs reprises qu'il pensait au suicide et qu'il avait terriblement peur d'un groupe d'Italiens qui le faisait chanter parce qu'il les avait roulés. Il ne savait plus comment s'en tirer. Il proposa donc aux deux garçons de le tuer contre le paiement de 200 Deutsche Mark. On discuta le pour et le contre, comme pour n'importe quelle affaire. Detlef leur suggéra de le tuer de telle façon que le meurtre puisse être attribué aux Italiens et surtout à Freddy. Klaus et Norbert furent d'accord. Mais ils auraient préféré qu'on crût à un suicide et fabriquèrent secrètement une fausse lettre d'adieu de Detlef. Mais ne sachant imiter sa signature, ils y renoncèrent. C'est Klaus qui apporta le couteau de boucher qu'il avait pris chez lui et enveloppé dans du papier après avoir essuyé les empreintes. C'est Detlef qui, cheminant le long du Sentier Noir, distribua les rôles de façon à faire croire à une scène d'agression. Il indiqua exactement l'endroit de la poitrine où Klaus devait enfoncer le couteau. Parvenu au lieu prévu, Detlef fuma la moitié d'une cigarette, puis il jeta le mégot et tendit son foulard à Norbert, qui tenta aussitôt de l'étrangler. Comme Detlef tardait à perdre connaissance, Klaus, qui attendait son couteau à la main, s'exclama à voix basse: il est dur à cuire, ce chien-là. Quand Detlef se mit à tituber, Klaus enfonça le couteau, mais il visa mal. Detlef s'effondra tout doucement. Lorsqu'il fut étendu sur le dos, Norbert s'agenouilla et enfonça le couteau davantage, ce qui fit un bruit grinçant. Les deux comparses se demandèrent alors si Detlef était vraiment mort. Klaus tâta son pouls et souleva le blouson pour regarder la plaie. Norbert s'assit à côté du blessé et fuma une cigarette. Detlef reprit connaissance. Il devait souffrir énormément car il arracha le couteau de sa poitrine et le lança au loin. Il y eut un bref dialogue entre les trois garçons. Detlef les remercia d'avoir fait ce qui avait été convenu. Il sentait qu'il allait mourir. Il ne voyait plus rien, il voulait rester seul. Qu'il prenne l'argent dans la sacoche de son vélo et qu'il le laisse seul. Klaus et Norbert prirent l'argent et s'enfuirent. En chemin, Norbert dit à Klaus: « Qu'est-ce que nous avons fait ?»« Nous avons commis un meurtre, » dit Klaus. Ensuite, Klaus se rendit au café de ses parents. Norbert but un verre de bière et Klaus dîna. Vers 21h, ils allèrent s'amuser à la foire et mirent leur alibi au point, convaincus que Detlef était mort. Vous pensez bien, chers amis, que cette description de l'horrible agression de Detlef paraît à l'inspecteur tellement monstrueuse, venant de deux garçons de 15 ans, qu'il doute. Peut-être ont-ils imaginé ce meurtre sur commande pour diminuer leur part de responsabilité. Mais pas du tout. Detlef confirme, point par point, tous les détails. Il était malheureux chez lui et déprimé par ses échecs scolaires. Il pensait fréquemment au suicide, mais s'y refusait de crainte de rendre sa mère doublement malheureuse puisqu'elle aurait pleuré sa mort et en même temps s'en serait fait le reproche. Alors il imagina ce suicide en forme d'agression. Ainsi, sa mère l'aurait cru assassinée par les Italiens. Le désir de vivre ne revint à Detlef que lorsqu'il reprit connaissance après un coma d'une heure dans le sentier noir, le long duquel il dut ramper pour aller chercher du secours. Le 10 novembre 1967, le jugement du tribunal pour enfants condamna pour essai commun de meurtre sur commande Klaus et Norbert à 3 ans d'incarcération. Detlef Kremer séjourna pendant plusieurs mois dans une clinique neurologique où les médecins ne voulurent donner aucune information, même aux criminologistes et autres psychiatres intéressés par ce sujet. Et croyez-moi, il y en eut beaucoup.

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1: Vous écoutez les récits extraordinaires de Pierre Bellemare sur Europe 1. Cet été, tous les week-ends de 14h à 15h, retrouvez une série d'histoires de vrais crimes en tout genre. Place à un nouveau récit. Une jeune femme retrouvée morte, un coupable que tout le monde connaît, personne ne parle. Voici l'histoire du clan des Yougoslaves.
2: Il y a quelques jours, je vous racontais comment une petite ville autrichienne avait failli par son silence couvrir un crime odieux. Aujourd'hui, dans ce dossier que nous a préparé Jacques-Antoine, le personnage principal n'est pas la population d'une ville, mais un clan de travailleurs étrangers, et si l'obstacle sur lequel vont buter les enquêteurs est encore le silence, il s'agit cette fois d'un silence obstiné jusqu'à la folie. C'est réellement un dossier extraordinaire. Cette affaire a éclaté très récemment, en 1974, le 7 février, à 7h du matin, mais ne voyez dans le fait qu'elle se situe encore en Autriche qu'une pure coïncidence.

0: Donc, à 7h du matin, le 7 février 1974, l'ouvrier yougoslave Stepan Lozer, un petit homme brun, d'apparence assez chétive, mais au visage fin, régulier et aux cheveux longs, se rend à la police de Chevchat, une petite ville à 56 km au sud-est de Vienne. Dans une langue plus ou moins compréhensible, il explique aux gendarmes que sa femme, ayant quitté l'usine de la brasserie Dreher, où ils travaillent tous les deux, la veille au soir vers 10h, elle n'est pas rentrée, et il craint qu'elle se soit noyée. Ben, « Qu'est-ce qui vous fait penser qu'elle a pu se noyer ?» demandent les policiers. Péniblement, Stepan essaye de s'expliquer. Il est assis sur le rebord de sa chaise, penché en avant. Il fait manifestement un effort pour rester calme et s'exprimer clairement. Il a 24 ans, il est vêtu d'un blue jean, d'un pull vert à col roulé et d'un blouson doublé d'une peau de mouton. Les policiers observent qu'il est très propre, apparemment intelligent, mais son regard paraît fuyant. « Nous travaillons tous les deux, explique-t-il, comme ouvrier auxiliaire dans une brasserie qui est située à 10 minutes de chez nous à pied. Mais... nous travaillons l'un et l'autre dans des équipes différentes. En ce moment, ma femme travaille de jour et moi de nuit. Elle a quitté l'usine à 10h hier soir, peu après que j'y sois entré. Ce matin, quand je suis rentré à la maison vers 6h, la maison était fermée et Vera n'était pas dedans. En venant de l'usine, en passant près du ruisseau, j'ai trouvé un sac en plastique avec des objets et un porte-monnaie qui appartiennent à Vera. Alors voilà... je crains qu'il soit arrivé un accident à Vera. » Tous les policiers du monde posent en de semblables circonstances les mêmes questions d'un ton particulièrement neutre pour dissimuler leur scepticisme. « Il y avait de l'argent dans ce porte-monnaie quand vous l'avez retrouvé ?»«
1: Oui, un peu. À peu près la même somme que la veille.
0: Vous avez cherché dans votre maison ?»«
1: Bah, évidemment. » D'ailleurs, il n'y a qu'une seule pièce.
0: Quel âge a votre femme?
1: 23 ans.
0: Vous avez une photo?
1: Ben, j'en ai pas sur moi, mais sur ses papiers à la maison, il y a sa photo d'identité.
0: Rien d'autre qu'une photo d'identité?
1: Non. Vous êtes marié depuis combien de temps?
0: Ben, depuis 3 ans.
2: Comme il est assez rare qu'un couple de Yougoslaves émigrés, mariés depuis 3 ans, n'ait aucune photo, ne serait-ce que la traditionnelle photo de mariage, le policier demande machinalement
0: ben, « Comment se fait-il que vous n'ayez pas d'autres photos ?»«
1: Parce qu'on me les vole », répond le jeune homme.
2: Voici enfin une phrase, un détail qui tranche sur la banalité de la déclaration. Cette fois, les policiers regardent Stepan avec un peu plus d'attention.
1: « On vous les vole ? Mais qui ?»
3: Le jeune Yougoslave hausse les épaules.
1: « Les hommes. »«
3: Ah.
1: Et pourquoi ?»«
3: Parce que
1: ma femme est très belle. Particulièrement belle. »
2: Inutile de dire, chers amis, que les policiers regardent plus attentivement encore le jeune Yougoslave. Exagère-t-il ? Est-il aveuglé par l'amour ? De toute façon, ce dernier détail décide les policiers. Il se lève et le sergent, fourrant dans sa poche sa pipe et sa blague à tabac, déclare « Allez, allons-y. Montrez-nous le chemin, on vous suit. » Les voilà bientôt sur un chemin carrossable, mais parsemé de cailloux et de flaques d'eau où les 3 policiers et le jeune Yougoslave trébuchent et pataugent dans le jour blafard. Ce chemin, qui mesure environ 3 mètres de large, suit une rivière sur environ 400 mètres jusqu'au logis de Stepan Lozer et de sa femme. Le ruisseau, qui donne son nom à la ville, est un affluent du Danube. Il s'appelle le Schwebschat. Durant 400 mètres, il accomplit 2 ou 3 boucles. Il a 4 mètres de largeur, sa profondeur oscille entre 40 et 70 centimètres et le courant y est environ de 60 centimètres par seconde. Nous devons ces détails au docteur Heinrich Tegel, Oberpolizeireiter de Vienne, qui a rédigé le rapport avec une méticulosité toute germanique. Ce chemin lugubre et solitaire n'est pas éclairé la nuit. Il n'est d'ailleurs fréquenté que par la quinzaine d'ouvriers yougoslaves qui habitent dans les maisons qui bordent l'une des rives et toutes à portée de voix les unes des autres. Sur la rive opposée, rien que des champs en friche. Lozère s'arrête brusquement et montre du doigt des plantes aquatiques. C'est là, accroché dans ces plantes, qu'il a trouvé le sac en plastique. Un peu plus loin, le sergent, qui marchait en avant, étend les bras en travers du chemin pour arrêter les autres. À ses pieds, une flaque, dans laquelle on distingue des reflets rosâtres. Le sergent échange un regard avec les autres policiers et regarde le jeune Yougoslave qui pâlit mais ne dit rien. Il a compris. Des gouttes de sang diluées par la pluie. D'ailleurs, on distingue à proximité une traînée dans le sol boueux, comme si l'on avait tiré un corps. Un peu plus loin, les policiers mettent la main sur une chaussure de femme, puis sur l'autre. Il s'agit des chaussures de Vera. Enfin, des empreintes de bottes en caoutchouc assez nettes et profondes pour qu'on puisse en effectuer le moulage. Le sergent, convaincu cette fois qu'un meurtre a été commis, fait venir un chien policier pour tenter de reconstituer le chemin du meurtrier et retrouver le corps de la victime. La trace du meurtrier tourne court. Par contre, vers midi, 800 mètres plus bas, on trouve le cadavre de Vera près d'un pont où il est resté sur le ventre, dans l'eau basse. Sans chaussures, bien entendu. Il porte tous ses vêtements et sous-vêtements et n'a pas été violé. Le front porte une grande plaie et l'os frontal est brisé ainsi qu'un os de la face. Vera a subi des coups violents à l'aide d'un objet très dur. Comme elle a dû élever le bras gauche dans un geste de défense, celui-ci ainsi que la main gauche sont atteints de plusieurs fractures. Pendant l'identification du cadavre qui a lieu là, en plein vent, le malheureux Stéphane s'effondre en pleurs. Il entoure la civière de ses bras et lorsque la porte de l'ambulance se referme, il s'évanouit. Oh, bien sûr, il a suffi des quelques mots échangés auparavant entre le sergent et le jeune Stéphane pour que les soupçons se tournent vers la petite communauté de Yougoslaves qui vit dans les maisons éparpillées au bord de la rivière. En effet, Stéphane et sa femme, Vera, n'avaient de relation qu'avec une douzaine de couples, des compatriotes, qui tous vivent là, en vase clos, ne se mêlant pas à la population autrichienne, un peu comme dans un ghetto, et dont les réactions instinctives et sentimentales restent confinées dans ce cercle restreint. D'ailleurs, beaucoup d'entre eux parlent à peine l'autrichien. Stéphane, le mari de Vera, seul ou à peu près, parle l'autrichien, mais il est maintenant hospitalisé pour une dépression nerveuse. Le sergent doit faire appel à un interprète pour enquêter auprès des Yougoslaves. Auparavant, Stéphane lui a montré la photo d'identité de Vera. Oh, Dieu sait que les photos d'identité ne sont pas flatteuses, mais même cet horrible photomaton n'a pu masquer l'extraordinaire beauté de la victime. Ce détail est très important, car il éclaire d'un jour précis ce que l'on entrevoit de la vie secrète de cette communauté si farouche qu'elle va dresser un mur de silence devant les policiers. Le sergent va d'abord de maison en maison et l'évidence s'impose. Il compare mentalement chaque nouvelle femme avec la beauté de la jeune victime. Pour ces femmes sans grâce, Vera devait constituer un redoutable problème. Il n'est qu'à voir le front de celle-ci se plisser à l'évocation de la jeune femme, l'énorme poitrine de celle-là se soulever pour un soupir de soulagement en apprenant sa mort, les lèvres minces d'une autre s'essayer au dédain, des yeux vagues lancer une lueur de haine, une bouche édentée grimacer un sourire pour comprendre que toutes ces femmes détestaient Vera dans la proportion inverse où celle-ci plaisait à leur mari. Car Vera plaisait à leur mari. Les maris ont beau prendre un air détaché pour les uns, surpris pour les autres, comme s'ils n'avaient jamais fait attention au charme de la jeune femme, certains plus hypocrites que les autres sans doute prétendent même « Ah, je n'aimais pas son genre » ou bien « Oh, la beauté des femmes ne m'atteint pas » ou encore « Ça aurait pu être ma fille » en réalité. Vera plaisait à tous ces hommes. Eh bien, qu'il n'y eût absolument rien à lui reprocher, du moins à première vue, Vera avait été la cause de bien des disputes dans ses ménages. Tout cela se sent, mais n'est jamais dit. Car il est impossible de pénétrer plus avant dans

0: c'est ce que fait le sergent pendant plusieurs jours. Mais en vain. Ah, sans doute s'en est-il fallu d'une demi-journée, peut-être même de 2 ou 3 heures, s'il avait commencé son enquête avant que tous ces couples, plus ou moins séparés par les vacations de l'usine, aient eu le temps de se retrouver, de se concerter, il aurait connu la vérité. Maintenant, il ne connaît plus que le silence. La jalousie des femmes, elle est latente. Mais il ne découvre dans les agissements de la malheureuse jeune femme rien qui ait pu fournir un motif réel pouvant servir de point de départ à une piste. Le désir de ces hommes, il est évident. Mais aucun d'eux ne paraît avoir dépassé le stade du désir. Personne ne peut donc être complètement écarté, mais personne non plus ne peut être considéré comme suspect. D'ailleurs, ils ont tous des alibis qu'ils se fournissent entre eux. La plupart du temps, la femme affirme que son mari a passé la nuit avec elle de 10h du soir à 7h du matin. Tel couple affirme avoir passé la soirée chez tel autre. Deux hommes affirment avoir joué aux échecs. Les positions restent inébranlables. Les alibis se perfectionnent, s'ornent de multiples détails. L'enquête piétine, Stéphane se déclare incapable de fournir aucune indication. Bien sûr, on pourrait penser qu'après tout, le criminel peut se trouver en dehors du camp des Yougoslaves. Mais cette supposition ne résiste pas à l'examen, puisque le meurtre n'a comme motif ni le vol ni le viol. Il ne reste que la jalousie ou la vengeance. Comme Vera et son mari ne fréquentaient que le clan des Yougoslaves, c'est là seulement que l'on peut trouver un motif de jalousie ou de vengeance. C'est alors que le docteur Heinrich Tegel, chef de la police de Vienne, décide de percer ce mur de silence. Mais vous allez voir, chers amis, que pour ouvrir cette brèche, il va falloir des efforts incroyables.
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0: Je vous disais donc, chers amis, que l'enquête piétinant, le docteur Heinrich Tegel décide de percer le mur de silence que le petit clan des Yougoslaves de Chefchat en Autriche a levé devant les policiers qui enquêtent sur la mort de la belle, très belle, trop belle, Vera Lozère. Dans ce genre d'affaires, quand les hommes se taisent, il faut faire parler les choses et les objets. Puisque le cadavre porte de terribles blessures au crâne, il a dû saigner abondamment. Comme le meurtrier l'a transporté le long du ruisseau, il a dû se tacher de sang. Le chef de la police fait donc examiner les vêtements des hommes du clan. On ne trouve qu'une tache de sang, grosse comme une tête d'épingle, sur le pullover d'un certain Jury. Et encore, cette minuscule tache est-elle desséchée et impropre à toute analyse? Difficile de tirer une conclusion quelconque d'un détail aussi minuscule. N'importe qui peut avoir une tache comme ça sur ses vêtements. Évidemment, le chef de la police ne néglige pas de soupçonner le propre mari de la victime, le jeune Stéphane, qui pourrait tout aussi bien avoir commis le crime dans une crise de jalousie. Il parvient à le faire interroger dans la clinique où il a été admis. « Pourriez-vous me donner votre emploi du temps entre 6h, moment où vous êtes arrivé à votre maison, et 7h15, heure à laquelle vous êtes venu prévenir la police ?»« Oui. » Lorsque j'ai trouvé la porte close, je suis retourné à l'usine en pensant que ma femme y était revenue, ou dans l'espoir qu'elle ait laissé un message pour moi. Et après? Ben, comme elle n'y était pas, je suis allé chez une amie de Vera qui n'était pas chez elle non plus. Mais quand avez-vous donc trouvé le sac en plastique? C'est en retournant chez moi. Mais comment se fait-il que vous n'ayez pas trouvé les chaussures, ni les traces de sang, ni les traînées sur le sol? Parce que, si je comprends bien, vous êtes passé 4 fois au même endroit. Il faisait très sombre, vous savez. Le jour n'était pas encore levé. Non seulement le chef de la police n'est pas convaincu, mais il va l'être encore moins lorsqu'il apprendra que l'amie de Vera, chez laquelle le jeune Yougoslave Stéphane prétend s'être rendu, était bien chez elle à cette heure-là. Explication de Stéphane. Je n'ai pas vu de lumière à sa fenêtre. Si ma femme avait passé la nuit chez elle, elle aurait été déjà levée pour venir m'accueillir à la maison comme elle le faisait tous les jours.

Alors, j'ai pas frappé à la porte, pensant qu'il y avait personne. Mais dans ces conditions, Stéphane aurait pu quitter l'usine pendant 10 à 20 minutes sans qu'on s'en aperçoive, accomplir son crime et revenir. Certes, on imagine mal qu'un homme aussi chétif ait pu traîner ou porter un cadavre de femme sur ce chemin, mais la colère pourrait avoir décuplé ses forces. On en est là des suppositions lorsque les policiers trouvent dans le lit du ruisseau un câble en acier, une barre de fer et une hache, trois objets qui auraient pu servir d'armes aux criminels. Hélas, l'eau courante a effacé toute trace de sang. Une armée de policiers visite tous les commerçants, les cinémas, les restaurants, les cafés fréquentés par le clan des Yougoslaves. On montre des photos de la victime à tous ceux qui, de près ou de loin, auraient pu la connaître. Le chiffre des personnes ainsi interrogées est précis, 240. 240 interrogatoires qui ne donnent aucun résultat. On publie dans la presse locale, puis dans la presse nationale, dans le journal en langue yougoslave, des articles, des photos, rien. Rien. Le silence. C'est finalement une infirmière d'un hôpital qui va permettre à la police de percer un minuscule, minuscule trou dans le mur du silence. Elle vient déclarer qu'il y a environ 3 mois, un dénommé Djouri a été hospitalisé pour avoir eu un bras démis au cours d'une lutte qu'il avait opposée à l'un de ses compatriotes. C'est tout ce qu'elle sait, mais je n'ai pas besoin de vous dire que pour le chef de la police de Vienne, le renseignement est providentiel. Djouri, interrogé, ne nie pas s'être battu avec un de ses compatriotes, mais refuse de fournir le nom de celui-ci. Pourquoi ? Pourquoi, pense le chef de la police, sinon parce que le nom de son adversaire pourrait mettre les policiers sur la voie. Alors réfléchissons, chers amis. Jouons un peu aux 5 dernières minutes. Vous avez les données d'une partie du problème. Vous devez deviner dans ces conditions, comme va le faire le chef de la police de Vienne, qui pouvait être cet adversaire qui, lors d'une bagarre, aurait démis le bras du Yougoslave Djouri. Je pense que vous l'avez déjà dit. Cet adversaire ne peut être que le jeune Stéphane, le mari de Vera. Celui-ci, interrogé, finit par admettre qu'il y a 3 mois, en effet, ayant appris par sa femme que Djouri avait fait à celle-ci des propositions malhonnêtes, que Vera, paraît-il, n'avait pas accepté Stéphane. On avait demandé raison à Djouri. Une bagarre s'en était suivie, au cours de laquelle le jeune homme chétif, fou de colère, avait bel et bien réussi à déboîter le bras de son adversaire 2 fois plus fort que lui. Depuis, inutile de le dire, les deux ménages étaient brouillés et s'efforçaient de ne plus croiser leur chemin. Alors cela donne à la police 2 coupables possibles. Djouri, qui pourrait avoir tué Vera par dépit et vengeance, et Stéphane, qui pourrait avoir tué sa femme par jalousie au cas où, bien qu'il prétende le contraire, la conduite de celle-ci n'eût pas été irréprochable. Or, non seulement Djouri prétend que depuis 3 mois, cette rixe est devenue une vieille affaire qu'il s'efforce d'oublier, mais sa femme lui fournit un alibi et reste inébranlable dans son témoignage. Ce jour-là, elle a travaillé dans la même équipe que Vera, elle a quitté l'usine en même temps qu'elle, en rentrant chez elle après 22 heures, elle a trouvé son mari au lit, où il est resté jusqu'à 7 heures du matin, elle n'en démord pas. De son côté, Stéphane refuse d'admettre une quelconque inconduite de sa femme qui ait pu entraîner chez lui une jalousie mortelle. Ah, évidemment, le chef de la police est convaincu que tout le monde, ou presque dans le clan des Yougoslaves, sait quelque chose et qui est le coupable. Pas un instant, ces gens qui se fréquentent journellement, dont certains sont originaires du même village, peuvent ignorer une vérité aussi grave, l'assassinat d'un des leurs par l'un des leurs. Mais ils se taisent. Ils se taisent parce qu'ils craignent un acte de vengeance. Ils se taisent par respect d'une solidarité mal comprise, parce qu'ils ont le sentiment que pour faire justice, une vraie justice, il faut éviter l'intervention d'une police étrangère, parce que les comptes se règlent entre compatriotes. Finalement, le chef de la police comprend que ce mur de silence ne s'effacera que lorsque le criminel sera définitivement découvert et sa culpabilité clairement démontrée. Alors il a une idée.
il demande à un policier yougoslave d'enquêter officieusement dans la famille de Vera dans son village du fin fond de la Serbie, un village qui s'appelle Zupjana, un autre monde. Et c'est une idée lumineuse, car quelques semaines plus tard, le policier fait parvenir le télégramme suivant dont je reproduis à peu près les termes. Vera s'est rendue à Noël 73 avec son mari dans sa famille. Elle a confié sous le sceau du secret à sa sœur aînée qu'un ouvrier yougoslave qui travaille dans la même usine et habite à proximité a tenté de l'aborder sexuellement, qu'elle l'a rapporté à son mari que les deux hommes se sont battus et que l'ouvrier en question a été blessé. Elle a également confié à sa sœur que depuis, elle craignait terriblement cet homme au point qu'elle avait peur qu'il attente à sa vie. Elle ne voulait pas que son mari sache qu'elle vivait dans cette crainte, mais par moments, elle songeait au suicide et, avait-elle déclaré, c'est écrit en toutes lettres dans le télégramme, « Si je meurs, tout le village doit savoir pourquoi ». Dès la réception de ce télégramme, jury est mis en état d'arrestation. Mais, et c'est là que ce dossier mérite d'être considéré comme extraordinaire, le clan des Yougoslaves n'en demeure pas moins silencieux. Ce silence va tellement loin, si j'ose ainsi m'exprimer, que des personnes originaires du même village que Jury prétendent ne pas le connaître. D'autres, qui ont joué presque journellement aux échecs avec Jury, disent ne l'avoir jamais vu. Enfin, n'est-il pas extraordinaire que Stéphane lui-même, qui dès le premier jour a considéré Jury comme l'assassin de sa femme, n'en est pas fait part à la police. Quant à la femme de Jury, elle maintient toujours aussi formellement son alibi, de sorte que la police est impuissante. Aucune autre issue que de démentir l'alibi de Jury et convaincre sa femme de mensonge. Heureusement, il existe, dans le chef Chat, de petites écluses qui permettent de régulariser la profondeur de l'eau. Ces écluses se trouvent à 100 mètres en amont et en aval de l'endroit où a été retrouvé le sac en plastique. La police parvient à abaisser le niveau à 25 cm. Et on sort finalement de l'eau. Une paire de bottes en caoutchouc correspondant au moulage relevé sur le chemin. Alors le chef de la police use d'un stratagème. Il prétend à la femme de Jury que l'analyse de la sueur que contiennent les bottes prouve qu'elles appartenaient à son mari. Le stratagème est inutile, la femme n'en croit pas un mot et maintient son témoignage. Alors les policiers se relaient chez elle, empêchant qu'elle ait le moindre contact avec ses compatriotes, l'interrogeant sans cesse. Ils lui jouent une comédie destinée à lui faire croire petit à petit que ses compatriotes se désolidarisent, puis condamnent son silence et enfin que ses compatriotes avouent qu'ils ont toujours soupçonné Jury. C'est bien entendu complètement faux. On saura plus tard qu'ils ont toujours su, comme Stéphane, que Jury était l'assassin, mais ils gardent le silence jusqu'au bout. Cependant, la femme de Jury dupe cette fois de la comédie des policiers et, se croyant abandonnée, avoue la vérité. Oh, mais par palier. D'abord, elle reconnaît être rentrée à la maison avant son mari. Celui-ci ne serait venu que lorsqu'elle dormait déjà. Puis, après cette question, elle avoue qu'elle ne dormait pas encore. Son mari est rentré avec des habits trempés. Il se serait complètement changé et aurait emporté ses effets mouillés. Il s'agissait de vieux vêtements usagés dont ses collègues n'avaient plus le souvenir. Finalement, elle reconnaît que son mari lui a confié qu'il avait tué Vera et qu'elle devait répondre, si on l'interrogeait, qu'il dormait lorsqu'elle était rentrée et qu'il n'était pas ressorti de la nuit. De son côté, Jury, lorsqu'il sut que sa femme avait avoué, ne révéla la vérité que bribe par bribe. Il fallut retrouver ses vêtements dans un vieux puits, puis prouver qu'ils étaient tachés du sang de Vera pour qu'il accepte d'avouer qu'il avait tué celle-ci dans un moment de colère, ayant été frappé par elle alors qu'ils se croisaient sur le chemin. Il fallut prouver qu'elle ne s'était pas approchée de lui et qu'elle avait même tenté de fuir pour qu'il admette que c'est lui qui l'avait agressée. Il fallut prouver qu'il avait une barre de fer à la main pour qu'il reconnaisse la préméditation, etc., etc. Enfin, il fallut l'autopsie pour prouver qu'il s'était acharné sur elle
et l'avait finalement noyé. La cour d'assises a condamné le 7 mars de l'année dernière Jury à 18 ans de travaux forcés.

0: C'était les récits extraordinaires de Pierre Bellemare sur Europe 1. 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
0: L'après-midi continue sur Europe 1 et dans quelques instants, retrouvez votre émission et si on en parlait avec Romain Desarbres et la psychologue clinicienne Marie-Estelle Dupont. Aujourd'hui, il est question d'Alzheimer. Mais d'abord... Il est 15h sur Europe 1. Les infos avec vous, Martin Delavenne.
2: Bonjour Perle, bonjour à tous. J-2 avant le choc des demi-finales face à l'Espagne. 70 000 policiers et gendarmes mobilisés. Un dispositif à Paris chiffré à 5 000 forces de l'ordre. Un match qui crée déjà la polémique après la tribune de l'ancien Premier ministre espagnol, Mariano Rajoy, qui évoque une équipe de France de football sans Français. Plusieurs ministres, dont Aurore Berger, ont fustigé ses propos, les qualifiant de racisme crasseux et au dérapage raciste. Un match à suivre mardi à 21h avant la seconde demi-finale mercredi qui opposera l'Argentine et l'Angleterre. 37 départements au niveau maximal d'alerte canicule avec cet après-midi des températures comprises entre 37 et 41 degrés. Un épisode de chaleur qui se prolongera selon Météo France jusqu'en milieu de semaine prochaine avec un début de baisse des températures par la côte atlantique. Morbihan, une rave party illégale rassemble actuellement 1500 teufeurs. Le préfet dénonce l'irresponsabilité des organisateurs et ajoute que les participants, les services de secours et de sécurité ainsi que l'environnement sont en danger réel. Depuis lundi, un risque élevé d'incendie a restreint l'accès à plusieurs massifs boisés dans ce secteur des Forges de la Nouée, dans le Morbihan. 10 ans après, Nice se souvient, une marche a rassemblé ce matin un millier de personnes le long de la promenade des Anglais, la même où le 14 juillet 2016, un camion fonçait sur la foule, tuant 86 personnes et en blessant 450 autres. Mardi, un spectacle de drones en présence du président Emmanuel Macron viendra clore ces cérémonies du souvenir. Puis une information Europe 1, une arme de guerre a été retrouvée dans le coffre d'une voiture hier soir à Sarcelles, dans le Val-de-Marne. Signalé par la DGSI, le véhicule était susceptible d'être utilisé dans une action violente contre la communauté juive. Environ 300 personnes ont été évacuées à la suite de cette découverte. Une enquête judiciaire a été ouverte et mobilise les services de police du Val-d'Oise, selon le ministre de l'Intérieur. Et puis du sport, le Tour de France est la 9e étape de ce tour raccourci en raison des fortes chaleurs face à la canicule. Le syndicat des coureurs demande à revoir les heures de départ des courses estivales afin de protéger la santé des athlètes. Une étape du jour faite pour les baroudeurs avec 4 côtes classées avant l'arrivée à Ussel.
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2: Il est 15h passé de 3 minutes. On retrouve Marie-Estelle Dupont et Romain Desarbres. Et si on en parlait ?
0: Merci Martin, on vous retrouve dans une heure pour le prochain Point Info.
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0: Bienvenue si vous nous rejoignez sur Europe 1. Cet été, entre 15h et 16h, retrouvez « Et si on en parlait ?» présenté par Romain Desarbres et la psychologue clinicienne Marie-Estelle Dupont. Le duo explore des sujets de société autour de la famille, de la parentalité ou encore de la santé mentale. Aujourd'hui, on s'intéresse à cette maladie qui touche environ 1 million de personnes en France. Je veux parler d'Alzheimer. Bonne écoute sur Europe 1.
3: Avec environ 225 000 nouveaux cas par an en France, la maladie d'Alzheimer représente 70 à 80% des démences dégénératives. Nous avions effectivement parlé il y a 2 semaines de cette pathologie et vous avez été, chers auditeurs d'Europe 1, très nombreux à réagir, à témoigner, soit en tant que malade ayant appris récemment le diagnostic, soit surtout en tant qu'aidant et proche de malade d'Alzheimer. En effet, la démence pousse à son paroxysme l'isolement et la difficulté du rôle d'aidant familial. Je ne le dis pas du tout pour minimiser les difficultés inhérentes à l'accompagnement d'un proche malade dans d'autres cas, mais pour que nous ayons vraiment conscience que les patients et les aidants de malades d'Alzheimer ont besoin de soutien moral, social, logistique en permanence. Écouter les proches, les soulager dans leur propre logistique, leur offrir un week-end de répit et des relais pour l'intendance, tout cela est essentiel pour les déculpabiliser, de souffler un peu, et qu'ils n'aient pas peur, surtout, de laisser un malade quelques heures ou quelques jours le temps de reprendre des forces au risque qu'il se perde ou qu'il commette l'irréparable. La détresse et la désorientation finissent par concerner aussi les dents, qui s'épuisent face à l'avancée inexorable de la perte d'identité. L'étrangeté des échanges où l'autre est là, sans vous reconnaître, parfois en proie à la panique devant son propre fils qu'il ne reconnaît pas, ou perdu dans le temps et se croyant la veille de son mariage civil comme je l'ai vu un jour chez un patient qui me demandait de l'aider à chercher son costume trois pièces. Ou encore cette mamie, partant dans la rue en chemise de nuit, me disant qu'elle était très en retard pour récupérer sa fille chez la nourrice. Face à ces gestes qui déraisonnent, cette pensée qui s'enfuit, ces échanges qui deviennent insaisissables, nous sommes ramenés à ce que l'être humain moderne a tant de mal à regarder en face, la vulnérabilité absolue, la perte d'autonomie complète. Et pourtant, la conscience est là, mystère irréductible de l'esprit humain. Cette maladie nous conduit donc aux confins de la communication, nous forçant à des stratégies sans cesse réinventées pour rattraper l'autre dans un petit bout de sa réalité. Pour en parler, j'ai la chance d'avoir aujourd'hui à mes côtés Richard Lévy, professeur de neurologie à la Sorbonne. Il dirige l'Institut de la mémoire et de la maladie d'Alzheimer, ainsi que l'unité de neurologie comportementale à l'hôpital de la Pitié-Salpêtrière. Et il est également à la tête du laboratoire Front Lab à l'Institut du cerveau. Bonjour Richard Lévy, merci beaucoup d'être avec nous.
4: Bonjour à vous et bonjour à tous vos auditeurs.
5: Bonjour professeur Lévy, merci d'être là. Marie-Estelle, ce qu'on note dans la maladie d'Alzheimer, c'est que, j'allais dire, c'est une bombe à fragmentation quand elle arrive, cette maladie. C'est une maladie qu'on a à deux au minimum, alors évidemment si on est en couple, à deux, et c'est toute la famille qui est touchée. Il faut bien prendre ça en compte. C'est pas le cas pour toutes les maladies. Là, c'est le cas pour Alzheimer.
3: Alors, toute maladie longue ou chronique ou incurable vient remettre en question les équilibres familiaux, les équilibres conjugaux, évidemment, mais la particularité de la démence, c'est que la coopération que vous pouvez avoir parfois avec le malade dans le cas d'un cancer, etc., va petit à petit s'effriter, parce que ça fait partie de la maladie de ne plus être conscient au fil du temps de la dangerosité de certains comportements. La personne devient impulsive ou alors elle a des troubles du comportement qui sont réactionnels à la perte de mémoire et à la désorientation. Par exemple, ça peut arriver qu'un malade fugue simplement parce qu'il ne reconnaît pas son environnement et que du coup il prend peur. Donc évidemment, c'est une maladie qui d'une certaine manière est contagieuse en ce sens que l'aidant lui-même finit par être parfois en détresse et perdre ses repères parce qu'il ne sait plus comment aider l'autre. Et je pense que c'est vraiment important de l'avoir à l'esprit parce qu'il peut y avoir un grand isolement et beaucoup de burn-out chez les proches de malades d'Alzheimer.
5: Et nous avons des auditeurs qui nous appellent. On va être dans un instant avec Martine. Professeur Lévy, peut-être une première question. Comment détecte-t-on la maladie d'Alzheimer? Quels sont les premiers signes? De quoi faut-il se méfier, mais qu'est-ce qui doit attirer notre attention? J'imagine chez l'autre, parce que est-ce que le malade a conscience des premiers signes de la maladie? Vous allez nous dire ça.
4: Alors, oui, les premiers symptômes sont quand même assez classiques. Ce sont des troubles de la mémoire. On cherche quelque chose, on a un mot qui ne vient pas, qui reste sur le bout de la langue.
5: Le malade s'en aperçoit.
4: Alors oui ou non. C'est toute la difficulté. C'est-à-dire qu'après un certain âge, on a tous ce type de petits symptômes. Ça fait partie de l'évolution de notre vie, malheureusement. Les mots ne viennent pas, on peut avoir quelques oublis. Et toute la difficulté consiste à déterminer si ces quelques oublis qui peuvent être bénins ne sont pas uniquement bénins, mais reflètent l'évolution d'une réelle maladie sous-jacente. Alors, quelquefois, les personnes ont conscience des difficultés, et c'est assez douloureux et inquiétant pour eux, mais quelquefois, les patients n'en ont pas conscience. Alors, j'utilise le mot patient parce que quand on n'en a pas conscience, en général, c'est qu'il y a quelque chose d'anormal qui se passe. Alors, ça peut aussi se passer quand on en a conscience, mais en particulier quand on n'en a pas conscience.
3: Oui, et c'est vrai qu'aujourd'hui, on a quand même des outils qui sont intéressants avec les tests neuropsychologiques parce que on a les moyens de faire la différence entre un vieillissement normal, je parle sous votre contrôle, et un vieillissement pathologique. Il y a des batteries de tests, moi je le dis pour les auditeurs qui ont des inquiétudes vis-à-vis d'un proche, allez clarifier les choses, il y a des batteries de tests qui permettent de repérer ce qu'on appelle un mild cognitive impairment et de faire la différence entre un vieillissement normal où tiens, je suis venu dans la cuisine puis je sais plus ce que je suis venu chercher, donc voilà, un peu de fatigue, un peu de brouillard mental qui peut être tout à fait normal, et puis des troubles de mémoire, des erreurs de mémorisation qui vont être quand même des indices qu'il y a un risque statistique plus important de développer dans les années qui viennent une démence. Et c'est vrai que même si on n'a pas encore un traitement au point, plus une maladie est diagnostiquée tôt, plus on peut adapter l'environnement et surtout stimuler la personne pour que ce qui n'est pas encore menacé se maintienne en fait.
5: Professeur Lévy, comment réagissent les malades à l'annonce de la maladie quand ils sont dans votre cabinet? Vous annoncez, bah écoutez, le diagnostic est positif.
4: Alors, évidemment, le diagnostic n'est pas annoncé comme ça, c'est pas une phrase. Hein. C'est une démarche très progressive.
5: D'accord.
4: Oui. C'est-à-dire qu'on...
5: Et pourquoi?
4: Alors, après, chaque médecin fait à sa façon.
5: Oui. Mais... Comment vous le faites, vous?
4: Alors, l'idée, finalement, d'une consultation qui a pour but d'annoncer un diagnostic de maladie d'Alzheimer, c'est pas d'annoncer un diagnostic. C'est d'annoncer un diagnostic, mais aussi de commencer à réfléchir à l'ensemble des dispositifs qu'on va pouvoir mettre en place. Donc c'est quelque chose de progressif qui ne se fait pas en une minute. D'ailleurs, on prend un temps assez long. On a des consultations d'annonce diagnostique, souvent avec en support un psychologue pour aider ensuite les patients après ce diagnostic. Donc ce sont des consultations longues, hein, qui vont durer au moins une heure et pendant lesquelles on va très progressivement annoncer le diagnostic en expliquant ce que donne l'ensemble des examens, comment ces examens se conjuguent ensemble et comment, au bout du chemin, ils aboutissent à un diagnostic de probabilité. Il n'y a pas de certitude absolue dans un diagnostic de maladie d'Alzheimer.
5: C'est-à-dire, à un malade, vous ne lui dites pas « voilà, vous avez la maladie d'Alzheimer ». Vous dites « on suspecte cette maladie, c'est peut-être ça, j'ai des signaux qui m'indiquent que… »
4: Oui, on y va progressivement et on garde quand même en tête qu'il faut quand même annoncer un diagnostic puisqu'il y a une prise en charge qui va être mise en place, donc on ne peut pas être trop indécis.
5: Oui.
4: Mais on essaye aussi d'expliquer que c'est un diagnostic de probabilité avec un certain niveau de probabilité qui peut être assez haut hein, pour certains patients avec les nouvelles techniques du diagnostic que nous avons aujourd'hui. Mais une fois que ce diagnostic est annoncé, il y a beaucoup de questions qui se posent, il y a des questions qui tournent autour du pronostic. Il faut aussi faire comprendre aux personnes que la maladie d'Alzheimer, ça n'existe pas en tant que telle pour une personne. Il y a autant de maladies d'Alzheimer qu'il y a d'individus. Et donc, ça donne aussi une note d'espoir, parce que certaines formes évoluent très lentement et sont compatibles pendant des années avec une assez bonne autonomie. Donc, je crois qu'il faut aussi enlever un préjugé de la tête des personnes et un certain nombre de fausses croyances dès la consultation d'annonce. Et donc, dédramatiser, parce que c'est pas toujours aussi dramatique qu'il y paraît, même si ça peut l'être. Et surtout, il y a un certain nombre de choses à faire et il y a beaucoup de petites briques qui vont s'imbriquer les unes aux autres et qui vont permettre de lutter, de mettre un mur face à cette grande vague qui arrive après l'annonce du diagnostic.
3: Oui, et puis la grande vague aussi statistiquement, parce que c'est à peu près 8% des plus de 65 ans qui auraient la maladie d'Alzheimer. Et je pense que pour ceux qui nous écoutent sur Europe 1, c'est important de rappeler que ces petites briques, elles sont de différentes natures. Il y a la dimension d'isolement qui est dangereuse. Donc le plus vous avez un environnement social en vieillissant et après votre retraite, le plus vous stimulez votre cerveau. Et ce qui est merveilleux, c'est que la plasticité du cerveau permet de recréer à tout âge des connexions. Donc l'isolement social, c'est vraiment un des premiers dangers. Il y a un autre danger, évidemment, c'est le manque d'activité physique, puisqu'aujourd'hui, on sait que le fait de rester musclé en bonne santé physique a un impact positif sur la santé cérébrale. Évidemment, l'alimentation joue aussi. Le bon gras va vous faire du bien, l'alcool va vous détruire. Donc, je pense que répéter tout ça aux gens, c'est très important, parce que ça leur donne aussi un sentiment de contrôle sur la manière dont leur cerveau va vieillir, et leur dire que l'épigénétique est là aussi, tout n'est pas génétique, tout n'est pas inéluctable, et que on peut prendre soin de son cerveau, qui, moi, je trouve, on fait peut-être une petite parenthèse sur votre livre, d'ailleurs, qui s'appelle Cortex. Le cerveau est fascinant parce qu'en fait, il réunit à la fois toute la philosophie et toute la science. C'est-à-dire que c'est vraiment la matière d'où naît l'immatériel en nous et la pensée. Et je trouve que dans votre livre Cortex, vous l'exprimez très bien. En fait, vous dites c'est vraiment l'organe de nos super pouvoirs. Est-ce que vous voulez nous dire quelques mots peut-être sur cet ouvrage?
4: Oui, avec plaisir. Tout d'abord, peut-être sur la première partie de ce que vous avez dit très très brièvement, je suis absolument d'accord avec vous, c'est cet ensemble de briques qui font que les personnes ne sont pas finalement passives devant leur maladie et ont aussi une part de capacité à prendre en charge leurs propres troubles. Et ça, c'est un point très important et ça donne du punch aux personnes de savoir qu'elles ne sont pas simplement une feuille au vent. Voilà, donc je voulais conclure sur cette partie-là. Concernant le livre, il va un peu dans la même direction, c'est-à-dire qu'on entend beaucoup parler des biais cognitifs aujourd'hui, c'est-à-dire que notre pensée serait totalement guidée par des phénomènes inconscients dont nous n'avons, sur lesquels nous n'avons aucune prise. Et le livre a pour but de montrer que malgré tout, malgré toutes les contraintes que nous subissons, les contraintes de notre environnement, les contraintes de nos pulsions intérieures, les contraintes sociales, les contraintes même physiques, la pesanteur, la température, ou même les contraintes de notre trajectoire de vie. Quand on est à un certain point, on n'a pas 1000 options devant nous. On doit aller soit, on doit tourner à gauche, à droite, aller devant, on ne peut pas se téléporter, si vous voulez. Et donc, malgré l'ensemble de ces contraintes, et d'une dernière qui est que notre cerveau est un objet fini, donc que nous ne pouvons penser que comme des humains, eh bien, on a quand même un espace de liberté, quelques marges de liberté par rapport à l'ensemble de ces contraintes. C'est-à-dire qu'on n'est pas totalement esclave de l'ensemble de ces phénomènes qui pèsent sur nous. Et l'esprit humain, à la différence de beaucoup d'autres mammifères, a réussi à développer, et ce n'est pas simplement philosophique ou conceptuel, il y a réellement un espace biologique dans le cerveau qui permet d'élargir l'espace entre « je perçois et j'agis », un espace qui ouvre ailleurs que vers les automatismes, un espace de délibération mentale. Et cet espace de délibération mentale, c'est nos quelques degrés de liberté par rapport à l'ensemble des contraintes que l'on perçoit. Et dans le livre, j'essaye de montrer quel est cet espace biologique, comment il fonctionne et quelle est la marge de manœuvre dont nous disposons.
3: Et oui, si on... vous cite, oui, je vous cite, vous écrivez en d'autres termes, le couple « je perçois, j'agis », le plus souvent impulsif et automatique, se change en un ménage à trois chez l'être humain. Je perçois, je délibère, j'agis. Cette délibération interne permet de dépasser les comportements automatiques irréfléchis et nous accorde une certaine liberté face à la pression que notre environnement exerce sur nous. C'est une phrase que j'ai notée, et juste à côté, j'ai noté une autre phrase qui m'a beaucoup fait rire, où le professeur Bruno Dubois vous interpelle et vous dit « Richard, pourquoi les vaches broutent-elles ? Parce qu'il y a de l'herbe. » Et je pense que c'est exactement cette différence entre les mammifères qui sont des vaches et le mammifère qu'est l'être humain que vous exprimez dans votre livre, c'est que nous, on a quand même ce libre arbitre.
4: Exactement, c'est-à-dire que nous sommes en discussion. Mais imaginons que quelqu'un ouvre la porte soudainement derrière moi. Eh bien, si je n'étais pas humain, si j'étais une vache, je tournerais la tête. C'est-à-dire que je perçois un stimulus dans mon environnement, je réagis immédiatement. Et ce que nous pouvons faire, alors on n'est pas les seuls, hein, tous les animaux y arrivent, mais avec un degré moindre, et puis on évolue vers les grands primates, plus on y arrive mieux, et l'homme est finalement celui qui arrive le mieux à ouvrir cet espace entre je perçois et j'agis et créer un espace mental de délibération. C'est-à-dire qu'il faut se représenter ça comme une ouverture de l'espace-temps. Il y a le présent dans lequel nous pourrions être, c'est l'automatisme. Et puis, quand on ouvre cet espace, on l'ouvre vers le passé, on peut charger dans cet espace mental de délibération, dans cet espace physique, on peut charger des expériences du passé, on peut charger nos connaissances, mais surtout, on peut se projeter dans le futur. On a une prospective des objectifs à court, moyen et long terme. Et donc, c'est ça que j'essaie de montrer.
5: 01 80 20 39 21 pour interroger le professeur Lévy qui est avec nous aujourd'hui, Richard Lévy, auteur du livre « Cortex, percer les secrets de l'intelligence » et évidemment Marie-Estelle Dupont. On est avec Martine. Bonjour Martine, merci beaucoup d'avoir eu le courage d'appeler le 01 80 20 39 21 pour témoigner sur Europe 1 dans « Et si on en parlait ». Vous êtes atteint vous-même.
6: Beaucoup de courage.
5: Ben oui.
6: Je peux vous assurer.
5: Vous êtes atteinte vous-même de la maladie d'Alzheimer. Vous le savez depuis le mois de mars.
6: Alors, pas de mars cette année, le mois de mars d'il y a 2 ans.
5: D'accord.
6: Vous voyez, ça fait partie de mes soucis par rapport au temps passé. Vous voyez ce que je veux dire ?
5: Oui, tout à fait, tout à fait. Quels ont été les premiers signes de la maladie, Martine ?
6: Les premiers signes de la maladie, ça a été un amaigrissement de 20 kilos en 20 mois. J'ai perdu 20 kilos en 20 mois.
5: D'accord.
6: Alors, je précise que je ne consomme pas d'alcool du tout depuis 35 ans. Je précise ça parce que très souvent, on pense qu'il peut y avoir un lien. Moi, ce n'est pas du tout le cas. Mmh. Et alors, ce dont je souffre aujourd'hui le plus, c'est de l'isolement social dans lequel me tient mon mari.
3: Alors, parce que votre mari, pour éviter qu'il vous arrive des malheurs, vous empêche de sortir pour pas que vous vous perdiez, etc.
6: Voilà, c'est ça. Parce que à la maison, je ne me déplace qu'en déambulateur, uniquement en déambulateur. Et il m'est arrivé de sortir de la maison et puis de partir et j'allais sur la route nationale directement. Je roulais sur la route nationale avec mon déambulateur et heureusement à ce moment-là mon mari était là avec une voisine et qui m'a demandé ce que je faisais là. Ce qui fait que j'ai eu tellement peur ce jour-là que depuis je ne sors plus du tout de chez moi, pas même pour aller dans mon jardin. Tellement j'ai peur. J'ai peur de tomber, j'ai peur tout le temps. Je vis dans la peur. Je vis dans la peur de m'endormir et de pas me réveiller le lendemain matin. On m'a donné maintenant ça se double en plus avec d'autres choses. Je sais pas si je vais être assez claire. J'ai un traitement antidépresseur. Mmh. Et ce traitement antidépresseur m'a fichu le foie en l'air. Ce qui fait qu'aujourd'hui, on ne sait pas, mais mes jours ou mes semaines sont comptés. Parce que si on m'opérait, de toute façon, c'est trop tard. C'est trop tard, on ne pourra plus rien faire. Donc,
3: on a le professeur Lévy qui est avec nous, qui connaît bien votre maladie, Martine. Je pense qu'il peut vous rassurer un petit peu sur le traitement que vous avez.
4: Alors, évidemment, il n'est pas question de rentrer trop dans le détail avec vous, Martine. Je ne connais pas votre dossier médical, mais peut-être de poser la question de façon plus générale pour l'ensemble des auditeurs qui pourraient être inquiets de la maladie d'Alzheimer. C'est une maladie qui évolue sur le long terme, donc on parle de nombreuses années de vie, on ne parle pas d'un terme directement mis en jeu à quelques semaines après un diagnostic de maladie d'Alzheimer, dans l'immense majorité des cas, même pratiquement tous les cas, pour la maladie d'Alzheimer. C'est une maladie aussi qui ne donne pas, pendant de très nombreuses années, quelquefois jamais, de difficultés motrices non plus. Donc, il y a certainement d'autres facteurs qui peuvent expliquer des difficultés à marcher que la maladie d'Alzheimer. C'est une maladie qui va toucher, surtout dans plus de 90% des cas, la mémoire des événements de la vie de tous les jours, ce qu'on appelle la mémoire épisodique dans le jargon, c'est-à-dire la capacité à former de nouveaux souvenirs et ensuite de les récupérer pour les utiliser. Donc c'est surtout ça, la maladie à son début, c'est un trouble de la mémoire. Et puis l'évolution se fait vers d'autres difficultés cognitives, mais encore une fois, j'insiste sur l'idée que c'est une maladie qui évolue sur le long terme. Et sans rentrer dans des chiffres aujourd'hui d'espérance de vie, mais simplement pour indiquer cette notion qui est assez importante et qu'on a devant nous des années pour mettre en place, discuter et organiser les choses.
5: Voilà, c'était fort ce témoignage de Martine qui nous a parlé en réalité de son isolement, l'isolement social,
3: oui.
5: et du coup de l'impact sur son couple. En tout cas, voilà le rôle de son mari, le rôle des aidants. On va en parler dans un instant du rôle des aidants. On va faire une petite pause, et ensuite on va parler du rôle des aidants, de l'isolement, de ce qu'on peut faire peut-être pour éviter la maladie d'Alzheimer. Qu'est-ce qu'on sait aujourd'hui ? Tout à l'heure, il y a quelques instants, vous nous disiez, Marie-Estelle Dupont, qu'on savait qu'en faisant de l'exercice physique, ça pouvait peut-être ralentir la maladie.
3: Je ne dis pas qu'on peut l'éviter. Je dis qu'on a tous une part d'action sur notre santé cérébrale pour optimiser notre santé cérébrale. Ça ne veut pas dire qu'on évitera, juste en allant à la salle de sport, une démence. Hein. Je ne dis vraiment pas ça. Mais je dis qu'effectivement, aujourd'hui, on a une connaissance de l'épigénétique, du rôle du stress. Moi, je pense aussi qu'il y a un rôle des traumas. Les gens qui ont eu des gros traumas pas pris en charge sont sûrement fragilisés au niveau de leur santé cérébrale. Et tout ça, il faut en tenir compte aujourd'hui, parce que ça, c'est des avancées de la science aussi, cette connaissance de l'épigénétique.
5: Et si on en parlait sur Europe 1 tous les jours entre 15h et 16h avec vous, Marie-Estelle Dupont, et on accueille aujourd'hui le professeur Richard Lévy, auteur du livre Cortex, percer les secrets de l'intelligence. On se retrouve dans un instant, à tout de suite sur Europe 1.
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0: Place à la musique avec ce titre qui réunit deux figures majeures de la chanson française. Il faudrait que pleuve l'amour. On écoute Pascal Obispo et Francis Cabrel sur Europe 1.

0: C'était Il faudrait que pleuve l'amour, et oui, on en a bien besoin, avec Pascal Obispo et Francis Cabrel sur Europe 1. L'Alzheimer est au cœur de la discussion aujourd'hui dans Et si on en parlait. C'est dans un instant avec Romain Desarbres et la psychologue clinicienne Marie-Estelle Dupont.
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7: La suite de Et si on en parlait, Marie-Estelle Dupont. On parle aujourd'hui de la maladie d'Alzheimer avec le professeur Richard Lévy, auteur du livre Cortex, percer les secrets de l'intelligence. Juste avant la petite pause, on écoutait le témoignage de Martine qui est atteinte de la maladie d'Alzheimer. Et elle avait fait le lien, évoqué le lien entre l'alcool et la maladie en précisant qu'elle-même ne buvait pas d'alcool et que c'était pas la cause de l'apparition de la maladie d'Alzheimer chez elle. Justement, professeur Lévy et Marie-Estelle Dupont, quels sont les facteurs de risque? Qu'est-ce qu'on sait des facteurs de risque? Qu'est-ce qu'il ne faut pas faire pour, ou qu'est-ce qu'il faut faire pour éviter la maladie plus précisément?
8: Alors, on connaît entre 12 et 20 facteurs de risque de la maladie d'Alzheimer. Alors, sur certains, on peut agir, bien sûr, et puis sur d'autres, c'est un peu plus difficile. Alors, comme pour beaucoup de maladies, c'est souvent un mixte entre des facteurs génétiques, des facteurs de risque génétique, et des facteurs de l'environnement. Alors, l'environnement au sens large du terme, par exemple, ces facteurs de risque environnementaux s'étalent tout au long de la vie. Bon, si on commence depuis l'enfance, un très faible niveau d'éducation scolaire est un facteur de risque. Ensuite, on avance dans la vie, on arrive à 50 ans, 60 ans. Là, ce sont d'autres facteurs de risque qui vont être importants, comme par exemple les facteurs de risque cardiovasculaires, l'hypertension artérielle, par exemple, un trop fort taux de cholestérol, etc. Et des facteurs aussi sensoriels, par exemple une mauvaise audition. Ce sont des facteurs sur lesquels on peut agir. Et comme vous l'avez très bien dit, l'isolement social fait partie de ces facteurs. La dépression pourrait jouer un rôle important, l'absence d'activité physique, donc la sédentarité, une surcharge pondérale. Vous voyez, donc ça fait tout un ensemble de facteurs, et puis il y en a d'autres qui jouent peut-être à la marge, ou dont l'impact n'est pas encore très très bien connu, comme des facteurs environnementaux, comme la pollution par exemple. Donc il y a toute une palette de facteurs de risque, mais sur certains, et c'est ça qui est très important, on peut agir, et c'est probablement un des avenirs possibles de la prise en charge précoce de la maladie, c'est-à-dire prévenir l'apparition de troubles cognitifs et de détériorations plus sévères.
7: Marie-Estelle Dupont, sur les facteurs de risque.
9: Oui, alors je pense que dans ce tour d'horizon assez complet du professeur, il y a une piste qui va être explorée certainement de plus en plus, c'est la question traumatique. On sait aujourd'hui que des traumas pas pris en charge, des traumas lourds, des traumas répétés, ont un impact sur la santé cérébrale et peuvent bloquer les processus de réparation du cerveau. Et donc moi, j'ai tendance à penser que très certainement, le fait de prendre en charge nos traumatismes, d'être accompagné, de travailler au niveau de la récupération cérébrale, comme le fait d'avoir un bon sommeil, etc., etc., ça va certainement faire partie des facteurs de prévention dans les années qui viennent. Il y a de plus en plus d'études qui montrent que des traumas peuvent modifier d'expression génétique chez quelqu'un, hein, que des stress très très violents peuvent participer à l'expression de certains gènes ou inhiber l'expression de certains gènes. Donc je pense aussi que des traumas lourds et répétés, enfin moi je pense par exemple à ma grand-mère qui avait Alzheimer et qui a subi tous les bombardements pendant la Seconde Guerre mondiale, et des traumas très lourds qui n'ont jamais été pris en charge parce qu'à l'époque on n'avait pas ces connaissances en psychologie. Aujourd'hui la psychologie du trauma progresse énormément, et à mon avis ce sont des pistes aussi de prévention.
7: Professeur Lévy, vous parliez il y a quelques instants de la génétique. Est-ce que c'est héréditaire? Est-ce que c'est une maladie héréditaire? Qu'est-ce qu'on en sait de ça? Si le grand-père, si la grand-mère, si le papa, la maman ont eu la maladie, est-ce qu'on a plus de risques de l'avoir?
8: Alors c'est une question délicate parce qu'il y a deux cas de figure très différents. Il y a les patients qui ont une maladie d'Alzheimer très jeune. Par très jeune, on entend une maladie d'Alzheimer vers 40 ans, 50 ans. Vous voyez, on est très très jeune. Là, il peut y avoir une anomalie génétique, une mutation qui peut être transmise de génération en génération. Donc c'est une anomalie dans les gènes qui va produire l'apparition de la maladie. Mais ça représente moins d'un cas sur mille, vous voyez. On est très loin de l'immense majorité des personnes touchées par la maladie d'Alzheimer. Pour toutes les autres personnes qui sont malades de la maladie d'Alzheimer, qui arrive bien plus tard, hein, après 65 ans, surtout après 70 ans, on est dans des formes qui sont plutôt des formes dans lesquelles il peut y avoir un facteur de risque génétique. Un facteur de risque, c'est différent, c'est-à-dire qu'on a tous un patrimoine génétique, et dans notre patrimoine, il peut y avoir des facteurs protecteurs de la maladie d'Alzheimer et des facteurs de risque. Quand on a un facteur de risque, ça ne veut pas dire qu'inéluctablement on va développer la maladie, mais qu'on est un peu plus à risque de la développer si on rencontre justement d'autres facteurs que sont ces facteurs environnementaux. Donc, même quand on a un facteur de risque génétique, eh bien, il n'est pas certain que l'on développe la maladie d'Alzheimer. Et puis, notre patrimoine génétique, c'est pas « j'ai pas de facteur de risque » ou « j'en ai un gros ». Il y a des intermédiaires aussi dans le risque. Donc, c'est très difficile de bien faire comprendre ce point, mais disons qu'il y a, d'une certaine façon, un patrimoine génétique qui nous met plus ou moins à risque, et des facteurs environnementaux. Quand on est à très haut risque génétique et qu'on rencontre beaucoup de ces facteurs environnementaux, ouais, alors là, le risque est très élevé de développer la maladie.
7: Marie-Estelle, on parlait tout à l'heure évidemment des aidants, parce que c'est ce qu'on disait dès le début de cette émission, c'est que c'est un tsunami. C'est un tsunami dans une famille, c'est un tsunami dans un couple. Qu'est-ce que vous diriez aux aidants? Comment aider les aidants? Quel est votre message aux aidants, à ceux qui tiennent la main des malades d'Alzheimer?
9: Que d'abord, le fait qu'ils soient en première ligne va les mettre dans une boucle un peu spatio-temporelle différente. Ils se sentent un peu isolés du reste du monde, avec une culpabilité permanente de ne pas en faire assez, qui est le propre de ceux qui sont tout le temps en train de se battre. Donc il faut qu'ils osent demander et accepter le soutien qu'on leur propose, et qui viendra pas forcément, peut-être qu'ils trouveront leur conjoint ou leurs enfants ingrats ou pas conscients, mais peut-être que le soutien il viendra d'un groupe d'amis, d'une voisine, de la paroisse. Il faut tout prendre comme soutien logistique. Ça peut être, on va te faire des plats pendant que tu t'occupes de ta mère ce week-end, voilà, pour que tes enfants aient ce qu'il faut. Enfin, vraiment prendre tout le soutien logistique possible et tout le soutien moral, parce que c'est vraiment une maladie où peu à peu, vous allez être confronté à votre propre détresse de ne plus arriver à communiquer avec le malade. Encore une fois, il y a des maladies chroniques où vous pouvez communiquer avec le malade. Donc, vous comprenez ce dont il a besoin. Vous arrivez à coopérer avec lui. Il y a un moment donné dans la maladie d'Alzheimer où vous allez lutter sur tous les fronts. Votre mère est plus capable de vous dire si elle a mangé ou pas. Elle a perdu ses appareils auditifs, mais elle sait pas qu'elle les a perdus, et surtout, elle est incapable de les retrouver. Donc, voilà, vous êtes très seul quand vous aidez un malade d'Alzheimer. Et en plus, vous avez cette crainte que si vous le placez, il soit maltraité. Parce que la réalité, c'est qu'aujourd'hui, dans les institutions, les malades d'Alzheimer sont plus souvent soumis à des maltraitances que les autres malades. Pourquoi? Parce que ils vont pas forcément s'en rappeler, et puis ils sont très souvent la cible d'humiliation. On peut se moquer d'eux parce qu'ils sont pas propres, parce qu'ils se rendent pas compte qu'ils sont pas propres, etc., etc. Donc les aidants ont cette crainte du placement. Ils le font quand ils sont à bout de force, quand ils sont eux-mêmes en burn-out, quand ils sont eux-mêmes tombés en dépression, parce que pour le moment, dans les EHPAD, effectivement, il y a beaucoup de maltraitance. Donc je crois que les aidants familiaux, n'hésitez pas à crier au secours avant d'être trop dépassés, à demander de l'aide, à réclamer de l'aide, parce qu'on n'a pas conscience de ce que vous vivez quand on le vit pas. Et tout le soutien logistique est indispensable. Vous ne pourrez pas aider si vous êtes épuisé. Donc si vous devez partir un week-end vous reposer, faites-le. parce que c'est en vous aidant aussi, en vous préservant, en posant vos limites. Je sais que c'est facile à dire et difficile à faire, mais c'est comme ça que vous aiderez le plus longtemps le malade d'Alzheimer. Et puis, il y a quelque chose en début de maladie qui aide quand même beaucoup. Utiliser des supports photos pour lutter contre l'isolement social, montrer des photos des enfants, des petits-enfants, répéter qui c'est, raconter les souvenirs. La mémoire à long terme, elle est moins vite touchée et ça permet au malade de garder une bonne estime de lui, de se remémorer des souvenirs de longue date. Donc ça, c'est une petite astuce, mais qui marche très bien avec des photos, avec des souvenirs qu'on raconte. Ça soutient aussi l'activité cérébrale et c'est extrêmement important.
7: Alors justement, tiens, Marie-Estelle, il y a Catherine qui nous appelle des Alpes-Maritimes. Bonjour Catherine.
9: Bonjour Catherine.
7: Bonjour, merci beaucoup d'être avec nous. Bonjour, vous êtes là Catherine? Alors, je pense que Catherine a posé son téléphone. Alors, nous sommes avec Benjamin. Bonjour Benjamin.
6: Oui, bonjour.
7: Vous avez bonjour, 40 Benjamin. Ans et vous êtes aidant. Vous aidez votre père qui s'occupe de votre mère qui a Alzheimer depuis 2018. Donc vous aidez votre père et votre mère, mais c'est votre mère qui est malade, hein, c'est ça?
6: Voilà, c'est ça. J'aide mes parents.
7: Comment ça se passe? Comment vous le vivez? Qu'est-ce que vous leur apportez comme aide? Comment votre père supporte-t-il la maladie de sa femme, qui est votre mère?
6: Disons que la maladie s'est déclarée très vite. Elle a été très vite dépendante. On a vu la progression de la maladie, perte de mémoire, d'absence dans l'espace. J'ai dû justement la récupérer en ville parce qu'elle s'était perdue. Ah oui. Et on a dû contacter un neurologue pour diagnostiquer sa maladie, mais elle a pas pu avoir d'examen comme scanner ou choses comme ça parce que elle pouvait pas accéder à ça parce qu'elle était très perturbée. Oui. Puis les premiers signes c'était des troubles de l'humeur. Puis après ça s'est atténué quand elle a été de plus en plus dépendante. Les troubles de l'humeur sont partis. Puis maintenant, mon père doit s'occuper du petit déjeuner, de lui servir les repas, de lui faire la toilette, puis de la coucher. Et j'aide mon père justement pour ces choses-là du quotidien, de la vie quotidienne. Lui donner les repas, faire les courses... l'aider à faire la toilette, chose comme ça, puis l'aider à la coucher le soir. Voilà, en gros, mon quotidien que je fais.
7: Et vous ne vouliez pas installer votre maman dans un EHPAD, hein, Marie-Estelle Dupont, il faisait allusion à l'instant. Vous craignez quoi?
6: Mon père, il a tout de suite refusé l'EHPAD, parce que c'est suite aux affaires qui ont été transmises aux informations, les informations qu'on a eues, par exemple le livre d'un auteur qui a écrit sur les fossoyeurs, il était réticent aux EHPAD, parce que pour lui, il considère que c'est un mouroir. Puis qu'elle est bien mieux à domicile en l'occupant. Il veut le faire le plus possible, l'aider à vivre à son domicile. Voilà.
9: Bien sûr. Et elle évite aussi, vous dites qu'elle a plus de troubles de l'humeur, mais bien sûr qu'être stimulée par quelqu'un qui l'aime, avec de l'affection, une stimulation sensorielle, le fait d'être touchée, même si elle décline sur le plan cognitif, elle se maintient. C'est très très lourd pour votre papa, mais en fait, il lui apporte un amour qui a des bénéfices aussi sur sa santé cérébrale. On sait qu'aujourd'hui, en EHPAD, les patients se laissent mourir, non pas parce qu'ils sont pas nourris, mais parce que ils sont isolés. Et que l'être humain est un être d'affection et de relation.
7: Voilà.
9: Est-ce que votre papa exprime les choses où il garde tout pour lui? Il dit de quoi il a besoin?
6: Non, il garde pas tout pour lui. Il s'exprime volontiers avec moi. Je l'aide, je suis en tant qu'aidant. Puis on dialogue, on discute beaucoup. Puis ce qu'il apprécie beaucoup, c'est les moments de pause. qu'on prend ensemble pour aller boire un café, pour se changer les idées. C'est mon moment de pause qu'il apprécie agréablement pour permettre de faire une pause, un petit temps mort durant le quotidien. Ça lui permet de changer les idées. Mais j'ai vu que concernant la maladie d'Alzheimer, l'espérance de vie était de 8 à 12 ans, une fois qu'elle était déclarée, la maladie. Là, ça fait...
7: Professeur
6: Lévy, ça fait déjà 8 ans.
7: Ça fait 8 ans, oui, pour votre maman. Professeur Lévy, sur l'espérance de vie, qu'est-ce qu'on peut dire ?
8: Alors, comme beaucoup de choses, on peut parler en général, et puis il y a les personnes. Oui. Face à quelqu'un, il est très difficile de dire précisément quelle sera son espérance de vie. C'est vrai que le chiffre qui a été avancé par Benjamin, c'est la médiane de survie, c'est-à-dire effectivement autour de 8 ans, effectivement, mais avec une marge qui est très, très, très vaste. Il y a des personnes qui peuvent vivre avec la maladie d'Alzheimer pendant des décennies. Mmh. Donc, il faut toujours faire attention. Il y a les statistiques, et puis ce qui s'applique à une

0: Il était avocat, donc beaucoup de mémoire, très cultivé. Très... Et moi, bon, déjà, il souffrait de tremblements essentiels. Donc, on voyait un neurologue régulièrement. Et 2 ans avant le diagnostic, j'en avais parlé au neurologue en disant, vous voulez pas, moi, je trouve qu'il y a, il y a des choses qui ne vont plus. Par exemple, j'ai très vite pris l'initiative, gentiment, en plaisantant, de conduire moi. Parce que s'il se trompait de chemin, il était totalement perdu en plein milieu de, du carrefour ou quoi. Donc, quand je me suis rendu compte de ça, bon, j'ai pris l'initiative. J'ai dit, oh ben non, écoute, j'ai envie de conduire, voilà. Et effectivement, il y a maintenant, ça fait 5 ans, là, le neurologue a pris lui-même l'initiative. Je l'avais déjà appelé 2 jours avant le rendez-vous, en lui disant, ce serait bien quand même. Et donc, il a fait. Mais lui, par contre... il l'a dit directement, il a pas pris de gants, mais il l'a pas dit d'une façon désagréable. D'ailleurs, mon mari a pas réellement réagi.
1: Il lui a dit, il faut arrêter de conduire.
0: Non, il lui a dit qu'il avait, que c'était bien la maladie d'Alzheimer, directement.
1: D'accord. Ah oui, oui.
0: Directement. Mais mon mari, ça l'a pas, il a dit bon, parce que donc sa grand-mère et sa mère ont eu la maladie d'Alzheimer. Et mon fils, qui a 29 ans, il a extrêmement peur. Il me dit, c'est pas possible, maman, je vais pas moi aussi avoir ça. Et moi, je voulais surtout dire que donc pendant les 3 années où je me suis occupée de lui, parce qu'il marchait pratiquement pas, donc ça a été très dur, mais moi, je ne me plaignais pas parce que je trouvais que c'était normal. C'était mon mari, donc même si j'étais épuisée, si bien que quand les premiers aides-soignants, j'ai décidé de faire venir un aide-soignant, il n'a pas compris. Et je lui ai dit, je n'arrive plus à te donner ta douche. Il fait 1m95. Moi, je suis plus jeune, hein, je suis plus jeune que lui. Maintenant, il a 80 ans et moi, j'ai 60 ans. Heureusement que je suis plus jeune, sinon je ne sais pas comment je ferais. Mais comment ? Il n'a pas compris que je prenne un aide-soignant. Et je lui ai dit, je n'y arrive plus. Je n'arrive plus à te donner ta douche. C'est trop dur. J'ai mal partout. Et puis, oui, je suis très déprimée, bien sûr. Et quand ils m'ont vue, ils m'ont dit, franchement, on a eu peur. On a trouvé une femme épuisée. À tout point de vue. Mais moi, je trouvais normal. Et je trouve toujours normal. Bon, maintenant, il est dans une maison de retraite. Alors, contrairement à ce que j'ai entendu, moi, il est très bien. Les aides-soignantes sont absolument adorables. Bon, la bouffe, non, c'est dégueulasse, mais moi, je fais des petits plats. Mais comment ? Lui, écoutez, il ne marche plus du tout.
1: Oui.
0: Et il est, je suis son rayon de soleil. Moi, il me reconnaît. Par contre, comme disait Marie-Estelle, j'ai des photos des petits-enfants dans la chambre, tout ça. Et tous les jours, ils me demandent qui ils sont. Ce sont les enfants desquels de nos enfants. Et tous les jours, il faut redire, sans s'énerver, en lui disant, etc. Mais les aides-soignantes me disent, mais c'est vous, vous êtes son repère. Vous êtes son rayon de soleil. Quand ça arrive, j'y vais tous les jours. Et c'est vrai que quand, quelquefois, ça m'arrive, je dois aller chercher ma petite fille ou... Voilà, parce qu'il n'y a pas que lui. Ma mère de 94 ans vit aussi avec moi, donc, mais elle n'a pas Alzheimer. Donc, mais voilà, mais personne n'imagine à quel point je suis fatiguée. Personne.
2: Si, si. C'est même incroyable que vous teniez. Les ressources de l'être humain sont quand même vraiment fascinantes.
0: Ah oui.
2: Parce que vous êtes passé au-delà de la limite. Vous êtes au-delà de la limite.
0: Voilà, et c'est vrai que la première fois pour un truc amusant, première fois que j'ai dû lui mettre une protection et m'en occuper après, ça a été extrêmement dur pour moi, hein, comme pour lui d'ailleurs, parce que. Mais comme je ne voulais pas que ça le gêne, eh ben j'ai fait ça d'une façon amusante. J'ai pris des gants en caoutchouc, j'ai mis un masque du Covid et je dis allez, je suis prête pour l'intervention. Et on a éclaté de rire tous les deux. Voilà. Et du coup, parce que lui aussi était très gêné quand même, il me disait je suis désolée. J'ai dit mais non. Ne sois pas désolée, c'est comme ça. Mais ça a été très, très dur pour moi. Il n'imagine même pas à quel point j'ai cru que j'y arriverais pas.
2: Bien sûr.
0: Je ramasse plus facilement les crottes de mes chiens que ça. Mais j'ai toujours fait de façon à ce qu'ils ne se sentent pas embêtés, gênés. Donc je fais ça sous le thème de la plaisanterie. Et en revanche, quand il y a des choses dont il ne se souvient pas ou qui se trompent, je ne lui fais pas du tout remarquer. Je ne veux pas le contrarier. Il a cru pendant très longtemps là qu'il avait que 74 ans, alors qu'il allait avoir 80 ans. La première fois, j'ai dit mais non, tu vas avoir 80 ans. Il m'a dit mais n'importe quoi. Tu dis n'importe quoi. Et
2: du coup, en plus, c'est un avocat, faut pas le contredire.
0: Je me suis trompée, tu as raison. Donc c'est vrai que mon fils, oui, qui a 29 ans. Alors lui, il fait énormément de sport parce qu'il lit beaucoup, tout ça.

0: Il a très peur de devenir comme son père. Ça le terrifie. Et il a beaucoup de mal d'ailleurs à venir le voir. Ça l'embête beaucoup. Et je peux comprendre. Par exemple, quelquefois, il est allé aux heures des repas. Il est incapable d'aider son père à manger.
1: Ouais, c'est difficile pour lui, en fait. Ça lui renvoie une image de son père qui est tellement en contradiction avec l'image idéalisée qu'il a de son papa et qu'il a du mal à le gérer.
0: Il est plus âgé que les pères de ses copains. Donc, voilà. Mais c'est vrai que je voulais dire que toutes les maisons de retraite ne sont pas monstrueuses.
1: Elles sont
0: extrêmement chères. C'est horrible. J'aimerais vraiment qu'il y ait des choses...
1: Elles sont pas toutes monstrueuses, mais c'est normal que les gens aient cette crainte, parce que très souvent, il y a de la négligence, il n'y a pas assez de personnel, ils sont pas forcément formés pour ces pathologies-là non plus, qui sont spécifiques.
2: Voilà, c'est un message positif que nous a adressé Catherine.
1: Merci, vous savez, vous m'évoquez cette phrase de Kundera, l'amour est au travail, il est infatigable, et vraiment, vous êtes... on est rempli d'admiration quand on vous écoute, Catherine.
0: Non, mais par contre, je n'ai pas de vie sociale, du tout.
1: Oui, c'est ça, mais ça isole aussi les dents.
0: Ça, c'est dur pour moi, très dur. Je ne vois plus mes amis ou presque. Et puis, il n'y a pas beaucoup qui viennent le voir, quoi. C'est difficile.
1: Merci, Catherine. Merci beaucoup pour votre témoignage.
0: Merci beaucoup, écoutez, vraiment. Merci. Au revoir.
2: Merci beaucoup, Catherine. Et on pense très fort aux aidants, parce qu'il y a énormément d'aidants qui nous écoutent aujourd'hui et puis qui vont nous écouter en podcast. On vous envoie énormément des ondes positives, du courage, et on pense fort à vous. Merci beaucoup, professeur Lévy.
3: Merci à vous.
2: Merci de nous avoir accompagnés,
1: merci
2: professeur.
1: Merci d'avoir été avec nous.
4: C'était « Et si on en parlait » avec Romain Desarbres et Marie-Estelle Dupont. Rendez-vous demain pour un nouvel épisode. On parlera d'anorexie. Et je vous rappelle que votre programme peut être réécouté sur l'application Europe 1 et sur europe1.fr. Et on poursuit en musique avec ce classique funk sorti en 1972, la voix du grand Stevie Wonder. On écoute Superstition sur Europe 1.

0: l'heure avec Superstition sur Europe 1. 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Après le flash de 16h, on retrouve Sophie Davant pour une nouvelle histoire d'amour extraordinaire.
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9: Les histoires d'amour extraordinaires, c'est juste après les infos. Il est 16h sur Europe 1. Le Flash avec Martin Delavède. Bonjour Martin.
10: Bonjour Sophie, bonjour à tous. Demain, 37 départements en alerte rouge canicule comme aujourd'hui, avec des températures comprises entre 37 degrés et 41 degrés. Un épisode de chaleur qui se prolongera jusqu'en milieu de semaine. Un début de baisse des températures est attendu par la côte atlantique. Une nuit éprouvante encore à redouter avec des températures de 27 degrés à Lyon, 26 à Paris ou encore 21 degrés à Strasbourg. J-2 avant le choc des demi-finales face à l'Espagne. 70 000 policiers et gendarmes mobilisés sur l'ensemble de l'Hexagone. Un dispositif à Paris chiffré à 5 000 forces de l'ordre. Un match qui fait déjà polémique avec la tribune de l'ancien Premier ministre espagnol Mariano Rajoy qui évoque une équipe de France de football sans Français. Plusieurs ministres et chefs de partis politiques dont Aurore Berger ont fustigé ces propos, les qualifiant de racisme crasseux ou de dérapage raciste. Un match à suivre mardi à 21h avant la seconde demi-finale mercredi qui opposera l'Argentine face à l'Angleterre. 10 ans après, Nice se souvient, une marche a rassemblé un millier de personnes ce matin le long de la promenade des Anglais, la même où le 14 juillet 2016, un camion fonçait sur la foule, tuant 86 personnes et en blessant 450 autres. Mardi, un spectacle de drones en présence du président Emmanuel Macron viendra clore ces cérémonies du souvenir. Une information Europe 1, une arme de guerre a été retrouvée dans un coffre d'une voiture hier soir à Sarcelles, dans le Val-d'Oise. Signalé par la DGSI, le véhicule était susceptible d'être utilisé dans une action violente contre la communauté juive. Environ 300 personnes ont été évacuées à la suite de cette découverte. Le parquet national antiterroriste confirme à Europe 1 qu'il se saisit de l'enquête. Aix-en-Provence, à peine sorti de prison après 15 ans, un homme de 47 ans condamné pour viol a récidivé. Dans la nuit de vendredi à samedi, il a violé sous la menace d'une arme une étudiante de 19 ans. L'homme qui a reconnu les faits doit être présenté à un juge d'instruction, a indiqué le procureur de la République. Le cessez-le-feu aux oubliettes, américains et iraniens reprennent les hostilités. 140 cibles iraniennes bombardées la nuit dernière par les forces armées américaines. Le chef de la diplomatie pakistanaise qui appelle à la retenue, face à quoi Téhéran multiplie ses attaques contre ses voisins. Une situation qui tend une nouvelle fois la navigation dans le détroit d'Ormuz. Puis du sport avec le Tour de France et la 9e étape donc de ce tour raccourci en raison des fortes chaleurs face à la canicule. Le syndicat des coureurs demande à revoir les heures de départ dans les courses estivales afin de protéger la santé des athlètes. Une étape du jour faite pour les baroudeurs avec 4 côtes classées avant l'arrivée à Ussel. Et puis Marc Marquez, c'est de la moto GP. Marc Marquez, parti en pole position, remporte le Grand Prix d'Allemagne. Le Catalan se relance dans la course au titre juste avant la trêve estivale. Il reste en course pour conserver sa couronne à 18 points du leader du championnat.
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10: Il est 16h passé de 3 minutes. On retrouve Sophie Davant et les histoires d'amour extraordinaires.
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9: Bonjour à toutes et bonjour à tous. C'est toujours un plaisir de vous retrouver sur Europe 1 pour vous parler d'amour. Chaque samedi et chaque dimanche de 16h à 17h, je vous raconte des histoires d'amour extraordinaires de personnes célèbres ou d'anonymes. Ils étaient les icônes d'une Amérique en pleine mutation. Lui, président charismatique à l'allure de prince moderne. Elle, actrice mythique, symbole d'érotisme et de fragilité. Leur liaison, aussi brève qu'intense, fut enveloppée de mystère, de fascination et de danger. Derrière les sourires de façade et les apparitions officielles, se cachait une passion sulfureuse, étouffée par les enjeux politiques, les jeux de pouvoir et la peur du scandale. De leur première rencontre à l'inoubliable « Happy Birthday, Mr. President », cette histoire mêle glamour, solitude et tragédie. Vous l'avez compris, je vous parle aujourd'hui de l'histoire d'amour extraordinaire entre Marilyn Monroe et John Fitzgerald Kennedy. Et puis on se retrouvera juste après le récit avec François Forestier, journaliste et auteur du livre « Marilyn et JFK » publié chez Albin Michel en 2008. Mais tout de suite, place au récit.
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Hollywood, août 1954. Depuis quelque temps, Marilyn Monroe est représentée par l'agence de Charlie Feldman. Ce soir, la star de Les Hommes préfèrent les blondes, sortie 2 ans plus tôt, est donc invitée avec tout le gratin d'Hollywood pour une soirée chez son agent. On y croise aussi des sportifs ou des politiques. Parmi les sportifs, Joe DiMaggio, la légende du baseball qui accompagne sa nouvelle épouse. Marilyn et lui se sont dit oui il y a 2 mois. Parmi les politiques, un certain John Fitzgerald Kennedy. Sénateur depuis peu, il est en tournée politique avec sa femme, Jackie, avec pour seul but de devenir un candidat pour le poste suprême, président des États-Unis d'Amérique. Marilyn, de son vrai nom Norma Jean Mortensen, fait déjà fantasmer des millions d'hommes à travers le monde. Quant à JFK, il est plutôt désirable lui aussi. Il a de l'influence, il est jeune, il est riche et séduisant. Il n'est pas non plus très fidèle à sa femme, c'est le moins que l'on puisse dire. La légende veut qu'il ait passé sa nuit de noces avec l'une de ses conquêtes, délaissant au passage sa toute jeune épouse. Alors, vous imaginez bien que quand il aperçoit Marilyn Monroe, dont, dit-on à l'époque, l'arrière-train ressemble à des chiots qui se battent sous un drap de soie, JFK en fait l'une de ses proies. La traque est, disons, rapide. Marilyn aussi l'a repérée. Et en passant à côté du sénateur Kennedy, effleurant sa main, elle lui glisse son numéro de téléphone. Elle a 26 ans, lui 37. Le lendemain, il appelle. C'est DiMaggio qui répond. Il est jaloux. Il a beau tempêter, crier, s'énerver, Marilyn ne cède pas. Celui qui vient d'appeler est simplement un ami. Elle ne ment pas. Pour le moment, il ne s'est encore rien passé. Mais cela ne va pas durer. Quelques mois plus tard, JFK est en tournée, sans sa femme. Il en profite pour appeler Marilyn une deuxième fois. Il y a des moments où il ne faut pas téléphoner, n'est-ce pas ? Oui, mais ce n'en est pas un, lui répond la comédienne.

ne reste plus qu'à organiser un rendez-vous. C'est sur Peter Lawford que les deux amants se reposent. Peter, c'est le beau-frère de JFK, le mari de sa sœur, Pat. C'est aussi un ami de Frank Sinatra. Un peu chanteur, il fait partie du Rat Pack, le groupe mené par Sinatra, Dean Martin et Sammy Davis. Peter Lawford est aussi un rabatteur pour le crooner. C'est lui qui lui présente les plus belles filles du showbiz. Des filles qu'il ne s'empêche pas de séduire par ailleurs. D'ailleurs, il a aussi couché avec Marilyn il y a quelques années. Peter réserve d'abord une table pour un cocktail au Malibu Cottage, puis une chambre au Holiday House Motel. Oh, les deux amants n'y passent pas la nuit. JFK a certes un appétit sexuel démesuré, mais il est plutôt 100 mètres que marathon, si vous voyez ce que je veux dire. Se revoit en février 1955. JFK est alors à New York quand il appelle Marilyn. Je suis dans mon duplex du Carlyle Hotel. Me feriez-vous l'honneur de venir me voir ? Je suis moi-même à New York où je prends des cours à l'Actor Studio. Oui, bien sûr que je viens vous voir. Entre les deux amants, il ne s'agit pas encore d'une liaison. Pour Kennedy, Marilyn est avant tout un trophée supplémentaire à accrocher à son tableau de chasse. Quant à elle, elle s'est mise au vert à New York. Elle préfère rester loin d'Hollywood et de la Fox, avec laquelle elle est en conflit sur le montant de ses cachets et des rôles qui ne lui conviennent plus. Alors un beau sénateur, ça lui permet de passer le temps. L'année 1956 arrive. Marilyn s'est trouvé un nouveau mari, le dramaturge Arthur Miller. Cela n'empêche pas d'enchaîner les conquêtes masculines tout en gardant un faible pour Jack, le surnom que les intimes de JFK lui donnent. Et on voit les deux amants sur la plage de Malibu, main dans la main, pour des promenades romantiques. Et c'est là, sans doute, que l'histoire prend une nouvelle tournure entre ces deux êtres d'exception, au charisme et à l'ambition démesurée. Des sentiments s'installent. Les rencontres se poursuivent pendant un an, mais vont s'arrêter net pendant deux années, entre 1957 et 1959.

Ils se revoient à l'hôtel Ambassador de Chicago le 18 mars 1959, date et lieu de la première projection de Certains l'aiment chaud, dans lequel Marilyn tient le rôle principal. JFK est lui aussi présent dans la ville industrielle du nord des États-Unis. Il doit y rencontrer le maire et un certain Sam Giancana, parrain de la mafia et partenaire d'affaires du père de JFK, Joe Kennedy. Le mafieux s'interroge sur le fait de financer ou non la campagne du candidat Kennedy pour le poste suprême. Il faut le convaincre.

0: Si Jack est en pleine ascension, Marilyn, elle, ne semble pas vraiment aller très bien. L'a-t-elle seulement été une fois ? Il faut dire qu'elle a toujours évolué dans des milieux difficiles. Placée en famille d'accueil et en foyer quand elle était jeune, puis grâce ou à cause de son physique, les hommes ont beaucoup profité d'elle et de son ambition pour devenir actrice. Comprenez par là qu'elle a couché avec beaucoup de producteurs qui lui promettaient monts et merveilles. Il y a de quoi n'être pas tout à fait stable, vous en conviendrez. Marilyn ne l'est évidemment pas. Sa consommation d'alcool et surtout de médicaments commence sérieusement à inquiéter ses médecins, qui ne lui refusent pourtant aucune ordonnance de pilule pour dormir ou rester réveillé. Les pilules, JFK lui aussi en consomme, et pas qu'un peu. Il faut dire qu'il a de gros problèmes de dos, un dos qui le fait atrocement souffrir et dont il calme la douleur à coups de médicaments surpuissants. Ces deux-là viennent bien de milieux diamétralement opposés, mais possèdent aussi pas mal de points communs. Mais leur liaison peut-elle vraiment durer ? Kennedy ne cache plus son ambition d'être le candidat démocrate pour la présidence du pays. Est-ce bien compatible avec une liaison extra-conjugale ? Si au départ, la liaison entre Marilyn Monroe et John Fitzgerald Kennedy est surtout une histoire de sexe, au fur et à mesure, les deux personnages s'attachent l'un à l'autre. Mais avec les nouvelles fonctions qui attendent Kennedy, leur histoire peut-elle vraiment se poursuivre ? Eh bien, restez avec nous sur Europe 1 pour entendre la suite de ce récit. À tout de suite.
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0: Pour Kennedy, la course à la présidence est lancée. Il veut à tout prix être le prochain président des États-Unis, mais ne semble pas prêt à faire l'impasse sur ses infidélités ni à répudier sa maîtresse préférée, Marilyn Monroe.

tout au long de l'année 1959, JFK et Marilyn poursuivent leur liaison. Une liaison qui a surtout lieu dans la garçonnière du futur président au Carlyle Hotel. Marilyn est de plus en plus attachée à Kennedy. Elle sait très bien que son épouse, Jackie, n'est là que pour la photo officielle. Kennedy la délaisse, se fiche de ses états d'âme. Elle n'est là que pour être First Lady et mère des enfants du chef suprême. Alors, à l'approche de Noël, lors d'une énième rencontre, Marilyn ose. « Jack, je sais que vous et Jackie, peut-être pourrions-nous envisager de rendre notre relation plus officielle. Je veux être candidat à la présidence. Je ne peux pas divorcer. » Marilyn se doutait-elle de la réponse du président ? Il y a des chances. Est-elle déçue ? Certainement. On ne refuse rien habituellement à Marilyn Monroe. Baissant les yeux, triste, elle tente de se consoler en interprétant la réponse de Jack. Il reste un espoir à leur union quand il aura remporté les élections. Et Marilyn n'a pas tout à fait tort d'y croire. La relation entre JFK et Jackie bat de l'aile. D'ailleurs, le président fait savoir à qui veut l'entendre que s'il n'est pas élu, le divorce s'imposera. Un espoir bien mince pour Marilyn qui ne se réjouit pas de cette réponse. D'autant que son mariage avec Arthur Miller bat de l'aile. Les ingrédients sont réunis pour qu'elle rentre dans une nouvelle phase de dépression qu'elle soigne à coups de psychotropes et d'amphétamines. Ajoutons quelques coupes, pour ne pas dire bouteilles de champagne, et le cocktail est explosif. Marilyn inquiète l'entourage de JFK. Un soir, elle appelle Peter Lawford qui s'alarme et prévient JFK. Jack, Marilyn vient de m'appeler. Elle a un discours décousu. On l'entend à peine. Je crois même qu'elle s'est endormie au téléphone. On ne peut pas la laisser seule. Ne bouge pas, Peter. Je t'envoie tout de suite Charles Spalding. Vous allez la chercher et vous l'emmenez à l'hôpital immédiatement. Il n'est pas prêt à divorcer, mais Marilyn compte quand même pour lui. On pourrait aussi penser qu'il a seulement peur du scandale, car oui, Kennedy parle sur l'oreiller et Marilyn n'a pas la langue dans sa poche. Elle pourrait révéler quelques secrets qui lui coûteraient la présidence, comme ses relations et celles de son père Joe avant lui avec le mafieux de Chicago, Sam Giancana, par l'intermédiaire de Frank Sinatra, qui est un ami du beau-frère de JFK, Peter Lawford. C'est un peu compliqué, je vous l'accorde. Dites-vous que la famille Kennedy entretient des rapports avec la mafia qui a sorti Joe Kennedy d'une mauvaise passe face à la communauté juive de New York. Elle en avait après lui, après qu'il a entretenu des relations très étroites avec des membres du parti nazi en Allemagne. Nazi, antisémitisme, mafia, adultère, autant de mots qui ne font pas bon ménage avec un candidat à l'élection présidentielle, vous en conviendrez.

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1: Pourtant, face au risque de scandale, Kennedy résiste. Marilyn et lui, ça ne peut pas se terminer comme ça. Et ce ne sont pas les infidélités de Marilyn qui vont le freiner non plus. Et il ne s'offusque pas le moins du monde lorsqu'il apprend la liaison de Marilyn avec le comédien Yves Montand. Pas le moins du monde, je vous dis, puisqu'à la fin de la soirée, suivant la désignation de JFK comme candidat officiel du Parti démocrate, Marilyn et JFK s'éclipsent discrètement. Le futur président laissera juste un petit mot pour avertir son entourage. Un petit mot pas très distingué. Je suis dans la blonde, la classe, monsieur le candidat. Finalement, JFK est donc élu président des États-Unis. Marilyn, pour éviter de voir le sourire de Jackie dans les journaux ou à la télévision, préfère quitter le pays pour quelques vacances en ce début de mandat de son amant. Cela ne pourra lui faire que du bien. Sa vie n'est qu'une succession de problèmes. Son divorce avec Arthur Miller est inéluctable et ses addictions ne lui laissent pas une seconde de lucidité. Elle devient la caricature d'elle-même. Elle se laisse aller. On dit d'elle qu'elle est sale, qu'elle dort dans les restes de ses repas, qu'elle ne finit pas. Elle est aussi et surtout insupportable sur les tournages de films. Bien que le président n'ait donc pas divorcé, le cerveau embrumé par les barbituriques et l'alcool, Marilyn espère encore. Son Jack, elle l'appelle désormais « The Prez ». Elle lui mettrait bien la main dessus pour de bon. Et au retour de son voyage au Mexique, elle se confie à une amie, Pat Newcomb. « Je ne ferai pas une belle first lady ?» Peut-être, mais en attendant, le président, lui, est bien occupé et les rencontres entre les deux amants se font plus rares. Les séjours en hôpital psychiatrique de Marilyn n'arrangent rien et les tensions de la guerre froide non plus. Néanmoins, Marilyn a le droit à une visite privée de la Maison Blanche en février 1961. Visite privée et guidée par le président lui-même. Finalement, ce n'est qu'à la fin de l'année 1961 que le couple se revoit enfin, après plusieurs mois de silence. Chez Peter Lawford, ils s'accordent un moment d'intimité dans la salle de bain de la chambre mise à leur disposition. L'eau fait un bien fou au dos de Kennedy, le champagne et les caresses de Marilyn aussi. Ce moment sera capté par quelques clichés de l'hôte des lieux. Cette nouvelle nuit fait pousser des ailes à Marilyn. Embrumée par les effets des médicaments consommés en trop grande quantité, elle se rêve de nouveau en première dame. Chez elle, avec son amie Jeanne Carmen, elle danse sur les fauteuils, sur les tables, en chantant « First Lady, First Lady ». Scène pathétique et à la fois touchante, Marilyn perd de plus en plus contact avec la réalité. Elle veut être First Lady, mais dans la réalité, elle devient de plus en plus difficilement fréquentable. Elle est « borderline », comme on dit, et comme l'énonce le diagnostic de son psychiatre. JFK le sait, et pourtant, contrairement à ses autres conquêtes, il n'arrive pas à se l'enlever de l'esprit. Mais cette aventure peut-elle vraiment durer? Depuis que Kennedy est président, Marilyn Monroe s'imagine en First Lady, une ambition dont elle rêve à coups de psychotropes et de barbiturique qui l'éloignent de la réalité. Pourtant, le désormais président ne peut se défaire de cette aventure avec la comédienne. On se retrouve dans un instant sur Europe 1 pour la suite de ce récit. A tout de suite.
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3: Vous êtes bien sur Europe 1. On vous retrouve tout de suite, Sophie Davant, pour continuer l'histoire d'amour de Marilyn Monroe et JFK. Mais avant, on écoute la chanson officielle de cette Coupe du Monde 2026. C'est Shakira et Burna Boy. Voici Die Die.

0: C'était Shakira et Burna Boy avec cette nouveauté Die Die sur Europe 1.
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0: Vous êtes toujours sur Europe 1, on retrouve tout de suite Sophie Davant qui poursuit son récit de l'histoire d'amour extraordinaire entre Marilyn Monroe et JFK.
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1: 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Depuis qu'il a été élu président des États-Unis, la relation entre JFK et Marilyn est scrutée, écoutée même. Mais les amants ne s'empêchent pas de s'aimer, malgré les risques de scandale ou de déstabilisation du pouvoir.

6 février 1962, c'est dans la chaleur et la moiteur de Miami que le couple Kennedy-Monroe se retrouve. Marilyn, après avoir fait une escapade dans la région, a reçu des nouvelles de Jack, qui l'attend dans une suite située au dernier étage du Fontainebleau Hotel. À ce stade de leur relation, il n'y a bien que le grand public qui est dupe. Dans le monde du spectacle, dans le monde politique, et pas seulement aux États-Unis, tout le monde sait que le président entretient une relation avec Marilyn Monroe. Le FBI les écoute, la CIA aussi, tout comme la mafia et des détectives privés. Même les Russes savent et tentent de le faire savoir avec pour seul but de déstabiliser leur adversaire américain. Il faut dire qu'ils ont quelques ressentiments vis-à-vis de Kennedy qui a lancé il y a un an l'invasion de Cuba par la baie des cochons avec l'aide d'exilés cubains, de la CIA, de la mafia aussi, sans doute. Un fiasco, certes, mais qui reste un point de tension entre les deux blocs politiques. Bref, chaque nuit passée entre Kennedy et Marilyn Monroe est écoutée. Le moindre gémissement, le moindre grincement de lit, la moindre petite confidence.

0: Marilyn devient un sujet éminemment politique. Elle pourrait vite devenir un moyen de pression pour JFK. Et puis si elle fermait les yeux jusque-là, bien qu'elle le sache très bien, Jackie, la vraie première dame, commence à en avoir assez d'entendre parler des conquêtes de son mari, et celle qui cristallise ses tensions n'est autre que Marilyn Monroe. On ne peut que comprendre Jackie. Elle est la First Lady, la mère des enfants de JFK, l'officielle, celle qui reste quand les maîtresses passent. Alors d'entendre sans cesse parler de cette blonde platine dans les bras de son mari, cela ne fait que rendre les choses encore plus difficiles. Elle va jusqu'à interdire la présence de Marilyn à certaines réceptions officielles. Elle a peut-être raison de tenter d'éloigner la comédienne de son époux, car Marilyn ne s'est toujours pas sortie de la tête l'idée d'être un jour la femme du président. Depuis l'élection de son amant en 1961, elle rumine cette idée en boucle. Si elle le chantait à ses amis proches, désormais c'est au docteur Grinson, son psychiatre, qu'elle en parle à chaque séance. Et elles sont nombreuses. Il m'épousera un jour. Il est catholique, bien sûr, mais il n'a pas besoin de divorcer. Le pape annulera son mariage. Il est riche et puissant. Il n'aura aucune difficulté. Une fois le mariage annulé, je l'épouserai. Je me moque de me faire catholique. Je me suis bien faite juive pour Arthur. La pauvre Marilyn espère encore. Mais du côté de JFK, quand bien même il aurait divorcé, Marilyn n'aurait pas été son premier choix. Elle est touchante, évidemment. Sensible, c'est certain. Belle, à n'en pas douter. Mais ses faiblesses psychiatriques en font une maîtresse infréquentable en plein jour pour un homme de son statut, de son rang. Il ne peut pourtant pas se passer d'elle. Dès que Jackie est absente et qu'il en a l'occasion, il se voit. Comme en ce mois de mars 1962, en Californie, chez son beau-frère, Peter Lawford, à qui il ne reste plus que ce job d'entremetteur, lui qui a dû quitter le Rat Pack et Frank Sinatra. Ce dernier n'a pas apprécié que le président décline l'invitation qu'il lui a envoyée pour venir passer quelques jours dans sa nouvelle maison, dans le désert Mojave. JFK serait bienvenu, mais les liens de Sinatra avec la mafia sont trop évidents. Et son frère Robert, le ministre de la Justice, lui a formellement interdit de s'y rendre. Lawford n'ayant pas réussi à convaincre JFK, il se voit donc écarté du cercle des proches de Sinatra. Ce soir de mars 1962, donc, un bungalow a été réservé pour le couple. Un bungalow loin des autres, où ils peuvent être tranquilles. Il fait doux, Jackie est en Inde pour un voyage officiel. C'est le moment et le lieu idéal pour le couple de se retrouver pour quelques heures. Coupe de champagne à la main, discussion légère sous les bougainvilliers qui bordent la piscine, et il est temps pour les deux amants de se retirer à l'abri des regards. Au réveil, le président se plaint de son dos. Marilyn décroche son téléphone et appelle Ralph Roberts, son masseur. Allô Ralph ? Oui, c'est Marilyn. J'ai besoin de conseils pour un ami. Des conseils comment ? Des conseils de massage. Tentant d'expliquer finalement, elle tend le combiné à Jack qui, à son tour, tâche de raconter ses douleurs. Une fois le téléphone raccroché, Marilyn se tourne vers Jack. Ralph est meilleur masseur que moi. Oui, mais ce n'est pas pareil, pas vrai? Le président avait-il si mal au dos? Ou sa plainte n'était-elle qu'un prétexte pour des caresses de sa comédienne? Allez savoir. Belote, le président est pris par ses obligations, son frère Robert, un peu moins. Et avec sa femme, Ils profitent à leur tour d'une soirée organisée par Peter Lawford dans sa maison de Los Angeles. Marilyn est évidemment conviée. Pendant le dîner, hasard du plan de table, la star se retrouve à côté du frère de son amant. Et ils se rapprochent. À quel point ? L'histoire ne le dit pas, mais les rumeurs, elles... À propos de Robert Kennedy, dans une lettre adressée au fils de Joe DiMaggio, Marilyn écrira « Il n'est pas mauvais danseur. Il apporte des réponses aux questions que la jeunesse se pose. » Un message ambigu qui laisse penser qu'il y a eu entre ces deux-là un rapprochement plus qu'amical. Étant donné les mœurs sexuelles libérées des frères Kennedy, il n'y a rien d'improbable à ce que cette scène ait bien eu lieu. Partager une maîtresse ne les a jamais dérangés. Mais revenons à nos moutons. Dans quelques semaines, c'est l'anniversaire de JFK. 45 ans. Une grande soirée en son honneur doit avoir lieu au Madison Square Garden à New York. Marilyn est conviée. Elle doit même chanter. Problème, le studio de cinéma avec lequel elle est en contrat refuse de la laisser partir. Mais c'est sans compter sur l'insistance de la famille Kennedy.
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0: Sophie Davant. Alors qu'elle s'apprête à chanter son fameux « Happy Birthday, Mr. President », Marilyn ne se doute pas que sa relation avec le président va subitement prendre fin.

Depuis quelque temps, JFK a jeté son dévolu sur une certaine Marie Pinchot-Meyer. Elle est artiste et accessoirement très mondaine. Elle connaît tout ce qui compte, de Washington à Hollywood, en passant par New York, évidemment. Et puisque la vie de JFK est entourée de mystères, elle vient en rajouter une couche. Marie Pinchot-Meyer a été pendant de nombreuses années l'épouse de Kornmeyer, le patron de la CIA, les services de renseignement américains. Est-elle une espionne? En tout cas, c'est une artiste mondaine. Elle sait se tenir, contrairement à Marilyn. Marie Pinchot-Meyer ne rase pas les murs de la Maison Blanche, ni ne doit passer par une porte dérobée pour venir voir le président. Non, Marie Pinchot-Meyer signe les registres des visiteurs et marche la tête haute dans les couloirs de la Maison Blanche. En voilà une bonne maîtresse, de bonne famille comme on dit. Une maîtresse qui ne fera pas d'esclandre, ni ne provoquera de gêne pour avoir trop bu. Mais il faut croire que les frasques de Marilyn ont quelque chose d'attirant, car c'est encore sur elle que le président Kennedy compte un soir à New York lors d'une réception. Marilyn doit faire son entrée à 20h. Elle sera le signe qu'il faut passer à table. Sauf que, vous vous en doutez, rien ne se passe comme prévu. À 21h30, toujours aucune nouvelle de Marilyn. En réalité, elle est chez elle, à moitié nue, complètement défoncée aux médicaments. A-t-elle oublié le rendez-vous? Non, simplement seule et dans les vapes, elle ne peut pas mettre sa robe. Elle a donc attendu l'arrivée de Milt Ebbins, le manager de Peter Lawford, afin qu'il lui donne un petit coup de main. Ce soir-là, Marilyn va réussir une entrée triomphale, avec 2 heures de retard. S'avançant vers Jack, elle lui lance un joli « Hello, Prez ». Toujours sous le charme de Marilyn, le président lui sourit, la prend par le bras et répond « Allons voir les invités ». 2 heures de retard et pas un reproche. Oui, Kennedy est bel et bien fasciné par cette femme aussi troublante que sexy. Autant vous le dire tout de suite, il n'y aura pas de dîner et la plupart des invités sont ivres après avoir siroté quelques cocktails en l'attendant. Le lendemain de cette soirée, on retrouve Marilyn chez elle, dans le coma, allongée par terre, au milieu des boîtes de ses médicaments fétiches. Heureusement, elle est prise en charge et ne succombe pas cette fois-ci à l'overdose fatale qui l'attend et qu'elle provoque certainement. Si les médicaments n'ont pas encore raison

Méline leur fait perdre beaucoup d'argent. Mais cela ne semble pas la perturber plus que ça. Non, Marilyn n'attend qu'une chose, l'anniversaire de son prez. JFK va avoir 45 ans. Une grande soirée est organisée au Madison Square Garden pour l'occasion. Tout ce que compte l'Amérique de personnages influents sera présent. Et c'est ce soir-là que Marilyn doit briller, si comme elle l'espère encore, elle veut devenir First Lady. Pour parvenir à ses fins, elle se fait coudre une robe sur mesure. Une robe à 12 000 dollars que le couturier Jean-Louis est obligé de coudre directement sur Marilyn. Pour l'anecdote, cette robe sera vendue aux enchères 1 million de dollars en 1999. Malheureusement, une robe à 12 000 dollars n'est pas un argument pour la Fox qui refuse de laisser Marilyn s'envoler pour New York. Elle a un film à tourner, des obligations, et le ministre de la Justice, Robert Kennedy, n'aura pas plus d'influence malgré un appel au directeur de la Fox. Libérer Marilyn pour deux jours, sa présence est d'une importance vitale pour une affaire d'État. Son absence nous coûterait des millions de dollars. Désolé, mais c'est non. Faites un effort. Vous avez affaire avec la première famille des États-Unis. Ils ne veulent pas libérer Marilyn. Qu'à cela ne tienne. JFK, le 17 mai, fait envoyer un hélicoptère sur le tournage du film. Peter Lawford en descend et part chercher Marilyn qui, 20 minutes plus tard, est dans un avion direction New York. On peut douter des sentiments de JFK envers Marilyn Monroe, mais on ne peut pas douter de sa détermination à ce qu'elle lui chante un joyeux anniversaire. Et le 19 mai, dans une robe qui va se déchirer tellement elle est moulée, voire fondue sur son corps, Marilyn va donc entonner le plus célèbre des joyeux anniversaires. Happy birthday to you. Happy birthday to you. Happy birthday, Mr. President. Il applaudit certainement la performance sensuelle, presque érotique de Marilyn. JFK s'enthousiasme avant tout sur l'anatomie de sa maîtresse. Il aurait eu ces mots « Quel cul ! Quel cul !» Ce soir, la comédienne et le président terminent la nuit ensemble au Carlyle. Ils ne le savent pas, mais c'est la dernière fois qu'ils se voient. Jackie en a assez de cette blonde. L'humiliation du Madison Square Garden est la goutte d'eau. Elle lui pose un ultimatum. Désormais, s'il veut se présenter à de prochaines élections, il va devoir faire profil bas. Son ambition semble plus importante que Marilyn, car le 24 mai, Peter Lawford appelle la comédienne. C'est fini. Marilyn, tu ne dois plus essayer de contacter le président. Tu ne dois plus essayer de le voir, ni lui téléphoner. Évidemment sonnée par cette nouvelle, Marilyn tente d'insister, mais c'est peine perdue. Marilyn, tu n'as été qu'un coup pour Jack.

de fin pour ce couple qui a marqué l'histoire du XXe siècle. Marilyn se consolera avec Robert Kennedy, avec lequel elle va entretenir une liaison. Courte la liaison. La belle blonde meurt dans la nuit du 4

0: Au 5 août 1962, elle avait 36 ans. Quant à JFK, s'il va tenir parole en ce qui concerne Marilyn et ne jamais la revoir, il ne restera pas fidèle à Jackie. Il renouvelle le cheptel de ses conquêtes, mais n'a pas le temps d'en profiter. Il est assassiné à Dallas le 22 novembre 1963 par un certain Lee Harvey Oswald. Mais ça, c'est une autre histoire. Merci à Tuc Dual de Dieu le veut qui a écrit ce récit. Les illustrations sonores ont été préparées par Julien Aure et la réalisation est signée Corinne Reich. Pour en discuter, je reçois François Forestier, journaliste et auteur du livre « Marilyn et JFK » publié chez Albin Michel en 2008. Bonjour, bonjour François Forestier, merci d'être là avec nous. À la lecture de leur histoire, est-ce qu'on peut qualifier cette histoire justement comme une histoire d'amour? Ou est-ce que Marilyn n'a été qu'un trophée pour Kennedy? On se doute qu'elle a eu des sentiments, elle et lui.
1: C'est les deux à la fois, c'est-à-dire que toute cette histoire est camouflé sous des intérêts, pour l'actrice évidemment, c'était une élévation sociale de se taper le président quand même, ouais. Et pour le président, c'était un trophée extraordinaire. Mais au fil des ans, moi, enfin c'est mon sentiment, il s'est passé quelque chose quand même. Ouais. Il y a eu un courant électrique qui s'est développé, qui s'est maintenu, jusqu'au moment où bien sûr la lassitude a gagné, et puis les raisons électorales et politiques ont pris le dessus et il fallait se débarrasser d'elle.
0: Vous concluez votre livre avec ces mots, peut-être se sont-ils aimés, peut-être.
1: Oui, j'aime bien cette idée et en plus je sens, malgré tout, malgré toutes les difficultés, malgré la folie de Marilyn, malgré le cynisme de JFK, je sens quand même qu'il s'est passé quelque chose et qu'il y a eu, j'espère en tout cas pour eux, qu'il y a eu des éclats de bonheur dans cette histoire. Et ça me fait plaisir d'y penser.
0: On va revenir sur ces éclats de bonheur. Vous restez avec nous, François Forestier. On revient dans quelques instants. À tout de suite sur Europe 1.
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0: Chaque samedi et chaque dimanche de 16h à 17h, je vous raconte une histoire d'amour extraordinaire. Aujourd'hui, je vous ai raconté l'histoire entre John Fitzgerald Kennedy et Marilyn Monroe. Et pour en parler, je suis avec François Forestier, journaliste et auteur du livre « Marilyn et JFK » publié chez Albin Michel en 2008. Alors, on ne le sait pas forcément, mais dans votre livre, vous datez la première rencontre entre Kennedy et Marilyn en 1954, bien avant qu'il ne soit élu président. Officiellement, il n'existe pas de traces de rencontre avant 1960 ou 1961. Comment avez-vous pu déterminer cette date comme étant celle de leur première rencontre ?
1: J'en ai beaucoup parlé avec des gens qui ont connu Marilyn aux États-Unis et des gens qui ont assisté dans l'entourage de Peter Lawford, dans l'entourage politique aussi. Donc il y avait des scénaristes, il y avait tout ça, lui qui se souvenait de ces moments-là. Et en effet, c'était un moment particulièrement intéressant puisque à l'époque, Kennedy était un jeune politicien montant, ouais. Et Marilyn était à la recherche d'une célébrité qui allait venir. Et il faut dire que l'un et l'autre avaient un charme fou, quoi. Ouais. C'est lui, quand il apparaît, on a envie de voter pour lui tout de suite. Et elle, quand elle apparaît, elle est magique à l'écran. Donc, ces images ne recouvrent pas forcément ce qu'ils sont réellement.
0: Ouais.
1: Mais on se doute que quand ils se sont vus, de plus, le père Kennedy, le père Joe Kennedy, qui était un habitué du cheptel hollywoodien, avait donné l'exemple à son fils et ce plaisait à inviter des femmes et des hommes, surtout des femmes d'ailleurs. Et je pense que au cours de ces bals, de ces réceptions, de ces cocktails, on sait qu'il y a eu une rencontre. Ça ne veut pas dire qu'ils sont tout de suite tombés dans les bras l'un de l'autre, mais en tout cas, il y a eu une fascination qui a commencé à s'exercer, c'est sûr.
0: Alors, il y a quand même des événements assez troublants qui prouvent que Kennedy était attaché à elle. Le fait qu'il ait imposé le jour de son anniversaire, qu'il soit allé la faire chercher pour qu'elle chante, qu'elle lui chante joyeux anniversaire, contre, j'imagine, l'avis de Jackie Kennedy.
1: Il lui a pas demandé son avis, surtout. Non, contre l'avis de la Fox.
0: Était présente, Jackie Kennedy, ce jour-là ?
1: Elle était restée, je me souviens plus très bien, mais je crois qu'elle était restée un peu à l'écart. Elle s'est sentie extrêmement humiliée par cet épisode.
0: Ça s'est mal terminé, cette nuit-là. On l'a retrouvée dans le coma au petit matin, alors qu'ils ont passé la nuit ensemble.
1: Oui, n'oubliez pas que c'est une femme qui prenait les médicaments du matin au soir. Je veux dire, elle se les envoyait par poignée. Je pense que d'ailleurs, c'est ce qui a provoqué son décès. Je pense pas que c'est un suicide ou un assassinat, contrairement à toutes les théories du complot. Je pense que le manque de contrôle dans sa vie a été évident cette nuit-là. En plus, quand il lui a dit qu'il fallait que tout ça cesse parce que...
0: Alors, ça s'est pas passé cette nuit-là. C'était quelques temps plus tard qu'on lui a fait comprendre.
1: Mais enfin, il devait y avoir déjà, on se préparait. Il fallait préparer une campagne électorale, ça dure quand même au moins un an. Il fallait quand même préparer et se faire une réputation. Il fallait donc se séparer de Sinatra, à cause de la RFIA. Il fallait montrer qu'on allait rester mariés. Il fallait se refaire, si j'ose dire, entre guillemets, une virginité.
0: Ouais.
1: Donc, et très certainement, Kennedy a dû commencer à poser les jalons et elle, ça l'a fracassé, quoi.
0: Ouais, vous pensez que ça a précipité son départ ?
1: Ah, c'est sûr. Ah oui.
0: Donc, la thèse officielle, c'est qu'elle se serait suicidée. Une rumeur persistante voudrait qu'elle ait été tuée par la famille Kennedy parce qu'elle aurait été gênante à ce moment-là. Vous en pensez quoi, alors, vous ?
1: Moi, j'en pense que c'est un accident. Les différentes institutions qui se sont intéressées à cette mort se sont couvertes les uns les autres. Mais moi, je pense que c'est vraiment, et d'ailleurs... on a retrouvé son verre, on a retrouvé les médicaments, on sait ce qu'elle a pris. Elle est morte d'épuisement, de fatigue, de surdose de médicaments, et son corps s'est simplement arrêté.
0: Bon, en tout cas, si vous voulez en savoir plus sur cette histoire d'amour extraordinaire, je vous invite à lire le livre de François Forestier, Marilyn et JFK, publié chez Albin Michel en 2008. Merci d'avoir répondu à mes questions.
1: Merci de m'avoir invité.
0: Et bonne fin d'après-midi. Merci à vous.
4: Merci Sophie Davant. On vous retrouve samedi prochain à partir de 16h pour une autre émission des histoires d'amour extraordinaires. Et vous nous raconterez cette fois-ci l'histoire d'amour entre Charlotte Gainsbourg et Yvan Attal. Restez avec nous sur Europe 1 dans un instant Punchline.
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5: Il est 17h, bonsoir, soyez les bienvenus sur Europe 1 et sur CNews. C'est votre punchline du dimanche, votre punchline du week-end. Beaucoup de sujets évoqués ensemble. Je vous présente l'équipe du dimanche dans quelques instants. Mais tout de suite, le sommaire de nos 2 heures. À la une de nos 2 heures, Sarcelles, 330 personnes évacuées pour le déminage d'un véhicule suspect près d'une synagogue. Cela s'est produit hier soir. Laurent Nunez a signalé que le véhicule contenait une arme de guerre. On sera sur place avec notre équipe. Sabrina Birnabouillé nous fera un point complet sur l'enquête. Dans votre punchline, un témoignage fort, celui d'une rescapée de l'attentat de Nice. C'était il y a 10 ans, le 14 juillet 2016. Elle était notre invitée dans Bini News. Témoignage émouvant, vous le verrez. Ce matin, une marche a été organisée. Demain soir, CNews consacrera une soirée spéciale sur cet attentat qui a fait, je le rappelle, 86 morts et 400 blessés. Dans la deuxième partie de votre punchline, à 18h très précisément, autre témoignage très fort, celui d'un agriculteur qui se qualifie de petit paysan. Il s'appelle Frédéric Daban, témoignage exclusif pour notre émission. C'est lui qui a été interpellé de manière violente par les mots, par Sandrine Rousseau lors d'une visite en Lot-et-Garonne. Vous verrez la séquence, vous l'écouterez, vous vous ferez votre propre avis. Quel décalage entre nos politiques et le monde agricole. Ne manquez pas ce rendez-vous, ce témoignage à 18h. Enfin, on vous parlera de ce qui s'est passé à Ivry-sur-Seine. Les élus ont décidé de voter 46 000 euros pour le Mali. Le Mali, un pays qui n'a pas été très tendre avec la France, c'est le moins que l'on puisse dire. On cherche à comprendre et vous entendrez la réaction de Kevin Nader, un élu RN d'opposition. Il n'est pas content, il était notre invité lors de notre mini-news aujourd'hui, ce dimanche. Voilà pour le menu. Prenez place. Merci de nous accueillir sur Europe 1 et sur CNews. Présentation de l'équipe du dimanche. Lara Tchekov, journaliste au Journal du Dimanche, est avec nous. Bonsoir, Lara. Kevin Bossuet, fidèle de cette émission, ravi de vous retrouver. Olivier Benkemoun, pilier au combien de ce punchline. Et je suis très heureux de vous avoir à nos côtés. Joseph Touvenel est avec nous également. Bonsoir. Bonjour. J'accueille pour la première fois Gérald Pandelon, avocat pénaliste. Bonsoir, bonjour. Gérald Pandelon. Et Sabrina Birlin-Bouillet, notre spécialiste police-justice. Bonsoir, Sabrina. On va commencer avec vous dans quelques instants, évidemment, avec cette information à Sarcelles, où plusieurs armes été retrouvés dans le coffre d'une voiture hier. Il semblerait qu'une action violente contre la communauté juive était en préparation. Il y a quelques informations qui sont tombées cet après-midi avant de voir le sujet.
6: Oui, d'après nos dernières informations, le PNAT, le parquet national antiterroriste, s'est saisi de l'affaire, c'est-à-dire qu'il y a des éléments qui en effet corroborent l'hypothèse terroriste et l'organisation derrière cela et qui visait notamment la communauté juive. Vous allez en dire plus dans un instant.
5: Et oui, on va d'abord voir le rappel des faits avec Sharon Camara.
7: C'est ici, rue Henri Dunant à Sarcelles, que le véhicule suspect a été retrouvé par la brigade anticriminalité ce samedi soir, après un signalement de la DGSI. La Direction générale de la sécurité intérieure estime que le véhicule aurait pu être positionné à cet emplacement pour commettre un attentat contre la communauté juive. Si aucun explosif n'a été retrouvé à l'intérieur, la voiture contenait plusieurs armes, un fusil d'assaut et 7 cartouches, ainsi qu'une arme de poing avec 10 munitions.
8: Donc on se retrouve encore une fois avec des éléments probants sur certainement une attaque de nos compatriotes juifs, puisque à Sarcelles, il y a beaucoup de compatriotes juifs qui résident. Hier, c'était Shabbat aussi, peut-être qu'ils visaient justement la fin du Shabbat.
7: Dans la soirée, l'opération des démineurs a nécessité l'évacuation de 300 personnes, d'un cinéma et de plusieurs restaurants dans ce quartier animé de Sarcelles. Si les forces de l'ordre n'ont pas encore confirmé qu'il s'agit d'un attentat déjoué contre la communauté juive, le ministre de l'Intérieur affirme que la menace reste élevée.
9: La situation n'a pas évolué défavorablement, mais ni favorablement. Elle reste toujours très élevée et les services de renseignement sont en mobilisation totale face à cette menace.
7: Une enquête a été ouverte, notamment pour les chefs d'associations de malfaiteurs terroristes, en vue de la préparation de crimes d'atteinte aux personnes.
5: Et oui, le parquet antiterroriste a été saisi. On va y revenir avec vous, Sabrina Birlin-Bouillet, dans quelques instants. Mais priorité à nos équipes qui sont sur le terrain. On va retrouver Alexandra Bischoff, Timothée Forger et Coralie Aubert. Bonsoir Alexandra Bischoff, quel est l'état d'esprit? Vous êtes à Sarcelles depuis ce matin. Quels sont les témoignages, l'ambiance sur place après ce qui s'est passé?
10: Oui, c'est ici. Vous voyez juste derrière moi, dans cette rue, que les armes ont été découvertes. Cette rue qui se situe juste à proximité de ce cinéma. Ce cinéma où, hier soir, une dizaine de salles ont dû être évacuées rapidement. Le directeur nous a confié avoir procédé à l'évacuation en une vingtaine de minutes seulement, après que des policiers soient venus l'avertir d'un danger. Idem pour les restaurateurs aux alentours qui ont dû rapidement vider l'établissement. Vous l'avez rappelé, c'est plus de 300 évacuations qui ont eu lieu. À l'origine, la DGSI avait signalé un véhicule susceptible d'être utilisé pour une action violente contre la communauté juive. Alors évidemment, beaucoup d'émotions, mais aussi des inquiétudes chez cette communauté. Je vous propose de les écouter.
11: Bon, il n'y a plus rien qui étonne aujourd'hui, mais je pense que la vie continue. Il faut être sur ses gardes. On entend partout, à Marseille, à Lyon, un truc... On est une cible, c'est évident.
12: On est terrorisé, on a peur pour nos enfants, nos petits-enfants, et on se dit que on n'a plus vraiment notre place à Sarcelles. ni en France peut-être.
13: Honnêtement, on ressent de la peur et on se demande si ça va prendre de l'ampleur et si Sarcelles va être touchée comme certains endroits dans la France. Ouais, et, beaucoup de personnes font leur alia vers Israël actuellement. Et on se demande si on pourrait être encore en sécurité, quoi, c'est tout. Ça fait flipper quand même.
5: Ici.
10: Le parquet national antiterroriste est saisi du dossier et l'enquête se poursuit.
14: Merci beaucoup Alexandra Bischoff avec Timothée Forget et Coralie Auberti, et non pas Aubert comme j'ai pu le dire. Sabrina, oui, l'information c'est celle-là. Hein, le parquet antiterroriste a donc été saisi.
6: Oui, ce qui veut dire qu'il y a des indices qui permettent de penser qu'il y a une entreprise terroriste derrière cet événement. Ce qui est intéressant, c'est qu'on le voit, pourquoi on parle de la communauté juive ? Il faut savoir que tout part de ce véhicule volé qui avait été identifié par les services de sécurité intérieure, par la DGSI. Donc, il était identifié, ce véhicule. Il a été identifié, retrouvé sans son conducteur, stationné à peu près 2 km de la grande synagogue de Sarcelles. Et c'est là que, dans un premier temps, on a pensé, en tout cas, les démineurs ont pensé que ce véhicule était piégé. Voilà pourquoi les démineurs sont arrivés. Et voilà pourquoi également ils ont évacué ces 300 personnes. Et puis, une fois qu'ils se sont aperçus que ce n'était pas le cas, ils ont ouvert le coffre et ils ont découvert deux armes, une arme de poing et un fusil d'assaut, qui étaient tous les deux chargés avec plusieurs munitions. Donc, il y a une réelle suspicion, évidemment, de l'acte terroriste, mais aussi du fait que la communauté juive était visée dans cette affaire.
14: On va trouver dans quelques instants Jacques Poinas, un ancien chef de l'unité de coordination de la lutte antiterroriste, qui doit déjà être connecté avec nous, que je salue d'ailleurs. Bonsoir Jacques Poinas, je reviens vers vous dans quelques instants. D'abord une réaction, Olivier Benkemoun.
15: Pour rappeler ce qu'est Sarcelles, évidemment, c'est l'une des communautés juives les plus importantes. Hier soir, c'était Shabbat, évidemment. Il y a encore 10 à 12 000 juifs qui vivent à Sarcelles. Alors, il y a la grande, évidemment, il y a des, en fait, il y a la grande synagogue, mais il y a des centres communautaires, des écoles juives absolument partout. C'est l'endroit où il y en a le plus qui sont hyper sécurisés. Et donc, ça représente toujours, depuis quelques années, une menace. C'était le symbole du vivre ensemble, Sarcelles. Mm-hmm. Il y a 80 communautés différentes qui vivent. Ça s'est tendu il y a un peu plus de 10 ans, 2014. Il y a eu de grosses émeutes, avec la synagogue qui avait été encerclée. Il y a eu, après l'attentat de l'hypercacher, ça s'est vraiment, vraiment tendu. Beaucoup de gens ont fait leur alia ou l'envisagent. C'est compliqué aujourd'hui, même à Sarcelles, d'être juif. Et là, moi, je vois une symbolique. C'est qu'aujourd'hui, Emmanuel Macron honorait pour la première fois Dreyfus.
14: Dreyfus, oui.
15: Peut-être
14: ouais.
15: le juif le plus connu de l'histoire en France. Et c'est ce jour-là. Mais c'est toujours, on est toujours dans les symboles. Hein. C'est ce jour-là, peut-être qu'on choisit, ou quelques heures avant cette célébration, qu'on choisit peut-être ces terroristes pour éventuellement frapper.
14: Laura.
16: D'accord
14: avec
16: Olivier, aujourd'hui c'est une journée placée sous le signe de la lutte contre l'antisémitisme, parce qu'effectivement on rend hommage à Dreyfus, officier français qui a été accusé par les autorités françaises de trahison parce que juif. Moi j'ai interviewé la semaine dernière le grand rabbin de France, Chaim Korsia, pour mon journal, qui me disait quelque chose d'intéressant sur l'antisémitisme d'atmosphère qui règne dans notre pays. Il me disait qu'avant, les antisémites savaient qu'ils transgressaient un interdit moral, et aujourd'hui, eh bien, les antisémites assument d'être antisémites tous au nom de la lutte contre l'antiracisme. Et je trouvais ça intéressant, et il citait cette phrase du psychiatre Franz Fanon qui disait « Si tu entends mal parler d'un juif, tends l'oreille, parce qu'en fait on parle de toi ». Et effectivement, Sarcelles, je rejoins ce que vous dites, c'était une communauté de 10 à 12 000 habitants, aujourd'hui il n'y en a plus que 6 000. L'antisémitisme, il y en a, il est plutôt résiduel à ce stade. On va voir comment ça se passe, parce qu'il y a eu le nouveau maire Bassi Konaté, le nouveau maire LFI, qui a essayé de rassurer cette communauté juive lorsqu'il a été élu aux dernières élections municipales. Mais effectivement, Sarcelles, c'était le laboratoire du vivre ensemble. Aujourd'hui, il y en a de plus en plus qui partent faire leur alia en Israël, et il y en a de plus en plus qui sont inquiets quant à leur avenir là-bas.
14: Justement, vous faisiez référence à l'intervention d'Emmanuel Macron. Je propose de l'écouter hein, et on poursuit le tour de table. Mais je pense que c'est le moment d'écouter ce qu'a déclaré Emmanuel Macron ce matin. Il n'y a peut-être pas de hasard, mais enfin bon, on écoute Emmanuel Macron.
17: Le dreyfusisme nous rappelle que l'antisémitisme, quelle qu'en doit la racine, ou les explications prétendues, est l'ennemi de la République. Or, nous savons que les vieux démons de l'antisémitisme n'ont jamais totalement disparu de notre pays. Nous le savons, parce que les actes antisémites, loin de s'éteindre, continuent de frapper des personnes en raison de ce qu'ils sont. Et face à ce retour de l'odieux antisémitisme, la vigilance est un devoir de tous les instants.
14: Voilà, l'intervention d'Emmanuel Macron au moment où on découvre ce qui s'est passé dans le coffre de cette voiture avec cette arme de guerre. Hein, c'était le terme utilisé par Laurent Nunez. Il a parlé d'arme de guerre. Hein. Kevin Bossuet.
18: Oui, enfin, je suis d'accord avec ce qu'a dit M. Macron. Le problème, c'est que quand on veut lutter véritablement contre l'antisémitisme et quand on est chef d'État, on daigne participer à une grande marche contre l'antisémitisme. C'était quand même, finalement, la moindre des choses. Mais j'aimerais rebondir sur ce qui a été dit, qui est très juste. Aujourd'hui, être antisémite, c'est redevenu une fierté. Il y a des gens, dans certains pans de la société, qui sont fiers d'être antisémites. Il y a eu, au cours de la Seconde Guerre mondiale, notamment la Shoah, qui avait délégitimé philosophiquement et moralement, notamment l'antisémitisme, même si après 1945, vous avez les négationnistes qui sont apparus autour de Maurice Bardèche, autour de Paul Racinier, qui nous ont expliqué que la Shoah n'existait pas et que finalement les Juifs étaient des menteurs et qu'ils s'inventaient une tragédie pour pouvoir continuer à dominer le monde. Et maintenant, vous avez ce qui se passe, notamment à Gaza, où on veut faire passer finalement les Juifs pour des bourreaux, alors qu'ils sont les victimes. Regardez le 7 octobre, le nombre de gens qui remettent en cause l'existence de ce pogrom, enfin, c'est quand même effarant. Et puis, vous avez mis en avant une autre expression aussi que je trouve très juste, c'est l'antisémitisme d'atmosphère. Mmh. C'est-à-dire aujourd'hui, quand vous êtes juif dans la société française, vous vous sentez souvent rejeté. Alors parfois, ce sont des regards un petit peu forcés, ce sont des petites réflexions quand vous allez dans certaines universités, on vous glisse tout doucement Free Palestine, ce sont parfois des lycéens qui sont exclus de certaines boucles WhatsApp, qui sont exclus parfois de certains groupes d'ETD, ce sont des gens également qui ont peur d'aller à la synagogue parce qu'ils voient bien que le fait de porter une kippa dans l'espace public, c'est devenu extrêmement compliqué. Et le problème, c'est que cet antisémitisme d'atmosphère débouche sur des drames. On l'a vu notamment avec cette adolescente à Courbevoie qui était violée parce qu'elle était juive, et on le voit également quand on voit tous ces rabbins qui sont agressés ou ces femmes qui sont agressées parce qu'elles sont juives. Et là, si ce qui se passe à Sarcelles, c'est véritablement un attentat contre la communauté juive, on aura encore une fois la preuve que finalement les propos tuent et que tous ces discours qui inondent la sphère politique alimentée notamment par l'extrême gauche ont une conséquence directe, c'est finalement de mettre en danger nos compatriotes juifs.
14: Joseph et Gérald, je vous fais réagir dans quelques instants, mais il y a Jacques Poinas hein, qui nous écoute et qui écoute nos échanges depuis quelques instants. Merci d'être avec nous, Jacques Poinas, ancien chef de l'unité de coordination de la lutte antiterroriste. Merci d'avoir accepté de témoigner. Le parquet antiterroriste a été saisi, c'est la raison pour laquelle je voulais absolument vous avoir. Voilà, on a de fortes présomptions là maintenant.
19: Oui, la saisine du parquet national antiterroriste, qui est d'habitude toujours par principe assez prudent pour se saisir d'une affaire qui n'est pas tout à fait claire, c'est saisi. Donc l'aspect terroriste de cette opération paraît confirmé. Maintenant, les informations dont nous disposons ne sont pas encore assez précises pour décrypter totalement l'événement. Je crois que ce qu'on peut dire sans doute, c'est que d'abord, ce véhicule volé a été mis en observation, a été signalé par la DGSI. C'est donc, ça n'est pas un service de police ordinaire, je dirais, mais la Direction Générale de la Sécurité Intérieure qui a mis en observation ce véhicule, probablement à la suite d'un renseignement humain ou technique qui amenait à penser que ce véhicule pouvait être utilisé pour un attentat terroriste. Et je suppose que lorsque ce véhicule a été découvert près à la limite de Grolet de Sarcelles, mais pas très loin de la grande synagogue de Sarcelles, la DGSI, qui a la main, puisque c'est elle qui a signalé le véhicule, a demandé, je dirais, de neutraliser ce véhicule, d'abord par une opération de déminage qui est systématique pour les véhicules suspectés d'être utilisés pour des opérations de terrorisme, puis par une fouille du véhicule. Maintenant, il n'y a pas eu encore d'interpellation. On peut supposer donc que ça n'est pas une opération, je dirais, menée de longue main par la DGSI, mais c'est plutôt la mise en observation d'un véhicule à la suite d'un renseignement assez ponctuel. Voilà, je pense, ce qu'on peut dire sur cette affaire pour l'instant.
14: Merci beaucoup Jacques Poinas. Je rappelle que vous êtes ancien chef de l'unité de coordination de la lutte antiterroriste et je rappelle que Laurent Nunez, justement, vous y faisiez référence à saluer la réactivité et la qualité du travail des services de renseignement. Gérald Pandelon, votre réaction, et Joseph Tounel.
20: C'est vrai qu'il existe dans ce dossier ce qu'on appelle des indices graves et concordants qui plaident en direction d'une infraction de nature terroriste avec la circonstance aggravante de l'infraction d'antisémitisme. Outre le fait que les personnes n'ont pas été interpellées et que d'une certaine manière, la cavale ou la fuite constitue d'ores et déjà un aveu de culpabilité. Mais je comprends qu'ils puissent fuir car le PNAT est saisi, donc le parquet national antiterroriste est saisi, et en pareille circonstance, la procédure veut que ce soit 96 heures de garde à vue qui peuvent être prorogées jusqu'à 144 heures. Bon, avec des infractions par surcroît qui sont particulièrement sévères, puisque l'article 421.12 du code pénal prévoit l'association de malfaiteurs dans le cas d'une entreprise terroriste, qu'elle soit réprimée de 10 années lorsqu'il s'agit d'un délit, mais de 30 années lorsqu'il s'agit d'un crime, si le but était de passer à un acte criminel. Il y a un autre élément, si vous me le permettez.
14: Rapidement, oui.
20: Très rapidement, c'est la judiciarisation du renseignement. Parce qu'en fait, ça vient d'une note blanche de la DGSI, et en principe, c'est secret défense nationale, et par conséquent, le seul juge qui aurait été compétent pour s'emparer de cet élément d'information eût été le juge administratif, c'est pas le juge pénal. Donc là, il va y avoir tout un débat sur l'élément probatoire.
14: Joseph, dernier mot sur le sujet.
21: Juste trois choses. La première, j'aurais salué le travail des hommes et des femmes de la DGSI,
14: oui, c'est
21: de
14: important.
21: DGSA, de tous nos services de renseignement qui agissent dans l'ombre, qui sont généralement pas officiellement reconnus pour leur travail, et c'est normal puisqu'ils doivent rester dans l'ombre, mais qui font un travail au quotidien remarquable et qui évitent de très nombreux attentats sur notre territoire. On a de très nombreux attentats qui sont évités grâce à notre renseignement. La deuxième chose, c'est que n'oublions pas qu'il y a des gens qui s'appellent des islamistes qui ont déclaré la guerre à notre civilisation, qui ont déclaré la guerre à l'Europe et notamment à la France, et particulièrement aux Juifs, qu'ils soient en France ou ailleurs. Nous sommes attaqués en permanence et on a tendance à l'oublier. Enfin, dernière chose, j'entends le président de la République qui nous dit que l'antisémitisme, c'est l'ennemi de la République. Moi, j'aurais tendance à dire l'ennemi de la France, mais peu importe. Mais enfin... C'est le même qui a accepté que des gens de son parti passent des alliances avec des gens qui trouvaient que le 7 octobre, c'était un acte de résistance. Je rappellerai que le 7 octobre, c'est une boucherie infâme et antisémite. Alors, il faut être cohérent. On ne peut pas faire des discours avec ces belles lunettes de soleil en disant « je condamne » et laisser politiquement des gens qui poussent à l'antisémitisme arriver à des postes de pouvoir, puisque quand on est élu député, c'est quand même un poste de pouvoir.
14: Olivier, vous souhaitez réagir?
15: Évidemment, c'est... Et Lara. Sur Emmanuel Macron.
14: Olivier Benkemoun.
15: Parce qu'il y a quand même de l'enfumage dans ce qui a été fait aujourd'hui sur Dreyfus. Évidemment que c'est un cache-sexe. Évidemment que c'est pour... Ça ne fera jamais oublier son absence le 12 novembre. Mais à la grande marche. Mais la France, est sans doute le pays le plus hostile à Israël d'Europe. On boycotte les boîtes israéliennes lorsqu'elles viennent ici. On reconnaît la Palestine en mettant des conditions et en oubliant totalement ces conditions. Donc il y a un moment, faut pas se tromper. On peut dire l'antisémitisme. En fait, non, l'antisémitisme, c'est être anti-Israël aujourd'hui. C'est ça la vérité. Sans faire de différence, sans se demander s'il y a tout le monde pense de la même manière en Israël. Donc on peut pas s'étonner aujourd'hui que c'est la montée de l'antisémitisme à ce point-là en France lorsque on l'organise d'une certaine manière jusqu'au sommet de l'État.
14: Dernier mot, Lara Tchekov.
16: Je suis évidemment complètement d'accord avec Olivier. Et Emmanuel Macron a une relation très ambivalente en réalité avec les Juifs de France. Donc il est extrêmement important évidemment de se souvenir des Juifs morts, mais il faudrait bien aussi d'envoyer des signaux positifs et de se préoccuper des 450 000 Juifs vivants qui sont inquiets dans leur pays. On aimerait bien qu'ils pensent à eux. Je rappelle que pour compléter les exemples que vous avez donnés tout à l'heure, François Mitterrand, lui, avait participé à une marche contre la haine des Juifs au moment de la profanation du cimetière juif de Carpentras. Hollande avait participé à une longue marche pour Charlie Hebdo également. Et jusqu'ici, effectivement, Emmanuel Macron n'a pas vraiment envoyé de signaux très positifs à l'adresse de la communauté juive française.
14: Et réaction de Franck Tapiro, hein, qui m'a envoyé sa réaction sur X, que dit Franck Tapiro, chaque 12 juillet, nous nous souvenons de l'innocence du capitaine Dreyfus, chaque 12 novembre, nous nous souviendrons de votre absence à nos côtés pour marcher contre la haine des Juifs, cher Emmanuel Macron. Voilà un message de Franck Tapiro sur les réseaux sociaux. Kevin Bossuet.
18: Rapidement quand même, parce que le Dreyfusisme, c'est ce qui a permis à la gauche, et notamment à la gauche socialiste, de se hisser derrière les Juifs pour lutter contre l'antisémitisme. Parce qu'avant l'affaire Dreyfus, quand vous voyez certains propos de Jean Jaurès, notamment quand il est parti en Algérie, évidemment que ces propos flirtaient avec l'antisémitisme. Et cette affaire Dreyfus a permis notamment à la gauche socialiste, à la gauche de gouvernement, finalement, d'être très clair sur la question de l'antisémitisme. Sauf qu'aujourd'hui, vous voyez qu'il y a un retournement. Parce que où est l'antisémitisme aujourd'hui dans notre pays? Il est évidemment dans une partie de la gauche et très largement à l'extrême gauche. Et le 7 octobre, c'est ce qui a permis à la gauche, finalement, d'une partie de la gauche de se montrer telle qu'elle était vis-à-vis des Juifs, et ce qui a permis à l'extrême gauche de sombrer, mais totalement, finalement, dans l'antisémitisme. Et ironie de l'histoire, aujourd'hui, ceux qui défendent le plus les Juifs, ben, ce sont des gens comme Jordan Bardella, ce sont des gens comme Marine Le Pen, ce sont des gens comme Éric Ciotti, ce sont des gens comme Éric Zemmour, des gens qui sont accusés d'être extrême droite par une gauche qui, aujourd'hui, est devenue en partie antisémite.
14: On marque une première pause dans ce punchline sur Europe 1 et sur CNews, juste après. Un témoignage très fort, vous allez l'entendre, je n'ai pas résisté à vous faire entendre une nouvelle fois dans ce punchline. C'est Hajer Ben Aouessi qui a été, fait partie des rescapés hein, de l'attentat du 14 juillet 2016. Sabrina Berlin-Bouillet, vous étiez à mes côtés, on était tous émus.
0: Oui, particulièrement émus, oui.
14: Particulièrement émus en écoutant ce témoignage très fort et c'est important, je pense, de réécouter ce témoignage ô combien. À tout de suite sur CNews et sur Europe 1.
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5: Des débats, de l'analyse, du décryptage, c'est dans Punchline. On revient dans un instant.
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5: Merci de nous accueillir en ce dimanche sur CNews et sur Europe 1. C'est votre punchline du dimanche. Toujours à mes côtés ce soir, Lara Tchékov, Kevin Bossuet, Joseph Touvenel, Gérald Pandelon, Olivier Benkemoun et Sabrina Berlin-Bouillet. Je vous le disais, on va prendre la direction de Nice maintenant. Une marche en hommage aux victimes de l'attentat du 14 juillet 2016. Et oui, cela fait déjà 10 ans, a été organisée ce matin à l'initiative de plusieurs associations de victimes. Je rappelle le bilan quand même, hein, 86 morts, 400 blessés. Et je vous propose de réécouter le témoignage. Un témoignage qui nous a profondément touché sur ce plateau. Sabrina Berlin-Bouillet, vous étiez à mes côtés au cours de ce Midi News. Elle était notre invitée, c'est celui de Hajer Ben Aouissi. Elle fait partie des rescapés. Je vous propose d'écouter son témoignage. Est-ce que ça se passe ou pas de commentaires ? On en parlera juste après. Écoutez-le.
10: Ça fait 10 ans, ça peut paraître long, mais c'est très court, 10 ans aussi pour nous les victimes. Le temps n'est pas le même pour les victimes, puisque c'est présent dans les cauchemars, c'est présent dans les flashbacks, c'est présent dans les crises d'angoisse, c'est présent à chaque fois que ça se réactive quand on voit un camion passer, parce que la particularité de l'attentat de Nice, c'est qu'il a touché des enfants pour la première fois, des familles entières ensemble. Moi, j'étais avec mes parents qui ont été blessés, ma fille, ma sœur, ma nièce. L'arme du crime, qui est un camion, c'est pas une arme de guerre qu'on voit plus, c'est un camion qu'on voit à tous les coins de rue. Grâce à ces moments de recueillement, à ces moments de ces temps de mémoire qui sont très importants et qui, quelque part, tournent une page, on apprend à avancer avec aussi, et c'est des petites pierres qu'on met sur notre chemin de reconstruction. Et moi, ce qui me sensibilise particulièrement et ce qui me permet de tenir vraiment et de supporter tout ce qui s'est passé, c'est de me dire que il faut qu'on aide nos enfants qui ont survécu à continuer à avancer pour qu'ils n'aient pas, en plus de leur enfance qui a été complètement meurtrie, un avenir compromis.
5: Témoignage très fort, hein, Olivier Benkemoun d'Hajer Ben Aouissi. On voit, elle a du mal à terminer ses phrases. Cela fait 10 ans, il y a des blessures. Il y a des blessures qui ne se referment pas.
13: Et surtout, c'est une maman qui a sauvé sa fille.
5: Qui a sauvé sa fille, oui.
13: Parce que lorsque le camion est arrivé,
5: elle s'est jetée sur sa fille.
13: Elle s'est jetée sur sa fille, elle a été blessée, elle souffre encore, elle a des séquelles au genou et à la hanche, me semble-t-il. Et puis, sa fille témoignait hier sur CNews, dans un reportage de Franck Trivio, et racontait que le trauma, il était encore dans les cauchemars.
5: Bien sûr.
13: Tous les jours, 10 ans après, tous les jours. Donc, Nice, cette marche, alors on peut dire les marches blanches, etc., elle est très importante en réalité. La marche du souvenir pour se dire que ces 82 victimes sont encore là, sont encore dans les mémoires, 86 pardon, ouais, 86 victimes sont dans les mémoires de tous. C'est aussi l'occasion de faire communauté en réalité. Et on voit sur ces images...
5: Elle le dit d'ailleurs.
13: Les pompiers, les forces de l'ordre, que les victimes ont besoin de ça. Et il y a une chose, je voulais dire, parce que dans beaucoup de villes, c'est le 13 juillet qu'on a choisi de tirer les feux d'artifice, s'il y en a encore. La raison, cette année, c'est précisément parce que le 14 juillet, aujourd'hui, et c'est le cas à Paris, où on fait d'habitude le feu d'artifice le 14 juillet, précisément parce que cette année, les pensées de tous doivent aller aux victimes de Nice. C'est la raison pour laquelle beaucoup de feux d'artifice ont décidé d'être décalés de 24 heures, 24 heures avant, évidemment.
5: Ouais. Lara Tchékov. Témoignage très fort, hein, quand même.
14: Il y a eu effectivement pléthore de témoignages de victimes qui se sentent délaissées.
5: Ouais.
14: 10 ans après, beaucoup de témoignages de victimes qui déplorent ne toujours pas avoir été indemnisées, par exemple. D'autres qui disent qu'on essaye de vivre normalement, mais on n'y arrive pas. Et d'autres qui disent qu'elles ont l'impression que Nice, finalement, c'est un peu l'attentat au rabais à côté de l'attentat du Bataclan. Pourquoi ? Parce qu'à chaque commémoration, Emmanuel Macron n'a jamais été là. Alors là, il y sera cette année pour la toute première fois. Et saluons cette initiative, mais il ne s'est jamais manifesté auparavant. Et puis, il y a encore en fait des milliers de victimes qui sont encore traumatisées, en fait. Des victimes qui ont même vu ce qui s'est passé, qui étaient là, ça s'est passé en quelques secondes, et qui sont encore traumatisées de cet attentat. Donc, a-t-on vraiment en fait tiré les enseignements de cet attentat de Nice sur le plan judiciaire? Je ne pense pas, enfin, je ne sais pas, mais en tout cas, les deux complices vont être libérés d'ici à 2 ans. Donc à peine 12 ans après le massacre des attentats de Nice. Donc finalement, c'est une décision qui est à proprement parler incompréhensible et inadmissible, parce qu'un terroriste, je ne l'apprends à personne, doit rester en prison à vie. Et quand il sort de prison, ce n'est pas un homme affranchi il n'est pas tiré d'affaire.
5: Et ce matin, à 7h15, il y avait un témoignage très fort sur l'antenne d'Europe 1. C'était celui d'un pédopsychiatre, Arnaud Fernandez, hein, qui le disait, qui travaillait autour de ce traumatisme très profond autour des enfants. Et à chaque fois que la date se rapproche, évidemment, il y a besoin d'écoute et d'échange 10 ans après. Il est membre de la fondation Lanval. Gérard Pandelon.
0: Alors, c'est un dossier dont j'ai eu à connaître en tant qu'avocat. Et j'aurais une pensée pour la famille Chahiri, dont un de mes clients a vu sa mère mourir dans ses bras, broyée par ce bus conduit par tout simplement un assassin. Il ne sera pas consolé par le fait que l'auteur principal ne sera jamais poursuivi, puisque l'article 6 du Code de procédure pénale prévoit que l'action publique soit éteinte et que ce sont des seconds couteaux, d'une certaine manière. Il y a 8 comparants supplémentaires qui seront poursuivis pour toujours pareil, infraction à la législation des armes, association de malfaiteurs. D'ailleurs, la responsabilité dont peuvent se prévaloir les victimes, c'est une responsabilité qui leur est dispensée par la nation, par l'État, et non plus, d'une certaine manière, par la faute dont ils auraient pu valablement obtenir réparation sur l'auteur principal. Il y a 2 organismes qui prévoient ce type de réparation. Je voudrais quand même dire très rapidement que l'État n'a plus besoin, pour engager sa responsabilité, d'être attiré sur le terrain de la faute lourde. C'est une vieille jurisprudence du Conseil d'État, Tommaso Greco, qui prévoyait la faute lourde. Or, depuis un arrêt de la CEDH, qui date du mois d'octobre 1998, ce qu'on a appelé le test Hotsman, eh bien, si l'État savait, il doit réparer. C'est-à-dire qu'on passe d'une culpabilité qui devra être sanctionnée à le fait qu'on doive anticiper les sanctions à venir, ne serait-ce que pour protéger nos concitoyens.
5: Sabrina Berimbouillet.
1: Un mot. Je ne savais pas, maître, que vous défendiez Monsieur Chahiri, que j'avais rencontré 3 mois après ce drame et qui a perdu en effet sa maman. Sa maman, c'est qui ? C'était Fatima Chahiri. Elle avait un peu plus de 50 ans. C'était une grand-mère de famille et elle était la première à avoir été tuée, renversée par le camion. C'était une femme musulmane qui portait le voile et ça montre bien une chose, que dans les attentats islamistes, les musulmans aussi sont visés, puisqu'elle n'était pas la 5e, 10e à être percutée, c'était la première. Il l'a vue quand il l'a percutée, le terroriste. Donc vous voyez bien l'intention de faire du mal, de tuer, qu'importe les religions, l'islamisme a tout détruit ce jour-là.
5: Joseph Touvenel et Kevin Bossuet.
15: Dans la noirceur sanglante du terroriste, il y a quand même des choses qui ressortent et il faut parler. Moi, je pense à Franck Terrier. Franck Terrier, c'était un homme qui était en scooter. Quand il a vu le camion foncer dans la foule, il a d'abord mis son scooter sous les roues pour essayer de le ralentir.
5: Oui, on se souvient de l'image.
15: Il est monté sur le marchepied. Oui. Il a réussi à rentrer dans la cabine. Il s'est battu avec le terroriste. Il a reçu un coup de Colt sur le crâne qui l'a fait tomber. Il faut aussi saluer le courage de ces anonymes, et maintenant j'espère qu'il ne l'est plus, Franck Terrier, qui se dresse face aux terroristes. Il faut qu'on ait conscience que la lutte contre le terrorisme, ça nous appartient à tous et à toutes.
1: Et puis ces pompiers, surtout les pompiers, parce que dans le cas terroriste de l'attentat de Nice, ils sont tout de suite arrivés sur place, les pompiers, et ils ont été tous traumatisés par ce qu'ils ont vu, parce que c'était pas une scène de guerre comme on peut comparer avec le Bataclan, c'était une sorte d'accident de la route gigantesque. Ils n'étaient pas préparés à ça. Sur les 86 victimes, il y a 15 enfants qui sont morts. Et c'est ce qui les a le plus marqués, parce que quand moi je les ai rencontrés 3 mois plus tard, ils sont déjà très corporatistes, ils sont ensemble, ils se soutiennent. Il y avait déjà quelque chose qui était fait lors du psychisme, du psychologique pour avancer dans leur reconstruction. Mais quand ils parlaient des enfants, ils craquaient tous, systématiquement. L'image de ce qui s'est passé ce jour-là va les hanter toute leur vie, c'est certain. Même des professionnels comme les pompiers.
5: Kevin Bossuet, dernier mot.
2: Ce drame nous rappelle à quel point la lutte contre le terrorisme islamiste est l'enjeu du 21e siècle. Il y a une très bonne étude qui est sortie récemment, réalisée par la Fondapol, qui a montré qu'entre 1979 et avril 2024, il y a eu dans le monde 66 872 attentats islamistes dans le monde. C'est énorme, avec une montée de ces attentats entre 2013 et avril 2024. Et pour rejoindre ce que vous venez de dire, on se rend compte que ces attentats islamistes touchent d'abord et avant tout les pays musulmans. Et encore une fois, je le redis, en 2027, il y a une échéance électorale qui sera, à mon sens, capitale. C'est-à-dire, soit on décide à ce moment-là de véritablement faire de la lutte contre le terrorisme islamiste une priorité, soit on décide de continuer comme on le fait aujourd'hui, de trouver des excuses, de ne pas vouloir froisser et finalement de ne pas faire de cette question une question centrale. Et je peux vous dire que la France perdra sur le long terme son combat civilisationnel. Les terroristes s'en prennent à nos valeurs, les valeurs républicaines, s'en prennent à notre civilisation, s'en prennent à nos valeurs chrétiennes, on l'a vu notamment avec le père Hermel, et ils s'en prennent finalement à notre joie de vivre, à tout ce que nous sommes, et c'est vraiment un combat essentiel que nous devons mener.
5: 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Je propose de regarder un extrait, d'écouter un extrait pour les auditeurs d'Europe 1.
16: Jacques se rend à l'hôpital avec un ultime espoir, que sa fille soit encore en vie.
17: Et il me dit, j'ai une bonne nouvelle, une mauvaise nouvelle. Et j'ai dit, oui, mais on va commencer par la bonne. Ben, il me dit, on l'a retrouvée. Ah. Mais le deuxième, c'est que, ben, elle est partie, enfin, elle n'est plus là, elle est morte, elle est décédée. Ah là, je croyais tuer quelqu'un. Et j'ai crié. J'ai tapé le poing sur la table, il me donne les bijoux, il me dit voilà, ce que je peux te rendre, c'est ça. Ben, j'étais fou. Hein.
18: Ils ont retiré la moitié de ma vie. Et moi, je n'ai pas de honte à dire que le 14 juillet 2016, j'ai perdu la moitié de ma vie et j'ai perdu une moitié de moi. Donc, je suis morte à moitié ce soir-là et j'ai pas de honte à dire ça parce que c'est ce que je ressens aujourd'hui.
5: Donc ne manquez pas donc, la diffusion et puis le grand débat qui sera animé par notre ami Elliot Deval. 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
15: Sabina, vous permettez Thierry, oui, je vous en prie, il y en a qui se sentent un peu abandonnés, sont les victimes de l'attentat de Nice 4 ans après. Oui. Trois personnes ont été assassinées dans une église à Nice. Leur famille aussi souffre. Je rappelle qu'il y en a une qui avait été égorgée. Enfin, c'est les mêmes abominations 4 ans après, toujours à Nice.
5: Sabrina Bernabouillet, je voulais qu'on revienne également sur le meurtre de Chem Sedine, hein, cet ado, je le rappelle, de 15 ans, tué à coups de pied à la sortie d'un collège, de son collège de Viry-Châtillon. C'était en 2024. On a appris, donc, on en parle depuis hier, hein, que les deux meurtriers présumés de l'ado sont sortis de prison ce jeudi. On les a vus s'embrasser, se congratuler. Enfin bon, l'image est terrible, hein, vraiment. Et l'avocate de la mère de Chem Sedine était l'invité tout à l'heure d'Olivier de Carenfleck. Je vous propose d'entendre sa réaction.
19: Ces deux personnes ont été placées simplement sous un contrôle judiciaire très très allégé, je vais vous dire, puisque on n'a même pas envisagé, voyez, par exemple, un bracelet électronique, on n'a même pas envisagé d'obligation de pointage. Nous n'avons même pas été consultés là-dessus. Évidemment, vous imaginez bien que le sentiment d'abandon profond que ma cliente ressent, que la maman ressent aujourd'hui, est encore plus alimentée, y compris par la façon de faire et la procédure. Elle a le sentiment vraiment d'être pas pris en compte, d'être pas considérée. Je vais vous dire comme bon nombre de victimes aujourd'hui, dans le cadre de nos procédures, et ça c'est extrêmement compliqué, en plus de la peur et du sentiment de scandale qu'elle ressent face à cette décision.
5: Réaction sans surprise de l'avocate Sabrina Bernabouillet. On se met à la place de la maman avec ces images qui sont terribles.
1: Parce que c'est une affaire très grave, l'affaire Chem Sedine. C'est ce jeune de 15 ans collégien qui se fait tuer, lyncher en pleine rue à Viry-Châtillon en 2024. Ils sont plusieurs mis en examen. Tous vont bénéficier d'un non-lieu, sauf deux, les deux présumés meurtriers qui avaient 17 ans au moment des faits. C'était les deux qui étaient encore incarcérés dans cette affaire en vue de leur procès à la cour d'assises des mineurs. Et puis, et voilà, avec ce vide juridique, eh bien, et une bonne défense des avocats, finalement, en attendant leur procès, l'instruction peut durer encore plusieurs mois, voire quelques années. On ne sait pas quand est-ce qu'ils vont passer à la cour d'assises. Eh bien, ils ont été libérés, certes sous contrôle judiciaire, mais avec, elle le disait, des mesures très allégées. Ils n'ont même pas de bracelet électronique, ils n'ont pas de pointage obligatoire, ils n'ont même pas d'interdiction de rentrer en contact avec la famille de la victime. Vous voyez, imaginez le sentiment, l'émotion de la maman de cette victime, de ce jeune de 15 ans qui s'est fait tuer à coups de pied, à coup de poing, dehors, en pleine rue, l'année en 2024.
5: Et Tchekhov, c'est l'indécence la plus absolue. En plus, ils sortent en héros, ils ont fait de la prison, ils sortent, ils sont libérés, ils diffusent. Voilà où on en est aujourd'hui en 2026. C'est ça qui est terrible.
14: Oui, ces images,
5: c'est révoltant.
14: Ces images sont révoltantes. J'ai vu que vous les aviez commentées toute la semaine. Et effectivement, je les ai trouvées révoltantes.
5: Oui, Yvin Kémoun, c'est incompréhensible.
13: Ce qui est incompréhensible, c'est l'inaction du gouvernement qui a eu un an.
1: Un délai d'un an pour légiférer et ça n'a pas été fait.
13: Tout le monde est conscient de ce qui va se passer. Tout le monde est conscient de ce qui va se passer et que ces images peuvent arriver. On le sait, elles sont odieuses, ces images, parce que ces deux-là, qui sont des meurtriers, sortent comme des héros en se starifiant, en se filmant, en se congratulant. On est formidable, on est des héros, on a tué, on est des héros. Mais vous vous rendez compte quand même dans quelle société on est? Mais non. Donc la justice a anticipé. On ne peut pas dire que c'est les magistrats qui sont en faute, là. Ils ont anticipé, ils ont prévenu. Pourquoi la loi n'est pas arrivée jusque-là? Il y a un embrouillamini aujourd'hui. Il y a eu un communiqué de la part du porte-parole du ministère de la Justice pour expliquer que ça devait être dans la loi, que les choses devaient... Bon, c'est incompréhensible. Donc, il y a une responsabilité. Donc, on veut entendre... Aujourd'hui, on veut entendre...

0: au-delà du droit, ce qu'il faudrait, c'est que nos gouvernants puissent inspirer tout simplement de la peur. Parce qu'il y a un certain nombre de personnes, qu'on l'accepte ou le déplore, qui ne comprennent que la force. Et pour lesquelles la violence est efficace. Et la non-violence n'est pas respectée. Bon. Outre le fait que ce n'est pas notre arsenal juridique, s'agissant notamment du droit pénal des mineurs, qui peut inspirer quoi que ce soit. Puisque lorsque vous avez moins de 13 ans, vous êtes inaccessible à une sanction pénale. Entre 13 et 16 ans, c'est l'excuse de minorité, on atténue le quantum, on le divise par deux. Et entre 16 et 18 ans, il faut tout particulièrement motiver pour que les 16-18 soient réprimés comme les auteurs majeurs. Donc comment voulez-vous inspirer de la peur? Juste, si je peux me permettre, une ville comme Ajaccio, en Corse, c'est la ville la plus sûre, c'est la ville la plus sûre de France. Pourquoi ? Parce que j'ai la faiblesse de considérer que les Corses savent inspirer une certaine forme de peur. Tout simplement.
1: Et on salue nos amis corses qui sont très nombreux. Regardez ces news, sachez-le. On me rend assez souvent du côté d'Ajaccio. Ils sont très fidèles à notre chaîne. On va, pour terminer cette première heure, si vous voulez bien parler d'un mot de l'international. Ça se tend ô combien entre les États-Unis et le régime des Mollahs en Iran. Donald Trump a notamment dit les États-Unis ont frappé l'Iran très fort la nuit dernière. Dernière déclaration de Donald Trump, nous les avons frappés très fort hier soir, nous avions un accord avec eux hier, ils cédaient sur tout et d'un coup, deux heures après ça, ils ont frappé un navire avec un drone, a déclaré le président américain à CNN par téléphone. Nous sommes avec Eva Dipadzi, notre correspondante permanente à Dubaï. Bonsoir Eva Dipadzi. Merci de vouloir faire un point sur la situation sur Europe 1 et sur CNews. C'est la reprise de la guerre, Eva Dipadzi?
2: Oui, on ne sait pas encore Thierry, mais en tout cas le Qatar, le Koweït, le Bahreïn et les Émirats arabes unis ainsi que la Jordanie et Oman ont été visés par des frappes iraniennes ce matin à 6h30 locale. Des alertes aux missiles et aux drones ont retenti sur le téléphone portable à Abu Dhabi, mais aussi à Doha. Pour les Émirats, c'est la première alerte depuis plusieurs semaines. La dernière interception des drones remontée au 17 mai, souvenez-vous, lors de l'attaque contre la centrale nucléaire de Baraka. De fortes explosions ont aussi secoué Doha, la capitale du Qatar, où l'armée a intercepté plusieurs missiles dans la matinée. Trois personnes, dont un enfant, ont été blessées par la chute des débris à Doha, issus de ces interceptions. L'Iran affirme avoir visé des bases américaines dans la région. Au Qatar, il revendique la destruction d'un centre de commandement sur la base d'Al Udeid. Cette information n'est pourtant pas encore confirmée. Et puis en Oman, le port commercial de Duqm a été visé par des drones également. L'Oman a par ailleurs secouru aujourd'hui 23 membres d'équipage du GFS Galaxy, un porte-container attaqué au large de Musandam, près du détroit d'Ormuz. Un marin indien est toujours porté disparu.
1: Eva Dipadzi, Téhéran, qui a annoncé la fermeture du détroit d'Ormuz. Tout ça pour ça.
2: Tout à fait Thierry, les tensions se sont fortement aggravées depuis lundi après plusieurs attaques iraniennes contre des navires commerciaux dans le détroit d'Ormuz, dont un méthanier transportant le gaz liquéfié qatarien. L'Iran compte donc garder la main sur le détroit. Une fermeture annoncée donc jusqu'à nouvel ordre. Mais Donald Trump affirme que le détroit reste ouvert et opérationnel.
1: Merci beaucoup Eva Dipadzi, notre correspondante permanente à Dubaï. Voilà ce qu'on pouvait dire sur la situation au Moyen-Orient. Un petit commentaire peut-être, Olivier Benkemoun?
3: Écoutez, ça fait là...
1: Je disais tout ça pour ça.
3: Non, mais on a l'impression que les choses s'amplifient. Ça fait trois jours qu'il y a des frappes, des contre-frappes, etc. Les Américains quand même frappent tous les soirs des centaines de cibles. Ah ouais. Hein, des centaines de cibles. Protocole, pas protocole, mémorandum, etc. On voit bien que plus personne ne discute. L'Iran dit le détroit est fermé, le Centcom, les Américains disent mais pas du tout, Ormuz c'est ouvert et tous les bateaux qui veulent passer peuvent passer. Et en attendant, ça frappe. Donc Donald Trump en a assez, là. Est-ce qu'il a envie, parce qu'il le dit dans les déclarations, vous avez cité la déclaration de CNN il y a quelques minutes, il vient d'annoncer sur CNBC, sur NBC, sur notre chaîne, les Iraniens sont des gens mauvais et malades, ils avaient accepté un accord et pourtant ils ont attaqué un navire. Donc on ne sait absolument

0: non pas vers où les choses peuvent aller, mais on n'a pas le sentiment non plus que Donald Trump veuille des frappes massives aujourd'hui. L'allié ne dit rien, l'allié israélien ne dit rien pour le moment, mais en Israël, on annonce qu'on est prêt à accompagner les Américains s'il faut à nouveau frapper l'Iran.
1: Un dernier mot, Tchekov, très rapidement.
2: Et surtout, Donald Trump a été menacé directement par les Iraniens. Et là, à l'instant, il y a un quotidien iranien qui appartient à la municipalité de Téhéran qui cite Trump, Macron et Netanyahou parmi une liste donc, de 13 personnes devant payer pour la mort d'Ali Khamenei. Il y a une échéance à respecter aussi pour Donald Trump parce qu'il y a les élections de demi-mandat qu'il pourrait perdre. Il pourrait perdre la Chambre des représentants. Il pourrait perdre aussi parce qu'il y a eu une série de primaires aux États-Unis qui ont été marquées par un net virage à gauche. Donc il est pressé par le temps parce qu'il doit satisfaire sa base électorale et trouver un accord très vite avec les Iraniens.
1: Merci beaucoup Lara Tchekov. On marque une première pause. C'est l'habitant de ce punchline sur Europe 1, sur CNews. On se retrouve très vite avec un témoignage à ne pas manquer dès le début de notre deuxième heure. Vous savez, cette scène totalement lunaire entre Sandrine Rousseau dans le Lot-et-Garonne avec des agriculteurs. Elle s'en est pris verbalement, un agriculteur. Il a accepté de témoigner en exclusivité sur CNews et sur Europe 1. Et il préfère qu'on le présente comme un petit paysan. Elle nous dira pourquoi. Témoignage très fort. Restez-nous fidèles. Témoignage très fort à suivre sur notre antenne, sur nos antennes.
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6: Dans la rue, les passants s'arrêtent les uns après les autres, stupéfaits. 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Une promenade de santé ?» répond l'homme calmement.
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6: balbutie le liftier. Pourquoi pas?
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6: Son nom est Steve Mikos, bien qu'il en ait donné un autre en arrivant à l'hôtel. Il a signé le registre sous un nom d'emprunt et maintenant, après avoir dormi 10 heures d'affilée, il fait une réussite sur un guéridon assis près d'une fenêtre d'où il surveille la rue. C'est l'été et sous le soleil, les façades des maisons paraissent d'une blancheur éclatante. Il a pris le jeu de cartes dans un de ses deux sacs de voyage. Le premier sac, posé sur une chaise près du lit, contient simplement ses vêtements et ses objets de toilette. L'autre, beaucoup plus petit, à même le sol, est fermé à clé. À l'intérieur, 100 000 $ en billets. Steve regarde fréquemment par la fenêtre car il attend quelqu'un. Il a donné rendez-vous ce jour même et dans ce lieu à une femme, mais sans préciser d'heure. Il n'a donc aucune raison de penser qu'elle puisse surgir au moment précis où il va regarder, en admettant qu'elle vienne. S'il est là, et s'il attend cette femme, ça n'est pas par hasard. Il y a naturellement un rapport avec la sacoche et l'argent. Cet argent, il l'a volé la nuit dernière dans le coffre d'un autre homme. Et la femme qu'il attend est également celle de cet autre homme, un homme puissant et dangereux, ce qui n'est pas son cas à lui, Steve Mikos. Il espère cependant devenir à son tour très bientôt un homme heureux et comblé. Dans la vie, il faut savoir prendre des risques.
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1: Rebonsoir, merci de nous accueillir pour la deuxième partie de votre punchline du dimanche sur Europe 1 et sur CNews. Je vous présente l'équipe qui m'entoure ce soir dans quelques instants. Mais on commence comme d'habitude par un tour 360 de l'information. Et ce soir sur CNews et sur Europe 1, c'est Sandra Tchombo. Bonsoir Sandra. 17h.
15: Bonsoir Thierry, bonsoir à tous. À la une de l'actualité, en bref et en images, le parquet antiterroriste a ouvert une enquête après la découverte d'armes et de chargeurs dans un véhicule à Sarcelles dans le Val d'Oise. Hier soir, 300 personnes ont été évacuées d'un quartier près d'une synagogue pour déminer une voiture volée et suspecte. Signalée par la Direction générale de la sécurité intérieure, les autorités craignaient qu'elle puisse être utilisée contre la communauté juive. Face au retour de l'antisémitisme, Emmanuel Macron a appelé à une vigilance de tous les instants. Des propos du chef de l'État tenus lors d'un hommage à Alfred Dreyfus ce dimanche à Paris, 120 ans après la réhabilitation de l'officier juif par la Cour de cassation. Il a également appelé à entretenir l'héritage des Dreyfusards. Et puis le troisième épisode de chaleur de l'année atteint son pic ce dimanche en France. Conséquence, 3 réacteurs nucléaires sont à l'arrêt et 8 autres fonctionnent à puissance réduite. Plus d'un tiers des habitants sont en vigilance rouge avant un début de semaine toujours aussi chaud. 37 départements au total sont concernés par ce niveau d'alerte maximal qui devrait être maintenu demain.
1: Bon courage à tous, en tous les cas. Merci beaucoup, Sandra Tchoubou. Je représente l'équipe qui m'entoure en ce dimanche soir. Lara Tchékov est toujours avec nous. Kevin Bossuet également. Joseph Touvenel, Gérald Pandelon, avocat pénaliste, sans oublier Olivier Benkemoun, pilier de cette émission. Allez, les amis, pour commencer, on va parler de nos agriculteurs. C'est important de parler de nos agriculteurs, des agriculteurs qu'il nous faut soutenir ô combien. Et vous le savez, on en parle très souvent sur nos antennes, sur CNews et sur Europe 1. Leur quotidien est difficile. La canicule ne fait pas leur bonheur en plus, mais je voudrais vous montrer une séquence totalement lunaire. C'est Sandrine Rousseau qui s'est déplacée dans un département qui m'est cher, parce que ce sont mes racines familiales de Lot-et-Garonne, c'est un département que je connais par cœur. Et je voudrais vous faire entendre cet échange. Je vous fais écouter l'échange. Je le trouve profondément choquant pour nos agriculteurs. Écoutez cet échange et on aura juste après Frédéric Daban, qui est l'agriculteur à qui s'adresse Sandrine Rousseau et qui a accepté de témoigner en exclusivité sur CNews et sur Europe 1. Je le salue, Frédéric Daban, qui nous regarde et qui nous écoute. D'abord, cette séquence.
16: Et là, oui. Vous faites quoi exactement en fait?
17: On est là pour vous.
16: C'est pas du tout pour briller médiatiquement. J'avais compris, pardon, que c'était pour faire un peu de buzz.
18: Vous avez en face de vous quelqu'un qui, depuis 4 ans, n'a pas sorti un sou de son exploitation.
16: Mais c'est ça le sujet, c'est pas le barbecue. En fait, c'est ça votre sujet, c'est votre revenu,
18: et
16: c'est la dignité de votre travail.
18: Vous nous dites que vous en avez rien à branler de notre revenu.
16: Non,
18: madame.
16: De la rentabilité, parce que précisément, je veux que vous ayez un revenu.
18: Je roule avec la voiture de mes parents.
16: Non, vous me laissez répondre. Parce qu'en fait, oui, je pense que la quête de rentabilité est en train de vous faire crever. Et que c'est ça mon sujet. Et que c'est que vous ayez un revenu, qu'on puisse ayez un revenu minimum qui vous donne de la dignité.
19: Sans arrêt, vous votez contre des lois agricoles en permanence.
16: Oui, absolument. Quand il s'agit de remettre la cétamipride, je vote contre et je continuerai à voter contre.
19: Parce que vous n'êtes pas agricultrice, vous savez mieux que nous.
16: Je suis économiste. Et que votre.
1: Le mépris. La scène est totalement lunaire. Vous allez réagir, et les uns et les autres, j'en suis intimement persuadé, mais je voudrais remercier chaleureusement Frédéric Daban, qui est avec nous, l'agriculteur à qui s'adresse Sandrine Rousseau de manière peu élégante. Merci Frédéric Daban d'avoir accepté de témoigner en exclusivité sur nos deux antennes. Je précise que vous avez souhaité qu'on vous présente comme petit paysan. C'est important pour vous, Frédéric Daban, et on va revenir un peu sur cet échange, mais pourquoi voulez-vous qu'on vous présente comme petit paysan ?
20: D'abord, bonsoir à tous, merci de prendre mon témoignage. Petit paysan, parce que j'ai eu par le passé une grosse exploitation, donc je sais ce que c'est qu'être un gros agriculteur. Et paysan, parce que paysan, c'est un attachement aux générations d'avant, à la terre présente, et à ce qu'on va laisser à ceux qui vont nous suivre. Le paysan, c'est un ancrage dans le sol, ce qui est très important pour moi, et un ancrage générationnel. C'est en ce sens que j'aime beaucoup le terme de paysan. Voilà.
1: Et je trouve que ce terme est beau et noble. Frédéric Daban, comment avez-vous vécu cette scène que je trouve totalement lunaire, qui a choqué beaucoup de monde, qui choque également mes invités qui m'entourent ce soir? Vous êtes quasiment nez à nez face à Sandrine Rousseau. Comment avez-vous pu tenir? Parce que, sincèrement, les termes utilisés, la façon dont elle s'exprime sont d'une rare violence, je trouve, personnellement. Mais vous, comment avez-vous vécu cette scène et cet échange?
20: Alors, personnellement, je l'ai très bien vécu. La violence sur nos exploitations, nous la connaissons. Et de toute manière, ce que je vais vous dire, c'est que je me suis positionné, je me suis planté devant Sandrine Rousseau. Et c'était son moment. Il ne fallait pas qu'elle s'échappe. Parce que j'étais devant elle. Et si elle s'était échappée, si elle avait bifurqué, si elle n'avait pas accepté la confrontation, ça se serait mal passé. La confrontation, j'ai l'habitude, je suis un élément solitaire, j'ai l'habitude de dire que je suis un loup solitaire. Quand j'ai un problème avec la DDT, j'affronte la DDT, j'affronte en direct la police de l'eau, j'affronte toutes les organisations, et on en a qui viennent en gros nous casser des bonbons sur nos exploitations. Donc il y a, pour moi, il n'y avait pas de violence plus que ce que j'ai pu subir par le passé. Si vous voulez des exemples de violence, je peux vous en donner.
1: Non, mais les termes utilisés, et je pense que les invités qui m'accompagnent partagent le même avis, la façon dont on peut dire les choses, mais de manière différente, là, c'est quand même assez enlevé, au moins qu'on puisse dire. Et les accusations sont pas très élégantes à l'égard des agriculteurs. Je pense qu'il y a un véritable manque de respect de la part de Sandrine Rousseau.
20: Mais il y a un manque de respect de Sandrine Rousseau, oui, et de beaucoup de monde. Vous n'avez pas subi les contrôles qu'on subit, nous. Quand la police de l'eau arrive du haut de son insigne tricolore avec l'arme en bandoulière et nous explique que de toute manière, on doit les écouter, on n'a pas grand-chose à dire, c'est autrement plus violent. Sandrine Rousseau me fait absolument pas peur, ni toute sa clique. J'ai eu l'inspection du travail en face, c'était aussi violent, beaucoup plus violent que ça.
1: Frédéric Dabon, on a le sentiment que là, ce sont deux mondes. Il y a le monde des politiques, oui, qui veulent vous faire la leçon sur votre univers, votre quotidien, et vous qui souffrez. Et on a le sentiment que jamais les écarts n'ont été aussi importants entre les politiques et l'agriculture.
20: Mais le souci que l'on a, c'est pas seulement les politiques qui sont déphasées, c'est beaucoup de monde qui sont partis de la terre et qui croient savoir ce qui est bon pour l'agriculture. Souvent, beaucoup de gens sont partis il y a une génération, deux générations, il y a 10 ans, 20 ans. Et en 10 ans, 20 ans, tout a changé, tout a évolué. Eux aussi veulent nous faire des leçons. Combien d'amis m'expliquent que, moi par exemple, sur ma ferme, le gars qui traite un jour, il était autonome sur ses traitements phytosanitaires. Le vent se lève, donc de lui-même, il replie les rampes, il sort du champ. En sortant du champ, il se fait arrêter par une voiture, se met devant le tracteur et il se fait casser la gueule. J'ai des amis qui m'expliquent, à côté de Toulouse, où il y a beaucoup, avec la 69, il y a beaucoup d'écolos qui se sont installés là-bas, il y en a qui ont été obligés de passer en bio, parce qu'ils ne peuvent plus sortir un pulvé.
1: Donc, qu'est-ce que vous avez envie de dire à nos politiques, Frédéric Dabon, avec cet échange que vous avez eu avec Sandrine Rousseau ?
20: Moi, ce que j'ai envie de dire aux politiques et à la société civile, d'abord, venez nous voir sur les exploitations, comprendre le quotidien, la réalité, et ensuite, donnez-nous des pistes d'amélioration. Mais arrêtez de parler à tort, à travers, de nous expliquer comment il faut faire. Aujourd'hui, on est dans une société de la digitalisation, du loisir, et on donne des leçons à la seule, pratiquement une des dernières professions qui travaille de ses mains, qui a un travail physique. On est quelques professions comme ça, mais les gens sont partis à la ville, travaillent à la ville pour avoir du loisir, des salaires, des machins. Ils viennent nous expliquer à nous qui travaillons tous les jours avec la nature ce qu'il faut faire. Je vais vous donner quelques exemples.
1: Rapidement, Frédéric.
20: Est-ce que vous imaginez, vous, à quatre pattes, dans un champ, il fait 2 degrés, il y a du brouillard et vous ramassez des légumes? Qui le fait, ça? Et c'est ces gens-là qui ne savent même pas à quoi ça correspond, qui viennent nous donner des leçons à nous. Comprenez l'exaspération que l'on a.
1: On la comprend, Frédéric Dabon.
20: Moi, je vois beaucoup de gens qui roulent en 4x4, des beaux 4x4. Il n'y a qu'une seule personne dans la voiture et qui viennent nous dire « Vous êtes des pollueurs ». D'accord. Je vois beaucoup de gens qui ont des belles maisons, soit secondaires, soit des résidences, qui arrosent leur terrasse, qui arrosent leur voiture, qui vont au golf où il y a des herbes, où l'herbe est verte, plus verte en plein été qu'au printemps, qui ont une piscine et qui viennent de dire « Frédéric, arrête l'arrosage, ou tu as une fuite ». Vous voyez, ça devient inadmissible. Et je peux vous garantir qu'ici, en Lot-et-Garonne, les gars le savent. Enfin, nos administrations me connaissent.
1: Frédéric Dabon, ce que je vous propose, c'est qu'on va marquer une pause pub sur Europe 1 et sur CNews. Mes invités ce soir ont des questions à vous poser également. Et on reprend cet échange si vous le voulez bien. Merci en tous les cas. On vous retrouve dans quelques instants, le temps d'une pause. À tout de suite.
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1: Et nous sommes toujours sur Europe 1 et sur CNews pour votre punchline du dimanche. Et nous sommes toujours avec Frédéric Daban, cet agriculteur qui veut qu'on l'appelle petit paysan, au sens noble du terme, qui a reçu une véritable leçon de la part de Sandrine Rousseau, mais qui refuse évidemment cette leçon, elle le comprend aisément. Merci encore une fois Frédéric Daban d'avoir accepté de témoigner. Vous savez que mes invités ce soir ont plein de choses à dire sur le comportement de Sandrine Rousseau à l'égard du monde agricole. Joseph Tounel, vous piaffez d'impatience leçon de Sandrine Rousseau à nos amis agriculteurs.
30: Je trouve que cet échange est très révélateur. On dit à Sandrine Rousseau, vous n'êtes pas agricultrice. Réponse, avec beaucoup de morgue, je suis une économiste.
1: Ouais.
30: Comme si le fait d'être enseignant en économie était une race supérieure par rapport à nos paysans. Je rappelle que paysans, c'est ceux qui font le pays. C'est-à-dire que c'est la réalité.
1: Et que serait la France sans nos paysans ?
30: Absolument. Elle devrait déjà avoir un peu moins de morgue et reconnaître que le travail des agriculteurs, des paysans qui font nos territoires, qui organisent nos territoires, qui protègent nos territoires, c'est quelque chose d'essentiel. Mais la deuxième chose, c'est elle est économiste, très bien. C'est une économiste qui arrive à nous déclarer rien n'a pété de la rentabilité. Quand on lui parle revenu, mais rien n'a pété de la rentabilité. Et elle enseigne elle a enseigné. C'est-à-dire qu'elle a formé des générations d'étudiants comme économistes en leur expliquant que rien n'a pété de la rentabilité et qu'il n'y a pas un rapport direct entre la rentabilité et le revenu. Mais c'est un danger, c'est véritablement un danger pour nos générations d'étudiants. Il faut la laisser à l'Assemblée nationale, qu'elle pousse des cris, etc. Mais surtout qu'elle ne retourne pas dans l'enseignement.
1: Allez, j'ai hâte de vous entendre les uns et les autres. Soyez un peu court parce qu'on a beaucoup de sujets et je sais que le sujet vous intéresse. Et Frédéric Darban aura peut-être des choses à rajouter. Olivier Benkemoun.
3: C'est une économiste de salon. C'est pas une économiste en réalité, c'est de la technique. Enfin, je sais pas, il y a rien de pratique. Il y a rien de pratique. Mais les premiers mots qu'elle dit, ah, vous êtes là pour faire le buzz. C'est, elle ne comprend les choses que pour faire le buzz. Comme si Frédéric était là pour faire le buzz. Comme le malheur, c'est comme si le malheur des paysans c'était du buzz. Voilà comment elle commence son propos. Elle ne comprend rien, elle n'écoute rien. Il y a pas de fond, il y a que du buzz effectivement chez Sandrine Rousseau. Elle a rien à leur dire. Elle ne peut pas écouter. Elle n'écoute pas d'ailleurs. Crie. La séquence, en réalité, en long, dure 4 minutes, mais elle ne fait que crier. Oui. Elle n'est pas dans le dialogue, elle n'est pas là pour écouter, elle est là pour le buzz, précisément. Et c'est ce qui se passe.
1: Et on en parle, d'ailleurs, mais c'est important d'en parler.
3: Et juste une chose, parce que tout ça se passe dans le cadre du Festival International du Journalisme, organisé par le groupe Le Monde. Enfin, si c'est ça, le journaliste, parce que les paysans sont restés à la porte. Ils sont restés à la porte de ces assises. On ne les a pas invités à discuter, savoir ce que c'était que le monde paysan. Il y a une table ronde sur la transition écologique qu'on les invite, on les invite pour discuter.
1: Et je vous rappelle que il faut qu'on vérifie. J'en parlais dans le cadre de Mini News, mais on se souvient que Sandrine Rousseau a déjà fait une sortie il y a quelques temps et que peu de temps après, on apprenait qu'elle était sur le point d'acheter une propriété du côté, une propriété, je ne sais pas si une grande propriété ou pas, peu importe, on s'en moque, c'est sa vie. Mais du côté des Monts d'Arrée, non loin d'une exploitation agricole et nous avions reçu, j'avais interrogé le propriétaire agricole à qui j'avais dit bah, prenez en stage peut-être Sandrine Rousseau pour qu'elle comprenne la nature et comme l'a dit Frédéric Darban, le quotidien de nos amis agriculteurs. Lara Tchekhov.
6: En tout cas, faire figure d'autorité à la main qui nous nourrit est à mon sens complètement déplacé si on ajoute un petit peu de contexte sur la situation des agriculteurs cette année. Il y a la canicule, il y a la sécheresse historique, il y a eu les coûts des carburants, il y a les charges, il y a les coûts de production, il y a eu les risques d'incendie, il y a eu la dermatose nodulaire, il y a eu le Mercosur, et j'en passe. Donc là, cette scène à laquelle on assiste, c'est vraiment une rencontre entre deux mondes qui ne se comprennent pas, qui ne se comprend pas, entre le monde politique et la vie réelle, en fait.
1: Ben oui, c'est la réalité, c'est ce que disait Frédéric Darban qui pourra réagir. Mais d'abord,
6: heureusement que les Français, dans leur majorité, soutiennent les agriculteurs. Et Sandrine Rousseau ne représente qu'elle-même, elle ne représente pas les agriculteurs. Les agriculteurs qui se lèvent tous les matins à 5 heures, qui travaillent plus de 55 heures par semaine, qui ne sont même pas payés au SMIC. 43% des agriculteurs français ne sont pas payés au SMIC.
1: Non, mais c'est révoltant cette scène, honnêtement. Kevin Bossuet.
9: Non, mais moi j'aimerais qu'on utilise le bon mot. Moi j'ai vu ces images, pour moi c'est une agression. Vous avez une femme politique qui agresse sévèrement un agriculteur. Déjà c'est le premier point.
1: Ils sont presque nés à nez, hein, comme le disait Frédéric Darban.
9: Ils sont presque nés à nez. Ensuite, vous l'avez très bien dit, c'est l'idéologie contre le réel. Vous avez une femme qui est une endoctrinée, qui est quelqu'un d'extrêmement sectaire, et qui ne veut absolument pas que le réel vienne remettre en cause sa petite idéologie. Et enfin, c'est le mépris social. Quand elle raconte qu'elle est économiste et que la personne qui est en face d'elle n'y connaît rien, ça s'appelle en effet du mépris social. Et tout ce qu'elle représente, cette femme, c'est l'idéologie anti-France. Cette femme déteste tout ce que fait notre pays. Et quand vous avez face à vous un petit paysan, comme il aime que l'on appelle, c'est une partie de notre France. Une partie de notre fierté nationale. Et quand vous prenez l'idéologie des écolos, c'est une idéologie anti-France. Ces gens détestent tout ce que nous sommes. Ils détestent le Tour de France, ils détestent les sapins de Noël,
1: faut pas manger
9: ils
1: de la viande, c'est pas bien.
9: Le barbecue, la viande, le comté, nos églises. tout ce qui fait la France. Et enfin, j'aimerais avoir juste un tout petit mot vis-à-vis de nos paysans. Moi, je suis originaire des Ardennes. Mmh. J'ai grandi au milieu de ces paysans et je les aime à un point. Aussi, vous ne pouvez pas savoir, Thierry, parce que ce sont des gens qui travaillent du matin au soir, qui ont vraiment le mérite chevillé au corps et qui font un travail exceptionnel. Et c'est ces gens-là qu'il faut aujourd'hui défendre contre cette petite élite de bobos parisiano-centrés qui est dans le mépris et qui n'ont pas le centième de courage qu'ont ces gens.
1: Et vous savez, moi, ça me touche parce que Lot-et-Garonne, c'est racine de ma famille, en fait. Hein. Et c'est un département très agricole. C'est là où on fait le fameux pruneau d'Agen. Hein. Et que ce soit le Lot-et-Garonne, sont les agriculteurs. Lara Tchékov et ensuite Gérard Pandelon.
6: Non, juste comme le dit Philippe de Veillier, il n'y a pas de pays sans paysans.
1: Mais évidemment, il n'y a pas de pays sans paysans. Gérard Pandelon, et puis on donnera le mot de la fin à ce petit paysan. Et encore une fois, c'est au sens noble du terme. Frédéric Daban qui écoute nos échanges.
10: Alors, j'ai cru comprendre que Madame Rousseau était économiste, mais il faudrait qu'elle relise un tout petit peu les manuels d'histoire de la pensée ou des idées économiques, puisque l'un des plus grands courants de la pensée économique, les physiocrates, avait fait de l'agriculture le fondement de l'économie. On est, si vous me permettez, dans un monde un peu curieux, puisqu'on démultiplie les lois, les normes, notamment les lois, qui viennent protéger, à juste titre, à raison du sexe, de la nation, de l'ethnie, veuillez m'excuser, etc., etc. Il y a une démultiplication des lois. Or, les agriculteurs, qui pourtant nous nourrissent, et qui sont au cœur de toute société, sont les seuls à ne pas pouvoir être protégés. Mmh. Alors, Madame Rousseau, elle peut raconter à peu près ce qu'elle veut, parce que vous avez l'article 26, alinéa 1 de la Constitution, qui prévoit son irresponsabilité parlementaire, mais lorsqu'elle prononce des mots dans le cadre d'un hémicycle ou en commission, en dehors, elle est plus, je dirais, concernée par cette protection. Mais en réalité, les agriculteurs ne font pas partie des catégories susceptibles de bénéficier des largesses du législateur. Et par conséquent, elle ne sera pas attaquable. Et si vous me permettez un dernier mot,
1: je vais donner la parole à
10: sa position de député est un tout petit peu antinomique, tout simplement avec la loi d'orientation agricole et le code rural. Qui a dit, le Parlement a dit que cette loi d'orientation agricole a dit que la souveraineté alimentaire et l'agriculture étaient un sujet d'intérêt général majeur. Or, Madame Rousseau nous explique qu'elle serait indifférente sur un plan économique aux agriculteurs. Il y a, à mon sens, une antinomie qui devrait soulever la question de sa légitimité au Parlement.
1: Frédéric Daban, le mot de la fin. Vous avez entendu les échanges, ça nourrit nos débats en tous les cas. Hein, cet échange que vous avez eu avec Sandrine Rousseau.
11: Oui, ce que je voudrais vous dire juste, c'est que c'est un échange ferme et pour moi, c'est pas de la violence. Il n'y a pas de violence. Hein. Moi, je l'ai pas ressenti violemment. Par contre, c'est pas fini puisque j'ai d'autres choses encore à lui dire. Mais des exemples de violence que l'on subit, nous, au quotidien, sur nos exploitations, elles sont à d'autres niveaux. Voilà, il faudrait beaucoup de temps pour en exploiter, pour vous les expliquer. Mais la violence au quotidien, du mépris de la société civile à notre égard, quand on veut construire un lac, quand on veut construire des serres, quand on veut monter un poulailler, quand on veut... Ça, c'est très pénible. L'échange que j'ai eu hier... avec Madame Rousseau, il n'y a rien de violent pour moi.
1: Oui, sauf que vous nous avez dit quand même, Frédéric Daban, vous nous avez dit quand même que vous étiez né à nez, il ne fallait pas que ça dérive beaucoup, hein, quand même. J'ai bien noté ça, et nos téléspectateurs, auditeurs d'Europe 1 et de CNews l'ont bien entendu aussi, quand même. Hein.
11: Oui.
1: Oui,
11: c'était le moment où il fallait pas qu'elle t'échappe.
1: Là, oui, bah voilà. Donc vous êtes gentil, vous dites non, tout s'est bien passé, mais quand même, il fallait pas que ça dérape trop, quand même. Hein. En tous les cas, je vous remercie chaleureusement. Je trouve que c'était important de vous donner la parole et je vous remercie et on salue les agriculteurs et sur CNews et sur Europe 1. Vous savez, on parle souvent de vous et c'est important parce que serait encore une fois la France sans les agriculteurs. Et c'est important d'en parler. Merci encore d'avoir accepté de témoigner chez nous sur nos deux antennes. Merci beaucoup. Et bon courage à vous.
30: Sans doute que la pire des violences, et il a raison, c'est le mépris
1: peut-être
30: dans ces gens. pour nos agriculteurs,
1: sans doute.
30: Paysans.
1: Oui, mais bon, voilà.
30: Vous vous rendez compte la force de la violence?
1: Non, mais c'est terrible. Moi, je trouve ça. Parce tout qui est très gentil, Frédéric Daban, très élégant.
30: La façon.
1: L'élégance, c'est du côté des agriculteurs.
30: Et moi, je suis économiste.
1: Oui, ouais, non, mais c'est un dédain absolu.
9: Et est-ce qu'il y a un peu de haine contre les hommes aussi là-dedans?
1: Non,
9: parce que si ça avait été le contraire, c'est exactement ce qu'on aurait dit. Et vu les propos de Mme Rousseau, peut-être qu'il y a un mépris aussi vis-à-vis des hommes. Peut-être.
1: Je ne m'engage pas sur vos propos, mon cher Kevin Bossuet.
9: Je suis maître de mes propos.
1: Vous êtes maître de vos propos, évidemment. On va changer de sujet. On va prendre une direction des Ouïes-sur-Seine en banlieue parisienne. Pourquoi je vous amène du côté des Ouïes-sur-Seine? Parce que les élus viennent de voter une subvention de 46 000 euros pour le Mali. Et ça ne vous a pas échappé que le Mali n'a pas très très bien traité la France ces derniers temps. Et ça pose question. On écoutera également Kevin Nader, qui est conseiller municipal RN d'opposition, juste après, qui a réagi dans le cadre de Mini News. D'abord, le rappel des faits avec François Tiskevitch.
12: Ce vœu est adopté.
13: Le 2 juillet dernier, le conseil municipal d'Ivry-sur-Seine adopte le vœu présenté par Fenda Diarra, adjointe au maire du Front populaire.
14: Nous souhaitons exprimer notre solidarité envers le peuple malien, condamner les violences et les actes terroristes qui frappent les populations civiles et réaffirmer notre attachement aux valeurs de paix, de fraternité et de dialogue entre les peuples.
13: Une décision vivement critiquée par le conseiller municipal du Rassemblement national, Kevin Nader. Il dénonce notamment le contexte politique actuel à Bamako et le sentiment anti-français qui y règne.
15: Avant de venir nous donner des leçons de solidarité internationale, ayons au moins la décence de nous souvenir de ces soldats morts au Sahel et au Mali. Ils sont partis pour lutter contre le terrorisme dont vous parlez, protéger des populations, empêcher l'effondrement d'un État et défendre aussi la sécurité de la France. Et comment cela s'est-il terminé? Par le départ des Français, par une dégradation profonde des relations avec Bamako, par une junte qui ne voulait plus de notre présence, par l'arrivée de Wagner et par un discours anti-français entretenu pendant des années.
13: Ce vœu de solidarité prévoirait le versement d'une subvention de 46 000 euros étalée sur 4 ans afin de soutenir des projets de développement au Mali. Ce choix soulève également la question de la situation financière de la commune. Au 1er janvier 2026, la dette d'Ivry-sur-Seine s'élevait à plus de 90 millions d'euros.
1: Alors, on va entendre la réaction de Kevin Nader, conseiller municipal RN d'opposition. Vous vous souvenez, c'est lui qui avait sorti en plein conseil municipal le crucifix. Hein. Oui. Et on voit que c'est compliqué, les échanges au sein du conseil municipal d'Ivry-sur-Seine. Écoutez sa réaction, il était notre invité dans le cadre de Mini News.
15: On comprend vite tout quand on voit qu'il y a un adjoint aux solidarités internationales à Ivry-sur-Seine. Solidarité internationale, en quoi ça devrait concerner la ville d'Ivry-sur-Seine? On a du mal à comprendre la légitimité de cette subvention et davantage à comprendre la légitimité d'une ville à faire de la politique internationale. Je rappelle qu'Ivry-sur-Seine, c'est une ville qui a près de 240 millions d'euros de budget, c'est plus de 2 milliards d'euros de dépensés sur 10 ans. Et ça inquiète, en fait, finalement. On se pose beaucoup de questions, on se dit, mais combien d'autres communes font ça? Et on comprend vite, finalement, les gaspillages budgétaires, les endettements et la mauvaise gestion communale, surtout des villes communistes et d'extrême gauche.
1: Et Kevin Nader nous le rappelait également dans le cadre de Mini News, hein, la dette de la ville d'Ivry, ça représente 100 millions d'euros. 100 millions d'euros. Mmh. Et on donne 46 000 euros au Mali. Voilà. Joseph Touvenel, c'est vrai que le Mali, on peut se poser légitimement la question, est-ce que c'est le rôle du conseil municipal d'Ivry-sur-Seine et surtout, le Mali n'a pas spécialement bien traité la France et les Français et nos militaires.
30: Il y a plusieurs choses. La première chose, effectivement, c'est le problème financier. On peut demander à une commune qui est hyper endettée de déjà se désendetter. Et puis Ivry, c'est une commune hyper endettée, mais où il y a aussi de grosses poches de pauvreté. Et peut-être qu'il y a des sommes d'argent à consacrer à la sécurité, au nettoyage et au social à Ivry, plutôt que de l'envoyer au Mali. Mais après tout, on a le droit de faire le choix de l'international, de la solidarité internationale. Mais quel choix? Le Mali, en moins de 10 ans, on a 58 militaires français qui sont morts pour défendre ce pays face aux islamistes. Et on a été chassés comme des malpropres.
1: Oui.
30: Et quand les familles de ces 58 militaires, et je pense aux enfants qui ont perdu leur père, c'est essentiellement, il y a eu une femme qui est morte, mais sinon 57 hommes, 57 Français, militaires français, qui sont morts au Mali. Quand ils entendent ça, Mais est-ce qu'ils ne sont pas révoltés? Parce que c'est là le fond, et il a raison, cet élu municipal, la Kevin Dader, qui est très courageux.
1: Oui, courageux. Le débat a l'air compliqué.
30: Il a face à lui la meute, mais il a sans doute une explication à son courage. C'est que il est français, mais avec des origines libanaises. Et lui, il sait ce que c'est que d'avoir sur le dos des islamistes et la dictature. Et il est très, très vigilant là-dessus. C'est pour ça qu'il intervient. C'est parce qu'il sait ce que c'est qu'un pays détruit par l'islamisme. Il n'a pas envie que la France tombe dans les mains des islamistes.
1: Kevin Bossuet.
9: Oui, enfin, moi, je vais avoir un raisonnement qui est terre à terre. C'est que je préférerais quand même qu'on aide ceux qui sont en souffrance d'abord à Ivry, ceux qui sont en souffrance sur notre sol, avant d'aider ceux qui vivent dans d'autres pays, même si je suis très attaché à la solidarité nationale, et j'aspire en effet à ce que tout le monde puisse vivre dans de bonnes conditions dans le monde entier. Et, mais ça, c'est la gauche. J'aimerais faire un parallèle avec ce qui se passe, notamment à Paris. Parce que vous savez qu'à Paris, du temps de Madame Hidalgo, il y a environ 300 millions d'euros qui sont donnés par an à différentes associations. Et parmi ces associations, vous aviez par exemple les Amis des migrants sudéophones en France, c'est-à-dire dont le but est d'apprendre le français aux Afghans en provenance des pays scandinaves. Vous aviez aussi de l'argent donné à une association dont le but est de développer l'agroécologie au Cameroun, ou encore une association visant à promouvoir l'écoféminisme en Colombie. Donc je ne dis pas que ce ne sont pas des causes importantes, mais quand je vois à Paris le nombre de SDF que nous avons dehors, le nombre des gens qui vivent dans une précarité extrême, je préférerais, en tant que contribuable, que cet argent aille déjà pour aider ces gens-là, plutôt que financer des bidules idéologiques pour satisfaire l'électorat de Madame Hidalgo.
1: Allez, très rapidement, je sais que le sujet fait causer et fait débattre Lara Tchékov.
6: Finalement, je trouve que c'est très français de se préoccuper plus du malheur des autres que de nos propres malheurs. Et finalement, de se préoccuper plus de ce qui se passe à des milliers de kilomètres plutôt que ce qui se passe au pied de notre immeuble. Là, en l'occurrence, si on remet un peu de contexte, le conseil municipal d'Ivry-sur-Seine, c'était l'endroit où, il y a quelques semaines, l'élu RN avait suggéré aux élus d'enlever leur voile, qu'il avait récité un « Je vous salue Marie » et que le maire communiste lui avait répliqué qu'il s'agissait d'un crime politique. Donc, pour mettre un petit peu de contexte. Après tout, les Ivriens ont voté pour ce maire, pour cette municipalité. Donc en fait, maintenant, si on leur resoumettait à nouveau la question, si on leur redemandait « Est-ce que vous seriez d'accord pour donner 46 000 euros au Mali ?» Je ne suis pas sûre qu'ils répondraient favorablement, parce que ce n'est pas à la mairie de faire de la politique étrangère, c'est plus le rôle de l'État finalement. Et je pense que les Ivriens seraient plus d'accord avec le fait de mettre 46 000 euros pour des caméras de vidéosurveillance, 46 000 euros pour mettre de la clim dans les hôpitaux et dans les
1: écoles.
6: Mais
1: ils ont élu ce maire
6: pour entretenir leur ville.
1: Ils ont voté.
6: Ils ont voté pour eux.
1: Vous vous souvenez, juste avant les municipales.
6: C'est exactement ce que je dis.
9: Je suis d'accord. Non, mais certes, les Ivriens ont voté en effet pour cette municipalité, mais ils ont aussi voté pour Kevin Nader, qui a le droit d'exprimer ce qu'il exprime, qui est profondément maltraité.
1: C'est pas simple pour lui.
9: Qui est profondément maltraité au sein du conseil municipal, qui est sans arrêt coupé, qui ne peut pas s'exprimer. On dirait un peu Tintin au pays des soviets, et là je fais un petit trait d'humour, mais vous avez face à lui des gens qui sont sectaires, des gens qui sont dans l'idéologie, et Monsieur Nader est aussi légitime que les conseillers de gauche ou d'extrême gauche pour s'exprimer, et ça il faut le dire aussi.
1: Gérard Pandelon, en deux mots, mais vraiment deux mots. Juste avant, on a une pause pub, juste après.
10: C'est un débat qui est assez technique sur la question de l'intérêt local direct des exécutifs communaux. Puisque en réalité, l'article 11.11.15 du Code général des collectivités territoriales prévoit que ces subventions puissent être licites. Donc, il n'y a pas une question de légalité. Mais en fait, il faut lire l'article 21.21 du Code général des collectivités territoriales qui est un tout petit peu réticent concernant les vœux que peut émettre une municipalité, par exemple, s'agissant d'un conflit armé. Et donc là, il y a un hiatus entre un intérêt local direct et émettre des vœux concernant une politique étrangère. Outre le fait que le Conseil d'État, dans une décision du 29 octobre 1989, Pierre Fitzursen, avait décidé qu'une délibération s'agissant du conflit israélo-palestinien était illégale.
1: Et donc, votre regard très rapidement sur cette initiative ?
10: Eh ben, je pense qu'il y aura soit un déféré préfectoral, soit qu'un habitant d'Ivry pourra, s'il estime valable, saisir le tribunal administratif.
1: Eh ben, on verra et on suivra ça avec une grande attention. On marque une pause sur Europe 1. Sur CNews. On prend la direction de la Suède juste après cette pause pub, puisque le gouvernement applique depuis ce dimanche une nouvelle loi expulsant les migrants qui, je cite, « ne mènent pas une vie honnête ». Mais ça veut dire quoi, une vie honnête ? La réponse, juste après la pause publicitaire, avec Chloé Tarka, qui va tout nous expliquer. A tout de suite sur Europe 1 et sur CNews.
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3: 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Qui ça ?»«
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5: « Salut, Toubib !»
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3: Monsieur Williams, je vous répète une fois encore que mes fiches ne sont pas à vendre. »«
5: Ah non ? Alors écoutez-moi bien, Toubib. Je vous fais une dernière offre. » $15,000. C'est une sacrée somme, ça, hein? Je passerai chez vous à 5h30 avec l'argent. Inutile de venir, Monsieur Williams, à moins que vous ne vouliez que je m'occupe de votre carie. Sinon, vous perdez votre temps.
3: Williams a un petit ricanement à l'autre bout du fil.
5: Ben, bien sûr que vous pourrez me plomber ma dent, Toubib. Bien sûr, s'il y a que ça pour vous faire plaisir. Ben là, c'est d'accord, on se voit à 5h30.
3: Et sans attendre de réponse, il raccroche.
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13: Allez, c'est la dernière ligne droite de votre punchline du dimanche sur Europe 1 et sur CNews. On va prendre la direction de la Suède. Chose promise, chose due. Pourquoi la Suède ? Parce que le gouvernement applique depuis ce dimanche une nouvelle loi, écoutez bien, expulsant les migrants qui, je cite, ne mènent pas une vie honnête. Alors, concrètement, qu'est-ce que ça veut dire ? Chloé Tarka est avec nous ce soir pour nous expliquer c'est quoi une vie honnête vue par le prisme suédois, ma chère Chloé. Bonsoir.
14: Bonsoir. Oui, en effet, concrètement, à partir d'aujourd'hui, certains étrangers titulaires d'un titre de séjour pourront le perdre s'ils ne respectent pas, vous le disiez, hein, ce qu'on appelle une vie honnête. En tout cas, c'est ce qu'appelle le gouvernement suédois. Alors la question qu'on se pose, c'est vraiment qu'est-ce que ça veut dire une vie honnête, que recoupe ce terme. Eh bien, le gouvernement suédois répond à cette question de manière assez précise. Elle estime qu'au-delà du simple respect de la loi, chacun doit adopter un comportement responsable. C'est ce qu'explique en tout cas le ministre de la Migration, Johan Forssell, dans une citation qu'on va lire tout de suite. C'était lors d'une conférence de presse. Il explique le respect des lois et des règles va de soi, mais il doit également aller de soi que nous fassions de notre mieux pour vivre de manière responsable et ne pas nuire à notre pays. Le ministre a également apporté plusieurs précisions. Regardez, hein, la citation à s'afficher. Si par exemple vous ne payez pas vos dettes, si vous ne vous conformez pas aux décisions des autorités suédoises, si vous abusez du système d'allocation, si vous obtenez un permis de séjour suédois par des moyens frauduleux, alors vous n'avez pas le droit d'être ici. Parmi les comportements visés figurent également le travail dissimulé, le non-paiement des impôts ou des amendes, mais aussi le non-respect de certaines décisions administratives. Et puis, le texte prévoit également le retrait du titre de séjour lorsqu'une personne est considérée comme une menace pour la sécurité ou lorsqu'elle a obtenu son droit de séjour en fournissant de fausses informations. C'est une réforme qui est portée par le gouvernement de droite qui est arrivé au pouvoir en 2022 en Suède, et vous l'avez compris, un objectif très clair est affiché, rendre la politique migratoire bien plus restrictive.
13: Eh bien, on a tout compris, Chloé. Merci beaucoup. On est avec Fernand Gontier, ancien directeur central de la police aux frontières. Merci, Fernand Gontier, d'être avec nous. Qu'est-ce que vous en pensez de l'exemple suédois? Il y a des choses à prendre ou pas?
15: Eh bien, je crois que les Suédois ont tiré les leçons à la fois du taux de délinquance et de criminalité des étrangers, puisqu'il est deux fois supérieur à celui des natifs. Et puis la deuxième chose, c'est que la tolérance de la société suédoise, le seuil de tolérance a baissé, hein, ce qui n'est pas forcément le cas chez nous, où il y a encore nécessité pour retirer un titre de séjour de troubler l'ordre public avec des faits relativement graves ou lorsque la carte de séjour est obtenue de manière frauduleuse. Donc on n'est pas du tout dans le même calage, on va dire, de gravité des faits qui peuvent être reprochés à ces étrangers. Ce qu'il faut retenir surtout, c'est que le titre de séjour permanent ne sera pas accessible facilement. Donc en fait, les titres de séjour vont devenir temporaires, donc finalement quelque part un peu plus fragiles que les titres permanents.
13: Est-ce que ça serait applicable chez nous, Fernand Gontier ? Il faut avoir du courage aussi pour le faire.
15: Oui, bien évidemment. D'abord, on verra ce que vont appliquer les juges suédois, parce qu'il y a malgré tout certaines obligations, certaines protections liées à la Convention européenne des droits de l'homme. Donc, en France, ça paraît difficile en l'état actuel de notre législation, même si, depuis la loi Darmanin du 26 janvier 2024, il y a eu un élargissement des critères de retrait de titres de séjour, par exemple, lorsqu'il y a usage de faux documents, des violences contre les élus ou contre les personnes dépositaires de l'autorité publique. Donc, on est à un niveau de tolérance un petit peu plus supérieur à celui de nos amis suédois.
13: Merci Fernand Gontier, merci, c'est toujours un bonheur de vous entendre, ancien directeur central de la police aux frontières. Kevin Bossuet, ça bouge dans certains pays, la Suède, nos amis britanniques, il y a peut-être des choses à prendre quand même, hein, dans ces propositions.
16: Vous voyez, c'est un magnifique laboratoire, parce qu'il y a encore quelques années, oui, en Suède, ce qu'on appelait le multiculturalisme,
13: ben oui,
16: qu'on appelait l'immigration...
13: C'est pour ça que je faisais le parallèle avec la Grande-Bretagne.
16: Était, en effet, valorisé. Et puis, il y a eu, comme votre invité l'a très bien dit, des problèmes de criminalité, des problèmes de trafic de drogue, des problèmes au niveau du système social, du système éducatif. Alors, évidemment, encore une fois, il faut le rappeler, tous les étrangers ne sont pas des délinquants, mais vous avez une part importante, en effet, de délinquants parmi les étrangers. Aujourd'hui, en Suède, il y a environ 2 millions de personnes qui sont nées à l'étranger, c'est 20% de la population. Donc, face à ça, vous avez des politiques qui ont décidé de mettre en place, en effet, des politiques fermes afin de renouer avec ce qui est l'essentiel, c'est-à-dire l'assimilation. Si vous respectez les lois du pays, si vous respectez les valeurs du pays, si vous vous comportez bien, vous êtes le bienvenu. Sinon, c'est dehors.
13: Lara, très, très rapidement, Lara Tchekov.
17: C'est vrai qu'aujourd'hui, la citoyenneté en Suède doit devenir un vrai contrat d'intégration et qu'il n'y a pas si longtemps, c'était le laboratoire du vivre ensemble et c'était le laboratoire du multiculturalisme heureux. Mais ce qui est frappant, c'est qu'aujourd'hui, il y a plusieurs pays d'Europe qui ont pris conscience qu'il fallait changer leur politique migratoire. Il y a le Danemark, il y a la Suède, il y a les pays...

0: France, 2 ans après, on n'a toujours pas transposé toutes les nouvelles règles sur notre droit national.
1: Oui, Olivier, juste un mot.
2: De la doctrine et de la politique et même de la culture, de la manière dont on envisage en Suède les immigrés. On estime qu'il y a 20% d'immigrés dans le pays, qu'on ne peut plus en faire venir d'autres. Donc il y a des aides très importantes d'ailleurs qui ont été augmentées pour permettre aux gens ou proposer aux gens de revenir. Et surtout, ils ont décidé d'une politique pour... Parce que, comme partout, hein, c'est les emplois les plus mal payés, en fait, qui ont besoin d'une main-d'œuvre étrangère, le nettoyage, le BTP, etc. Ils ont décidé d'une politique pour essayer d'intégrer, mais un peu à marche forcée, des gens qui touchent les aides sociales et les forcer à travailler dans ces secteurs-là. Donc c'est cette politique et cette nouvelle doctrine qui est aussi mise en place dans ce pays.
3: Eh ben, c'est bien de regarder également ce qui se passe chez nos voisins européens. Hein. Il y a peut-être des solutions à prendre. Dernier sujet sur lequel j'aimerais vous faire réagir, c'est ce fameux braquage du siècle, braquage du Louvre, dont le monde entier a parlé. Il ne faut pas s'en enorgueillir, évidemment. Les deux hommes soupçonnés de ce vol qui étaient plutôt silencieux depuis des mois se sont exprimés, visiblement. On va voir tout cela avec Viviane Hervier, puis petite réaction rapide. J'allais dire qu'on va terminer avec un sujet plus léger, quoique ce n'est pas un sujet si léger que ça, puisque c'est quand même la honte pour la France. Hein. Viviane Hervier.
4: Après avoir gardé le silence pendant près de 9 mois, Abdoulaye N et Gela Mala A ont livré au juge d'instruction un récit relativement détaillé de leur casse du Louvre du 19 octobre 2025. « On devait prendre le plus de bijoux qu'on pouvait », indique Abdoulaye N, le chauffeur de taxi clandestin de 40 ans, confirme, sans donner son nom, qu'un mystérieux commanditaire pilotait bien l'opération. Tous deux auraient été engagés 2 ou 3 jours auparavant. En guise de repérage, ils ont visionné une vidéo prise à l'intérieur du Louvre et montrant les bijoux royaux. Son complice, Gela Mala A, algérien sans emploi de 36 ans, affirme lui qu'on lui a présenté la cible comme une joaillerie dans Paris et non le musée le plus visité au monde. Autrement, dit-il, il n'aurait jamais mis les pieds là-bas. Il évoque un contrat entre 20 000 et 25 000 euros. Abdoulaye N a reconnu que c'est lui qui a récupéré dans sa sacoche la totalité du butin, 7 ou 8 joyaux, dont la couronne de l'impératrice Eugénie, qu'il a fait tomber. Ajoutant, le commanditaire n'était pas content, il pensait qu'on pouvait prendre plus de bijoux. Sur ce commanditaire, les deux hommes ne diront rien, par peur des représailles. Ils ont juste livré cette dernière information. Ce commanditaire, nommé Joe, pourrait lui-même être l'intermédiaire de plus gros poissons.
3: Bon, Joseph Touvenet, une petite réaction sur cette histoire, elle est rocambolesque. Hein. Et puis 15 à 25 000 euros, 15 à 25 000, hein, c'est ça.
5: Ça me fait rire, mais ça me fait rire jaune parce qu'il s'agit de la France.
3: C'est pour ça que je vous dis, on ne termine pas un sujet plus léger, mais c'est l'image de la France. Hein.
5: Enfin, quand on entend, alors ils ont mis 4 mois avant de commencer à parler quand même.
3: Ouais.
5: Qui croyait attaquer une joaillerie et pas le plus grand musée, etc. Alors, c'est comme si moi on me dit mais qu'est-ce que tu fais à CNews? CNews c'est une chaîne de télévision, mais moi je croyais que c'était une agence de voyage. Hein.
2: Ouais. Bah, ça tient pas la route. Dans un parking.
5: Bravo aux enquêteurs qui les ont arrêtés rapidement. Maintenant remonter la chaîne c'est très difficile. Est-ce qu'on retrouvera les bijoux, les joyaux? Ça j'en sais rien. Je l'espère.
3: Ça semble compliqué, mais Emmanuel Macron a dit qu'on allait les retrouver. Je vous rappelle.
5: Mais il y a quelque chose qui me frappe dans cette affaire. On a les délinquants, mais on a aussi les irresponsables. La présidente du Louvre, elle a mis 4 mois avant de démissionner.
3: J'étais sûr que vous alliez revenir là-dessus.
5: Celle qui est responsable de la sûreté des collections nationales, qui s'appelle Dominique Buffin. Elle est toujours en poste. Elle était responsable de la sûreté des collections nationales. Son boulot, son job, c'était protéger nos trésors nationaux. Elle est toujours en poste. Elle n'a pas démissionné, elle n'a pas été virée. Dans n'importe quelle entreprise, un salarié qui a quelques responsabilités fait mais le tiers du quart du dixième de ce qu'elles ont laissé faire, ce salarié est viré. C'est-à-dire que quand je pense à Mme Sandrine Rousseau qui prend les paysans pour des moins que rien parce qu'elle se considère comme cette petite élite, eh bien ces personnes, c'est aussi l'image de cette fausse élite qui se croit au-dessus de tout. C'est ça qui me fait peut-être le plus pleurer dans cette affaire.
3: Oui,
2: simplement, on a la confirmation de la simplicité en réalité du déroulement des choses. C'est-à-dire, on a quand même bien pris 2 pieds nickelés qui venaient de
3: Ah, j'ai fait tomber la couronne.
2: Il y en a un qui s'appelle Doudou Crosbitume.
3: C'est lunaire. Ouais.
2: Il y en a un des deux qui s'appelle Doudou Crosbitume. Il était connu des réseaux sociaux parce que c'est le roi du cross. Son deux

0: pères de famille. Quelques heures, quelques jours avant, ils ont été recrutés. Mmh. On leur a montré une vidéo. Ils sont à peine entraînés. Ils ont réussi le casse du siècle. C'est ça qui est hallucinant. Et malheureusement, pour l'instant, on n'a toujours pas le commanditaire parce ouais. qu'ils ont la trouille d'Europe.
1: Et on n'a toujours pas les bijoux.
0: Et on n'aura sans doute jamais les bijoux.
1: Les amis, c'est le mot de la fin sur CNews et sur Europe 1. C'est la fin de ce Punchline. Merci de m'avoir accompagné. Merci à l'équipe qui m'a entouré. David Brunet, Coralie Deloplace, Nathalie Lepeltier, Camille Guédon, Sandra Tchombo pour l'information, Stéphane Fettoretto et Marie-Lies Houli à la programmation. Merci aux équipes en régie. Belle soirée sur nos deux antennes. Tout de suite sur CNews, votre face-à-face avec Élodie Huchard et l'info continue sur Europe 1. Très belle soirée sur nos deux antennes.
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10: Son nom est Steve Mikos, bien qu'il en ait donné un autre en arrivant à l'hôtel. Il a signé le registre sous un nom d'emprunt et maintenant, après avoir dormi 10 heures d'affilée, il fait une réussite sur un guéridon assis près d'une fenêtre d'où il surveille la rue. C'est l'été. Et sous le soleil, les façades des maisons paraissent d'une blancheur éclatante. Il a pris le jeu de cartes dans un de ses deux sacs de voyage. Le premier sac, posé sur une chaise près du lit, contient simplement ses vêtements et ses objets de toilette. L'autre, beaucoup plus petit, à même le sol, est fermé à clé. À l'intérieur, 100 000 $ en billets. Steve regarde fréquemment par la fenêtre car il attend quelqu'un. Il a donné rendez-vous ce jour même et dans ce lieu à une femme, mais sans préciser d'heure. Il n'a donc aucune raison de penser qu'elle puisse surgir au moment précis où il va regarder, en admettant qu'elle vienne. S'il est là, et s'il attend cette femme, ça n'est pas par hasard. Il y a naturellement un rapport avec la sacoche et l'argent. Cet argent, il l'a volé, la nuit dernière, dans le coffre d'un autre homme. Et la femme qui l'attend est également celle de cet autre homme. Un homme puissant et dangereux, ce qui n'est pas son cas à lui, Steve Mikos. Il espère cependant devenir à son tour très bientôt un homme heureux et comblé. Dans la vie, il faut savoir prendre des risques.
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1: Bonsoir, bonsoir à tous et bienvenue dans Europe 1 Soir. Très heureux de vous accompagner pour deux heures d'infos, d'analyse, de décryptage. Tous nos rendez-vous de l'été également. On est ensemble jusqu'à 21h. Europe 1, dans quelques secondes, il sera 19h.
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1: Au sommaire, un nouvel attentat antisémite a-t-il été peut-être déjoué ces dernières heures en région parisienne? Des armes découvertes à Sarcelles dans un véhicule suspect positionné près d'une synagogue. Le parquet national antiterroriste se saisit ce soir de l'affaire Information Europe 1 dès le début de ce journal. Nice se souvient, 10 ans après l'attentat de la promenade des Anglais, le temps du recueillement commence. Une marche blanche était organisée ce matin avant le grand hommage du 14 juillet. Reportage Europe 1 au cœur du cortège dans cette édition également. Et puis, à peine sorti de prison et de nouveau accusé de viol sur une étudiante. Un homme interpellé à Aix-en-Provence, il venait d'être libéré après une condamnation à 18 ans de réclusion pour viol déjà. Précision Europe 1 à suivre. On y reviendra également à 20h10 avec l'eurodéputé et porte-parole du Rassemblement National Mathieu Vallée. On reviendra également avec lui sur l'entretien exclusif donné par Marine Le Pen dans le JDD. Ce matin, la semaine qui a tout changé pour le Rassemblement National. Sujet dont on parlera également dès 19h15 avec le politologue Jean-Yves Camus, directeur de l'Observatoire des radicalités politiques de la Fondation Jean Jaurès. La météo, la tendance, bonsoir à vous, Perle Romney.
3: Le rouge canicule s'étend encore un peu plus sur la carte ce soir avec des orages qui pointent sur plusieurs régions. On vous détaille tout ça avec les prévisions pour la journée de demain.
1: Météo complète à la fin de ce journal.
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1: vous le révélez dès ce matin, ces armes retrouvées dans un véhicule garé à proximité d'une synagogue. Ça s'est passé hier à Sarcelles dans le Val d'Oise. 300 personnes ont dû être évacuées. On apprend ce soir que le parquet national antiterroriste se saisit de l'affaire. Bonsoir William Molinier.
4: Bonsoir Maël, bonsoir à tous.
1: C'est donc un possible attentat que les policiers de la DGSI ont déjoué hier, William.
4: Oui, très vraisemblablement, même si attention, on ne sait pas encore à quel degré de préparation en était ce projet d'attentat. Ce que je peux vous dire, Maël, ce soir, selon les informations d'Europe 1, il est 21h30 hier soir quand un véhicule suspect est signalé par la DGSI à Sarcelles, une Toyota qui pourrait être impliquée dans une possible attaque terroriste visant une synagogue de la ville. Une surveillance est rapidement mise en place. Les policiers découvrent la voiture stationnée vide de tout occupant. Dans le coffre, deux armes, dont une arme de guerre, un fusil mitrailleur de type Kalachnikov approvisionné de 7 cartouches et une arme de poing, pistolet Beretta avec son chargeur de 10 munitions. 300 personnes sont évacuées d'un cinéma à proximité ainsi que de plusieurs restaurants aux alentours. À ce stade, pas d'interpellation, il n'y avait pas d'occupants dans cette voiture. Le parquet national antiterroriste a ouvert une enquête pour association de malfaiteurs terroristes criminels. Les investigations sont confiées à la DGSI ainsi qu'à la sous-direction antiterroriste de la police judiciaire.
1: William Molinier du service police-justice d'Europe 1, merci à vous. Et cette actualité fait écho à l'appel lancé ce matin par Emmanuel Macron. Appel, je cite, à la vigilance de tous les instants face au retour de l'odieux antisémitisme. Ces mots prononcés par le chef de l'État à l'occasion de la première journée nationale en mémoire d'Alfred Dreyfus, du nom de cet officier juif condamné à tort à la fin du 19e siècle, le président de la République qui, dans le même temps, a annoncé vouloir faire apposer les noms des justes sur tous les lieux où ils ont protégé des juifs. On l'écoute.
5: Nous savons que les vieux démons de l'antisémitisme n'ont jamais totalement disparu de notre pays. Nous le savons, parce que les actes antisémites, loin de s'éteindre, continuent de frapper des personnes en raison de ce qu'ils sont. Et face à ce retour de l'odieux antisémitisme, la vigilance est un devoir de tous les instants. Il est temps désormais que sur chaque maison, chaque immeuble, chaque lieu où des juifs furent abrités, hébergés, sauvés, soient apposés les noms des justes qui les sauvèrent de la barbarie nazie. J'en appelle à toutes les municipalités de France pour qu'elles fassent leur cette entreprise. En cela, elles seront pleinement héritières de l'esprit du dreyfusisme et fidèles à la figure de Dreyfus.
1: Emmanuel Macron qui rendait hommage ce matin à Alfred Dreyfus, à ceux également qui ont lutté pour sa réhabilitation et à tous ceux d'une façon générale qui poursuivent le combat contre l'antisémitisme. Hommage d'Emmanuel Macron aux victimes cette fois de l'attentat du 14 juillet 2016. Il se rendra à Nice ce mardi pour les 10 ans de la tragédie. Elle avait fait 86 morts et plus de 400 blessés le soir de la fête nationale sur la promenade des Anglais. Ces commémorations ont débuté ce matin avec une grande marche du souvenir ouverte à tous. Un millier de personnes y ont participé. Frédéric Michel, le correspondant d'Europe 1 dans le Sud-Est, était à leur côté. Reportage.
6: Une rose blanche à la main, les familles ouvrent la marche. Georges a perdu son oncle le soir de l'attentat, il avait 69 ans.
7: C'est important d'être là aujourd'hui pour la mémoire de ceux qui sont tombés. Ouais. Ça fait 10 ans, mais moi, pour moi, honnêtement, j'ai l'impression que ça fait que, allez, 2 ans. Il y a plein de sentiments qui se mélangent. La colère, la tristesse et bien d'autres encore.
6: Sur le parcours, des pompiers forment une haie d'honneur. Les familles s'arrêtent et applaudissent longuement.
8: Au nom de ma soeur qui est décédée, je vous en remercie infiniment pour le travail que vous avez effectué. Merci.
6: Derrière les familles, des centaines d'anonymes émus comme France.
9: C'est très important d'être solidaire avec ceux qui sont morts, qui ont subi le terrorisme. Il faut être là.
6: Puis, devant le monument rendant hommage aux 86 victimes de l'attentat, un dépôt de gerbes est effectué et une minute de silence respectée. Éric Ciotti, le maire de Nice.
10: La ville restera indéfiniment marquée par cet acte terroriste. Cette nuit, c'est une nuit d'horreur, c'est une nuit de douleur.
6: Et la marche s'est achevée au kiosque à musique du jardin Albert Ier, là où, après le drame, des dizaines de milliers de galets, fleurs et messages ont été déposés dans les arbres. Les portraits des victimes ont été accrochés.
1: Reportage Europe 1 signé Frédéric Michel, correspondant dans le Sud-Est. Et on va rester en région PACA avec ce nouveau drame de la récidive à Aix-en-Provence. À peine sorti de prison le mois dernier, un homme condamné à 18 ans de prison pour viol a recommencé sous la menace d'une arme. La victime est une étudiante de 19 ans. Les faits se sont déroulés au début du week-end. Bonsoir Charles Bouchin.
11: Bonsoir Maël, bonsoir à tous.
1: Que s'est-il donc passé précisément? C'était il y a moins de 48 heures.
11: Oui, c'est vers 1h du matin dans la nuit de vendredi à samedi qu'une étudiante de 19 ans quitte sa résidence universitaire pour fuir la chaleur de son logement. Elle est alors abordée par un homme armé d'un couteau qui la force à monter dans son véhicule. La jeune femme, terrorisée, s'exécute et quelques kilomètres plus loin, l'homme de 47 ans la viole, toujours sous la menace de son couteau. Entre-temps, l'étudiante réussit à appeler la police, explique Bruno Bartocchetti, secrétaire national du syndicat Unité Zone Sud.
12: Elle a composé le 17 police secours avec son téléphone. Elle n'a pas parlé. Évidemment, elle ne pouvait pas. Les policiers ont compris qu'il y avait un problème et ont borné le téléphone pour localiser l'endroit de la détresse de cette jeune fille. Malgré la rapidité d'intervention des policiers, donc on a pu aller au secours de cette jeune fille. Et c'était hélas trop tard.
11: La police retrouve la jeune femme devant son domicile qui transmet le numéro d'immatriculation de son agresseur. Il est rapidement interpellé. Cet homme avait déjà été condamné en janvier 2013 pour enlèvement, séquestration, viol et agression sexuelle avec usage d'une arme. Il était de nouveau en liberté depuis le 6 juin dernier.
1: Charles Bouchin pour Europe 1. Et sachez que l'homme a reconnu les faits. Il doit maintenant être présenté à un juge en vue de sa mise en examen. Les dysfonctionnements de la justice, l'un des chantiers auxquels Marine Le Pen veut s'attaquer. Si elle accède à l'Elysée en mai prochain. Elle l'évoque entre autres dans une interview exclusive accordée aujourd'hui au Journal du Dimanche. Après une semaine marquée par la décision de la Cour d'appel et l'annonce de sa candidature, Marine Le Pen entend désormais remettre les projets au cœur du débat. Décryptage Europe 1, signé Arthur Delaborde.
13: Marine Le Pen veut reprendre l'initiative et placer les sujets de fond au centre de la campagne. Pouvoir d'achat, sécurité, santé, école, elle entend faire du quotidien des Français sa priorité. Elle insiste aussi sur le tandem qu'elle forme avec Jordan Bardella. Un duo renforcé, dit-elle, complémentaire, solide et équilibré. À ses yeux, c'est l'un des principaux atouts du Rassemblement national pour 2027. Un mot doit servir de fil rouge à sa campagne. Renaissance. Pour elle, il incarne une ambition, redresser le pays, restaurer l'autorité de l'État et remettre les Français au cœur des décisions. C'est d'ailleurs le fil conducteur de tout cet entretien au JDD. Convaincre les Français que les choix politiques doivent à nouveau être faits pour eux et avec eux. Enfin, Marine Le Pen refuse que la campagne reste centrée sur ses démêlés judiciaires. Le combat se poursuivra devant la Cour de cassation, mais elle le dit clairement, je ne laisserai personne confisquer cette présidentielle aux Français.
1: Arthur Delaborde du service politique d'Europe 1. Au Moyen-Orient, c'est un cessez-le-feu qui semble avoir définitivement volé en éclats. Les frappes ont repris entre les États-Unis et l'Iran. Selon Washington, 140 cibles iraniennes ont été visées la nuit dernière. Des projectiles ont également touché le sud de l'Iran ce dimanche, faisant au moins un mort. De son côté, Téhéran multiplie les attaques contre ses voisins. Les tensions qui remontent également d'un cran dans le détroit d'Ormuz. L'armée américaine précise néanmoins que la circulation des navires fonctionne toujours. Enfin du sport pour terminer, le tennis et la finale messieurs en cours à Wimbledon. Elle oppose Yannick Sinner, le tenant du titre, à Alexander Zverev, vainqueur à Roland-Garros. Un choc des titans entre les numéros 1 et 2 mondiaux. Un jeu partout à 7h. Et puis, toujours à Londres, un mot de l'exploit français du jour. Kristina Mladenovic a remporté le tournoi en double aux côtés de la chinoise Guo Anyu. À 33 ans, elle devient la première tricolore sacrée en double à Londres depuis 1937 avec Simone Mathieu à l'époque. Allez, on revient en 2026 avec la météo de Perlerum ni Perle. Le mot d'ordre du jour reste le même, la chaleur plus présente que jamais.
3: En effet, Maëlle, 37 départements sont toujours en vigilance rouge canicule et 46 en orange. Cette nuit, sur les départements en vigilance rouge, on attend des minimales entre 21 et 24 degrés, jusqu'à 25 par endroit. Sur les départements en orange, plutôt entre 18 et 22 degrés. Côté orage, une vigilance est en cours ce soir sur la côte de la Charente-Maritime aux Pyrénées-Atlantiques, ainsi que sur les Hautes-Alpes, les Alpes de Provence et les Alpes-Maritimes. Et puis demain, lundi, les températures maximales seront stationnaires à l'est et plutôt en baisse ailleurs, entre 32 et 36 degrés sur le sud-ouest, jusqu'à 38 du centre-ouest vers l'est du pays, 31 à 34 des Hauts-de-France à l'Alsace et sous les 32 degrés sur le littoral de la Manche. Et puis je vous rappelle que cet épisode de chaleur devrait se prolonger au moins jusqu'en milieu de semaine prochaine.
1: Merci Père, je vous dis à tout à l'heure, 20h. Restez avec nous, premier invité d'Europe 1 Soir dans un instant, Jean-Yves Camus, politologue, directeur de l'Observatoire des radicalités politiques de la Fondation Jean Jaurès. On débriefe avec lui cette semaine politique intense pour le Rassemblement National. A tout de suite.
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1: Europe 1 Soir qui continue avec nos débatteurs, Alexandre Malafaille, président fondateur de l'Institut Sinofia. Bonsoir Alexandre.
21: Bonsoir.
1: Elliot Maman, journaliste et chroniqueur politique. Bonsoir Elliot.
22: Bonsoir.
1: Et bonsoir à vous Jean-Yves Camus.
23: Bonsoir.
1: Merci d'avoir accepté l'invitation d'Europe 1 Soir, directeur de l'Observatoire des radicalités politiques de la Fondation Jean Jaurès. On va dresser avec vous le bilan de cette semaine politique pas comme les autres. Vous diriez quoi, Jean-Yves Camus, qu'elle a lancé la campagne présidentielle, qu'elle a peut-être changé la face de cette présidentielle qui arrive dans 9 mois ?
23: Alors, changer la face de la présidentielle, ça, on le saura à l'arrivée. Démarrer la campagne, incontestablement, oui. Rapidement, d'ailleurs, après la décision de la Cour d'appel, en levant un doute qui commençait quand même à devenir assez compliqué, je pense, y compris en interne, sur qui porterait les couleurs du RN. Par contre, la riposte m'a semblé un peu, je le dis très franchement, à côté de la plaque. C'est-à-dire que...
1: Le pourvoi en cassation, vous voulez dire
23: Non, la sienne, celui de ses adversaires.
1: Ça non plus, ça vous a un peu surpris,
23: le
1: pourvoi en cassation. C'était pas évident pour
23: alors,
1: vous.
23: En fait, et je reviendrai après sur la réponse des adversaires, moi j'avais parié sur autre chose qui était la possibilité de faire campagne avec éventuellement un bracelet. Parce que, souvenez-vous, dans l'ordre des choses, elle dit d'abord « si je peux être candidate, je le saurai ». Les conditions étaient réunies, notamment la baisse de la période d'éligibilité provisoire. Ensuite, il est toujours possible de négocier avec un juge d'application des peines qui a 4 mois pour vous recevoir, etc., etc., les conditions d'une participation décente à la campagne. Là, elle avait dit « je n'irai pas ». Elle s'est mise un petit peu dans le piège toute seule. Mais c'est vrai que l'hypothèse où la période d'inéligibilité lui permettrait de se présenter et où, pour échapper au bracelet électronique, elle irait en cassation, c'est une forme d'inventivité juridique que je n'avais pas vu venir, mais je ne suis pas juriste.
1: Mais si vous aviez été son conseil, vous auriez fait l'économie du pourvoi en cassation ?
23: Écoutez, l'hypothèse ne se pose pas, mais... C'est vrai que c'est compliqué de faire campagne sous bracelet électronique, quand même. À moins que vous retourniez le stigmate.
1: À moins que ce soit l'atout absolu pour elle.
23: C'est ça. À moins que vous retourniez le stigmate, c'est-à-dire que vous soyez sur scène en disant « Mais voyez, finalement, je suis devant vous ce soir, équipé de ce truc qui m'entrave et qui m'a été imposé par une justice partisane. »
1: Alexandre Malafaï.
4: Et elle est innocente. Est reconnue comme telle, puisqu'elle fait appel, elle va en cassation, donc quelque part elle peut se présenter devant les électeurs. Alors, je n'ai pas été condamnée, alors que si elle avait finalement accepté sa peine, ça valait reconnaissance de culpabilité.
23: Tout à fait.
4: Ce statut, si je puis dire, de présumé innocent lui a été reconnu par le patron de la
23: Ça, c'est un trait de caractère, je pense, qui lui est propre. C'est la volonté de ne pas s'en tenir à un verdict qui lui permet matériellement de se présenter, mais le fait de répéter « je suis innocente de ce qu'on m'impute et je me battrai jusqu'au bout », donc en allant jusqu'au dernier étage, si j'ose dire, des voies de recours pour faire reconnaître, non pas qu'elle peut se présenter, mais qu'elle n'a rien fait.
1: Parce que, Jean-Yves Camus, il y a d'un côté la stratégie politique, mais il y a également peut-être la part d'orgueil qu'il ne faut pas oublier pour bien comprendre le logiciel de Marine Le Pen.
23: Oui, complètement.
1: Elle le dit encore ce matin dans le logiciel, dans le JDD ce matin, elle met absolument sur le même plan la satisfaction de pouvoir se présenter devant les Français, qu'ils aient le choix Marine Le Pen, mais tout autant la déception autour de sa condamnation et de ses fondements juridiques.
23: Oui, ça c'est vrai que c'est un trait de famille, sans doute, mais c'est aussi un trait qui lui est propre de vouloir à tout prix sortir de cette affaire en étant innocenté. Donc après, il y aura peut-être une autre étape. Je rappelle quand même que la Cour de cassation ne juge pas sur le fond, elle juge sur la légalité interne de la décision de la Cour d'appel. Donc, il existe une possibilité pour que la Cour de cassation renvoie à une Cour d'appel qui aura simplement une composition différente.
1: Et peut-être aussi parce qu'elle ne sait absolument rien faire d'autre que la politique. Pour Marine Le Pen, à part la politique, qu'est-ce qu'il y a ? Rien.
23: Ça, il n'y a qu'elle qui puisse le dire. Moi, j'ai envisagé assez souvent qu'elle décide un jour de faire autre chose. Elle en donna parfois des signes, mais par contre, j'excluais totalement qu'elle quitte la politique d'une autre manière que par sa propre décision. Si un jour elle a envie de faire autre chose, eh bien elle dira « j'arrête, je passe à ceci ou cela ». Mais être contrainte de quitter la politique, notamment par une décision de justice, ça je ne voyais pas du tout.
1: Alexandre Malafaï.
4: Non, mais je pense qu'elle... Elle prend sa chance, comme on dit, et finalement le jugement lui permet de faire ce à quoi elle croit profondément. Je pense que des vies dédiées à faire de la politique, à se présenter, à se représenter, ça suppose quand même qu'on a une forme d'intérêt pour ce qu'on fait. Et puis je pense que cette espèce de détermination, qui est un peu le caractère de Marine Le Pen, mais le caractère de beaucoup d'hommes et de femmes politiques.
1: Ça n'a pas toujours été le cas, la concernant.
4: Oui, non, mais là, moi, je suis assez impressionné par cette volonté d'aller au bout. Alors, elle a pu douter pendant la période d'entre-deux jugements.
1: Non, mais elle n'a pas rêvé, comme certains, depuis l'âge de 4 ans, devant le miroir.
4: Oui, je pense que ça, peut-être qu'elle ne l'a pas dit, mais peut-être qu'elle l'a pensé au fond d'elle, si vous voulez. C'est vrai que c'est une question d'expression. Elle a été très longtemps dans l'ombre, mais elle a plutôt pas mal mené sa barque, parce qu'il faut quand même se souvenir que la passation qui n'a pas eu lieu a été un moment très difficile, mais cette vision de vouloir transformer le FN devenu RN et de marquer sa patte et de rentrer dans l'histoire, c'était quelque chose qu'elle avait en elle. Pour l'avoir croisée il y a longtemps, je peux le dire, je crois qu'elle avait envie de ça, elle a plutôt très bien manœuvré. Non, moi ce que je trouve bien en tout cas dans cette séquence, c'est que ça remet finalement les Français en situation de faire le choix qu'ils ont envie de faire et à la campagne de se mener sans qu'on ait en permanence cette espèce d'ombre judiciaire ou de dire on a écarté un juge et encore de faire le procès de la justice. Je pense que c'est très bien. Après, on verra. Je ne suis pas du tout certain, en effet, qu'il y ait un jugement de la Cour de casse avant les présidentielles parce que les voies de recours sont nombreuses et que l'aspect procédural est très.
5: L'ombre judiciaire, certains adversaires vont peut-être s'en donner à cœur joie.
4: Bon, ils ne vont pas arrêter de faire ça. Ça va être leur mantra, leur leitmotiv. Ce qui va un peu fatiguer les Français, à mon avis, c'est contre-productif. Et la voie de conséquence, c'est que ça va plutôt renforcer les soutiens qui sont les siens parce que finalement, ça commence à bien faire. On n'est pas en train de faire le procès de Marine Le Pen parce que c'est le sujet. Le sujet, c'est est-ce que la France peut être réformée ? Est-ce qu'on peut la prendre en charge ? Qui peut la prendre en charge ? On devrait plutôt faire le procès de tous ceux qui ont amené la France là.
23: C'est très curieux que dans le camp de ses adversaires, et je ne suis pas de ses partisans, on ne comprenne pas, au bout de quand même quelques décennies, enfin, voire près d'un demi-siècle, qu'on ne peut pas faire sur la longue durée des campagnes monothématiques, voire monomaniaques. C'est-à-dire qu'on ne peut pas expliquer sans cesse aux Français qu'il y avait parmi les fondateurs en 1972 des gens au passé peu recommandables, ça ne marche plus, et on en a la preuve que ça marche plus. Et on ne pourra pas, ils ne pourront pas faire campagne jusqu'au jour du scrutin en expliquant simplement qu'il y a des démêlés judiciaires. À un moment donné, ce qui est quand même consternant, c'est que personne ne semble vouloir attaquer le projet au fond avec des arguments chiffrés, des arguments qui peuvent être idéologiques, mais en allant vraiment devant les Français, programme contre programme.
5: Elliott Maman.
7: Oui, alors précisément sur la question du programme, Marine Le Pen ce matin, dans son interview au JDD, mettait en avant parmi les priorités la restauration de finances publiques qui sont plus saines. Et ce qui est intéressant, c'est que lorsqu'on lui demande quel sera l'enjeu majeur de cette campagne, elle mentionne celui des finances publiques avant même celui de l'insécurité ou de l'immigration.
5: Elle mentionne beaucoup, des priorités.
7: Absolument. Jordan Bardella, dans un autre quotidien ce matin, lui aussi dressait des priorités. Il mettait en avant la nécessité peut-être de changer la ligne du RN sur la question de la réforme des retraites. Quelle sera, à votre avis, la ligne du parti sur les questions économiques ? Est-ce que vous pensez que le bardellisme pourrait imprimer ou finalement ce n'est qu'une ambition, qu'une focalisation médiatique ?
23: Dans les sujets qui préoccupent les Français, celui qui reste quand même en tête, c'est le pouvoir d'achat. Ensuite, un sujet qui va être particulièrement important, et on le vit encore en cette semaine de canicule, c'est le système de santé. Alors, le système de santé, ça inclut beaucoup de choses, y compris son financement. Donc on retombe sur la question des finances publiques, mais pas que. Et puis après, effectivement, vient le sujet de la sécurité et ensuite vient l'immigration. Il va falloir traiter tout cela avec une ligne qui soit suffisamment populaire, je ne dis pas populiste, pour que les classes les moins favorisées de ce pays s'y retrouvent et en même temps, en regardant la question des déficits en face et en gardant une ligne qui soit favorable à, on va dire, l'épanouissement des énergies créatrices. Vous savez, il y a quelque chose de très intéressant que j'ai retrouvé ce week-end dans un livre ancien de Robert Paxton sur le mouvement d'Henri Dorgère, le mouvement des chemises vertes. Le mouvement des chemises vertes prônait la grève de l'impôt. Il était opposé à tous les prélèvements fiscaux, mais en même temps, il demandait à l'État d'aider les agriculteurs. Et Paxton a cette formule qui est assez intéressante, parce qu'elle s'applique aussi au RN, il dit « son public voulait bien de l'assistance, mais pas de l'ingérence ». Je trouve que c'est assez parlant. Un État qui ne soit pas un État nounou, mais qui tout de même vient au secours de ceux qui sont laissés sur le bord du chemin à un moment donné par un accident de la vie, mais pas d'ingérence, c'est-à-dire pas d'économie étatique, étatisée bien évidemment, et pas de paperasse, pas de bureaucratie millefeuille. Donc c'est ça, en fait, la recette.
5: Il y a le programme, il y a la littérature, mais il y a surtout l'enjeu maintenant pour Marine Le Pen, vous l'avez déjà raconté, c'est comment on passe de 35-40% des voix à 50% et une voix, comment on élargit, comment on va chercher des électeurs qui ne sont pas au cœur de la base électorale du Rassemblement National. Et pour cela, vous validez plutôt le positionnement en mode tandem, le ticket, le binôme, parce qu'il offre le double effet qui se coule. Vous avez la marque Le Pen et vous avez le style Bardella. Est-ce que vous pouvez nous expliquer ça ?
23: Ça, si vous voulez, c'est le cas idéal dans l'hypothèse où, comme en microéconomie, les acteurs sont des sujets rationnels. C'est-à-dire qu'ils essayent de maximiser leur progression sous la contrainte de la concurrence. Normalement, pour passer de un peu plus de 40 à 50, il faut aller, alors c'est quand même un gap considérable, hein, il faut aller chercher les électeurs sous les tapis, tous. Avoir à la fois les jeunes, Jordan Bardella peut y contribuer largement par d'abord son âge, c'est les réflexes de sa génération qu'il connaît bien, ses campagnes sur les réseaux sociaux, les personnes, enfin ceux qu'on appelle communément les seniors, qui jusqu'à il y a quelques années étaient encore rétifs au vote Rassemblement National. Parmi les jeunes, les non-diplômés qu'on oublie souvent, les jeunes qui sont rentrés tôt sur le marché du travail, ceux qui ont aussi un diplôme de l'enseignement supérieur, et ainsi de suite, et ainsi de suite. Plus vous réussissez à ratisser large, plus vous avez des chances d'approcher la barre des 50%. Donc, faut faire feu de tout bois.
5: C'est la force du duo dont parle Marine Le Pen encore ce matin.
23: Alors, c'est effectivement la force du duo, mais la difficulté, ça va être d'abord que ce duo tienne jusqu'au bout, avec notamment une bonne synchronisation des prises de parole, déjà. Et puis ensuite, de savoir s'il n'y a pas, du côté de Bruno Retailleau, un petit espace qui s'ouvre, là, quand même. Un petit espace qui s'ouvre à cause d'électeurs conservateurs qui auraient préféré Jordan Bardella à Marine Le Pen.
5: Plus libéral,
23: se dire, bon, quand même,
5: plus proche du patronat.
23: On fait un peu du surplace, donc on va finalement voter pour le candidat du parti dont on se sentait le plus proche. Ensuite, il faut mesurer quel est le taux de désaffection des électeurs des Républicains pour les Républicains. Il est possible qu'il soit élevé.
5: Et on se prive d'une certaine façon l'Union des droites, parce que l'Union des droites, c'était plutôt le scénario Bardella par rapport à Marine Le Pen. Et je crois que vous n'y avez jamais cru, de toute façon.
23: Au scénario de l'Union des droites, oui. Pour des raisons historiques, non, jamais. Mais c'est vrai que Marine Le Pen réalisant l'Union des droites, c'est quand même un scénario assez peu commun, parce qu'elle a toujours affirmé qu'elle y était opposée, pour la bonne raison qu'elle continue à s'affirmer ni de gauche ni de droite.
5: Ça me rappelle quelqu'un. Alexandre Balafaye.
4: Non, je souscris à ce que vous dites. Je pense en effet que le fait qu'il soit finalement sur deux lignes qui ne soient pas exactement similaires, symétriques, mais en même temps qui racontent une histoire et qui parlent à chacun des électorats qui peuvent se croiser ou pas, ça permet de radisser plus large, vraisemblablement. Et c'est sans doute le pari qu'ils font. Alors après, en effet, il va falloir faire attention à la manière dont ils pilotent cette séquence. On a vu voilà ce qu'a déclaré Jordan Bardella ce matin dans je ne sais plus quel médias en disant que Le Figaro, en disant qu'effectivement voilà il avait son style, enfin il entendait bien effectivement faire d'une certaine manière à sa façon, donc une volonté d'exister, de se démarquer,
5: bon, et qu'il veut un gouvernement d'union nationale,
4: voilà ça, voilà, mais ça ils verront ce que ça peut vouloir dire et faire, mais très bien. Mais c'est vrai que je suppose que toute la classe politique et les médias aussi vont se délecter dès qu'ils vont pouvoir sentir qu'il y a finalement un espèce de fracture ou de pas totalement unisson dans ce tandem, parce que c'est pour la première fois qu'on a ça, on n'a jamais eu pour le coup un tandem qui tente effectivement sa chance, où on annonce dès le premier jour que voilà, le Premier ministre sera un tel et le Président sera un tel.
23: Alors Marine Le Pen l'avait déjà fait. Mais c'est vrai qu'institutionnellement, on n'est pas aux États-Unis d'Amérique, il n'y a pas de président et de vice-président.
4: Donc on va voir ce que ça va donner. En tout cas, je pense que tout le monde va se servir de ça pour aller chercher la petite bête, comme on dit.
23: Oui, mais comment dire, c'est un exercice un peu vain. C'est-à-dire qu'effectivement, quand il y a des vraies divergences, par exemple sur la ligne plus ou moins libérale en économie, il faut y écrire. Mais une campagne, ça ne peut pas être uniquement guetter tous les jours ce que les uns et les autres disent aux médias pour monter en épingle. Alors quoi, une divergence qui masquerait soit une incompétence, soit un parti pas si solide que ça et qui donc au pouvoir, sans la compétence et sans la solidité, serait potentiellement dangereux. À mon avis, c'est pas suffisant. On a vraiment besoin de réponses sur le fond, d'un vrai débat sans anathème. Et à la limite, le second tour dont Marine Le Pen rêve sans doute, c'est-à-dire face à Jean-Luc Mélenchon, il a un avantage. Et grâce en soit reçue, c'est bien la première fois que je dis ça à Jean-Luc Mélenchon, c'est qu'on a clairement deux lignes, on a clairement deux programmes, on a deux projets nationaux, deux projets d'identité nationale qui s'entrechoquent, et ensuite les Français font leur choix.
5: Vous dites en tout cas qu'aujourd'hui et jusqu'au 2 mai inclus au moins, Marine Le Pen et Jordan Bardella sont absolument condamnés à s'entendre s'ils veulent remporter la présidentielle. Il n'y a aucun autre choix. Ça veut dire que, malgré leurs divergences, et quand on vous écoute, pour résumer un peu ce que vous disiez, ce que j'ai lu de vous, on se dit qu'il faut ni les minimiser, ni en faire tout un plat.
23: Non, ça ne peut pas être effectivement l'alpha et l'oméga du reporting de la campagne. Ensuite, il y a un moment, il ne faut pas l'oublier, où on part à la recherche des parrainages. Et quand on va voir un maire pour qu'il signe le formulaire des parrainages, on ne peut pas lui dire « Ah, c'est Marine Le Pen, B, c'est Jordan Bardella ». Oui, on est autorisé à signer qu'un seul parrainage pour un seul candidat. Et puis, à un moment donné, le Conseil constitutionnel, et ça va être une étape importante, enregistre les parrainages, valide les candidatures, et à ce moment-là, bien, vous êtes tout seul.
5: Elliot Maman.
7: Oui, absolument. Vous rappeliez tout à l'heure qu'il pourrait éventuellement y avoir une ouverture du côté de Bruno Retailleau. Ce qui est intéressant, c'est que le slogan de Marine Le Pen pour cette campagne « Pour la France, la Renaissance » est en réalité une référence, alors pas du tout volontaire, au slogan de Bruno Retailleau, qui, lors de son dernier meeting, avait précisément « Pour la France », un slogan affiché derrière lui.
5: Ah, moi, je pensais à « Renaissance » de Macron.
7: Eh bien non, et Politico, précisément, rapportait ce matin que les équipes, les cadres des Républicains se désolaient que personne n'ait remarqué qu'il y avait en réalité eu une reprise par le Rassemblement National du slogan initial des Républicains. Est-ce que vous pensez que c'est la preuve en effet que médiatiquement Bruno Retailleau n'imprime pas, mais est-ce que cela veut dire qu'il pourrait y avoir à terme des sociologies électorales qui se rencontreraient entre le RN et LR ?
5: On poursuit la discussion avec vous, Jean-Yves Frémy.
23: Personnellement, j'avais pas fait le rapprochement, mais à culpa. Non, Bruno Retailleau a un espace. Il a un espace, on voit qu'il est à 8 maintenant dans les intentions de vote, c'est quand même mieux que 6. Pour arriver au second tour, ça va être très compliqué et la variété des catégories socio-professionnelles qu'il peut prétendre avoir derrière lui est moins grande que celle du RN.
5: Vous m'avez fait la transition, Elliot Maman. Comment est-ce que la candidature de Marine Le Pen rebat les cartes pour les autres partis ? On en parle avec vous, Jean-Yves Camus, politologue, directeur de l'Observatoire des radicalités politiques de la Fondation Jean Jaurès. Vous restez avec nous, Alexandre Malafaï, Elliot Maman également. Europe 1 Soir se poursuit dans quelques instants. Ne bougez pas, à tout de suite. Le journal permanent avec Frédéric Joncheret. Bonsoir Frédéric.
8: Bonsoir Maël, bonsoir à tous. 10 ans après le drame, Nice se souvient. 1 millier de personnes a pris part ce matin à la marche solennelle en hommage aux victimes de l'attentat du 14 juillet 2016. 86 personnes avaient été tuées, 450 autres blessées par un camion de 19 tonnes sur la promenade des Anglais. Les vieux démons n'ont jamais totalement disparu de notre pays. Emmanuel Macron dénonce la résurgence de l'antisémitisme dans le pays. Le chef de l'État s'est exprimé lors de la première journée nationale de commémoration de la reconnaissance de l'innocence du capitaine Alfred Dreyfus. Les feux des Pyrénées-Orientales et du Lot sont fixés. Le premier a mobilisé 800 pompiers, détruit 4900 hectares et obligé à évacuer près de 12 000 personnes. Le second a engagé 160 soldats du feu et parcouru 155 hectares. 3 réacteurs nucléaires sont à l'arrêt en raison de la canicule. Des décisions prises pour respecter les arrêts sur les rejets et donc sur l'environnement. 8 autres fonctionnent à puissance réduite. 300 personnes évacuées hier soir à Sarcelles, près d'une synagogue. Une arme de type fusil d'assaut et une arme de poing ont été retrouvé dans le coffre d'une voiture. Le véhicule était susceptible d'être utilisé dans une action violente contre la communauté juive. À peine sorti de prison pour viol, un homme de 47 ans récidive à Aix-en-Provence sur une étudiante de 19 ans. En la menaçant d'une arme, l'agresseur a été interpellé. Côté cyclisme, Mathieu Van Der Poel s'adjuge la 9e étape du Tour de France à Ussel. Il a devancé au sprint ses compagnons d'échappée.
5: Merci Frédéric Joncheret. À tout à l'heure, 19h45, le journal permanent qui revient dans moins d'un quart d'heure. À tout de suite.
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5: Toujours en compagnie de Jean-Yves Camus, politologue, et puis pour faire vivre les débats, Alexandre Malafaï et Elliot Maman. Je parlais des oppositions, vous avez parlé des bénéfices que peut induire la candidature de Marine Le Pen à la présidentielle. Qui est-ce qui pâtit le plus, finalement, de cette candidature parmi les oppositions, Jean-Yves Camus ?
23: Qui est-ce qui pâtit le plus
5: Le Bloc central, par exemple. Pour commencer, on a vu, par exemple, des réactions immédiates, assez virulentes, de la part de Gabriel Attal d'un côté, un petit peu moins Édouard Philippe de l'autre.
23: Oui, mais le Bloc central a une chance. Il a une chance en jouant la stratégie suivante, alors qui n'est pas d'une inventivité folle, qui ne va pas beaucoup faire bouger le pays si elle fonctionne, mais qui est quand même son meilleur atout. nous refaire la même stratégie qu'en 2017 et en 2022. C'est-à-dire, en admettant que Jean-Luc Mélenchon ne soit pas au second tour, Française-Français, vous avez eu la sagesse de ne pas accorder votre confiance à l'extrême-gauche, eh bien, maintenant, en ce second tour, accordez votre confiance à des hommes d'expérience qui n'entraînent pas le pays dans l'aventure, et refusez vos suffrages à l'extrême-droite. C'est assez... peu élaboré, mais ça peut marcher, comme dirait l'autre.
5: Alexandre Balafaille.
4: Oui, ça peut marcher, mais est-ce que vous pensez qu'aujourd'hui, en l'état actuel, finalement, des difficultés réelles vécues par nos compatriotes, est-ce que finalement la promesse de continuité qu'incarnerait quand même cette ligne-là, cette ligne du centre, parce que si on prend Édouard Philippe ou Gabriel Attal, ils sont dans le mouvement, ils ont quand même une part du bilan sur les épaules. Alors après, on peut considérer qu'il n'y avait qu'un seul patron qui dictait sa ligne, c'était Emmanuel Macron, ce qui n'est pas totalement faux. Il n'empêche qu'ils sont issus du système, ils ont vécu avec le système, et il y a 10 ans ont passé, et ça ne va pas beaucoup mieux. Donc, est-ce que finalement, cette capacité à convaincre sur l'argument que vous formulez, qui est audible évidemment, et qui sera joué à peu près à coup sûr, est-ce que cet argument-là, malgré tout, il fera mouche, ou finalement le besoin de rupture et de dire il faut donner la chance à autre chose parce que le reste n'a pas marché, et pour preuve ils font toujours la même chose et ils disent toujours la même chose, est-ce que c'est pas ça qui a plus de chances de faire florès?
23: C'est un petit peu trop tôt pour le dire, parce que pour l'instant on a effectivement Marine Le Pen largement en tête avec 36% des intentions de vote au premier tour, mais les sondeurs eux-mêmes, quand on regarde le sondage IFOP qui est sorti le lendemain du jugement de la Cour d'appel, expliquent qu'il faut prendre cela avec beaucoup de précautions compte tenu du timing du sondage, juste après la décision de justice, et quand même du fait qu'il nous reste encore à peu près 10 mois avant l'élection. Donc tout ça va se stabiliser, à mon avis, au début de l'année 2027. Il faut avoir en tête que, traditionnellement, la candidate du RN perd quand même de manière assez significative entre les enquêtes d'opinion au fil de la campagne et le jour du vote. Mais enfin, 36%, même en admettant qu'il y a une déperdition de 10 points, ça donne quand même une avance de premier tour.
5: On parlait plutôt de la sous-estimation du vote
23: RN.
5: Oui,
23: mais ça, c'est fini, la sous-estimation. 36%, même si on fait moins 10 points, ça met à 26% face à un Édouard Philippe qui est, je crois, à 19, et Gabriel Attal qui est aux alentours de 15. Donc c'est quand même une avance significative. Le vrai suspense, si je puis dire, c'est pour savoir d'abord qui ira au second tour. Ensuite, ce qui peut se passer si on a une configuration de second tour, Jean-Luc Mélenchon, Marine Le Pen. Alors tous les sondages donnent effectivement Marine Le Pen très largement gagnante. Il y a quand même une hypothèse qui marquerait une sorte de défi démocratique, ce serait un second tour où on aurait un nombre très important de votes blancs ou nuls. De gens qui ne voudraient pas choisir, mais souhaiteraient quand même s'exprimer. Notre système est ainsi fait que les votes blancs et nuls comptent pour rien. Mais ça marquerait effectivement une étape supplémentaire dans la défiance vis-à-vis de la vie politique et des partis. Après, derrière, la course est quand même compliquée. L'écart entre Jean-Luc Mélenchon, qui n'a jamais été testé aussi haut, et les candidats du Bloc central est mince. Donc, ça va se faire au cours de la campagne.
5: Et qu'il dit qu'il s'en fout que ce soit Marine Le Pen qui soit la candidate du RN.
23: D'une certaine manière, de son point de vue, il est vrai qu'il n'y a pas une différence fondamentale, puisque de toute façon le projet de société qu'il propose est aux antipodes de ce que veulent les deux personnes qui pouvaient être les candidats du RN. Donc,
5: c'était un peu ce que vous pensez aussi, finalement, il n'y avait pas tant de différence que ça entre le fait d'avoir Marine Le Pen ou Jordan Bardella, vous l'avez dit, ici et là.
23: Du point de vue de l'électeur de LFI qui considère que tout ce qui est à droite de son parti préféré est de toute façon au minimum à droite et même extrême, oui, il n'y a pas énormément de différence.
5: Et même du point de vue de l'électeur du RN, c'est ça ce que je voulais dire.
23: Oui.
5: Elisabeth Maman.
7: Oui, la plupart des enquêtes d'opinion montrent également qu'il y a une percée progressive relative de Marine Le Pen au sein des retraités, historiquement rétifs au vote RN. Est-ce que vous pensez que c'est en raison d'un discours qui leur plairait chez le RN, ou est-ce simplement parce qu'ils sont plus ou moins repoussés par les discours, les sensibilisations à une forme de responsabilité budgétaire tenue par le Bloc central auquel ils sont historiquement acquis?
23: Je crois que c'est pour autre chose que l'on évoque depuis un certain temps sans prendre la mesure du phénomène, et qui est l'émergence de ces gens qu'on appelle les retraités pauvres. Les retraités pauvres, ce ne sont pas des gens qui sont dans la misère, mais ce sont des gens qui ont travaillé pendant longtemps, qui ont cotisé tout au long de leur vie, qui parfois ont eu des emplois pénibles ou du moins pas véritablement épanouissants, et qui pensaient avoir une retraite décente pour mener une vie de repos et qui se retrouvent à avoir du mal à joindre les deux bouts. Surtout lorsqu'ils habitent dans des grandes villes ou dans des zones à forte pression foncière où le prix de l'immobilier est élevé. Et ceux-là, effectivement, ils ont à la fois effectivement le sens qu'on avait à cette génération de la nécessité d'un équilibre budgétaire, mais ils ont aussi le sens de l'injustice qui leur est faite. Donc, dans les raisons qu'ils vont trouver à cette situation complexe, ils peuvent effectivement aboutir à un vote anti-système.
5: Jean-Yves Camus, ce sera ma dernière question. Vous dites que Marine Le Pen est attendue à partir du 3 mai pour faire de l'affouérisme, pour renverser la table, mais à la fin des fins, est-ce qu'elle pourra renverser la table si elle arrive à l'Élysée, ou elle ne pourra dans tous les cas rien faire de structurant à cause des 3600 milliards de dettes publiques dont elle va hériter de ses prédécesseurs ?
23: La marge de manœuvre est effectivement réduite. Les institutions telles qu'elles sont aujourd'hui posent un certain nombre de sujets sur la question, par exemple, de la préférence nationale, qui pour l'instant n'est pas prévue, c'est le moins qu'on puisse dire, par la Constitution. Mais je fais partie de ceux qui pensent que quel que soit le président de la République et le gouvernement en place, je dis bien quel que soit, il y a toujours la possibilité de trouver une marge de manœuvre, parce que la politique, c'est avant tout une question de volonté. Évidemment, on est confronté au réel, et si on a des projets absurdes, mieux vaut qu'ils ne se réalisent pas. Mais enfin, il y a tout de même, si vous voulez, cette nécessité à un moment donné de peut-être de sortir de ce qu'on décrit comme le cercle de la raison pure, vous savez. Des solutions techniciennes, des solutions qu'on négocie avec tellement de partenaires qu'au bout du compte, on n'a plus du tout de possibilité de proposer autre chose. En tout cas, moi je parle ici non pas de mon point de vue personnel, je dis ce que je crois que les Français entendent et comprennent de la situation actuelle.
5: L'optimisme de Jean-Yves Camus pour conclure cet entretien. Politologue, directeur de l'Observatoire des radicalités politiques de la Fondation Jean Jaurès, merci d'avoir été avec nous dans Europe 1 Soir. On poursuit cet Europe 1 Soir avec nos débatteurs Alexandre Malafaï de Sinopia, Elliot Maman, journaliste et chroniqueur politique, et direction l'Iran, sans aucune transition absolument, diriez-vous l'un et l'autre que le cessez-le-feu est bel et bien terminé au vu de l'actualité de ces dernières heures, de ces derniers jours entre les États-Unis, l'Iran, ces frappes qui reviennent ici et là encore ce soir dans le sud de l'Iran. Alexandre Malafaï.
4: Écoutez, de toute façon, le verre était dans le fruit dès le premier jour de la signature de cette espèce d'accord de Versailles le 17 juin dernier. C'est très difficile de négocier avec les Iraniens. Tous ceux qui en ont l'expérience savent que de manière générale avec les Iraniens, quand vous entrez en table de négociation, globalement, vous n'êtes pas le gagnant. Et encore plus quand il s'agit des gardiens de la Révolution et de ce régime en particulier. Voilà. Donc, je crois que c'est une affaire de dupe, cette histoire de cesser le feu.
5: C'est une guerre de communication, une guerre des nerfs, une guerre de quoi ?
4: Non, pour l'Iran, c'est une guerre du temps. En fait, l'Iran joue depuis des décennies la carte du temps. Ils sont les maîtres des horloges, si je puis dire. Ils sont extrêmement habiles. C'est pour ça que négocier avec eux, c'est très difficile, parce que vous pouvez, à un moment donné, tenter de les croire, mais il ne faut jamais les croire. Il n'y a pas une seule carte qui est posée sur la table avec les Iraniens qui est une carte sincère. Et leur vision, leur projet est totalement différent de celui que vous pouvez croire ou qu'ils essaient de vous faire croire. Donc ce sont des gens qui sont très habiles. Et évidemment, aujourd'hui, c'est une espèce de fuite en avant. Ils essayent d'acheter du temps pour pouvoir faire ce qu'ils savent très bien faire, c'est-à-dire reconstituer leur architecture de sécurité, se redonner les moyens de relancer leur programme nucléaire, qui est quand même leur arme de survie ultime. Voilà, donc il était quasiment évident que la situation reviendrait à se tendre. Là, est-ce que ça veut dire que ça va repartir dans une phase de guerre totale ? C'est difficile à dire, parce que derrière, il faut que les Américains acceptent d'y aller. On est dans une période qui est difficile pour Donald Trump.
5: Donald Trump qui joue aussi une partition assez ambiguë. Oui. Il dit qu'il a un accord, et deux heures après, c'est lui qui se met à taper.
4: Oui, exactement. Il souffle en permanence le chaud et le froid. Mais je pense que, parce que sur le fond, il ne faut pas le prendre pour un inconstant. Il faut le prendre pour quelqu'un qui, en fait, est furieux. parce que je crois qu'il se rend compte à quel point il s'est fait berner et blouser à la fois, parce qu'il est rentré peut-être un peu rapidement dans ce jeu-là, et ensuite parce qu'il se rend compte que les conditions de la négociation ne sont pas sincères. On ne discute pas de manière loyale avec les Iraniens. C'est pas possible. Donc je pense qu'il y avait certainement des intentions d'aboutir à un accord au sens rationnel et pragmatique, mais c'est pas le jeu des Iraniens. C'est pas ça qu'ils veulent. Eux, ce qu'ils veulent, quoi qu'il arrive, c'est leurs conditions. Et d'ailleurs, ils sont repartis dans une rhétorique qui est extrêmement agressive. Là, ces derniers jours, c'est assez fascinant. Et apparemment, le projet d'assassinat du président américain, je suppose que les services secrets israéliens qui ont prévenu, ont quelques éléments tangibles. C'est pas seulement une espèce de rumeur qu'ils ont lancée. Donc il y a véritablement un projet iranien qui consiste à maintenir une forme d'agressivité et d'hostilité qui montre bien que leur volonté n'est pas d'arriver à un accord. D'ailleurs, ils l'ont très bien dit, ils ne veulent pas de reddition. Ils veulent continuer à être ce qu'ils sont, à faire ce qu'ils font, à défendre quoi qu'il en coûte le régime. Vous savez, si on fait un parallèle avec l'Allemagne nazie, toutes choses égales par ailleurs, mais je veux dire, ce sont des régimes qui étaient extrêmement déterminés, avec une ossature de pouvoir très très forte, très féroce dans sa mise en œuvre, très féroce, ça c'est indéniable. Aujourd'hui, l'Iran l'a montré en janvier, ils ont une férocité de répression qui évidemment dissuade beaucoup d'intentions, on va dire, de révolte, et le groupe qui tient le pouvoir est farouchement déterminé. Le parallèle avec le régime nazi, c'est que les gens qui étaient aux affaires étaient farouchement déterminés, et ça s'est terminé comment ? Ça s'est terminé par un écrasement militaire total de l'Allemagne. Donc là, on a un pays de 90 millions d'habitants, avant que les quelques centaines de milliers qui dirigent le pays et tous ceux qui finalement sont assez partisans, c'est-à-dire 15-20 millions de personnes qui sont plutôt favorables au régime, avant que ces gens la capitulent, on n'est pas arrivé. Hein.
5: Eliott Maman, on continue à en parler avec vous dans quelques instants, avec vous Alexandre Malafaye également, dans quelques instants, juste après la pause, juste après également vous avoir 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
5: Le journal permanent avec Frédéric Joncheret à 19h45.
8: Hommage aujourd'hui à Nice, aux victimes de l'attentat du 14 juillet 2016. 10 ans après le drame, un millier de personnes a marché sur la promenade des Anglais en mémoire aux 86 personnes tuées et 450 blessées par un camion de 19 tonnes. Emmanuel Macron appelle à une vigilance de tous les instants face au retour de l'antisémitisme en France. Le président s'est exprimé lors de la première journée nationale de commémoration de la reconnaissance de l'innocence du capitaine Alfred Dreyfus il y a 120 ans. 70 000 forces de l'ordre seront déployées mardi soir à l'occasion de la fête nationale et de la demi-finale mondiale de l'équipe de France de football. 5 000 seront mobilisés rien que dans la capitale. Le ministre de l'Intérieur, Laurent Nunez, redoute des festivités ça et là qui saturent les urgences. Le mercure est monté à plus de 40 degrés à Génac en Charente. Demain, 37 départements seront toujours en vigilance rouge canicule et 46 en orange. Je ne laisserai personne confisquer cette présidentielle aux Français. Déclaration de Marine Le Pen, la candidate date à l'Élysée du Rassemblement National, a réaffirmé au Journal du Dimanche sa combativité à 9 mois du scrutin et son intention de refermer la séquence judiciaire pour imposer un débat de fond. Et sur le Tour de France, succès de Mathieu Van Der Poel sur la 9e étape. Demain, c'est relâche pour les coureurs. Et en tennis, Yannick Sinner et Alexander Zverev croisent le fer en finale de Wimbledon. Les deux hommes sont à égalité une manche partout.
5: Merci à vous Frédéric Joncheret. Rendez-vous à 20h pour votre journal.
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5: Toujours avec Alexandre Malafaye et Eliott Maman, on revient en Iran. Et cette question, je vous avais promis la parole, Liliott Maman. Est-ce que finalement, comme Alexandre Malafaï, vous considérez que toute cette séquence, ce retour des événements en Iran, était finalement écrite depuis le début ?
7: Oui, ben on voit bien en effet que les deux n'avançaient pas du tout sur le même agenda, les deux parties n'avançaient pas sur le même agenda, et d'ailleurs c'est assez frappant d'écouter et de lire la déclaration de Pete Hegseth, le ministre de la guerre, le ministre de la défense américain, qui au début de la journée, après que ce cessez-le-feu manifestement s'est définitivement interrompu, a dit que les États-Unis étaient engagés pour garantir la libre circulation et garantir la prospérité du commerce dans la région. Et c'est ça qui est assez hallucinant, c'est que d'abord on a un ministre de la Défense qui parle de commerce, et donc on voit qu'on est véritablement dans des intérêts très prosaïques qui sont défendus par les États-Unis, alors que naturellement pour les Iraniens, pour le régime des Mollahs, la question n'est pas du tout celle de la prospérité.

0: moindre droit de passage à la suite de ce conflit. Et il est vrai que les Iraniens se sont découverts une espèce de pivot absolument majeur, puisqu'ils parviennent tout de même à faire avancer des bateaux qui pourraient plus ou moins les intéresser, ce qui finalement remplit plus ou moins les caisses. Mais comme Alexandre Malafaye le disait, pour eux, la question n'est pas l'immédiat, comme ça l'est pour des Américains et des présidents, une administration américaine qui a des échéances électorales et donc des intérêts, des bénéfices économiques à redonner à sa population. Eux, ils ont le temps long. Et d'ailleurs, il y avait un responsable, un proche des services de renseignement israéliens qui m'avait raconté une histoire. Une fois, il m'avait dit, vous savez, la différence entre notre rationalité dans les démocraties occidentales et ce qui peut, par exemple, se passer à la tête du pouvoir iranien, c'est que un membre du Mossad, par exemple, un agent du Mossad, si vous lui demandez de vous tisser un tapis, il va vous répondre « Oulala, mais pour quand ? Il y a tellement de choses. » Si vous demandez la même chose à un membre du régime des Mollahs, il va vous dire « Oui, bien sûr. » La question n'est pas de savoir pour quand. De toute façon, ils ont tout le temps. Et donc ça, c'est vraiment une différence de mentalité absolument fondamentale et que peut-être Donald Trump n'avait pas exactement appréhendé. Une dernière chose, j'avais dit sur Europe 1 le jour même, j'étais là le soir où ce traité avait le Memorandum of Understanding avait été signé à Versailles. J'avais dit lorsque des traités de paix sont signés à Versailles, c'est rarement de bon augure et manifestement, en effet, la durée de vie de la chose était assez limitée.
1: Alexandre Malafaye, je ne sais pas si vous êtes aussi près qu'Eliot Maman des services secrets israéliens, mais ça vous fait réagir.
2: Non, mais je pense qu'en effet, il y a une vraie réalité. Ces négociations pour les Iraniens, ce n'est que du temps. Dès qu'ils rentrent en négo, ils sont contents parce que globalement, ça leur permet de continuer à faire ce qu'ils font. Sur les questions du détroit d'Ormuz et de cette comparaison en disant c'est mieux que des bombes atomiques, c'est vrai sur un plan économique. Les conséquences sur un plan international sont en effet redoutables parce que, évidemment, le fait de ne pas pouvoir passer de bateau pour les Iraniens, c'est un sujet, parce qu'ils ne peuvent pas exporter leur pétrole, donc il y a un problème de rentrée de devises, mais c'est toute la paralysie de cette zone-là qui est préoccupante. C'est-à-dire globalement, les pays du Golfe, eux aussi, sont entravés dans leur processus, et puis le système gazier et pétrolier est toujours sous la menace de frappe, donc l'économie de cette région est en grande difficulté. Cela dit, à un moment donné, peut-être qu'il faudra que les puissances régionales et un certain nombre d'autres puissances se posent des questions de fond. Qu'est-ce que l'on est prêt à accepter ? Parce que c'est là où la communauté internationale, comme on dit, reprend une forme de dimension. Est-ce qu'on est prêt à céder à tous les caprices ou à tous les chantages de l'Iran ? C'est une vraie question. D'ailleurs, là, on a vu les limites de l'exercice avec les Américains, seuls qui essayent de faire quelque chose, seuls avec l'Israélien, mais qui essayent de faire quelque chose. Est-ce que le reste du monde est prêt à payer un péage ? Est-ce que le reste du monde est prêt à tolérer un régime qui a commis les horreurs qu'on a vues encore récemment, en janvier dernier, et qu'il commet depuis très longtemps ? Est-ce qu'on est prêt à prendre le risque que l'Iran retrouve une arme nucléaire ? Est-ce qu'on est prêt à tout ça ? Donc là, il y a des questions de fond qu'il faudrait pouvoir se poser pour dire peut-être qu'à un moment donné, il faudra accepter d'asphyxier l'Iran.
1: Et peut-être une autre question de fond, c'est que va faire Israël s'ils remettent une pièce dans l'offensive directement contre l'Iran ? Est-ce que ça n'est pas là le point de bascule de cette guerre entre l'Iran et les États-Unis ?
2: De toute façon, une chose est certaine, les Iraniens peuvent faire ce qu'ils veulent. Ils savent parfaitement que les Israéliens ne les lâcheront pas. C'est-à-dire que de toute façon, avec le soutien des Américains qui resteront toujours en soutien implicite, visible ou invisible, il est évident que si jamais les Israéliens ont la certitude que le programme nucléaire, pour ne parler que de ça, recommence. Et s'ils ont la capacité à taper tel ou tel dirigeant, ils continueront. Il n'y a pas de discussion. Tant que les Iraniens n'auront pas accepté de reconnaître l'État d'Israël, et tant que de ce point de vue-là, il n'y aura pas une espèce d'accord de vie en commun dans cette région-là, vous ne pouvez pas avoir un système de paix durable. Ça, c'est à peu près certain. C'est pour ça que, moi, je reviens à ce que j'évoquais à l'instant, je pense qu'à un moment donné, les puissances internationales doivent se poser la question de qu'est-ce que l'on veut. Parce que l'ordre international, pour le coup, là, il est vraiment remis en cause par un État nuisible, nuisant, qui exerce un chantage qui, de mon point de vue, est insupportable. Donc, je sais que c'est compliqué d'assumer les conséquences à moyen-long terme d'une forme de véritable embargo-blocus, parce qu'on a vu les difficultés que ça pouvait... Et ça marche pas toujours et les populations payent le prix. Mais à ce régime, il faut se dire que la seule façon peut-être de le faire tomber, c'est vraiment de le rendre exsangue pour que la population un jour, finalement, reprenne sa chance, si je puis dire, pour essayer effectivement de passer autre chose. Parce que l'essentiel de l'Iran n'est pas composé de ces fous furieux qui sont aux affaires.
1: Eliot Maman, pour un dernier commentaire avant de passer à Emmanuel Macron. J'aimerais vous parler du président avant 20h.
0: Oui, absolument. Et c'est l'exemple même finalement d'un conflit asymétrique, c'est-à-dire que l'on a une puissance militaire américano-israélienne qui est inégalable concrètement au vu de l'intégralité des forces tant humaines que dans leur capacité d'armement, l'Iran n'atteindra jamais ce niveau-là. Et pour autant, on voit qu'en prétendant qu'ils ont miné certains endroits du détroit d'Ormuz avec des armes bas de gamme, mais sauf que eux seuls savent où ces armes sont positionnées, on parvient à briser complètement ce sur quoi repose une partie de l'économie internationale. Et c'est ça qui est assez saisissant également. Alors il reste vrai que

0: en définitive, pour l'Iran, la question n'est pas véritablement de savoir s'ils vont pouvoir profiter sur le long terme de cet endroit géographique qu'est le détroit d'Ormuz, mais c'est simplement de remarquer qu'à l'heure actuelle, ils peuvent peser de manière excessivement brutale sur notamment les opinions occidentales en employant cette arme asymétrique. Et donc ça, c'est assez saisissant. Pour autant, dans les prochains mois, on va forcément trouver d'autres routes, notamment par l'Arabie Saoudite. Il y a déjà d'ailleurs des routes qui se mettent en place. Donc tout ne va pas dépendre du seul détroit d'Ormuz. Donc cette arme va finalement progressivement s'éroder. Et juste un dernier mot pour dire que ce matin, on a appris le décès à Washington de Lindsey Graham, qui est l'un des derniers grands sénateurs néo-conservateurs, qui étaient donc ceux qui sont parmi les plus fidèles pro-Israël autour de Donald Trump. Son décès, plus l'hospitalisation d'un autre sénateur qui lui aussi était très pro-Israël, c'est quand même quelque chose qui va déstabiliser très légèrement le pouvoir américain dans une période aussi, cruciale. Donc c'est tout de même à surveiller.
1: Et donc, Emmanuel Macron, comme je vous avais promis, lors de la signature du traité entre l'Iran et les États-Unis, spectateur, ça s'est passé à Versailles, et qui depuis est en pleine séquence de commémoration. Emmanuel Macron, journée d'hommage à la police nationale cette semaine, attentat de Nice dans quelques jours, et ce matin, journée d'hommage au capitaine Dreyfus. On écoute.
2: Nous savons que les vieux démons de l'antisémitisme n'ont jamais totalement disparu de notre pays. Nous le savons, parce que les actes antisémites, loin de s'éteindre, continuent de frapper des personnes en raison de ce qu'ils sont. Et face à ce retour de l'odieux antisémitisme, la vigilance est un devoir de tous les instants. Il est temps désormais que sur chaque maison, chaque immeuble, chaque lieu où des juifs furent abrités, hébergés, sauvés, soient apposés les noms des justes qui les sauvèrent de la barbarie nazie. J'en appelle à toutes les municipalités de France pour qu'elles fassent leur cette entreprise. En cela, elles seront pleinement héritières de l'esprit du dreyfusisme et fidèles à la figure de Dreyfus.
1: Est-ce que vous entendez, Alexandre Malafaye, Elliott Maman, un président qui est dans l'action ou un président qui est exclusivement dans la commémoration?
3: C'est une bonne question. Écoutez, sur le plan de l'hommage au juste, je trouve pour le coup qu'il a quelque chose qui sonne juste et sur lequel on devrait plus souvent se concentrer, regarder, pour avoir eu, si je puis dire, le privilège d'aller en Israël à Yad Vashem, qui est le lieu de commémoration de la Shoah. Vous avez tout un pan du mémorial qui est dédié en fait aux justes, et avec des arbres qui ont été plantés et qui montrent à quel point il y a une forêt de justes qui s'était en effet levée pour défendre les juifs pendant la Seconde Guerre mondiale. Et cet endroit a quelque chose d'absolument bouleversant. Donc de leur rendre un nouvel hommage, et puis de finalement de faire un lien entre le passé et le présent, et pour dire ici, telle famille a fait ça pour sauver X juifs, ça c'est bien. Voilà, on est dans le symbole, mais c'est un symbole qui est pas inintéressant, je trouve, sur le plan de sa portée. Après, pour le reste, j'entends ce qu'il raconte aujourd'hui, et le discours est comme il les fait toujours, ce sont des beaux discours, donc il y a un peu de profondeur, mais on aurait aimé ce type de discours plus tôt, un certain nombre d'actions dans le domaine de l'antisémitisme beaucoup plus tôt. Il y a un retard à l'allumage en ce qui le concerne sur ce sujet essentiel de l'antisémitisme. Oui, bah, exactement. C'est maintenant qu'il se met à mettre des mots forts, mais on attendait ces mots beaucoup plus tôt. Et je pense que là, pour le coup, on est plutôt sur une espèce de commémoration, communication. Ça commence de la même manière d'ailleurs, pour occuper un espace avec un talent qui est le sien, mais qui finalement ne touche qu'une partie des gens qui se sentent concernés par son propos. Et je crois qu'effectivement, ça ne changera pas grand-chose, malheureusement, à la problématique de la montée de l'antisémitisme, parce que les actes, pour l'instant, ne suivent pas. Et l'exemple ne vient malheureusement pas d'en haut depuis le 7 octobre.
1: Et Elliott Maman, c'est ça qu'il fait en ce moment, Emmanuel Macron, il travaille à la trace qu'il va laisser dans l'histoire après 10 ans de mandat à l'Élysée.
0: Oui, absolument, c'est une obsession chez Emmanuel Macron. On sait que certains de ses conseillers ont repris l'expression américaine, qui d'ailleurs est beaucoup employée par Donald Trump, de legacy, vous savez.
1: Héritage.
0: Exactement, véritablement laisser un héritage, mais dans une espèce de récit à l'américaine, c'est ce qu'on comprend. Et c'est vrai que les décisions d'Emmanuel Macron, notamment de panthéonisation très encouragées ces derniers mois, nous font penser...
1: 6 fois en 10 ans.
0: Oui.
1: Zéro, par exemple, pendant le quinquennat de Nicolas Sarkozy.
0: Exactement. Donc ça, c'est très clairement quelque chose qui est présent. Maintenant, je pense simplement que sur cet hommage au capitaine Dreyfus, on n'était pas uniquement dans une espèce d'exercice mémoriel un peu déconnecté, désincarné, comme ça peut parfois l'être chez Emmanuel Macron, parce qu'il y a tout de même eu un certain nombre de rappels par rapport à ce qui se passe aujourd'hui qui m'ont semblé importants. Notamment une chose, lorsqu'Emmanuel Macron, dans son discours, a rappelé que pour Zola, par exemple, ça a eu un véritable coût social de se tenir aux côtés de Dreyfus refuse, peut-être qu'on devrait le rappeler, parce que quand on voit aujourd'hui à quel point certains universitaires n'ont pas envie de remarquer les excès et certains débordements qui sont prononcés notamment par la France insoumise, on peut se demander si certains précisément ont oublié le courage qu'ont eu ceux qui les ont précédés.
1: Et une prochaine pierre mémorielle dans 3 jours, dans 2 jours, qui sera le 14 juillet, le dernier 14 juillet d'Emmanuel Macron, avec un défilé qu'on nous promet XXL, notamment une quarantaine de chefs d'État présents à Paris, des représentants également de l'Ukraine. Alexandre Malafaille, président fondateur de l'Institut Sinopia, Elliot Maman, journaliste indépendant, chroniqueur politique, vous restez avec nous pour la deuxième heure d'Europe 1 Soir. Dans un instant, place au journal de 20h, avant de retrouver à 20h10 Mathieu Vallée, porte-parole du Rassemblement National et eurodéputé, les sujets régaliens à l'Assemblée Nationale. Au cœur des débats, on en parle avec lui tout de suite sur Europe 1.
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1: Au sommaire, va-t-on vers une reprise de la guerre au Moyen-Orient ? Premier titre que vous allez développer dans votre journal, Frédéric Jancheret.
8: La loi du talion fait rage. États-Unis et Iran se rendent coup pour coup. Ils ont ravivé les tensions en multipliant les frappes ces dernières 24 heures. Le point dans un instant avec Frédéric Simon. 2/3 des incendies sont volontaires, 1/3 accidentels. Une statistique révélée par le ministre de l'Intérieur, dont les services traquent les incendiaires, exemple dans l'Ain, dans ce journal. Le dossier sur la fin de vie revient mercredi au Palais Bourbon. Un calendrier dicté par Emmanuel Macron qui ne plaît guère au Premier ministre et au président du Sénat, nous le verrons.
1: Perle Romney, un mot de la tendance météo de demain lundi.
9: Canicule en hausse, orage annoncé sur plusieurs régions ce soir. On fait le point complet avant de vous donner les températures attendues pour demain.
1: Dans une dizaine de minutes, à tout à l'heure. Ouvrons ce journal avec la situation une nouvelle fois sous haute tension au Moyen-Orient.
8: Depuis plus de 24 heures, les armes parlent de nouveau dans la région. Le cessez-le-feu entre l'Iran et les États-Unis est un vain mot. Les deux pays ont repris les hostilités, tandis qu'Israël se tient pour l'heure à l'écart. Bonsoir Frédéric Simon.
10: Bonsoir, bonsoir à tous.
8: Vous êtes notre correspondant à Tel Aviv. Quelle est la situation dans la région ?
10: Eh bien, après plusieurs heures de calme très relatif, les tirs de missiles et les raids aériens ont repris. Pour la première fois depuis la nuit dernière, l'armée américaine a mené une série de raids en Iran, dans les environs du détroit d'Hormuz, des rampes de lancement de missiles, des batteries de défense anti-aérienne, ainsi que des embarcations légères des forces maritimes des gardiens de la Révolution ont été prises pour cible en fin d'après-midi et en début de soirée. L'Iran s'en est pris quant à lui à des installations militaires américaines au Koweït, ainsi qu'à une plateforme pétrolière située dans les eaux territoriales de ce même pays. Depuis la reprise des hostilités initiée par l'attaque iranienne sur un navire chypriote dans le détroit d'Hormuz, c'était il y a un peu moins d'une semaine, eh bien le régime des Mollahs a tiré plusieurs missiles et lancé plusieurs drones vers ses voisins du Golfe Persique, mais pas vers Israël. Les dirigeants iraniens craignent probablement de donner l'occasion à l'État hébreu de reprendre ses frappes, notamment sur les infrastructures énergétiques de l'Iran. En Israël, les consignes de sécurité n'ont pas été modifiées, signe que les responsables estiment que le pays restera si la situation ne s'envenime pas à l'écart de ce regain de tension.
8: Merci beaucoup Frédéric Simon, correspondant d'Europe 1 en Israël.
1: En France, le constat est triste sur le front des incendies.
8: Le ministre de l'Intérieur, Laurent Nunez, a indiqué que 17 000 hectares ont brûlé. Ce chiffre pourrait passer à 25 000 une fois le bilan consolidé. C'est le double de l'an passé. Le ministre a précisé que 2/3 des mises à feu sont volontaires et que 32 individus suspectés d'être à l'origine de départs de feu ont été interpellés. Exemple encore, mercredi dernier, en Auvergne-Rhône-Alpes, à Serrières-sur-Ain, où une personne a été arrêtée après avoir tenté de démarrer un feu de forêt. Le récit de Charles Bouchain.
6: C'est vers midi mercredi qu'une personne tente de mettre le feu à proximité d'une forêt dans la commune de Serrières-sur-Ain, à une trentaine de kilomètres de Bourg-en-Bresse. La gendarmerie est alors prévenue par un riverain.
11: Donc immédiatement, la patrouille se transporte sur les lieux.
6: Le lieutenant-colonel Josserand de la compagnie de gendarmerie de Gex est en charge de l'opération.
11: La personne entre-temps est repartie en véhicule, mais on avait la description de ce véhicule-là, ce qui nous a permis de le contrôler, aller peut-être 3 kilomètres plus loin.
6: La personne interpellée est sous emprise de l'alcool et de cocaïne. Elle avait allumé un feu 10 minutes auparavant sous un arbre.
11: C'est un petit feu qui n'a pas eu le temps de s'étendre, mais néanmoins qui a commencé à roussir les feuilles de l'arbre. Et donc le risque, c'était que cet arbre-là prenne feu et ensuite se propage à toute la forêt. Mais la rapidité et la réactivité de la gendarmerie et des pompiers d'ailleurs, parce qu'ils sont intervenus sur le feu directement, a permis de circonscrire rapidement le feu. Donc là, il ne s'est pas du tout propagé.
6: Un feu rapidement fixé grâce à la vigilance d'un riverain.
11: Cette personne a eu le bon réflexe à appeler la gendarmerie, ce qui a permis d'éviter peut-être un feu de plus grande ampleur.
6: Cette semaine, la compagnie de gendarmerie de Gex a reçu 51 signalements de départ de feu. Un tiers d'entre eux seraient des incendies volontaires.
8: Charles Bouchain pour Europe 1. 10 ans après le drame de Nice, un millier de personnes a pris part ce matin à la marche solennelle en hommage aux victimes de l'attentat du 14 juillet 2016. 86 personnes avaient été tuées et 450 autres blessées par un camion de 19 tonnes qui a foncé dans la foule qui était réunie sur la promenade des Anglais. Et froid à Aix-en-Provence, à peine sorti de prison pour viol, un homme récidive, tout juste libéré après avoir écopé de 15 ans de réclusion criminelle. Un homme de 47 ans a violé sous la menace d'une arme une étudiante de 19 ans. L'agresseur a été interpellé, doit être présenté à un juge d'instruction.
1: Europe 1, 20h05, la loi fin de vie qui entre dans une semaine décisive.
8: Après un troisième rejet du texte par le Sénat, c'est désormais à l'Assemblée nationale que tout se joue. Le vote définitif de la proposition de loi légalisant l'euthanasie et le suicide assisté est fixé à mercredi au Palais Bourbon. Et Alexis de la Fontaine, ce calendrier resserré n'est pas dû au hasard, mais à Emmanuel Macron.
12: Oui, le chef de l'État voulait impérativement obtenir l'adoption de la fin de vie avant la rentrée scolaire 2026, avec un seul objectif en tête, étoffer le bilan de son second mandat. Problème, la Macronie est divisée sur le sujet, à commencer par le Premier ministre Sébastien Lecornu. Issu des Républicains, il a régulièrement confié à ses proches être opposé à titre personnel à ce texte. En coulisses, Sébastien Lecornu plaidait pour temporiser, quitte à reporter le vote à l'automne. Mais le président de la République a écarté sa demande. Autre point de friction pour les opposants, il se trouve dans le fond du dossier, car plusieurs garde-fous comme la clause de conscience des établissements de santé ont été retirés du texte par la gauche. Là encore, Emmanuel Macron ferme les yeux plutôt que de laisser du temps au débat, dénonce un parlementaire de droite. Face à cela, le président du Sénat, Gérard Larcher, est monté au créneau. Si la loi est adoptée mercredi, il saisira le Conseil constitutionnel au titre de l'article 61 pour tenter de la censurer. Une menace très sérieuse qui, pour l'instant, ne semble pas freiner Emmanuel Macron.
8: Alexis de la Fontaine du service politique d'Europe 1. Les politiques français indignés par une tribune de Mariano Rajoy. L'ancien chef du gouvernement espagnol y écrit que l'équipe de France de football dispose d'un effectif de très haut niveau, toutefois sans français. Plusieurs ministres et des chefs de parti français dénoncent un racisme crasseux et une haine banalisée de la France.
1: C'est l'équipe de France de football qui se prépare pour sa demi-finale du mondial face à l'Espagne, ce sera mardi soir.
8: Au menu du jour, une séance d'entraînement à huis clos avant de rejoindre le Texas. Didier Deschamps et ses joueurs vont tenter de réaliser l'exploit d'atteindre pour la troisième fois consécutive la finale de la Coupe du Monde et décrocher une troisième étoile. Christopher Filhoc, un scénario rêvé pour un départ en apothéose de Didier Deschamps.
13: Oui, Frédéric, après 14 ans de règne, il ne reste plus que 2 matchs au maximum pour Didier Deschamps à la tête des Bleus. Et à chaque Coupe du Monde, un nouveau statut pour l'équipe de France, comme l'explique Didier Deschamps.
14: En 18, personne ne nous voyait. En 22, normalement, le champion en titre, au mieux, il va en 8e, puis il rentre à la maison. On a fait la finale. Là, c'est différent le contexte, parce que tout le monde nous voit avant, dès le premier match, ça continue.
13: Et l'aventure continue une nouvelle fois. Même quand l'effectif est fortement remanié, 3 joueurs seulement ont fait les 3 dernières demi-finales de la Coupe du Monde. Mbappé, Dembélé et Lucas Hernandez. Le sélectionneur sait s'adapter et faire évoluer son groupe avec, pour mot d'ordre, la communication et des joueurs capables de se transcender comme le défenseur des Bleus, Dayo Upamecano.
15: Il m'a beaucoup aidé quand ça allait mal. Il a toujours su trouver les bons mots avec moi. Aujourd'hui, je suis très reconnaissant envers lui. C'est pour ça que je me donne toujours à 100% sur le terrain. C'est aussi pour lui.
13: Avec 19 victoires en Coupe du Monde, Didier Deschamps est désormais l'entraîneur qui a remporté le plus de matchs dans l'histoire de la compétition. Il deviendra face à l'Espagne mardi le coach le plus capé de l'histoire de la plus grande compétition internationale avec 26 matchs à la tête des Bleus.
8: Merci Christopher Filhoc. En cyclisme, Mathieu Van Der Poel s'adjuge la 9e étape du Tour de France à Ussel. Il a devancé au sprint ses compagnons d'échappée. Alex Baudin prend la 4e place. Au général, rien ne bouge. Pogacar conserve son maillot jaune et demain, c'est repos pour le peloton. En MotoGP, Marc Marquez survole le Grand Prix d'Allemagne. Le champion du monde espagnol s'est imposé devant le japonais Ai Ogura et son compatriote Raúl Fernandez. Fabio Quartararo a pris la 7e place. Le prochain Grand Prix sera en Grande-Bretagne le 9 août et ce sera vivre sur Canal+. Et en tennis, Yannick Sinner et Alexander Zverev s'affrontent en finale de Wimbledon. L'Italien mène 2-7 à 1. Et notez que la Française Kristina Mladenovic, elle, a remporté le double avec sa coéquipière chinoise Gu Anyu.
1: Merci beaucoup Frédéric Joncheret. À tout à l'heure 20h30 pour un nouveau journal permanent. Et d'ici là, place à la météo avec vous Perle Romney, toujours du rouge du côté des vigilances.
9: On compte désormais 37 départements en vigilance rouge canicule et 46 en orange. Une vigilance orage est également active ce soir, de la côte ouest de la Charente-Maritime jusqu'aux Pyrénées-Atlantiques, ainsi que sur les Hautes-Alpes, les Alpes de Provence et les Alpes-Maritimes. Cette nuit, dans les départements rouges, les minimales devraient se situer entre 21 et 24 degrés localement, 25, et dans les départements orange, plutôt entre 18 et 22 degrés. Puis demain, lundi 13 juillet, les maximales resteront stables à l'est du pays et baisseront ailleurs. On peut noter 22 à Cherbourg, 30 à La Rochelle et Montpellier, 31 à Nice, 35 à Orléans et Marseille, 36 à Paris, 37 à Lyon et 39 à Auxerre. Et puis la journée sera aussi marquée par des averses parfois orageuses en Bretagne et dans le Cotentin dès la matinée. Cette vague de chaleur va se maintenir jusqu'en milieu de semaine prochaine avec toutefois un début de rafraîchissement en début de semaine du côté de l'Atlantique.
1: Merci à vous Perle Romney, la météo revient avec vous. Ce sera juste avant 21h. Dans quelques instants, Mathieu Vallée, porte-parole du Rassemblement National et eurodéputé, nous rejoint au moment où sa candidate Marine Le Pen entre en campagne. Elle l'a fait ce matin dans le JDD. Ne bougez pas, à tout de suite sur Europe 1.
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7: Deuxième heure d'Europe 1 Soir avec autour de moi Alexandre Malafaï, président fondateur de l'Institut Sinopia. Rebonsoir Alexandre.
8: Bonsoir Maël Laurent, rebonsoir.
7: Elliot Maman, journaliste indépendant et chroniqueur politique. Rebonsoir Elliot.
9: Rebonsoir Maël Laurent.
7: Et je salue Mathieu Vallée.
10: Bonsoir.
7: Bonsoir à vous, député
10: Merci
7: européen, porte-parole du Rassemblement National, conseiller municipal de Lille également, au terme d'une semaine particulièrement dense, forte. Pour le cadre du Rassemblement National que vous êtes, on peut le dire comme ça, sur le plan électoral d'abord évidemment, avec la fin du suspense sur la nature, l'identité du candidat RN à la présidentielle, la candidate en l'occurrence, on va y revenir bien sûr, et puis sur le plan politique également, l'adoption à l'Assemblée Nationale de la loi sur la présomption d'usage légitime des armes pour les forces de l'ordre, appuyée par le gouvernement, que vous avez, Mathieu Vallée, applaudi, vous avez parlé de votre immense fierté, vous avez également salué la journée d'hommage à la police nationale créée sous Emmanuel Macron. Vous avez été également, vous avez montré votre joie au fait qu'il n'y ait pas eu de débordement après le match France-Maroc, juste pour être sûr, Mathieu Vallée. Vous allez vraiment voter pour le Rassemblement National. Vous n'êtes pas sur le point de prendre votre carte à Renaissance.
10: Non, moi je suis pour la renaissance de la France avec Marine Le Pen. Donc non, mais on est honnête intellectuellement. Quand Dupond-Moretti disait qu'on servait de corps d'enfant comme des marchepieds et qu'on faisait notre beurre électoral, notre carburant électoral sur la détresse des Français, bah c'est faux. Quand les festivités se passent plutôt bien, parce que il y a quand même eu 150 véhicules brûlés, 130 violences urbaines signalées en France lors après le quart de finale France-Maroc.
7: 10 interpellations.
10: Donc voilà, oui, bah très bien. Bah écoutez, nous, c'est ce qu'on demande.
7: Il y a un petit mea culpa quand même.
10: 20 000 policiers. Et 20 000. Il faut 20 000 agents pour qu'on puisse faire la fête pour ce soir-là en toute sécurité. Il ne faudrait pas normalement 20 000 policiers et gendarmes. Il faudrait le minimum syndical. Pour fêter des festivités, il n'y a pas besoin de sortir normalement l'armada sécuritaire. Donc la réalité, c'est qu'avec 233 policiers et gendarmes blessés après le PSG, après la victoire du PSG, on était quand même en droit de se demander si la sécurité allait perdurer après des événements festifs, comme c'était le cas après la victoire de l'équipe de France face au Maroc. Voilà.
7: Et puis, la journée. C'est une fatalité alors. Les violences après
10: le problème c'est que le gouvernement joue au poker, c'est des coups de chance à chaque fois, c'est ça passe ou ça passe pas. Il faut qu'à chaque fois la criminalité et les voyous ne passent pas. Donc c'est pour ça que nous on veut une réponse pénale ferme, on veut une expulsion des délinquants, des criminels étrangers, on veut des peines planchers pour les récidivistes, on y reviendra j'imagine après. Donc il faut qu'on ait un choc de confiance vis-à-vis de ceux qui nous protègent et un choc pénal pour mettre en prison ceux qui font des victimes de la barbarie qu'on voit aujourd'hui toutes les semaines dans l'actualité.
7: Au poker sur les violences, peut-être également sur la loi présomption d'usage légitime des armes. N'avez-vous pas, Mathieu Vallée, crié victoire un peu trop vite? Il y a quand même cette pétition qui recueille sur le site de l'Assemblée nationale plus de 500 000 signatures, ce qui va peut-être ouvrir la voie à un débat à l'Assemblée. C'est sa présidente, Yaël Braun-Pivet, qui l'a évoqué.
10: La pétition, elle est portée par qui ? Par l'extrême gauche. Vous avez vu le comportement des députés.
7: Par des Français qui s'opposent à...
10: Oui, bah, des Français qui aiment peut-être la France insoumise, j'en sais rien. Mais en tout cas, moi, je défends pas les voyous, je défends les policiers. Et dans notre République, celles et ceux qui se font tuer, qui se font blesser, à la suite de refus d'obtempérer, c'est les policiers et les gendarmes. 16 policiers blessés par jour, c'est inédit. Donc, l'extrême gauche, on n'a pas parlé durant le débat à l'Assemblée nationale. Ils se sont pas comportés, franchement, hein, ils se sont comportés comme des moins que rien à l'Assemblée nationale. Hein. Il faut le dire. Hein. Ils ont bordélisé l'Assemblée, ils ont fait venir toute la clique d'amis anti-flics à Saint-Traoré, qui est venu intimider les députés de la nation. Donc ça, c'est des comportements de factieux. Je vous le dis.
8: De quelle façon ?
10: Voilà.
7: Alexandre,
8: de quelle façon cette intimidation ?
10: Vous avez vu comment elles ont hurlé, pas de justice, pas de paix, comment elles se sont comportées dans une enceinte où il y a une éducation et un respect à avoir vis-à-vis de ceux qui sont élus par le peuple. Madame Traoré, elle est élue par personne. Et il faudrait qu'elle plie les goules parce que il y a plus de justice pour Adama. Elle est passée la justice. C'est justice pour les gendarmes. Donc ces gens-là, en fait, préfèrent voir un flic mort plutôt qu'un policier qui protège nos vies et qui protège accessoirement, pardon de le dire, la leur. C'est hallucinant. Mais ça démontre bien comment la campagne va démarrer. Voilà. Nous, on protège les flics, eux, ils protègent les voyous.
7: Mais au-delà des éventuelles outrances, Mathieu Vallée, vous répondez
10: les outrances, c'est l'extrême gauche.
7: À ceux qui dénoncent que cette loi va peut-être abriter les mauvais policiers, mais aussi qu'il va peut-être y avoir des torrents de plaintes de la part d'éventuelles victimes et de leurs familles.
10: Des victimes de quoi ?
7: Des victimes de la police.
10: Ah oui, d'accord. Bah, non, mais quand vous faites un refus d'obtempérer, en fait, les victimes, elles vont s'en prendre au conducteur, aux conductrices.
7: Vous n'allez pas empêcher les familles de porter plainte
10: devant
7: la justice.
10: Mais on ne veut pas empêcher les familles de pas déposer plainte. On veut empêcher que les policiers et les gendarmes ne puissent pas se protéger, nous protéger, parce qu'ils ont la trouille d'être finalement mis au pilori médiatique, pilori politique, pilori judiciaire, et pilori même administratif. Non, mais il faut arrêter d'inverser les rôles. Hein. C'est pas les policiers et les gendarmes qui refusent de s'arrêter et qui fauchent des victimes innocentes. C'est les voyous à bord de leur véhicule, à bord de grosses cylindrées que personne ne peut s'acheter. C'est le monde à l'envers. Mélanie Lemay, vous en souvenez ou pas ? Cette gendarme qui a été traînée comme un chien par un récidiviste qui va même pas faire toute sa vie en prison, ou en tout cas pas jusqu'à la fin de sa vie, puisqu'il a pas pris la perpétuité avec 30 ans de sûreté incompressible. Pareil pour tous ces policiers et gendarmes auxquels Éric Comines, il n'y a toujours pas de procès. Ce policier qui a été shooté littéralement, mais sans vergogne, par un criminel qui s'est même pas arrêté, qui a pris la fuite, qui s'est barré. On a un mot de l'extrême gauche pour ces gendarmes qui sont en fait morts, le sang qui coulait sur la chaussée et qui laissent des veuves et des enfants orphelins de leur père.
7: Alexandre, donc, c'est hallucinant.
8: Non, c'était simple pour commenter ce que vous dites. Je pense que beaucoup de gens, en fait, ont le modèle américain en pointe, si vous voulez. Et c'est vrai que le modèle américain, lui, pour le coup, est beaucoup plus favorable à l'usage des armes à feu de la part des forces de l'ordre. Et c'est vrai que dans un certain nombre de situations, on a pu assister à des débordements. Donc je pense qu'il y a une crainte par rapport à ça, même si en effet, il était sans doute essentiel de créer un statut qui, à un moment donné, fasse que, voilà, vous usez de votre arme, vous ne commencez pas déjà par être mis en examen et en garde à vue.
10: Parce
8: que
10: ce modèle-là. Le français, en fait, c'est le modèle où on préfère sacrifier un policier, un gendarme, plutôt qu'il utilise son arme et qu'il puisse éviter qu'un voyou sacrifie des vies. Ça, c'est le modèle français. Et le modèle français, c'est celui d'un policier Florian qui est mis en garde à vue, qui est mis en détention provisoire alors qu'il représente une menace pour personne, dont la famille est menacée, qui démarche manu militari et qui est jeté en pâture par un chef de l'État qui attend aucune conclusion de l'enquête. Ça, c'est le modèle français. Voilà. Donc, entre un modèle américain dont on nous dit que c'est le Far West et un modèle français dont on met à genoux les policiers gendarmes face aux voyous, bah, écoutez, nous, on propose un modèle où, en fait, on remet la France à l'endroit et l'ordre dans le bon sens. Voilà. Moi, c'est tout ce que je vous dis. Donc, cette présomption d'usage de légitime défense des armes, appelez-le comme vous voulez. Nous, c'est clair, un policier qui utilise son arme pour protéger sa vie n'a pas terminé en garde à vue. Il doit rendre des comptes en audition libre. Ça revient même, il ne va pas se barrer, il ne va pas faire pression sur les témoins, il ne va pas aller en découdre avec la partie adverse qui demande des comptes. C'est la partie adverse qui est à l'origine du drame, hein, parce que les policiers gendarmes ne demandent pas aux voyous de faire des refus d'obtempérer. Hein. Et puis, bah, les passagères ou les passagers qui sont à bord d'un véhicule qui refusent d'obtempérer, qui tempèrent le conducteur et qu'après, s'il y a des victimes, que je regrette et que, évidemment, ça nous attriste, qui portent plainte contre le conducteur.
7: Vous saluez donc la loi présomption d'usage légitime.
10: Elle est passée grâce à nous, faut le préciser.
7: Et du gouvernement.
10: Donc, c'est peut-être que le gouvernement a eu la oreille sourde pendant plusieurs années, qu'il a fallu des morts chez les policiers et les gendarmes et des dizaines de blessés pour qu'ils puissent enfin se réveiller, mais plus tard que jamais. Mais
8: est-ce qu'elle peut être contestée, portée dans le Conseil d'État ?
7: On avance, Alexandre Lafaille.
10: Enfin, dans le Conseil constitutionnel, bah, qu'elle soit contestée, mais comme les sages préfèrent toujours avoir une pensée pour les voyous comme la défense des droits plutôt que pour les policiers, c'est vrai que j'ai des sérieuses craintes de voir qu'elle soit censurée ou qu'évidemment on préfère abandonner la sécurité des Français sous le thème de la sécurité des voyous.
7: On avance. Vous saluez donc la loi sur la présomption d'usage légitime des armes. Et à l'inverse, quand le gouvernement veut s'attaquer à l'antisémitisme, et là ça m'a légèrement surpris de votre part et surtout de la part de l'un de vos collègues, Jean-Philippe Tanguy, ici même ce matin sur Europe 1, le gouvernement qui propose un projet de loi en ce sens contre le racisme et l'antisémitisme, et là, le député de la Somme marque son opposition. Je vous propose de l'écouter, Jean-Philippe Tanguy, ce matin.
9: Depuis 20 ans, vous avez des enfants juifs qui sont déscolarisés dans le service public, qui aujourd'hui dénoncent le retour d'une homophobie violente. C'est-à-dire qu'aujourd'hui, vous tenez la main de votre compagnon dans la rue, vous pouvez prendre un coup de couteau. Et quand vous allez voir la police en disant « je crois que la personne qui m'a insulté et qui m'a menacé d'un coup de couteau est homophobe », on vous dit « non, non, pas de vague, pas de vague ». Donc, qui est responsable du pas de vague, du déferlement d'antisémitisme, de misogynie, d'homophobie, de racisme dans le pays? C'est ceux qui prétendaient lutter contre. Et donc, Madame Berger, elle s'inscrit dans ce triste héritage d'une surenchère judiciaire ou d'une surenchère législative pour cacher un échec total dans la lutte contre ces phénomènes toxiques de la société française et ces violences que des innocents subissent quand même, tous les jours.
7: Surenchère judiciaire, surenchère législative dans cette loi contre l'antisémitisme. Vous validez, Jean-Philippe Tanguy, Mathieu Vallée?
10: Qu'est-ce qui va changer pour nos compatriotes juifs qui peuvent plus mettre une mezouza à leur porte, qui peuvent plus porter la kippa dans la rue, ou les enfants ne peuvent plus assumer dans une république libre et laïque leur confession sans se faire agresser à l'école, aux abords des établissements scolaires? Qu'est-ce qu'elle va changer?
7: Ça ne peut plus rien.
10: Non mais attendez, ça fait 10 ans qu'ils sont au pouvoir, l'antisémitisme a explosé dans notre pays, on n'a jamais eu autant d'agressions à caractère antisémite, et Mme Berger, un an de la présidentielle, elle se réveille, elle nous fait un projet de loi où elle veut rendre inéligibles des personnes élues ou qui prétendent aux élections des propos antisémites et racistes. Moi j'ai toujours combattu l'antisémitisme et le racisme, mais moi je pense d'abord à ces compatriotes juifs qui doivent être protégés des fous furieux dans la route, dont une peine d'inéligibilité ne les protégera pas. Donc ça c'est encore de la com pour faire de la com, et effectivement Jean-Philippe Tanguy a raison que nous on va être concret. Donc ce qu'il faut face à l'antisémitisme, c'est une réponse pénale implacable. Mais comme pour ceux qui agressent des personnes en raison de leur orientation sexuelle, que ce soit l'homosexualité, qu'elles soient transsexuelles, qu'elles soient peu importe leur orientation, mais de la même manière que des femmes qui ne peuvent pas porter des jupes courtes dans les transports. Vous savez ce qu'on leur dit? La gauche et l'extrême gauche, la culture de l'excuse qui fait tomber dans notre pays. En fait, au lieu de condamner, d'interpeller, de faire mettre en prison des prédateurs sexuels qui considèrent que les femmes ont des jupes trop courtes qui les excitent, on dit aux femmes ne mettez plus de jupes trop courtes. On dit aux grand-mères qui mettent toute une vie de dur labeur, de travail, à acheter un collier en or, ne le portez plus parce que vous allez exciter des prédateurs voleurs qui, dans le métro, avant que les portes se referment, ils vous arrachent le collier. Si vous restez, ils vous traînent sur plusieurs mètres. Non, c'est pas aux gens honnêtes, en fait, de se cacher, de dissimuler ce pourquoi ils se sont battus toute leur vie, ou de s'habiller comme elle veut pas parce que ça exciterait des gens. Le but, c'est de mettre ces fous furieux, qu'elles soient voleurs ou prédateurs sexuels, en prison.
7: Vous me faites la transition, Mathieu Vallée, les prédateurs sexuels avec cette sombre histoire à Aix-en-Provence. Un homme déjà condamné à 18 ans de prison pour viol est tout juste libéré, interpellé ce week-end après avoir violé, sous la menace d'une arme, une étudiante, indignation naturelle, absolue. Mais concrètement, il a purgé sa peine, il sort de prison. On fait quoi pour qu'il reste hors d'état de nuire, hors d'état de recommencer? On n'aura pas un policier derrière lui 24 heures sur 24 jusqu'à la fin de ses jours. C'est quoi la solution miracle du Rassemblement national?
10: Redites-moi pourquoi il était condamné, ce monsieur?
7: Viol.
10: Ah oui, viol, voilà. Donc quand on viole,
7: et donc on fait quoi concrètement?
10: Quand on viole une personne, on prend une perpétuité réelle, on sort plus. C'est un crime, voilà. Et des crimes, il y en a pas des milliers, des cents dans le code pénal. Il y a le viol, l'assassinat, le meurtre, le narcotrafic à haut niveau. Il y a pas 200 infractions classées criminelles, hein. Donc quand un crime, c'est le plus grave dans le code pénal, hein. C'est une classification tripartite: contravention, délit, crime. Donc moi je vous l'ai déjà dit, les barbares, c'est en prison. Donc avec une vraie perpétuité réelle qui a permis qu'on abandonne la peine de mort, ce monsieur serait pas ressorti. Voilà, c'est tout. Mais comme dans notre société, on nous vante des criminels réinsérables, et derrière, on a des victimes qu'on continue de compter. Voilà, mais comme toute l'actualité récente que vous voyez, hein, vous regarderez les profils de ceux qui massacrent, de ceux qui violent, de ceux qui assassinent, beaucoup sont déjà connus des services de police et de gendarmerie. Donc en plus de dire aux gens votre fille est violée, tuée, quand c'est pas une OQTF, c'est un mineur, quand c'est pas un mineur, c'est quelqu'un qui avait déjà fait de la prison, quand c'est pas quelqu'un qui avait déjà fait de la prison, c'est quelqu'un qui aurait dû faire de la prison, quand c'est pas quelqu'un qui aurait dû faire de la prison, c'est quelqu'un qui a pas fait une peine de prison jusqu'au bout. Donc la réalité, c'est qu'il y a une culture pour les voyous, mais il n'y a pas finalement de réparation pour la victime. Voilà, c'est tout ce que je veux vous dire. Et un crime, c'est un crime. C'est pas un vol de jambon chez Prise Unique ou chez Franprix.
7: Mathieu Vallée, Alexandre Malafaye.
8: Non, alors là, pour le coup, la question de la perpétuité réelle, pardon, telle que vous la formulez, ce serait une vraie révolution judiciaire. Oui. Parce que pour le coup, ça remet en cause un des fondements sur lesquels le système est basé, qui consiste à dire que quand même, voilà, évidemment, il faut réparer la société et les victimes, mais en même temps, il faut aussi permettre à quelqu'un d'avoir éventuellement un futur, même si ce futur est très loin après avoir purgé sa peine. Donc là, non mais,
10: je veux dire, c'est Abdeslam.
8: C'est le fondement. Non mais c'est le fondement. C'est le fond. Pardonnez-moi.
10: Ils sont condamnés à perpétuité. C'est le
8: fondement. C'est le. Oui, il y a quelques exceptions qui font qu'on a perpétré. Mais là, vous allez beaucoup plus loin. Et c'est une vraie révolution judiciaire.
10: Parce que vous,
8: je vous pose la question.
10: Je sais pas si vous avez des enfants, mais moi, je préfère aller plus loin pour incarcérer définitivement à vie les criminels plutôt qu'ils aillent plus loin dans leur barbarie à refaire des victimes. Après, c'est un choix de société, hein, mais on parle de crime. Hein. Je dis pas qu'il faut mettre tout le monde à vie en prison, pas de caricature. Je dis simplement que c'est des gens dont on ne sera jamais assuré qu'ils ne récidiveront pas. Un terroriste, vous ne saurez jamais s'il sera finalement dématrixé de l'idéologie islamiste pour la grande majorité qui sont aujourd'hui derrière les prisons. Un violeur, vous ne serez jamais assuré qu'il n'aura pas des envies sexuelles et qu'il ira dans un parc aux sorties d'une école ou sur les réseaux sociaux, sur internet ou sur des sites pour faire des nouvelles victimes, et notamment nos bambins. Donc la réalité, c'est que oui, moi je pense qu'il ne faut prendre aucun risque et que je ne veux pas compter, continuer à compter les victimes, notamment mineures, dont on doit les plus les protéger parce que c'est l'avenir de la nation, c'est ce qu'on a de plus cher et c'est ce que les parents ont de plus précieux.
7: Autre situation que je vous soumets, celle de l'affaire Chemseddine, les deux derniers meurtriers présumés de ce collégien de 15 ans
10: sur les dingueries judiciaires,
7: battu à mort en 2024 dans l'Essonne, ont été remis en liberté en attendant leur procès à cause d'un vide juridique.
10: Ah, voilà.
7: Vous avez parlé d'un sentiment de honte, face aux images de liesse qu'on a pu voir sur les réseaux sociaux à leur sortie de prison de Fleury-Mérogis. Comment peut-on avoir la garantie que si l'ORN est aux manettes, il n'y aura plus de vide juridique comme ça, il n'y aura plus de Chemseddine, il n'y aura plus d'Elias, il n'y aura plus de Liana? Est-ce que sur ces sujets, avec des initiatives qui sont parfois individuelles, ça ne commande pas quand même une forme d'humilité,
10: mais non, mais
7: Mathieu
10: Vallée? Le gouvernement, ils avaient un an pour réécrire la loi que le Conseil constitutionnel a censurée et dans laquelle c'était très simple. Si vous refaites pas une loi, les mineurs qui sont détenus pour des faits criminels pourront ressortir. Qu'est-ce qu'ils ont foutu pendant un an? Mais la loi sur la sécurité globale qui visait à protéger l'image des policiers, Monsieur Darmanin devait la réécrire, il l'a jamais fait. La loi anti-casseurs, elle devait être réécrite, elle a jamais été réécrite. L'interdiction de consulter des sites de djihadistes, elle devait être réécrite, elle a jamais été réécrite. Donc j'y peux rien si on a une bande de fainéants au pouvoir. La réalité, c'est que c'est ça. Maintenant, on nous dit oui, mais la chancellerie avait fait une note, la direction des affaires criminelles et des grâces, pour dire, il n'y avait pas de vide juridique et cette décision du Conseil constitutionnel s'appliquait post 1er juillet 2026. Donc en gros, les magistrats ont fait du zèle. Mais pourquoi il faut pas du zèle pour protéger les victimes plutôt que refoutre des bourreaux présumés qui ont massacré un gamin de 15 ans?
7: Les gens au pouvoir, ils vont peut-être changer à un moment, mais le Conseil constitutionnel,
10: la mère de ce gamin,
7: le Conseil constitutionnel, il sera toujours
10: là. Ah bah on n'en parle pas. Bah ouais,
7: le Conseil constitutionnel, il sera toujours là.
10: Des scènes de liesse qui sont contents de sortir. Moi, ce qui me fait mal aux tripes et qui me fait mal au cœur, c'est cette mère aujourd'hui qui a un ressenti de déni de justice. Il y a toujours pas de date de jugement. Il y a toujours évidemment pas de condamnation. Et puis ils sont sortis, puis les camarades ils sortent, et puis la brute on t'aime, la brute. Ça veut dire quoi? Parce qu'ils ont brutalisé à mort un gamin. Donc ils n'ont rien compris en plus. Donc dans quelques mois, on se retrouve pour voir ce qu'ils ont refait comme méfaits, comme mes actions. Ces gens qui n'ont rien compris. Mais moi, ça me rend dingue. Hein. Mais je crois que cette présidentielle, on va aller sur le fond. Et en face, entre les fainéants et les incapables de l'extrême gauche, les fainéants de l'extrême droite, évidemment, je pense qu'on va, on va bien discuter. Ouais. C'est sûr.
7: La présidentielle en ligne de mire, justement, Eliott Mamane.
11: Oui, vous promettez d'aller sur le fond au cours de cette présidentielle, précisément.
10: Depuis le début d'interview, j'ai pas eu l'impression de pas aller sur le fond.
11: Mais absolument, mais vous venez de dire que, par exemple, les questions de sécurité seraient une question de fond. Ce qui est intéressant, c'est que dans son interview au JDD ce matin, Marine Le Pen a mentionné les questions d'ordre budgétaire et notamment de fiscal avant de mentionner les questions de sécurité et d'immigration. Quelle serait, selon vous, la priorité? Quel sera, selon vous, l'enjeu majeur de cette élection?
10: Mais l'État est en faillite, il n'y a plus un rond. Donc pour financer un programme, évidemment qu'on doit avoir une politique budgétaire et économique, et puis le programme de 2024 après la dissolution, ça sera évidemment plus celui de 2027, puisque vous avez pas échappé que il y a plus qu'un dérapage, on est au burn-out des finances publiques. On a 3500 milliards de dettes. Elle augmente aussi vite que le chocolat qui sort de l'industrie de chez Danone. Donc la réalité, c'est que c'est ça. Donc moi je vous dis oui, moi ce matin j'étais dans les Alpes-Maritimes au commissariat de Menton. Le commissariat de Menton, il est en état de délabrement avancé, c'est pas digne de la République de loger et de faire travailler des policiers dans des conditions indignes. Quand vous avez à Amiens un commissariat qui a coûté 45 millions d'euros, dans lequel il n'y a pas de climatisation, dans lequel les vitres ne s'ouvrent pas, dans lequel le portail est déjà HS, alors qu'on a mis des ronds, il y a un vrai souci de gestion budgétaire. Et il faut arrêter que l'État soit les vaches à lait des marchés publics. Uniforce, le prestataire qui permet aux policiers, aux gendarmes de s'habiller, ça nous a coûté 300 millions d'euros, ça ne fonctionne pas. 10 mois après, les policiers qui commandent des tenues sur le site dédié sécurisé ne reçoivent pas leurs commandes. Mais on est sur du concret. Hein. J'entends pas l'extrême gauche parler de concret, hein, parce qu'à part faire des grandes phrases anti-flics, ils savent pas s'occuper des vraies réalités des Français.
7: Sur le programme, justement, Mathieu Vallée.
10: C'est le programme. On arrêtera d'alimenter avec des marchés publics des entreprises qui ne respectent pas les contrats et qui, finalement, mettent à genoux un peu plus les
7: Marine
10: policiers.
7: Marine Le Pen, par rapport à Jordan Bardella, Mathieu Vallée, est-ce que c'est mieux? Est-ce que c'est indifférent? Ou est-ce que c'est strictement la même chose en vue de 2027?
10: Marine Le Pen et Jordan Bardella, ils ont toujours travaillé ensemble. Alors, je sais pas si après la storytelling sur la campagne de
12: Jordan Bardella où il faudrait demander l'autorisation à certains médias. Maintenant, il va falloir demander le ressenti de certains médias sur leur relation. La fin est heureuse. Marine Le Pen est notre candidate légitime. Jordan Bardella est notre premier ministre légitime. On est le seul parti à proposer un ticket gagnant. Les autres partis sont en train de se bouffer entre eux pour savoir qui va y aller. Alors, Gabriel Attal, Darmanin, Philippe, Retailleau peut-être. On aura des surprises ici à la fin d'année parce qu'ils sont tous candidats. Mais après, je pense que les vaches seront bien maigres à la fin.
7: Et vous ne redoutez pareil, pas que la campagne,
12: Hollande ou
7: soit polluée, parasitée pendant 9 mois par les adversaires du RN sur une candidate 2 fois condamnée qui vont aller non-stop sur le terrain de la moralité.
12: Non, Marine Le Pen, c'est une candidate qui n'a pas été 2 fois condamnée. Elle a été 2 fois sous contrôle de l'élection présidentielle et elle est présumée innocente par son pouvoir en cassation. Donc je pense que vous voulez dire qu'elle a été 2 fois au second tour face à Emmanuel Macron. Parce que les autres n'ont pas été. Mélenchon,
7: il a beau
12: avoir démarré le sprint en juin à Saint-Denis avec M. Bali Bagayoko qui ne brille pas par ses promesses tenues. Mais la réalité, c'est que nous, on a la fierté d'avoir une candidate qui a frôlé la victoire, notamment en 2022. Et moi, je dis jamais 203.
7: Merci Mathieu Vallée, porte-parole du Rassemblement National.
12: Fait vivre et on est plus qu'optimiste. On est certain qu'on va convaincre les Français.
7: Merci également à Alexandre Malafaye pour l'Institut Sinopia, à Elliot Maman d'avoir participé à cette Europe 1 soir en direct. À très bientôt sur Europe 1. Europe 1, 20h31, l'heure d'un nouveau point sur l'actualité avec Frédéric Joncheret.
13: Bonsoir Maël, bonsoir à tous. Une portion de l'autoroute A6 s'est coupée. Un incendie très virulent s'est déclaré en fin d'après-midi à Noisy-sur-l'École. Il a parcouru plusieurs hectares. 2 avions bombardiers d'eau vont être déployés pour tenter de le maîtriser. 70 000 forces de l'ordre seront déployées mardi soir à l'occasion de la fête nationale et de la demi-finale mondiale de l'équipe de France de football. Le ministre de l'Intérieur a affirmé qu'il n'y aura pas de tolérance au débordement. Laurent Nunez qui redoute des festivités ça et là qui saturent les urgences. Emmanuel Macron appelle à une vigilance de tous les instants face au retour de l'antisémitisme en France. Le président s'est exprimé lors de la première journée nationale de commémoration de la reconnaissance de l'innocence du capitaine Alfred Dreyfus il y a 120 ans. Il a cité en exemple les Dreyfusards et les Justes. Pour ces derniers, il souhaite que leur nom soit apposé sur chaque maison, chaque immeuble, chaque lieu où des Juifs furent abrités, hébergés, sauvés. Vive émotion à Nice, près d'1 millier de personnes a honoré la mémoire des victimes de l'attentat du 14 juillet 2016. Elles ont participé à une marche solennelle, le plus souvent vêtue de blanc. Il y a 10 ans, un camion de 19 tonnes fonçait sur la foule réunie sur la promenade des Anglais, causant la mort de 86 personnes et faisant 450 blessés. Mardi à 18h, Emmanuel Macron assistera à un spectacle de 2016 drones sur la promenade. Puis à l'heure de l'attaque, à 22h34, 86 faisceaux bleus seront projetés dans le ciel. Indignation à Aix-en-Provence, à peine sorti de prison pour viol, un homme récidive, tout juste libéré après avoir écopé de 15 ans de réclusion criminelle. Un homme de 47 ans a violé sous la menace d'une arme une étudiante de 19 ans. Il l'a forcé à monter dans sa voiture avant de passer à l'acte plusieurs kilomètres plus loin. La jeune femme a appelé le 17 sur son portable sans parler, mais la police n'est pas parvenue à localiser la voiture à temps. L'agresseur a été interpellé, doit être présenté à un juge d'instruction. Sidération de la mère de Shemseddine, ce jeune tué à coups de poing et de pied en 2024. Elle a appris la remise en liberté de 2 suspects à la suite d'un vide juridique par les réseaux sociaux. Écoutez son avocate, maître Pauline Rago.
14: Aujourd'hui, c'est une mère effondrée qui ne dort pas. Depuis la remise en liberté de ces 2 individus qui ont tué son fils dans des conditions particulièrement abominables, c'est une mère qui a peur, qui est en colère, puisque cette libération n'aurait jamais dû avoir lieu. Nous n'avons absolument aucun recours pour tenter de faire ordonner une remise en détention de ces individus. On nous a même privé de la possibilité de faire valoir nos observations sur les mesures de sûreté qui allaient pouvoir être ordonnées contre ces 2 individus qu'on venait de libérer. Résultat des courses, ces 2 personnes ont été placées simplement sous un contrôle judiciaire très très allégé. On n'a même pas envisagé un bracelet électronique. On n'a même pas envisagé d'obligation de pointage. On n'a même pas envisagé d'interdiction de contact avec les membres de la famille de Shemseddine, dont on sait pourtant qu'il y a pu y avoir quelques formes de pression.
13: Maître Pauline Rago, l'avocate de la mère de Shemseddine. Reprise des hostilités au Moyen-Orient, le cessez-le-feu a volé en éclats entre l'Iran et les États-Unis. L'armée américaine a tiré sur près de 140 cibles militaires iraniennes en l'espace de 24 heures. Téhéran a répliqué en frappant plusieurs sites américains dans les pays voisins. Et en fermant le détroit d'Ormuz, les États-Unis affirment eux que la circulation des navires est bien effective. Et puis, Yannick Sinner prend l'avantage en finale à Wimbledon. italien mène face à l'allemand Alexander Zverev 2-7 à 1. Mais l'allemand se rebiffe dans le quatrième. Il mène 3-2. Et puis victoire du champion du monde de cyclisme belge Mathieu Van Der Poel sur la 9e étape du Tour de France à Ussel. Et demain, c'est repos pour le peloton.
7: Merci Frédéric Joncheret. Pas de repos pour vous. À tout à l'heure 20h45 pour un nouveau point sur l'actualité. Europe 1, 20h35, place à vos rendez-vous de l'été, à commencer par Ça nous a énervé cette année avec Laurent Tessier. Laurent, qui revient tout l'été sur ces moments qui nous ont, qui vous ont exaspéré tout au long de cette année. Bonsoir Laurent.
15: Bonjour à tous.
7: Laurent, vous revenez sur le scandale des violences dans le périscolaire à Paris. Et ce qui est très énervant dans cette affaire, c'est que les élus avaient déjà tiré la sonnette d'alarme en 2015.
15: Oui, c'est le scandale dans le périscolaire à Paris. Le parquet avait parlé en mai dernier d'une centaine d'enquêtes concernant les écoles maternelles, une vingtaine d'écoles élémentaires, une dizaine de crèches. On parle de viols sur enfants, agressions, exhibitions sexuelles. Des élus avaient déjà alerté la mairie. J'avais regardé la vidéo du Conseil de Paris du 14 avril 2015. Il y a 11 ans, Jean-Pierre Lecoq, maire du 6e arrondissement, avait pris la parole.
16: Vous ne pouvez ni vous, ni votre adjointe, Madame Cordebar, ni Monsieur Grégoire, en charge des personnels, tirer un trait sur ces affaires en considérant qu'elles sont marginales. Les parents parisiens, dont beaucoup pointent du doigt aujourd'hui les dangers potentiels suscités par l'arrivée dans les 800 écoles et collèges de la capitale de personnels trop souvent recrutés rapidement, sans en connaître les antécédents psychiques, personnels, voire judiciaires.
15: Ce 14 avril 2015, un des adjoints d'Anne Hidalgo, un certain Emmanuel Grégoire, futur maire de Paris, alors adjoint chargé de ressources humaines, avait assuré que tous les profils étaient bien vérifiés.
17: Bien sûr, l'erreur est humaine, mais on peut estimer que l'ensemble des procédures extrêmement robustes sont mises en place.
15: Ce 14 avril 2015, la séquence au Conseil de Paris avait duré 22 minutes. L'alerte avait été lancée, mais pour Anne Hidalgo et Emmanuel Grégoire, tout était sous contrôle.
17: Toutes les mesures sont prises au moment du recrutement. Lorsque des actes inadmissibles, tout est réuni pour agir immédiatement. Ces sujets sont traités avec rapidité, avec transparence.
15: Ce sujet des violences sexuelles dans le périscolaire avait été posé sur la table par le maire du 6e arrondissement de Paris, Jean-Pierre Lecoq, qui ce jour-là avait l'air d'agacer Anne Hidalgo.
18: Et vous voudriez quoi? Qu'on vous dise quoi? Qu'on dise qu'il n'y a plus de recrutement du tout? C'est quoi le fond de votre question?
15: J'étais tombé sur un rapport de l'inspection générale de la ville de Paris de juin 2015. Mission de signalement et de traitement des risques d'infractions sexuelles sur des mineurs par des agents de la ville et du département. Je cite, de janvier 2014 à janvier 2015, 31 situations de risque d'abus sexuels sur mineurs ont été identifiées. Et pourtant, Emmanuel Grégoire était sûr de la procédure de recrutement.
17: Les métiers d'encadrement pour les jeunes enfants, il y a une triple vérification supplémentaire.
15: Je poursuis le rapport de 2015. La mission fait le constat d'un manque de procédures prédéfinies. De nombreux obstacles au repérage des situations. Les directions doivent s'impliquer davantage. Fin de citation. 50 recommandations avaient été faites. 11 ans plus tard, Inès de Raguenel, conseillère de Paris, faisait ce constat en mai dernier sur Europe 1.
19: Aujourd'hui, dans le fond, aucun des 14 000 animateurs n'a été totalement scadé.
15: Et depuis le début de l'année, des dizaines et des dizaines d'agents ont été suspendus dans les écoles parisiennes. L'ancienne maire socialiste Anne Hidalgo et le maire actuel Emmanuel Grégoire devraient rendre des comptes.
7: Merci à vous Laurent Tessier. Rendez-vous demain pour une nouvelle exaspération. On poursuit ces rendez-vous de l'été d'Europe 1 Soir avec la culture et avec celui qui sélectionne les plus belles expositions tout au long de l'année sur Europe 1. C'est Sébastien Bordenave. Sébastien, vous voulez nous donner ce soir envie d'aller du côté du Mobilier National parisien à la découverte de l'exposition Sèvres, une passion Rothschild.
20: Oui, c'est vrai que quand on dit excellence française, savoir-faire français, rayonnement de la France, eh bien c'est vrai qu'on ne pense pas forcément porcelaine. Et pourtant, on ne dira jamais assez ce que doivent les créations de la manufacture de Sèvres à la dynastie Rothschild grâce aux soins que la famille a apporté à la conservation et à la transmission d'œuvres de génération en génération depuis le XVIIIe siècle. Alors concrètement, dans cette exposition Sèvres, une passion Rothschild, on admire des vases en forme de vaisseaux, des gobelets et soucoupes en porcelaine tendre, des pendules bronze doré strass, des corbeilles ajourées, un vase cuir aussi, c'est-à-dire qu'en trompe-l'œil, la porcelaine imite la souplesse du cuir lacé. C'est troublant, c'est chiquissime, parfois à la limite du rococo. Mais ce qui étonne le plus, c'est que la matière, les couleurs, les œuvres semblent récentes, alors qu'elles ont parfois plus de 250 ans. Écoutez les explications de Viviane Meschi. Elle est conservatrice au Musée national de céramique à Sèvres et co-commissaire de l'exposition Sèvres, une passion Rothschild.
3: La particularité de la porcelaine, c'est que les matériaux que vous mettez en œuvre, les peintures, l'or par exemple, vont passer par plusieurs étapes de cuisson. Et cette cuisson, elle est fondamentale puisqu'elle va figer en quelque sorte pour l'éternité les couleurs et l'or très brillant. Sauf si vous les faites tomber, bien sûr, ils se brisent. Mais sinon, les couleurs et l'or restent éternellement dans la même tonalité, je dirais, qu'au XVIIIe siècle.
20: Et bien voilà, c'est peut-être ça les raisons de la passion Rothschild pour la porcelaine de Sèvres, une envie d'éternité. Détrompez-vous, il y a des explications adaptées pour eux et même des ateliers d'art dès 6 ans en rapport avec la porcelaine et la céramique. Sèvres, une passion Rothschild, c'est découvrir de l'art, mais aussi de l'histoire, de l'économie, car il y a eu beaucoup de tractations financières autour de toutes ces œuvres, et découvrir aussi des lieux sublimes, car les membres de la famille Rothschild, ce sont des collectionneurs d'art émérite, et pour leurs objets, il a fallu des écrins, des endroits dignes de ce nom pour exposer ces objets d'exception. Et puis, c'est aussi une exposition très actuelle, car prenez la pièce la plus prestigieuse de l'expo, c'est un pot-pourri vaisseau à mât, comprenez un bateau en porcelaine rose et vert, les couleurs fétiches de la famille Rothschild, on dit d'ailleurs rose Pompadour et green apple, des vaisseaux à mât donc, il y en a eu 10 de fabriqués dans l'histoire seulement, les Rothschild en ont eu 5, la Pompadour en a eu 1, et bien il n'est pas question que du passé, car les ateliers de la manufacture française en 2016 ont réussi 250 ans plus tard à en refaire un de vaisseau à mât, le premier moule à plâtre est d'ailleurs visible à l'exposition. C'est passionnant, le passé et le présent et toujours l'excellence. C'est l'expo Sèvres, une passion Rothschild.
7: À découvrir au Mobilier National de Paris, c'est dans le 13e arrondissement de la capitale. Merci à vous, Sébastien Bordenave. À très vite sur Europe 1. Brigitte Millot nous attend également avec une question santé. Qui n'a pas déjà eu au moins une fois dans sa vie une crampe? Eh bien, pour y répondre, commençons par le commencement. Qu'est-ce qu'une crampe, docteur?
21: Une crampe, c'est une contraction involontaire, brutale, et douloureuse d'un muscle ou d'un groupe de muscles. On ressent une douleur vive comme un nœud qui est parfois même visible sous la peau. Elle peut durer quelques secondes, voire quelques minutes, ce qui, soyons honnêtes, semble une éternité. Les plus fréquentes sont les crampes du mollet, des orteils, mais elles peuvent aussi toucher les cuisses, les mains, les muscles du dos, du cou, voire du ventre. Elles peuvent être liées à une fatigue musculaire, quand on fait un effort intense ou prolongé, les muscles s'épuisent et la contraction devient anarchique. C'est typiquement ce qu'on appelle la crampe du sportif. Elles surviennent aussi lors d'une déshydratation. Quand on transpire beaucoup, on perd de l'eau, mais on perd aussi du sodium, du potassium, du magnésium, du calcium, qui sont des minéraux essentiels à la transmission entre le nerf et le muscle. Donc, le muscle ne fonctionne plus correctement et c'est la crampe. Elles peuvent aussi survenir en cas de mauvaise circulation. Lorsque les muscles sont moins bien irrigués, l'oxygène arrive mal, les déchets s'éliminent difficilement et le muscle se met à bugger. Il existe aussi des crampes dites médicamenteuses. En effet, certains traitements comme les diurétiques, les statines ou certaines hormones peuvent en favoriser l'apparition. Et toutes les femmes enceintes connaissent aussi les crampes. Alors que faire quand la crampe arrive? Si c'est à l'effort, on s'arrête immédiatement. Et dans tous les cas, on étire doucement le muscle, on masse la zone pour réactiver la circulation et détendre la fibre musculaire, on s'hydrate et on attend que ça passe. Pour limiter la survenue des crampes, pour prévenir, il est important de s'hydrater régulièrement, de s'échauffer et de s'étirer avant un effort, d'avoir une alimentation équilibrée et de consommer en plus des bananes, des amandes et des eaux minérales riches en magnésium. Et il paraît que le jus de cornichon est très efficace pour les crampes. Et oui, un petit shot de jus de cornichon permettrait de favoriser la contraction neuromusculaire.
7: Merci à vous, docteur Millot. Dans un instant, la dernière partie d'Europe 1 Soir avec l'un de nos grands patrons au micro d'Elisabeth Assayag. Mais d'abord, à 20h43, place au journal permanent avec vous, Frédéric Joncheret.
13: Les feux des Pyrénées-Orientales et du Lot sont fixés. Le premier a détruit 4900 hectares et obligé à évacuer près de 12 000 personnes. Le second a parcouru 150 hectares. Et cet après-midi, un feu s'est déclaré à Noisy-sur-l'École et coupe une portion de l'autoroute A6. Hausse des noyades de 18%. Le ministre de l'Intérieur a indiqué que nous déplorions 139 décès depuis le 19 juin contre 110 l'an dernier à la même période. Un phénomène qui touche aussi nos voisins. L'Allemagne a enregistré 99 noyades. Journée du souvenir à Nice, une marche hommage aux victimes de l'attentat du 14 juillet 2016 était organisée ce matin. Elle sera suivie d'autres actions mardi avec un spectacle de 2016 drones sur la promenade des Anglais et 86 faisceaux bleus projetés dans le ciel. Jordan Bardella veut jouer un rôle de premier plan dans la campagne présidentielle. C'est ce qu'il a confié au Figaro. En cas d'élection de Marine Le Pen, le président du RN dit vouloir, en tant que Premier ministre, former un gouvernement d'union nationale. Condamnation par la classe politique française des propos de Mariano Rajoy. Dans une tribune, l'ancien chef du gouvernement espagnol dit que l'équipe de France de football dispose d'un effectif de très haut niveau, toutefois sans Français. Et 13 responsables politiques visés par l'Iran pour venger la mort d'Ali Khamenei. Donald Trump et Emmanuel Macron apparaissent sur une liste qui indique clairement qu'ils doivent payer pour la mort de l'ancien guide suprême iranien. Côté sport, duel de titans à Wimbledon entre Yannick Sinner et Alexander Zverev. L'Italien mène 2-7 à 1 et l'Allemand mène dans le quatrième. 4 jeux à 3 et repos demain pour le peloton du Tour de France. Aujourd'hui, c'est Mathieu Van Der Poel qui s'est imposé.
7: Merci à vous Frédéric Joncheret. À tout à l'heure, 21h.
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7: Europe 1 Soir qui se poursuit avec le patron de la France Bouge, Elisabeth Assayag, aux côtés de celles et ceux qui font avancer l'économie française. Elisabeth, ce soir avec Thomas Velter, directeur général de l'établissement public national du Mont-Saint-Michel. On les retrouve.
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2: Vous savez qu'il y a un rituel, Thomas Velter, dans La France Bouge. Le rituel, ça s'appelle le pitch, c'est-à-dire que vous allez nous pitcher pendant une minute cet établissement public prestigieux, emblématique, qu'est le Mont-Saint-Michel. Êtes-vous prêt ?
4: Je suis prêt.
2: Top chrono, c'est à vous.
4: Chacun de vos auditeurs connaît le Mont-Saint-Michel, ce joyau du patrimoine qui accueille aujourd'hui, vous l'avez dit, plusieurs millions de personnes par an, et fait de ce site le plus visité de France après les grands monuments parisiens comme Versailles ou le Louvre. Tout le monde connaît, nos concitoyens, je pense, en sont fiers, mais à quand remonte leur dernière visite ? C'est la question que je pose ce soir. En réalité, on découvre le Mont-Saint-Michel quand on est enfant, on y revient quand on est adulte pour le faire découvrir à ses propres enfants, mais entre-temps, on passe souvent à autre chose. Eh bien, il y a 5 ans, pour insuffler le renouveau au Mont-Saint-Michel, l'État a donné une impulsion à ce lieu avec la création d'un établissement public, une structure dédiée à la gestion de ce site, qui emprunte beaucoup au code de l'entreprise. L'ambition de la structure que je dirige aujourd'hui, c'est de faire en sorte que le Mont-Saint-Michel continue d'émerveiller chaque génération et que l'on se voit proposer une expérience culturelle inédite. Alors enfin, derrière la silhouette fascinante du Mont-Saint-Michel, il y a une France qui bouge et un écosystème en mouvement.
2: Merci de vous être prêté à cet exercice du pitch, Thomas Velter, directeur général de l'établissement public du Mont-Saint-Michel. C'est très intéressant ce que vous nous avez dit dans le pitch. On va entrer dans le détail sur l'abbaye, sur les visites, sur les fréquentations, les visiteurs. Mais moi, ce qui me marque, c'est qu'il y a 5 ans, dire-vous, quand vous avez pris les rênes de cet établissement, création d'une structure dédiée à l'établissement public. Ça veut dire quoi ? Ça veut dire qu'est-ce qui a changé ? C'était comment avant ? C'était des collectivités qui géraient ? C'était quoi ?
4: Tout à fait. Avant, le Mont-Saint-Michel était géré en partie, hein, pas dans sa dimension culturelle et touristique, mais sur la gestion des ouvrages. Je ne sais pas si vous y êtes allé récemment, mais il y a une passerelle aujourd'hui.
2: Oui, je suis allé récemment, c'était formidable.
4: Et donc, il y avait un syndicat mixte de collectivités qui gérait cela, mais qui appelait de ses voeux la création d'un établissement public d'État, qui dépende de l'État, donc du ministère de la Culture et du ministère de l'Environnement. Après les grands travaux qui ont eu lieu, l'État s'est dit, bon, il faut qu'on puisse doter ce site d'une structure à la hauteur de celui-ci. En fait, on est le même modèle que Versailles ou Chambord. Voilà, c'est un établissement public industriel et commercial. Ça veut dire qu'on est capable de générer des recettes.
2: Mais ça veut dire que vous le gérez, vous l'avez dit dans le pitch, un peu à l'image d'une entreprise, de la gestion d'une entreprise.
4: Oui, tout à fait. Moi, je recrute des salariés de droit privé. Alors, j'ai des fonctionnaires dans mon équipe qui étaient là avant, mais je recrute aussi des salariés de droit privé. J'ai une task force, hein, un directeur du développement, une directrice de la communication, et on a des objectifs chiffrés, fixés. On a une part variable, je parle vraiment beaucoup.
2: Sérieux, mais c'est quoi les objectifs quand on travaille au Mont-Saint-Michel ?
4: C'est à la fois des objectifs de fréquentation, à la fois des objectifs de nombre de visites nature que l'on met en place, je pourrais vous en parler. Donc il y a toute une série d'objectifs et voilà,

0: Alors, parmi les objectifs, donc Philippe le disait, il y a la satisfaction client, mais en fait, c'est comme dans un magasin finalement.
1: Exactement.
0: Ensuite, il y a quoi d'autre? Le nombre d'entrées, c'est
1: oui,
0: quoi?
1: Oui, alors, on a sur les 3 millions de visiteurs qui visitent le Mont-Saint-Michel, on en a 1,5 million qui visitent l'abbaye. Donc, avec le Centre des Monuments Nationaux, qui gère aussi l'abbaye, dont je suis l'administrateur, nous avons pour objectif d'augmenter ce chiffre et faire en sorte que sur les 3 millions, il y en a un peu plus de 50% qui viennent. Donc voilà, on a des objectifs comme ça. On a des objectifs aussi sur la e-billetterie. On est l'un des seuls sites en France où il faut encore développer la e-billetterie. Vous allez au Louvre, vous réservez votre billet à l'avance.
2: Ouais.
1: Au Mont-Saint-Michel, ça n'est que 35 à 40% de visiteurs qui réservent à l'avance.
0: Ça veut dire qu'ils viennent sur place, ils prennent leur ticket papier encore.
1: Exactement, c'est une tradition, mais on essaie de faire évoluer un peu les choses pour mieux préparer la visite et surtout pour tordre le cou à l'image d'un Mont-Saint-Michel bondé, victime du surtourisme.
2: Ah, oui.
1: On a plusieurs outils aujourd'hui, et ça c'est aussi du Yield Management, hein, donc c'est totalement emprunté au code de l'entreprise. On fait vraiment du lissage de fréquentation, et donc on a plusieurs outils dédiés. Donc les objectifs, ils sont sur tous ces aspects-là, mais à commencer par la satisfaction du visiteur.
0: Philippe Sauze.
2: Le merchandising également?
1: Bien sûr, on a créé une marque Mont-Saint-Michel. Il y avait 139 entités qui avaient déposé une marque Mont-Saint-Michel, personne morale ou personne physique.
2: Oui.
1: Voilà, en toute légalité, puisque l'image n'était pas protégée. Aujourd'hui, on protège l'image du Mont-Saint-Michel.
2: Ah,
1: on a créé une marque qui s'appelle Mont-Saint-Michel, l'abbaye, le village, l'abbaye. Et on a plusieurs articles. On a, je ne sais pas si je peux citer des marques.
0: Mais on y va, bien sûr.
1: Voilà, on a créé un Monopoly Mont-Saint-Michel. On a une gourde qui est juste à côté de moi. Sur le plateau, une gourde Mont-Saint-Michel, et on s'associe à des marques du savoir-faire français, emblématiques du patrimoine vivant. Je pense notamment à Saint-James, l'entreprise Saint-James.
0: Que nous connaissons bien avec Luc Le Sénécal, qui fait partie des coachs de la France Bouge.
1: D'accord, et donc Luc Le Sénécal est aussi un des mécènes importants du Mont-Saint-Michel, et donc on a créé un écosystème avec les entreprises pour être fier de cette marque Mont-Saint-Michel.
0: Vous avez vachement fait, Thomas Walter, depuis que vous êtes arrivé là, en 2020. Vous vous rendez compte de tout ce que vous avez mis en place?
1: Ce n'est pas uniquement moi, évidemment, c'est toutes les équipes. Mais c'est vrai qu'on.
0: Vous avez dépoussiéré.
1: En tout cas, on s'est saisi des enjeux contemporains autour d'un site comme le Mont-Saint-Michel. On avait peut-être un peu l'image imaginaire d'un Mont-Saint-Michel qui était un peu la belle endormie. Et on essaye aujourd'hui de faire bouger les choses. On n'est pas seul. Hein, et on travaille avec les élus, on travaille avec. Les autres établissements publics du ministère de la Culture. Et puis, on est très soutenu, je dois le dire, aussi par les pouvoirs publics, le ministère de la Culture, la ministre de la Culture est venue, le président de la République est venu. Donc, c'est toute une dynamique qui s'est
0: vous
1: enclenchée.
0: Vous êtes très bien entouré et très. Voilà, on a envie d'en faire quelque chose de bien. C'est l'un des monuments les plus visités.
2: Oui, c'est un vrai fleuron. Hein.
0: C'est un vrai fleuron de notre pays. Allez, quelques chiffres, puisque vous avez des objectifs. Vous nous dites que vous avez des produits made in France, enfin made in Mont-Saint-Michel, qu'avec des entreprises locales. Qu'en est-il de la fréquentation, Thomas Walter?
1: Alors, la fréquentation, par exemple, le week-end de Pâques, on a accueilli 40 000 personnes en 3 jours au Mont-Saint-Michel. Mais notre objectif, c'est d'augmenter la fréquentation dans les périodes de basse et moyenne saison. En revanche, dans les grands week-ends, l'objectif, c'est de bien gérer les personnes qui viennent, mais ce n'est pas forcément d'augmenter la fréquentation à ce moment-là.
0: Thomas Walter, y a-t-il encore des personnes qui vivent au Mont-Saint-Michel? Parce que là, vous nous avez dit, vous faites vivre, vous avez dit c'est à l'image de Chambord ou du château de Versailles. Y a-t-il des moines ou du personnel qui vivent, ou des sœurs qui vivent au Mont-Saint-Michel?
1: Alors, la particularité du Mont-Saint-Michel, c'est que c'est une commune, et ça reste une commune. Et donc, il y a un maire au Mont-Saint-Michel.
0: Il y a le maire, il y a une mairie.
1: Voilà. Il y a un maire au Mont-Saint-Michel, alors avec à peu près 80 électeurs, et il y a aujourd'hui 25 habitants au Mont-Saint-Michel, qui sont soit des amoureux de longue date du Mont-Saint-Michel, soit évidemment la communauté monastique. Nous avons toujours une communauté monastique dans l'abbaye du Mont-Saint-Michel, avec des frères et des sœurs, les fraternités monastiques de Jérusalem. Ils sont à peu près, le chiffre fluctue, mais ils sont à peu près une dizaine.
0: Ils restent ou ça tourne, la communauté monastique?
1: Certains restent,
0: ouais.
1: Et certains, partent, parce que c'est une communauté qui est avant tout basée dans les secteurs urbains,
0: ouais.
1: En France, en Italie, en Pologne, et même aux États-Unis. Donc c'est difficile aujourd'hui de vivre toute l'année, y compris en hiver au Mont-Saint-Michel. C'est un site qui se mérite.
0: C'est un site qui se mérite. J'aime beaucoup cette phrase. Philippe Sauze.
2: Et les 25 habitants donc, que vous avez cités, sont-ils propriétaires? Sont-ils locataires?
0: Oui, on peut faire un Airbnb au Mont-Saint-Michel.
2: Voilà, oui, peut-être, peut-être.
1: Alors, vous pouvez louer quelques gîtes au Mont-Saint-Michel. Il y a une seule chambre d'hôte au Mont-Saint-Michel. Donc non, la plupart des habitants sont propriétaires.

0: En sachant que l'État...
1: Mais c'est qui ? C'est des gens qui vivent depuis toujours ?
0: Ah oui, c'est souvent de génération en génération. Ouais. Et vous savez, dans les commerçants de la grande rue de Mont-Saint-Michel, c'est en général de génération en génération. Ce qui est formidable, parce qu'il y a une mémoire qui est toujours cultivée, une mémoire de vie de village, en fait, dans le Mont-Saint-Michel. Donc ça en fait sa particularité aussi.
1: Quand on évoque le Mont-Saint-Michel, on pense aussi à la restauration, puisqu'il y a la fameuse omelette, la mère Poularde, mais aussi... Est-ce que là aussi, on le sait, dans beaucoup d'endroits fréquentés, la restauration, c'est ce qui peine un peu, c'est ce qui est un peu compliqué. Est-ce que vous, Thomas Velter, en tant que directeur du Mont-Saint-Michel, là aussi, ça fait partie de la stratégie pour faire venir de plus en plus de visiteurs?
0: Ma conviction, moi, c'est qu'il en faut pour tous les goûts. On ne peut pas satisfaire 3 millions de personnes dans l'assiette, c'est juste impossible. Donc, il y a les activités de restauration existantes, de la vente à emporter, la fameuse omelette de la mère Poularde, vous l'avez citée. Et puis, moi, quand j'ai pris mes fonctions en 2020, j'ai eu l'idée rapidement de prendre un bâtiment de l'État, qui était géré par le Centre des Monuments Nationaux, pour en faire un restaurant. Et donc, nous avons une expérience culinaire maintenant inédite.
1: Au sein du Mont-Saint-Michel.
0: Voilà, sur le Mont-Saint-Michel, au pied de l'abbaye, quand vous montez. C'est un bâtiment magnifique, qui est en surplomb. Aucune mitoyenneté, aucun vis-à-vis, juste la vue sur la baie du Mont-Saint-Michel et avec des couchers de soleil absolument fantastiques.
1: Donc là aussi, vous êtes en train de...
0: Ce restaurant a ouvert ses portes le 16 janvier 2025. C'est une entreprise du patrimoine vivant, l'entreprise Moviel, qui fait des ustensiles de cuisine.
1: Très belle entreprise française, aujourd'hui aux
0: manettes. Et donc nous avons un restaurant là qui est aujourd'hui complet au moment où je vous parle, sur plusieurs dates. Et c'est une expérience culinaire inédite qui ne va pas en concurrence de ce qu'on peut trouver au Mont-Saint-Michel, mais qui vient en complément et qui propose là aussi une expérience au-delà de la gastronomie. C'est une expérience de visite. Et d'ailleurs, ce restaurant va se lancer aussi dans de la vente à emporter pour satisfaire le plus grand nombre.
1: Thomas Velter, votre bureau, il est au Mont-Saint-Michel? Genre tous les matins, vous vous réveillez, vous allez dans votre bureau au Mont-Saint-Michel?
0: Alors, j'ai la chance d'avoir deux bureaux. Un bureau sur le continent, parce qu'on considère bien que le Mont-Saint-Michel est une île. Un bureau assez fonctionnel. Et puis, j'ai un bureau tout en haut de l'abbaye. Il faut à peu près 400 marches médiévales pour y parvenir.
1: Vous faites votre sport le matin?
0: C'est un sport exigeant.
1: 400
0: c'est un
1: marches exigeant. Pour arriver au bureau?
0: Oui, tout à fait.
1: C'est étonnant. Pour faire vivre ce Mont-Saint-Michel, vous nous le disiez tout à l'heure, il y a des objectifs, puisque depuis 5 ans, il y a eu la création par l'État d'une structure dédiée à cet établissement. Donc, en fait, il est géré comme le château de Versailles ou comme le château de Chambord. Donc, vos sources de revenus, c'était essentiellement la billetterie?
0: Oui, alors les sources de revenus, c'est la billetterie pour les parkings et la billetterie de l'abbaye qui génère aussi des ressources propres pour l'établissement public et pour l'État.
1: Et il n'y a pas des locations? On ne tourne pas des films
0: Si, évidemment. Alors, on est autofinancé à 72% aujourd'hui, ce qui est plutôt salutaire en cette période de contexte budgétaire assez contraint. Donc, on s'autofinance à 72%. Le reste, il y a des contributions publiques, le ministère de la Culture, le ministère de l'Environnement. Mais on a d'autres sources de revenus, effectivement, qui sont pour le moment encore insuffisantes, selon moi. Donc, il faut les développer. C'est évidemment les privatisations.
1: Ah oui,
0: donc, on peut privatiser l'abbaye quand on est une entreprise.
2: Merci à vous Elisabeth Assayag. Rendez-vous demain avec un autre patron passé par La France Bouge. D'ici la place à la météo de Perleromme, ni Perle, la France qui reste désespérément sous ses fortes chaleurs même en ce dimanche soir.
3: Ce dimanche, 37 départements sont classés en vigilance rouge canicule et 46 en orange. Cette nuit, dans les zones rouges, comptez sur des minimales entre 21 et 24 degrés, jusqu'à 25 par endroit. Et dans les zones oranges, plutôt entre 18 et 22 degrés. Ce soir, à noter, une vigilance orage concerne aussi la côte de la Charente-Maritime aux Pyrénées-Atlantiques, ainsi que les Hautes-Alpes, les Alpes de Provence et les Alpes-Maritimes. Et demain lundi, les maximales seront stationnaires à l'est et en repli ailleurs, entre 32 et 36 sur le sud-ouest, jusqu'à 38 du centre-ouest vers l'est du pays, 31 à 34 degrés des Hauts-de-France à l'Alsace et sous les 32 degrés sur le littoral de la Manche. Des averses orageuses toucheront la Bretagne et le Cotentin dès le matin avec des rafales allant jusqu'à 80 km/h. Cet épisode caniculaire va durer au moins jusqu'au milieu de la semaine prochaine avec un léger mieux amorcé sur la façade atlantique en tout début de semaine.
2: Merci Perle, à très vite sur l'antenne d'Europe 1. 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
2: 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Europe 1 Soir revient demain à partir de 19h. C'est Hélène Rouet qui aura le plaisir de vous accompagner. Lui, il vous accompagne toute la soirée. Pour l'information, c'est Frédéric Joncheret. Et puis, juste après son flash, place à un autre Frédéric, Frédéric Taddeï, pour cette arrivée demain. Quant à moi, je vous retrouve vendredi prochain à 19h. D'ici là, je vous souhaite une très très belle semaine, de bonnes vacances si vous avez la chance d'en prendre, et toujours à l'écoute d'Europe 1. 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
4: Bonsoir Maël, bonsoir à tous. Une portion de l'autoroute A6 coupée, un incendie très virulent s'est déclaré en fin d'après-midi à Noisy-sur-l'École. Il a parcouru plusieurs hectares. Deux avions bombardiers d'eau vont être déployés pour tenter de le maîtriser. Quant au feu des Pyrénées-Orientales et du Lot, ils sont fixés. Retour à leur domicile en Espagne pour les personnes évacuées après la stabilisation d'un incendie mortel qui a tué 12 personnes dans le sud du pays. Quelques 7000 hectares ont brûlé. 37 départements seront toujours demain en vigilance rouge, canicule, et 46 en orange. Les températures resteront élevées, entre 35 et 38 degrés, mais commenceront à baisser dans l'ouest, en Bretagne et en Normandie. Le mercure est monté aujourd'hui à plus de 40 degrés à Genac en Charente. Trois réacteurs nucléaires sont à l'arrêt en raison de la canicule. Ils se trouvent à Golfech dans le Tarn-et-Garonne, à Bugey dans l'Ain et à Chaux dans les Ardennes. Des décisions prises pour respecter les arrêtés sur les rejets et donc sur l'environnement. Quant à 8 autres réacteurs, ils fonctionnent à puissance réduite, informe EDF. Les vieux démons n'ont jamais totalement disparu de notre pays. Ce sont les mots d'Emmanuel Macron qui a dénoncé la résurgence de l'antisémitisme. Le chef de l'État s'est exprimé à l'occasion de la première journée nationale de commémoration de la reconnaissance de l'innocence du capitaine Alfred Dreyfus. C'était il y a 120 ans, jour pour jour, après la décision de la Cour de cassation. 300 personnes évacuées à Sarcelles, près d'une synagogue, pour déminer un véhicule suspect. Une information Europe 1. Une arme de type fusil d'assaut et une arme de poing ont été retrouvées dans le coffre d'une voiture hier soir dans cette commune du Val d'Oise. Signalé par la DGSI, le véhicule était susceptible d'être utilisé dans une action violente contre la communauté juive. Le parquet antiterroriste a ouvert une enquête. 13 responsables politiques visés par l'Iran pour venger la mort d'Ali Khamenei. Donald Trump et Emmanuel Macron apparaissent sur une liste publiée dans le quotidien iranien ultra-conservateur. Il y est clairement indiqué qu'ils doivent payer pour la mort de l'ancien guide suprême iranien. Remaniement du gouvernement ukrainien. Le président Volodymyr Zelensky a annoncé le départ de la première ministre Yulia Sviridenko. Elle était en poste depuis un an. Un nouveau gouvernement va donc être formé. Il doit correspondre à la modification de la stratégie politique ukrainienne, précise la présidence. En Israël, les prochaines législatives auront lieu le 27 octobre, annoncé le Parlement. Benjamin Netanyahou, 76 ans, se représentera à sa propre succession. Et mort de l'ancien émir Ahmad Ben Khalifa Al Thani à l'âge de 74 ans, le gouvernement qatari a annoncé le décès du Tchèque qui a régné sur le pays de 1995 à 2013. Il était considéré comme l'artisan du Qatar moderne. Et victoire de Yannick Sinner sur le gazon londonien. L'Italien a battu en 4-7 l'Allemand Alexander Zverev. C'est son 5e titre en Grand Chelem, son 2e consécutif à Wimbledon. 21h03, retrouvez à présent votre émission C'est arrivé demain avec Frédéric Taddeï.
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2: Bonjour, bon dimanche. L'émission continue cet été, mais dans une version un peu différente, puisque mon premier invité, aujourd'hui c'est Michel Onfray, répond à un questionnaire sur sa vision du monde. Ensuite, on réécoutera Léa Wiazemski nous faire l'éloge des cafés, c'était en 2024, et l'on terminera l'émission avec la suite de mon entretien avec Régis Debray au moment de la sortie de Candide à sa fenêtre, c'était en 2015. Michel Onfray, bonjour.
7: Bonjour.
2: Philosophe, directeur de la revue Front Populaire, vous êtes l'auteur de plus de 140 livres depuis 1989. Cette année, un seul est paru, L'anarchie positive, du bon usage de Proudhon chez Plon. Merci Michel Onfray de vous prêter au jeu de ce questionnaire. Alors allons-y,
7: Première question, à votre avis, à quelle époque est-on aujourd'hui? Parce que c'est difficile de se rendre compte à quelle époque on est. En 1900, nos ancêtres ne soupçonnaient pas qu'ils vivaient à la belle époque. Alors nous, de quoi sommes-nous les contemporains, à votre avis?
8: De Saint-Augustin. Du moins, du Saint-Augustin qui voit s'effondrer l'Empire romain et qui ne comprend pas encore. Il ne peut pas non plus imaginer qu'il puisse savoir à quoi la suite allait ressembler, puisque finalement, elle allait ressembler à ce qu'il allait produire en écrivant La Cité de Dieu, mais à l'articulation de l'effondrement d'un monde et du surgissement d'un autre. Donc, l'Empire païen s'effondrait. Et on ne savait pas trop ce qui allait arriver, on voyait juste ce qu'on appelait jadis une barbarie. Et puis, par la suite, on va avoir un christianisme naissant. Alors là, je travaille là-dessus, c'est mon prochain livre, sur la constitution du christianisme, parce qu'il y a une quantité de petites sectes. Et on le sait aujourd'hui, une religion, c'est une secte qui réussit. Et la religion qui réussit, elle réussit avec Constantin au début du IVe siècle.
7: Donc là, on est au moment des petites sectes. Là.
8: C'est ça, voilà. Oui. Mais avec une grande direction quand même. C'est-à-dire qu'on imagine bien que... Il va falloir compter avec l'intelligence artificielle, avec le réchauffement climatique, avec la sortie de cette planète, avec la fin de l'homme humain, je dirais, l'avènement du post-humain. Ça, on voit bien que c'est la prochaine civilisation. Oui, la présence du virtuel, le virtuel qui prend la place du réel. J'étais il y a quelques jours dans un aéroport, là, il y avait un couple plus leurs enfants, ils étaient tous sur leur téléphone portable, aucune relation interpersonnelle, intersubjective, le père, la mère, les enfants, les frères, les sœurs, personne ne se parlait, chacun était sur son téléphone portable dans un autre monde. Je pense que cette virtualité, elle va prendre toute la place d'une réalité qui sera de moins en moins importante et intéressante.
7: Et qu'est-ce qu'on commence à comprendre ?
8: Que les civilisations sont mortelles, je pense que ça a été dit très vite et très tôt. D'abord, ça se dit depuis toujours, y compris et surtout quand les civilisations meurent. Mais quand Paul Valéry l'a dit, on a dit, bon, oui, d'accord, la guerre 14-18, on a bien compris, c'était une catastrophe. Non, on comprend que le civilisationnel, c'est quelque chose d'important. Moi, je parle de civilisationnel depuis longtemps, maintenant tous les politiques en parlent. Et en politique, on a Mélenchon et Zemmour qui parlent de civilisationnel, les autres pas. Mais la fin d'une civilisation, faut-il accélérer le processus de fin de civilisation? Faut-il le ralentir? Enfin, on comprend bien que le vieux monde est derrière nous. Moi, je suis né en 1959, j'ai connu un monde dans lequel il n'y avait pas de téléphone portable, pas d'ordinateur, des cabines téléphoniques, et puis j'ai même connu le pour le 3 à Chambois, je voudrais le 12 à Argentan avec une opératrice. Nous sommes pourtant pas si vieux que ça, mais bon. Et donc, évidemment, il y a un monde qui a disparu, c'est sûr.
7: En quoi avez-vous cessé de croire?
8: Je ne sais pas si j'ai vraiment beaucoup cru. C'est-à-dire que quand je remonte très loin, même, j'ai jamais vraiment cru en Dieu. J'y ai cru autant qu'au Père Noël. C'est-à-dire quand on est un enfant et qu'il n'y a pas encore trop de place pour la raison, on vous dit que le Père Noël descend par la cheminée et qu'il apporte les jouets, puis qu'il s'en retourne, etc. Et vous faites fonctionner votre raison. La petite raison d'un petit garçon. J'ai pas eu d'enfant, mais une compagne qui est devenue ma femme, qui avait des enfants, donc je suis devenu grand-père. De sorte que, ayant économisé la case père, je vois comment fonctionne l'intelligence des enfants. Et qui, montrent une raison raisonnable et raisonnante assez incroyable, quoi. Et donc, très vite, par exemple, mon petit-fils Augustin dit, Dieu, ça, Jésus, tout ça, ça n'existe pas. Quand on meurt, on ressuscite pas. Et il y a sa petite sœur, 5 ans, qui dit, mais enfin, on a bien le droit de croire en ce qu'on veut.
7: Justement, vous avez dû croire en des tas de trucs.
8: Non.
7: Non, vraiment
8: non,
7: pas.
8: Non, non. Non, c'est-à-dire, enfin bon, il y avait ce qu'on appelait dans ma Normandie natale des légendes folkloriques qui remontaient à très loin. Enfin, on parlait de la mère Tire-Patte. En fait, elle tirait les pattes. Elle prenait les gamins qui étaient trop proches des lacs, des étangs, des rivières, des endroits où on pouvait se noyer. Donc on disait, il y a une sale bonne femme qui est dans l'eau, et si on se rapproche trop près de l'eau, elle peut te prendre la patte, te tirer la patte et te ramener dans l'eau. Et ça, j'y ai cru parce que, voilà, mes parents m'ont dit, il y a Jésus, il y a Marie, il y a Joseph, il y a le Père Noël, il y a la mère Tire-Patte.
7: Vous auriez pu croire en la Révolution, en Marx,
8: ça, non, jamais.
7: En Che Guevara, vous auriez pu croire en la politique.
8: Alors oui, j'ai cru en la politique, mais j'ai eu la chance de découvrir très vite et très tôt Proudhon. C'est-à-dire que la gauche m'intéressait quand j'ai découvert Marx et le manifeste du Parti communiste. C'est dit, je découvrais Marx, Nietzsche et Freud en même temps. Donc c'était plutôt pas mal. J'avais 14-15 ans, 13-14 ans. Et j'ai expérimenté la piste du marxisme. Je dis, mais c'est quoi le marxisme? En fait, c'était le Parti communiste français. Et le Parti communiste français, c'était quoi pour moi? C'était mon ancienne institutrice. J'ai passé mes 68 en CM1 avec une institutrice communiste qui fumait dans les classes et qui donnait des coups de dictionnaire sur la tête de ses élèves. Et qui écoutait Europe 1 pour savoir où en étaient les manifestations. Et donc, pour moi, le Parti communiste était elle, Marcel Henry. Et donc, je suis allé la voir en lui disant que j'étais intéressé. C'est quoi le communisme? Comment ça marche? Etc. Et elle m'explique comment ça fonctionne en me disant, bah, y a une cellule à Chambois, qui est mon village natal. Mais elle me dit, toi, t'es un intellectuel. Enfin bon, j'étais lycéen. Hein, donc, elle me dit, ça n'ira pas pour toi. Attends d'aller à la fac, là, on est avec des ouvriers de l'usine, donc ça va pas le faire. Et puis d'ailleurs, ma mère qui terrorisait cette institutrice communiste, et puis en plus de ça, on va avoir des ennuis avec ta mère si tu rentres au Parti communiste. Et elle me dit, lis tout ça. Et elle m'a donné quelques bouquins, c'était les actes du congrès du Parti communiste, c'était Georges Marchais, c'était... Et puis là, quand j'ai lu ça, je me suis dit, non, c'est pas ça, pour moi, la gauche, c'est pas possible, quoi. Et puis après, il me dit, il y a la fête du Parti communiste à Argentan, juste à côté, je te donne des tickets si tu veux aller là-bas, etc. Donc je suis allé là-bas, je sais plus, peut-être en mobylette ou quelque chose comme ça, puis là, j'ai vu des stands, l'amitié franco-russe, et là, je me suis dit, non, c'est pas possible, quoi. Et dans mon village, il y avait un coiffeur que j'ai beaucoup aimé, qui a vraiment beaucoup compté pour moi, qui a été résistant, déporté, qui coiffait donc tout le village, qui un jour m'a dit... Puis moi, je venais de temps en temps, je balayais dans son échoppe, et il y avait La Gueule Ouverte, Charlie Hebdo, la presse locale, on pouvait lire ça dans ce village. Et dans cette échoppe, il me dit, je vais t'expliquer quelque chose que j'ai jamais raconté à personne, et il m'a expliqué sa déportation. C'est comme ça que j'ai découvert la Shoah. Et puis il m'a dit, il faut que tu lises ça. Et là, on était en 74, oui, c'est ça. Et il m'a prêté l'archipel du Goulag. Et là, je me suis dit, non, pas le communisme, sûrement pas. Donc je n'ai jamais cru dans le communisme, mais pas cru non plus que le gauchisme était une réponse au stalinisme. J'ai jamais été trotskiste ou maoïste, pas attiré par ça. Mais j'ai eu la chance de tomber sur Ni Dieu ni Maître, qui était l'anthologie de Daniel Guérin. Je me suis dit, ça, les anarchistes, c'est vraiment mon truc.
4: On fait une pause, Michel Onfray, on y revient tout de suite après.
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3: Votre programme continue juste après la musique, c'est Relax, Take It Easy, on écoute Mika sur Europe 1.

0: C'était Mika à l'instant sur Europe 1. C'est arrivé demain, c'est maintenant.
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3: Le philosophe Michel Onfray, mon invité ce matin, il se prête au jeu du questionnaire. Qu'est-ce qui vous rend optimiste pour l'avenir proche ?
4: Écoutez, je vois des jeunes qui m'arrêtent dans la rue. Et ça me fait plaisir. C'est-à-dire pour me dire des choses gentilles. Il y a aussi ceux qui m'agressent, il y a aussi ceux qui m'insultent. Enfin, une vraie jeune génération qui n'a pas renoncé à penser, à réfléchir, à lire, à estimer qu'il y a un avenir à la philosophie, à la littérature, à l'écriture. Et ça me réjouit assez. Donc, un temps, je n'y ai pas cru, parce que je ne les voyais pas trop. Et là, je les vois, et ça me réjouit assez, d'autant que je sais que l'intelligence est de leur côté. Le temps est de leur côté, et qu'il y aura là des gamins qui seront capables d'inventer des choses extravagantes avec peu de choses. Aujourd'hui, vous avez un ordinateur, vous pouvez révolutionner la planète, et il suffit juste d'avoir un plan de travail dans la cuisine pour brancher votre ordinateur. Donc, je crois au génie d'une jeunesse qui a été... déliés sur un certain nombre de sujets, pourvu qu'ils aient été entretenus par des parents qui leur aient appris à lire, à écrire, à compter, à penser, quoi. C'est des élèves qui, j'ai pas des élèves, d'ailleurs, j'ai fait un lapsus, non pas des élèves, mais des jeunes qui sont amoureux de la sagesse, du savoir. Mais qu'est-ce qu'il faut lire? Et l'autre fois, j'étais à une conférence, je vais pas rentrer dans le détail, mais c'était pas une conférence que je faisais, mais j'attendais quelqu'un qui terminait sa conférence. Et c'était dans un institut catholique, les jeunes sont venus me voir, ils me disent « qu'est-ce que vous faites là ?» Enfin vraiment, j'attends quelqu'un qui... Ah oui, ah bon ? Et puis ils ont été 4, 5, 6, et puis il y en a qui m'a dit « mais moi j'ai écouté vos cours à l'Université Populaire, j'aurais tellement aimé pouvoir y assister en direct. » Pourriez... Mais alors je leur dis « mais vous n'êtes pas obligé de faire des études de philo à la fac, il y a 10 bouquins de philo à lire. Et vous achetez un cahier, un crayon, vous faites des fiches de lecture, il n'y a aucun problème. » Ils m'ont dit « mais c'est quoi ces 10 livres ?» Alors je dis « bah, si vous avez de quoi noter, allez-y quoi. » Et là, ils sortent leur téléphone portable, évidemment. Moi, je pensais qu'ils avaient des petits carnets. Alors, je leur dis 1, 2, 3, 4, 5, jusqu'à 10, et je leur donne de Platon jusqu'à, je ne sais pas qui, Camus, je pense, des livres. Et là, il y en a un qui me dit, mais il n'y a pas la Boétie, vous en parlez souvent de la Boétie. Je dis, mais ça, c'est philo général. Je pourrais faire une liste philo-politique. Ah oui. Et alors, ils ont pris les 10 titres de philo-politique que je leur ai proposé. Je me suis dit, mais c'est tellement formidable. Puis un assesseur qui est arrivé là, qui m'a dit, bah, faut sortir. Et alors, je me suis dit, on est sorti, je me suis dit, mince, j'ai loupé ces jeunes. J'ai aucune coordonnée. J'aurais pourtant aimé avoir une correspondance avec eux. Et j'ai écrit un livre qui s'appelle L'art d'être français en pensant à eux. Et je leur ai dédié ce livre en disant à ces jeunes dont j'ai perdu la trace. Et c'est assez drôle parce que le livre est paru et dans les 8 jours, il y a un garçon qui me dit, écoutez, on s'est rencontrés il y a très longtemps, mon nom ne vous dira rien, les circonstances non plus. Je dis, si, je viens de faire un livre que je vous ai dédié, vous ne le savez pas.
3: Et qu'est-ce qui vous rend pessimiste alors ?
4: La nature humaine, je dirais. Les gens qui n'ont pas compris que... Il fallait faire des efforts, quoi. Je sors d'un avion, tout le monde partait en vacances et tout le monde hurlait, les gamins faisaient du bruit, etc. Et je me dis, mais il n'y a pas de parents qui ont compris qu'ils n'ont pas privatisé l'avion, quoi, que tout le monde est là, mais qu'on n'a pas à passer des vacances infligées par des gens qui ont estimé que leur pédagogie positive, nous devions en profiter. Et donc, les gamins hurlaient, criaient, les parents trouvaient ça tout à fait normal. Et je me dis, probablement, ces gens estiment que quand les gens sont avec des enfants, ils font du bruit et qu'ils sont insupportables. Ou les gens qui téléphonent, dès que l'avion se pose, ils commencent à utiliser leur téléphone, alors qu'on dit, mais attendez 5 minutes, quoi, on est en roulage, ça va le faire, dans 5 minutes, vous allez voir. Donc ce qui me désespère, c'est l'incapacité à être éthique, de manière extrêmement simple. L'éthique, c'est pas la critique de la raison pratique de Kant.
3: Non, c'est la politesse.
4: C'est le fait de savoir qu'autrui existe, et qu'on n'inflige pas à autrui les désagréments de sa propre indigence.
3: Et quelle question apparemment naïve vous semble en réalité très profonde, Michel Onfray ?
4: Je ne crois pas qu'il y ait des questions vraiment naïves. D'ailleurs, si on prend naïf au sens étymologique, c'est natif. Et moi, je parlais tout à l'heure de mes petits-enfants, mais je suis étonné par la profondeur des questions naïves. Et j'ai toujours dit, que quand j'avais créé cette université populaire à Caen, que le maire a détruite, on avait créé un endroit où on faisait de la philosophie pour enfants. Et donc il y a des techniques américaines avec des livres, je dis on laisse tomber tout ça. Les enfants sont naturellement philosophes et seuls quelques-uns le demeurent, c'est-à-dire que les enfants se posent vraiment des questions philosophiques. Et puis un jour les parents disent « ah je sais pas, j'en sais rien, arrête avec des questions, ça va bien comme ça ». Et puis à un moment donné on leur dit « on va te donner des réponses à des questions que tu ne te poses pas ». Le débit de la Garonne ou ce genre de choses, enfin plus maintenant, mais où... Et je dis « mais on a détruit la faculté philosophante, je dirais, des enfants. Et alors que chaque question naïve est une question profonde. Je pense que peut-être nous manquons de questions naïves et que nous croulons sous les questions trop élaborées. Pourquoi y a-t-il de l'être plutôt que rien ? On a plutôt rien à faire, je dirais.
3: Alors, quelle erreur de raisonnement voyez-vous revenir sans cesse dans les débats publics ?
4: L'absence de raisonnement. C'est-à-dire que les gens sont comme des robinets d'eau tiède. Et jadis, moi j'ai lu il y a quelque temps Quintilien, parce que j'ai fait un éloge de la philosophie romaine, et il y a de la philosophie dans l'éloquence et la rhétorique, on apprenait à construire un propos. Donc on démarrait, il y avait une thèse, il y avait une illustration de la thèse, il y avait une idée qui nous permettait de passer à une autre idée, j'apprenais ça à mes élèves, l'art de rédiger un paragraphe, et de, avec les paragraphes, fabriquer une partie, puis des parties, etc. etc. C'est-à-dire qu'il n'y a pas de raisonnement, il n'y a plus de raisonnement. Je parle, et surtout ne m'arrêtez pas. Donc c'est assez désolant, parce que ceux qui parlent bien, ceux qui ne s'arrêtent pas, ceux qui pensent qu'ils ont tout le temps pour eux, ne rendent pas possible la discussion. Donc ce qui me désespère, j'espère, c'est un peu ça. Si vous regardez, je sais que vous le faites, mais des émissions de l'INA ou des émissions des années 50 ou 60, vous regardez comment fonctionne la rhétorique. Il n'y a pas de sophistique, il n'y a que de la rhétorique. Et il y a surtout des gens polis, corrects, courtois, et qui vont jusqu'au bout d'une idée avec des idées qui sont vraiment des idées avec des thèses, quoi, qui défendent des thèses. Aujourd'hui, c'est le foutoir.
3: Et quelle question importante n'intéresse presque personne alors qu'elle devrait nous concerner tous, d'après vous ?
4: Bon, peut-être la question morale, éthique. Qu'est-ce que je fais d'autrui dans ma vie ? Je parlais tout à l'heure de cette anecdote de l'avion, mais c'est tout le temps, c'est en permanence qu'il y a plein de moments où, sur plein de sujets, on est obligé de se battre et on s'entend dire qu'on pinaille. Par exemple, la ponctualité. Moi, j'aime bien la ponctualité. Et on dit, mais enfin, bon, c'est le quart d'heure ceci ou le quart d'heure cela. Je dis, non, il n'y a pas le quart d'heure ceci ou le quart d'heure cela. C'est la ponctualité. N'arrive pas, enfin, j'allais dire la SNCF, c'est un mauvais exemple, parce que la ponctualité n'est pas leur chic. Mais on n'arrive pas dans des endroits où il faut être ponctuel en disant, ouais, j'ai juste pris un petit quart d'heure, comme ça, quoi. Et l'éthique, elle est là. Moi, j'aimais montrer ça à mes élèves, voilà, en disant que l'éthique, c'était pas de la théorie. C'était de la pratique. Et je pense que nous avons perdu le sens d'autrui. Au profit du sens de soi-même. Si je le veux, c'est comme ça, c'est ainsi, et c'est moi qui décide.
3: Alors, dernière question, Michel Onfray, quelle est la première question que vous poseriez à quelqu'un venu du futur ?
4: Racontez-moi tout. Ça me passionne. Ça me passionne parce que je pense que les philosophes de l'Antiquité que j'aime, comme vous le savez, sont les épicuriens. Ils ont défendu la thèse des plurivers ou des multivers, des mondes multiples, de la pluralité des mondes. Jusqu'à Fontenelle, qu'on a fait le titre d'un livre d'ailleurs. Et on se disait, bon, tout ça, c'est de la science-fiction, etc. Et on a aujourd'hui des astrophysiciens qui nous disent, mais pas du tout. Des très sérieux, vraiment. Pas des gens qui défendent l'existence des soucoupes volantes. Mais qui nous disent, d'un point de vue de la physique, l'équivalent de notre univers, dont on sait l'étendue, c'est l'équivalent d'un grain de sable sur la dune du Pilat. Et prenez autant de grains de sable que vous avez sur la dune du Pilat et vous avez des univers. Et quand vous avez ça, vous n'avez pas encore compris tout. C'est-à-dire que c'est encore même plus grand que ça. Donc il y a des multivers, et d'un point de vue de la probabilité, si vous ajoutez l'astrophysique et les théories de la probabilité, il ne peut pas ne pas y avoir des planètes sur lesquelles il y aurait toutes les possibilités du vivant. Les nôtres, bien sûr, mais on ne va pas être anthropocentrique pour le coup, mais d'autres possibilités. On voit que Trump a déclassifié des documents sur des vols d'OVNI, appelons ça comme ça pour aller vite, avec des vrais pilotes qui nous disent ça on ne sait pas expliquer pourquoi. Il y a des vitesses là qui sont inexplicables avec la physique qui est la nôtre. Donc je serais curieux, évidemment, de savoir ce que sont, si tant est que les communications soient possibles, mais ce que sont ces civilisations, ou ce que serait cette civilisation, comment elle s'est faite. Est-ce que c'est la même que la nôtre, plus avancée? Est-ce que c'est une duplication? Il y a des gens qui pensent effectivement qu'on vit dans des univers parallèles et que parfois nos rêves, nos lapsus, nos sentiments de déjà-vu, en fait toutes ces choses-là sont comme des petits grains de sable qui sont là et qui nous montrent que nous vivons plusieurs vies en même temps. Et ces hypothèses, si elles devenaient réalité, ça poserait évidemment des questions considérables pour une autre philosophie. C'est-à-dire, j'imagine que peut-être un philosophe aurait déjà pensé ces univers-là ici et maintenant, notamment chez les présocratiques, mais que peut-être aussi n'y aurait-il plus besoin de philosophie dans cet univers-là parce qu'il n'y aurait plus de questions, il n'y a plus que les réponses.
3: Merci Michel Onfray.
4: Je vous en prie, c'est moi.
3: Passez de bonnes vacances.
4: Vous aussi.
3: À bientôt.
4: Merci.
3: On fait une pause et l'on retourne en 2024, au moment où Léa Wiesemski publiait son Éloge des cafés. 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
3: Léa Wiazemski, bonjour.
8: Bonjour Frédéric.
3: Vous publiez Petit éloge des cafés aux éditions Les Pérégrines, un livre salutaire car les cafés sont en voie de disparition. À Paris, 40% d'entre eux ont mis la clé sous la porte en 20 ans. Il en reste moins de 1500 et moins de 35 000 dans toute la France. C'est une spécificité française, le bistrot. Qu'est-ce qui fait son charme à vos yeux ?
8: Bah, ce qui fait son charme, c'est que justement, il n'y a qu'en France réellement qu'on trouve ce genre de lieux qui sont comme une deuxième maison pour beaucoup d'entre nous, qui sont le lieu des rencontres, le lieu des grandes histoires d'amour, des grandes séparations, des grands chagrins, des grandes engueulades, des grandes bastonnades.
3: On dit plus des grandes ivresses.
8: Hein. On dit plus des grandes ivresses, mais il y en a, ça existe heureusement toujours.
3: Certaines ont été immortalisées par le cinéma et on
8: exactement,
3: s'en régale d'ailleurs.
8: Et on adore ça. Oui.
3: Ça remonte à quand pour vous les cafés ? Les cafés tels qu'on les connaît et tels que vous en faites l'éloge ?
8: J'ai vraiment découvert ça à l'âge de 16 ans.
3: Dans l'histoire.
8: Ah, dans l'histoire, pardon. J'étais très égocentrée. Ça remonte à, enfin, le premier café qui existe en France, c'est vers 1600 et des brouettes, c'est à Marseille. Et le premier café qui s'installe à Paris, c'est Procopio, un Sicilien qui crée le Procope.
3: Le Procope qui est toujours
8: voilà,
3: là,
8: qui est toujours
3: évidemment.
8: Là.
3: On se bagarre souvent sur le nom et notamment sur le mot bistrot qui aurait été inventé par les Russes.
8: Et qui aurait voulu dire oui, vite, vite, vite au moment de l'occupation russe.
3: En 1814.
8: Et, voilà, après la chute de Napoléon. Il semblerait que ce soit une légende en fait.
3: Donc... Voilà, mais il y a eu plein de petits noms, l'Estaminet, le Rade.
8: Le boui-boui, l'assommoir.
3: Voilà. L'assommoir, c'est l'alcool plus que le café.
8: Ah, ils s'en servent aussi pour désigner des cafés chez Zola.
3: Les garçons de café sont une institution en France, mais ils n'ont pas la réputation d'être toujours très aimables. Pourquoi ?
8: Alors moi, là-dessus, je suis absolument pas d'accord. J'ai une énorme tendresse pour les garçons de café. Je trouve que c'est un métier tellement dur et tellement beau à la fois. Alors c'est vrai que dans certains bars, dont je ne citerai pas les noms, enfin non, mais en même temps, si je vais les citer, parce qu'il est plus là ce serveur à la palette dans les années 90-2000, il y avait un serveur qui avait pour habitude de hurler sur les clients. Mais en fait, les clients adoraient ça. Et
3: oui,
8: ils en
3: il
8: redemandaient.
3: Il était très connu,
8: très grand,
3: endroit,
8: voilà. Une grosse moustache et ça. Moi, il me terrifiait, donc en fait, je n'allais jamais à la palette parce que j'aimais pas qu'on me hurle dessus. Mais j'en connais qui adoraient ça.
3: La palette faisait partie de ces rendez-vous qu'on peut avoir quand on est jeune dans un café. J'ai l'impression que ce sont les téléphones portables qui ont démodé d'une certaine manière les cafés. Parce qu'on n'a plus besoin d'avoir un rendez-vous. Il suffit d'appeler ses copains, ils vous disent où ils sont.
8: Exactement.
3: À l'époque, on se retrouvait là parce que sinon, on ne se serait pas retrouvé du tout.
8: Bah sinon, on ne savait pas où se retrouver. Et c'était ultra pratique parce que moi, je savais toujours où retrouver mes copines. Hein.
3: Oui, exactement. Les cafés, ils ont beaucoup perdu au téléphone portable.
8: Je pense, oui. Comme à l'époque de nos grands-parents, la télévision a tué les cafés.
3: Les garçons de café, ça n'existe qu'en France, ça aussi. C'est une spécificité française. Le fait de les appeler garçons, par exemple, ils n'aiment pas toujours.
8: Non, alors ça vient juste toujours de Procopio, du Procope, qui faisait travailler ses enfants, qui étaient une ribambelle de petits garçons. Et donc, les clients les appelaient petits garçons, et puis après, c'est devenu garçon. Est-ce que c'est une légende ? Je ne sais pas, mais a priori, ça vient de là.
3: En tout cas, elle est jolie. Alors, qu'est-ce que c'est qu'un grand café par rapport à un café ? Parce qu'il y en a au moins dans toutes les villes de France. Paris en déborde, dites-vous. Mais quelle est la spécificité du grand café ?
8: Le grand café, c'est déjà, c'est tout un décorum. Souvent, c'est des cafés qui datent du début du 20e, fin 19e, avec des grandes glaces, des lustres, les fauteuils qui sont rouges, des nappes blanches, les serveurs qui sont avec le plastron, le plateau. Enfin, voilà, c'est toute une ambiance très, très particulière qu'on retrouve que dans les grands cafés. Voilà.
3: Ouais, c'est vrai. Les cafés ont-ils changé depuis qu'on n'a plus le droit de fumer dans les lieux publics ?
8: Ah ouais, tellement. Enfin, là, c'est une ancienne fumeuse qui parle, mais à regret d'ailleurs, je devrais pas dire ça. Mais oui, parce que avant, on passait des heures au café à enchaîner les cigarettes, les cendriers débordaient et on avait des conversations comme ça qui pouvaient durer jusqu'au bout de la nuit. Et ça, c'était absolument magique. Aujourd'hui, on est obligé de se retrouver sur les terrasses, dans le froid, et effectivement, ça. Et puis ça coupe parce que les non-fumeurs restent à l'intérieur, les fumeurs vont à l'extérieur, et il n'y a plus cette convivialité. Je trouve que l'arrêt de la cigarette a tué la convivialité. Je vais me faire taper dessus,
3: oui,
8: ça va être une catastrophe.
3: Tous ceux qui ne fument pas vont vous dire qu'au contraire,
8: que
3: il y a
8: une
3: bien plus grande
8: sympa.
3: Convivialité
8: oui.
3: aujourd'hui, oui. qu'il n'y a plus de la fumée oui. partout.
8: Moi, j'ai été très triste quand là. Je me souviens de où j'ai fumé ma dernière cigarette dans le dernier café.
3: C'était où ?
8: C'était au café La Paroisse à Oudan. Le 31 janvier, le 31 décembre avant que ça passe à l'interdiction.
3: Mais aujourd'hui, on peut dire effectivement que la terrasse est devenue le lieu le plus animé des cafés.
8: Ah, ça c'est sûr, mais le problème c'est qu'il y a les voisins que ça emmerde considérablement, les pauvres.
3: Les bars tabac, c'est spécial aussi les bars tabac.
8: J'aime beaucoup les bars tabac.
3: Oui, mais vous aimez tous les cafés.
8: Oui, c'est vrai.
3: Et puis comme vous êtes une ancienne fumeuse, vous deviez adorer les bars tabac.
8: Mais il y a une ambiance particulière dans un bar tabac. On n'y croise pas les
3: mêmes gens que
8: non.
3: dans un café.
8: Non.
3: Pourquoi ?
8: Parce que en général, on ne s'attarde pas dans un bar tabac. On se pose au zinc, on prend son café, on prend son pastis, sa bière, on fume ça. À l'époque, on fumait sa clope. Et puis, on part travailler, on part ailleurs.
3: Vous oubliez un détail, on fait son tiercé aussi.
8: Et on fait son tiercé, le fameux PMU, oui.
3: Et ça aussi, c'est une institution.
8: Ça aussi, c'est une institution que j'ai bien connue grâce à mon grand-père qui jouait tous les jours au tiercé et au PMU.
3: Vous parlez de François Mauriac ?
8: Non, pas du tout de François Mauriac. De mon grand-père Clément Deforge, le père de ma mère.
3: Voilà, je précise que vous êtes la fille de Régine Deforge et du dessinateur Viaz, qui lui-même est le petit-fils de François Mauriac, donc vous êtes son arrière-petite-fille.
8: Tout à fait.
3: Il n'avait pas, à mon avis, pas une grande passion pour les cafés, François Mauriac.
8: Je ne suis pas sûre. Je ne sais pas.
3: On imagine toujours plus austère qu'il n'était.
8: Alors que pas du tout. Il avait énormément d'humour. Enfin, quand on lit ses bloc-notes, on rit beaucoup.
3: La question des femmes au café s'est posée pendant assez longtemps, hein. Jusqu'à la fin du 19e, dites-vous, l'entrée leur était souvent refusée.
8: Oui.
3: On les envoyait au salon de thé.
8: Oui, parce que sinon elles étaient considérées comme des prostituées. Seules les prostituées avaient le droit de rentrer au café.
3: Oui,
8: et puis
3: enfin,
8: après,
3: c'était une tolérance, de toute façon, rien n'était écrit dans la loi.
8: Mais par exemple, si elle était seule, elle ne pouvait, quoi qu'il arrive, pas rentrer. Ça, c'était interdit jusque dans les années 60, puisque ma mère s'est vue refuser l'entrée du Fouquet's parce qu'elle était seule.
3: Oui, au Fouquet's, comme dans certains bars de palace parisiens, on faisait encore récemment la chasse aux femmes seules, considérant que c'était des call girls en puissance.
8: Oui. Mais aujourd'hui encore, hein, c'est compliqué pour une femme d'aller au bar seule.
3: Une membre, plus exactement, éminente de l'actuel gouvernement, m'a raconté en avoir été victime il y a quelques années. Elle n'était pas encore aussi célèbre que maintenant. Et furieuse, elle a voulu porter plainte d'ailleurs.
8: Bah, elle a eu raison.
3: Mais je ne sais pas si elle a fini par le faire. Le premier bar d'hôtel, c'était le bar du Lutetia.
8: Oui. Hein,
3: et il y a eu le bar du Ritz aussi, l'un des plus célèbres bars du monde. Il faut dire que pendant longtemps, il exerçait le meilleur barman du monde, Colin Field. Il l'a quitté en 2023 après 29 ans de service. On l'appelle le bar Hemingway parce qu'Hemingway se vantait de l'avoir libéré en 1944.
8: Oui.
3: Mais il faut dire qu'il n'était plus occupé à ce moment-là.
8: Non.
3: Mais les bars d'hôtel, j'ai l'impression qu'on est quand même dans un monde déjà un petit peu anglo-saxon. Vous ne trouvez pas par rapport aux cafés français qui, sont véritablement singuliers.
8: Oui, effectivement, on imagine tout à fait le fumoir avec les cigares, avec les fauteuils club et tout ça, effectivement, oui.
3: C'est un imaginaire anglo-saxon déjà. Parlons des bistrots de quartier, en quoi sont-ils différents ceux-là ? Qu'est-ce qui fait leur charme ?
8: C'est les habitués, le fait qu'on connaisse le patron, qu'on se tutoie, qu'on s'embrasse, qu'on sache exactement ce qu'on va commander, qu'on s'accoude au bar et puis que les habitués discutent entre eux. Il y a une espèce de fraternité qui s'instaure super vite dans un bistrot de quartier et qui est vraiment jolie.
3: Vous avez lu les brèves de comptoir de Jean-Marie Gouriot, qui reprenait comme ça toutes les...
8: Puis je les ai vues, mises en scène par Rib.
3: Elles ont été jouées ensuite, mais déjà à l'écrit c'était extraordinaire parce qu'on y voyait fuser toutes les réflexions drôlatiques des gens autour du zinc. Pourquoi on appelle ça le zinc d'ailleurs?
8: Parce que c'est la, dans mes souvenirs, c'est la matière dans laquelle ça a été s'est forgé.
3: Le bar.
8: Voilà.
3: Le dessus du bar.
8: Le dessus du bar.
3: Parlez-moi de la patronne de bistrot qui est à la fois une figure de la littérature et de la vie artistique. Hein. Vous lui consacrez quelques pages, elle aussi.
8: Quand on voit la vidéo de Madame Lapipe, qui a été la dernière vraie bistrotière qui tenait un café au Mans et qui est morte il y a 2-3 ans, ou la mère Brasier, ou la mère Poularde, quand on lit leurs histoires, il y a...
3: Elles, c'était des très grands restaurants.
8: C'était
3: elles
8: des très grands
3: restaurants.
8: La mère Brasier, c'est la première femme qui a son étoile...
3: Trois étoiles
8: au guide Michelin. Et c'est des vrais personnages qu'on retrouve, que ce soit chez Siménon ou chez Zola ou alors même chez avec les Thénardier, quoi. C'est beaucoup moins sympathique, mais chez Hugo. Mais je suis fascinée, moi, par ces femmes qui arrivent à tenir comme ça, parce qu'elles tiennent un monde d'hommes, en fait. C'est ça qui est fascinant.
3: D'ailleurs, on leur prête des expressions de bistrotières.
8: Oui.
3: On n'en fait pas des parangons de bonne éducation.
8: Non. Non, non, elles ont en général un langage assez fleuri et elles tiennent tout ce petit monde à la baguette.
3: Vous parliez de la dernière qu'on peut voir en vidéo sur le site de l'INA, j'imagine, mais qui était-elle?
8: C'était une femme qui s'appelait donc Madame Lapipe, qui avait son bar au Mans et qui ouvrait quand elle voulait. Sur la porte, il y avait écrit « Interdit aux cons ». C'était une fan de Johnny Hallyday, je crois que c'était la plus grande fan de Johnny Hallyday en France. Et alors, il y avait des photos de Johnny Hallyday mélangées à des chapelets de la Vierge. Et puis tout le monde fumait alors que l'interdiction était passée depuis belle lurette et elle s'en foutait en fait. Et même pendant le Covid, pendant le confinement, elle a ouvert.
3: Vous dites que ce sont souvent les patronnes de bistrot qui se conduisaient en mécène avec la bohème qui fréquentait son établissement.
8: Les patronnes ou les patrons, c'est vrai. Enfin, à Montmartre, il y en a plus d'un et plus d'une qui ont financé des peintres, qui les ont hébergés, qui les ont reçus.
3: Pour vous, Léa Wiazemski, si on devait remettre des médailles au plus beau bistrot, au plus extraordinaire, vous sauriez tout de suite lequel ?
8: Oui, j'aurais une idée, mais malheureusement, il a brûlé. Et je lance un appel si on pouvait lancer la restauration et la reconstruction de ce café magnifique qui était Les Deux Garçons à Aix-en-Provence, qui pour moi a été un éblouissement la première fois où j'y ai mis les pieds.
3: Qu'est-ce qu'il avait de particulier ?
8: Il avait ce côté de, justement, c'était un grand café comme on n'en voit plus, parce que même aujourd'hui, que ce soit le Flore ou les Deux Magots, qui restent des grands cafés, je trouve qu'il manque encore cette étincelle et ce côté très... Il y a une espèce de noblesse dans Les Deux Garçons qui est incroyable, et on avait l'impression de passer le temps et d'aller dans l'autre siècle.
3: Vous insistez beaucoup dans votre livre sur le fait que les cafés permettent le rapprochement de toutes les classes sociales.
8: Oui, parce que dans un café, en fait, on enlève son pardessus et on est qui on est, en fait. Donc,
3: à égalité.
8: Je pense que devant le zinc, on est tous à égalité, oui. Moi, j'ai travaillé beaucoup dans les bistrots, donc j'ai vraiment vu des gens qui n'auraient jamais dû se rencontrer, qui fraternisaient le temps d'une bière, le temps d'un café, le temps d'un œuf dur.
3: Oui, c'est vrai, il y en a de moins en moins.
8: Il y en a plus interdit maintenant.
3: Ouais, moi, je m'en plains tout le temps.
8: Oui, moi aussi.
3: Merci Léa Wiazemski. Petit éloge des cafés, ça vient de paraître aux éditions Les Pérégrines.
8: Merci beaucoup. 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
3: 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C'était Léa Wiazemski en 2024. Et maintenant, on fait une pause et on retrouve Régis Debray en 2015 au moment de la sortie de Candide à sa fenêtre.
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0: C'est arrivé demain, revient dans un instant. Place à la musique avec Chapel Rhône. On écoute Pink Pony Club sur Europe 1.

0: C'était la chanteuse Chapel Roan avec Pink Pony Club sur Europe 1. La suite de votre émission, c'est arrivé demain avec vous, Frédéric Taddeï.
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3: Régis Debray, dans Un candide à sa fenêtre, qui vient de paraître chez Gallimard, vous parlez beaucoup de la France, vaste sujet, hein, tellement vaste que vous l'avez mis au pluriel, on va le voir. Mais au fond, pour vous, il y a la persistance d'un tempérament national, hein, c'est un fait, il résiste à tout.
4: C'est ce qu'on appelle le génie d'un pays. Aujourd'hui, on dit ADN, hein, l'ADN culturel d'un pays. Ben, c'est vrai que il y a un génie de la France qui fait comme une sorte d'esprit de famille et qui persiste à travers les siècles. Par exemple, la langue française. Un certain humour, une certaine impertinence. Mais je crois qu'il y a plusieurs Frances par chance. On peut dire que la République est une et indivisible, c'est ce qui la rend un peu ennuyeuse d'ailleurs, alors que la France, elle est très variée. Enfin, elle est géographiquement très variée. Selon que vous êtes en Alsace ou dans le Gers, vous n'êtes pas vraiment dans le même pays. Ou selon que vous lisez du Racine ou de l'Aragon, c'est deux mondes différents. Moi, j'aime un peu cette façon... Enfin, j'allais vous dire une banalité, mais je vais vous la dire, tiens. C'est la diversité dans l'unité, voilà.
3: Vous en voyez quatre France au moins. Il y a ce que vous appelez une France élégance. Ce serait l'esprit français. Hein. Il y aurait une France souffrance, ce serait son caractère. Il y aurait une France enfance, c'est l'âme de la France. Et puis une France romance, qui serait une sorte de rêve éveillé. Alors parcourons-les successivement, ces quatre France, pour comprendre vraiment ce que vous mettez dedans, puisque c'est l'enchevêtrement, dites-vous, de ces quatre ensembles flous qui formeraient le génie français. Alors la France élégance, qu'est-ce que ce serait?
4: C'est d'Ormesson, pour aller vite. On peut dire Sacha Guitry, si on était en 1930. C'est-à-dire quelque chose de flâneur, de gourmand, d'un peu sceptique.
3: L'ironie et la grâce, disait...
4: L'ironie et grâce, oui. Le tact. C'est une France que j'aime. C'est pas la mienne, parce que moi je suis un peu balourd. Et puis je suis pas académicien français.
3: Académicien Goncourt.
4: Oui, mais c'est autre chose. C'est plus plébéien. C'est moins aristocratique. Mais j'aime cette France aristocratique. Elle est un peu sur papier glacé, si vous voulez. Mais je la respecte.
3: Alors la France souffrance.
4: Bah, la France souffrance, c'est la France rancunière, colérique, un peu grandiloquente parfois. C'est la France de la résistance. C'est la France, je dirais, de l'affiche rouge, la France du Vercors.
3: Elle vous ressemble plus, celle-ci. Hein, vous y reconnaissez davantage, j'imagine.
4: Étant un peu masochiste, oui. Et aimant bien la difficulté. Je ne dis pas qu'elle me soit toujours accessible. Hein. Au fond, je ne sais pas ce que j'aurais fait pendant la guerre. Mais, disons, c'est la France de Bernanos, c'est la France de Peggy. J'y ajoute également Schoendorfer, parce qu'elle est gauche ou droite, si
3: Pierre
4: vous voulez.
3: Pierre Schoendorfer, le réalisateur de la 317e section.
4: Voilà, c'est une France qui sait faire la guerre et qui a un côté sacrificiel. Ouais.
3: Vous racontez dans Un candide à sa fenêtre que le jour de la défaite de Dien Phu, vous avez pleuré.
4: Ah, c'est ma première émotion, à la fois politique et patriotique, qui me fait dire que l'histoire, c'est ce qui me met les larmes aux yeux. C'est ce qui me donne la chair de poule. Le moment historique, si vous voulez, c'est-à-dire... là, il y a eu d'abord une humiliation. Hein. Moi, j'ai été humilié par mai 40. Hein. Je suis né deux mois après. Ça m'a blessé, mai 40. Je porte en moi cette blessure de cette France à genoux, de cette France encore un peu veule, Paris, ville ouverte. Tout ça... tout ça me fait que j'ai comme une revanche à prendre, si vous voulez. Et je traîne cette blessure un peu. Alors, vous allez me dire, c'est un peu rétro. Oui, mais il y a eu, tiens bien le fût, il y a eu 40 puis 54. Moi, j'avais 13 ou 14 ans, et puis je sortais du lycée, je passe par le Trocadéro, je vois sur un kiosque, François, grand titre, tiens bien le fût est tombé. Et là, j'ai fondu en larmes. J'ai eu l'impression d'un, plus que d'un désarroi, enfin, plus que d'une vexation, bien sûr, d'un désastre qui m'a touché profondément. Je ne dis pas que j'ai eu tout de suite envie de me battre, mais tout ce que j'ai pu faire par la suite, c'était pour racheter cette défaite.
3: Mais néanmoins, une dizaine d'années plus tard, quand vous partirez en Amérique du Sud, vous irez du côté des guérilleros, des alliés du Viet Minh qui venaient de battre les Français à Dien Bien Phu.
4: Oui, je voulais, disons, racheter Pétain par le Vercors, peut-être. Hein, c'est-à-dire, au fond, continuer une France résistante, une France incommode, une France tournée vers l'universel, vers la justice. Pour moi, c'était un peu prolonger les combats auxquels je n'avais pas participé. Mais c'est vrai que j'avais, pour ainsi dire, changé de camp. Mais la motivation était la même, au fond. C'était sortir du train-train, aller au-devant de quelque chose qui nous dépasse et qui fait que la vie vaut la peine d'être vécue. Voilà, c'est des bien grands mots, tout ça. Mais en fait, c'est vrai, voilà, ça me touche que vous évoquiez Dien Bien Phu, parce que j'y repense de plus en plus. Hein. C'est effacé de la mémoire de Dien Bien Phu, mais... et puis je rencontre des copains qui ont mon âge et qui me disent avoir aussi vécu ça. Alors, c'était pas du tout politique au sens gauche ou droite, hein. C'était la défaite de nos armes.
3: Et ce sont les désastres. Vous en parlez dans ce livre des désastres. Vous dites à un moment qu'il vous arrive d'envier ceux qui ont connu les désastres de notre histoire nationale.
4: Oui, parce que
3: 1870, 1940, et Dien Bien Phu s'en serait un.
4: Bah, le désastre, ça réveille, si vous voulez. Ce qu'on appelle le choc des civilisations, ça porte à le challenge, comme on dit, porte à la réponse, c'est-à-dire que sursaut, révolte. Non, ce sera pas comme ça. Donc c'est vrai que la honte de 40, ça fait les résistants. 41, le réseau du Musée de l'Homme. Ça fait des gens qui s'orbifent. Et parfois, je me dis que le précipice, c'est pas mal.
3: Plutôt que la pente.
4: Plutôt que l'engourdissement ou l'englument. Plutôt que ce qu'il y a d'un peu lent et sournois dans le déclin.
3: Vous préférez l'AVC aux maladies dégénérées tatives. Est-ce que je l'ai bien dit, d'ailleurs?
4: Non, mais pour tout vous dire, je préférerais tuer d'un coup de fusil que d'un long cancer. Voilà. Mais en tout cas, c'est vrai que quand vous dévalez la pente à toute vitesse, comme on l'a fait en mai 40, vous êtes mis en face de votre destin, vous avez des choix un peu simples à faire. Alors qu'on est dans la pénombre, on est dans quelque chose d'ambigu, on se dit « Ah, mais c'est pas tout à fait ça, ah non, mais vous exagérez, vous les déclinistes, etc. » Voilà, au fond, c'est peut-être le noir et blanc que j'aime bien. Vous êtes dans le noir, donc vous avez besoin d'aller dans le noir. Vous êtes dans le gris, vous êtes bien.
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3: On fait une pause et on retrouve la suite de cette conversation.

0: Mais revenons alors à cette différence entre ces conspirations que vous aimez, Régis Debray, et ces théories du complot, ce conspirationnisme qui semble avoir tout envahi. Comment expliquez-vous son succès planétaire dans tous les domaines aujourd'hui ?
1: Bah écoutez, vous avez sans doute meilleure réponse que moi, j'ai pas bien réfléchi. D'abord, il y a l'idée que les officiels nous mentent. Bon, et que la vérité est derrière les apparences. Et donc, il faut dire le contraire de ce qui nous est dit officiellement. Il y a l'idée aussi que les grandes choses s'expliquent par des grandes causes très complexes, etc. Et qu'il faut en quelque sorte que un événement majeur corresponde des préparatifs majeurs. C'est-à-dire qu'on ne pense pas simplement à l'accident,
0: au hasard,
1: à la coïncidence. Et au fait que tout est bricolé ici-bas, il y a beaucoup plus de bricolage. Enfin, il y aurait des événements récents qui montrent à quel point deux clampins peuvent provoquer, parce qu'ils ont une kalachnikov entre la main.
0: Mais justement, les théories du complot ont fleuri immédiatement, comme à chaque fois, et comme pour tous les événements.
1: Oui, c'est...
0: Combien de théories du complot on aurait pu voir sur la défaite de Waterloo, le fait que Grouchy ne soit pas arrivé ?
1: Curieusement, ça se veut très malin, ces théories, et c'est très naïf.
0: Régis Debray, vous dites que le surmoi révolutionnaire à gauche s'est effondré, hein, et qu'il a été remplacé par le surmoi religieux. Après la révolution sur Terre, le paradis au ciel. Là aussi, ce serait une vraie différence, une vraie césure d'époque entre cette fin du XXe siècle où on rigolait de tout ce qui était religieux et on prenait très au sérieux tout ce qui était politique, et aujourd'hui, 30 ans plus tard ou 40 ans plus tard, où on prend très au sérieux ce qui est religieux et on a tendance à rigoler de ce qui est politique.
1: Vous savez pourquoi on rigolait du religieux, nous les politiques ? Parce que la politique était notre religion. Et aujourd'hui que la politique n'est plus une religion, c'est-à-dire avec tout ce qu'elle peut véhiculer de mémoire et d'espérance, ce sont les religions qui sont des politiques. C'est-à-dire que la dévaluation de l'action publique, de l'action politique, de l'action citoyenne, comme on dit, a entraîné une sorte de mystification, de repli sur des traditions perdues. Autrement dit, je suis en train de vous dire que l'homme a toujours besoin de quelque chose de religieux. Bon, quand il le trouve plus ici-bas, ou quand il le trouve plus en France, il va le chercher ailleurs ou dans l'au-delà. Bon, et que nous avions une transcendance, c'est-à-dire quelque chose qui était dans l'avenir pour l'homme sur Terre, et maintenant on va chercher la transcendance dans le passé, à partir de révélations prétendument oubliées, défigurées, etc. Ce que je veux dire par là, c'est que un homme sans au-delà, ça marche pas. Alors soit vous mettez l'au-delà sur Terre, et c'est, je dirais, la société sans classe, soit vous avez une apocalypse de type révolution, soit vous cherchez l'apocalypse du côté des messies annoncés par les textes sacrés. Voilà, je dirais qu'on a remplacé une religion plus ou moins raisonnable par d'autres religions franchement déraisonnables.
0: Et de même, vous expliquez comment on change de sésame. À chaque époque, dites-vous, son sésame. Il y eut Dieu, il y eut l'honneur, il y a eu la civilisation, l'indépendance nationale, le prolétariat. Aujourd'hui, ce serait la démocratie.
1: Oui. Oui, c'est le mot valise, le mot fétif, n'est-ce pas ? Moi, c'est vrai, je suis né à la politique. Enfin, en France, on parlait toujours de l'indépendance nationale. Aujourd'hui, vous parlez de l'indépendance nationale, on vous regarde d'un œil un peu suspect. Hein. Bon, on me parlait assez peu de démocratie. Et puis, mais on m'aurait sans doute 100 ans plus tôt, dans les années 1800, parlé de la France, soldat de Dieu.
0: Ou la civilisation, ça marchait très fort à l'époque.
1: Ou la civilisation. Et aujourd'hui, c'est la démocratie qui est un mot fourre-tout, qui cache qu'il y a énormément de démocraties. Il y a des démocraties avec Dieu ou sans Dieu. Il y a des démocraties qui sont en fait des plutocraties.

0: démocratie fondée sur l'argent, il y a des démocraties parlementaires, il y a des démocraties monarchiques. Enfin bref, c'est une valise un peu commode où on met tout et n'importe quoi.
1: Ça permet, dites-vous, d'escamoter les oppressions qui s'abritent derrière ces gris-gris.
0: Oui, bien entendu, parce que, par exemple, on oublie un fait, c'est que les démocraties sont souvent coloniales. Colonialistes, j'entends. Alors, il y a deux façons de voir les choses. Vous pouvez dire, mais comment la France, cette grande démocratie, les droits de l'homme? Ben oui, mais elle torturait en Algérie, hein. Elle était en Indochine aussi. C'est-à-dire, la démocratie, elle n'est pas vue du même point de vue, selon que vous êtes en métropole ou dans la colonie. Je dirais la même chose pour les États-Unis, d'ailleurs, hein. Oh, les États-Unis, admirable démocratie. Hein, c'est tout de même une démocratie gouvernée par l'argent. C'est une démocratie un peu particulière. Et puis quand vous êtes latino-américain, vous n'avez peut-être pas la même idée de la démocratie. Donc au fond, il faut admettre une certaine complexité. Je ne pense pas que la démocratie soit un mot qui se suffit à lui-même.
1: Et néanmoins, vous dites qu'on l'agite aujourd'hui comme un billet avant d'entrer dans un concert.
0: Ah bah si vous ne l'agitez pas, vous n'avez pas votre carte, vous n'avez pas votre place à table. Hein. Donc il faut dire démocratie, démocratie, démocratie. Alors là, on vous donne la parole. Sauf chez vous peut-être, où je me permets de prononcer ce mot avec un peu d'ironie, mais je me garderai de faire la même chose ailleurs.
1: Voilà, c'était Régis Debray le 21 janvier 2015 sur Europe 1 au moment de la sortie de Candide à sa fenêtre chez Gallimard.
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1: C'est arrivé cette semaine, c'est terminé pour aujourd'hui. On se retrouve demain à la même heure pour la suite. Passez une excellente journée sur Europe 1. Dans un instant, ce sera Europe 1 Nuit.
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3: Bonsoir à tous. A-t-on échappé à une action violente contre la communauté juive? 300 personnes évacuées hier soir à Sarcelles, près d'une synagogue. Des armes ont été retrouvées non loin dans une voiture. Le point dans un instant avec William Molinier. Hommage aujourd'hui aux victimes de Nice, il y a 10 ans, sur la promenade des Anglais. Mais aussi hommage aux Dreyfusards et aux Justes. Cette fois, c'était du côté de l'île de la Cité. La fin de vie revient mercredi devant le Palais Bourbon. Un calendrier imposé par Emmanuel Macron et qui ne convient pas à plusieurs figures politiques, vous l'entendrez. Enfin, les Bleus prêts à dégainer au Texas. L'équipe de France de football peaufine la préparation de sa demi-finale mondiale face à l'Espagne.
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3: Europe 1, vous le révélez dès ce matin. Des armes ont été retrouvées dans un véhicule garé à proximité d'une synagogue. Cela s'est passé hier à Sarcelles, dans le Val-d'Oise. 300 personnes ont été évacuées et on apprend ce soir que le parquet national antiterroriste se saisit de l'affaire. Les policiers de la DGSI ont donc déjoué hier un attentat, William Molinier.
5: Il est 21h30 samedi soir quand un véhicule suspect est signalé par la DGSI à Sarcelles. Une Toyota qui pourrait être impliquée dans une possible attaque terroriste visant une synagogue de la ville. Une surveillance est mise en place rapidement. Les policiers découvrent la voiture stationnée, vide de tout occupant. Dans le coffre, deux armes, dont une arme de guerre, un fusil mitrailleur de type Kalachnikov, approvisionné de cette cartouche, et une arme de poing, un pistolet Beretta avec son chargeur de 10 munitions. 300 personnes sont évacuées d'un cinéma à proximité, ainsi que de plusieurs restaurants aux alentours. Les enquêteurs s'interrogent à quel degré de préparation en était ce projet d'attentat. Le parquet national antiterroriste a ouvert une enquête pour association de malfaiteurs terroristes criminels. Les investigations sont confiées à la DGSI, ainsi qu'à la sous-direction antiterroriste de la police judiciaire.
3: William Molinier du service police-justice d'Europe 1. Actualité qui fait terriblement écho à l'appel lancé ce matin par Emmanuel Macron. Le chef de l'État appelle à une vigilance de tous les instants face au retour de l'odieux antisémitisme. Des mots prononcés par le président à l'occasion de la première journée nationale en mémoire d'Alfred Dreyfus, officier juif condamné à tort à la fin du 19e siècle. Emmanuel Macron qui a annoncé dans le même temps vouloir faire apposer les noms des Juifs sur tous les lieux où ils sont protégés. Des Juifs.
6: Nous savons que les vieux démons de l'antisémitisme n'ont jamais totalement disparu de notre pays. Nous le savons parce que les actes antisémites, loin de s'éteindre, continuent de frapper des personnes en raison de ce qu'ils sont. Et face à ce retour de l'odieux antisémitisme, la vigilance est un devoir de tous les instants. Il est temps désormais que sur chaque maison, chaque immeuble, chaque lieu où des Juifs furent abrités, hébergés, sauvés, soient apposés les noms des Justes qui les sauvèrent de la barbarie nazie. J'en appelle à toutes les municipalités de France pour qu'elles fassent leur cette entreprise. En cela, elles seront pleinement héritières de l'esprit du dreyfusisme et fidèles à la figure de Dreyfus.
3: Emmanuel Macron qui rendait hommage aujourd'hui à Alfred Dreyfus et à ceux qui luttèrent pour sa réhabilitation, ainsi qu'à ceux qui poursuivent le combat contre l'antisémitisme. Hommage toujours, dans deux jours, la nation honorera les victimes de l'attentat de Nice du 14 juillet 2016. 86 personnes ont été tuées, plus de 450 blessées, et c'est sans compter les milliers de personnes choquées par ce drame. Le président de la République présidera ces commémorations. Si deux procès ont mis en évidence des lourdes responsabilités de deux proches du terroriste tunisien tué le soir de l'attentat, 10 ans après, ils sont nombreux à se poser des questions sur l'organisation de cette soirée. Une enquête est actuellement instruite par le pôle accident collectif du tribunal judiciaire de Marseille. 4 personnes sont toujours placées sous statut de témoin assisté, l'ancien préfet, son directeur de cabinet, Christian Estrosi, et son premier adjoint qu'il remplaçait à l'époque au poste de maire, Frédéric Michel.
7: Une rose blanche à la main, les familles ouvrent la marche. Georges a perdu son oncle le soir de l'attentat, il avait 69 ans.
8: C'est important d'être là aujourd'hui pour la mémoire de ceux qui sont tombés. Ouais. Ça fait 10 ans, mais moi, pour moi, honnêtement, j'ai l'impression que ça fait que, 2 ans. Il y a plein de sentiments qui se mélangent. La colère, la tristesse et bien d'autres encore.
7: Sur le parcours, des pompiers forment une haie d'honneur. Les familles s'arrêtent et applaudissent longuement.
9: Au nom de ma soeur qui est décédée, je vous en remercie infiniment. Pour le travail que vous avez effectué. Merci.
7: Derrière les familles, des centaines d'anonymes émus comme France.
10: C'est très important d'être solidaire. D'être solidaire avec ceux qui sont morts, qui ont subi le terrorisme. Il faut être là.
7: Puis, devant le monument rendant hommage aux 86 victimes de l'attentat, un dépôt de gerbes est effectué et une minute de silence respectée. Éric Ciotti, le maire de Nice.
11: La ville restera indéfiniment marquée par cet acte terroriste. Cette nuit, c'est une nuit d'horreur. C'est une nuit de douleur.
7: Et la marche s'est achevée au kiosque à musique du jardin Albert Ier, là où, après le drame, des dizaines de milliers de galets, fleurs et messages ont été déposés dans les arbres. Les portraits des victimes ont été accrochés.
3: Le reportage à Nice de Frédéric Michel pour Europe 1.
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3: Et nous restons en région PACA avec ce nouveau drame sur fond de récidive à Aix-en-Provence, à peine sorti de prison. Un homme condamné à 18 ans de prison pour viol a fait une nouvelle victime. Il a agressé sexuellement une étudiante de 19 ans sous la menace d'une arme. Bonsoir Charles Bouchain.
12: Bonsoir Frédéric, bonsoir à tous.
3: Que s'est-il passé précisément? C'était il y a moins de 48 heures.
12: Eh bien c'est vers 1h du matin dans la nuit de vendredi à samedi qu'une étudiante de 19 ans quitte sa résidence universitaire pour fuir la chaleur de son logement. Elle est alors abordée par un homme armé d'un couteau qui la force à monter dans son véhicule. La jeune femme terrorisée s'exécute et quelques kilomètres plus loin, l'homme de 47 ans la viole, toujours sous la menace de son couteau. Entre-temps, l'étudiante réussit à appeler la police, explique Bruno Bartocchetti, secrétaire national du syndicat Unité Zone Sud.
13: Elle a composé le 17 police secours avec son téléphone. Elle n'a pas parlé. Évidemment, elle ne pouvait pas. Les policiers ont compris qu'il y avait un problème et ont borné le téléphone pour localiser l'endroit de la détresse de cette jeune fille. Malgré la rapidité d'intervention des policiers, donc on a pu aller au secours de cette jeune fille et c'était hélas trop tard.
12: La police retrouve la jeune femme devant son domicile qui transmet le numéro d'immatriculation de son agresseur. Il est rapidement interpellé. Cet homme avait déjà été condamné en janvier 2013 pour enlèvement, séquestration, viol et agression sexuelle avec usage d'une arme. Il était de nouveau en liberté depuis le 6 juin dernier.
3: Merci Charles Bouchain. Et sidération de la mère de Chemseddine, ce jeune tué à coups de poing et de pied en 2024 devant son collège. Cette mère a appris la remise en liberté de 2 suspects à la suite d'un vide juridique et ce, par les réseaux sociaux. Écoutez son avocate, maître Pauline Ragot.
14: Aujourd'hui, c'est une mère effondrée qui ne dort pas. Depuis la remise en liberté de ces 2 individus qui ont tué son fils dans des conditions particulièrement abominables, c'est une mère qui a peur, qui est en colère, puisque cette libération n'aurait jamais dû avoir lieu. Nous n'avons absolument aucun recours pour tenter de faire ordonner une remise en détention de ces individus. On nous a même privé de la possibilité de faire valoir nos observations sur les mesures de sûreté qui allaient pouvoir être ordonnées contre ces 2 individus qu'on venait de libérer. Résultat des courses, ces 2 personnes ont été placées simplement sous un contrôle judiciaire très très allégé. On n'a même pas envisagé un bracelet électronique. On n'a même pas envisagé d'obligation de pointage. On n'a même pas envisagé d'interdiction de contact avec les membres de la famille de Shemseddine, dont on sait pourtant qu'il y a pu y avoir quelques formes de pression.
3: Maître Pauline Rago, l'avocate de la mère de Shemseddine. Dans le reste de l'actualité, les conséquences de la canicule. 3 réacteurs nucléaires sont à l'arrêt. Ils se trouvent à Golfech, dans le Tarn-et-Garonne, à Bugey dans l'Ain et à Chaux dans les Ardennes. Des décisions prises pour respecter les arrêtés sur les rejets et donc sur l'environnement. Quant à 8 autres réacteurs nucléaires, ils fonctionnent à puissance réduite, indiqué EDF. Une portion de l'autoroute A6 est coupée. Un incendie très virulent s'est déclaré en fin d'après-midi à Noisy-sur-l'École. Il a parcouru plusieurs hectares. 2 avions bombardiers d'eau sont attendus pour tenter de maîtriser ce feu. Des feux qui, en revanche, dans les Pyrénées-Orientales et le Lot, ont été fixés. Dans l'actualité parlementaire, la fin de vie entre dans une semaine décisive. Après un 3e rejet du texte par le Sénat, c'est désormais à l'Assemblée nationale que tout se joue. Le vote définitif de la proposition de loi légalisant l'euthanasie et le suicide assisté est fixé à mercredi au Palais Bourbon. Et Alexis de la Fontaine, ce calendrier resserré n'est pas dû au hasard, mais à Emmanuel Macron.
15: Oui, le chef de l'État voulait impérativement obtenir l'adoption de la fin de vie avant la rentrée scolaire 2026, avec un seul objectif en tête, étoffer le bilan de son second mandat. Problème, la Macronie est divisée sur le sujet, à commencer par le Premier ministre Sébastien Lecornu. Issu des Républicains, il a régulièrement confié à ses proches être opposé à titre personnel à ce texte. En coulisses, Sébastien Lecornu plaidait pour temporiser, quitte à reporter le vote à l'automne. Mais le président de la République a écarté sa demande. Autre point de friction pour les opposants, il se trouve dans le fond du dossier, car plusieurs garde-fous comme la clause de conscience des établissements de santé ont été retirés du texte par la gauche. Là encore, Emmanuel Macron ferme les yeux plutôt que de laisser du temps au débat, dénonce un parlementaire de droite. Face à cela, le président du Sénat, Gérard Larcher, est monté au créneau. Si la loi est adoptée mercredi, il saisira le Conseil constitutionnel au titre de l'article 61 pour tenter de la censurer. Une menace très sérieuse qui, pour l'instant, ne semble pas freiner Emmanuel Macron.
3: Alexis de la Fontaine du service politique d'Europe 1. Les politiques français indignés par une tribune de Mariano Rajoy, l'ancien chef du gouvernement espagnol, y écrit que l'équipe de France de football dispose d'un effectif de très haut niveau. Toutefois, sans Français, plusieurs ministres et des chefs de parti français dénoncent un racisme crasseux et une haine banalisée de la France. 13 responsables politiques visés par l'Iran pour venger la mort d'Ali Khamenei. Donald Trump et Emmanuel Macron apparaissent sur une liste publiée dans un quotidien iranien ultra-conservateur. Il y est clairement indiqué qu'ils doivent payer pour la mort de l'ancien guide suprême iranien. En Ukraine, remaniement du gouvernement à venir. Le président Volodymyr Zelensky a annoncé le départ de la première ministre Lyula Zviridenko. Elle était en poste depuis un an. Un nouveau gouvernement va donc être formé. Il doit correspondre à la modification de la stratégie politique ukrainienne, précise la présidence. Et en Israël, les prochaines législatives auront lieu le 27 octobre, a annoncé le Parlement. Benjamin Netanyahou, 76 ans, se présentera à sa propre succession. Venons-en maintenant au sport. L'équipe de France de football prépare son duel face à l'Espagne en demi-finale du Mondial. À 2 jours de cette affiche alléchante, les Bleus ont une séance d'entraînement à huis clos avant de s'envoler pour le Texas. Que ce soit dans la tête des supporters ou des joueurs, tout le monde rêve d'une 5e finale en Coupe du Monde et plus que tout d'une 3e étoile à aborder sur le maillot. Ce serait Christopher Filhoc, un beau cadeau pour Didier Deschamps.
16: Oui, après 14 ans de règne, il ne reste plus que 2 matchs au maximum pour Didier Deschamps à la tête des Bleus. Et à chaque Coupe du Monde, un nouveau statut pour l'équipe de France, comme l'explique Didier Deschamps.
17: En 18, personne ne nous voyait. En 22, normalement, le champion en titre, au mieux, il va en 8e, puis il rentre à la maison. On a fait la finale. Là, c'est différent le contexte, parce que tout le monde nous voit avant, dès le premier match, ça continue.
16: Et l'aventure continue une nouvelle fois, même quand l'effectif est fortement remanié. 3 joueurs seulement ont fait les 3 dernières demi-finales de Coupe du Monde. Mbappé, Dembélé et Lucas Hernandez. Le sélectionneur sait s'adapter, faire évoluer son groupe avec pour mot d'ordre la communication et des joueurs capables de se transcender comme le défenseur des Bleus, Dayo Upamecano.
18: Il m'a beaucoup aidé quand ça allait mal. Il a toujours su trouver les bons mots avec moi. Aujourd'hui, je suis très reconnaissant envers lui. C'est pour ça que je me donne toujours à 100% sur le terrain. C'est aussi pour lui.
16: Avec 19 victoires en Coupe du Monde, Didier Deschamps est désormais l'entraîneur qui a remporté le plus de matchs dans l'histoire de la compétition. Il deviendra face à l'Espagne mardi le coach le plus capé de l'histoire de la plus grande compétition internationale avec 26 matchs à la tête des Bleus.
3: Christopher Filhoc pour Europe 1. En tennis, Yannick Sinner conserve sa couronne britannique. L'Italien s'est imposé en 4-7 face à l'Allemand Alexander Zverev en finale de Wimbledon. C'est son 5e titre en Grand Chelem, son 2e consécutif sur le gazon londonien. En cyclisme, Mathieu Van Der Poel s'adjuge la 9e étape du Tour de France à Ussel. Il a devancé au sprint ses compagnons d'échappée. Alex Baudin prend la 4e place. Au général, rien ne bouge. Pogacar conserve son maillot jaune. Demain, c'est relâche pour le peloton. Et en MotoGP, Marc Marquez survole le Grand Prix d'Allemagne. Le champion du monde espagnol s'est imposé devant le japonais Ayo Ogura et son compatriote Raúl Fernandez. Fabio Quartararo a pris la 7e place. Voyons à présent le dernier bulletin météo de la journée avec vous, Perle Romney, et avec une chaleur qui continue de s'installer sur le pays.
19: 37 départements sont en vigilance rouge canicule ce dimanche, 46 en orange. Il y a également une vigilance orage qui est en cours ce soir sur la côte de la Charente-Maritime aux Pyrénées-Atlantiques et sur les Hautes-Alpes, les Alpes de Provence et les Alpes-Maritimes. Cette nuit, les minimales se situeront entre 21 et 24 degrés dans les départements rouges et jusqu'à 25 localement et entre 18 et 22 degrés dans les départements orange. Demain, les maximales resteront stationnaires à l'est et baisseront ailleurs. 32 à 36 degrés sur le sud-ouest, jusqu'à 38 du centre-ouest vers l'est, 31 à 34 degrés des Hauts-de-France à l'Alsace et puis moins de 32 sur les côtes de la Manche. La matinée, elle sera aussi marquée par des averses orageuses en Bretagne et dans le Cotentin avec des rafales jusqu'à 80 km/h avant que la pluie ne s'étende l'après-midi vers l'Île-de-France et les Hauts-de-France. Et je vous rappelle que cet épisode de chaleur va se prolonger jusqu'en milieu de semaine prochaine avec enfin un début de baisse des températures qui pourrait s'amorcer sur la côte atlantique en première partie de semaine.
3: Merci Perle Romney. 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
21: Bonjour et bienvenue dans la libre antenne de ce week-end. Rendez-vous avec les moments les plus forts de cette semaine, si vous le souhaitez. Et puis, vous pouvez toujours composer le 01 80 20 39 21. C'est le numéro de notre standard. Il est non surtaxé, vous le savez. Et nous envoyer tout de même, jusqu'à 1h du matin, vos SMS au 7 39 21, 75 centimes, plus coût du SMS. Profitez bien de votre émission, chers amis.
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21: Bonsoir Christine.
22: Bonsoir Valérie.
21: Merci d'être avec nous sur l'antenne d'Europe 1. De quoi souhaitez-vous?
22: Je vous écoute quasiment tous les soirs, je ne dors pas.
21: Ah bah écoutez, tant mieux. Nous on est plutôt ravis. Vous êtes insomniaque depuis longtemps, Christine?
22: Ben oui, depuis ma tendre enfance, quand j'ai eu une mauvaise adolescence, et aussi une mauvaise vie de femme, pas de chance.
21: Ah, souvent c'est un peu lié. Et donc vous avez perdu le sommeil très très tôt, voire vous ne l'avez jamais trouvé peut-être. Il y avait un climat de violence intrafamiliale?
22: Oui, beaucoup.
21: Oui, donc vous étiez en hypervigilance tout le temps.
22: Et la solitude aussi maintenant qui me rejoint, parce que je suis non-voyante.
21: Oui.
22: Je vis toute seule, j'essaye de me débrouiller comme je peux. Mais c'est pas évident car ici il n'y a pas d'association pour les... Moi je suis déficiente visuelle.
21: Oui.
22: Et s'il n'y a pas d'association pour nous aider, pour nous faire sortir,
21: c'est où,
22: à une
21: ici
22: époque,
21: c'est où ici?
22: À La Réunion. À l'île de La Réunion.
21: Vous êtes de La Réunion aussi, mais c'est une antenne très réunionnaise ce soir sur Europe 1.
22: Moi, je vous écoute souvent. Hein.
21: Non, mais parce que Florence va partir à l'île de La Réunion, notre première auditrice de ce soir. Il y a eu Marie qui a téléphoné, qui est réunionnaise et qui va une fois par an, qui retourne sur son île, au tampon. Mm-hmm. Moi, j'ai vécu aussi à l'île de La Réunion. Et vous nous appelez de La Réunion, écoutez,
22: oui,
21: c'est La Réunion qui
22: écoute.
21: Est à l'honneur. Oui.
22: Je vous écoute souvent. J'ai écouté pas mal d'animateurs qui animaient ici sur une radio. Mmh. Et qui s'appelle Freedom.
21: Oui, bah oui, c'est celle sur laquelle j'opérais il y a très longtemps.
22: Oui, vous travaillez il y a plus longtemps.
21: Très longtemps. Oui,
22: voilà. Et puis il y a pas mal d'animateurs qui sont retournés chez vous, tels que le journaliste Charles Lullier.
21: Oui.
22: Voilà, et Charles Lullier, il va être son anniversaire bientôt. Je ne l'oublie pas.
21: Il y a Julia Martin aussi qui est passée par Europe 1 pendant très longtemps et qui maintenant est sur France Télévisions aussi.
22: Ah, elle est partie sur France Télévisions.
21: Oui, tout à fait.
22: Oui. Et elle est animée aussi sur Freedom et sur Europe 1.
21: Oui, exactement.
22: Voilà, et bien moi, ça, j'aime bien vous écouter. J'écoute aussi Roland Pérez.
21: Oui, bien sûr.
22: Mais vous, quand ça arrive le week-end, j'aime bien vous écouter.
21: Eh bien écoutez, un grand merci Christine, vraiment un grand merci. Donc ce soir, l'objet de votre appel, c'est la solitude, si j'ai bien compris.
22: La solitude.
21: Et le fait que vous soyez encore plus esseulée, parce qu'à l'île de la Réunion, il n'y a pas d'association pour les personnes malvoyantes.
22: Non, il y a pour les personnes âgées, les dîners dansants, le week-end, ils vont danser, ils vont tout. Mais pour les personnes handicapées, il n'y a presque rien.
21: Et est-ce que vous avez quel âge Christine?
22: Moi, j'ai 58 ans cette année. Je peux vous dire, j'en ai marre de la solitude, de la souffrance.
21: Et pourquoi je lance une bouteille à la mer, parce que vous savez comment fonctionne la Libre Antenne, c'est dans les deux sens. Les auditeurs nous appellent au secours. Moi, parfois, je sollicite les auditeurs. Et là, je me disais, mais pourquoi vous ne lanceriez pas cette idée d'association, vous, Christine, puisqu'il n'y en a pas?
22: Il n'y en a pas. Il y avait le GIHP par avant, mais le GIHP, maintenant... Le président du département, il s'en occupe pas, il fait rien. On a plus et ben on peut plus sortir et on n'a pas non plus de, vous savez, les voisins de maintenant, les gens de maintenant, c'est particulier, c'est.
21: Mais c'est plus individualiste, hein, c'est ça que
22: vous
21: voulez
22: dire. Non, c'est pas à l'époque que j'ai vécu moi où on allait rendre service aux voisins, où on allait voir quand c'était une personne âgée, une personne malade. Nos parents nous envoyaient voir, mais maintenant, c'est fini tout ça. Hein. Moi, je dors, je réveille. Du 1er janvier au 31 décembre, je suis chez moi. Et ça me prend le moral, quoi. Ça me prend franchement.
21: Bah, oui, c'est logique. Vous avez toujours été malvoyante, Christine?
22: Oui, je suis non-voyante. De naissance. Oui, et j'ai pas pu faire des études de braille, chose que j'aurais aimé, à cause des parents que j'ai eus. Des problèmes familiaux et voilà.
21: Alors, puisque vous êtes une auditrice de la Libre Antenne régulière et fidèle, vous avez sans doute entendu cette émission un week-end où on a eu plusieurs personnes qui ont échangé, et notamment sur les lunettes Ray-Ban qui sont extrêmement utiles pour les malvoyants.
22: Oui, mais je trouve que ça fait plutôt homme.
21: Oui, mais là, en l'occurrence, c'est parce que surtout, c'est très pratique. Hein, parce que je me souviens, il y a même une quinzaine de jours, il y a un auditeur qui a rappelé pour dire combien ça l'avait... d'abord, combien il avait trouvé l'idée sur dans la Libre Antenne, puisque c'est un autre auditeur qui en avait parlé. Il s'est procuré les lunettes et ça lui change la vie, littéralement. Parce que
22: essayer peut-être.
21: Ah oui, puisqu'il il disait qu'il lisait son courrier avec les lunettes, il peut cuisiner avec les lunettes, il paraît que c'est révolutionnaire, hein, Christine.
22: Mais moi, je verrai ça parce que, je vais dire, c'est pas évident parce que, comme moi, je suis non-voyante de naissance, j'ai pas perdu la vue. Il y a beaucoup de personnes dans ma famille, ils ont perdu la vue à cause du diabète. Beaucoup d'amis, là aussi. Mais j'ai des amis, des personnes que je connais qui ne voient pas comme moi. D'ailleurs, j'ai Marie Reine-Claude qui est à l'écoute en ce moment. Mmh. J'avais dit que j'allais appeler parce qu'elle ne dort pas comme moi. Elle est non-voyante de naissance comme moi. Et on est très accrochés à cette émission du soir parce qu'ici, on n'a pas de radio qui fait ce genre d'émission.
21: Oui.
22: Il n'y a pas de radio qui fait cette émission pour penser aux gens qui sont seuls, aux handicapés, tout ça, il n'y en a pas.
0: Oui. Bah nous, on est en plus, c'est l'émission la plus vieille hein, du paysage audiovisuel français.
22: Ah, moi j'aime bien.
0: Qui donne comme ça la parole aux auditeurs la nuit, dans une ambiance un peu feutrée, bienveillante. Ah. L'émission a 50 ans, hein, la Libre Antenne d'Europe 1. Elle a 50 ans, c'est pas rien. Hein. Donc,
22: oui.
0: Donc vous avez des amis, Christine, tout de même.
22: Non, je connais des gens comme ça par téléphone. On se téléphone. Mais même pour aller voir, pour aller se rendre visite, pour aller les voir, pour trouver un transport, alors là...
0: Vous êtes où à l'île de la Réunion? Sur quel...
22: Je suis au tampon.
0: Ah, vous êtes au tampon aussi? Ah oui, oui, oui. D'accord. Ah oui, bah en plus vous êtes isolée, hein, parce que là-haut, là, il n'y a pas beaucoup de passages au tampon, hein?
22: Non. Pourtant, c'est une grande ville.
0: Ouais.
22: C'est une grande ville de la Réunion, de 80 000 habitants.
0: Ouais.
22: Il n'y a rien.
0: Oui, moi je serais vous. Je ne sais pas si vous avez assez la niaque, assez l'énergie. C'est pas mal de rassembler autour de cette problématique sur une île comme l'île de la Réunion et peut-être créer une association justement pour venir en aide. Parce que c'est vrai qu'en France, il y en a, sur le territoire français, il y en a pas mal. Hein, je pense.
22: Mais il n'y a rien pour nous. Pour créer une association, ils vous commencent à demander de l'argent. Et moi, j'ai que la AH pour vivre. Et la CPT pour payer quelqu'un pour m'aider. Et ben, je vous dis, et ici les choses sont chères.
0: Vous n'avez pas eu d'enfant, Christine?
22: J'ai eu deux enfants, malheureusement. Je n'ai pas eu de la chance. Parce que le père de mes enfants était un pervers sexuel.
0: Oui.
22: Un pervers sexuel. Quand je me suis aperçue, j'étais enceinte de ma première fille. Et j'ai dit, mon Dieu, dans quoi je me suis mise? J'étais rejetée de ma famille, j'avais personne pour m'aider. Et après, ben, on s'est repris et ben, déjà ma première fille a été placée en famille d'accueil. Je suis retombée enceinte et je suis contre l'avortement parce qu'il y a des mamans qui essayent toute leur vie d'avoir un enfant, ils n'arrivent pas. Et j'ai gardé et il m'a promis de ne plus faire la même chose. Et il a refait malheureusement tout ce qu'il m'a promis de ne pas faire. Et mes enfants, j'ai fait des mains et des pieds, monter, descendre au tribunal pendant 15, 18 ans pour elle. Et monsieur le pervers, lui, il voit les enfants, il a contact et tout. Et là, je comprends pas l'ASE. Et moi, ben, j'ai pas eu mes enfants, j'ai pas vu mes enfants, mais maintenant, ils me connaissent pas. Quand on m'a pris à chaque fois, elle avait un an.
0: Oh là là, elles étaient toutes petites.
22: Ah oui, madame, Valérie, oui.
0: Mais oui, attendez, oui. Lui, il les voit?
22: Et il voit, oui. Et les enfants ne savent pas tout ce qu'il a fait. Et elle, j'ai pas de contact avec elle. Elle ne veut pas. J'ai ma première fille qui est non-voyante comme moi. Elle aura 30 ans cette année. Et ben, elle m'ignore complètement. Et ma deuxième... Je crois qu'elle est en métropole, elle est mariée avec un gendarme, elle est en métropole. J'ai un petit-fils de 2 ans que j'ai jamais vu. Je peux vous dire, ma vie, c'est vraiment en souffrance, quoi.
0: Vous avez tenté de les contacter, vous, de votre côté?
22: Ben, contacter comment? J'ai pas leur numéro de téléphone, j'ai rien, je sais rien. La date de naissance de mon petit-fils, je sais même pas.
0: Et en passant par l'ASE, elle ne pourrait pas vous donner des contacts?
22: Non, l'ASE, ils m'ont détruit, madame Valérie. L'ASE, ils m'ont détruit. Ils étaient tous pour le côté pervers narcissique de leur père. Et j'ai souffert, quoi. J'ai souffert. Mais je ne sais pas.
0: Il n'y a aucun moyen. Vous êtes la mère. Vous êtes la mère de ces deux filles. Il n'y a aucun moyen de savoir où elles vivent, avoir un numéro de téléphone.
22: Non. Et je sais que la première, elle vit sur Saint-Denis, La Réunion. Elle travaille aux ZAT. Et elle a pu faire des études de braille, chose que moi, je n'ai pas pu faire. Et la deuxième, elle voit, normalement. Et puis, elle m'ignore complètement. Même si elle me passe à côté, elle ne me dit pas bonjour. Et moi, je ne les vois pas.
0: Et vous n'avez aucun contact avec votre ancienne belle-famille non plus?
22: Ben, mon ancienne belle-famille, la plupart est partie, hein, vers l'au-delà. Et j'avais pas d'aide de ma famille non plus. Alors là, c'est pas évident.
0: Oui, vous êtes totalement isolé, hein, totalement isolé. On a Laurence au 739-21, 75 centimes plus coût du SMS, qui vous écrit en disant « Le témoignage de Christine me touche beaucoup. Pourquoi ne vivrait-elle pas en colocation avec son amie, elle aussi non-voyante, pour combler sa solitude ?»
22: Ben, ça, je sais pas. Je sais pas. Ici, c'est pas évident de faire cela. Les gens n'acceptent pas trop. Mais je veux dire, c'est pas facile, quoi. C'est pas facile, hein, parce que moi, j'ai eu vraiment une grosse souffrance dans ma vie. Et pourtant, j'ai pas tombé dans la cigarette, dans l'alcool et tout ça. Hein.
0: Celle de la privation de vos enfants ou les violences d'avant avec vos parents ?
22: La privation de mes enfants.
0: Oui.
22: Ça. Parce que moi-même, j'étais un enfant mal aimé. Je suis un enfant battu et maltraité. J'ai beaucoup souffert dans ma vie. J'ai resté séparée de mes enfants, de mes parents. J'ai parti de 1994. J'ai été les revoir. Mais malheureusement, moi, j'ai été les revoir plusieurs fois. Mais leur mentalité, c'est de méchanceté, quoi. Et cette année, l'année dernière, j'ai perdu ma maman à l'âge de 90 ans. J'ai été la voir quand même. Avant, quand j'ai appris qu'elle était très malade, j'ai été voir deux ou trois fois. Quand elle est partie, j'ai été l'accompagner jusqu'à sa dernière demeure. Parce qu'on a quand même une maman. Je suis maman, moi aussi. Mais moi, franchement, j'ai pas eu vraiment l'amour de mes parents. Pas l'amour de... J'ai un unique frère, pas non plus. De mes deux sœurs non plus.
0: Il y a des grands-parents qui ont été un petit peu protecteurs
22: non,
0: ou pas du tout?
22: Non, on n'a pas connu nos grands-parents.
0: On a Georges au 739-21, 75 centimes plus coût du SMS, qui dit « J'ai habité 20 ans à La Réunion et 3 ans au Tampon. En 2020, il y avait des associations pour le loisir des personnes en situation de handicap. »
22: Oui, à l'époque, il y avait le GIHP, mais maintenant, ils ne font plus.
0: Ah oui, donc effectivement.
22: Ils n'emmènent que les enfants handicapés à l'école.
0: Oui, donc là, parce que là, moi, ce que j'entends beaucoup, Christine, c'est vraiment cet isolement hein, dont vous êtes victime. Il n'y a pas de famille, il n'y a plus vos enfants, puisque vous ne pouvez même plus les contacter. Vous avez juste les aides hein, qui viennent un peu au quotidien. Votre amie qui est non-voyante également.
22: Mon amie qui est non-voyante, on ne se cache rien, on est souvent au téléphone. Et voilà.
0: Et vous arrivez à vous voir dans le sens partager du temps ensemble ?
22: Non.
0: Même pas ? Donc vous ne sortez pas de la maison en fait ?
22: Ben non, moi du 1er janvier au 31 décembre, du 31 décembre au 1er janvier, je suis là chez moi à je ne sais plus quoi réfléchir, quoi dire. J'ai dit, mon Dieu, mais comme dirait la chanson, mais qu'est-ce que j'ai fait au bon Dieu ? C'est pas possible, c'est...
0: Qu'est-ce que vous voudriez idéalement, Christine ?
22: Je voudrais rencontrer des gens, des amis pour parler, pour échanger, des gens, des personnes handicapées comme moi ou autres, des gens très compréhensifs, voilà. Ça, j'aurais bien aimé.
0: On va passer l'annonce sur l'antenne d'Europe 1. Si des personnes nous écoutent à l'île de la Réunion, plutôt du côté de Saint-Pierre, du Tampon, comme ce soir c'est une antenne très réunionnaise, donc profitons-en.
22: Oui.
0: Si des personnes ont envie de rentrer en contact avec Christine, hein, qui est bloquée hein, chez elle, n'hésitez pas à nous laisser vos coordonnées. Peut-être que Marie, justement, qui a appelé tout à l'heure pour rencontrer Florence, qui part à la Réunion régulièrement et qui nous écoute ce soir, parce que je suis sûre qu'elle est toujours à l'antenne, puisqu'elle dort peu aussi d'ailleurs, peut-être que Marie pourra vous rencontrer si elle va du côté du Tampon, puisque c'est là réside. On pourrait peut-être, si elle nous l'autorise au 739-21, vous donner son contact, Christine.
22: Bien sûr.
0: Et puis peut-être que Florence peut faire un détour aussi pendant ses vacances à l'île de la Réunion. Et encore une fois, nous, on sera ravis, la Libre Antenne d'Europe 1, d'être un vecteur de rencontre.
22: Oui, c'est pas facile, la solitude, ça vous fait prendre du poids, que vous mangiez ou pas, ça vous...
0: Oui, c'est les kilos émotionnels, oui.
22: Ah oui. C'est pas évident. Hein.
0: Non, c'est pas évident du tout, puis là, vous êtes vraiment, vraiment Oui, vraiment isolé, vous sortez pas. Des activités, c'est compliqué de les faire. Vous avez un médecin traitant quand même, hein, que vous voyez de temps en temps?
22: Oui.
0: Oui.
22: Parce que à cause de tout ça, ça m'a déclenché des traitements suivis très importants.
0: Mm-hmm.
22: Voilà.
0: Et vous avez d'autres problèmes de santé, vous voulez dire, Christine?
22: J'ai plein de problèmes de santé, mais tout ça dégage de tout ce que j'ai eu dans ma vie.
0: Et la thérapie, vous pouvez pas en faire une? Vous
22: l'avez
0: pas?
22: J'ai jamais fait. Je voudrais bien.
0: Parce que ça, vous pouvez par téléphone hein, aussi. Vous n'êtes pas obligé d'être en présentiel hein, pour une thérapie. Mmh. On peut le faire par téléphone sans problème. Hein.
22: Oui.
0: Ça, ce serait peut-être pas mal de demander, par exemple, aux aides à domicile là, qui passent vous voir, si elles connaissent du monde, ou votre amie qui est non-voyante, elle connaît peut-être aussi quelqu'un à vous conseiller, ou votre médecin traitant qui connaît peut-être quelqu'un. Parce que rien que de parler à quelqu'un une fois par semaine, régulièrement, ça fait vraiment du bien. Hein.
22: Ben, ça fait du bien, oui.
0: Ouais,
22: là, donc... j'ai qu'un chat et un chien. J'ai adopté un chien à la fourrière.
0: Oui.
22: J'ai perdu mon autre chien. Et j'ai un chat qui est là, qui me comprend. C'est comme si qu'elles savent que je ne vois pas.
0: Et vous le sortez quand même, le chien, alors?
22: Ben, je sors, mais pas loin.
0: Oui.
22: Pas loin du tout.
0: Oui. Demandez à votre médecin traitant pour un thérapeute tout de même, Christine. Et nous, si on a des coordonnées à vous donner, bien sûr qu'on va vous les donner. Et puis, on va vous donner le contact de Marie également.
22: Mmh.
0: Et puis, n'hésitez pas à nous rappeler, bien sûr. Aussi.
22: Ah non, moi je vous écoute tous les soirs, que ce soit Roland Pérez, que ce soit vous, j'écoute, mais je ne dors pas.
0: Bah, en tout cas, un grand merci de votre fidélité, prenez bien soin de vous, et puis je vous dis à bientôt, cette antenne est la vôtre, n'hésitez pas.
22: À bientôt, Valérie.
0: Merci, au revoir.
22: Merci, au revoir.

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1: Bonsoir France.
2: Bonsoir.
1: Merci d'être avec nous sur l'antenne d'Europe 1. Alors, nous parlons...
2: Avec grand plaisir.
1: Nous parlons d'amour aussi avec vous.
2: Oui, moi c'est un peu différent, on va dire que... En fait, pour faire simple, en 2002, j'ai eu un accident et je suis devenu paraplégique.
1: Oui.
2: Et ça a été toute une reconstruction, 3 ans de rééducation. Oui. Mais il y a quelque chose qu'on ne sait pas trop. Par exemple, vous savez, quand la moelle épinière, la myéline,
1: oui.
2: Si elle est touchée, au bout de 3 semaines, on ne sait pas pourquoi, le sperme se dégrade. Donc chez un paraplégique, tétraplégique, où il y a la myéline qui a été touchée, le sperme se dégrade. Donc déjà, on ne nous informe pas. Moi, c'est 3 mois après, 4 mois après, que j'ai vu un sexologue qui m'a dit vous pourrez faire des paillettes, congeler le sperme.
1: D'accord.
2: Imaginez-vous un jour vous vous réveillez et vous sentez plus vos jambes. Vous ne sentez plus votre ventre, vous ne sentez plus tout ça, et vous vous dites, mais je suis quoi? Et qu'est-ce que je suis?
1: L'accident que vous avez eu, c'est un accident de voiture? C'est un accident...
2: Non, moi, en fait, je rentrais du travail, il faisait chaud, ça je m'en souviens trop bien. J'allumais ma cigarette et j'étais sur le balcon, j'étais sur le rebord du balcon et j'ai fait une crise d'épilepsie.
1: D'accord.
2: Je suis tombé du 3e étage.
1: Vous étiez déjà épileptique avant?
2: Oui.
1: D'accord. Donc ça a été en fait le mauvais endroit. Vous auriez pu faire la crise d'épilepsie.
2: Au mauvais moment, au mauvais endroit.
1: Voilà.
2: Je m'en suis voulu, mais non.
1: Comment ça, vous en vouloir? Vous ne pouvez pas savoir quand est-ce que la crise d'épilepsie arrive.
2: On se dit toujours, quand j'ai eu ce moment où j'ai sué, j'aurais dû m'asseoir par terre et tout ça. Et voilà, mais bon, maintenant c'est fait.
1: Ouais. Vous aviez quel âge à ce moment-là, Franz? Vous aviez quel âge?
2: J'avais 22 ans.
1: 22 ans, d'accord. Et aujourd'hui?
2: J'en ai 45.
1: D'accord. Donc, vous nous le dites, hein, là on vous secourt, vous devenez paraplégique. Et au moment où vous rentrez en centre de rééducation, à ce moment-là, les médecins n'abordent pas la question de la sexualité, de toute façon.
2: Non, pas du tout.
1: Ils sont sur d'autres
2: pas
1: priorités, peut-être. C'est peut-être
2: oui,
1: ça qui est...
2: Sur d'autres priorités, voilà, parce que moi, à la base, j'avais du mal à bouger les mains, j'étais tétraplégique. Et par chance, j'ai retrouvé l'usage des mains. Donc j'ai eu de la chance dans mon malheur. Parce qu'il faut s'imaginer qu'au début, tout ce qui est brosse à dents, manger, tout ce qui est... tout ce qui est pipi caca, quoi.
1: Oui,
2: tout
1: ça, gêne, bien sûr.
2: Ben, parce que le
1: évacuation.
2: Truc,
1: c'est
2: que, il faut savoir que chez un para ou un tétra, on doit sonder entre 5 à 7 fois par jour. Donc, comme la vessie, on la sent plus, on doit infiltrer dans l'urètre une sonde qui va jusqu'à la vessie pour évacuer l'urine.
1: Oui.
2: Mais le truc qu'il y a, c'est qu'on a... Moi, tout à l'heure, j'écoutais les deux personnes avant moi, là, et je me disais que moi, j'ai un regard avec mon corps complètement différent des valides. Excusez-moi.
1: Mm-hmm.
2: Mon corps, c'est pas... Pour moi, c'est tout et rien en même temps. Parce que je suis d'un côté, je suis homme, parce que je fais 1m84... Je suis barbu et tout ça, mais je suis aussi femme parce que mes désirs et mes besoins, tout ce qui est sexuel et amoureux, sont différents. Par exemple, je me suis marié, j'ai été 7 ans marié,
1: oui.
2: Avec ma femme, on a pris la décision de ne pas faire piqûre pour l'érection.
1: Ouais.
2: Donc on a fait
1: l'amour.
2: On a fait l'amour.
1: Normalement.
2: Sans pénétration vaginale.
1: D'accord.
2: La verge, quoi.
1: D'accord. Oui, mais en fait, quand par exemple une personne diabétique, elle est très souvent, pas toutes, hein, donc attention, mais très souvent impuissante. Par exemple, et on peut faire plein d'autres choses. Ça n'empêche pas.
2: Oui, mais
1: voilà,
2: problème,
1: on peut avoir des plaisirs sexuels tout à fait autrement que par la pénétration.
2: Oui, mais vous savez, j'en ai parlé à Nicolas, le truc qu'il y a, moi, ce qui m'a le plus fait mal, c'est pas qu'on me voyait comme handicapé, parce que je suis handicapé, je suis une personne en situation de handicap, le plus sérieux. Et, mais par contre, on me voit comme un accessoire, hein. On me dit, ah, mais là, tu connais pas et tout, mais moi aussi, j'ai des besoins et des envies comme tout le monde. C'est pas parce que je marche plus, c'est pas parce que je j'ai pas de besoin, pas d'envie, pas de. Et je voulais vraiment vous parler parce que plusieurs fois, il y avait des gens qui parlaient à la Libre Antenne qui expliquaient qu'ils avaient un regard plutôt positif, du moins, sur la sexualité. Mais moi, je me rappelle un mot très dur quand je suis au centre de rééducation. Ne vous considérez plus comme un homme.
1: Ah bon ?
2: Il y a 20 ans, voilà,
1: c'est ah oui.
2: Disait,
1: ah oui.
2: Les sexologues disaient,
1: oh, c'est dur.
2: Ne vous considérez plus comme un homme parce que vous allez avoir une relation de femme.
1: Oui, mais enfin, c'est hyper dur, c'est violent même comme
2: ben
1: attitude.
2: Oui, je vous jure que j'ai eu du mal à le digérer, par contre.
1: Ah bah oui, bah je vous comprends. Moi, je trouve ça extrêmement violent comme terminologie. Ouais. Surtout qu'encore une fois, il n'y a pas qu'une manière de faire l'amour. Il n'y a pas qu'une manière d'éprouver du plaisir. Il n'y a pas qu'une manière de donner du plaisir.
2: Oui, mais on le voit avec nos yeux de 2026.
1: Oui.
2: Mais les yeux de 2000. Mmh. 2000, je vous rappelle quand même qu'à l'an 2000, les enfants, quand on leur remettait... les nourrissons, quand on remettait les os en place, les coudes, les genoux et tout ça, on les dormait pas, hein. On le faisait directement. Parce que en 2000, les enfants ne souffraient pas. Mmh. Et c'est bien plus tard qu'on a mis en place des réseaux anti-douleurs, quoi.
1: Et puis, il y a aussi autre chose, là, on va en parler parce qu'il est 0h40 et que ça fait belle lurette que les enfants sont couchés. Il y a aussi des jouets sexuels, hein, qui permettent aussi des choses de remplacement. Donc, à partir de là, voilà.
2: Mais il y a ça. Après, ça dépend les personnes, ça dépend les deux personnes. Comme je vous expliquais, avec mon ex-femme, on avait pris le choix de s'amuser avec caresses, bisous et tout ça. Mmh. Mais si vous voulez, par exemple, ceux qui ont vu le film Intouchable, ils savent que les oreilles, c'est hyper sensible chez l'homme.
1: Il y a plein d'autres zones érogènes. Vous vous êtes pas séparé pour des questions sexuelles avec votre ex-femme ?
2: Pas du tout.
1: Voilà.
2: Non. C'est un peu comme la première personne qui parlait, qui disait qu'on s'est mis en couple, mais après on était mieux chez soi.
1: Ah oui, Chiara.
2: C'est un peu ça, ouais.
1: Oui.
2: C'est un peu ça.
1: Et aujourd'hui, vous êtes en couple, Franz ?
2: Non, aujourd'hui c'est un peu compliqué. J'ai divorcé et là je suis SDF, on va dire ça comme ça. Mais j'ai la chance d'être dans un centre de rééducation. Et après, dans 2 mois, je vais repartir dans un centre psychiatrique pour dépression.
1: Ah, d'accord. D'accord. Et la dépression, elle est liée à votre situation du quotidienne, en fait, hein ?
2: Oui, en fait, c'est assez compliqué parce que je ne suis pas là pour me faire plaindre, hein, mais c'est vrai que la vie... j'ai entendu moult fois, par exemple, cette phrase, « Te plains pas, t'es assis toute la journée. »
1: Oh là là, mais ça oui, aussi, c'est quand même... la question, est-ce qu'on peut rire de tout ? Je sais pas, moi j'ai pas d'avis là-dessus. Hein.
2: Non, mais eux, ils rigolaient pas quand ils me l'ont dit. Non, le truc, je crois que j'ai eu beaucoup de chance dans mon malheur, parce que j'ai pu... être actif dans mon plaisir et dans le plaisir que j'ai donné.
1: Oui.
2: Et le handicap n'est pas du tout un frein, je pense pas que sexuellement, le handicap est un frein. C'est différent. C'est pas pareil.
1: Mais encore une fois, c'est différent dans plein de cas, hein. De toute façon, je sais, mais... voilà, c'est pour ça que je vous parlais du diabète. C'est différent. Oui. Moi, je crois que quand il y a de l'amour, eh ben, on s'arrange.
2: Et même, il y a des, je ne sais pas si je peux en parler, mais les PC, il y a beaucoup de gens que je connais qui sont paraplégiques et qui n'ont pas de petite copine ou fixe et qui ont juste. Ça marche bien les six adultes, quoi.
1: Oui, bien sûr. Mais il y a, bien sûr, bien sûr.
2: Donc, il n'y a pas, peut-être pas besoin d'avoir l'amour. Moi, personnellement, pour avoir du plaisir, j'ai besoin d'avoir un attachement. Après, il y en a qui n'en ont pas besoin de ça.
1: Mais vous avez raison, en tout cas, de lever ce tabou hein, dont on parle, hein, et ces idées reçues aussi dont on parle. Parce qu'on peut faire plein d'autres choses. Hein. La maladie, parfois, empêche. Et c'est pas pour autant que la vie est terminée, la vie sexuelle est terminée.
2: Vous savez, je vais vous donner un exemple. Il y a une personne qui n'a pas eu de chance, qui est devenue tétraplégique. Et il était marié, et sa femme est partie, et il est tombé sur un bon sexologue qui lui a dit, mais avec la plantaire de la main, vous pouvez faire l'amour à votre nouvelle femme. Et avec sa femme et lui, utilisaient des objets et tout ça, mais pour lui, il faisait l'amour en se touchant la main et en s'embrassant. Et ils jouissaient tous les deux comme ça. Donc il y a moult façons de prendre son pied. Excusez-moi de parler comme ça.
1: Exactement, exactement. Mais il y a le tantrisme aussi, hein, par exemple, comme technique. Il y a d'autres techniques aussi, hein. Pour, où on n'est pas obligé de se toucher, il y a aussi les yeux, on utilise d'autres sens.
2: Oui, oui.
1: On utilise d'autres sens. Mais vous avez raison ce soir, Franz, d'appeler le 01 80 20 39 21 pour lever hein, cette idée reçue aussi. Mais vous, quand vous avez, parce que j'imagine qu'après votre épouse, il y a eu d'autres femmes que vous avez rencontrées, est-ce qu'à chaque fois ce sujet vient sur le tapis ou pas?
2: Ben, en fait, jusqu'à présent, je vais être franc avec vous, j'ai rien fait de plus depuis que je suis divorcé, parce que avec mon ex-femme, il y avait tellement une cohésion, voilà, cohésion. On s'entendait tellement bien, et pendant 7 ans, elle a découvert mon corps, elle a trouvé des parcelles, et j'ai du mal à expliquer, ouais, il faut faire ça. Ce que j'ai envie, c'est de trouver un logement. Mais après, si j'ai des relations stables, c'est pas dire je veux ça pour faire ça, mais j'aimerais découvrir comme elle me découvre. Parce que je me suis mis une telle pression en me disant ouais, mais avec mon ex-femme, ça s'est bien passé. Avec les autres, ils vont pas trouver. Et en fait, je me suis mis moi-même mes propres limites, mes propres œillères. Et là, je suis en train de les péter parce que je me dis que... Et c'est vrai que je me disais, qu'est-ce que je pourrais dire pour que les gens n'aient pas de mauvais...
1: Parce a priori,
2: que si vous voulez, quand, a priori. On voit, quand on voit une personne, on va vous... Voilà ce que je veux dire. C'est une personne handicapée, moteur ou psychique. Une personne qui ne peut pas se lever, ou une personne qui bave et qui conduit son fauteuil avec le menton, ça ne fait pas lui une chose ou un être bizarre. Je pense que j'ai peut-être plus appris avec des gens en situation de handicap sur le sexe en lui-même. Quand j'étais au centre de rééducation, parce que chacun nous donnait ses tips pour avoir une vie sexuelle plus belle, plus grande.
1: Oui, plus vraie peut-être aussi. Hein.
2: Ouais.
1: Mais l'inconnu dont vous parlez avec une autre personne, la question elle peut se poser aussi lorsqu'il n'y a pas de situation de handicap, hein. Découvrir le corps de l'autre, être découvert, oser dire ce qu'on aime, ce qu'on n'aime pas, voilà.
2: Mais je suis d'accord avec vous, j'aimerais que tout le monde ait ce regard que vous avez, parce que j'aimerais qu'on me dise, en fait, moi, tu bandes plus, que t'es comme 30% de la population. mondial, tout le monde pue, voilà.
1: Bah mais oui, c'est ce que j'allais vous dire, hein, le nombre de... Le marché du Viagra se porte bien, hein.
2: Oui, mais c'est... Nous, les personnes en situation de handicap, on a le droit à... J'ai le droit de citer une marque ou pas. Vous avez dit Viagra, donc nous, c'est l'EDEC, c'est une piqûre, en fait. Mm-hmm. On a le droit à 4 piqûres par mois, donc un paraplégique, tétraplégique. A le droit de bander 4 fois par semaine, par mois. 4 fois par mois. Et donc, cette piqûre nous permet d'avoir une relation avec une érection qui dure entre 30 et 40. Ça peut monter à une heure, c'est vrai, mais c'est rare, mais entre 30 et 40 minutes.
1: Oui, donc voilà. Il y a aussi d'autres solutions.

0: soir et vous faites bien. Regardons-nous les uns les autres hein, dans ce que nous sommes en fait. C'est pas, nous ne sommes pas que des corps.
1: Vous savez là, je ne parle pas trop de là. Je suis allé dans une masse maison d'accueil spécialisée et j'ai un jeune homme qui est venu. Moi, je venais juste d'être paraplégique. Donc, je suis en train de fumer. Il est arrivé. Il m'a dit. Mais il faut voir la scène, il bavait et il parlait avec difficulté. Il m'a juste dit, est-ce que tu as déjà marché? J'ai dit oui. Il m'a dit, je te plains, parce que moi, j'ai jamais marché. J'aurais jamais envie de marcher. Que toi, toute ta vie, tu penseras à marcher. Donc, vous voyez, c'est pas parce que quelqu'un est diminué physiquement qu'il n'a pas le cerveau.
0: Eh oui, oui. Et puis, tout dépend où on se place encore pour voir la situation, finalement. C'est ça, hein?
1: Oui, tout à fait.
0: C'est ça. Et on ne peut pas se mettre non plus à la place de l'autre quand on ne le vit pas. C'est ça aussi. C'est les expériences qui nous permettent d'avoir des regards hein, dans le sens des mots. Oui.
1: Je voudrais juste dire un truc qui est pas pareil que l'amour, mais moi, je voudrais que les gens arrêtent de venir me dire « J'ai vu les Jeux para-olympiques ou en handicap ». Et tes copains travaillent super bien. C'est pas mes copains, je les connais pas. Je fais pas de sport. Je suis gros et je m'en fiche. Et c'est comme si je viens vous voir. Et je fais, ah, j'ai vu le triathlon. Ta copine, elle court super vite. C'est pas parce que t'es handicapé que tu dois faire
0: copains.
1: Du sport.
0: Eh oui, c'est ça.
1: Voilà. Ouais. C'est pas parce que t'es handicapé que tu dois faire du sport.
0: C'est des raccourcis un peu, c'est des raccourcis un peu vite.
1: Ouais. Et c'est très diminuant, on va dire. Parce que quand une personne a un regard comme ça, comment voulez-vous le faire changer? Moi, je suis désolé. Moi, ça m'énerve maintenant. Ça fait 23 ans que je suis comme ça. À chaque lieu par olympique, je me mange tes potes, quoi. Et c'est pas mes potes, quoi.
0: Vous aviez une copine à l'époque, quand c'est arrivé, l'accident?
1: Oui, j'avais une copine. Mais ça n'a pas duré, parce qu'il faut savoir qu'il y a 20 ans, il y a 23 ans, le centre où j'étais, il n'avait pas de psychiatre. Il y avait des psychologues, mais il n'y avait pas de psychiatre. Et moi, j'étais vraiment perdu à ce moment-là. Et maintenant, là, au centre de rééducation où je suis, quand je leur ai expliqué qu'il n'y avait pas de psychiatre avant, ils m'ont dit, oui, mais toutes les centres de rééducation, il y a 20 ans, il n'y avait pas de psychiatre parce que il fallait que tu survives à ton handicap et ils ne prenaient pas en compte ta douleur.
0: Ils s'occupaient avant tout du corps, en fait, avant de s'occuper de la tête. On a beaucoup
1: avancé.
0: Et là,
1: maintenant, il y a les psychiatres. C'est vraiment bien. Je souhaite à personne d'être un blessé médulaire, mais ce que je veux dire, c'est que si un de vos proches ou vous êtes pris en charge au jour d'aujourd'hui, ça dépend du département, bien sûr, mais en général, vous avez la chance de pouvoir être accompagné à une vie différente. Mais une vie où vous êtes, où on ne vous dira pas, dans 10 ans, tu meurs. Parce qu'il y a 20 ans, on disait la vie d'un paraplégique, c'est 10 ans. Voilà, donc aujourd'hui, on a fait de tellement de
0: progrès. Oui, et puis il y a l'ergothérapie, il y a beaucoup, beaucoup de choses, hein, bien sûr. J'ai un message pour vous, Franz, d'une auditrice qui ne signe pas son message, mais je vais vous le lire. Elle dit « Je souhaite à Franz plein de courage, de belles choses pour 2026, une douce sérénité, un nouveau chez lui, un bel amour, une bonne santé physique et morale. Le positif attire le positif, il faut y croire pour l'attirer. Je vous embrasse fort. » Voilà.
1: Si j'ai un mot à dire à cette auditrice, merci, ce que vous avez dit, il faut le faire pour vous, et moi je le ferai pour moi, parce que c'est vrai que beaucoup de fois j'ai entendu ça, et c'est les conseillers
0: qui sont pas les payeurs, c'est ça que vous voulez dire.
1: Voilà.
0: Ça part en tout cas d'un bon sentiment.
1: C'est très touchant, ça me touche, et j'espère que je vais
0: Et que tout ça va se réaliser. Voilà, exactement. Voilà,

0: chercher le mot.
1: Merci Franz. Merci d'avoir été avec nous ce soir sur l'antenne d'Europe 1.
0: Je voulais dire quelque chose.
1: Oui, allez-y.
0: Un truc. Je voulais vous dire, vous nous remerciez chaque soir. Merci d'être là. Mais je voudrais vous parler en mon nom. Je voudrais vous dire merci d'être là aussi.
1: Un grand merci. Merci à vous. Vous savez, cette émission ne se fait pas sans les auditeurs. Alors moi, je dis merci à tous les auditeurs qui nous écoutent et à toute la communauté de la Libre Antenne. Merci Franz. Prenez soin de vous. Au revoir.
0: Merci, au revoir.
1: Au revoir. Au carillon d'Europe 1, il est 23h. Le Flash Info vous est présenté par Frédéric Joncheret. Bonsoir Frédéric.
2: Bonsoir Valérie, bonsoir à tous. Deux avions Dash sont mobilisés pour la première fois en Île-de-France. Ils luttent contre un incendie très virulent qui s'est déclaré cet après-midi en bordure de l'autoroute A6 sur la commune de Noisy-sur-École. Avant de se propager en forêt de Fontainebleau, la circulation a été interrompue sur une portion de l'autoroute du Soleil. Deux hélicoptères bombardiers d'eau appuient également la centaine de pompiers qui sont à pied d'œuvre. En Espagne, le bilan de l'incendie en Andalousie s'alourdit à 13 morts. Une Britannique est décédée des suites de ses blessures à l'hôpital. Quant aux personnes qui avaient été évacuées, elles ont pu regagner leur domicile après la stabilisation de l'incendie. Quelques 7000 hectares ont brûlé. Le nombre de départements vigilance rouge canicule ne diminuera qu'après 22 heures lundi soir. D'ici là, 37 départements sont concernés dans un triangle dont les extrémités se situent dans le Tarn au sud, le Val d'Oise au nord et le Morbihan à l'ouest. Aujourd'hui, Météo France a relevé jusqu'à 42,3 degrés à l'intérieur des terres dans les Landes ou encore 41,8 degrés à Saintes en Charente-Maritime. EDF préserve ses équipements et l'environnement face à la vague de chaleur en raison des normes environnementales. Trois réacteurs nucléaires ont stoppé leur production à Golfech dans le Tarn-et-Garonne, à Bugey dans l'Ain et à Chaux dans les Ardennes. Sept autres connaissent des adaptations de puissance à la baisse, des infrastructures dont les circuits de refroidissement rejettent de l'eau chaude dans les fleuves ou la mer. Ma responsabilité est de bâtir le programme et conquérir une majorité. Jordan Bardella veut jouer un rôle de premier plan dans la campagne présidentielle. En cas d'élection de Marine Le Pen, le président du RN dit vouloir, en tant que premier ministre, former un gouvernement d'union nationale qui ne sera pas composé exclusivement de cadres ou de parlementaires issus du RN. Découverte archéologique en Égypte, une tombe vieille de 3000 ans a été mise au jour près de la ville de Louxor dans le sud du pays. Il s'agirait de celle d'un nommé Paser, retrouvé dans la nécropole thébaine de la région de Gourna. Les autorités espèrent stimuler le tourisme grâce à cette découverte. En tennis, Yannick Sinner conserve sa couronne britannique. L'Italien s'est imposé en 4-7 face à l'Allemand Alexander Zverev en finale de Wimbledon. C'est son cinquième titre en Grand Chelem, son deuxième consécutif sur le gazon londonien. Quant à la Française Kristina Mladenovic, elle remporte le double face à sa coéquipière chinoise Gu Anyu, une première pour une tricolore depuis 1937. En cyclisme, Mathieu Van Der Poel s'offre la 9e étape du Tour de France à Ussel en devançant au sprint ses compagnons d'échappée. Demain, c'est relâche pour le peloton. Et enfin, cocorico pour les jeunes basketteuses françaises. L'équipe des moins de 20 ans a remporté le 6e euro de son histoire en battant en finale Israël 79-66. 23h03, retrouvez Valérie Darmon et les moments les plus forts de votre Libre Antenne.

0: Bonsoir Lila.
1: Bonsoir Valérie.
0: Merci d'être avec nous. Que puis-je faire pour vous ce soir? Dites-moi Lila.
1: Eh bien voilà, il y a quelques mois, des cousins sont passés me voir. J'habite dans le centre de la France.
0: Oui.
1: Et j'ai fait une chambre d'hôte, c'est une chambre, quand vous passez du nord et du sud, c'est une chambre, une terre d'accueil, voilà. Simplement, mais une chambre d'hôte sans payer, comme ça, de bon cœur. Mmh.
0: J'aime beaucoup comment vous le dites, quand même. C'est très joli, la manière dont vous le dites, c'est très poétique.
1: Et ses cousins sont arrivés et puis me disent, tu as des nouvelles de ta nièce? Je dis, qu'est-ce qu'elle a? Ils me disent, ça va pas. Oui, je sais, elle a eu un problème de cancer, et puis du cancer à droite, et puis elle a enlevé le sein gauche, et puis elle a perdu son travail, mais maintenant ça va beaucoup mieux. Ah mais non, il y a quelque chose d'autre. Je dis, je suis pas au courant. T'es pas au courant? Je dis, non, je suis pas au courant. Donc le soir, j'ai voulu téléphoner à ma sœur, la maman de cette nièce, et j'ai eu une sœur. Il me dit, qu'est-ce que tu veux savoir? J'ai appris que Lynn est... que ta fille elle était souffrante, et puis que c'était grave, et je sais pas comment je peux t'aider. Tu n'as rien à faire pour m'aider, tu disparais de ma vie, c'est tout. Je ne t'ai rien demandé, tu dégages, je ne t'ai rien demandé, tu n'as rien à faire là. De toute façon, tu es toujours au courant de tout et tout le monde. Ça te plaît de savoir qu'on est en souffrance? Ça te plaît de savoir? Et tout d'un coup, je me suis trouvée avec une sœur que je ne comprenais. Mais je ne comprenais rien du tout de ce qui m'arrivait. Hein.
0: Mais en temps normal, vous avez quelle relation avec elle, Lila?
1: Ça se passait, je vais dire, bien. Enfin, simplement bien.
0: Vous étiez en contact régulièrement, vous vous voyez, je ne sais pas moi, aux fêtes de Noël, vous voyez peut-être plus souvent que ça?
1: On se voyait moins souvent parce qu'elle habite dans le nord de la France et moi je suis dans le centre de la France. Donc avant, elle passait régulièrement, passait une nuit quand elle partait en vacances à Collioure et elle s'arrêtait une nuit chez moi et puis elle reprenait la route. Et puis après, elle n'est plus arrêtée chez moi parce que ma maison était la petite maison dans la prairie. Bon.
0: Ah, c'est ce qu'elle disait?
1: Oui. Donc j'ai dit, c'est pas très grave.
0: C'est plutôt joli d'avoir la chance d'avoir une petite maison dans la prairie. C'est devenu une référence quand on rêve de quelque chose, d'avoir la petite maison dans la prairie.
1: Pas pour elle, mais c'est pas grave.
0: Oui.
1: Et puis, j'ai découvert. Alors elle m'a dit. Tu sais, tu es partie, parce que c'est vrai que quand j'étais jeune, je suis partie, j'ai quitté ma famille à 16 ans, parce que mon père n'était pas d'accord avec mon mariage. Donc j'ai dit, écoute, t'es pas d'accord, t'as le droit. Et je suis partie.
0: Vous vous êtes mariée à quel âge?
1: Il fallait que j'attende 21 ans. À cette époque-là, c'était la majorité à 21 ans.
0: Et vous vous êtes mariée à 21 ans avec le monsieur pour lequel vous avez quitté votre famille?
1: Bien sûr.
0: Et vous êtes restée mariée combien de temps? Vous êtes peut-être toujours mariée d'ailleurs, Lila.
1: Pas longtemps, parce que à 23 ans, mon mari est décédé.
0: Ah bon?
1: De
0: quoi il est décédé, votre mari, à 23 ans?
1: Un accident de camion.
0: Ah oui.
1: Il a été tué dans sa remorque. Enfin, il était un semi-remorque, et puis il a rencontré un autre semi-remorque qui lui a refusé la priorité. Puis il est mort dans son camion. J'avais 23 ans. J'avais 23 ans et j'avais deux enfants.
0: Alors c'était ma question d'après, est-ce que vous avez eu le temps de faire des enfants avec l'homme que vous aimiez?
1: Oui, j'ai eu deux enfants.
0: Oui. En tout cas, c'était une histoire d'amour. Vous avez vraiment défendu bec et ongle votre histoire d'amour à juste titre.
1: Ah oui.
0: Il y avait vraiment comme une urgence quand même que vous... Voilà.
1: Oui, parce que mes parents n'étaient pas d'accord. Vous n'êtes pas d'accord, je suis désolée que vous n'êtes pas d'accord, mais moi je ne suis pas d'accord avec vous, c'est comme ça. Non, mais ce n'est pas l'homme contre vous. Oui, je vous comprends bien, mais moi je ne suis pas d'accord avec vous. C'est cet homme-là que j'aime et c'est cet homme-là que j'aimerais, point barre.
0: On va revenir à la problématique avec votre sœur, mais juste comment vous avez vécu quand vous êtes partie à 16 ans de la maison par amour?
1: Comment j'ai vécu?
0: Oui. financièrement, matériellement, comment vous avez vécu?
1: Comment on vit quand on est recherché par la police? Comment on vit quand on doit travailler en au black? On peut pas se déclarer parce que si vous vous déclarez, vous êtes connu. Il faut tout tricher.
0: Et pourquoi être recherché par la police? Parce que vos parents, ils vous ont fait rechercher par la police?
1: Ah oui.
0: Ah oui. Oui. Ah oui, donc vraiment, oui, cette histoire, elle a du mérite. Ah oui.
1: Et mes parents ont fait un détournement de mineurs et tout. Non, c'était très grave. Si jamais on retrouvait mon mari, lui, il se prenait 8 ans de prison. Et... Non, c'était très grave.
0: Il avait quel âge, lui?
1: Lui, il avait 34 ans et moi, j'en avais 16.
0: Ah oui. Comment vous vous êtes rencontrés?
1: Ah, ça, c'était... C'est comme ça, c'est la vie, on s'est rencontrés. C'était merveilleux, c'est tout, on s'est rencontrés, c'est tout, point barre.
0: Vous vous êtes rencontrés, je veux dire, dehors, en soirée, au restaurant?
1: Non, je conduisais une moto parce que je l'avais piquée à un ouvrier de chez mes parents. Mes parents tenaient une entreprise. Et je lui dis, non, prête-moi ta moto, j'ai besoin, je t'assure. Oui, mais si jamais tes parents, ils la prennent, ils la prendront pas, je serai rentrée avant et tout. Et puis, j'ai piqué la moto, enfin, j'ai pas piqué, parce qu'il
0: vous l'a prêté.
1: Il m'a prêté la moto, j'ai bien mis mon casque, j'ai bien tout fait bien et tout. Et puis, le gars, il venait me livrer des cailloux, il appelait ça des cailloux, mais en fait, c'était des morceaux de granit, parce que mon père était marbrier. Et c'était le livreur de granit et je lui dis vous pouvez passer derrière. Ben, je lui ai fait d'abord je lui ai fait une queue de poisson parce que j'étais un petit peu en retard. Et puis il m'a klaxonné, je lui dis il s'est arrêté devant la maison, je lui dis ça y est, il va me disputer parce que je lui ai fait une queue de poisson. Mais non, il m'a dit je cherche la maison Intel parce que je dois livrer des petits cailloux. Je fais oui, d'accord. Je vais vous passer en dessous par derrière et puis je vais vous conduire pour vous
0: montrer le chemin,
1: pour vous montrer comment on fait. Et mes parents n'étaient pas là et je savais très bien manipuler
0: le silo,
1: le système.
0: Oui.
1: Non,
0: c'est pas un silo.
1: Non, vous mettez des chaînes et puis vous accrochez. Et puis vous enlevez un caillou, vous mettez sur le côté, c'est des blocs de granit. Et le gars, il me dit, vous avez déjà fait ça? Je dis, non, mais... Alors, j'ai bluffé, parce que je le trouvais très beau. J'ai bluffé, puis j'ai dit, non, je sais pas, on va faire... Il m'a sauté dessus, il m'a dit, mais on rigole pas, c'est grave, c'est du granit, il y en a pour 5 tonnes. Mais j'ai dit, je sais, j'ai l'habitude de le faire avec mon père. Mais alors, quand il m'a touché comme ça, ça... Pouf,
0: ça fait des étincelles. Ouais, est-ce que c'était votre premier amour, Lila?
1: Ouais.
0: Ouais.
1: Ouais. Ouais.
0: Je sens qu'il y a encore... c'est encore difficile d'en parler?
1: Non.
0: Ah. Vous avez quel âge aujourd'hui, Lila?
1: 73 ans.
0: 73 ans, ouais. Il a une place particulière, cet homme, hein?
1: Il était beau comme tout, il était hollandais, il était grand, blond, aux yeux, il était magnifique, c'est tout, c'était l'homme que je voulais pour mes enfants. Voilà, on cherche pas quelque part, on cherche pas, c'est lui, c'est point, c'est lui.
0: Oui, est-ce qu'on le sait tout de suite?
1: Comment?
0: Est-ce qu'on le sait tout de suite? Est-ce qu'on sait tout de suite que c'est l'évidence ou à quel moment vous vous êtes dit c'est vraiment lui?
1: Non. La nuit, j'ai rêvé que je me mariais avec lui et qu'il avait une chemise bleue et qu'il avait remonté ses bras, il avait remonté sa chemise et puis j'ai rigolé en me réveillant. J'ai dit quel drôle de rêve bizarre. Et puis je suis partie travailler dans une usine dans le nord Pas-de-Calais. Et puis toutes les filles elles sortaient de l'usine et puis moi j'étais en retard parce que moi je rangeais tout mon matériel. Les filles ça sonnait, hop, elles arrêtaient tout, elles mettaient tout là. Et puis moi je rangeais tout mon matériel parce que j'étais un petit peu j'ai pas été habituée à ce genre de choses. Et puis il était à la porte de l'usine et toutes les filles étaient là, elles le regardaient et j'ai regardé derrière moi, j'ai dit mais il y a plus personne derrière moi. Il m'a dit, mais je vous attendais, qu'il m'a dit.
0: Et comment il était monter. Et quand vous vous êtes mariée, il était avec la chemise bleue, il a remonté ses manches ?
1: Il avait la chemise bleue, mais il n'a pas remonté ses manches.
0: Donc le rêve était à peu près monitoire.
1: Ouais, ça c'était carrément un rêve prémonitoire. De toute façon, ça restera, il sera toujours l'homme de ma vie, ça c'est clair.
0: Et après, est-ce que vous avez refait votre vie ? Parce que vous étiez très très jeune quand il est décédé.
1: Quand il est décédé, j'avais 23 ans.
0: Eh oui.
1: J'avais un fils et une fille qui avaient 4 ans et 2 ans.
0: Ouais.
1: Et j'ai galéré parce que pas d'argent, puis pas de famille, parce que j'étais toute seule.
0: Parce que vos parents, ils n'ont jamais accepté, même ensuite, cet amour, ce mariage, les petits-enfants.
1: Si, ils ont accepté parce que la gendarmerie du coin, elle leur a dit, écoutez, si vous faites rien, si vous n'enlevez pas votre plainte, il va faire 8 ans de prison et apparemment votre fille est enceinte. J'ai dit, tu veux que mon enfant il vienne en prison? Tu veux quoi? Donc là, j'ai réussi à me battre. Ça a été accepté, mais bon.
0: D'accord. Donc ils sont pas restés proches de vous ensuite, ni non. De leurs petits enfants.
1: Après. Oui, après, très fort.
0: Une fois qu'il est décédé, que vous étiez vraiment dans des difficultés, etc., est-ce que là, ils ont joué un peu leur rôle de parents ?
1: Pas trop. Enfin, ce qu'il y a, c'est que c'était curieux, parce que mon père, il venait me donner un coup de main, il me disait, t'en parles pas à ta mère. Hein. Et ma mère, elle venait me donner un coup de main, et elle me disait, t'en parles pas à ton père. C'était très comique.
0: Ah, il ne voulait pas, pas désavouer la parole de l'autre qui devait se dire, eux,
1: je
0: en privé.
1: Je me disais, mais ouais. S'ils pouvaient s'associer et puis faire la même chose. Mais bon, je souriais en cachette. Et puis, par contre, mon beau-frère, c'est-à-dire le mari de ma sœur,
0: oui.
1: Il a été très, très, très protecteur. Il m'a ramené plein de choses. Il m'a aidé. Ça, c'est vrai.
0: Le mari de la sœur dont on parlait en début d'entretien ensemble.
1: Ouais. Lui, il m'a aidé énorme. Il disait, il faut l'aider. Elle est toute seule avec ses petits, il faut l'aider. Et il faut faire ce qu'on peut. Et il allait voir sa maman. Il lui disait, t'as pas des trucs que tu te sers plus? Tu pourrais pas lui donner quelques draps, quelques nappes, quelques torchons, tout ça? Elle a plus rien. Et il a été vraiment un frère. C'était mon frère.
0: Ouais. Et donc vous étiez proche de votre sœur de fait? Puisque beau-frère était proche de vous et vous aidait vraiment.
1: Oui.
0: Alors, qu'est-ce qui s'est passé avec cette sœur pour qu'elle réagisse comme ça ? Est-ce que c'est la souffrance de voir sa fille souffrir qui l'a fait mal vous parler ?
1: Ça l'a fait vriller, je pense. Et après, j'ai perdu mon fils aîné.
0: Ah.
1: Il avait 19 ans. Et là, ça a été le drame de ma vie, bien évidemment.
0: Oui, bien sûr. Il est décédé de quoi, votre fils aîné ?
1: D'un suicide. Le jour de la nuit de la Saint-Valentin.
0: Et à cause d'une histoire d'amour qui ne se faisait pas ?
1: Une histoire d'amour qui a raté. Et j'ai eu beaucoup de mal à me remettre en place.
0: Ah bah oui, ça se comprend.
1: Entre-temps, j'avais rencontré un autre monsieur avec qui je travaillais, qu'on s'entendait super bien. Et j'avais refait 2 enfants.
0: Donc vous en aviez 4 en tout à ce moment-là de votre vie.
1: J'en avais 4 en tout, ouais. Et quand elle m'a dit méchamment, tu te rends pas compte, tu sais pas ce que c'est que de perdre un enfant, toi. J'ai dit, mais en fait, t'as oublié... T'as oublié mon fils, t'as oublié... C'était son fiel, en plus. Si t'as oublié que j'ai perdu mon fils, t'as oublié... T'étais partie, tu n'avais pas besoin de revenir, on était bien tranquille sans toi.
0: Pourquoi elle vous dit que vous étiez partie, Lila? Vous vous êtes éloignée à un moment donné?
1: Ben oui, quand j'étais toute jeune, mes parents ne voulaient pas ce mariage, et je suis partie.
0: Ah, c'est de ça dont elle parlait oui. Vous avez 73 ans aujourd'hui, il y a un peu prescription.
1: Oui, mais elle me parlait de ce départ qui datait de 70.
0: Oh là là, oui, mais bon, là, c'est un
1: T'étais
0: peu...
1: T'étais partie, t'avais pas besoin de revenir, on était tranquille sans toi. Mais pourquoi
0: elle a eu 60 ans, elle a eu 60 ans pour vous le dire, et elle décide de vous le dire maintenant, c'est un peu bizarre.
1: J'ai pas compris.
0: Parce qu'on a l'impression qu'elle perd un peu la tête, là, cette femme, non?
1: Sur le coup, j'ai pensé comme vous, je me suis dit, elle sait plus ce qu'elle dit.
0: Quel âge elle a, votre sœur?
1: Elle a 6 ans plus que moi. Donc, moi, j'ai 73, elle en a 79.
0: Oui, presque 80 ans.
1: Je me suis dit, ça y est, elle perd la tête, elle sait plus ce qu'elle dit. J'ai pensé ça, vraiment.
0: Bah oui, c'est le sentiment que j'ai aussi quand vous me racontez la conversation.
1: Apparemment, elle n'a pas du tout perdu la tête. Non, apparemment, elle n'a pas perdu la tête, elle est bien consciente.
0: Alors, depuis, vous vous êtes reparlé ou pas?
1: Ah non. Alors, moi, je suis très chrétienne.
0: Oui.
1: Et Christ m'a dit, Christ, dans ma Bible, oui. Christ m'a dit, si tu veux être tranquille, tu dois te réconcilier avec ton frère ou ta sœur si tu as un problème.
0: Oui, tout à fait.
1: Donc, moi, je lui ai écrit une lettre. Alors, je lui ai dit, bon, je t'ai appelé, puis c'était peut-être pas le bon moment. Je pense que tu as un gros souci avec ta fille qui est en difficulté. Mais sache que moi, je t'aime beaucoup. Parce qu'en plus, on ne s'est jamais disputé de notre vie. J'ai dit, moi, je t'aime beaucoup et je ne t'en veux pas. Je t'aime toujours et c'était à Noël ou je ne sais plus si c'était Noël ou Nouvel An. Mais enfin, c'était à l'occasion d'une fête de comme ça. Je n'ai pas eu de réponse, évidemment.
0: Et c'était il y a combien de temps, là, cette histoire avec votre sœur?
1: C'était là, à Noël. À
0: dernier
1: Noël.
0: Ah oui, ça fait quelques mois. Ça fait quelques mois. Ouais, ça... Est-ce que vous avez appelé votre nièce?
1: Oui, elle ne me répond pas. Mais je me demande si c'est son téléphone à elle ou si c'est son téléphone du travail. Parce que je sais qu'elle avait un téléphone du travail et qu'elle a quitté son travail. Alors si ça tombe, je n'arrive peut-être pas à l'avoir, elle.
0: Et est-ce que les cousins, cousines sont proches les uns des autres?
1: Pas les cousins. Le fils de ma sœur, c'est mon filleul. Et il m'attend là samedi prochain parce que j'ai décidé de remonter dans le Nord-Pas-de-Calais parce que moi j'habite dans l'Allier.
0: Oui.
1: Et j'ai un ami qui me dit moi je passe, il passe souvent, il passe une nuit à la maison, il se repose puis après il remonte dans le Nord. J'ai dit je serais très contente de profiter de toi parce que moi je peux plus conduire. Je serais très contente si tu pouvais me prendre en charge et me remonter dans le Nord-Pas-de-Calais. Et là-bas, je trouverais une voiture d'occasion et une voiture à louer. Et puis, j'ai loué un gîte dans mon village.
0: Donc, vous allez pouvoir voir la famille?
1: Je vais pouvoir revoir ma famille, où j'ai dit à ma nièce que je venais le samedi 6 et tout. Je suis très anxieuse de ne pas pouvoir aller voir ma sœur. Mon ami là, qui va me faire ma route avec moi, il me dit, si tu veux, on y va ensemble. Je ne sais pas si je vais être capable de faire ça.
0: Ça vous met en stress?
1: Je supporte pas d'être médiocre comme ça, d'être méchante.
0: De sa part, vous voulez dire, parce que vous n'êtes pas méchante.
1: Ah non, moi,
0: vous vous tendez la main.
1: Oui.
0: Moi, je ferai de manière concentrique. Je commencerai par faire le filleul, la nièce, vous voyez, ses enfants plutôt, déjà dans un premier temps.
1: C'est ce que j'avais prévu de faire.
0: Voilà. Et puis, ensuite, selon ce que vont dire les enfants, allez voir votre sœur. Est-ce que votre beau-frère est toujours de ce monde?
1: Non, il est décédé. Ah, parce qu'avec lui, ça ne se serait pas passé comme ça.
0: Est-ce qu'il y a d'autres frères et sœurs?
1: Ils sont trois.
0: Donc c'est qui?
1: Ma nièce très malade.
0: Oui.
1: Le frère, mon filleul.
0: Oui.
1: Et puis une sœur que je ne connais plus trop parce que elle est pas près de sa mère. Elle répond pas. Elle a plus envie de la famille.
0: Et vous êtes que deux filles, hein, dans la fratrie.
1: Oui. On n'est plus que nous deux. On n'est plus que nous deux. On a perdu nos parents. On a perdu notre frère. On n'a plus personne. On n'est plus que nous deux.
0: Moi, j'ai envie de vous dire, Lila, je comprends votre état de stress et votre état d'anxiété. Hein. Je comprends tout à fait, parce que c'est jamais facile de se faire rejeter.
1: Mais ça fait mal. Hein.
0: Oui, mais j'ai envie de vous dire, puisque vous êtes croyante, vous êtes au-dessus de ça.
1: Je sais.
0: Donc, moi, j'irai au bout du bout.
1: Ça fait très mal quand même si elle me jette, je ne vais pas le supporter.
0: Oui, mais ce ne sera pas sa volonté. Ce sera la volonté du ciel dans ces cas-là. Et vous aurez fait de votre mieux. Voyez ? Le principal, c'est de faire de son mieux. Donc, vous, J'entends pas d'ego dans votre voix, hein. J'entends pas que vous avez de l'orgueil ou de l'ego du tout. Moi j'irai au bout du bout. Vous êtes plus que deux. Vous avez traversé toutes les deux des épreuves terribles de la vie. Elle est en train de le vivre. C'est pas du tout dans l'ordre des choses qui se passe pour elle. Moi j'irai quand même la voir. De manière à ce que vous alliez vraiment au bout du bout du bout du bout de la main tendue. Et si elle refuse de la saisir, il ne faudra pas prendre les choses personnellement, il faudra juste accepter.
1: C'est ça que j'ai peur de ne pas savoir faire.
0: Moi, je crois que vous avez les ressources pour le faire. Demandez de l'aide au ciel quand vous allez y aller.
1: Oui, mais c'est pas facile de se faire jeter comme ça, hein.
0: Non, mais ne prenez pas les choses personnellement. C'est dans les accords Toltec, hein, vous savez, ce petit livre.
1: Oui, je connais
0: voilà.
1: Les accords Toltec.
0: Voilà, ne pas prendre les choses personnellement. Ce sera son histoire à elle si elle ne saisit pas votre main. Mais vous, vous aurez tendu la main. Dans un moment qui est douloureux pour elle.
1: Je comprends bien qu'elle est en souffrance. Hein.
0: Oui, je sais que vous savez. Mais elle est au... Peut-être que c'est terrible pour elle, peut-être que vous êtes son bouc émissaire et qu'elle a besoin d'un bouc émissaire en ce moment, elle a besoin d'être en colère contre quelqu'un, parce D'accord. qu'elle ne peut pas exprimer sa colère compte tenu de la situation, et qu'elle choisit sa sœur parce qu'elle sait que vous êtes là, quoi qu'il arrive, donc peut-être qu'elle n'a pas grand monde autour d'elle non plus.
1: On reste plus que nous deux.
0: C'est pour ça, allez au bout Lila, vraiment. Allez au bout en confiance. Mais sans attente. Sans attente,
1: aller au bout,
0: surtout.
1: En confiance et sans attente.
0: Oui, en confiance
1: C'est-à-dire
0: et sans attente.
1: Si elle me jette, je suis d'accord, je m'en vais et
0: voilà.
1: Je parle plus.
0: Voilà, vous ne parlez plus, vous n'êtes pas...
1: Non, je veux dire,
0: voilà,
1: je...
0: c'est ça, vous n'êtes pas la tête, hein, bien sûr. Vous lui dites, ben, je comprends. Si tu ne peux pas, si c'est au-dessus de tes forces, bon, ben, je te comprends. Moi, j'ai voulu essayer. Voilà, j'ai voulu essayer, sache que je suis là. Et que je t'aime, ce que vous avez déjà écrit au mois de décembre.
1: Bah oui.
0: Moi, je veux aller au bout de cette démarche, parce que pour moi, c'est une démarche de cœur, de sincérité, d'authenticité. Je pense qu'on a besoin l'une de l'autre, vu ce qu'on a traversé toutes les deux.
1: Bah surtout que, tout le temps qu'on était en jeune et enfant, on ne s'est jamais trahi. Je veux dire, quand elle était toute jeune, qu'elle avait ses amoureux, je n'ai jamais rien dit. J'ai tout le temps été... elle le dit tout le temps. Tu ne m'as jamais trahi, tu as toujours été là. Et pourquoi elle fait ça maintenant? Je comprends pas.
0: Peut-être parce qu'elle est trop en souffrance, peut-être.
1: Ouais.
0: Peut-être trop en souffrance, peut-être en incapacité de rentrer en lien avec quelqu'un d'autre que sa fille. On ne sait pas ce qui passe par la tête d'une maman.
1: Bah, sa fille, elle lui a dit, maman, tu m'excuseras, je suis malade, mais j'ai besoin que tu me laisses un peu d'air parce que je supporte plus que tu sois là tout le temps. J'ai besoin de l'air. Parce que sa fille, elle sait très bien ce qui l'attend. Elle est avec un cancer des os, elle a un gros souci. Et elle dit, je sais maman ce qui m'attend, mais laisse-moi un petit peu, laisse-moi vivre. Et je sais parce que ma belle-nièce, je ne sais pas comment on dit ça, ma nièce, elle m'a dit... Elle n'en peut plus.
0: Que sa mère l'étouffe.
1: Elle l'étouffe parce qu'elle a peur.
0: Mais je
1: comprends qu'elle ait peur. Mais nous, on est là aussi pour l'aider si elle a besoin d'un coup de main et tout. Mais non, elle veut pas.
0: On peut pas aider les gens qui ne veulent pas être aidés.
1: Ah oui, ça, je sais.
0: Donc, faites le maximum que vous pouvez faire. Vraiment, entourez-la d'amour. Témoignez de l'amour, tendez-lui la main, en bonne chrétienne que vous êtes de toute façon, et en plus ça répond vraiment à la justesse de votre cœur. Non mais là, en présentiel, là vous allez aller la voir. Peut-être qu'elle va s'autoriser à pleurer dans vos bras, hein. Peut-être que ça va être plus fort qu'elle, peut-être qu'elle attend de quelqu'un qui accueille sa souffrance.
1: Je ne sais pas. Mais ce qui m'a beaucoup fait mal, c'est le fait de dire... tu étais partie, tu n'avais plus besoin de revenir.
0: Vous savez, avec ce qu'elle vit aujourd'hui, et vous êtes vraiment la mieux placée pour le savoir, avec la perte de votre fils, vous savez que les mots dépassent la pensée, vous savez que la peine, la tristesse, le chagrin, la peur ne sont pas bonnes conseillères.
1: C'est bien, mais moi, quand j'étais en souffrance, j'ai jamais fait souffrir comme ça.
0: Oui,
1: quelqu'un.
0: Mais on est tous différents. On est tous différents, Lila. J'entends votre peine à vous aussi, hein, et j'entends votre désarroi. Hein. Vraiment, je ne le minimise pas. Mais allez au bout de votre démarche. Sans peur.
1: À mon ami, il m'a dit, si tu veux, je t'accompagnerai. C'est parce que moi, je ne sais pas si je vais supporter, parce que je ne sais pas si mon cœur va supporter.
0: Allez-y avec votre ami. Allez-y avec votre ami, bien sûr. Vous ne refusez pas l'aide.
1: Il m'a dit, si tu veux, je t'accompagnerai. Si elle nous jette, eh ben, on partira, puis c'est tout.
0: Et ben voilà. Et moi, je vous propose de nous rappeler dans 3 semaines. Si vous voulez nous dire comment ça s'est passé, vous voulez bien ?
1: D'accord.
0: Donc, je vous dis à bientôt, Lila.
1: Merci beaucoup, Valérie.
0: À très bientôt. Je vous embrasse. Au revoir.
1: Au revoir.
0: Au revoir.

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1: Bonsoir Bernadette.
2: Bonsoir Valérie.
1: Merci d'être voilà, avec
2: merci.
1: Nous.
2: Voilà, ben moi je vous appelle parce que j'ai un souci avec ma petite fille.
1: Oui, qui a quel âge?
2: Cette petite fille, ses parents ils ont divorcé, ça l'avait un peu tracassée, elle est un peu perturbée. Et là, elle est en ménage, ça fait une bonne année. Elle est en ménage avec un pervers narcissique parce qu'il est un peu bizarre, il a vraiment pas bonne réputation. Et cette petite, donc, elle est avec cet homme, avec ce jeune homme. Il a 24 ans et elle en a 25.
1: Mmh.
2: Et il est complètement bizarre parce qu'il faut toujours qu'elle s'emporte son portable avec elle et qu'il puisse suivre du matin au soir et du soir au matin avec son portable. Il est sans arrêt en train de la suivre et elle se laisse faire.
1: Il la géolocalise.
2: Voilà, en permanence.
1: Donc il est jaloux maladif?
2: Ah ben sûrement, moi je ne sais pas, mais il faut toujours, et par exemple, elle a perdu ses amis, et il a supprimé ses amis, et là maintenant, c'est avec les parents, par exemple, elle va manger chez son papa, il ne faut pas qu'elle reste plus de 2 heures, même pas, il a harcèlé au téléphone pour lui dire qu'il faut qu'elle rentre.
1: Et elle rentre.
2: Et elle rentre.
1: Elle a peur de lui.
2: Je ne sais pas si elle a peur de lui. On peut pas dire ça parce que il n'y a pas si longtemps que ça, ça s'est arrivé 2 fois. Elle l'a, il l'a mise dehors. Et elle a appelé ses parents. Donc sa mère va la récupérer. Elle reste 2 jours chez sa mère. Et après, elle y retourne.
1: C'est elle qui retourne.
2: Oui, parce que au téléphone, il doit lui dire qu'elle y retourne.
1: Est-ce que vous avez parlé, Bernadette, avec votre petite fille?
2: Non, moi je fais comme si je ne savais pas.
1: Vous êtes proche d'elle?
2: Comment?
1: Est-ce que vous êtes proche d'elle?
2: Ah oui.
1: Et vous ne vous sentiriez pas d'essayer de recueillir ses confidences?
2: Oui, mais quoi comme confidences?
1: Par exemple, à faire un petit peu parler sur le mode de vie qu'ils ont ensemble, même si là, visiblement, vous avez quelques informations, pour savoir si elle est sous emprise, par exemple, si elle est amoureuse de lui ou non.
2: Mais elle est amoureuse de lui, elle le dit qu'elle est amoureuse de lui, qu'elle aime trop, qu'elle ne veut pas le quitter.
1: Elle est malheureuse ou pas, d'après vous?
2: Avec lui?
1: Oui, est-ce qu'elle dit qu'elle est malheureuse ou pas?
2: Ben oui. Par moment, elle dit qu'elle est malheureuse, mais elle dit qu'elle aime, qu'elle ne veut pas le quitter. Elle est malheureuse.
1: En dépit de la souffrance.
2: Voilà.
1: Il n'y a pas grand-chose à faire, hein, Bernadette. À part rester là pour elle quand elle appelle et qu'elle a besoin.
2: Oui.
1: À part essayer de la raisonner. Mais
2: oui.
1: elle est lucide. Elle sait que ça ne va pas.
2: Ah oui, bien sûr.
1: Voilà, elle sait que la relation est toxique.
2: Voilà, même là où elle travaille, on lui dit. Et elle s'en rend compte, elle le sait. Mais il faut qu'elle y retourne.
1: Oui, elle n'arrive pas à le quitter, en fait.
2: Voilà, c'est ça, c'est pile ça.
1: Elle n'arrive pas du tout à le quitter. Et ça fait un an que ça dure, c'est ça?
2: Oh, oui, même, il y a eu un an au mois d'avril. Donc il y aura 2 ans au mois d'avril même.
1: Il l'a jamais frappé?
2: Si, justement.
1: Ah, il l'a frappé aussi. Il y a des violences physiques aussi.
2: Voilà. Et sa sœur avait même fait venir le procureur de la République. Elle avait fait appel au procureur de la République. Le gendarme s'était déplacé. Et quand les amants sont arrivés, la petite a dit non, il n'y a rien. Et du coup, sa sœur, elle ne lui parle plus. Elle l'a bloqué. Ses copines, elle ne lui parle plus. Donc là, il n'y a plus que la maman, son papa, sa grand-mère paternelle et moi.
1: C'est très, très important de maintenir le contact, hein.
2: Ah oui, mais ma fille, elle est allée voir une association femmes battues.
1: Oui, absolument.
2: Et c'est ce qu'on lui a dit, de bien garder le contact pour qu'elle puisse...
1: Qu'elle sache qu'elle peut appeler à n'importe quelle heure et venir réfugier surtout chez ses parents ou chez ses grands-mères. Ça, c'est primordial. Parce qu'à part garder le contact et l'écouter et ne pas la juger, et ne pas la juger.
2: Oui, c'est ce qu'on lui a dit à femme.
1: Voilà. Ben, il n'y a pas grand-chose à faire, parce qu'on ne sauve pas quelqu'un qui ne veut pas être sauvé. Ça veut dire qu'elle n'en a pas, elle ne souffre pas encore suffisamment, Bernadette. Alors, je sais que c'est difficile à entendre pour une grand-mère, parce qu'évidemment qu'on a envie de soulager la peine de nos enfants, de nos petits-enfants. Mais elle ne trouve pas encore la ressource en elle pour partir, pour sortir de ses griffes.
2: Oui, c'est ça. Mais c'est ça.
1: Voilà. Donc... Malheureusement, il va falloir qu'elle arrive toute seule à se rendre compte à quel point ce qu'elle vit n'est pas normal et même dangereux.
2: Oui, mais sa maman lui dit. Sa maman lui a même convenu d'un code pour qu'elle mette juste un mot sur son portable
1: si
2: elle est prétendante.
1: Et si elle se sent en danger. Peut-être que ce que peut faire sa maman, c'est l'emmener à l'association des femmes battues avec elle.
2: Avec le monsieur qui la géolocalise tout le temps. Son maman lui avait fait rencontrer un psy, donc elle y allait, et puis il a dit: oh, mais si tu veux parler de moi, tu y vas plus. Donc étant donné qu'il la géolocalise tout le temps, elle peut rien faire. C'est que le problème, il est là aussi.
1: Oui, le problème, c'est pas tellement ça. Le problème, c'est qu'elle ne veut pas sortir de cette emprise. Et donc, parce que parfois, on sait qu'on est sous emprise, on veut en sortir, mais on a peur d'en sortir. Mais là, elle ne veut pas en sortir. Donc, est-ce que dans ces cas-là, il est envisageable qu'elle accepte de laisser son portable à la maison chez ses parents et qu'elle parte avec sa mère voir l'association de femmes battues? Pourquoi je vous dis ça? Parce que quand on parle à des personnes qui ont vécu la même situation, c'est différent. Et en plus, ce sont des tierces personnes. C'est pas sa mère, c'est pas ses grand-mères, c'est pas son père, vous voyez? C'est une tierce personne. Et parfois, on entend des choses d'une tierce personne davantage que quand ce sont des proches.
2: Mais de toute façon, là, la petite, elle s'en rend compte, hein. Elle s'en rend compte qu'elle n'est pas dans une
1: relation saine.
2: Dans une relation saine.
1: Mais est-ce qu'elle veut en partir ou pas du tout?
2: Petite, qui sortait tout le temps, qu'elle est toujours en boîte, qui sortait. Et là, elle a fait cette rencontre complètement bloquée.
1: Mais est-ce qu'elle veut sortir de cette relation ou absolument pas, Bernadette? C'est ça qu'il faut savoir. Est-ce qu'elle veut en sortir? Ou pour le moment, elle est trop amoureuse de lui et elle ne veut pas en sortir?
2: Moi, je pense que c'est ça, qu'elle est trop amoureuse, elle ne veut pas. Là, pour le réveillon du 1er janvier, ils sont restés que tous les deux.
1: Ouais, ça, c'est pas très grave. Quand on est très bien avec son amoureux ou son amoureuse, on n'a pas envie d'être à plusieurs. Hein. Ça, c'est pas du tout significatif. C'est très passionnel, leur relation? Ou c'est juste où il est vraiment maltraitant, lui? Oui, il est, de toute façon, s'il l'a frappé, c'est la claque de trop, hein, je veux dire. Là, il n'y a même pas de sujet,
2: oui,
1: en fait. Hein.
2: Ouais. Non, mais c'est quelqu'un, déjà, apparemment, c'est quelqu'un qui n'a pas de famille, enfin, qui a de la famille, mais qui s'en occupe, la famille ne s'en occupe pas. Et il ne faut pas lui parler de sa famille, il ne faut rien lui demander.
1: En fait, il ne faut pas lui parler.
2: En fait, il ne faut pas lui parler. Il veut être qu'avec sa copine.
1: Oui, il est complètement possessif, il est jaloux, maladif, et en plus, il est toxique puisqu'il la frappe. Hein. Donc là, c'est sûr
2: Là,
1: il y a le combo qui fait qu'il faut qu'elle fuit.
2: Et en plus, il ne travaille plus.
1: Et elle travaille, petite fille, elle travaille?
2: Oui, elle travaille.
1: Ils vivent ensemble, hein?
2: Oui.
1: Qui est-ce qui paye le loyer?
2: Les deux, apparemment.
1: Et si votre fille fait venir à la maison quelqu'un de l'association, à un moment donné où elle est là?
2: Parce que
1: ce qui est important, c'est qu'elle entende des témoignages qui vont lui raconter ce qu'elle est en train de vivre.
2: Là où elle travaille, on lui dit ça.
1: Oui, mais là, c'est pas pareil, c'est une association, hein. De femmes défend les femmes battues et les femmes victimes des prédateurs comme celui-là, visiblement, puisqu'il a déjà levé la main sur elle. Hein, donc, Donc peut-être faire venir quelqu'un à la maison lorsqu'elle y est, comme ça elle sera plus tranquille, puisque comme il la géolocalise partout, ben là elle n'aura pas peur, et qu'elle puisse échanger avec cette femme.
2: Moi, ce que je ne comprends pas, c'est qu'une petite qui était vraiment indépendante comme ça, qui sortait tout le temps, du jour au lendemain, avec une rencontre d'un garçon comme ça, être aussi...
1: Aussi soumise.
2: C'est vraiment l'emprise, quoi.
1: Oui, mais vous savez, l'emprise, ça a des ressorts plus compliqués que cela. Hein. En plus, vous me disiez qu'elle avait souffert du divorce de ses parents.
2: Oui, elle est un peu, comment ça s'appelle ?
1: Hypersensible.
2: Elle a une dépendance affective.
1: Donc il suffit que lui nourrisse cette dépendance affective. Est-ce que parfois il est gentil avec elle quand même ?
2: Je pense que, bien sûr, parce que là, après le 1er janvier, ils sont partis deux jours au ski. Et apparemment, elle est revenue chez un moment, elle était toute contente parce qu'il s'était bien occupé d'elle. Mais ça n'empêche pas que deux jours après, c'est bien. Enfin, là, c'est pas rapide, mais c'est bien pas longtemps après, il va la maltraiter, quoi.
1: Ah ben alors ça, c'est typique du pervers narcissique. Hein. C'est je te fais vivre une lune de miel et derrière, je t'humilie.
2: Voilà.
1: Oui. Mais de toute façon, s'il l'a déjà frappée, il n'y a même plus de sujet, Bernadette. Il faut qu'elle le quitte.
2: Eh oui, mais bien sûr. Mais c'est comment il faudrait faire. C'est pour ça que je vous appelle. Comment il faudrait faire?
1: Ben, je crois qu'il faut déjà maintenir le contact, ça c'est une évidence, absolument. Ensuite, c'est ne pas la juger, et ensuite c'est lui faire rencontrer cette dame ou plusieurs personnes, plutôt des gens de son âge ou pas loin, qui ont vécu ce qu'elle est en train de vivre.
2: D'accord.
1: Et idéalement, mais ça peut être long, il faudrait qu'elle reprenne les séances de psychothérapie.
2: Et oui, mais elle avait bien, mais c'est que lui, il en empêche.
1: Ben, il en empêche, bien sûr, parce qu'il sait très bien ce qu'il attend.
2: Et oui, bien sûr. Alors, on ne peut pas le faire reprendre. Il faut qu'elle le quitte avant qu'elle reprenne un contact avec la psy.
1: Après, la psy, elle fait des séances en visio, parce que si elle va chez sa mère...
2: Oui, mais c'est que plus ça va, moins il lui laisse du temps à aller chez sa mère.
1: Eh oui, il va la couper de l'extérieur, évidemment.
2: Eh bien, c'est ce qu'il cherche. Hein.
1: Est-ce qu'elle est très très proche de ses parents?
2: Ah oui, très très proche de sa maman, surtout.
1: Oui, donc ça peut être peut-être le levier qui va la réveiller.
2: Eh bien, c'est ce que ma fille, elle me dit. Elle me dit, là où je pense qu'elle se réveillera, c'est si elle ne me voit plus.
1: Oui. Donc il ne faut pas que ça vienne de votre fille, hein, par contre. Hein. Il faut que ça vienne de lui. Hein.
2: Oui.
1: Voilà, quand il va commencer à mettre la pression pour qu'elle ne soit plus proche de sa mère, là peut-être que ça va être un levier suffisamment fort sur le plan affectif pour qu'elle dise « je ne peux pas rester comme ça ». Donc la deuxième phase, ça va être « comment je vais partir de là ?» Parce que s'il est aussi jaloux et possessif que vous semblez me le dire ce soir sur l'antenne d'Europe 1, Bernadette, il va falloir vraiment que l'association fasse le nécessaire, parce qu'on ne sait pas comment ces individus peuvent réagir.
2: Oui, mais c'est bien ce que vous dites, je comprends bien. C'est pour ça que ma fille voulait rencontrer une association de femmes battues.
1: Elle l'a pas trouvée encore ?
2: Mais elle a parlé, mais elle aurait voulu trouver un groupe avec qui parler.
1: Vous êtes dans quelle région, Bernadette ?
2: L'Ardèche. Et elle, plutôt la Drôme, quoi. On est à la limite.
1: Alors, je ne sais pas. J'ai reçu à plusieurs reprises dans la Libre Antenne, parce que c'est des sujets qu'on aborde souvent, l'association Avive. A-V-I-V. Je ne sais pas s'ils sont également, association hein, de défense des femmes battues, je ne sais pas s'ils sont ailleurs sur le territoire. Je sais qu'ils sont en région parisienne. Mais je ne sais pas s'ils sont ailleurs sur le territoire.
2: Alors, ce qu'elle recherchait, ma fille, elle aurait rencontré une parole, un groupe de femmes battues pour parler entre elles, quoi.
1: Oui. Et elle a cherché quand même ou pas dans votre région?
2: Elle n'a pas trouvé.
1: Elle n'a pas trouvé, mais oui.
2: Non, elle n'a pas trouvé sur Internet, hein, après.
1: Oui, bien sûr, bien sûr. Ou sur les forums, peut-être qu'elle peut contacter la gendarmerie. peut-être, parce qu'ils ont souvent, ils reçoivent souvent des plaintes, et peut-être qu'ils peuvent réaiguiller. Et il y a souvent des psys d'ailleurs au sein de la gendarmerie ou au sein de la police aussi, hein, qui voient souvent bon, les victimes. Donc là, c'est souvent trop tard quand on va déposer plainte, mais enfin trop tard, il n'est jamais trop tard hein, de toute façon. Et d'ailleurs, moi j'incite hein, les femmes à oser aller déposer plainte. Peut-être qu'elles peuvent aiguiller vers des associations ou vers des forums ou des groupes de parole.
2: Qu'est-ce qu'il faudrait taper sur Internet pour arriver à trouver un forum de...
1: Ben, association de défense des femmes battues. Moi, je peux Ardèche. Vous, moi, je, en Ardèche, dans la Drôme, vous rentrez le nom de la ville et ça va vous donner peut-être ce qu'il y a autour. Moi, je peux vous donner ce contact en région parisienne et ce, peut-être qu'elles connaissent des personnes dans la Drôme ou en Ardèche.
2: Oui, d'accord.
1: Aussi, si vous voulez, Bernadette. Mais de toute façon, il faut vous faire accompagner. Ça, c'est une certitude. C'est une certitude. Et je pense qu'elle bougera votre petite fille. Si elle est très fusionnelle avec sa maman, elle va bouger quand il va aller trop loin et qu'il va lui demander de couper le lien.
2: C'est ce qu'on espère, parce que ma fille, elle me dit « Non, mais si je n'ai plus de contact avec ma fille, ben moi, je deviens folle, quoi. » D'autant plus en la sachant en danger, quoi.
1: Oui, oui. Oui, oui, oui. Ça, c'est pour ça. Non, faut vous faire accompagner. Peut-être même contacter une avocate, hein. Qui est spécialiste de ce sujet. Hein. Il y en a.
2: Ah bon ?
1: Bah oui, il y en a, bien sûr, il y en a. Je vais vous donner tout ça hors antenne, Bernadette. Je vous enverrai le contact hors antenne et vous l'appellerez de ma part. Et vous verrez avec elle ce qu'il faut faire, tant qu'il en est encore temps. Puisque là, ça fait que bon, presque 2 ans... Visiblement, elle est en train de se rendre compte. Elle devient lucide sur la situation.
2: Oui.
1: Est-ce que, je ne sais pas, son papa, par exemple, a tenté de contacter le garçon ?
2: Ah oui, mais lui, il ne veut voir personne. Lui, il ne veut pas voir la famille. Hein. Ah non, non.
1: Non, bah, évidemment qu'il ne veut pas. Mais est-ce que, malgré tout, le papa de votre petite fille a tenté de faire une démarche dans ce sens ?
2: Je vois pas bien comment, puisque apparemment, il n'a aucun contact. La petite, elle est partie en vacances avec son papa cet été, mais sans lui.
1: Ah oui, donc quand même, elle arrive quand même à trouver des plages où elle est seule.
2: Parce que, mais oui, mais ce qu'il y a, là, elle était partie 8 jours en vacances, mais il fallait que, même quand elle était en vacances avec son papa, elle était en Espagne. Et il fallait toujours qu'il la géolocalise et qu'il lui dise, oh mais là t'es mal habillée, là t'es trop nue, là tu... Même au travail, elle arrive à avoir son portable sur elle en route. Et lui, des fois, quand elle revient, il lui dit, oh ben, t'as bien fait un peu la putain avec le monsieur aujourd'hui.
1: Mais attendez, parce que comment il voit ce qu'elle fait
2: et, non, il doit l'entendre.
1: C'est-à-dire qu'elle a le téléphone allumé toute la journée ?
2: Tout le temps.
1: Ah oui, c'est compliqué, là.
2: Oui, c'est pour ça que je vous dis que c'est compliqué.
1: Alors, Bernadette, qui est une aide précieuse pour la Libre Antenne, au 739-21, 75 centimes plus coût du SMS, dit qu'il y a une association qui s'appelle A... Alors, prenez peut-être un crayon, un papier, Bernadette.
2: Oui.
1: Voilà, donc l'association suggérée par notre Bernadette à nous, c'est A-V...
2: A-V...
1: A-V-M...
2: Oui.
1: P-N.
2: Oui.
1: P. A comme Anatole, V comme Valérie, M comme maman, P comme Pauline et N comme Noémie.
2: D'accord. Oui, j'ai noté ça.
1: Voilà, déjà, vous pouvez tenter peut-être de les contacter et ils vont vous dire quelle est la marche à suivre.
2: C'est l'initial, moi, mais je n'ai pas de numéro de téléphone ou de localisation.
1: Non, mais vous allez trouver sur Internet, bien sûr.
2: Ah, d'accord.
1: Bien sûr, voilà. Hein, il ne faut vraiment pas hésiter à vous faire aider, là, Bernadette, c'est important, hein, quand même.
2: Ah, ben oui, mais c'est sûr que tout le monde... Et le seul endroit où elle arrive le plus à rester, c'est chez sa grand-mère, parce qu'elle a une grand-mère qui habite à côté. Mm-hmm. Et jusqu'à maintenant, je ne sais plus maintenant, tous les vendredis, elle allait quand même manger chez sa grand-mère. Et là, elle entre son travail entre midi et deux. Et c'est là où elle restait le plus longtemps.
1: Et maintenant, elle le fait toujours ?
2: Je ne sais pas. Là, je sais, depuis, elle le faisait encore il n'y a pas longtemps. Et là, depuis, elle était en congé là, la semaine d'après Noël. Et je ne sais pas, mais apparemment, peut-être oui qu'elle le fait toujours.
1: Oui, donc voilà, elle reste quand même. Il la flique, en fait, tout simplement, hein, en permanence.
2: Voilà, tout le temps.
1: Mais par contre, elle continue d'aller quand même dans la famille,
2: oui,
1: chez ses grands-parents.
2: Oui, mais de moins en moins, c'est ce qui fait peur.
1: Oui, bien sûr. Bah, de toute façon, elle n'ose pas s'opposer, visiblement. Donc, je pense qu'elle a peur de lui. Hein. Et puis, elle croit, enfin, elle l'est, on va respecter son ressenti. Elle est amoureuse de lui. Donc, si elle est amoureuse de lui, elle ne veut pas le quitter, en dépit de tout ce qu'il peut faire. Et au nom de l'amour, parfois, enfin, c'est une illusion, hein, mais au nom de l'amour, on accepte l'inacceptable. C'est bien tout le problème le problème de ces femmes battues qui même finissent par préférer rester dans une situation douloureuse pour elles plutôt que de prendre le risque d'être loin de leur bourreau. Parce que c'est toujours plus rassurant de rester dans ce qu'on connaît, même quand c'est souffrant. Donc il y a tout un travail d'apprentissage à faire. Évidemment, on le fait mieux quand on est accompagné, soit par une avocate, soit par un psy. Là, elle a la chance d'avoir sa famille qui est très très proche d'elle. Donc moi, évidemment, je vous renouvelle le conseil que vous a dit déjà l'association, c'est-à-dire on ne coupe jamais le lien. Peut-être un médecin traitant aussi pourrait intervenir, parce que ça, elle peut aller voir

0: comme il a fait au ski, hein, il lui fait vivre une lune de miel et lui demande de faire un enfant. Elle confond oui. amour et dépendance. Et alors, c'est une autre histoire. Donc tout ça, le médecin traitant, il peut lui en parler aussi. Plus il y aura de tierces personnes qui vont intervenir, qui seront plutôt des sachants, plus elle sera informée. Peut-être qu'à un moment donné, ça parviendra à la rendre plus lucide.
1: Oui, il y a ça, mais il y a aussi que ma fille, elle a peur que si elle se mêle trop de ça, qu'elle vienne plus voir sa mère.
0: Oui, c'est pour ça que je parle de tierces personnes. De tierces personnes.
1: Oui, mais justement, après, il faudrait que ce soit ma fille alors qui aille voir le médecin, qui mette le médecin et que la petite aille au médecin, mais sans le conseil de sa mère.
0: Voilà, exactement. Il faut mettre le médecin dans la confidence, surtout si c'est le médecin de famille. Parce qu'effectivement...
1: mais là, je crois que ce ne sera pas un médecin de famille, parce que je crois bien qu'elle vient de prendre ça auprès de celle qui l'a suivi. Mais bon.
0: De toute façon, il faut tirer...
1: Ce n'est pas une petite qui était malade, donc ce n'est pas une petite qui a un médecin vraiment de suivi.
0: Ah oui, attitré, oui.
1: Voilà. Non.
0: Et elle ne voit plus ses amis non plus, hein, oui, bien sûr.
1: Non, parce que c'est-à-dire que les copines, elles finissent par lâcher prise, quoi.
0: Ben oui, c'est ça, l'entreprise de démolition a commencé.
1: Voilà, beaucoup même, puisque même au début, elle n'allait pas se réfugier chez sa maman. Quand ça n'allait pas, elle allait chez les copines. Mais les copines, maintenant, elles ne veulent plus, quoi. Elles lui disent, depuis quand on te dit de partir, il y en a marre. Et sa sœur, pareil, elle a fait venir les gendarmes, tout ça, deux fois. Et du coup, sa sœur, maintenant, elle l'a bloquée, quoi.
0: Et oui, c'est surtout ce qu'il ne faut pas faire.
1: Et oui.
0: Surtout ce qu'il ne faut pas faire. Ni pour les copines, ni pour la sœur. Même si on les comprend, mais surtout, faut pas la laisser seule. Et elle n'arrive pas non plus à s'en sortir. Hein. C'est ça qu'il faut pas perdre de vue.
1: C'est ça.
0: Donc, la punir de son incapacité à partir, c'est surtout ce qu'il ne faut pas faire. On a Bernadette au 739-21 qui nous dit que AVMPN a un site Facebook et que vous pouvez les contacter par Facebook.
1: D'accord.
0: Et moi, je vais vous envoyer le contact de l'association à Paris. Vous allez les appeler de ma part. Et peut-être qu'ils vont vous renvoyer sur... D'abord, ils vous diront quelle marche à suivre. Et ensuite, peut-être qu'ils vous donneront des contacts dans votre région. Peut-être aussi, Bernadette.
1: D'accord. Eh bien, merci.
0: Bah écoutez, en tout cas, il ne faut pas, faut vraiment rester au plus proche hein, d'elle, sans la brusquer, sans la brusquer, hein, surtout pas la brusquer, parce qu'après, lui, c'est ce qu'il veut, hein. Ça risque de la braquer, et si vous la braquez, elle saura plus où se réfugier, et après, c'est l'escalade, hein.
1: Voilà. C'est pour ça que je vous dis, même le médecin traitant, on ose de moins en moins, du moment parce que sa maman, ça fait quand même deux fois qu'elle la récupère et deux fois qu'elle y retourne. Et après, elle se dit, mais il ne faudrait pas qu'elle vienne plus du tout, quoi.
0: Mais votre fille, elle a exactement la bonne attitude, hein.
1: Là, oui, mais ça, c'est sûr.
0: Voilà, elle a vraiment la bonne attitude. Elle est là pour sa fille à n'importe quelle heure du jour et de la nuit. Elle la sermonne pas, donc c'est très très bien. Il faut qu'elle reste comme ça. Faut qu'elle reste comme ça et qu'elle lui répète. Voilà, tu viens quand tu veux, n'importe quand, et on ne te jugera jamais.
1: Oui, mais ça, elle le sait. Ça, c'est sûr qu'elle le sait.
0: Mais elle
1: a toujours peur qu'il influence toujours de plus en plus et qu'il la coupe de tout le monde, quoi.
0: Ah oui, ben je comprends sa peur, je comprends. Il faut s'entourer de professionnels, Bernadette.
1: Et puis elle me dit, je ne voudrais pas qu'il lui arrive quelque chose si moi qui en suis la cause, quoi.
0: Oui, oui. Non, mais elle n'a pas de raison de se culpabiliser. Je vous donne le contact hors antenne demain.
1: D'accord.
0: Prenez bien soin de vous.
1: Oui. Vous me rappelez comment vous m'envoyez un SMS
0: J'ai votre numéro de téléphone, je vous envoie un SMS.
1: D'accord, vous m'envoyez un SMS.
0: Oui, promis.
1: D'accord.
0: Au revoir, Bernadette. Au revoir.
1: Merci beaucoup. Merci, au revoir.
0: Minute ou pile au carillon d'Europe 1. Le Flash vous est présenté par Frédéric Joncheret. Bonsoir Frédéric.
2: Bonsoir Valérie, bonsoir à tous. Un feu d'une ampleur exceptionnelle, de l'aveu des autorités. La forêt de Fontainebleau.

Est en proie aux flammes, un incendie très virulent qui s'est déclaré cet après-midi en bordure de l'autoroute A6 à Noisy-sur-École. Avant de se propager, la circulation a été interrompue sur une portion de l'autoroute du Soleil. Deux hélicoptères bombardiers d'eau appuient la centaine de pompiers présents sur place et pour la première fois en Île-de-France, ils sont épaulés de deux avions Dash. En Espagne, le bilan de l'incendie en Andalousie est passé à 13 morts. Une Britannique est décédée des suites de ses blessures à l'hôpital. Quant aux personnes qui avaient été évacuées, elles ont pu regagner leur domicile après la stabilisation de l'incendie. 300 personnes évacuées hier soir à Sarcelles, près d'une synagogue. Une arme de type fusil d'assaut et une arme de poing ont été retrouvées dans le coffre d'une voiture. Le parquet antiterroriste a ouvert une enquête. Ces armes auraient pu être placées là pour servir dans une action violente contre la communauté juive. Les vieux démons n'ont jamais totalement disparu de notre pays. Emmanuel Macron a dénoncé la résurgence de l'antisémitisme à l'occasion de la première journée nationale de commémoration de la reconnaissance de l'innocence du capitaine Alfred Dreyfus. Le chef de l'État qui sera présent mardi à Nice, il présidera les commémorations de l'attentat du 14 juillet 2016 sur la promenade des Anglais. 2016 drones voleront pour l'occasion à 18h avant que 86 faisceaux bleus soient braqués dans le ciel pour symboliser les victimes qui ont succombé à l'attaque du camion de 19 tonnes. Aujourd'hui, un millier de personnes leur a rendu hommage, ainsi qu'aux 450 blessés et milliers de personnes choquées par ce drame. Un violeur récidiviste mis en examen et incarcéré, un homme de 47 ans qui venait tout juste d'être libéré après avoir purgé une peine de 18 ans de réclusion criminelle pour viol, retourne derrière les barreaux pour des faits similaires. Il est accusé d'avoir violé sous la menace d'une arme une étudiante de 19 ans à Aix-en-Provence. Emmenée de force dans la voiture de son agresseur, elle a appelé le 17 sur son portable sans parler, mais la police n'est pas parvenue à la localiser à temps. La région du Golfe, théâtre de nouvelles frappes cet après-midi. Les États-Unis et l'Iran ont repris les affrontements après que Téhéran a annoncé la fermeture du détroit d'Ormuz. De son côté, Washington assure que les bateaux passent dans le détroit, dans cet axe stratégique. Du côté des sports, en tennis, Yannick Sinner s'offre un cinquième sacre en Grand Chelem en conservant son titre à Wimbledon. Il a battu en finale Alexander Zverev en 4-7 après avoir concédé le premier. En MotoGP, Marc Marquez survole le Grand Prix d'Allemagne. Au général, le champion du monde espagnol est troisième et revient 18 points du leader Jorge Martin. Et repos demain pour le peloton du Tour de France. Aujourd'hui, c'est Mathieu Van Der Poel qui s'est imposé. 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

0: Bonsoir Sylvain.
1: Bonsoir Valérie.
0: Merci d'être avec nous sur l'antenne d'Europe 1. De quoi voulez-vous nous parler ce soir, Sylvain ?
1: Alors, je me permets de vous contacter, de vous appeler ce soir, afin de témoigner
0: de votre histoire.
1: Oui.
0: Vous avez quel âge, Sylvain ?
1: Une cinquantaine d'années.
0: Une cinquantaine d'années. Vous habitez dans quelle région ? Si vous voulez partager la région de votre lieu de vie, vous n'êtes pas obligé.
1: Je vis à Paris.
0: À Paris, d'accord.
1: Donc un témoignage dur, je pense, oui. Mais plein d'espoir. J'ai passé le pire Noël de ma vie cette année. Crise d'angoisse qui m'a... Justement, on parlait avec la précédente auditrice.
0: Et oui.
1: Également une crise d'angoisse qui m'a amené à sortir, à errer, à divaguer à 3 heures du matin. J'avais besoin d'être anesthésié par le froid pour oublier.
0: Vous étiez en famille ?
1: Non, justement, vous faites une très bonne transition parce que je n'ai pas vu mes parents depuis mon père depuis 20 ans et ma mère depuis 15 ans. Ce sont ils ont été des parents violents.
0: Maltraitants ?
1: Maltraitants d'une manière différente. Mon père n'a pas arrêté de m'humilier, aussi bien à la maison qu'à l'extérieur, en présence de voisins. Et ma mère a été complice. Sa limite à elle, qu'elle lui a donnée, ça a été les coups. Elle lui a dit, je ne sais pas comment ça s'est exprimé entre eux, mais en tout cas, la limite, c'était de lui dire, bah, si tu le bats, je te quitte. Et pour vous donner une idée du sadisme, enfin, de l'inconséquence, voire du sadisme de mes parents, j'aimerais, si vous me permettez, vous donner des exemples.
0: Oui, oui.
1: Des exemples qui sont liés aux animaux, parce que je suis très proche de cette cause. Je suis végétalien, communément appelé vegan aujourd'hui.
0: Oui.
1: Et donc, quand j'étais petit, je partageais encore le repas avec eux. Et un jour, mon père m'a dit, tiens, goûte. Donc, il me rudoyait déjà. Donc, je me posais des questions. Je me disais, oh, il y a anguille sous roche. Et donc j'ai mangé je mangeais déjà pas de poisson et donc j'ai été obligé de manger ce qu'on me donnait et donc je l'ai interrogé et à la fin du repas elle m'a dit il a sorti une patte de lapin, il m'a dit c'est ça que t'as mangé. Voilà. Et
0: vous aviez quel âge à ce moment-là?
1: C'était avant 88. J'avais, je sais pas, moins de 10 ans. C'était avant 88, moins de 10 ans.
0: Ah oui. Vous saviez déjà avant 10 ans que vous ne vouliez pas manger de viande parce que vous aimiez trop les animaux.
1: Je me posais déjà des questions. Le sang me posait déjà des problèmes. Je demandais toujours à ma mère à ce que la viande soit très très cuite. Je ne supportais pas de voir la viande saignante, ça m'était insupportable. Et voir des poissons tués sous mon nez, ça m'était insupportable, donc j'ai refusé. Et l'exemple de ma mère, c'est lorsqu'elle est revenue de la clinique pour accoucher de ma sœur, j'avais à l'époque un chien auquel j'étais très attaché. C'était mon seul compagnon parce que à l'école, j'ai vécu très tôt du harcèlement scolaire parce que j'étais un garçon très efféminé.
0: Oui.
1: Et je ne parlais pas. Et donc mon chien était mon seul témoin. Et du jour au lendemain, ma mère m'a privé de mon chien. Elle a profité de mon absence de l'après-midi, du jour où j'étais à l'école, pour me priver de ce chien. Et,
0: c'est-à-dire qu'elle l'a donné ?
1: Oui, en fait, je n'ai eu aucune explication et Et elle a donné à un voisin, à une famille qui habitait à la maison parallèle de la nôtre. Et donc voilà, donc vous imaginez le traumatisme que j'ai pu vivre.
0: Ça c'est sûr, oui.
1: Ouais, et donc pour revenir au Noël dernier Noël. J'ai pensé à eux parce que ce mois-ci en début de mois, je leur ai écrit une lettre synonyme d'adieu. Je ne le savais pas au début quand j'ai envoyé une lettre à chacun. Je ne le savais pas, mais c'était une lettre pour symboliser un adieu. Je les ai pardonnés parce que je sais très bien que pour avoir travaillé et travailler encore avec des psys, psychiatres et psychologues, psychanalystes et autres, je sais que voilà que la violence qu'ils m'ont fait subir, c'est aussi des traumatismes qu'ils ont vécu eux.
0: Oui.
1: Et malheureusement, je dis ça en toute humilité, ils n'ont pas
0: conscientisé.
1: Oui, voilà. Il n'y a jamais eu aucune remise en question. Je pense que mon père ne m'a jamais compris. Je pense qu'il n'est même pas capable de se comprendre lui-même.
0: Vous avez été désiré, Sylvain ?
1: Oui, très, très, très désiré. Ma mère a fait plusieurs fausses couches. J'étais l'enfant roi. Ma mère me le dit toujours. Elle me dit, t'étais attendu comme le Messie, quoi. J'étais l'enfant doudou, quoi. J'étais l'enfant réparateur. Ma mère m'a totalement immergé de ses névroses. Et aujourd'hui, j'en garde encore l'héritage parce que je suis quelqu'un de très anxieux, reconnu comme tel chroniquement par l'État. Voilà.
0: Votre sœur, elle a autant de séquelles que vous ?
1: Oui, ma sœur est alcoolique.
0: Ah oui.
1: Et mon père faisait un travail très dur, un de ceux qui permet de partir à la retraite très tôt. Et pour pouvoir supporter ce travail, il buvait. Ma sœur a été épargnée. Ma sœur a été épargnée parce qu'elle ressemble à mon père. Elle a le même caractère. C'est quelqu'un de profondément pas dur, mais profondément manipulatrice.
0: Méchante.
1: Méchante, ça serait réducteur. Je dirais voilà qui. Quand j'étais jeune, je me demandais ce que je faisais dans cette famille. J'ai même quasiment entrepris les démarches pour changer de nom de famille et je me demandais si j'avais été adopté. Non, plusieurs fois on m'a dit non, tu ressembles à ta mère, tu ressembles. Alors mon père était un très bel homme. Il ressemblait. Il ressemblait pas à Alain Delon, mais j'ai vu des photos quand il était jeune. Je me rappelle encore la photo de leur mariage. Mon père était vraiment un très bel homme. Et il n'en a pas profité. Il s'est marié par défaut. Il avait un parcours tracé. On devait faire telle profession de père en fils. Donc, très tôt, il a été confronté à la réalité et la dureté du travail. Donc lui-même a développé une anxiété qui s'est traduite par l'alcoolisme.
0: Et ensuite, par la violence. Donc
1: il a profité. J'ai été sous souffre-douleur, sans bouc émissaire. Il fallait une excuse pour pouvoir extraire sa violence. Donc, il s'est servi de moi. Et donc, à l'issue du courrier que j'ai adressé, ils m'ont appelé. Ma mère m'a laissé deux messages. Donc deux messages vocaux. Mon père à la demande de ma mère, a laissé un message. Et ma mère m'a dit, puisque j'habite à un petit peu plus d'une heure en voiture 2, un peu moins d'une heure, enfin, en tout cas une heure et demie en train. Et ma mère m'a dit, Sylvain, je te demande pardon, je te fais du mal, mais ton père m'en a tellement fait que je me souviens de tout. Alors j'excuse en partie ma mère parce qu'elle a été dans le coma pendant un mois à l'issue d'un accident. Et je vais vous paraître cruel, mais lorsqu'elle était dans le coma, j'espérais qu'elle n'en ressorte pas. Je me rappelle de l'avoir tenu la main et je disais, mais faites qu'elle parte, au moins je ne verrai plus cette famille, je ne serai plus confronté à cette famille.
0: Ah oui.
1: Et par bonheur pour elle, elle a survécu. Mm-hmm. Et donc, elle a des circonstances atténuantes parce que, effectivement, donc, le coma a joué sur sa mémoire, mais il n'en reste pas moins qu'elle a reconnu les faits. Et la dernière fois que j'ai eu au téléphone, elle commençait, au bout d'une demi-heure de conversation, à excuser mon père. Et là, j'ai compris qu'il n'y avait vraiment rien à faire, qu'elle était complètement...
0: prise dans le système familial, oui. Qu'il n'avait pas bougé, ouais. Ce système.
1: Oui. Et donc, ma mère donc, m'a demandé pardon. Et elle m'a dit qu'elle ne viendrait pas à Paris, que le train, c'est beaucoup trop dur pour elle. Et donc, j'ai compris que, voilà, qu'elle était d'abord égoïste. J'ai beau être l'enfant roi, l'enfant tant espéré, voilà, elle reste égoïste, elle pense avant tout à elle-même, à sa peur et à...
0: Oui, ils ont quel âge aujourd'hui, vos parents, Sylvain ?
1: Un peu plus de 70 ans. Et mon père m'a dit non, je ne viendrai pas à Paris, c'est hors de question. Donc, mes parents... pour vous donner une idée de leur liaison, c'est propre au film Le Chat.
0: Je sais pas si vous l'avez vu. Ah oui, avec Gabin et Signoret.
1: Exactement, c'est-à-dire que ce sont des gens qui se sont aimés. J'en ai la preuve factuelle par une lettre d'amour que j'ai lue de mon père lorsqu'il faisait son service militaire, quand il était donc jeune homme. Et mais je pense que mon père n'a pas voulu d'enfant. Il me l'a dit lorsque ma mère était dans le coma. J'ai profité de cette occasion pour obtenir quelques révélations. Et donc il m'a dit qu'il voulait pas d'enfant. C'est ma mère qui a fait des caprices pour en avoir. Et donc j'ai compris que voilà, ça m'a confirmé que j'étais pas pour lui désiré. En tout cas, je me souviens également d'une photo où ma mère me regarde droit dans les yeux et mon père regarde droit dans l'objectif. Donc, déjà, je me posais des questions. Je me disais, mais c'est quand même pas normal qu'un enfant ne regarde pas à l'image de la mère son fils droit dans les yeux.
0: Qu'un parent, vous avez dit un enfant, mais c'est qu'un enfant, ouais. Qu'un parent ne regarde pas son enfant. Est-ce qu'il y avait des grands-parents qui vous protégeaient, des oncles, des tantes? Est-ce
1: non,
0: que vous
1: non, non, non, non, non,
0: trouver
1: non.
0: refuge quelque part?
1: Non, non, non, puisque du côté de ma mère, ma grand-mère a vécu l'enfer avec mon grand-père qui était un malade mental. Je ne suis pas psychiatre, mais j'ai suffisamment de preuves pour affirmer que c'est un malade mental. Je vais vous donner un exemple. Voilà, il enfermait son plus jeune homme. Enfant la nuit voilà dans la cave, il a abattu les bergers allemands dont j'ai encore le souvenir, les deux bergers allemands devant les yeux de ses enfants. Il les faisait supporter à sa femme, donc à ma grand-mère, des prostituées.
0: Vos parents, enfin en tout cas votre mère a des circonstances atténuantes tout de même, dans le fait qu'elle soit soumise à son mari, qu'elle ait du mal à s'opposer. Oui.
1: Et ma mère a été victime d'inceste elle-même, par son père, parce que son père lui a demandé sur son lit de mort pardon. Donc voilà, je pense que... Mmh. Et encore une fois, j'ai suffisamment de preuves pour, et dans la lettre, je lui ai dit à ma mère, je sais qu'on t'a fait du mal, alors je parle pas d'inceste parce qu'elle ne connaît pas le mot. Mais je sais ce qui s'est passé. Et donc voilà. Et quand je suis revenu, de ma promenade, voilà, j'étais un peu plus soulagé. Et puis.
0: Vous étiez seul à Noël ? Vous étiez seul, Sylvain, à Noël ?
1: Oui. Pour moi, Noël, ça n'a plus de sens depuis 2002, date à laquelle je fêtais cette dernière fête avec.
0: Auriez pu être accompagné d'amis ou de compagnes ou de compagnons. Enfin, vous auriez
1: Je vis seul. Je dis aujourd'hui que si j'avais été touché par la foi, je serais devenu prêtre. Parce que j'ai compris très tôt que la société occidentale, telle qu'on me la présentait, me serait insupportable. Cette société où il faut paraître plus qu'être, où l'apparence, le pouvoir, l'argent est plus important que l'esprit. Donc la vie a été jusqu'à aujourd'hui très difficile, elle me l'est. Donc j'ai recréé chez moi l'ambiance d'un monastère. Et je vis avec un animal de compagnie.
0: Oui.
1: J'espère que je parlais d'espoir au début de conversation, parce que je considère et je le vois tous les jours, parce que je passe mes journées à marcher à l'image de Rimbaud, d'Eric Satie. Mm-hmm. Je vais entre 15 et 20 km par jour. Pour justement me sortir de toutes ces angoisses, de toute cette anxiété chronique. Donc je marche et je vois encore malheureusement qu'il y a des gens qui sont dehors. Je vois encore des gens qui mendient et je vois aussi, et heureusement, et c'est ce qui me fait tenir, des gens qui des associations qui viennent les aider.
0: Oui, des maraudes.
1: Ouais. Donc je me dis qu'il y a encore l'espoir, et c'est ça qui me permet
0: de tenir.
1: Il y a Céline qui parlait d'enfants. Je pense qu'effectivement, tant qu'il y aura des mères qui donneront des naissances à des enfants, il y aura toujours l'espoir. Il y a toujours l'espoir. Quand on est jeune, quand on est en bonne santé, quand on n'est pas emmuré dans sa tête ou dans ses quatre murs, il y a toujours de l'espoir. Il y aura toujours quelqu'un. Mmh. Vous êtes là, Valérie, pour en témoigner. Il y aura toujours quelqu'un de bon sur cette terre.
0: Merci.
1: pour s'en sortir. Il faut simplement y croire, rencontrer les bonnes personnes, ne pas hésiter. Alors parfois il y a beaucoup de gens qui ne veulent pas taper la porte chez les psys parce que ils ont peur, et Céline l'a dit, hein, elle a peur de ne pas tout dire.
0: Oui.
1: Mais il faut tout dire à son psy, il faut tout dire.
0: Bah, s'il y a bien dire, en tout cas un endroit où on peut tout dire, c'est bien celui-là, hein. Ça c'est certain.
1: Oui, il faut y aller.
0: Et dire et puis pas... et être aussi, hein, c'est-à-dire laisser aller les pleurs,
1: oui.
0: Laisser aller les cris parfois, oser être qui on est à cet instant précis en tous les cas, et traverser par ces émotions, oui.
1: Oui, exactement, Valérie. C'est vraiment un espace de parole, un espace de détente. Il faut se sentir sécurisé. En sécurité, comme je le suis chez moi. Je subis les bruits de mes voisins parce que j'habite dans un immeuble. Mais chez moi, je sais que je ne serai pas violé parce que j'ai été violé quand j'étais petit. Je ne serai pas agressé. Je sais que chez moi, c'est mon sanctuaire. Et donc, le cabinet d'un psy, c'est un sanctuaire, donc il faut absolument se laisser aller aux pleurs. Il ne faut pas, par contre, attendre trop du psy. Ce n'est pas un ami, ce n'est pas un copain,
0: Et c'est pas un magicien.
1: Exactement, exactement. Il est là, comme vous le faites modestement, Valérie, à écouter, et c'est à nous, par ce rôle catalyseur, à trouver les solutions en soi. Et parfois, il faut du temps, parfois, il faut toute une vie, mais il faut, encore une fois, garder espoir, se dire que, tant qu'on n'a pas 99 ans, quand on n'est pas totalement dépendant, il faut croire que qu'un avenir est meilleur. Et comme le dit ma chanteuse préférée, Mylène Farmer, il faut toujours se voir devant soi. Il faut se voir toujours Voilà, avant d'attendre le noir, avant de voir le noir. Oui. Exactement. Il faut toujours voir le, non pas le positif, mais être réaliste et se dire que la vie est longue et que en dépit des souffrances qui nous habitent. Et voilà, comme le disait Barbara, et comme le disait nombre de Nepsi, on ne guérit jamais de son enfance. On peut la consoler, mais il y aura toujours des plaies. Il faut simplement, voilà, c'est simplement du soulagement. Il faut accepter ce soulagement, se dire qu'on ne pourra jamais être guéri. Il faut vivre avec ça. Et j'entends la petite musique derrière pour dire que c'est bientôt fini.
0: Exactement, on arrive à la fin de l'émission, mais en tous les cas, un grand merci de ce message d'espoir, Sylvain, parce que ce soir, l'émission a été un petit peu douloureuse,
1: Oui, mais je pense aussi à vous, Valérie, parce que je sais, on pense jamais aussi, mais je sais qu'entendre parfois, c'est aussi dur.
0: Mais moi, je suis à votre service. C'est ce que je dis en émission et j'en suis très heureuse. C'est une grande chance de faire cette émission et d'être en contact des auditeurs de la Libre Antenne qui sont très solidaires, très bienveillants, dans la joie comme dans la difficulté. Et ça, c'est important parce qu'encore une fois, c'est le cœur qui est au centre de cette émission. Merci à vous, Sylvain. Merci à vous. Je vous souhaite un beau passage en 2026. Merci à vous.
1: Merci à vous aussi.
0: À bientôt.
1: Allez, à bientôt, au revoir.
0: Au revoir.

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1: Bonsoir Chantal.
2: Bonsoir Valérie.
1: Merci d'avoir composé le 01 80 20 39 21. Que voulez-vous nous confier ce soir?
2: Alors moi, je voulais vous simplement parler d'une chose qui me fait souffrir depuis 2 ans. Oui. J'ai eu un choc émotionnel.
1: Oui.
2: Tout bête. Je peux vous dire ce qui s'est passé?
1: Ah bah bien sûr, bien sûr.
2: Alors voilà, tout simplement, j'étais en location dans une petite maison et il y a une personne qui aime me dire que les personnes qui étaient avant moi, c'était des drogués, c'était des toxicomanes. Donc, voilà.
1: Vos locataires précédents?
2: Les locataires précédents.
1: D'accord. Vous habitez dans quelle région, dans quelle ville, si vous souhaitez le dire ou pas?
2: Bah, de toute façon, je ne suis plus là où j'étais.
1: Ah,
2: je suis partie de là.
1: D'accord.
2: Donc, mais c'était dans le Haut-Doubs.
1: D'accord. Et vous avez quel âge, Chantal?
2: 73 ans.
1: 73 ans. D'accord. Donc, vous louez cette petite maison. Et vous apprenez par des indiscrétions de voisinage, ouais, qu'avant vous, il y avait des drogués, des toxicomanes, donc, ouais, dans la maison.
2: Oui.
1: Oui.
2: Ma vie a été complètement bouleversée. J'ai passé quelque chose dans ma tête que je n'ai pas très bien compris. Mais bon, mon cerveau, comme je dis, c'est un peu ce que me disent mes thérapeutes.
1: Oui.
2: Et il m'a envoyé cette phrase toxicomane, donc drogué, donc et qui expliquait en plus, paraît-il, égal sida, tout simplement.
1: D'accord.
2: Et moi, ça m'a fait peur, mais vraiment peur, et je ne pouvais plus. Du jour au lendemain, je ne pouvais plus rester dans cet appart.
1: Il avait été un peu rénové entre les deux locataires ou pas?
2: Ouais, il avait été un peu rénové.
1: Donc, il avait été repeint, remis à neuf, peu propre, etc.
2: Oui.
1: D'accord. Donc, le fait que vous ayez su, que vous ayez appris qu'avant vous, il y avait des personnes qui étaient malades du sida et qui étaient en plus des héroïnomanes, visiblement, ça vous a fait un tel choc que vous vous êtes dit « je ne peux plus rester dans ces lieux, je ne peux plus rester dans ces murs ».
2: Oui, tout à fait. J'ai eu des peurs, certainement irraisonnées.
1: Irrationnelles, oui.
2: Ouais, mais voilà, c'était comme ça. On n'arrivait plus vraiment à raisonner. C'est le cas de le dire, j'arrivais plus à raisonner.
1: Voilà. Mais qu'est-ce qui s'est passé en vous au moment où on vous l'a dit? Vous vous en souvenez de ce qui s'est passé en vous au moment où vous l'a dit?
2: Oui, tout à fait. On me l'a tellement demandé. Oui, tout à fait. J'ai eu moi, ça m'est monté tout de suite. Ça m'a stressé tout de suite. Ça m'est monté dans la tête. Ça a été vraiment un choc. Ça a été. Voilà. Je pense que voilà, surtout, je me rappelle que, je ne sais pas, c'est difficile à expliquer comment ça se passe.
1: Mais Chantal, dans le passé, vous avez vu, par exemple, ou eu des contacts, même dans la rue, tout simplement, avec des personnes comme ça?
2: Non.
1: Ça n'a pas fait ressurgir une image traumatique que vous aviez vécue avant?
2: Non, pas du tout.
1: Donc, ce qui vous a fait peur ou ce qui vous a rendu mal à l'aise, c'est que vous avez commencé à imaginer tout un tas de situations avec ces personnes dans votre appartement?
2: Attendez, je n'ai pas compris.
1: Ce qui vous a fait peur quand on vous a raconté les personnes qui vous ont précédé dans vos murs, dans cet appartement-là?
2: Ce qui m'a fait peur, c'est que pour moi, c'était idiot d'ailleurs, parce que bon, qu'ils étaient drogués, qu'ils se piquaient, ils n'avaient pas forcément le sida. D'accord?
1: Oui.
2: Donc, j'ai vu comme si c'était une bête qui grimpe après tous les murs. J'ai vu le sida de partout.
1: Est-ce que c'est une peur que vous aviez déjà en vous, ça?
2: Ouais, je me suis toujours, c'est pas que c'était une peur, mais on avait été bien informé dans les années 80.
1: Oui.
2: Et donc, voilà. Mais.
1: Donc vous avez fait un raccourci dans votre esprit qui est héroïnomane égale sida, donc je ne peux pas rester dans ces murs-là.
2: Oui, tout à fait.
1: Oui, alors que ça se trouve, il n'était pas malade, comme vous l'avez dit là.
2: Oui, oui, tout à fait. Mais ça, j'ai aucun. Je ne peux pas savoir ce qui se passait vraiment, quoi. Je n'ai pas cherché à savoir, de toute façon. Ça ne me regarde pas, c'est leur vie, hein.
1: Donc, à partir de là, vous restez combien de temps dans cet appartement avec cette peur qui commence à vous habiter ?
2: Je ne sais plus du tout. J'ai dû rester quelques mois encore parce que c'était dur de trouver autre chose. Au moins 6 mois, au moins minimum.
1: Et là, il se passe quoi ? Vous dormez plus ? Vous mangez moins ? Vous êtes complètement paniquée, terrifiée ?
2: Il y a des choses, je ne pouvais plus approcher. C'est-à-dire que je n'osais plus toucher un mur, je ne vivais plus en fait. J'ai éliminé les toilettes, éliminé la salle de bain, parce que pour moi, ils avaient tout touché et que j'avais javelisé. C'est ça le pire. Hein, moi, quand je rentre dans un appartement, je javelise tout. Hein. Et voilà. Donc je ne pouvais plus rien toucher.
1: Donc, vous devenez obsessionnel.
2: Ouais, tout à fait une obsession, ouais.
1: Donc là, vous allez consulter, vous avez dit mes thérapeutes tout à l'heure.
2: Ah oui, j'ai vu psychologue, psychiatre, thérapeute. Non, tout à fait. Cache pas, de toute façon.
1: Et Chantal, en temps normal, est-ce que vous êtes une personne obsessionnelle ? Non, vous n'êtes jamais focalisé sur quelque chose comme ça, à ce point-là, dans votre vie, avant ce moment-là ?
2: Non, jamais. Non.
1: Et vous n'avez pas peur de la maladie, habituellement ?
2: Non, pas du tout.
1: Donc, vous déménagez, parce que vous avez dit que ça fait 2 ans. Donc là, vous avez déménagé depuis.
2: Oui, j'ai déménagé.
1: Et comment ça se passe ? Le déménagement n'a pas mis fin à vos obsessions ?
2: Non. L'aménagement n'a pas mis fin à mes obsessions parce que je me disais que si le logement là-bas était contaminé, mes meubles étaient contaminés. Voilà.
1: Alors, vous avez changé de meuble ?
2: Non. Je n'avais pas les moyens de changer de meuble. J'ai gardé des meubles. Mais ils ont été javelisés et rejavelisés. Même le canapé.
1: Et vous continuez d'avoir peur ?
2: Et je continue d'avoir peur.
1: Mais vous savez que le sida ne se transmet pas comme ça, vous le savez ça, rationnellement.
2: Oui, tout à fait.
1: Et vos thérapeutes vous l'ont expliqué, réexpliqué, montré sur ordinateur, mis des images, pour vous montrer à quel point c'est complètement irrationnel, votre peur.
2: Tout à fait.
1: Et ça, elle s'atténue quand même, votre peur, ou pas du tout ?
2: Oui, elle s'atténue sur certains points et puis sur d'autres points, elle reste.
1: Alors, par exemple, sur quoi elle s'atténue et sur quoi elle se maintient ?
2: Je ne sais pas trop. Il y a des choses qui, comme là, maintenant, ce qui est meuble, ça va. Hein ? Et il y a des choses qui restent.
1: Mais comme quoi, par exemple ?
2: Par exemple, peur. Déjà peur d'aller dans des réunions où on doit s'asseoir, parce que je ne veux plus m'asseoir dans les lieux publics.
1: Ah oui, non, mais vous avez développé des troubles obsessionnels, en fait, des TOC. Ouais.
2: Voilà, des TOC. Ouais.
1: Oui, voilà, c'est ça, hein, ça a dévié. Donc on est sur les TOC d'hygiène.
2: Oui. Donc,
1: de propreté, oui.
2: Ouais, c'est très dur. Je restais quand même quelques temps où des personnes venaient avec moi faire les courses parce que je ne pouvais plus rentrer dans un magasin. Alors, si j'avais quelqu'un, ça allait. Si j'avais personne, j'arrivais sur la porte du magasin, je faisais demi-tour parce que j'angoissais, en fait. Voilà. Et donc, je mets des gants. Quand je sors faire des courses, je mets des gants. pour moi, tout est contaminé, alors que c'est comme ça.
1: Vous avez travaillé en hypnose ou pas?
2: Oui, mais l'hypnose n'a rien donné.
1: En hypnose, vous ne savez pas quelle forme d'hypnose? Hypnose humaniste ou hypnose ericksonienne?
2: Oh, alors là,
1: vous ne savez pas, oui, c'est ça. Hein. Vous étiez plutôt dans un état de transe, à moitié endormi, Chantal, un petit peu. Un état de modifié de conscience, ça vous dit quelque chose?
2: Oui, mais je pense, oui, mais bon. Je ne sais pas si vraiment on a pu bien hypnotiser, parce qu'en fait, il y a des gens qui n'y arrivent pas, quoi.
1: Non, tout le monde peut y arriver, c'est juste une question de temps pour entrer en état d'hypnose. Bon, vous êtes une grande contrôlante, hein. Le TOC, c'est vraiment le contrôle absolu, enfin, c'est l'illusion du contrôle, en tout cas. Donc c'est plus peut-être que vous luttez pour rentrer en état d'hypnose, mais tout le monde doit rentrer en état d'hypnose à un moment donné ou à un autre. On peut pas résister. C'est une question de temps à entendre les suggestions, hein, vous voyez.
2: Pour
1: les gens très très contrôlants, c'est un peu plus long. Pour d'autres, c'est évidemment extrêmement rapide. On a tous quelque chose en nous, et je le dis pour rassurer aussi les auditeurs, un petit truc qui s'appelle l'ego observer, qui est un mécanisme que les scientifiques n'expliquent pas, où on ne peut pas, même quelqu'un comme Mesmer, qui est quand même un très grand hypnotiseur de spectacle, on ne peut pas induire chez une personne une intention qui ne va pas avec ses valeurs, parce que cet ego observer se met en route, et donc on ne va pas accepter la suggestion de l'hypnothérapeute ou de l'hypnotiseur de spectacle. Hein, donc on ne peut pas nous embarquer à faire des choses qu'on n'a pas envie de faire en état d'hypnose, même si l'hypnothérapeute est fort. D'accord. Donc vous me dites que l'hypnose n'a pas fonctionné du tout.
2: Bah, disons que ça ne m'a rien donné.
1: Oui, parce qu'en fait, le déclencheur de vos TOC, ça a été... Avant, vous n'étiez pas du tout, vous n'aviez pas d'autres TOC, des TOC de vérification, par exemple.
2: Oh, bah j'en ai eu un peu, mais très très peu, c'est-à-dire c'est normal. Hein.
1: Non,
2: on avait fermé la bouteille de gaz, ou des trucs comme ça quand on s'en va, etc.
1: Oui, mais vous allez vérifier combien de fois la bouteille de gaz avant?
2: Non, pas 36 fois. Hein. Non, je faisais ça, je regardais, oui, elle est fermée, puis au final je partais.
1: D'accord, et puis, c'est pas un toc,
2: bon, ça. Oui, la porte d'entrée ou des trucs comme ça, hein, on pourrait vérifier. Oui, ben, j'ai bien fermé, quoi. Mais oui, je sais qu'il y en a qui retournent beaucoup, beaucoup.
1: Donc vous n'avez jamais été comme ça avant?
2: Non. Disons que j'ai toujours vérifié, c'est normal, hein, on part, et bon, surtout que j'ai toujours eu des animaux, bon, voilà. On vérifie que tout est bien, et puis que les animaux ne risquent rien.
1: Vous vérifiez une fois, mais vous ne vérifiez pas plusieurs fois. D'accord.
2: Non.
1: Donc, ça, en fait, le déclenchement, ça a été cet appartement où vous avez été prise de panique, et depuis, vous continuez d'avoir peur d'attraper des microbes.
2: Tout à fait.
1: Qu'est-ce que vous faites comme type de thérapie, Chantal, pour venir à bout de ces TOC?
2: J'avais fait la EFT.
1: L'EFT, oui, tout à fait.
2: Et puis un autre, mais par contre, il y a un autre, je ne me rappelle jamais. Et toutes ces lettres, je me mélange un peu.
1: EMDR, non?
2: Oui,
1: c'est ça. Ouais. EMDR, c'est les mouvements oculaires dont je parle très souvent dans l'émission pour désengrammer.
2: Plutôt
1: les traumatismes dans le cerveau. Oui, ça peut marcher, mais c'est pas ce qu'il y a de plus efficace pour les TOC. Et vous avez fait de la PNL, programmation neurolinguistique, où là aussi c'est de la reprogrammation du cerveau.
2: Ben, j'ai entendu parler de ça, mais je ne sais pas si j'en ai fait, parce que je suis tellement allée voir de personnes différentes, parce qu'à chaque fois, ben ça ne fonctionnait pas, que je suis un peu perdue dans tout ce que j'ai fait. Et puis, par contre, à la fin, j'ai fait avec les chevaux.
1: Ah, de l'équithérapie.
2: Oui.
1: Alors?
2: Et ça, je pense que c'est ça qui m'a fait le plus de bien.
1: Ah oui, les chevaux, c'est un tel vecteur de guérison. Alors, racontez-nous une séance d'équithérapie, parce que c'est très intéressant. Moi, je suis très, très favorable. Ce sera peut-être une de mes prochaines formations, d'ailleurs, pour tout vous dire. À cet outil, hein, c'est un outil thérapeutique. Alors comment vous avez travaillé vos TOC, Chantal, avec les chevaux?
2: Oh, c'est un peu compliqué à expliquer. Je sais que j'ai appris beaucoup grâce aux chevaux, mais Moi, la première fois, j'y suis simplement allée pour, comment dire, se reprendre pied dans la nature avec, voilà. Donc, là.
1: Bah, vous n'êtes pas menacée dans la nature. Parce que vos tocs, c'est quand vous rentrez dans un grand magasin, c'est quand vous prenez les transports en commun. Est-ce que dans la nature, vous vous sentez menacée par les microbes? Alors qu'il y a d'autres menaces dans
2: tout,
1: la nature.
2: Pas du tout.
1: Pas du tout. Voilà. Hein, c'est donc, c'est dès qu'il y a la trace, il y a la trace de vos frères et sœurs, là, autour de vous, là, les humains, où c'est plus compliqué. Oui. Donc, vous reprenez un peu confiance dans votre environnement lorsque vous êtes dans la nature.
2: Ah oui, tout à fait.
1: Et ensuite, Chantal, comment ça se passe avec les chevaux?
2: Ben, ça dépend, hein. Il y a différentes méthodes. Et bon, je ne sais pas trop expliquer.
1: En fait, on vous met en situation. Moi, je ne sais pas. Hein, j'en ai pas fait de l'équithérapie. On m'a raconté. Des séances en équithérapie, c'est le positionnement des chevaux, c'est le cheval qui vient vous pousser, par exemple, fort, oui.
2: Oui, ça c'est d'ailleurs c'est super parce que au début ça surprend, on se demande tiens pourquoi moi je sais que quand je me fais pousser par le cheval, mais pourquoi il pousse quoi. Mais bon, en fait. Il y avait des choses, par exemple, on nous bandait les yeux, hein, on avait les yeux bandés, et oui. Puis on marchait avec les chevaux. Et les chevaux, en fait, ils évitent les trous, les cailloux et tout. Alors, quand il y avait un trou, eh bien, ils nous poussaient, en l'air de dire, ben, il ne faut pas que tu passes là, il faut que tu passes un peu plus loin, etc. Et eux, ils nous dirigeaient totalement. Donc, on pouvait traverser la forêt. Avec eux, on risque absolument rien, des yeux bandés. Et ça, c'est une belle découverte. Oui,
1: ça permet le lâcher prise.
2: Ah oui, non, mais puis on fait confiance. Ah, que je ne fais plus du tout confiance à l'être humain. Mais j'ai pas. Il reste toujours un petit truc qui m'empêche d'être bien quand même dans ma tête, malgré que j'ai fait ça.
1: Oui, mais vous l'avez fait plusieurs fois, parce que ce n'est pas une seule
2: fois.
1: Hein.
2: Oui, j'ai fait plusieurs fois. Oui, tout à fait.
1: Ouais. Et vous avez envie d'abandonner cette obsession?
2: Ah oui, tout à fait. Je vis très mal, hein. Très très mal.
1: Ben, c'est très handicapant. Hein. Puisque vous ne pouvez pas sortir comme vous voulez vivre
2: non,
1: normalement.
2: Non, parce que là, comment dire, je me méfie de tout, de tous ceux qui apportent du couloir, que tout le monde empoigne, etc. Le couloir, qui peut mettre leur main dessus, etc. Vous voyez? Donc,
1: oui.
2: Toutes ces peurs de...
1: Moi, j'aurais envie de vous suggérer un protocole, hein, qui est le protocole de la règle des cinq. C'est-à-dire que bon, il faut que vous en parliez avec un de vos thérapeutes, il connaît forcément. C'est l'école de Palo Alto, hein, en Californie. Au lieu de, par exemple, mettre une paire de gants quand vous sortez pour aller faire vos courses, bah, vous allez en mettre cinq, des paires de gants régulièrement, à chaque fois que vous touchez quelque chose, allez, cinq paires de gants, et ainsi de suite. Et vous allez voir qu'à un moment donné, votre inconscient va en avoir absolument ras-le-bol de faire x5 à chaque fois. Quand vous mettez du gel, par exemple, sur le siège du bus, parce que vous avez peur d'attraper des microbes, vous allez mettre 5 pchits au lieu d'en mettre un seul. Et vous n'allez pas nettoyer une fois le siège, mais vous allez le faire 5 fois. Et chaque geste comme ça, d'hygiène hein, excessive, vous allez le multiplier par 5. Ben, vous allez voir qu'assez rapidement, vous allez cesser. D'avoir ces tics d'hygiène, ces tocs d'hygiène. Mais parlez-en avec un de vos thérapeutes, parce que vous continuez d'être suivi, Chantal.
2: Là, j'ai un peu arrêté. Ras-le-bol de tout, ras-le-bol de... Pour moi, il y a des échecs partout. Donc, comme il y a de l'échec, là, je me suis arrêtée.
1: On a une auditrice là, qui nous dit au 739-21, elle pose la question, hein. Elle demande si vous n'auriez pas intérêt à vous occuper des autres dans la détresse. Alors, c'est très dur. Oui. C'est pour sortir de votre problème. Alors, elle les cite, hein. Mais alors là, ça va aller vous chercher très, très, très loin. Bon, après, ça, c'est ce qu'on fait une fois, que, c'est ce qu'on fait quand on travaille la phobie, par exemple, hein. On travaille la phobie en hypnose. À la fin, on va évidemment confronter le patient ou la patiente à l'objet de sa phobie. C'est comme ça qu'on vérifie si la phobie a disparu. Donc là, elle suggère que vous vous occupiez de malades, de migrants, d'SDF, au Resto du Cœur. Parce qu'elle alors, dit, là, elle sent que votre isolement est impressionnant, dit-elle.
2: Ah ben oui, parce que de toute façon, là, je suis complètement seule. Puis, à force, les gens, ils en ont marre de moi. Donc, ils me rejettent plus ou moins. Mais je les comprends. Je les comprends. C'est pas agréable d'avoir une personne comme moi pour sortir, quoi. Hein? Mais je fais quand même des efforts sur certains points, quand même. Mais, comment dire, quand je suis dans la nature, quand je suis avec les chevaux, déjà, je n'ai pas de gants. Vous voyez, oui. Je fais confiance aux bêtes. Là. Mais par exemple, si un être humain me tend la main haute, non, je ne donne pas la main. C'est impossible.
1: Pour l'instant. Est-ce que vous avez un animal de compagnie?
2: Ah oui, oui, tout à fait, j'ai des chats.
1: Oui, vous en avez combien?
2: Les trois.
1: Ils ont quel âge?
2: Ben la plus petite, elle a 2 ans et demi, puis les autres, ils ont 10 ans.
1: Oui. Et là, ça pose pas de problème. Vous avez pas peur d'attraper des maladies, là, hein?
2: À un moment donné, si, j'étais un petit peu affolée. Parce que je me disais, mes chats sont dans cette maison, elle est contaminée, ils vont attraper sida sur leur poil, leur pattes, leur chien. Donc, ce que j'ai fait, ben, j'ai appelé les bétons. Simplement, qui là-dessus m'ont dit, mais qui est absolument rien.
1: Et là, vous les avez entendus, les vétérinaires, alors vous n'entendez pas vos thérapeutes.
2: Voilà, c'est. Oui.
1: Peut-être que le sujet n'est pas ces troubles obsessionnels compulsifs qui ne sont que des symptômes. Le sujet, c'est peut-être la peur de l'autre.
2: De toute façon, moi maintenant. Si vous voulez, je ne supporte plus la vie actuelle, avec toute cette folie qu'il y a. Donc, je désirerais tout simplement être seule dans une maison avec 1 hectare de terrain s'il faut, mais voilà. Et éviter les personnes. C'est vrai que, bon, la solitude d'un côté, c'est bon, c'est pas très bon de l'autre.
1: Mais c'est peut-être ça qu'il faut travailler avec vos thérapeutes, la peur de l'autre surtout, Chantal. Qu'est-ce qui a déclenché cette peur chez vous? Que représente l'autre en fait? Quelle est la menace que représente l'autre? Qu'est-ce que vous projetez sur l'autre? Vous avez des éléments de réponse?
2: Ben oui, j'ai peur donc du sida, j'ai peur qu'il y en ait un qui l'ait, puis qu'il vienne trop près de moi, etc. On ne peut pas le savoir. Donc, c'est pour ça que je mets de la distance.
1: On a Isabelle au 739-21 qui suggère de lire « Plus grand que l'amour » de Dominique Lapierre sur l'histoire de la découverte du sida. La connaissance du sujet vous éloignerait de ces tocs. La connaissance est bien plus profitable que certaines douteuses thérapies, dit Isabelle. Et Laurence suggère que vous fassiez peut-être de la méditation ou une retraite. Pour vous apaiser, oui. Hein, bien sûr, pour la méditation. La retraite oui. Également, peut-être.
2: Bon, oui. Ça, c'est un truc, mais bon, je dirais que je n'en ai pas les moyens, parce que tout est payant maintenant.
1: La méditation, vous pouvez trouver des applis gratuites qui sont très bien. Je pense notamment à François Lemay, qui est un très bon coach canadien québécois. Qui a des podcasts, qui propose des méditations qui sont très très très très bien faites avec un travail thérapeutique qui accompagne d'ailleurs ces méditations, qui est vraiment très très bien sur internet, sur YouTube. Donc les méditations, vous pouvez les faire à la maison, hein.
2: Ah, mais tout à fait, mais j'ai déjà essayé de le faire, mais c'est un truc, je suis tellement quelqu'un qui bouge tout le temps que j'arrive pas à me concentrer, en fait. Vous voyez ce que je veux dire?
1: La méditation, c'est le lâcher-prise, et le lâcher-prise, c'est la perte de contrôle, ouais. Et vous, vous êtes une grande contrôlante, et ça se manifeste avec les tocs.
2: Ouais.
1: Vous êtes à la retraite, hein, Chantal? Vu votre âge, oui. Vous posez la question. Parce qu'on a Sophie qui demande comment vous faites pour vivre. Mais en fait, vous avez votre retraite.
2: Oui, mais elle est minuscule et j'ai ça aussi qui se met par-dessus parce que je n'arrive plus à vivre correctement avec la retraite minimum que j'ai.
1: Ça, c'est un autre sujet aussi.
2: Oui,
1: sujet d'angoisse également.
2: Ah ben oui, bien sûr que ça m'angoisse. Bien sûr que ça me...
1: Et est-ce que vous pensez que si vous alliez vivre à la campagne,
2: oui,
1: ce serait plus facile pour vous, puisque vous trouvez vraiment dans la campagne une source de réconfort?
2: Alors écoutez, j'ai fait la campagne, j'ai fait la ville, j'ai dit tu vieillis, c'est peut-être mieux la ville.
1: Oui, mais ça peut être une campagne près d'une ville avec un hôpital aussi. Bien, hein.
2: Voilà,
1: oui,
2: exactement.
1: Oui, on ne fait pas n'importe quoi non plus. Oui.
2: Oui, tout à fait. Mais il faut pouvoir, c'est vrai que c'est très très dur à trouver, mais c'est vrai que moi je préfère la campagne.
1: En tout cas, vous avez l'air d'être beaucoup plus apaisée en campagne.
2: Ah oui, non, mais de toute façon, moi je vais embrasser les arbres, je vais les entourer avec mes bras, je vais. Vous voyez, c'est un besoin. Et c'est un besoin aussi de voir les animaux des fermes, les voir dans les champs, les animaux des bois, etc. Tout ça, en ville, on ne l'a pas. Donc, moi, ça m'a beaucoup manqué de faire de...

0: Et Véronique qui rajoute, avant que je raccroche avec vous, son vrai réconfort, ce sont les chats. Pas d'erreur d'affective, pas d'erreur affective avec les animaux, jamais déçu, jamais malheureux. La nature est excellente pour se ressourcer. Alors, je ne vous embrasse pas, Chantal, parce que vous auriez peur d'attraper quelque chose, mais bon, le cœur est là. D'accord ?
1: D'accord, ben je vous remercie beaucoup.
0: Prenez bien soin de vous.
1: Oui.
0: Au revoir, Chantal, au revoir.
1: Au revoir, merci.

0: d'Europe 1 et à la Libre Antenne. On se retrouve lundi dès 22h15. D'ici là, prenez soin de vous, des autres et du monde. Au carillon d'Europe 1, il est 1h du matin. Tout de suite, vous avez rendez-vous avec les programmes de la nuit.
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2: Qu'est-ce que j'ai pu vasouiller pendant 48 heures ? Déclare le 10 novembre 1967 l'inspecteur Dieter de la Kriminalpolizei de Munich après le procès qui conclut l'affaire Detlef Kramer. En effet, dans cette affaire hallucinante, la police a vasouillé, pour reprendre l'expression de l'inspecteur. Mais quand vous allez connaître l'histoire, chers amis, et surtout sa conclusion insensée, vous comprendrez qu'elle est vasouillée. En effet, les policiers, pour expliquer le crime, ont émis toutes les hypothèses, toutes, sauf une, la bonne, bien entendu, parce qu'elle était totalement invraisemblable. Et je pense, chers amis, qu'en écoutant cette histoire, vous allez faire comme eux. Pensez à tout, sauf à... À quoi ? À vous de le deviner. Mais... Je vous le dis tout de suite, si la solution est horrible, elle est tout à fait digne de figurer dans nos dossiers extraordinaires.

Dans un tunnel, un jeune homme titube. Ainsi commence cette affaire extraordinaire le 8 avril 1967. Ce tunnel, c'est celui du Sentier Noir qui, dans ce quartier de Munich, passe sous la voie du chemin de fer. Il est 21h passées, un adjudant de l'armée aperçoit le garçon et pense qu'il doit être un peu gris, et même un peu beaucoup. « Qu'est-ce que je fais ?» se dit l'adjudant. « Je le laisse rentrer comme ça ou je l'accompagne chez lui ?» Brusquement, l'adjudant, qui marchait d'un pas tranquille, s'arrête tout net et tend l'oreille. Résonnant faiblement sous la voûte du tunnel, il lui a semblé entendre un gémissement. « Bon, il est vraiment trop saoul, je l'accompagne. » Et l'adjudant s'approche du garçon. Horreur. Par son blouson entrouvert, le militaire aperçoit sa chemise sanglante. D'ailleurs, du sang coule sur son pantalon. « Mais qu'est-ce que vous avez ?» demande l'adjudant, en tendant les bras vers le jeune homme dont la mince silhouette blonde est prête à s'abattre. Le jeune homme, appelons-le par son prénom, il s'appelle Detlef, s'accroche après lui et dit en hoquetant « Je suis blessé. Je vois qui vous a fait ça. Des amis. » Déjà, l'adjudant cherche du regard une voiture, fait un signe à la première qui passe, elle s'arrête. C'est la voiture d'un peintre en bâtiment. Vite, à la clinique du diaconat. C'est une clinique connue à Munich. Quelques instants plus tard, Detlef est allongé sur une civière devant l'interne de service. Pas de doute, le garçon a été blessé à coups de couteau. La lame pénétrait profondément le poumon gauche, tout près du cœur. Tandis que l'interne appelle le chirurgien, l'adjudant appelle la police. Presque en même temps, surgissent le chirurgien et l'inspecteur Dieter. « Vous pensez qu'il s'en tirera ?» demande l'inspecteur. « En principe, la blessure est mortelle », déclare quelques instants plus tard le chirurgien. «

0: Je peux l'interroger maintenant, demande l'inspecteur. D'accord, mais ne le fatiguez pas et faites vite. Dans 5 minutes, je l'opère. Tandis que l'on prépare la salle d'opération, l'inspecteur de police, grand fort, le visage sympathique, mais un peu rougeau, penché sur le visage blanc du jeune homme dans le hall de marbre, désert et silencieux, lui pose des questions à voix basse et note soigneusement les réponses qui lui parviennent de plus en plus faiblement. Comment vous appelez-vous? Detlef Kramer. Quel âge? 16 ans. Qu'est-ce qui vous est arrivé? Un ami qui m'a blessé. Quel ami? Freddy. Freddy comment? Je sais pas. C'est un surnom. Pourquoi vous a-t-il blessé? Je sais pas. Je pense qu'il voulait me tuer. Mais comment ça s'est passé? Il m'a téléphoné pour me donner un rendez-vous. Il voulait que je lui prête 200 marks. À 15%, c'est intéressant. Et après? Demande le policier qui regarde sa montre et voit tourner la grande aiguille. J'ai été au rendez-vous. Et après? Demande l'inspecteur. Je voulais aussi lui parler d'une affaire d'armes et de voitures. Ah. Le policier est évidemment surpris et incrédule. Bon, alors qu'est-ce qui s'est passé? Je peux plus. Faites un effort. Qu'est-ce qui s'est passé? Freddy m'a étranglé. Comment vous a-t-il étranglé? Avec ses mains? Avec un foulard. Et le couteau? Le coup de couteau? Vous êtes blessé d'un coup de couteau? En même temps, il m'a donné un coup de couteau. Mais comment est-il, ce Freddy? Le garçon ne répond pas, les yeux fermés. Il est prêt de perdre connaissance. Comment est-il, ce Freddy? Demande l'inspecteur. Imaginez, chers amis, ce dialogue murmurant dans la salle sinistre et déserte. Il est 10h30 du soir. Comment est-il, ce Freddy? Reprend imperturbablement l'inspecteur. Quel âge, à peu près? Je ne sais pas. Mais comment vous ne savez pas? Vous savez bien s'il est vieux, s'il est jeune, le métier qu'il fait. Vous le connaissez depuis combien de temps? Depuis 3 ans. Alors quel âge a-t-il? 18, 19. Il est petit, grand? Grand. Et puis? Oh, pourquoi faire? Mais pour le retrouver! Il est blond, il est brun? Brun? Ça ne sert à rien, vous ne le retrouverez pas. Mais vous ne voulez pas qu'il soit puni? Si? Alors? Mes copains me vengeront. Ils le connaissent? Non. Mais alors comment le retrouveront-ils? Déjà, l'infirmier s'est approché et a saisi la poignée de la civière. Encore un mot, je vous en prie, lui demande l'inspecteur. Il répète. Comment le retrouveront-ils s'ils ne le connaissent pas? Detlef ne répond pas. Comment le retrouveront-ils? Demande encore une fois l'inspecteur. Le chirurgien sortant de la salle d'opération intervient. Désolé, inspecteur, mais je ne peux plus attendre. Seul dans le hall, le policier songeur voit disparaître la civière par la porte de la salle d'opération. Il referme son carnet sur lequel il n'y a pas grand-chose d'écrit. Il pense que tout cela est bien étrange. Il s'en va. Vous allez voir que la suite est plus étrange encore, chers amis. Je n'ai pas besoin de vous dire que la police allemande est très bien organisée et qu'il est très facile pour l'inspecteur de trouver le domicile du dénommé Detlef Kramer, 16 ans, élève dans un lycée de Munich. La mère de Detlef est une femme sympathique, blonde, un peu matrone. Elle l'accueille dans un appartement modeste d'une cité ouvrière, en robe de chambre, le visage chamboulé par la nouvelle. Elle venait de se coucher, croyant que son fils, qui était ce soir chez son père, car ils sont divorcés, avait décidé d'y passer la nuit. Elle répond du mieux qu'elle peut aux questions que lui pose l'inspecteur. Les amis de Detlef? Elle sait qu'il a de bons copains, Peter, Thorstein, mais elle n'a jamais entendu parler de Freddy. Non, elle n'a jamais entendu parler d'affaires traitées par son fils et par conséquent jamais entendu parler d'affaires de voitures ou d'armes. En dehors du lycée, son fils travaille quelques heures par jour comme commissionnaire dans une pharmacie. Comment se déplace-t-il? À vélo. Ce qu'il a fait aujourd'hui? Detlef est parti le matin au lycée, comme d'habitude. Il est passé faire son travail à la pharmacie, puis il est rentré déjeuner en disant à sa mère qu'il irait retrouver son camarade Thorstein à 16h. Ce soir? Eh ben, ce soir, il est allé chez son père pour regarder un film à la télé. Pourquoi a-t-elle divorcé? Son mari buvait. Madame Kramer a essayé de le guérir, mais sans y parvenir. Le divorce a été prononcé au seul tort de son mari. Detlef, de l'aveu de sa mère, a donc eu sa vie de famille perturbée et il a souffert beaucoup de la séparation de ses parents. À cause de cela, il éprouve de grandes difficultés à suivre les cours du lycée qu'il devait quitter cette année. Comment ça se passe chez son père? Madame Kramer ne le sait pas. La seule chose qu'elle peut dire, c'est qu'il y va une ou deux fois par semaine et qu'il en revient souvent en pleurant. Oui, il a une passion. Il aime faire du modélisme. En ce qui concerne sa vie sexuelle, Madame Kramer est très réservée. Elle ne pense pas qu'il soit mûr dans ce domaine. Bien sûr, les mères se font souvent beaucoup d'illusions sur leur garçon, mais si Madame Kramer doit dire vraiment ce qu'elle pense, c'est que son garçon n'éprouve pour le moment aucun intérêt envers ces choses-là. Par contre, la mère d'elle-même se croit obligée de révéler à la police que son fils ne dit pas toujours la vérité. Bref, lorsqu'il quitte Madame Kramer, l'inspecteur a la conviction que le pauvre Detlef n'a jamais été un enfant heureux. Vers minuit, de retour à son bureau, l'inspecteur téléphone à la clinique pour savoir comment s'est passée l'opération. « Bien, » lui répond le médecin. « Le garçon s'en tirera peut-être. Est-ce qu'on peut lui parler ?»« Impossible. » Alors l'inspecteur saute dans sa voiture pour se rendre au Sentier Noir, sur les lieux où se serait produit l'attentat et à propos duquel Detlef ne lui a donné que des indications très vagues. Avant d'obliquer brusquement en passant sous la voie par un tunnel, le Sentier Noir longe le chemin de fer. Il n'est pas éclairé, pratiquement invisible des habitations, embroussaillé et semé d'ordures. Partant du tunnel, remontant le sentier, l'inspecteur, à la lueur d'une lampe électrique, trouve quand même de ci de là, sur l'herbe et sur la terre battue, quelques traces de sang plus ou moins effacées par des pas. Au bout de 250 mètres, les traces de sang cessent. Sans doute est-ce l'endroit précis où eut lieu la tentative d'assassinat. L'inspecteur l'examine attentivement sans toutefois ne rien découvrir d'intéressant. Avant d'entrer chez lui, l'inspecteur décide d'aller réveiller les deux amis d'Etliff. L'un comme l'autre, surpris en plein sommeil, paraissent consternés par la nouvelle. Mais l'un comme l'autre affirme n'avoir jamais connu de Freddy. Par contre, tous deux s'accordent à reconnaître que Detlef avait une imagination débordante et qu'il aimait se vanter auprès d'eux d'un soi-disant trafic de drogue, d'armes, avec un groupe de truands italiens dont un dénommé Freddy aurait été le chef. Hier encore, Detlef leur avait déclaré que des copains avec qui il avait par le passé traité des affaires étaient venus le relancer à la pharmacie dans une somptueuse voiture. Les jeunes gens affirment que c'est tout ce qu'ils savent, et il ne reste plus à l'inspecteur qu'à rentrer chez lui.
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0: Le lendemain matin, lorsqu'il arrive à son bureau, on montre à l'inspecteur le vélo de Detlef trouvé à proximité du Sentier Noir. Il le fait porter au laboratoire pour qu'on y recherche d'éventuelles empreintes digitales, puis il appelle à nouveau la clinique. Detlef n'est pas mort, mais il n'a pas encore repris connaissance. Il est absolument impossible de lui parler pour le moment. Peut-être l'inspecteur pourra-t-il passer dans l'après-midi. Au lycée, le professeur de Detlef confirme ce qu'en a dit sa mère. Ce n'était pas un enfant heureux. Pendant un temps, il a désiré devenir technicien dans la branche astronautique. Le professeur avait réussi à éveiller ses capacités en mathématiques et en physique. Mais hélas, ce fut pour une courte durée. Il commit un petit vol et on dut le menacer de l'exclure du lycée. Et Detlef retomba dans sa médiocrité. Quant à Freddy, jamais entendu parler de Freddy. Connais pas de Freddy. Dans tout le lycée, pas un seul Freddy. L'existence de ce Freddy lui paraissant problématique, l'inspecteur songe au suicide, bien qu'il paraisse tout à fait invraisemblable qu'on puisse s'enfoncer tout seul un couteau à une telle profondeur au voisinage du cœur. Interrogée à nouveau, la malheureuse maman de Detlef déclare qu'elle ne l'a jamais entendu parler de suicide, mais qu'il n'y aurait rien d'absurde à ce qu'il y eût songé, car c'est un peu dans la famille. Sa mère à elle et l'un de ses oncles se sont suicidés. L'inspecteur revient à nouveau sur le chapitre de la vie amoureuse du garçon. Est-elle certaine qu'il n'avait pas un amour secret, une liaison, un petit flirt ? La mère répond que dans ce domaine, comme dans les autres, son fiston n'avait pas beaucoup de chance. La jeune fille, qui lui était sympathique, car évidemment, il y en avait une, ne voulait pas entendre parler de lui. Interrogée à son tour, la jeune fille en question confirme les propos de Mme Kramer. Mais l'inspecteur découvre un détail intéressant. Hier, c'était l'anniversaire de la jeune fille. Elle a eu 17 ans. Lorsqu'il retourne à la clinique, l'inspecteur est autorisé à entrer dans la chambre de Detlef qui a repris connaissance. Sous l'œil attentif et anxieux du docteur, il essaie d'interroger le garçon. Celui-ci, qui est encore très faible et parle difficilement, a un comportement étrange. Qu'il parle peu, c'est tout à fait normal. Mais justement parce qu'il parle peu, il devrait ne dire que des choses importantes. Au contraire, il ne donne sur les circonstances et la personnalité de son agresseur que des renseignements insignifiants, insuffisants, voire contradictoires. Tant et si bien que l'inspecteur a brusquement l'impression que Detlef a peur, que Detlef se sent menacé s'il dit toute la vérité. Lorsque le médecin met fin à l'interrogatoire, l'inspecteur, ouvrant la porte, dit à Detlef « Vous n'avez rien à craindre, de qui que ce soit. Je vais faire garder la clinique et je reviendrai. » Bien que l'inspecteur ait tenu parole, qu'il y ait un quart de policier dans la rue, un policier à chaque issue, et pour le rassurer, un policier bien visible devant sa porte, Detlef ne lui dit rien de plus lorsqu'il revient. Mais enfin, pourquoi vous taisez-vous, puisque vous n'avez plus rien à craindre ? S'étonne l'inspecteur. Detlef lui répond par le plus profond silence, et l'inspecteur ne peut que s'en aller à nouveau. C'est finalement le médecin qui appelle le lendemain la criminelle Polizei. En posant au garçon de ci de là une question à chacune de ses visites, le médecin a réussi à lui arracher un nom. Son agresseur serait un certain Klaus Bess, âgé de 15 ans. A-t-on une fiche sur ce dénommé Klaus ? Oui, car il a déjà eu affaire à la justice. Et voilà ce que dit la fiche. Klaus, élève intelligent, paresseux et dissipé, les parents peu intéressants rentrent souvent ivres et ne se sont pas occupés de l'éducation de leurs trois enfants qui sont la terreur de tout le voisinage. À l'âge de 10 ans, Klaus a fait l'objet d'une enquête pour blessure sur deux camarades causée par un pistolet à air comprimé. Son père est concierge, sa mère tient un café. On estime qu'on aurait dû l'enlever à sa famille où il ne voit que de mauvais exemples. Le garçon considère le monde entier comme son ennemi personnel. L'inspecteur envoie une voiture chercher le dénommé Klaus, mais il n'est pas chez lui. Par contre, l'information ayant filtré, la radio parle de ce Klaus dans son bulletin d'information et celui-ci se présente de lui-même à la police quelques heures plus tard. Il est extrêmement vexé d'avoir été accusé par Detlef. Il aurait fait la connaissance de Detlef dans une taverne au courant de l'hiver 65-66. Detlef lui aurait révélé qu'il faisait du trafic de drogue, qu'il distribuait dans un cercle munichois. Mais Klaus aurait un alibi. Il a passé l'après-midi et la soirée avec son ami Norbert, âgé de 16 ans. De plus, les deux amis sont allés le soir au café que tiennent ses parents et plus tard à la foire. A-t-on une fiche sur le dénommé Norbert ? Oui, voici la fiche. Norbert G. n'est pas très intelligent. Il n'a même pas pu entrer en apprentissage en quittant l'école, où il fut toujours un élève très médiocre. Il est doux, timide. À 10 ans, il se mit à chaparder dans les grands magasins. Les parents sont convenables et travailleurs, mais trop indulgents. Convoqué, Norbert confirme très exactement la déclaration de Klaus, mais il ajoute un détail capital. Detlef lui aurait fait connaître Freddy dans un bar. Et comment est-il, ce Freddy ? Grand, brun, environ 18-19 ans. C'est tout ? Oh, c'est tout ce dont je me souviens. Mais comme le signalement de l'hypothétique Freddy a déjà été publié dans la presse, l'inspecteur ne peut tenir ce témoignage comme déterminant. Mais cette fois, lorsque l'inspecteur retourne à la clinique pour interroger Detlef, il faudra bien que celui-ci lui en dise plus, puisqu'il accuse un certain Klaus Bess et que ce Klaus possède un alibi. Detlef est obligé en effet de donner de plus amples explications. Il confirme que c'est bien Klaus qui lui a donné le coup de couteau, mais Norbert était avec lui et celui-ci a tenté de l'étrangler avec le foulard. Ils lui ont pris 200 Deutschmark et sa chevalière en argent. Ensuite, ils ont dû arranger entre eux cet alibi. L'inspecteur retourne au Sentier Noir. Et à 400 mètres de l'endroit qu'il supposait être celui où eut lieu l'agression, il trouve une chevalière en argent et un couteau de boucher de 30 cm de long enfoncé dans la boue. Il va falloir des heures et des heures de ténacité et de patience à l'inspecteur pour obtenir de Klaus et de Norbert, au milieu d'un tas de mensonges et de faux témoignages, le récit hallucinant que voici. Les trois garçons se sont connus dans un bar où ils déjeunaient. Tous les trois s'intéressaient particulièrement aux armes et Detlef aimait raconter des histoires et des aventures extraordinaires. Puis, quelque temps après, il leur dit à plusieurs reprises qu'il pensait au suicide et qu'il avait terriblement peur d'un groupe d'Italiens qui le faisait chanter parce qu'il les avait roulés. Il ne savait plus comment s'en tirer. Il proposa donc aux deux garçons de le tuer contre le paiement de 200 Deutschmark. On discuta le pour et le contre, comme pour n'importe quelle affaire. Detlef leur suggéra de le tuer de telle façon que le meurtre puisse être attribué aux Italiens et surtout à Freddy. Klaus et Norbert furent d'accord. Mais ils auraient préféré qu'on crût à un suicide et fabriquèrent secrètement une fausse lettre d'adieu de Detlef. Mais ne sachant imiter sa signature, ils y renoncèrent. C'est Klaus qui apporta le couteau de boucher qu'il avait pris chez lui et enveloppé dans du papier après avoir essuyé les empreintes. C'est Detlef qui, cheminant le long du Sentier Noir, distribua les rôles de façon à faire croire à une scène d'agression. Il indiqua exactement l'endroit de la poitrine où Klaus devait enfoncer le couteau. Parvenu au lieu prévu, Detlef fuma la moitié d'une cigarette, puis il jeta le mégot et tendit son foulard à Norbert, qui tenta aussitôt de l'étrangler. Comme Detlef tardait à perdre connaissance, Klaus, qui attendait son couteau à la main, s'exclama à voix basse « Il est dur à cuire, ce chien-là !» Quand Detlef se mit à tituber, Klaus enfonça le couteau, mais il visa mal. Detlef s'effondra tout doucement. Lorsqu'il fut étendu sur le dos, Norbert s'agenouilla et enfonça le couteau davantage, ce qui fit un bruit grinçant. Les deux compars se demandèrent alors si Detlef était vraiment mort. Klaus tâta son pouls et souleva le blouson pour regarder la plaie. Norbert s'assit à côté du blessé et fuma une cigarette. Detlef reprit connaissance. Il devait souffrir énormément car il arracha le couteau de sa poitrine et le lança au loin. Il y eut un bref dialogue entre les trois garçons. Detlef les remercia d'avoir fait ce qui avait été convenu. Il sentait qu'il allait mourir. Il ne voyait plus rien, il voulait rester seul. Qu'il prenne l'argent dans la sacoche de son vélo et qu'il le laisse Seul. Klaus et Norbert prirent l'argent et s'enfuirent. En chemin, Norbert dit à Klaus, « Qu'est-ce que nous avons fait ?»« Nous avons commis un meurtre, » dit Klaus. Ensuite, Klaus se rendit au café de ses parents. Norbert but un verre de bière et Klaus dîna. Vers 21h, ils allèrent s'amuser à la foire et mirent leur alibi au point, convaincus que Detlef était mort. Vous pensez bien, chers amis, que cette description de l'horrible agression de Detlef paraît à l'inspecteur tellement monstrueuse, venant de deux garçons de 15 ans, qu'il doute. Peut-être ont-ils imaginé ce meurtre sur commande pour diminuer leur part de responsabilité. Mais pas du tout. Detlef confirme, point par point, tous les détails. Il était malheureux chez lui et déprimé par ses échecs scolaires. Il pensait fréquemment au suicide, mais s'y refusait de crainte de rendre sa mère doublement malheureuse, puisqu'elle aurait pleuré sa mort et en même temps s'en serait fait le reproche. Alors il imagina ce suicide en forme d'agression, ainsi sa mère l'aurait cru assassinée par les Italiens. Le désir de vivre ne revint à Detlef que lorsqu'il reprit connaissance, après un coma d'une heure dans le sentier noir, le long duquel il dut ramper pour aller chercher du secours. Le 10 novembre 1967, le jugement du tribunal pour enfants condamna pour essai commun de meurtre sur commande Klaus et Norbert à 3 ans d'incarcération. Detlef Kremer séjourna pendant plusieurs mois dans une clinique neurologique où les médecins ne voulurent donner aucune information, même aux criminologistes et autres psychiatres intéressés par ce sujet. Et croyez-moi, il y en eut beaucoup.

Il y a quelques jours, je vous racontais comment une petite ville autrichienne avait failli, par son silence, couvrir un crime odieux. Aujourd'hui, dans ce dossier que nous a préparé Jacques-Antoine, le personnage principal n'est pas la population d'une ville, mais un clan de travailleurs étrangers. Et si l'obstacle sur lequel vont buter les enquêteurs est encore le silence, il s'agit cette fois d'un silence obstiné jusqu'à la folie. C'est réellement un dossier extraordinaire. Cette affaire a éclaté très récemment, en 1974, le 7 février, à 7 heures du matin, mais ne voyez dans le fait qu'elle se situe encore en Autriche qu'une pure coïncidence.

0: Donc, à 7h du matin, le 7 février 1974, l'ouvrier yougoslave Stepan Lozer, un petit homme brun, d'apparence assez chétive, mais au visage fin, régulier et aux cheveux longs, se rend à la police de Chefchat, une petite ville à 56 km au sud-est de Vienne. Dans une langue plus ou moins compréhensible, il explique aux gendarmes que sa femme, ayant quitté l'usine de la brasserie Dreher, où ils travaillent tous les deux, la veille au soir vers 10h, elle n'est pas rentrée, et il craint qu'elle se soit noyée. Ben, « Qu'est-ce qui vous fait penser qu'elle a pu se noyer ?» demandent les policiers. Péniblement, Stepan essaye de s'expliquer. Il est assis sur le rebord de sa chaise, penché en avant. Il fait manifestement un effort pour rester calme et s'exprimer clairement. Il a 24 ans, il est vêtu d'un blue jean, d'un pull vert à col roulé et d'un blouson doublé d'une peau de mouton. Les policiers observent qu'il est très propre, apparemment intelligent, mais son regard paraît fuyant. « Nous travaillons tous les deux, explique-t-il, comme ouvrier auxiliaire dans une brasserie qui est située à 10 minutes de chez nous à pied. Mais nous travaillons l'un et l'autre dans des équipes différentes. En ce moment, ma femme travaille de jour et moi de nuit. Elle a quitté l'usine à 10h hier soir, peu après que j'y sois entré. Ce matin, quand je suis rentré à la maison vers 6h, la maison était fermée et Vera n'était pas dedans. En venant de l'usine, en passant près du ruisseau, j'ai trouvé un sac en plastique avec des objets et un porte-monnaie qui appartiennent à Vera. Alors voilà, je crains qu'il soit arrivé un accident à Vera. » Tous les policiers du monde posent en de semblables circonstances les mêmes questions d'un ton particulièrement neutre pour dissimuler leur scepticisme. « Il y avait de l'argent dans ce porte-monnaie quand vous l'avez retrouvé ?» « Oui, un peu. À peu près la même somme que la veille. Vous avez cherché dans votre maison ?»« Bah, évidemment. D'ailleurs, il n'y a qu'une seule pièce. »«
1: Quel âge a votre femme ?»«
0: 23 ans. »«
1: Vous avez une photo ?»«
0: Bah, j'en ai pas sur moi, mais sur ses papiers à la maison, il y a sa photo d'identité. »«
1: Rien d'autre qu'une photo d'identité ?»«
0: Non. » Vous êtes marié depuis combien de temps ?
1: Depuis 3 ans.
0: Comme il est assez rare qu'un couple de Yougoslaves émigrés marié depuis 3 ans n'ait aucune photo, ne serait-ce que la traditionnelle photo de mariage, le policier demande machinalement « Comment se fait-il que vous n'ayez pas d'autres photos ?»« Parce qu'on me les vole », répond le jeune homme. Voici enfin une phrase, un détail qui tranche sur la banalité de la déclaration. Cette fois, les policiers regardent Stepan avec un peu plus d'attention. On vous les vole ? Mais qui ?
2: Le jeune Yougoslave hausse les épaules.
0: Les hommes. Ah. Et pourquoi ? Parce que ma femme est très belle. Particulièrement belle. Inutile de dire, chers amis, que les policiers regardent plus attentivement encore le jeune Yougoslave. Exagère-t-il ? Est-il aveuglé par l'amour ? De toute façon, ce dernier détail décide les policiers. Il se lève et le sergent, fourrant dans sa poche sa pipe et sa blague à tabac, déclare « Allez, allons-y. Montrez-nous le chemin, on vous suit. » Les voilà bientôt sur un chemin carrossable, mais parsemé de cailloux et de flaques d'eau où les 3 policiers et le jeune Yougoslave trébuchent et pataugent dans le jour blafard. Ce chemin, qui mesure environ 3 mètres de large, suit une rivière sur environ 400 mètres jusqu'au logis de Stepan Lozer et de sa femme. Le ruisseau, qui donne son nom à la ville, est un affluent du Danube. Il s'appelle le Schwebschat. Durant 400 mètres, il accomplit 2 ou 3 boucles. Il a 4 mètres de largeur, sa profondeur oscille entre 40 et 70 cm et le courant y est environ de 60 cm par seconde. Nous devons ces détails au docteur Heinrich Tegel, Oberpolizeireiter de Vienne, qui a rédigé le rapport avec une méticulosité toute germanique. Ce chemin lugubre et solitaire n'est pas éclairé la nuit. Il n'est d'ailleurs fréquenté que par la 15aine d'ouvriers yougoslaves qui habitent dans les maisons qui bordent l'une des rives et toutes à portée de voix les unes des autres.
1: Sur la rive opposée, rien que des champs en friche. Lozer s'arrête brusquement et montre du doigt des plantes aquatiques. C'est là, accroché dans ces plantes, qu'il a trouvé le sac en plastique. Un peu plus loin, le sergent, qui marchait en avant, étend les bras en travers du chemin pour arrêter les autres. À ses pieds, une flaque, dans laquelle on distingue des reflets rosâtres. Le sergent échange un regard avec les autres policiers et regarde le jeune Yougoslave qui pâlit mais ne dit rien. Il a compris. Des gouttes de sang diluées par la pluie. D'ailleurs, on distingue à proximité une traînée dans le sol boueux, comme si l'on avait tiré un corps. Un peu plus loin, les policiers mettent la main sur une chaussure de femme, puis sur l'autre. Il s'agit des chaussures de Vera. Enfin, des empreintes de bottes en caoutchouc assez nettes et profondes pour qu'on puisse en effectuer le moulage. Le sergent, convaincu cette fois qu'un meurtre a été commis, fait venir un chien policier pour tenter de reconstituer le chemin du meurtrier et retrouver le corps de la victime. La trace du meurtrier tourne court. Par contre, vers midi, 800 mètres plus bas, on trouve le cadavre de Vera près d'un pont où il est resté sur le ventre, dans l'eau basse. Sans chaussures, bien entendu, il porte tous ses vêtements et sous-vêtements et n'a pas été violé. Le front porte une grande plaie et l'os frontal est brisé ainsi qu'un os de la face. Vera a subi des coups violents à l'aide d'un objet très dur. Comme elle a dû élever le bras gauche dans un geste de défense, celui-ci ainsi que la main gauche sont atteints de plusieurs fractures. Pendant l'identification du cadavre qui a lieu là, en plein vent, le malheureux Stéphane s'effondre en pleurs. Il entoure la civière de ses bras et lorsque la porte de l'ambulance se referme, il s'évanouit. Oh, bien sûr, il a suffi des quelques mots échangés auparavant entre le sergent et le jeune Stéphane pour que les soupçons se tournent vers la petite communauté de Yougoslaves qui vit dans les maisons éparpillées au bord de la rivière. En effet, Stéphane et sa femme, Vera, n'avaient de relation qu'avec une douzaine de couples, des compatriotes, qui tous vivent là, en vase clos, ne se mêlant pas à la population autrichienne, un peu comme dans un ghetto, et dont les réactions instinctives et sentimentales restent confinées dans ce cercle restreint. D'ailleurs, beaucoup d'entre eux parlent à peine l'autrichien. Stéphane, le mari de Vera, seul ou à peu près, parle l'autrichien, mais il est maintenant hospitalisé pour une dépression nerveuse. Le sergent doit faire appel à un interprète pour enquêter auprès des Yougoslaves. Auparavant, Stéphane lui a montré la photo d'identité de Vera. Oh, Dieu sait que les photos d'identité ne sont pas flatteuses, mais même cet horrible photomaton n'a pu masquer l'extraordinaire beauté de la victime. Ce détail est très important, car il éclaire d'un jour précis ce que l'on entrevoit de la vie secrète de cette communauté si farouche qu'elle va dresser un mur de silence devant les policiers. Le sergent va d'abord de maison en maison et l'évidence s'impose. Il compare mentalement chaque nouvelle femme avec la beauté de la jeune victime. Pour ces femmes sans grâce, Vera devait constituer un redoutable problème. Il n'est qu'à voir le front de celle-ci se plisser à l'évocation de la jeune femme, l'énorme poitrine de celle-là se soulever pour un soupir de soulagement en apprenant sa mort, les lèvres minces d'une autre s'essayer au dédain, des yeux vagues lancer une lueur de haine, une bouche édentée grimacer un sourire pour comprendre que toutes ces femmes détestaient Vera dans la proportion inverse où celle-ci plaisait à leur mari. Car Vera plaisait à leur mari. Les maris ont beau prendre un air détaché pour les uns, surpris pour les autres, comme s'ils n'avaient jamais fait attention au charme de la jeune femme, certains plus hypocrites que les autres sans doute prétendent même « Ah, je n'aimais pas son genre » ou bien « Oh, la beauté des femmes ne m'atteint pas » ou encore « Ça aurait pu être ma fille » en réalité. Vera plaisait à tous ces hommes. Eh bien, qu'il n'y eût absolument rien à lui reprocher, du moins à première vue, Vera avait été la cause de bien des disputes dans ses ménages. Tout cela se sent, mais n'est jamais dit. Car il est impossible de pénétrer plus avant dans ce petit groupe. Le sergent a l'impression d'avoir affaire à une coquille d'huîtres que le couteau a surpris trop tard. Vous savez, quand vous ouvrez une huître avec un couteau, si vous la saisissez alors qu'elle est encore entrouverte et que vous y introduisez la lame immédiatement, vous l'ouvrirez sans effort. Mais si vous avez attendu qu'elle se referme complètement, alors il va vous falloir chercher avec la pointe du couteau l'endroit névralgique, le défaut de la cuirasse. C'est ce que fait le sergent pendant plusieurs jours, mais en vain. Ah, sans doute s'en est-il fallu d'une demi-journée, peut-être même de 2 ou 3 heures. S'il avait commencé son enquête avant que tous ces couples, plus ou moins séparés par les vacations de l'usine, aient eu le temps de se retrouver, de se concerter, il aurait connu la vérité. Maintenant, il ne connaît plus que le silence. La jalousie des femmes, elle est latente. Mais il ne découvre dans les agissements de la malheureuse jeune femme rien qui ait pu fournir un motif réel pouvant servir de point de départ à une piste. Le désir de ces hommes, il est évident. Mais aucun d'eux ne paraît avoir dépassé le stade du désir. Personne ne peut donc être complètement écarté, mais personne non plus ne peut être considéré comme suspect. D'ailleurs, ils ont tous des alibis qu'ils se fournissent entre eux. La plupart du temps, la femme affirme que son mari a passé la nuit avec elle de 10h du soir à 7h du matin. Tel couple affirme avoir passé la soirée chez tel autre. Deux hommes affirment avoir joué aux échecs. Les positions restent inébranlables. Les alibis se perfectionnent, s'ornent de multiples détails. L'enquête piétine, Stéphane se déclare incapable de fournir aucune indication. Bien sûr, on pourrait penser qu'après tout, le criminel peut se trouver en dehors du camp des Yougoslaves. Mais cette supposition ne résiste pas à l'examen. Puisque le meurtre n'a comme motif ni le vol ni le viol, il ne reste que la jalousie ou la vengeance. Comme Vera et son mari ne fréquentaient que le clan des Yougoslaves, c'est là seulement que l'on peut trouver un motif de jalousie ou de vengeance. C'est alors que le docteur Heinrich Tegel, chef de la police de Vienne, décide de percer ce mur de silence. Mais vous allez voir, chers amis, que pour ouvrir cette brèche, il va falloir des efforts incroyables.
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1: Je vous disais donc, chers amis, que l'enquête piétinant, le docteur Heinrich Tegel décide de percer le mur de silence que le petit clan des Yougoslaves de Chefchat en Autriche a levé devant les policiers qui enquêtent sur la mort de la belle, très belle, trop belle, Vera Lozère. Dans ce genre d'affaires, quand les hommes se taisent, il faut faire parler les choses et les objets. Puisque le cadavre porte de terribles blessures au crâne, il a dû saigner abondamment. Comme le meurtrier l'a transporté le long du ruisseau, il a dû se tacher de sang. Le chef de la police fait donc examiner les vêtements des hommes du clan. On ne trouve qu'une tache de sang, grosse comme une tête d'épingle, sur le pullover d'un certain Jury. Et encore, cette minuscule tache est-elle desséchée et impropre à toute analyse? Difficile de tirer une conclusion quelconque d'un détail aussi minuscule. N'importe qui peut avoir une tache comme ça sur ses vêtements. Évidemment, le chef de la police ne néglige pas de soupçonner le propre mari de la victime, le jeune Stéphane, qui pourrait tout aussi bien avoir commis le crime dans une crise de jalousie. Il parvient à le faire interroger dans la clinique où il a été admis.
4: Pourriez-vous me donner votre emploi du temps entre 6h, moment où vous êtes arrivé à votre maison, et 7h15, heure à laquelle vous êtes venu prévenir la police? Oui. Lorsque j'ai trouvé la porte close, je suis retourné à l'usine en pensant que ma femme y était revenue, ou dans l'espoir qu'elle ait laissé un message pour moi. Et après? Ben, comme elle n'y était pas, je suis allé chez une amie de Vera qui n'était pas chez elle non plus. Mais quand avez-vous donc trouvé le sac en plastique? C'est en retournant chez moi. Mais comment se fait-il que vous n'ayez pas trouvé les chaussures, ni les traces de sang, ni les traînées sur le sol? Parce que, si je comprends bien, vous êtes passé 4 fois au même endroit. Il faisait très sombre, vous savez. Le jour n'était pas encore levé. Non seulement le chef de la police n'est pas convaincu, mais
1: Il va l'être encore moins lorsqu'il apprendra que l'amie de Vera, chez laquelle le jeune yougoslave Stepan prétend s'être rendu, était bien chez elle à cette heure-là. Explication de Stepan. Je n'ai pas vu de lumière à sa fenêtre. Si ma femme avait passé la nuit chez elle, elle aurait été déjà levée pour venir m'accueillir à la maison comme elle le faisait tous les jours. Alors, j'ai pas frappé à la porte, pensant qu'il y avait personne. Mais dans ces conditions, Stepan aurait pu quitter l'usine pendant 10 à 20 minutes sans qu'on s'en aperçoive, accomplir son crime et revenir. Certes, on imagine mal qu'un homme aussi chétif ait pu traîner ou porter un cadavre de femme sur ce chemin, mais la colère pourrait avoir décuplé ses forces. On en est là des suppositions lorsque les policiers trouvent dans le lit du ruisseau un câble en acier, une barre de fer et une hache, trois objets qui auraient pu servir d'armes aux criminels. Hélas, l'eau courante a effacé toute trace de sang. Une armée de policiers visite tous les commerçants, les cinémas, les restaurants, les cafés fréquentés par le clan des Yougoslaves. On montre des photos de la victime à tous ceux qui, de près ou de loin, auraient pu la connaître. Le chiffre des personnes ainsi interrogées est précis, 240. 240 interrogatoires qui ne donnent aucun résultat. On publie dans la presse locale, puis dans la presse nationale, dans le journal en langue yougoslave, des articles, des photos, rien. Rien. Le silence. C'est finalement une infirmière d'un hôpital qui va permettre à la police de percer un minuscule, minuscule trou dans le mur du silence. Elle vient déclarer qu'il y a environ 3 mois, un dénommé Djuri a été hospitalisé pour avoir eu un bras démis au cours d'une lutte qu'il avait opposée à l'un de ses compatriotes. C'est tout ce qu'elle sait, mais je n'ai pas besoin de vous dire que pour le chef de la police de Vienne, le renseignement est providentiel. Djuri, interrogé, ne nie pas s'être battu avec un de ses compatriotes, mais refuse de fournir le nom de celui-ci. Pourquoi ? Pourquoi, pense le chef de la police, sinon parce que le nom de son adversaire pourrait mettre les policiers sur la voie. Alors réfléchissons, chers amis. Jouons un peu aux 5 dernières minutes. Vous avez les données d'une partie du problème. Vous devez deviner dans ces conditions, comme va le faire le chef de la police de Vienne, qui pouvait être cet adversaire qui, lors d'une bagarre, aurait démis le bras du Yougoslave Djuri. Je pense que vous l'avez déjà dit. Cet adversaire ne peut être que le jeune Stepan, le mari de Vera. Celui-ci, interrogé, finit par admettre qu'il y a 3 mois, en effet, ayant appris par sa femme que Djuri avait fait à celle-ci des propositions malhonnêtes, que Vera, paraît-il, n'avait pas accepté, Stepan en avait demandé raison à Djuri. Une bagarre s'en était suivie, au cours de laquelle le jeune homme chétif, fou de colère, avait bel et bien réussi à déboîter le bras de son adversaire 2 fois plus fort que lui. Depuis, inutile de le dire, les deux ménages étaient brouillés et s'efforçaient de ne plus croiser leur chemin. Alors cela donne à la police 2 coupables possibles. Djuri, qui pourrait avoir tué Vera par dépit et vengeance, et Stepan, qui pourrait avoir tué sa femme par jalousie au cas où, bien qu'il prétende le contraire, la conduite de celle-ci n'eût pas été irréprochable. Or, non seulement Djuri prétend que depuis 3 mois, cette rixe est devenue une vieille affaire qu'il s'efforce d'oublier, mais sa femme lui fournit un alibi et reste inébranlable dans son témoignage. Ce jour-là, elle a travaillé dans la même équipe que Vera, elle a quitté l'usine en même temps qu'elle, en rentrant chez elle après 22h, elle a trouvé son mari au lit, où il est resté jusqu'à 7h du matin, elle n'en démord pas. De son côté, Stepan refuse d'admettre une quelconque inconduite de sa femme qui ait pu entraîner chez lui une jalousie mortelle. Ah, évidemment, le chef de la police est convaincu que tout le monde, ou presque dans le clan des Yougoslaves, sait quelque chose et qui est le coupable. Pas un instant, ces gens qui se fréquentent journellement, dont certains sont originaires du même village, peuvent ignorer une vérité aussi grave, l'assassinat d'un des leurs par l'un des leurs. Mais ils se taisent. Ils se taisent parce qu'ils craignent un acte de vengeance. Ils se taisent par respect d'une solidarité mal comprise, parce qu'ils ont le sentiment que pour faire justice, une vraie justice, il faut éviter l'intervention d'une police étrangère, parce que les comptes se règlent entre compatriotes.
2: Finalement, le chef de la police comprend que ce mur de silence ne s'effacera que lorsque le criminel sera définitivement découvert et sa culpabilité clairement démontrée. Alors
1: il a une idée. Il demande à un policier yougoslave d'enquêter officieusement dans la famille de Vera, dans son village du fin fond de la Serbie, un village qui s'appelle Zupjana, un autre monde. Et c'est une idée lumineuse, car quelques semaines plus tard, le policier fait parvenir le télégramme suivant dont je reproduis à peu près les termes. Vera s'est rendue à Noël 73 avec son mari dans sa famille. Elle a confié sous le sceau du secret à sa sœur aînée qu'un ouvrier yougoslave qui travaille dans la même usine et habite à proximité a tenté de l'aborder sexuellement, qu'elle l'a rapporté à son mari que les deux hommes se sont battus et que l'ouvrier en question a été blessé. Elle a également confié à sa sœur que depuis, elle craignait terriblement cet homme au point qu'elle avait peur qu'il attente à sa vie. Elle ne voulait pas que son mari sache qu'elle vivait dans cette crainte, mais par moments, elle songeait au suicide et, avait-elle déclaré, c'est écrit en toutes lettres dans le télégramme, « Si je meurs, tout le village doit savoir pourquoi ». Dès la réception de ce télégramme, jury est mis en état d'arrestation. Mais, et c'est là que ce dossier mérite d'être considéré comme extraordinaire, le clan des Yougoslaves n'en demeure pas moins silencieux. Ce silence va tellement loin, si j'ose ainsi m'exprimer, que des personnes originaires du même village que jury prétendent ne pas le connaître. D'autres, qui ont joué presque journellement aux échecs avec jury, disent ne l'avoir jamais vu. Enfin, n'est-il pas extraordinaire que Stéphane lui-même, qui dès le premier jour a considéré jury comme l'assassin de sa femme, n'en ait pas fait part à la police? Quant à la femme de jury, elle maintient toujours aussi formellement son alibi, de sorte que la police est impuissante. Aucune autre issue que de démentir l'alibi de jury et convaincre sa femme de mensonge. Heureusement, il existe, dans le chef Chat, de petites écluses qui permettent de régulariser la profondeur de l'eau. Ces écluses se trouvent à 100 mètres en amont et en aval de l'endroit où a été retrouvé le sac en plastique. La police parvient à abaisser le niveau à 25 cm. Et on sort finalement de l'eau. Une paire de bottes en caoutchouc correspondant au moulage relevé sur le chemin. Alors le chef de la police use d'un stratagème. Il prétend à la femme de jury que l'analyse de la sueur que contiennent les bottes prouve qu'elles appartenaient à son mari. Le stratagème est inutile, la femme n'en croit pas un mot et maintient son témoignage. Alors les policiers se relaient chez elle, empêchant qu'elle ait le moindre contact avec ses compatriotes, l'interrogeant sans cesse. Ils lui jouent une comédie destinée à lui faire croire petit à petit que ses compatriotes se désolidarisent, puis condamnent son silence, et enfin, que ses compatriotes avouent qu'ils ont toujours soupçonné jury. C'est bien entendu complètement faux. On saura plus tard qu'ils ont toujours su, comme Stéphane, que jury était l'assassin, mais ils gardent le silence jusqu'au bout. Cependant, la femme de jury dupe cette fois de la comédie des policiers, et se croyant abandonnée, avoue la vérité. Oh, mais par palier. D'abord, elle reconnaît être rentrée à la maison avant son mari. Celui-ci ne serait venu que lorsqu'elle dormait déjà. Puis, après cette question, elle avoue qu'elle ne dormait pas encore. Son mari est rentré avec des habits trempés. Il se serait complètement changé et aurait emporté ses effets mouillés. Il s'agissait de vieux vêtements usagés dont ses collègues n'avaient plus le souvenir. Finalement, elle reconnaît que son mari lui a confié qu'il avait tué Vera et qu'elle devait répondre, si on l'interrogeait, qu'il dormait lorsqu'elle était rentrée et qu'il n'était pas ressorti de la nuit. De son côté, jury, lorsqu'il sut que sa femme avait avoué, ne révéla la vérité que bribe par bribe. Il fallut retrouver ses vêtements dans un vieux puits, puis prouver qu'ils étaient tachés du sang de Vera pour qu'il accepte d'avouer qu'il avait tué celle-ci dans un moment de colère, ayant été frappé par elle alors qu'ils se croisaient sur le chemin. Il fallut prouver qu'elle ne s'était pas approchée de lui et qu'elle avait même tenté de fuir pour qu'il admette que c'est lui qui l'avait agressée. Il fallut prouver qu'il avait une barre de fer à la main pour qu'il reconnaisse la préméditation, etc., etc. Enfin, il fallut l'autopsie pour prouver qu'il s'était acharné sur elle et l'avait finalement noyée.
2: La cour d'assises a condamné le 7 mars de l'année dernière, Jury, à 18 ans de travaux forcés.

Savez-vous comment vous réagissez devant le danger? Faites-vous partie de ceux qui conservent un calme redoutable? De ceux qui s'affolent, de ceux qui se taisent, de ceux qui crient, de ceux qui se sauvent? Ou bien de ceux que la peur transforme en statues de granit et qui font une crise de nerfs après? Difficile à savoir si vous n'avez jamais couru de danger quelconque, ce que j'espère. Mais les réactions de chaque individu devant la peur sont parfois très étonnantes. L'histoire de cette jeune femme, par exemple, mère de 3 enfants. Elle se trouvait en voiture avec son mari, les enfants et le chien, bref, tout ce à quoi elle tient le plus au monde, et tout d'un coup, l'accident imbécile. Une autre voiture qui roulait à gauche les percute dans un virage. Or, à peine la voiture immobilisée, la jeune femme ouvre la portière et se sauve. Elle se met à courir, courir comme une dératée, refaisant le chemin en sens inverse, sans savoir pourquoi, sans se préoccuper qu'il y ait ou non des blessés. Heureusement, il n'y en a pas, mais son mari a dû la rattraper sur la route. Et elle a mis quelques minutes à réaliser. Quand on lui a demandé pourquoi elle s'était sauvée si vite, sans s'occuper des autres, elle a répondu « Je ne sais pas, je ne comprends pas. Je crois que je ne voulais pas savoir. » J'ai eu honte après. Ce préambule pour vous faire toucher du doigt dès maintenant l'angle sous lequel nous aborderons ce dossier extraordinaire. Car les criminels sont comme les autres, comme les innocents. Ils réagissent selon leur tempérament. Et vous allez voir à quel point il est difficile dans certains cas de déterminer si le comportement d'un homme est celui d'un assassin ou d'un innocent.

C'est une petite ferme trapue près d'une forêt du centre de la France. Soyons imprécis. La nuit de novembre est sinistre, c'est la veille de la Toussaint. Sinistre la petite route mal éclairée à quelques mètres. Sinistre le vent qui s'acharne sur les volets fermés. Le témoin principal de notre dossier, c'est le fermier qui habite cette ferme. Depuis quelques minutes, il dresse l'oreille. Je t'assure que j'entends du bruit. Sa femme écoute, mais le vent siffle avec tant de violence qu'il est difficile de s'y retrouver entre les branches qui craquent au dehors et le grésillement du feu. Je n'entends rien. C'est peut-être une bête. Tu as bien fermé l'étable? Ah, je vais voir. Dehors, on ne s'entend plus. La forêt secouée par la première tempête d'automne perd ses feuilles avec fracas. L'homme fait 20 mètres et, rassuré, aperçoit un battant de la porte de l'étable qui cogne régulièrement sur le mur de pierre. Il le fixe solidement et, pour se persuader que tout est en ordre, il fait le tour des bâtiments, sa lanterne à la main. Tout est calme et il s'apprête à rentrer lorsqu'il dresse à nouveau l'oreille. Ah, décidément, se dit-il, j'entends des choses bizarres ce soir. Qu'est-ce que c'est que ça? Ça, c'est un autre bruit. Rien à voir avec un battant de porte. On dirait un gémissement, une sorte de petit cri. Ah, s'il n'était pas sorti, attiré par le battant de porte qui claquait, le fermier ne l'aurait jamais entendu tellement il est faible. On ne le perçoit que dans les accalmies du vent. Le fermier l'entend mieux tout à coup, plus fort. Puis plus rien que le vent. C'est en voulant enjamber le fossé qu'il bute tout à coup sur un sabot, puis sur un corps. Et le petit rond lumineux de la lanterne finit par éclairer le visage d'un homme à demi enfoui dans l'herbe, les yeux clos et barbouillés de sang. C'est Jean. L'ouvrier agricole de la ferme voisine à environ 500 mètres de là. Un homme de 64 ans qui travaille là depuis 20 ans. On dirait qu'il est mort. Père Jean. Oh ! Père Jean ! Délicatement, le fermier soulève la tête du malheureux dont les yeux s'entr'ouvrent. « Qu'est-ce qui vous arrive ?» Le père Jean remue les lèvres. Il semble avoir du mal à réaliser que quelqu'un lui parle. Puis, entre deux gémissements, le fermier entend « Les salauds, ils m'ont eu. Les salauds. » Et puis, il s'évanouit. Une demi-heure après, il est à l'hôpital. Et les gendarmes sont avertis. Le père Jean a le crâne enfoncé et deux vertèbres brisées. Il a perdu beaucoup de sang. S'il s'en sort, il pourra remercier la tempête. Une heure de plus, et il était mort. Profitant du fait que le fermier retourne chez lui, les gendarmes le chargent de prévenir la patronne du père Jean avec toutes les précautions d'usage. En effet, Madame Blois a 91 ans. Et si elle a gardé bon pied bon œil, son cœur a quelques faiblesses bien compréhensibles. Vers 9h du soir, suivi de deux gendarmes, le fermier frappe à la porte de la vieille dame. Pas de réponse. Et le verrou n'est pas tiré. Avec la même angoisse, les trois hommes pénètrent dans la pièce principale, vont jusque dans la cuisine, et y trouvent ce qu'ils craignaient. Si la vieille dame n'est pas morte, peu s'en faut. Crâne enfoncé, elle aussi, est dans le coma total. Décidément, pour une mauvaise nuit, c'est une mauvaise nuit. De retour en trombe à l'hôpital, pour la seconde fois, les gendarmes en profitent pour un